0: Le corps policier indique que des vérifications seront faites à ce sujet. Ici Léa Lauzon, Radio-Canada, Shawinigan.
1: C'était le 31 mai 2006. Le Québec et l'Ontario interdisaient la cigarette dans les restaurants et les bars. La mesure qui a divisé au moment de son adoption a pourtant marqué un jalon important dans la lutte contre la dépendance au tabac. À l'occasion de la Journée mondiale contre le tabagisme, Rosalie Sinclair revient sur tout le chemin parcouru.
2: Êtes-vous fumeur, non fumeur?
3: Ça fait maintenant 20 ans qu'on n'entend plus cette question au restaurant.
4: Avec un verre, une cigarette est toujours bon.
3: Et comme en témoignent ces extraits d'archives, la nouvelle réglementation était loin de faire l'unanimité dans la population.
5: Là, s'il nous empêche de fumer, ben c'est quoi qu'on va faire? Ou qu'on va relaxer?
6: Je trouve que la cigarette, c'est ce qu'il y a de plus dégueulasse. Moi, je fume pas, fait que j'ai pas enduré la fumée, là.
7: Ils sont capables de nous en vendre, alors je crois que j'ai le droit d'en fumer.
3: L'objectif du gouvernement québécois de l'époque était de réduire le tabagisme et de protéger les non-fumeurs de l'exposition à la fumée secondaire. En 2005, les fumeurs représentaient 24 % de la population au Québec.
8: Ça a changé très rapidement les habitudes des fumeurs. En
3: L'Institut national de santé publique du Québec a sondé les fumeurs avant et après l'entrée en vigueur de l'interdiction. La conseillère scientifique spécialisée Annie Montreuil.
8: La moitié des fumeurs ne fumaient plus du tout lorsqu'ils allaient dans un restaurant. Et dans les bars, 90 % des fumeurs fumaient encore, mais ils fumaient la moitié moins de cigarettes.
3: La situation a considérablement évolué en 20 ans.
8: Maintenant, on est passé à 25 % de la population générale des 15 ans et plus qui fume à environ 11 %.
3: Ici Rosalie Sinclair, Radio-Canada. Québec.
1: À moins de deux semaines du début de la Coupe du monde de la FIFA, Toronto se prépare à accueillir des milliers de visiteurs. Cet afflux touristique aura un coût environnemental dont l'ampleur reste difficile encore à évaluer. Magali Lévesque nous en dit davantage.
9: À Toronto, les matchs de la Coupe du monde de soccer commenceront dans quelques jours. Mais les questions entourant son empreinte carbone restent toujours sans réponse claire. Selon la professeure en écologie du sport, Madeleine Orr, il est difficile de prédire l'impact environnemental réel du tournoi. Tant qu'on ne connaîtra pas le nombre exact de spectateurs et de touristes qui viendront à la ville reine. Ultimement, les voyages des partisans compteront pour 80 % de l'empreinte écologique de la Coupe du monde. Or, difficile de savoir combien de billets ont été vendus jusqu'à présent, poursuit-elle. Quoi qu'il en soit, un rapport de la New Weather Institute révèle que cette édition nord-américaine de la Coupe du monde pourrait engendrer jusqu'à 9 millions de tonnes de gaz à effet de serre. 2,5 fois la quantité émise lors de la dernière Coupe du monde au Qatar en 2022. La cause, selon les auteurs de l'étude, l'augmentation du nombre d'équipes participantes, passant de 32 équipes en 2022 à 48 pour cette édition. Toronto n'accueillera que 6 des 104 matchs, rappelle Mme Orr. Son empreinte carbone ne sera donc pas catastrophique, croit-elle. Ici Magali Lévesque, Radio-Canada, Toronto.
1: Et puis au Moyen-Orient. Le premier ministre israélien Benjamin Netanyahou a annoncé la prise de la forteresse médiévale de Beaufort, située dans le sud du Liban. Il a déclaré du même souffle que le gouvernement israélien entend poursuivre son offensive et renforcer sa présence en sol libanais. Le gouvernement français a pour sa part déploré une faute majeure de la part d'Israël et réclamé une réunion d'urgence du Conseil de sécurité de l'ONU qui aura lieu demain. Voici le ministre français des Affaires étrangères, Jean-Noël Barrot.
10: Rien ne peut justifier la prolongation des opérations militaires israéliennes au Liban et son occupation de plus en plus profonde dans le territoire libanais. J'ajoute qu'il s'agit là, pour Israël, d'une faute majeure.
1: Il s'agit de la plus profonde incursion d'Israël au Liban en plus d'un quart de siècle. C'était les informations.

0: Dans un futur pas pire proche, depuis que la lecture a été interdite, le monde est à feu et à sang.
1: Les bibliothèques sont dynamitées, les chaumières fouillées au peigne fin, les librairies transformées en boutiques de vapotage.
0: La possession simple d'un livre est très dangereuse.
1: Échille, Molière, Distasio, camp de travail.
0: Posséder un archi, un an de prison.
1: Une pile de séjour, la peine de mort.
2: Ah, ça serait pas un poème de David Goudreau, ça?

0: par hasard.
1: Je m'en allais le brûler, je vous jure. Voir que je lirais ça, je suis pas cave.
0: Attrapez-le!
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4: Pour survivre, Michel Tremblay change son nom pour Diego Paquette. 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

0: Plus rien n'a de sens. Mais, en secret, une résistance s'organise. 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
1: Bienvenue à la Société des lecteurs!

0: Ici Émilie Perrault
1: et Karine Lefebvre.
0: Bienvenue à cette toute première édition de la Société des lecteurs.
1: Alors Émilie, il a fallu troquer le bosquet
0: malheureusement.
1: Le septième étage de la nouvelle maison de Radio-Canada pour cette célébration, cette toute première célébration de la littérature francophone partout au pays. Heureusement que cet avenir imaginé par le théâtre du futur que vous avez entendu en ouverture ne nous est pas encore arrivé, une société sans lecteurs.
0: Mais
1: force est de constater que en ces temps un peu troubles, tout nous éloigne de la lecture, la multiplication des plateformes, la multiplication des écrans, la multiplication des réseaux sociaux, le bourdonnement incessant de l'actualité. Alors, Émilie, quand quelque chose est menacé, il faut s'unir et résister. Et ce sera ça, le thème de cette soirée. La résistance.
0: Et au cours des deux prochaines heures, vous entendrez donc des lecteurs résistants de partout au pays. On va aller faire un tour à Moncton, à Winnipeg, à Ottawa. On aura aussi des prestations musicales. Le groupe Marie-Céleste et le chanteur Pierre Quenders sont avec nous. Et on va laisser une place aussi à la création. Et comme on parle de lecture, on s'est dit que ce serait agréable de se faire lire des extraits de livres marquants par une des voix les plus rassurantes au pays, celle du comédien Emmanuel Schwartz. Bonsoir, Emmanuel.
2: Bonsoir.
1: Ah, je suis rassurée.
0: Et voilà. Ça marche.
1: Et puis, tout ça va culminer en deuxième heure avec un grand club de lecture autour du livre « C'était ça ou mourir » de Télisson Aurélien. J'en profite d'ailleurs pour vous rappeler que peu importe d'où vous nous écoutez au pays, n'hésitez pas à nous écrire via la bulle de conversation. Donc, vous ouvrez votre petite application audio, c'est là. Parlez-nous soit de vos impressions de lecture, si vous avez lu le roman, ou encore des œuvres qui vous aident à vivre, à résister.
0: Et sans plus tarder, on vous présente nos premiers résistants, l'écrivaine Kim Thuy, la docteure Joanne Liu, l'ethnologue et autrice Wendat Isabelle Picard et le poète et caporal dans l'armée canadienne Carl Bessette. Bonsoir.
3: Bonsoir.
4: Bonsoir.
0: Et on l'a pas dit encore, mais on vous a réunis sous un magnifique arc-en-ciel dans le ciel de Montréal. On vous a réunis parce que vous incarnez chacun à votre façon comment et pourquoi être un lecteur dans cette époque trouble. Et j'ai envie de commencer avec la docteure Joanne Liu, qui a vécu plusieurs missions à l'étranger pour Médecins sans frontières. Joanne t'a déjà dit que le cynisme, pour toi, c'est une posture de bébé gâté. Et je sais que t'espères sensibiliser tes étudiants en médecine à ce sujet-là. Donc, pour toi, lire, c'est un des actes de résistance les plus accessibles. Pourquoi?
3: Je pense qu'aujourd'hui, on se fait tellement bourrer le crâne avec plein de choses, soit sur des plateformes, soit sur d'autres médias. Et donc, c'est important de s'informer soi-même. Et c'est probablement pour moi la forme, je leur dis toujours, la plus pacifique de résistance. Donc, vous vous informez, vous vous prenez en main, vous êtes des grands enfants.
0: Et lire, c'est accessible, effectivement. Carl Bessette, pour toi, la lecture, c'est un accès direct à la pensée. Tu dis même que c'est peut-être la meilleure façon de voyager dans le temps.
2: Absolument, parce que dans le fond, disons, récemment, je suis tombé sur un livre qui avait été écrit par quelqu'un durant la Révolution française, tu sais. Mais lui, quand il a écrit ce livre-là, là, il était là, il vivait les choses en direct. Et puis, ce que je suis en train de lire là, c'est la même chose qu'il a fait lire à son voisin, à l'autre personne. Donc, c'est probablement la meilleure façon, surtout à l'époque où il n'y avait pas de photos, pas de vidéos et tout ça. C'est une des meilleures façons de vraiment pouvoir savoir exactement qu'est-ce qui se passait là, tu sais. Puis là, on a des textes, des présocratiques, des choses comme ça. Ça me fascine de savoir que Héraclite pensait ça, tu sais. C'est incroyable. Donc, c'est une des meilleures façons de voyager dans le temps.
0: À tes côtés, il y a Isabelle Picard. Je le disais, t'es d'abord ethnologue, Isabelle. Et quand on t'a approché pour écrire, les gens avaient l'impression que t'irais vers l'essai. Pourtant, toi, c'est le roman qui t'interpellait. Pourquoi le roman, Isabelle?
5: D'abord, pourquoi pas l'essai, peut-être?
0: Oui, pourquoi pas l'essai, Isabelle?
1: Elle s'est commise quand même l'automne dernier avec un essai. Mais
5: quand même, mais ça a été long quand même, parce que dès que j'ai commencé à écrire dans la presse, et comme c'est des textes d'opinion, évidemment, ben on voulait que je pousse ça, puis je me disais, ben les essais, il n'y en a pas tant que ça, des gens qui lisent des essais. Donc, je me disais,

0: disais, le roman est beaucoup plus accessible. On peut créer des univers, on peut voyager dans le temps, comme le disait Carl. On peut se projeter, on peut s'inventer. Donc, pour moi, il y a tout ça. Puis, il y a les émotions aussi qui passent dans le roman, qui passent moins bien dans l'essai. Quoique, ça se peut aussi. Mais je trouve que le roman, c'est vraiment la forme la plus accessible. Donc, c'est vers là que je suis allée.
1: Kim Thuy, qui est également avec nous. Toi, tu dis que le livre appartient au lecteur. Qu'est-ce que ça veut dire, ça?
2: Parce que quand on regarde un film, puis je suis cinéphile et tout ça, mais quand on regarde un film, par exemple, la pomme qui est proposée là, c'est la pomme du réalisateur ou de la réalisatrice, n'est-ce pas? Mais la pomme qu'on lit, c'est notre pomme. Et donc, on n'est plus passif, on devient actif. Et donc, le livre appartient au lecteur parce que chacun, on a une pomme différente dans notre tête. Et on l'imagine toute seule. Et cette pomme-là révèle ce qu'on est en train de vivre, notre propre émotion. Et tu parlais vous avez parlé de la période trouble. Et j'ai eu la chance, peut-être que c'est pas le bon mot, mais en tout cas, j'ai eu la chance de vivre dans cette période trouble-là, où le livre devenait interdit, n'était pas autorisé. Donc, le geste de lire lui seul était un geste de résistance. Parce que la lecture révèle une émotion de nous, notre humanité, en fait. Ouais. Et dans une société où on ne permet plus de lire, c'est parce qu'on ne veut plus qu'on ressente notre humanité, nos émotions. Et donc, oui, c'est une forme de résistance extraordinaire et la plus pacifique, mais des fois, il faut se cacher. À l'époque, il fallait se cacher pour lire.
1: Oui, parce qu'à partir du moment où lire, c'est dangereux, ça veut dire que lire, c'est important aussi. Donc, ça redonne d'une certaine façon l'importance à la littérature. Bon, il y a toujours cette grande question hypothétique, hein, Karine Lefebvre, qu'on va poser dans les émissions littéraires, comme on anime, toi et moi. En cas de fin du monde, là, il y a un livre à traîner avec vous dans un bunker. Et Carl Bessette, j'ai l'impression que tu vis en quelque sorte cette question-là parce que bientôt tu vas être déployé pour la première fois dans une mission à l'étranger. Donc, tu as eu à te demander quel livre j'apporte avec moi.
3: Absolument. Évidemment, je peux pas vraiment en parler là, de tout ça.
1: Mais, de la mission en soi.
3: C'est vrai. C'est vrai, là, je quitte sous peu. Puis là, vous allez me perdre de l'espace médiatique un peu comme BTS et Elvis. Donc, je serai de retour très bientôt. Je reviendrai vous voir à mon retour. Mais en attendant, c'est vrai, il a fallu faire mes bagages et tout. Puis, mais tu sais, moi, je suis pas vraiment un exemple. C'est pas comme si j'avais pris ça c'est mon livre. J'ai pris des livres comme j'aurais pris ici en fait. Donc c'est des livres que je lis dans la vie de tous les jours, des choses très banales comme esquisse d'un tableau historique des progrès de l'esprit humain du philosophe Nicolas de Condorcet.
1: Bien sûr.
3: Des petits classiques.
1: Quelques archives. Là,
3: c'est exactement. Ça. Mais ne rions pas d'archives. Je suis quand même un grand fan d'archives.
1: Absolument.
3: Donc j'avais emmené aussi Comment meurt une démocratie de l'historien Benjamin Carter Head. Puis j'ai emmené deux, trois autres livres, donc j'ai emmené 4-5 livres.
4: J'aurais une sous-question. Pourquoi ces titres-là, Carl? Parce que ça semble pas
3: Mais pour être honnête, c'est ça. Ça n'a pas vraiment rapport avec la discussion en ce moment. C'est simplement parce que c'est des livres que je voulais lire depuis longtemps. Puis en fait, là, bon, c'est plusieurs le savent, je suis en train de terminer une histoire d'Internet qui est en 4 tomes. Puis les deux premiers tomes sont sortis, ça s'appelle Load, une histoire d'Internet. Et puis le tome 3 s'en vient là, pour le 12 août, il est phénoménal en passant. Hein? Et puis le tome 4 sera terminé là, pour l'automne. Et puis donc c'est vraiment intense, là. Ça fait comme près de 1800 pages. Alors je suis tellement là-dedans là, depuis à peu près 10 ans de recherche que je dirais que 40-45 livres par année que je lis concernent l'histoire d'Internet. Puis là, ça fait que étant donné que je savais que ça s'en venait à la fin de cette production-là, ben dans les derniers 6 mois, 1 an, j'ai commencé à spotter une fois de temps en temps. Oh, ce livre-là, là. Quand j'ai fini, puis que je peux commencer à lire des livres juste pour le plaisir, là, c'est lui que je vais lire. Puis là, j'ai commencé à mettre ce livre-là de côté. Fait que j'ai comme une petite collection d'à peu près, je dirais une vingtaine de livres que j'ai bien hâte. Quand j'ai fini l'histoire d'Internet, je me passe à travers ces livres-là. Puis là, ça s'en est que je me suis permis. J'en ai pris comme 3-4 dans cette pile-là. Puis les apporte avec moi.
1: Joanne Eliou, sur cette question hypothétique, qu'est-ce qu'on apporte dans un bunker? Toi, tu dis le livre le plus épais possible.
2: C'est juste parce que j'ai fait cet exercice-là plusieurs fois dans ma vie, parce que j'ai travaillé dans les lieux de conflit, puis il faut aller régulièrement dans des bunkers. Puis c'est qu'on manque d'électricité rapidement, puis nos piles ne marchent plus. Fait que donc il faut avoir quelque chose qui va marcher pour la durée. Donc en mission, on part avec le livre le plus épais. Et donc ça fait qu'à un moment donné, tout le monde avait les mêmes livres.
3: Le Seigneur des Anneaux.
2: Ouais, c'est ça. Ou Le Monde de Sophie, à un moment donné, c'était très très très populaire. Et parce que c'est un petit peu philosophique, c'est très épais, ça vous permet de résister justement le moment, parce que la philosophie, ça aide beaucoup dans ces moments-là. Donc pour moi.

0: nos histoires autochtones, puis on parlait de privilèges ou de luxe, mais de pouvoir écrire aussi.
1: Dans
0: moi,
1: sa langue.
0: Oui, c'est ça. Mm-hmm. Puis, ou de pouvoir écrire son histoire ou sa culture, pour moi, c'est aussi un privilège. Puis j'espère que... Puis je fais ça pour ça. Donc j'espère que toutes les formes de nos histoires, qu'elles soient à l'audio, qu'elles soient à l'écrit, puissent se rendre. Mais effectivement, je suis vraiment très très contente de
1: c'est
0: ça.
1: C'est des glaçons comme du verre. J'avais pas dit le titre
0: ah ouais.
1: qui est lu par Marie-Josée Bastien. Et d'ailleurs, Karine, il y a un entretien entre.
2: On s'est rencontrés, Isabelle et moi, donc on a eu l'occasion de parler du livre. Donc si vous écoutez le livre, ensuite vous aurez un bon 20-25 minutes de jasette tout de suite après ça.
1: J'ai tellement pleuré quand j'ai lu ce livre-là. À écouter avec une boîte de mouchoirs pas trop loin. Carl Bessette aussi qui veut nous faire vivre une expérience collective.
3: Ah oui?
1: Carl, t'as apporté une centaine d'exemplaires de ton roman Les Anecdotiers, paru à la maison d'édition La Mèche, pour les offrir à tous les gens qui assistent à l'enregistrement. C'est le moment Oprah
3: c'est
1: là,
3: le moment.
1: De la soirée.
3: You get the anecdotiers.
4: Non, mais il faut évidemment remercier la maison d'édition La Mèche, qui est extra et généreuse. Plusieurs personnes connaissent La Mèche, ils sortent de très bons livres, ils ont fait beaucoup de grands succès. Puis moi, j'ai eu la chance de faire un roman avec eux qui s'appelle Les Anecdotiers. C'est un roman d'amour grand public. C'est comme un mélange de Amélie Poulain et Fight Club.
1: Qu'est-ce que vous voulez de plus?
0: Choisissez votre cas.
4: Puis là, c'est ça, ils ont été tellement généreux. Ils ont dit, ah oui, c'est une émission devant le public et tout, check. Puis là, ils m'ont laissé passer là-bas, prendre 3 boîtes. Donc, il y a des livres pour tout le monde dans la salle, pour les invités, pour tout le monde. Alors, tant qu'à faire un cercle des lecteurs, vous repartez avec des livres. Et je remercie La Mèche de tout cœur. C'est très gentil et bonne lecture tout le monde. J'espère que vous allez aimer ça.
1: Et pour les gens qui nous écoutent à distance, qui malheureusement n'auront pas leur exemplaire, je rappelle le titre, c'est Les Anecdotiers. Si vous avez envie d'un roman d'amour entre Fight Club et Amélie Poulain. Joanne Liu, j'ai envie qu'on termine sur... J'ai lu cette phrase-là de vous, j'ai trouvé ça magnifique. Vous avez dit, les mots ne sauveront pas toujours des vies, mais on sait que le silence tue.
5: Ouais, ben c'est pas moi qui les ai dit, hein. Ça fait partie du discours qu'on a donné quand on a reçu Médecins sans frontières, le prix Nobel de la paix en 1999, et que on trouve régulièrement que le silence est une... On fait croire que le silence est une posture de neutralité, quand en fait c'est une posture de lâcheté. Je pense qu'on l'a vu avec ce qui s'est passé récemment au Moyen-Orient, qu'est-ce qui se passe en Ukraine, qu'est-ce qui se passe partout dans le monde. Donc pour moi c'est important de parler, c'est important d'écrire sur des situations, et ça fait partie de ce que j'appelle d'une résistance aussi active. C'est important parce qu'aujourd'hui tout est revisité. Tous les faits sont recalibrés. Il y a une espèce de lissage de notre histoire qui se fait. Puis c'est une des raisons, parce que contrairement aux gens qui sont à côté de moi qui savent écrire, moi je sais pas vraiment écrire, mais j'ai quand même essayé d'écrire un livre parce que je m'étais dit, c'est pas vrai que quelqu'un va écrire ce que j'ai vécu, ce que j'ai vu, puis c'est pourquoi qu'on s'est battu. Et je vous invite à écrire dans n'importe quelle façon, dans une carte de bonne fête, dans un courrier électronique, il faut écrire. Il faut résister la désinformation, la mésinformation, la réinvention des faits.
2: C'est très, très inspirant. Merci. L'essai de Joanne Liu s'appelle l'Ebola, les bombes et les migrants. Il est disponible depuis l'automne dernier. Merci Kim Thuy, Joanne Liu, Carl Bessette et Isabelle Picard. Merci vraiment de votre présence avec nous ce soir. Question qu'on puisse repartir de ces 2 heures avec des livres à stocker dans nos bunkers respectifs. On a demandé à des auteurs francophones de partout au Canada de nous parler des œuvres qui les aident à vivre. En voici une première.
6: Je suis Françoise Angard, auteure de Terre-Neuve et Labrador. Ça fait plus de 25 ans maintenant que j'écris mon coin de pays, ma région, Saint-Pierre-et-Miquelon, Terre-Neuve et Labrador, dans des romans centrés sur mon histoire, mon patrimoine. Je suis depuis toute jeune avide de littérature et convaincue du pouvoir des mots dans l'ouverture aux autres, dans l'ouverture au monde. Je dirais que la résistance littéraire, j'en suis un bon exemple, puisque j'ai choisi d'écrire en français à Terre-Neuve et Labrador, au confins de la francophonie canadienne, et de me faire éditer hors Québec chez Prise de Parole. Quant au livre qui représenterait peut-être le mieux cette résistance littéraire, j'ai choisi Pélagie Lacharette, le prix Goncourt écrit par Antonine Maillet. J'en veux pour preuve de cette résistance ce qu'on m'a dit un jour à propos de ce livre en Roumanie, à savoir qu'il avait été lu, étudié, partagé comme outil de résistance contre le régime Ceausescu, ce qui en dit long sur le pouvoir de la littérature.

0: Pélagie se pressa les tempes de ses deux mains. Et elle, vous pensez qu'elle l'avait oublié, ce paradis perdu, enfoui au fond de ses entrailles et de ses reins durant la moitié de sa vie? Vers quoi avait-elle largué sa charrette et ses bœufs, sinon vers son Acadie du Nord? Une Acadie où elle avait laissé plus que tous ces geignards réunis. Détrompez-vous, bande de bavasseux et de brailloux. Mais justement, elle voulait la retrouver comme jadis, son Acadie. Avec du grain au grenier, du cidre à la cave, des bêtes à l'étable, un feu dans la massoune et un amour au ventre. Ses enfants allaient grandir. Voyez cette Madeleine là-bas, née dans le dérangement, qui se laisse déjà approcher par le fils du beau jard de Charles-Auguste. Ses enfants s'établiraient et rebâtiraient le pays tout autour d'elle. Mais elle, Pélagie, dont les veines n'étaient pas taries, qui avait encore de la moelle aux os et du jus dans la voix, que ferait-elle de cette Acadie qui l'aurait détournée du bonheur?
1: C'était Emmanuel Schwartz qui lisait un extrait de Pélagie la charrette d'Antonine Maillet. Si vous avez, vous aussi, une œuvre littéraire franco-canadienne à ajouter à notre corpus de livres pour résister, écrivez-nous via la bulle de conversation et dites-nous aussi d'où vous nous écoutez en ce moment. On veut savoir où sont les autres membres de notre résistance.
2: Absolument. Dans un instant, on va prendre contact avec notre cellule de résistance néo-brunswickoise. Mais avant, place à la musique avec la formation Marie-Céleste. C'est La Lumière.

0: Maman, on se rappelle ton anime, Karine Lefebvre.
1: Wow, quelle chance.
0: C'était Simon Duchesne, Philippe Lourde, Zachary Tremblay, membre du groupe Marie-Céleste. C'était la magnifique chanson La Lumière que vous pouvez aller écouter sur leur album Tout ce qui brille. Merci beaucoup pour cette prestation.
1: Oui. Eh bien, Émilie, la résistance, ça s'organise.
0: Oh oui.
1: Et le Canada est un bien grand pays. Alors, c'est la raison pour laquelle on va se brancher sur Moncton, où nous attendent deux résistants, l'auteur Gabriel Robichaud et la comédienne et autrice Caroline Bellisle. Bonsoir à vous deux.
2: Bonsoir.
3: Bonsoir.
1: Vous êtes... Oui, vous avez de gros applaudissements. Vous êtes deux créateurs. Gabriel, je vais te poser la question à toi d'abord. Qu'est-ce que ça représente pour toi, la résistance?
2: Mais je pense que tout acte de création quelque part participe à une espèce de forme de résistance contre la morosité, contre le temps, puis même est un acte politique quelque part. Mm-hmm. Puis même faire le choix de ne pas être politique est un choix politique dans l'acte de créer pour moi. Fait que c'est comme un c'est pas pensable en fait de ne pas chercher d'une quelconque façon à résister, parce que si tu cherches pas à résister, ben je pense pas que la création est forcément l'endroit vers lequel tu te tournes.
1: Mm-hmm. Gabriel, présente-moi donc Caroline Bellisle.
2: Ben, Caroline Bellisle, je la connais depuis plusieurs années. C'est une des autrices, c'est une des voix pour moi les plus importantes, les plus singulières, les plus originales en Acadie présentement et au pays aussi. Mm-hmm. Comme dramaturge, je trouve que c'est une voix qu'on n'entend pas assez sur la grande place publique. Elle a fait plusieurs pièces de théâtre magnifiques. C'est quelqu'un aussi dont la langue est assez formidable, assez acérée. C'est quelqu'un qui fait quelque chose à la langue française que je ne comprends pas. Et qui est mystérieux. Et c'est pour toutes ces raisons-là que je l'aime et que j'apprécie son talent depuis très longtemps. Et j'ai la chance aussi de participer à travers les éditions Personnages à oui. L'édition des trois pièces qu'elle a faites, mais également de suivre les trucs qui s'en viennent. Je trouve aussi que c'est quelqu'un qui a la force de pouvoir à la fois se réinventer tout en restant elle-même, ce qui est une rare qualité que j'envie et en même temps que j'apprécie, parce que ça fait partie aussi du mystère de découvrir un grand talent, de voir à quel point il se déploie dans le temps.
1: Je la vois à tes côtés complètement ébahie, elle rougit
3: mais comme
1: un peu.
3: Oui, Caroline, si je me connaissais pas, je me lirais.
1: Caroline, je pense qu'on peut dire que tu es une Acadienne de cœur. Tu as choisi Moncton oui. comme terre de création. Pourquoi Moncton?
3: Je suis arrivée ici un peu par hasard, moi, à l'adolescence, mm-hmm. À un moment où j'avais pas encore développé de sentiment d'appartenance à une autre patrie que celle-ci. Et j'ai découvert un peuple formidable, fier, avec une culture magnifique, qui n'était pas si loin de chez moi. Moi qui est née au Québec, et pourtant, je ne les connaissais pas du tout. Mm-hmm. Puis on dirait que ça m'a reviré le cerveau à l'envers. Ça m'a mis au courant de plein de billets que j'avais dans mon éducation aussi, surtout autour de la langue française. Ce peuple-là qui aime tellement la langue française, mais la langue française d'une façon multiple, tu sais, dans sa façon la plus noble d'être et dans sa façon populaire d'être et dans sa façon de se mixer à l'anglais et tout ça. On a une façon ici de jouer avec la langue que je trouve absolument formidable. Alors, j'ai adopté cet endroit et je ne suis plus jamais partie depuis ma puberté.
1: Gabriel, pourquoi est-ce que Moncton, c'est une terre de création aussi fertile pour toi qui crée là-bas?
2: Je pense que j'aime bien dire qu'il y a des choses qui ne se peuvent qu'ici. Okay. Il y a des hasards, ben je sais pas des hasards. Il y a des gens avec une force de caractère qui ont fait en sorte de contribuer à inventer puis à essayer de créer un centre dans un lieu improbable. Tu sais, c'est la ville avec la plus faible population qui a obtenu le sommet de la francophonie. Mmh. C'est ici qu'a eu lieu le premier congrès mondial acadien en 94, 99 le sommet. C'est une ville où il y a toutes sortes de choses et d'événements qui convergent. Improbable pour la population, mais également dans ce qui se crée. Puis cette ébullition-là, j'ai l'impression qu'elle est nécessaire. Je pense aussi qu'il y a quelque chose de la résistance aussi, parce qu'on reste minoritaire malgré tout, même si la dynamique pour moi de cette ville passe par sa francophonie. Et puis... ben c'est une des raisons, moi je suis né ici, mais une des raisons aussi pour laquelle je suis revenu, c'est que j'avais l'impression de contribuer à inventer ce centre-là, puis qu'à la limite c'est un geste beaucoup plus punk et beaucoup moins convenu que d'essayer de percer un centre déjà autosuffisant ou saturé comme il peut y en avoir un peu partout ailleurs au pays. Puis c'était une façon de résister aussi, de me dire je viens contribuer à inventer ce sens-là, parce que ce centre-là, parce que tout a plus de sens pour moi à partir d'ici. C'est la ville d'où tout part.

0: Or et où j'aime revenir, même si j'aime me promener aussi.
1: En terminant, Caroline, en quelques mots, tu écris du théâtre. Ça aussi, il y a quelque chose de la résistance là-dedans. C'est un art éphémère, le théâtre.
2: Oui, mais en fait, c'est un art qui est rassembleur. C'est un art qui nous force à se retrouver ensemble, qui a la volonté, en fait, qu'on se retrouve dans des salles à une époque où on le fait de moins en moins. C'est une écriture qui demande aussi à être lue à voix haute. Et donc, à la fois pour des comédiens, pour des équipes de création, pour des publics, c'est une chose de foule. Et pour moi, il n'y a pas de révolution sans foule. Il n'y a pas de révolution sans nombre. Mmh. Il faut se rassembler. Et le théâtre a cette volonté-là.
1: Tout à fait. Gabrielle Robichaud, Caroline Bellil, nos résistants à Moncton, merci d'avoir été avec nous ce soir.
0: Merci.
2: Merci.
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4: C'était important pour nous de laisser une place à la création dans notre société des lecteurs. On a donc approché des auteurs pour savoir ce que leur inspirait le thème de la résistance. Et le premier à le faire est un poète et romancier d'origine acadienne, donc en quelque sorte un prolongement de notre cellule du Nouveau-Brunswick. Auteur de 4 romans et de 9 recueils de poésie, voici Daniel Leblanc-Poirier.
5: Dans une société où lire devient un acte de résistance, les auteurs, dans toute leur étrangeté, sont souvent des repères dans la nuit. De tout temps, les écrivains ont été audacieux et ont remis en question les normes de la société. Lord Byron, par exemple, avait pour animal de compagnie un ours, car on lui avait interdit d'amener un chien dans son dortoir. Les auteurs, dans toute leur unicité, aspirent souvent à être libres. Si certains comme Hubert Aquin et François Villon ont dû rédiger leur œuvre principale en prison, d'autres ont écrit leurs livres dans des conditions beaucoup plus douces. Colette, par exemple, écrivait devant un public de chats qui se disposaient comme des bibelots pour l'entendre taper à la machine. S'il y a 8 milliards d'humains sur la Terre, il y a probablement autant de façons de vivre. C'est pourquoi la poète Edith Sitwell aimait se coucher dans un cercueil pour laisser monter l'inspiration avant d'écrire. La poésie tend souvent à exister en chair et en os. Balzac, après avoir écrit toute la soirée, aimait sortir manger une centaine d'huîtres accompagnées de 2 bouteilles de champagne avant de rentrer corriger son manuscrit. Les exemples de ce genre de dandysme sont nombreux et remettent en question le cadre social. Guillaume Apollinaire se sentait lumineux lorsqu'il marchait son homard en laisse dans Paris. Jean-Paul Daou, lui, s'est composé avec les regards lorsqu'il fait son épicerie en habit à paillettes dans un IGA de campagne. Car c'est dans les gestes simples que le texte trouve l'espace pour exister. Si vous trouvez qu'il y a trop de sel dans le smoked meat ou trop de sucre dans le ketchup, c'est que vous n'avez jamais vu Carl Bessette mettre de la sauce sur son hot chicken. Si Bessette mange son hot chicken avec une cuillère et que Frédéric Schiller gardait des pommes pourries pendant des mois dans ses tiroirs de bureau, écrire est un acte de résistance qui se pratique 24 heures par jour. Certains aiment revendiquer leur place en faisant un peu de tapage, d'autres sans bruit. Si tous sont uniques, la palme de l'originalité revient peut-être à John Didion, qui, lorsqu'elle se levait le matin, buvait avant toute chose une canette de Coca-Cola bien glacée. Et pour vivre à sa façon, voilà un geste impeccable. Et avec ce Coca-Cola bien froid, tout ce qu'il manquerait peut-être serait une assiette de hot chicken.
4: Merci. Merci. Merci, Daniel Leblanc-Poirier, poète, écrivain et membre du duo de rap La Vieille École avec Carl Bessette. On espère un retour un jour. On invite les gens à lire Labyrinthe tonkinois, ton plus récent recueil publié aux éditions Main Libre.
1: Émilie, qui dit Société des lecteurs, dit initiation de nouveaux membres. Nos trois prochains invités ont tous publié un premier livre au cours des derniers mois et sont donc devenus eux aussi des résistants. Je vous les présente. Annie Daris-Desbiens, Alex Mécan et Maëva Guédieu. Bonsoir à vous trois.
6: Bonsoir.
1: Chacun à votre manière, cette année, vous avez utilisé l'écriture comme un outil de résistance face à la violence du monde. Annie, avec ton essai La Bonne Pauvre, tu explores la violence de la pauvreté, les sillons qu'elle crée dans nos vies, dans nos relations, dans nos familles. C'est une histoire personnelle qui est faite de deuil, de malchance, de honte aussi. Pourquoi tu devais écrire cette histoire-là, Annie?
7: Oh mon Dieu, la version courte, imagine.
1: Idéalement.
7: Ça a d'abord été une pièce que j'ai échoué à écrire, que j'ai donné à écrire, que j'ai repris à écrire. Beaucoup de passages pour finalement me rendre compte que cette voix-là théâtrale n'était pas la mienne et que celle qui était la mienne, donc celle qui voulait émerger, était littéraire. Et naissait tout simplement d'une obsession. C'est pas plus valeureux que ça. Dans la mesure où c'est une résistance, oui, tu sais, mon livre commence avec une dédicace à ma fille disant pour contrer l'effacement. Donc, je pense qu'il y a des franges de la population qui sont effacées depuis la nuit des temps. Je pense que les femmes sont effacées depuis la nuit des temps. Donc, on n'a pas besoin d'aller, de partir ça des années 50. On peut partir de n'importe quelle année. Il y a eu l'effacement de ces lignées-là. Et je suis issue d'une lignée. D'années, je sais pas comment dire ça. Donc peut-être qu'il y avait une volonté de briser le cycle, je sais pas.
4: Il y a quelque chose de très intime dans un livre, mais en même temps ça résonne. T'as reçu tellement de témoignages de Monique, d'Hélène, des Jocelyne, des Guylaine. Est-ce que t'as été surprise de recevoir ces témoignages-là?
7: C'est fou. Puis c'est drôle parce que je reviens encore avec la mission que je m'étais donnée comme comédienne ou comme initiatrice de projet, comme productrice. Puis je voulais vraiment faire le pont entre le théâtre populaire puis le théâtre élitiste. Mais quand j'ai écrit mon livre, dans ma tête, j'étais comme, c'est sûr que je prêche pour les initiés.
4: Sur ma paroisse.
7: Je me disais, mon Dieu, c'est sûr que ça va être lu par, tu sais, c'est un essai, c'est un récit, ça va être lu par des sociologues, ça va être lu par des universitaires. Certes, mais aussi par, c'est ça, j'ai réussi à rejoindre des gens que je pensais même pas, puis peut-être que moi-même j'étais pris dans mes biens inconscients de penser que ces gens-là, ça se rendrait pas à eux ou que ça les intéresserait pas.
1: Qu'est-ce que tu as eu comme écho de ces lecteurs-là?
7: De merci, puis c'est drôle parce que dans ma tête, je faisais pas œuvre utile là, je répondais à une obsession. Puis finalement, c'est devenu une espèce de livre pour certains parce que je reçois ces gens-là qui prennent le temps de m'écrire, me dire mon Dieu, ça fait mal, mais ça fait du bien. Puis franchement, je sais pas où ça fait du bien à part à moi.
1: Exister, mais tu me vois, j'existe.
4: Être validé.
7: Mais je pense que tu sais, mes personnages qui sont pas des personnages, qui sont malignés. En effet, elles existent partout au Québec, partout au Canada. Ces petites madames-là qui se débattent, qui ont du cœur, qui ont, je sais pas comment dire, mais qui ont vraiment le cœur à bonne place. Là. C'est bizarre de dire ça, mais c'est comme si moi, en l'écrivant, je me disais non, c'est trop de bons sentiments. Il faut que ce soit intelligent, il faut que ce soit intellectuel. Puis finalement,
1: ils ont reconnu le cœur en arrière.
7: Ben ça a été un tressage des deux. Fait que ceux qui veulent y voir de la tête, ils trouvent de la tête ou de la plume ou de l'écriture. Puis ceux qui veulent y voir des valeurs, quelque chose qui leur ressemble, le trouvent aussi. Donc
1: Maëva, toi, t'as publié un premier recueil de nouvelles, des silences et des murmures, d'ailleurs finaliste au prix Trillium, félicitations. Toi aussi, tu t'es intéressée à la filiation, au parcours des femmes comme Annie, des femmes qui n'ont pas toujours de voix, des femmes migrantes. Tu donnes voix aux femmes du Cameroun, qui est ton pays natal. Tu dis, Maëva, que la parution de ton livre t'a libérée d'un fardeau social, d'un poids. Qu'est-ce que ça veut dire?
8: Alors, je me suis sentie libérée du regard des autres, parce que je pense que d'abord c'est un peu culturel, mais c'est aussi en tant que femme, en tant que sœur aînée d'une fratrie de six filles, donc j'ai toujours porté le regard. Donc en écrivant, j'avais la peur de ce que le public devait recevoir, de ce qu'il devait penser, de ce qu'on devait penser de moi, des réflexions que je faisais sur la société, parce que même si on se dit que la fiction c'est abstrait, on peut se cacher derrière la fiction, oui. Ça reste que c'est un regard, ça porte de nous-mêmes, ça porte de nos valeurs. Donc assumer d'écrire, de parler de ces choses qui me tenaient le cœur comme ça, c'est une libération, ouais. C'est une délivrance.
1: Et sur les réactions des lecteurs, toi aussi Maëva, j'ai l'impression que ça s'est passé en deux temps. D'abord, oui. Les gens sont revenus vers toi en disant « c'est très violent ce que t'écris ». Et là, par la suite, quoi, il y a des gens qui se sont mis à voir la résilience, la lumière là-dedans?
8: Oui, déjà ça a été très très violent pour moi, parce que après quand mon livre est sorti, j'avais des commentaires, des personnes qui venaient me dire mais il y a un peu trop de drame dans ton livre. Est-ce que j'ai l'impression que les femmes sont des proies pour toi? Deux mois après, j'avais d'autres commentaires. Mmh. Cela était beaucoup plus, beaucoup plus ouvert à ce que j'essayais de partager, aux émotions que j'essayais de transmettre. Et là, j'ai compris que ça dépend de comment on se positionne pour regarder. Et j'ai apprécié que les gens puissent reconnaître la résilience, ouais. La force, le parcours, puissent s'intéresser au parcours, ne s'intéressent pas seulement aux douleurs, mais s'intéressent au parcours, ouais. De comment ces femmes, les femmes que j'ai décrites, sont parties d'un point A à un point B, en mobilisant beaucoup de force, beaucoup d'émotions, en mobilisant des choses qui grandissent l'être humain. Et finalement, c'était bien d'être un peu patiente, d'attendre quelques mois pour avoir de bons commentaires.
1: Absolument. Alex Mécan, toi, t'es l'auteur du roman Saint-Nicolas des Marins, une fable, un conte surréaliste où un curieux village est figé dans un grand froid avec ce jeune gardien de phare rejeté, craint par les habitants aussi. C'est un roman vraiment d'une grande beauté, mais aussi d'une très grande violence, celle de l'exclusion. C'est un projet qui t'a accompagné quand même pendant 8 ans, Alex.
0: Oui.
1: Ça a été quoi le moteur? Qu'est-ce qui t'a gardé? Qu'est-ce qui t'a empêché de douter pendant ces 8 ans-là?
0: C'était une obsession, un peu comme, comme Annie, ça restait là. Puis des fois, j'abandonnais, je me disais, oh, c'est convenu, c'est lyrique, on n'y arrivera pas, c'est plate. Puis finalement,
1: c'est beau aussi, Alex, c'est beau.
0: Merci, oui. Merci. Mais c'est,
1: oui. Puis, mais c'est du travail.
0: Oui, c'est oui. Ça. Puis ça revenait, puis je me disais, mais c'est important, j'ai des choses à dire. Puis j'avais du plaisir à l'écrire. Là. C'est vrai que donc, c'est ce qui m'a porté là, tout au long de ce processus-là. Mm. Ouais.
1: Ton véhicule à toi, Alex, c'est la fiction. À quoi elle te sert, la fiction?
0: À parler de plein de choses, mais de façon détournée. Mais c'est ce que je disais aussi, mais là, on m'a dit qu'on me voyait beaucoup dans mon personnage principal.
1: Ah oui?
0: Comment, peut-être que c'était pas si détourné que ça, finalement.
1: Il y a du Nico en toi.
0: C'était peut-être plus frontal que je pensais, mais mais ça permet de parler de choses plus difficiles, mais avec des images plus intéressantes, plus de beauté aussi, puis de fictionnaliser des choses qui ne le sont pas habituellement, puis on peut dire plus de choses avec moins de mots aussi, je trouve, en fiction.
1: Ouais. Et il y a le bon vieux truc aussi de pas avoir d'attente quand on écrit un livre, Alex Mécan.
0: Exactement.
1: Et ben, ils ont tous été dépassés parce que la réception critique, 4 étoiles dans le Devoir, par exemple, il y a eu vraiment plein de belles critiques là pour ce livre-là.
0: Oui, j'y croyais pas. Moi, j'étais juste content que ça soit publié puis de le tenir dans mes mains, mais là, d'avoir tous ces retours-là, je trouve que c'est vraiment phénoménal. À loin, absolument, ouais.
1: C'est une question pour vous trois, comme auteur, mais aussi comme lecteur. Pourquoi vous y croyez au pouvoir de la littérature, Annie?
7: Oh, ça commence avec moi.
1: Parce que si tu t'es engagée dans une démarche d'écriture avec les risques que ça comportait, parce que tu parlais de ta famille, tu allais dévoiler peut-être des secrets, des choses taboues aussi, tu devais y croire à ce projet-là, qui serait porteur, il serait pas juste libérateur pour toi, tu l'as publié, il est pas dans un tiroir, là.
7: Non, c'est sûr. On dirait que j'ai peut-être plus envie de répondre à la question sur comme la lectrice.
1: Oui, comme lectrice, ouais.
7: On dirait que moi, considérant que les 3 derniers chapitres ont quand même été écrits dans un moment c'est pas un spoiler alert, là. Ma mère meurt à la fin. Mais elle devait pas mourir. Elle devait le tenir, ce livre-là, entre ses mains. Fait que j'ai comme, il y a comme une partie de mon cerveau qui était tellement habituée à mon livre, à l'écriture, que c'était devenu une partition. Vraiment comme une partition. Puis la fin, ben, c'est du freestyle, dont je me rappelle très peu. Mais comme lectrice, Je pense que c'est vraiment l'abnégation de soi que je vais chercher complètement, qui est une forme de porte ouverte sur l'empathie, mais de s'extraire de soi, je trouve ça formidable comme aventure, vraiment. Puis quand un livre, même c'est un récit, même un essai, tu t'extrais de toi-même, puis ça, je trouve que c'est des je trouve que c'est la grande richesse, ça ouvre sur l'empathie, ça ouvre sur la curiosité, on arrête de se gratter nos propres névroses, nos propres obsessions, tu sais. Mais qui disait ça tout à l'heure? Je crois que c'était Isabelle Picard. Et moi, je suis pas capable non plus de lire quand j'écris.
1: Ouais.
7: Fait que, tu sais,

0: Il y a comme une façon multiple d'occuper ce cerveau arborescent. Hein? Je sais pas trop.
1: Alex, toi, t'as peut-être même été surpris de, ben, en fait, le pouvoir de l'empathie, tu l'as vécu avec les lecteurs qui t'ont dit, hey, on s'attache à ces personnages-là. Avais-tu sous-estimé ça?
2: Ben, moi, je m'attache, je me suis attaché à ces personnages-là. J'ai écrit pendant 8 ans. Ils ont été avec moi longtemps. Mais là, de voir que là, ils sont dans le monde, les gens m'en reparlent, les gens, ça les touche, ça m'a, moi, je me pince, là, j'en reviens juste pas. Mais tu sais, pour répondre à la question, moi, ben, côté écriture, ce livre-là, je l'ai dédié à tous celles et ceux dont on ne veut pas. Puis je trouvais qu'on est souvent habitué de taper sur les mêmes groupes tout le temps, tout le temps. Là, j'avais envie de montrer leur vengeance, que ce soit à leur tour de taper. Puis pour moi, la lecture, ça a tout changé. La trajectoire, la vie que je mène là, c'est parce que j'ai lu des livres, c'est parce que j'ai lu de la poésie. Tu sais, c'est ça qui m'a allumé une passion, puis qui fait que là, maintenant, je suis là en ce moment. Là. Donc,
1: Maëva, toi, tu crois au pouvoir de la littérature de créer, de tisser des ponts.
3: Oui.
1: Ouais, c'était un peu ça l'idée derrière ton recueil.
3: L'idée était de révéler des voix qui restent dans le silence, de révéler des univers qu'on peine à découvrir, qu'on découvre souvent avec des préjugés ou qu'on connaît mal et tout. Donc pour moi la littérature c'est ça, et j'ai découvert le monde à travers mes livres. J'étais chez moi au Cameroun et je lisais, je voyais par exemple New York, que je n'ai jamais visité, et à travers les livres. Je suis allée en Asie à travers les livres. Donc pour moi la littérature c'est ça. Moi je savais que la littérature sert à voyager. Donc oui, je crois que on peut créer un pont entre les cœurs à travers la littérature, et je continue d'y croire tous les jours.
1: Ouais. En racontant des histoires de femmes, des histoires qu'on ne raconte pas, est-ce que tu espères inspirer d'autres à oser raconter leurs histoires?
3: Oui, j'espère que les femmes vont prendre la parole et raconter ces histoires qu'elles gardent au fond d'elles, parce que c'est très très important. C'est important de libérer la parole, c'est important de se dire soi-même au risque d'être dit de la mauvaise façon par quelqu'un d'autre. Donc pour moi c'est très très important que les femmes prennent la parole. Donc j'ai fait un livre avec 18 personnages féminins, avec 18 façons de voir le monde, 18 de regards différents, mais une seule façon de dire l'humain. Donc pour moi c'est ça. Donc il est très très important pour moi de se raconter, de se dire soi-même, pour que ce soit authentique, et de parler de façon fidèle, sincère de soi-même.
1: Annie Daris, j'ai envie de savoir, toi, parce que c'était une histoire personnelle, qu'est-ce que tu dirais à quelqu'un qui hésite à raconter son histoire maintenant que toi tu l'as fait puis que tu as eu cette réception là?
0: Une phrase qui m'a quand même bien guidée, qui se retrouve dans mon livre aussi, c'était en préface de Retour à Reims de Didier Ribon. Édouard Louis écrivait nos larmes sont politiques. Quand elles disent quelque chose du monde et racontent quelque chose du monde, nos larmes deviennent politiques. Puis à partir de ce moment-là, c'est drôle parce que dans le processus théâtral, je me suis jamais dit ça. Non. Je me suis pas dit ça. J'ai vraiment pas le même rapport entre ce que j'ai pu porter sur scène, les mots que j'ai pu porter, que j'ai adoré porter, que j'ai appris comme encore une partition. Puis cette chose-là qui est d'écrire, de faire, OK, comment je vais traiter cette espèce de magma-là un peu informe. Donc je dirais, ben lisez Didier Ribon, puis donnez-vous le droit de penser que vos larmes racontent quelque chose. Vos bonheurs aussi.
1: Absolument. Annie Daris Desbiens, Alex Mécan, Maëva Guedjeu, merci à vous trois de d'être aussi inspirants.
4: Et restez avec nous en deuxième heure, notre ambitieux club de lecture d'un océan à l'autre. Pierre Quenders également qui sera avec nous. On se retrouve tout de suite après le Radio-Journal.
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0: Bonsoir, ici Louis de Belleval. Voici les informations. Au Québec, une manifestation anti-immigration tenue hier à Shawinigan suscite une vague de condamnations, tant de responsables politiques que de citoyens. Des participants à l'événement appelés pour un Québec blanc ont défilé le visage couvert derrière une banderole au contenu raciste. Hugo Métro fait le point.
1: Les réactions politiques se multiplient, autant à Québec qu'à Ottawa. D'abord, la première ministre de la province, Christine Fréchette, estime que ces propos n'ont pas leur place dans notre société. Pour le député de Sainte-Maurice-Champlain, François-Philippe Champagne, c'est un geste déplorable qui ne reflète pas les valeurs de la région. Le chef du Bloc québécois, Yves-François Blanchet, dénonce pour sa part une manifestation de honte, de racisme et de lâcheté. Le chef du Parti libéral au Québec, Charles Milliard, affirme quant à lui que ce message ne représente pas le peuple québécois. Quoi ? Le chef péquiste Paul Saint-Pierre Plamondon appelle à dénoncer vigoureusement ce racisme. Le co-porte-parole de Québec solidaire, Sol Zanetti, lui, parle d'une honte qui n'a pas sa place au Québec. Et puis l'indignation se fait aussi sentir à Shawinigan. Voici quelques citoyens rencontrés.
2: Québec, c'est pour tout le monde, que tu sois blanc, noir.
3: C'est pas avec des phrases de même qu'on va faire un beau Québec.
4: Ça n'a pas sa place, ça. D'une façon ou d'une autre, pas en 2026. Alors, moi, ça me désole, parce qu'on n'est pas une ville comme ça, là, Shawinigan. On est pas mal plus évolué que ça, là.
1: La ville de Shawinigan affirme qu'elle n'était pas au courant de la tenue de cet événement. Ici Hugo Métro, Radio-Canada, Montréal.
0: La famille de l'ex-hockeyeur Claude Lemieux, mort jeudi, fera don de son cerveau à la science. Le quadruple champion de la Coupe Stanley s'est enlevé la vie quelques jours après avoir porté le flambeau avant un match du Canadien. Ses proches souhaitent que ce geste permette de faire avancer les connaissances sur les effets à long terme des traumatismes crâniens répétés sur les athlètes. Voici Édouard Beaudoin.
5: Reprise par Lemieux, le tir.
6: Les faits d'armes de Claude Lemieux sur la patinoire ont été nombreux. À la fois un homme des grandes occasions, mais aussi un joueur au caractère bouillant, abonné aux échauffourées sur la glace. Il a encaissé des chocs sur plusieurs années qui peuvent mener au développement de symptômes d'encéphalopathie traumatique chronique, une maladie dégénérative dont ont souffert plusieurs athlètes de haut niveau. Claude Lemieux en faisait-il partie? Sa famille a fait don de son cerveau à un centre de recherche de Boston pour en avoir le cœur net. Louis de Beaumont est professeur à la faculté de médecine de l'Université de Montréal.
7: Donc, ça nous permet d'aller trancher le cerveau vraiment et d'aller voir qu'est-ce qui se passe dans ce cerveau-là, l'accumulation de toxines.
8: C'est pas 2-3 commotions cérébrales, mais c'est vraiment des coups répétés, réguliers, sur plusieurs années.
6: Le neuropsychologue Dave Ellenberg.
8: Si réellement Claude Lemieux souffre ou a souffert d'encéphalopathie traumatique chronique, ça va être une contribution immense, encore là, pour la science.
6: Le geste est aussi salué par le député libéral et ex-hockeyeur Enrico Ciccone, qui déplore toutefois le peu de progrès réalisé jusqu'ici dans la protection des joueurs de la LNH.
9: Pour faire un réel pas en avant, il faudrait que la Ligue nationale de hockey puisse reconnaître le problème de commotion cérébrale. Et on ne l'a pas reconnu encore.
6: La famille de Claude Lemieux consent à ce que les résultats de l'analyse de son cerveau soient rendus publics. Ici Édouard Beaudoin, Radio-Canada, Montréal.
0: Le Tour de l'île de Montréal a connu un autre franc succès, malgré la présence de quelques nids de poules. Plus de 21 000 cyclistes, dont certains venus de l'extérieur du pays, ont roulé sur l'un des deux parcours prévus. Voici là-dessus le reportage d'Andréane Williams.
10: Les cyclistes ont mordu l'asphalte par milliers malgré la pluie et les nuages dimanche pour le Tour de l'île de Montréal. Les participants avaient le choix entre deux parcours, le régulier de 30 à 50 km sans voiture et le parcours découverte de 65 ou 90 km sur un chemin balisé. À 8 ans, Léonard Cordisco a lui-même demandé à son père de participer.
11: Que c'est vraiment cool d'être plus que 30 000 ici à faire le Tour de l'île. Un petit peu froid, mais j'ai vraiment aimé ça.
12: Where are you from?
13: California.
10: Ce Californien, lui, a profité de son séjour à Montréal pour participer à l'événement. Faire du vélo est la meilleure manière de découvrir une ville, dit-il.
13: Oh, biking is the best way to discover a city.
10: Pour assurer la sécurité des cyclistes, des premiers répondants et des policiers ont patrouillé les parcours. Plusieurs centaines de nids de poules ont aussi été colmatés. Le PDG de Vélo Québec, Jean-François Roux.
14: Ce matin, notre équipe fait le tour du circuit pour identifier des nids de poules qui seraient éventuellement restants. Mais le parcours sera sécuritaire.
15: Félicitations pour votre course!
10: Les cyclistes ont tout de même dû faire un peu de zigzag pour éviter les trous, selon ce participant.
16: Il y en avait, évidemment, mais t'sais, pas tant que ça.
10: Cette année, Vélo Québec a souligné les 50 ans des Jeux olympiques de Montréal avec un parcours mettant en valeur des sites emblématiques des Olympiades de 1976.

0: Ici Andréane Williams, Radio-Canada, Montréal.
1: Ottawa doit choisir d'ici juillet l'entreprise qui va construire la prochaine flotte de sous-marins du Canada. L'Allemand TKMS et le Sud-Coréen Hanwha sont les deux finalistes. Ce contrat de plusieurs dizaines de milliards de dollars prévoit la construction d'une dizaine de sous-marins pour remplacer les 4 appareils vieillissants de la Marine royale canadienne, dont un seul est actuellement en service. Ottawa assure que ce projet va générer d'importantes retombées économiques au pays. Et puis enfin, en Colombie, les électeurs devront retourner aux urnes le 21 juin pour choisir leur prochain président. Selon des résultats partiels, le candidat de droite, Abelardo de Espriilla, affrontera au second tour le candidat de gauche, Iván Cepeda, héritier politique du président sortant, Gustavo Petro. Voilà, c'était les informations.

0: Ici Karine Lefebvre.
1: Et Émilie Perrault, en direct du studio du 7e étage de Radio-Canada. Rebienvenue à la Société des lecteurs. La nuit est tombée sur Montréal, oui. C'est ce qu'on vend en ce moment à l'extérieur du studio.
0: Soir de pleine lune, parfait pour une soirée de résistance.
1: Absolument, notre cabaret festif autour de la littérature francophone partout au pays se poursuit sous le thème de la résistance. Vous savez que vous pouvez nous joindre en tout temps via la bulle de conversation sur l'application Radio-Canada Audio. Et d'ailleurs, Karine, on a reçu quelques messages.
0: De très beaux messages. Ici, c'est GC qui me dit « Quelle soirée, la résistance, tous vos invités le démontrent, la vérité, la pureté qui se dégagent de leurs propos. Et vous deux, qui êtes déjà à la hauteur de vos animations respectives, ça fait tellement du bien de votre duo. »
1: Bon, ben là, oh, c'est gentil.
0: Merci,
1: c'est on accepte ce duo.
2: Jésus-Christ, peut-être.
0: Salutations aussi à Abdoul, qui nous écoute de Dieppe, Sylvie Sauvé-Cliche de Saint-Jean-sur-Richelieu. Quelle belle rencontre avec des auteurs de différents univers. Bravo, écrire, lire est le thème inspirant de la résistance. Et puis, Émilie, on a demandé aux auditeurs de nous aider à fabriquer ce corpus de la résistance, à nous parler des œuvres qui sont importantes pour eux et elles. Il y en a beaucoup, j'en ai retenu deux ici. Inondable de Marilyn Busque-Dubois, c'est la suggestion de Francesca qui dit « L'autrice embrasse cette nature qui a dévasté sa vie. La profonde symbiose entre la nature et la narratrice me semble en soi un acte de résistance au présent recul socio-gouvernementaux. » Et puis tiens, ici, José Champigny me dit « La servante écarlate de Margaret Atwood, œuvre troublante qui mène à la réflexion. Cette lecture doit nous donner la force de mener ces luttes pour notre liberté de choix. »
1: Et il y a Michel Fontaine qui dit que pour lui, la détresse et l'enchantement de Gabriel Roy illustre la dualité canadienne, le désir de survivance des communautés francophones hors Québec. Geneviève Morin, elle, propose prochain épisode du Bert Aquin.
0: Ah oui?
1: Et elle est touchée par ce roman, dit-elle, d'une résistance ratée. Alors, elle écrit « La vraie résistance n'est pas toujours victorieuse. Elle est souvent celle qui persiste malgré l'échec et c'est là que l'écriture du Bert Aquin devient vertigineuse. Il se contente pas de raconter cet échec et le fait vivre dans la forme même du livre. » Et il y a plusieurs personnes, Karine Lefebvre, qui nous ont écrit pour parler de C'était ça ou mourir,
0: ben
1: de
0: oui.
1: Télisson, Aurélien. Une œuvre, évidemment, qui peut figurer dans le corpus de résistance. Et c'est la raison pour laquelle on l'a choisi aujourd'hui.
0: Exactement. C'est l'une des raisons pour lesquelles on a choisi d'en faire le sujet de notre grand club de lecture. Avant même sa parution en mars dernier, les éditeurs du monde entier s'en arrachaient déjà les droits. C'est, je pense, le phénomène littéraire de l'année. C'est le roman « C'était ça ou mourir » de Télisson Aurélien, l'Odyssée de Jonas, qui, devant son Haïti natal à feu et à sang, va entamer une longue traversée de carrefour-feuille, que c'est joli, jusqu'au chemin Roxham au Québec. C'est vraiment un parcours de résistance. Nos lecteurs ce soir, on vous les présente. D'abord, Dominique Anglade. Bonsoir, Dominique.
3: Bonsoir.
0: Ex-politicienne, femme d'affaires, professeure et directrice exécutive de l'École des dirigeants et dirigeantes d'HEC Montréal. Nathalie Platt, psychologue et autrice. Bonsoir, Nathalie.
4: Bonsoir.
0: Et Simon Boulris, auteur, comédien, scénariste. Salut, Simon.
5: Bonsoir.
0: Bonsoir donc à vous trois. Merci d'abord d'avoir accepté de vous lancer dans ce grand club de lecture-là pour nous. Dominique, j'ai envie de commencer avec toi. Parce qu'Haïti, ben, c'est ta terre natale. Tes parents ont connu l'exil aussi. Pourquoi t'as accepté notre invitation?
3: J'avais l'intention de lire le livre cet été, puis je me suis dit, je vais le lire en avance. mais ouais. Évidemment, le thème, donc, je suis née au Québec de parents haïtiens, mais le livre, pour moi, c'est un incontournable. Mm-hmm. Tu lis les premières pages, puis tu sais que c'est un incontournable
0: ouais,
3: à ce moment-là, tout de suite en partant. Et

0: Et ce que j'ai retrouvé à l'intérieur de ce livre, dans l'écriture, tu reconnais toute la tradition orale de ce que c'est que le créole haïtien transposé en français.
1: Mmh.
0: Un livre avec des images fortes, puissantes, qui, pour moi, je dis souvent parfois des expressions qui me viennent juste en créole, je dis ça, puis j'arrive pas à les traduire.
2: C'est beau.
0: Puis là c'est comme je lis ça, puis je dis mon Dieu, lui il fait juste ça là, ces images là, les traduire sans arrêt, et c'est ça qui fait, je trouve, la force de ce livre, c'est cette oralité qu'on retrouve en français. Et puis après ça, toutes sortes de raisons pour lesquelles c'est incontournable, mais puis je me suis dit c'est ça, ça allait me forcer à le lire, puis que j'allais venir vous en parler.
1: Merci d'avoir accepté, Dominique.
3: Simon, t'as jamais caché ton enthousiasme de la lecture de ce livre-là. Qu'est-ce qui t'a tout de suite frappé dans ce roman-là?
2: Pour moi, ce qui m'a frappé d'emblée, c'est la puissance de l'écriture et l'art de la formule.
1: Mm-hmm.
2: J'ai su après deux pages, comme Dominique, après deux pages, j'ai fait « OK, c'est un livre majeur
1: ouais. ».
2: Je l'ai su tout de suite. L'envergure, le souffle, l'unicité qui me rappelait beaucoup, d'une certaine façon, Caroline Dawson, « Là où je me terre ». Pour moi, c'est un coup de circuit pour un primo-romancier de la même façon. Et je pourrais dire que j'ai demandé... Moi, je suis pas très fan dans les salons du livre. Je vais pas voir les auteurs. Je l'ai fait une fois pour Michael Delisle, il y a des années, quand j'ai publié mon premier roman en 2009. Et je l'ai fait à Québec. J'ai croisé Télisson. Je suis allé le voir. Je lui ai dit, écoute, je fais jamais ça. Et il m'a écrit sur la première page, pour mon ami Simon. Mais il a écrit d'autres choses, là, mais pour mon ami Simon. Ah, puis il parle d'humanité. Je vais vous le dire. Tant qu'à ça. Alors, je suis si honoré du fait que ce livre a pu trouver en toi flamme et écho en toute humanité. Et sa calligraphie, regardez comment...
1: Mais bon, on fait de la radio.
2: OK, non, mais la calligraphie est magnifique.
1: Non, mais elle écrit vraiment bien.
3: Elle est soignée.
2: Il y a une belle main d'écriture et ses phrases sont aussi belles que sa plume.
3: Nathalie Platt, je sais pas si ça se fait. On contient tous des multitudes, mais tu es à la fois autrice, mais tu as aussi profession de psychologue. Quand tu entres dans un récit comme ça, qui est à la première personne, où on suit le parcours migratoire de quelqu'un, est-ce que tu peux mettre ton cerveau de psychologue de côté, où il y a toujours comme une...
1: Je pense que j'ai pas de cerveau de psychologue, mais au sens où on peut pratiquer de façon différente, mais je pense que j'aime penser que je pratique avec peut-être ce qui ressort beaucoup dans ce livre-là, avec quelque chose qui est à l'essence de notre humanité, en fait.
3: Ouais.
1: Donc, je le reçois. Moi, j'ai l'impression que je pratique de la même manière que je reçois des œuvres culturelles.
3: Mm-hmm.
1: C'est d'ailleurs une des choses que je défends un petit peu dans mes prises de parole, de dire que ça soigne la culture. Puis, il y a un mot qui me vient là, vitement comme ça pour parler de ce livre-là, c'est que c'est un livre d'alphabétisation de l'invisible, de ce qui n'avait pas de représentation. Et ça, c'est un mot qui moi m'a bouleversée quand je l'ai découvert dans mes études, parce que ma mère était enseignante en alphabétisation, et donc elle a travaillé toute sa vie avec les migrants, les réfugiés. Mm-hmm. Donc on a reçu à la maison aussi tous les grands conflits des années 90 où on les a rencontrés. Elle nous en a parlé. Et après, j'ai rencontré ce mot-là dans mes études. C'est quelque chose qu'on fait en thérapie. On alphabétise ce qui n'avait pas de représentation, et c'est ça qui soigne.
3: Mm-hmm.
1: Donc, depuis tout à l'heure, on se demande ce que la littérature fait là, en résistance. Ben, c'est ce qu'elle fait. Elle réhumanise en nous redonnant un langage là où on aurait pu être dans l'invisibilité la plus totale.
4: C'est vrai qu'il y a quelque chose près de l'apparition. C'est comme si je vois maintenant, dit l'aveugle. Mais
1: exactement.
4: C'est vrai que moi, je me suis jamais sentie aussi près d'un destin qui pourtant
3: était complètement différent du tien.
4: Et loin, normalement, mais en même temps, on se sent près de lui. D'ailleurs, on aurait aimé l'avoir avec nous ce soir. Vous comprenez bien que Télisson était invité.
3: Quelque part dans le ciel entre Montréal et Paris, c'est
4: exactement
3: ce qu'on nous dit
4: au moment où on enregistrait ça.
3: Par contre, on a eu l'occasion de lui parler plus tôt cette semaine. On va vous le présenter, Télisson Aurélien.
5: D'abord, c'est pas un roman à leçon, c'est surtout un texte de compréhension. C'est d'essayer de comprendre cet exercice, essayer de comprendre l'autre. Et je voulais surtout que les gens voient dans l'autre leur propre reflet. D'où l'idée de raconter l'histoire à la première personne. On a l'impression que cette histoire, c'est son histoire. On est en train de raconter son propre histoire quand on lit l'histoire du personnage Jonas d'Orléans.
3: Ouais, c'est ça. Donc, on a l'impression de marcher aux côtés de son personnage de Jonas. Nathalie, le personnage de Jonas dans C'était ça ou mourir, il est en survie. Mm-hmm. Il doit laisser des morceaux de lui, parfois des morceaux physiques, des possessions, mais parfois des morceaux de son humanité en chemin parce que son parcours va être déshumanisant. Mm-hmm. Qu'est-ce qui arrive à un humain quand il est dans un parcours de survie comme ça? Comment on peut rester soi-même quand on est étranger partout où on met le pied?
1: Ben en fait, il arrive l'exil dans tous les sens du mot, c'est-à-dire que il est à la fois exilé d'une manière littérale, mais aussi de lui-même. S'installe une forme d'aliénation de lui-même que le langage lui permet d'amoindrir, d'effacer. Donc c'est un livre qui est important parce que il nous permet d'avoir accès précisément les mécanismes de déshumanisation et de réhumanisation. Mm-hmm. Parce qu'on dira pas comment ça se termine, mais à la fois c'est loin de nous, mais c'est à côté de nous. Mm-hmm. Parce que c'est le récit d'un migrant qui finit par passer par le chemin Roxham, puis il est à côté de nous. Là. Et là, par contre, on va faire le saut intersubjectif pour aller voir le monde de son point de vue. Puis, ben, le roman est important aussi parce qu'il nous parle de quelque chose qui est peut-être l'horreur de notre siècle, en fait, celle que ces gens-là vivent. C'est pour ça que moi, il m'a beaucoup fait penser à des récits des livres de camps de concentration après. Ouais, là, je me suis beaucoup intéressée à la littérature de camps de concentration. Puis, j'ai eu l'impression de là, de tenir dans mes mains un livre qui faisait un peu la même démarche, qui avait le même pouvoir que des récits de survivants des camps, puis qui nous fait vivre la même chose quand on a l'impression que ça s'est passé juste à côté et qui est peut-être temps qu'on s'intéresse autrement là, vraiment à ces gens-là.
3: Ouais. Dominique, pour toi, c'est pas un récit d'exil, c'est un récit de migration. Elle est où la distinction entre les deux pour toi?
0: L'exil, pour moi, c'est un départ, puis t'arrives quelque part, puis t'es en exil. Ici, on parle de migration. Il y a des mots qui sont tellement forts. C'est tellement un livre sur l'identité aussi. Sur l'identité. Et donc, cette migration qui existe te fait comprendre que t'es pas rendu dans l'exil. Tu t'en vas peut-être vers un exil, mais t'es même pas rendu. À un moment donné, il dit, moi, je trouvais ça extraordinaire. Il dit, là-bas, on est haïtien à 8h, dominicain à 8h10, étranger illégal à midi et victime d'habits à 14h. Donc, t'es pas rendu là-bas. Puis il y avait des citations qui, à un moment donné, il dit, pas encore prêt à partir, pas capable de rester. La tente était devenue ma patrie. Mm-hmm. On est dans cette mouvance et la force de ce livre, c'est que tu t'attaches au personnage, tu comprends son histoire et finalement, on te dit, ah, mais c'est lui qui est dans l'autobus à côté de toi, dans Côte-des-Neiges, là.
4: C'est que
0: tu regardes pas tous les jours. Mm-hmm. Et ça, cette force d'arriver puis de te dire, ah, c'est lui qui est mon voisin, c'est celui d'à côté, moi, je trouve que ça transcende tout.
3: Il y a un extrait du roman « C'était ça ou mourir » qui explique exactement ce sentiment-là de faire apparaître l'invisible et de peut-être nous faire voir des choses qu'on voit pas. Vous allez entendre Télisson et Aurélien lire un extrait du livre. Il est question, entre autres, de l'autre partie de l'île d'Haïti, de République dominicaine. On l'écoute.
5: À Punta Cana, les Occidentaux boivent du rhum et se plaignent de la lenteur du Wi-Fi. À Santiago, des Haïtiens cassent des pierres pour construire des routes qu'ils ne pourront jamais emprunter sans risquer l'expulsion. Les uns nagent dans une piscine bleue, les autres se cachent des policiers en uniforme bleu. Deux mondes sur la même île, deux soleils pour la même mer. Et moi, quelque part entre les deux, j'essayais de comprendre comment un pays pouvait être à la fois carte postale et purgatoire.
3: Un extrait de C'était ça ou mourir. Ouais, c'est dur à recevoir parce que c'est on peut pas se cacher derrière des comportements d'occidentaux d'aller se faire dorer la couenne au soleil, de nous prendre nos deux semaines de vacances alors qu'on réalise pas la réalité qui est juste sous notre nez.
0: Exactement. Et l'autre élément qui m'apparaît très fort dans ce livre, c'est le fait que à un moment donné, il y a toute cette question de pourquoi tu existes, pourquoi tu vis, pourquoi c'est quoi la valeur de la vie. Mm-hmm. Quand tu dis ça, c'est quoi la valeur de la vie? Tous ces morts, tout le temps, puis ça continue aujourd'hui, demain, puis dans les années à venir, ça, il va y avoir beaucoup de ça. Mais la valeur de la vie et comment ces personnes qui migrent veulent quand même avoir vécu pour une raison. D'où la naissance même du livre, parce qu'il le dit, il dit, moi j'écris tout

0: tout ça parce que ils m'ont dit de raconter ce qu'ils ont vécu pour que leur vie ait un sens. Cette quête du sens de la vie, pour moi, est très forte également dans ce livre.
1: Ça ramène au mot camper.
0: Ah oui, camper.
1: Être debout,
0: être
1: c'est
0: debout,
1: ça.
0: Être debout, ben ça, moi c'est un mot qui a beaucoup de signification pour moi. Camper en créole, ça veut dire être debout, mais tout le livre, c'est une histoire d'être debout.
2: Ouais.
0: C'est presque que
1: envers
0: ça.
1: Envers et contre tous.
0: Envers et contre tous.
1: Et là, évidemment, les gens qui l'ont pas lu encore nous écoutent et se disent, mon Dieu, mais comment est-ce qu'on passe à travers une lecture aussi sombre? Mais ce qu'il faut comprendre, c'est que il y a beaucoup de rire là-dedans dès la première page, hein, Simon. C'est ça qui t'a frappé aussi, c'est l'oxymore, en fait.
3: Oui, pour moi, il encrypte vraiment l'idée de l'oxymore parce qu'on parle d'un rire. La première ligne, je vous jure, ce jour-là, j'ai ri. Oui, moi, Jonas d'Orléon. Puis là, il explique en fait qu'il a ri de désespoir. Mm-hmm. Et ce livre-là, ça revient souvent. J'ai souri, il a souri. Mm-hmm. C'est des sourires qui sont parfois... mais c'est de la survivance.
1: Oui.
3: C'est des sourires de collégialité. C'est vraiment puissant, cet oxymore-là. Puis je trouve qu'en fait, c'est un poète. L'art de l'oxymore, ça revient partout. Je parlais de l'art de la formule. On parlait tout à l'heure de dignité et d'exil. Alors il dit, j'étais en exil dans ma propre bouche. Ce genre d'image-là, les statues me regardaient comme si j'étais un graffiti de trop. Il dit aussi, ici, la couleur, c'est une carte d'identité. Ton créole est une condamnation. Ton espagnol est une audition. Ton nom est une loterie. Et on parlait de dignité, on parlait de se tenir debout. Il y a un moment où il devient cireur de chaussures et il affirme que c'est le métier qui lui apprend le plus sur la comédie du monde. Un cireur sans client, mais au moins il était propre dans sa misère. Et des images comme ça, là, c'est à chaque page. Ouais. C'est assez fou de
2: dire. Sans oublier que c'est un primo-romancier.
3: Exactement.
1: Mais qui a publié de la poésie. Quand tu dis que c'est un poète, sur une échelle de 1 à 10, à quel point t'es jaloux de l'écriture de Tony
3: Sorel? Mais ça tape le 10, là. On est dans le 10 plein feu, là. Ouais. Puis il y a aussi, pour moi, il y a aussi la tragédie. Il y a du Mouawad. Tu sais, on se rappelle la scène d'incendie, là, la scène d'autobus. Il y a une scène qui évoque un peu ça pour moi. C'est une scène où il y a un tireur fou. En fait, un homme qui peut tirer les migrants, s'est levé, il dit, faites-moi rire. Si vous me faites pas rire, je vous tire. Et là, le personnage parvient dans dans sa nervosité à le faire rire et ça le sauve. Et c'est une série comme ça, là. C'est une série de rencontres qui donne le vertige et de hasard et de survivance et de dignité.
1: Il y a presque un côté Forrest Gump.
3: Oui, complètement.
2: Mais
3: complètement.
2: Les époques.
3: C'est intéressant parce qu'à un moment donné, il y avait tellement une surenchère de, tu sais, je sais qu'il s'est beaucoup documenté, il a réuni beaucoup d'observations sur l'exil, la migration, puis je me suis dit, hey, c'est beaucoup. Puis ça m'a rappelé, Margaret Atwood, dans La Servante écarlate, elle avait conservé des trucs qui venaient de partout dans le monde sur la condition de la femme. Mm-hmm. Et cette idée de surenchère créait un peu une fable.
1: Oui.
3: Mais j'ai l'impression qu'à un moment donné, j'ai pas vécu l'exil naturellement, la migration de cette façon-là, mais je me dis, hey, c'est presque une fable tellement qu'il vit mille choses à chaque jour, il se passe. Et c'est des rencontres qui sont fortuites, qui sont belles et qui sont tristes à la fois.
2: Ouais. Nathalie Platte, est-ce qu'il y a des moments, des extraits du livre qui t'accompagnent une fois que ta lecture est terminée, qui t'habite encore?
4: Oui, ben, en fait, je trouvais ça un peu ironique de m'en venir ici ce soir quand je le voyais sur mon fil d'actualité Facebook ce matin, là, qu'il y avait eu une manifestation à Shawinigan de suprémacistes blancs. Et je dois dire que c'est une question qui m'habite beaucoup pour toutes sortes de raisons sur notre perte de capacité à composer avec l'altérité sous toutes ses formes, puis la rigidification de certains discours qui vont tenir à distance cette altérité-là. Donc, j'y pense pas mal tout le temps. Ça m'a fait penser à la campagne d'Amnesty International qui s'appelait Look Beyond Borders il y a quelques années où il s'agissait seulement de regarder pendant 4 minutes quelqu'un dans les yeux, puis il avait fait l'exercice avec des migrants là, de la Méditerranée, plutôt avec des gens qui habitaient les pays d'origine où ces migrants-là arrivaient, et puis c'est complètement bouleversant, puis je m'en sers souvent de ce vidéo-là partout où je vais, dans toutes sortes de formations, tout ça, parce que c'est ce que ce livre m'a fait vivre, moi, c'est cette espèce de rencontre-là qui fait que je peux pas détourner le regard.
2: Une fois qu'on a vu, on peut plus ignorer, hein.
4: Ouais. Puis c'est vrai l'idée de la fable, puis en même temps moi j'avais l'impression, puis là c'est peut-être parce que j'étais pris avec mes histoires de camps de concentration parce que je pensais beaucoup à ça, mais j'étais comme on dirait qu'il a concentré. Ce qui peut arriver, peut-être pas à une seule personne sur cette route-là, qui part quand même là, tu sais, d'Haïti, mais le Brésil, la jungle du Darién, je sais pas si je l'ai dit correctement.

0: est en Afrique. Là, oui. Je pense que c'est pour ça qu'il parle français. Mmh. Mais bon.
1: Mais il y a aussi, pour moi, il y a un élément où... Je pense beaucoup à des organismes communautaires aujourd'hui qui, eux, entendent ces histoires-là ouais. quotidiennement. Mm-hmm. Et ils peuvent bien l'expliquer, crier sur tous les toits, que c'est difficile, etc. Mais ça ne rend pas justice à leur voix parce que les gens n'entendent pas ça. Et je pense à toutes ces personnes qui œuvrent avec et qui voient ce livre-là, je l'espère, ou qui verront ce ouais. livre-là, une manière d'illustrer ce que eux, ils constatent au quotidien, au-delà du parcours des gens qui, évidemment, ces gens-là n'ont pas de voix, mais... Ces organismes-là trouvent à travers ça un chemin à tracer pour dire, avez-vous lu ça pour comprendre ce qu'on vit au quotidien puis comment on devrait accompagner les gens qui vivent.
0: Mais c'était ça aussi l'idée de ce grand club de lecture pan-canadien. On s'est dit, si tout le monde lit le même livre en même temps, d'un wow. océan à l'autre, ouais. ça va, on va être habité des mêmes images et ça va développer quelque chose. C'est magnifique. On a reçu tellement de messages, Karine Lefebvre. Je prends le temps de lire en direct de l'Australie. Mélanie Deschaines nous écrit. C'était ça ou mourir. C'est un roman que j'ai savouré à petite dose, trop percutant pour être avalé mm-hmm. d'un trait. Mm-hmm. Un périple où injustice plane, la forme d'écriture est une caresse pour les yeux malgré le propos troublant. Il y a Lucie de Saint-Hilaire qui dit que c'est un chef-d'œuvre qu'elle lit avec respect. Je trouve ouais. ça magnifique.
2: Ouais. Ah, oui, c'est beau.
0: Elle dit, je veux en garder plusieurs passages en mémoire. Eliane Trottier aussi qui nous a écrit, merci pour ce projet collectif. On a décidé de le faire avec le club de lecture de la bibliothèque Jean-Charles Magnan de Saint-Casimir. On les salue. On a décidé d'embarquer en gang. On le lit actuellement. J'ai tellement hâte d'en discuter, parce qu'il y a ça aussi dans la lecture après, ouais. d'en parler ouais. avec d'autres personnes. C'est ce qu'on fait ce soir. Merci d'avoir accepté notre invitation d'ailleurs.
2: Ouais. Télisson Aurélien a dit qu'il y avait eu une urgence de l'écrire, même si c'était pas tout à fait son histoire, parce que ça il y a rien qui a changé. Lui a quitté Haïti en 2010 à la suite du tremblement de terre et la situation ne s'est pas améliorée. Dominique, même constat.
1: Oui, ouais. même constat, avec aussi l'indifférence du monde. Puis on le comprend, il y a tellement de choses qui se passent dans le monde. Et Haïti, ça continue d'être difficile. Malgré qu'il reste quelques belles histoires en Haïti. Nous, on a cette fondation qu'on poursuit mm-hmm. depuis 16 ans là-bas avec de belles histoires quand même. Mais un contexte ultra compliqué, comme vous pouvez lire, les gangs de rue qui ont pris, qui sont devenus le gouvernement à toute fin pratique, et avait pas nécessairement de lumière claire mm-hmm. au bout de ce tunnel. Donc, tu sais, oui, c'est difficile. C'est un pays qui a pas eu beaucoup de chance, qui a eu un impact considérable sur notre humanité. Puis je pense que le travail qui est fait avec ce livre, justement, témoigne de la contribution d'Haïti aussi pour le reste du monde, pour raconter ces histoires qui restent. Parce que Haïti reste un pays de conteurs, beaucoup, beaucoup ouais. de conteurs dans son histoire.
0: Oui.
3: Et d'ailleurs, c'est un des passages que j'aime le plus. C'est René de Petre, qui est un poète qui l'habite constamment. Puis il se récite le récit en créole murmuré. Puis j'ai vérifié, donc c'est un poète franco-haïtien qui a 101 ans, comme mmh. Jeannette. Et c'est vraiment, c'est leur Jeannette, en fait. Je trouve ça merveilleux. Est-ce que je peux lire un petit passage bien que sûr. Je trouve très, très percutant? Vers la fin, quand il arrive au Canada, il y a un homme assis sur un banc, m'a regardé enlever ma tuque et a lancé sans méchanceté, « Hey, ça fait du bien pareil, hein? » J'ai répondu « Oui, trop vite, trop fort. » Comme si j'avais attendu cette question toute ma vie. Mmh.
0: Cet exemplaire-là doit être
3: surligné. Bon, chaque page. La page 112, Dominique. La page 112.
1: La page 112, c'est tout le temps.
0: Ben, on se relance.
1: Okay, non, mais 112, c'est magique. C'est magique. Ce qu'il mettait en mots, ce n'était pas la peur de mourir. On l'avait tous déjà apprivoisé. C'était une peur plus radicale encore, celle de disparaître sans trace, de s'éteindre sans témoin, d'être rayé du monde sans même laisser une rature. Ce qu'il venait d'énoncer, c'était peut-être la définition la plus nue, la plus humaine, de la migration que j'ai jamais entendue. Partir, ce n'est pas seulement chercher une vie meilleure, c'est surtout refuser que sa vie, même brisée, ne compte pour rien. C'est vouloir qu'au moins une voix survive à son corps, mourir d'accord, mais pas en silence, et si mourir il faut, alors que quelqu'un reste quelque part pour dire « il a vécu » et « je m'en souviens ». Et le « je m'en souviens »,
0: c'est ça. Je m'en souviens.
1: Là, la devise québécoise, ouais. on se souvient. Non, mais c'est ça. Pour moi, absolument. C'est comme c'est cette chute en plus de. Et je m'en souviens.
2: Je m'en souviens.
1: Ouais. Alors quelle force
0: cette écriture-là. Mmh. Et on reçoit encore des messages.
2: Allons-y.
0: Parce qu'il y a quelqu'un qui fait écho à ce que Nathalie Platte a dit qu'elle ressentait. Marvin Bergeron qui nous écrit « Merci mille fois de m'avoir dirigé vers cette lecture. Je l'ai apprécié, cette histoire. Ça m'a ouvert à la difficile réalité de l'immigration. J'incite tous les manifestants de Shawinigan à faire cette lecture. Et maintenant,

0: J'attends le prochain roman de Télisson Aurélien avec impatience. Je pense qu'on est plusieurs à attendre la suite.
1: Oui, donc je vous entends à mettre entre toutes les mains. Absolument.
0: Oui. Qui doit lire ça?
1: Qui doit lire ça?
2: Les politiciens.
1: Ouais.
2: Tous.
1: Hein.
2: Puis aussi, ben, les gens qui décident, en fait. C'est pour ça que je dis les politiciens. Puis aussi, ben, je pense que ça devrait peut-être ça va être une lecture, à mettre dans des cursus,
3: dans les écoles. Parce que moi, après l'avoir lu, parce que j'ai pleuré à la fin, c'est à toute fin que j'ai pleuré. Bon. Puis, j'ai texté, parce que c'est comme ça qu'on communique avec ses enfants. J'ai texté mes trois enfants. Je dis, là, c'est vraiment la fondamentale. Là, il faut avoir lu ce livre-là. Les enfants doivent lire. Nos jeunes doivent le lire.
0: Oui. Bien d'accord.
4: OK, une petite dernière.
0: Oui, c'est bon.
4: Rire, mais c'est une phrase. Rire, c'est comme respirer par la bouche quand on a le nez bouché. C'est utile, mais ça fatigue.
0: Ah, oh, le mot de la fin. C'est un aphorisme. Simon Boulris. Merci, Simon Boulris. Merci, Dominique Anglade. Merci, Nathalie Plat, d'avoir accepté notre invitation. Merci à tous les gens qui ont répondu à l'invitation. Et il est jamais trop tard pour aller découvrir ce livre. Donc, c'était ça, Au mourir. Télisson Aurélien, vous allez trouver ça aux éditions du Boréal. Un peu plus tard, il y a Pierre Quenders qui se joint à nous en prestation. Et dans un instant, on va aller parler avec notre cellule de résistance au Manitoba. Mais juste avant, un message qui nous parvient de Yellow Knife pour agrémenter notre corpus de livres de la résistance.
5: Ici Amber O'Reilly, une résistante de Yellow Knife, autrice de Boussole Franche, recueil de poésie, ainsi qu'Annie et Tom, pièce de théâtre publiée aux éditions Duplay. Pour moi, la résistance par l'écriture, c'est choisir de créer, questionner et défier l'ordre. Alors que plusieurs formes d'oppression nous poussent à nous conformer, consommer et obéir. C'est placer sa conscience au service d'une mission collective. Un livre qui incarne pour moi cette résistance, c'est Poésie franco-ouestienne, 1974 à 2024. Une anthologie qui regroupe des poètes francophones de l'Ouest et du Nord du Canada. Pondre des vers ici en français, c'est résister. Exister dans notre langue, avec nos parlers singuliers, faire fi de l'insécurité linguistique, c'est résister. Se fédérer sous l'égide de publications de ce genre, c'est résister en pérennisant notre passage sur le territoire et dans les annales de l'histoire.
6: Lorsque la lune a éclos cette nuit, elle était encore maculée de gadoue nuageuse. Je l'ai vue s'ébrouer pour rejeter les langes de cumul qui la gênaient dans l'entraînement de son marathon nocturne. Je t'ai envoyé des pétales de dahlia à travers le masque de la nuit. Ils se sont envolés avec le vent, s'arc-boutant sur la crête des forêts et des montagnes venteuses ou enneigées qu'aperçoivent les flamants roses, tout en haut, au cours de leur vol long courrier. Tu devrais les voir tapisser sur ton paréo déroulé. Dans ton lit, à ton réveil ce matin, des senteurs parfumées devraient avoir envahi ta mémoire. Songes-y. Songes-y que penché sur toi, du rebord de ton lit, je t'ai observé pendant que tu dormais. J'ai veillé sur toi toute la nuit et je m'en suis allé au tout petit matin.
1: Emmanuel Schwartz, c'est un extrait du poème « Songes-y » de l'auteur franco-ténois Isidore Guy Macaya, qui figure dans l'anthologie « Poésie franco-ouestienne 1974-2024 » paru aux éditions du Blé.
0: Une anthologie qui a été dirigée par l'auteur manitobain J.R. Léveillé, et ça tombe bien, parce qu'il fait justement partie de la cellule de résistance qu'on s'en va joindre à l'instant à Winnipeg. Le poète et auteur J.R. Léveillé est en compagnie de Jérémy Laniel, animateur de l'émission Le 6 à 9, matinale d'ici première au Manitoba, collaborateur également à Il restera toujours la culture. Bonsoir, messieurs.
7: Bonsoir.
0: Jérémy Laniel, quand on t'a approché là, avec notre idée de société des lecteurs, il y avait une évidence pour toi. J.R. Léveillé devait t'accompagner. Pourquoi?
8: Ben, d'abord parce que je voulais passer mon dimanche soir en sa compagnie, hein, c'est la raison simple. Bon, mais surtout parce que ça faisait partie d'abord des premiers phares littéraires que je connaissais avant même de mettre les pieds ici à Winnipeg, au Manitoba. Et ensuite, rapidement, quand je suis arrivé ici avec mon chapeau de journaliste aux arts, j'ai vu qu'il y avait là l'un de ceux qui avait vu une littérature franco-manitobaine se faire, qui avait vu une littérature franco-ouestienne comme magnifique titre de cette anthologie qu'il a publié, se déployer avec plein de visages, plein d'auteurs, évoluer et encore aujourd'hui être vif, écrire, être dans la créature, dans la création de l'œuvre, mais aussi être parfois derrière certains manuscrits d'une jeunesse qui est en train de se faire en littérature. Donc il y avait là une évidence. Il y a personne, je crois, qui résiste plus en littérature et qui donne plus à la littérature que Gérard Léveillé. Donc je l'ai invité pour tant de bonnes raisons.
2: Merci Jérémy. Gérard Léveillé, on m'a dit qu'on peut aussi vous appeler Roger, c'est vrai?
9: Oui, absolument. Oui.
2: Vous êtes parmi les pionniers. Votre roman Le Tombeau, paru dans les années 60, ça a été le premier livre francophone publié au Manitoba. Un pionnier qui s'est aussi donné la responsabilité d'être un passeur. Est-ce que je peux dire ça auprès d'une autre génération d'auteurs?
9: À force des choses, j'imagine, au départ... dans les années 60, c'est un peu comme au Québec, il y a eu une révolution tranquille ici. On a séparé l'Église de l'État, la langue de la foi. Alors, une fois qu'on avait la langue pour nous, on s'est dit, on va aller de l'avant, on va faire ce qu'on veut avec cette langue-là. Donc, je pense que la résistance, une révolution de la résistance, c'est pour l'avenir. Mm-hmm. C'est une résistance contre le statu quo, contre l'enlisement et en faveur de l'avenir. Alors, ce qui nous intéressait dans les années 60, ça s'est concrétisé en 1974 particulièrement, c'était de produire, non pas de rattacher la pensée de la littérature à des idéologies, mais tout simplement de produire des livres, de produire du théâtre. Et j'ai toujours voulu contribuer dans toute la mesure possible à toutes les productions. Alors j'encourageais les gens que je pouvais, je m'encourageais moi-même pour commencer à stager, mais oui, je travaillais avec d'autres pour mettre sur pied à l'époque des petites pièces, pour mettre sur pied des expositions. Alors c'était pendant le bouillonnement de la fin des années 60, début des années 70, notre façon de devenir qui on était, donc de résister pour devenir qui on était véridiquement.
2: Et aujourd'hui encore, vous dirigez une collection destinée aux jeunes auteurs. La seule règle que vous imposez, c'est échapper au style imposé. Alors, on voit.
9: Oui, mais c'est ce qu'on donne comme règle aux jeunes, parce que souvent, on s'impose soi-même des contraintes, et puis l'idée de ce premier livre qu'on va publier, c'est qu'on demande pas qu'il soit parfait, et on n'essaie pas de le modifier ou de le corriger pour arriver à ce qu'on appelait jadis le bon parler français. Je pense qu'on peut produire un excellent livre avec des moyens du bord, pour ainsi dire.
2: On parle de résistance ce soir, évidemment, ça peut évoquer la résistance à l'assimilation dans un milieu où notre langue est minoritaire. Mais pour vous, et Jérémy, je pense que ça t'inclut aussi, mais J.R., je sais que vous parlez aussi de l'importance de résister à l'oubli.
9: Oui, bien justement, parce que on dit toujours que les écrits demeurent, et c'est important. Le fait français au Manitoba a été fondé sur la nation métisse, au fond. Alors, je pense qu'il faut toujours rappeler ce début du fait français au Manitoba, de la résistance des métisses. On connaît bien l'histoire de Louis Riel, et puis même à l'époque, les journaux québécois défendaient ce fondateur du Manitoba, Louis Riel. Alors, je pense que dès le départ, le fait français au Manitoba est le témoignage d'une très grande résistance en faveur, justement, du fait français et de l'ouverture à l'autre, parce que c'est exactement ce qu'est le fait métis, ce mélange, évidemment, de deux races. Et je pense qu'à bien des égards, si on s'ouvre l'esprit et le cœur, c'est la voie de l'avenir. Le métissage, pour moi, c'est la façon de voir le futur.
2: Il faut résister à la distance aussi. Des fois, on trouve que Montréal-Québec, c'est loin, mais Jérémy... La distance, il y en a aussi, là.
8: Mais oui, on parle d'oubli, puis c'est ce qui m'a fasciné. J'ai passé quand même plusieurs années dans le milieu littéraire au Québec, mm-hmm. puis on en a parlé d'à quel point c'est difficile de faire parler de ses livres, ben de se faire publier d'abord, ouais. puis après ça de faire parler de ses livres, d'avoir une place, que le livre existe, vivre en librairie, et tout ça est vrai au Québec. Et là, on arrive ici, installez-vous tantôt à Sudbury, tantôt à Winnipeg, tantôt à Saskatoon ou Vancouver, dans une cohorte littéraire francophone qui vit en français, qui écrit en français, et là, on a beau parfois parvenir aux livres publiés, aux livres qui existent, édités de bonne qualité, mais de parvenir à aller chercher un lectorat, de percer à l'intérieur de la francophonie canadienne, c'est parfois quasi mission impossible. De l'importance de ces cellules-là un peu partout au pays qui quand même parviennent à garder cette littérature-là en vie, là.
0: Jérémy Laniel, en terminant, on peut aussi résister en tenant salon. C'est quoi ça, les salons de Gabriel?
8: Ah ben ça, c'est Bertrand Naillet, une excellente initiative à la tête de l'Association des auteurs du Manitoba français qui, depuis fort longtemps, moi, j'ai le plaisir de piloter ça depuis quelque part pendant la pandémie, là, 2021-2022. Et Bertrand Naillet propose par les voies virtuelles, la pandémie obligée à l'époque, mais je crois qu'on s'est rendu compte le plaisir du virtuel, c'est de pouvoir inviter, tenir un grand salon.
0: Mais donc, oui.
8: Ça nous permet d'aller chercher tantôt Marc Séguin, tantôt France d'Aigle, de se promener partout dans la francophonie canadienne. Mm-hmm. Et le luxe, ben, c'est d'avoir deux écrivains, une soirée de temps, une fois par mois. On fait ça à peu près 8 fois par année environ. Donc, très, très belle initiative de Bertrand Naillet. J'ai le plaisir de piloter ces discussions-là et d'avoir comme ça 15, 20 personnes qui sont là une soirée de temps à prendre un petit thé et parler littérature parce que c'est ça aussi résister.
0: Le luxe, c'était d'avoir J.R. Léveillé avec nous ce soir parce qu'il est en période d'écriture.
10: Oui.
0: Et je sais que normalement, il ne sort pas de là. Merci beaucoup d'avoir accepté notre invitation, J.R. Léveillé.
9: Mon plaisir.
0: Merci Jérémy Laniel de l'avoir amené jusqu'à nous dans nos studios à Winnipeg, au Manitoba.
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1: D'ailleurs, il y en a des commentaires, Émilie, ça pleut. Le courage et la joie de Catherine Dorion. Je vous écoute de Kingston, Ontario. C'est Catherine Lars et sa suggestion. C'est son œuvre pour résister. Et Joanne nous écoute du lac Saint-Jean. Mon dernier coup de cœur, ce sont Les grues volent vers le sud. Vieillir, c'est aussi résister. Et ce roman le montre avec délicatesse et justesse. Une histoire touchante à lire à tout âge. Bon, notre prochain auteur est né à Ottawa, mais il a grandi à Gatineau, ville du vice, selon sa note biographique. Il est auteur de plusieurs recueils de poésie et enseigne la littérature au cégep. On écoute Baron Marc-André Lévesque et sa création. Lire n'est pas la révolution que vous croyez.
13: La littérature, le dernier vestige des magasins de farce et attrape. Ça vient de Jean-Guy Forget. Je suis professeur, mais je ne suis pas niaiseux. Je sais bien que les élèves font d'autres choses pendant mes cours, genre lire en cachette une grosse brique avec une cool couverture. Timide, on me dit quand je feuille, « Oh, c'est de la romance, monsieur, c'est une série, vous connaissez pas ça. » Tu sais, les jeunes aiment lire. Celles qui ne lisent pas ont généralement déjà lu vraiment beaucoup. Quand ça s'est perdu, je sens une nostalgie dans leur voix. Souvent, c'était de la littérature de l'imaginaire. Et là, je vous entends dire, ah, Baron, c'est vrai qu'on a besoin de s'évader, hein, dans cette sombre époque. Et à ça, je réponds, non. Pas question de s'évader. L'imagination est le muscle principal des résistances et révolutions. Il faut le garder en forme. Pour Ursula Le Guin, dans Language of the Night, l'imaginaire nous rapproche de la vérité en nous éloignant du réel. Quand on regarde le monde d'assez loin, genre dans l'espace intersidéral, dans les couvertes des galaxies, il devient possible de dévisser, démanteler ce qui nous écrase. Et c'est peut-être de ça dont ont besoin les dernières lectrices. Tu sais, là, de l'espoir un peu. La dernière lectrice, c'est l'enfant que je croise et marche à l'école avec une chunky BD turbo-color. C'est Madeleine, 5 ans, qui traverse des syllabes et est vraiment fière de son coup. Elle lit un livre, puis après ça, un autre livre, puis après ça, un autre livre. C'est beau! Et ça m'émeut, et ça me vertige de la voir comme ça, jaser des syllabes. Le dernier lecteur, c'est le bébé qui mâchouille son livre en carton. C'est celles qui reviennent de l'ouvrage et se permettent une fantaisie dans le métro, un roman cochon, des poèmes d'horreur, et en ressortent changés dans leur rapport au monde. Or, si je me prête à l'exercice du dernier lecteur, c'est sombre, mais j'esquisse un oligarque militaire, un milliardaire monarque qui, après après avoir cousu de sa main fine l'apocalypse chorale des robots et des chasseresses. Il s'assoit, ce monsieur-là, sur les ruines du monde et se dit « Bon, là, j'ai le temps de lire toute Gabriel Roy. Il paraît que c'est important, mon robot me l'a dit. Elle mélange le regard tendre d'une enseignante et le regard très juste d'une journaliste. » Et là, il lit ça. Et au bout de sa lecture, il se dit « Ah, c'était ça l'être humain. » Il a envie d'en parler, mais il n'y a personne autour de lui. Et le dernier lecteur sera engouffré dans une solitude tellement intense que même la littérature ne pourra pas le sauver. Tu sais, autour de nous aujourd'hui, lire en soi, ce n'est pas un acte de résistance. Il y a des livres au complet qui sont purement dans la non-résistance et dans la violence et les machistes et les xénophobes. Bien, lisez les livres. Ils ont tout appris dans les livres, ces gens-là. Mais lire des mondes autres que ce qu'on connaît, ça oui. Pour déclaturer le langage au pelin, oui, lire pour apprendre à connaître l'autre et ses contradictions, ses blagues intérieures et ses au revoir. Là, tu jases. J'aime lire les remerciements de thèse et de mémoire. Ça existe par milliers et c'est gratis. En mathématiques, en sexo, en chimie des atomes et des soleils mourants, on y trouve des traces de vie fabuleuses écrites par du monde fatigué au bout de leurs ressources qui espèrent éperdument n'oublier personne. On a beaucoup à y apprendre sur l'entraide et sur l'amour et sur l'impossibilité d'aller au bout de nos affaires, au bout de nos idées, sans être en bonne compagnie. Merci.
0: Wow! Merci pour cette image du dernier lecteur qu'on espère ne pas devenir. Merci, Baron Marc-André Lévesque. On invite les gens à lire ton plus récent recueil de poésie, Triceratops Canon, qui a remporté le prix de la poésie des Cégepiens. Dans un instant, on se rend vers notre cellule de résistance en Ontario, mais juste avant, une autre voix franco-canadienne pour garnir la bibliothèque de la résistance.
10: Je m'appelle Denis Ellis Péchard. J'ai grandi dans une région rurale de la Colombie-Britannique. La littérature a été ma première résistance. Les livres m'ont appris que je pouvais devenir autre chose que ce qu'on m'avait donné. Ils m'ont ouvert le chemin de l'université, du journalisme, de l'écriture et de dessiner des reportages à l'étranger. La littérature résiste en refusant le récit unique. C'est par elle que parlent les sans-voix, que les invisibles deviennent visibles, que les marges entrent dans l'histoire. La peau d'un lion est un livre qui incarne cela pour moi. C'est un roman paru en 1987. Michael Ondaatje rend Toronto aux immigrants et aux ouvriers qui l'ont bâti. Voilà pour moi la forme la plus profonde de résistance. Affirmer qu'aucune vie n'est trop petite, qu'aucune langue n'est trop marginale, qu'aucune histoire n'est trop oubliée pour être racontée avec beauté et vérité.
14: Patrick Lewis arriva à Toronto comme s'il touchait terre après des années en mer. Il avait 21 ans. Le rythme de la campagne avait scandé son enfance. Le petit village de Bell Rock, la rivière, telle une grande route acheminant les draveurs, qui buvaient, peinaient, tonitruaient, pour au printemps laisser les habitants sous le choc du silence. Maintenant, à 21 ans, on l'avait extrait de la petite ville comme un bout de métal, puis abandonné sous les vastes arcades de l'Union Station pour commencer sa vie. Une fois de plus, il n'avait rien à lui. Il était pour ainsi dire nu, n'ayant en poche qu'un morceau de feldspath que ses doigts avaient tripoté tout au long du voyage en train. Il était un immigrant dans la cité.
1: C'est un extrait de La peau d'un lion, roman culte de l'auteur canado-sri-lankais Michael Ondaatje. Merci Emmanuel Schwartz, d'avoir été notre voix ce soir. On approche la fin de cette célébration.
0: Oui, je suis responsable de cette bévue. C'est parce que j'ai dit tout à l'heure à Karine, je mélange toujours.
1: Éric Emmanuel Schmitt et Emmanuel Schwartz. J'espère que je t'ai pas contaminé. Alors c'est fait. C'est de bonne guerre, Émilie. Voilà. Il nous reste quelques minutes. Oui. Et là, c'est le temps d'aller faire un tour du côté d'Ottawa.
0: Absolument. C'est là qu'on va joindre Michka Lavigne, dramaturge, scénariste et traductrice, et Chloé Leduc-Bélanger, qu'on connaît aussi sous le nom de plume Chloé la Duchesse, autrice et directrice générale des éditions L'Interligne. Bonsoir, mesdames.
15: Bonsoir.
0: Bonsoir. C'était important, évidemment, d'aller faire un tour en Ontario parce que j'ai l'impression que la résistance, c'est intrinsèque à l'histoire franco-ontarienne. Est-ce que ça vous parle, cette affirmation?
15: Oui, ben moi c'est sûr que comme éditrice qui suis rentrée dans le métier avec les poèmes de la résistance, quand on dit le mot résistance, je pense tout de suite à la poésie, donc oui.
2: Puis il y a une certaine forme de résistance dans le théâtre en Ontario français aussi, une espèce de joie, de la jubilation qui appartient à l'univers du théâtre.
0: Chloé Leduc-Bélanger, t'as fait le choix de devenir franco-ontarienne. On en parlait tantôt aussi avec Caroline Bellil à Moncton. Toi, qu'est-ce qui t'a amené de ce côté-là? Qu'est-ce qui t'attirait dans la scène franco-ontarienne littéraire?
15: Pour être tout à fait honnête, je ne connaissais rien de la scène littéraire. Je connaissais un peu, voilà, Patrice Desbiens, quelques

0: que poète, c'était plus l'envie de quitter Montréal et cette espèce de concours de d'égo, de qui va au plus de lancement, de qui est cité dans la prochaine, publication. À l'époque, il y avait beaucoup de blogs. Un moment donné, ça devenait étouffant, donc j'ai eu une opportunité d'emploi à Sudbury. J'y suis allée pour un an, j'y suis restée 10 ans et là maintenant, je suis à Ottawa. Donc, c'était plus un envie d'aller voir autre chose et j'ai été très contente des communautés que j'ai découvertes.
1: Ben, parlant de Sudbury, t'as même été, je pense, la poète officielle. Comment est-ce que ton écriture est influencée par le territoire? Quand on est la poète de Sudbury, comment est-ce qu'on peut le ressentir, le territoire, dans ton écriture?
0: Avant même d'être poète officielle, j'ai toujours écrit à partir d'un lieu. J'ai toujours écrit à partir de où sont mes deux pieds. Puis où est-ce que mon cœur a envie d'aller? À mon premier recueil, c'est ça, c'est cette distance-là entre où est-ce que je suis puis où est-ce que sont les gens que j'aime. Moi, ça a toujours été une évidence d'écrire à partir du territoire. Mm-hmm. Et d'ailleurs, je fais ma maîtrise en ce moment et c'est mon sujet d'étude. Voilà, la géocritique, l'importance des lieux dans la littérature. Donc, je sais pas, il y a des gens qui s'intéressent à la psychologie des personnages ou, je sais pas moi, au corps. Ou il y a plein de choses qu'on peut étudier. Moi, ça a toujours, toujours été le territoire.
2: Mm-hmm. Michka Lavigne, comment le territoire ontarien influence ton écriture?
3: Pour moi, dans mon écriture ou dans mes pièces, toutes les villes anonymes qui existent dans mes textes, c'est toujours un peu Ottawa quand même. Dans mon texte Havre, c'est le texte où c'est la ville est la plus nommée et la plus présente, fait vraiment partie de l'histoire et du concept même du texte. Mais pour moi, je suis une personne qui a grandi dans la vallée de l'Outaouais. C'est un endroit rempli d'eau, donc c'est la grande rivière des Outaouais, tous ces affluents qui s'y jettent, les milliers de lacs qu'il y a dans la région où j'ai grandi, dans le Pontiac. Je crois que d'une manière ou d'une autre, je m'imprègne du territoire, mais je crois aussi que je suis une personne qui appartient énormément à l'eau et cet univers-là aquatique.
1: Il y a Baron Marc-André Lévesque qui est né à Ottawa et qui a grandi dans la ville du Visek-Gatineau qui hoche de la tête en ce moment. Il est d'accord avec Michka.
2: Mesdames, depuis le début, on parle de ces œuvres de résistance, des œuvres importantes. Pour nous, en avez-vous des œuvres de résistance, vous deux?
3: Mon œuvre de résistance que je voudrais partager, c'est une œuvre de l'autrice autochtone Leanne Betasamosake Simpson. C'est son plus récent ouvrage, en fait, qui s'appelle Theory of Water, et qui traite vraiment justement du rapport à l'eau, autant dans les communautés autochtones, sur une base historique que sur une base contemporaine. L'eau au sens réel, au sens physique, mais l'eau métaphorique, l'eau de la naissance, l'eau qui appartient aux histoires, l'eau pour entrer et cheminer à l'intérieur du territoire. Pour moi, c'est un ouvrage qui est vraiment important, qui parle du rapport au monde en connectant les humains à l'eau, qui est la base vraiment de tout. Donc c'est un ouvrage vraiment exceptionnel, ce qu'on appellerait en anglais un creative non-fiction, donc de l'ordre de l'essai littéraire, donc Theory of Water de Leanne Betasamosake Simpson.
1: Et là, sachez-le que tous les livres là, qu'on a nommés, vous allez pouvoir retrouver les références sur la page de la Société des lecteurs. En terminant, Chloé, est-ce qu'il y a une œuvre que tu voulais ajouter à notre corpus?
0: Absolument. Ben, mon poète préféré, ma référence, et quand je sais pas quoi écrire ou pourquoi écrire ou si ça vaut encore la peine d'écrire, j'ouvre l'anthologie de Robert Dixon à n'importe quelle page et je commence à lire. Donc, l'anthologie s'appelle « Aux quatre vents de l'avenir possible », tiré d'un de ses poèmes. Robert Dixon, c'est un poète qui a été à Sudbury longtemps. Il est pas né à Sudbury, mais il a fait sa carrière comme professeur. C'est quelqu'un qui a été extrêmement impliqué dans la communauté artistique, littéraire. C'est un anglophone de naissance qui a aimé la langue française au point de faire sa vie en français.
1: Alors, on retient
0: sa poésie, c'est ça.
1: On retient ce nom-là, Robert Dixon. Tu nous donnes envie de le lire. Merci beaucoup, Chloé Leduc-Bélanger et Michka Lavigne, qui étaient notre cellule de résistance à Ottawa. Merci à vous deux.
0: Merci.
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1: En direct de notre studio du 7e étage de Radio-Canada, en ce soir de pleine lune, on a le bonheur d'accueillir à la Société des lecteurs l'auteur, compositeur, interprète, récipiendaire d'un prix Polaris. Il interprète

0: Ce soir, la pièce Claire de lune, voici Pierre Quenders.
1: Bonsoir. L'amour ne meurt jamais sur le dance floor.

0: Et ben voilà, c'est comme ça que se conclut cette première édition de la Société des lecteurs. Émilie Perrault, merci.
1: Merci, Karine Lefebvre. Et surtout, j'ai envie de dire qu'on va se dire à une prochaine fois, parce que, bonne nouvelle, la Société des lecteurs sera de retour l'an prochain, deux fois plutôt qu'une, et on ira voir du pays. Merci d'avoir été là.
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8: Bonsoir, ici Louis de Belval. Voici les informations. Les réactions sont nombreuses au lendemain d'un rassemblement raciste qui s'est déroulé en plein jour dans un parc de Shawinigan, en Mauricie. Une vingtaine de personnes vêtues de noir, le visage couvert, ont brandi une bannière sur laquelle on pouvait lire « Je me souviens d'un Québec blanc ». Voici Léa Lauzon.
9: C'est vers 15h30 samedi au Parc des Vétérans à Shawinigan qu'a eu lieu ce rassemblement dans lequel des participants ont brandi une affiche indiquant « Je me souviens d'un Québec blanc ». Vêtu noir.

0: noir et coiffé d'une casquette assortie, la vingtaine de participants dissimulaient leur visage derrière un foulard blanc. Tant sur les réseaux sociaux que dans les rues de Shawinigan, les gens dénoncent la situation.
1: C'est pas avec des phrases de même qu'on va faire un beau Québec.
2: Ça passe pas en 2026, ma chère.
0: Impossible de savoir si ces gens venaient de la région ou de l'extérieur. La classe politique dénonce unanimement la situation. La première ministre Christine Fréchette a fermement condamné le rassemblement tenu à Shawinigan et les messages racistes qui y ont été véhiculés, affirmant avoir été profondément choquée par les événements. Le chef du Parti québécois et le chef du Parti libéral du Québec ont eux aussi condamné sans retenue ce rassemblement. Au Bloc québécois, son chef Yves-François Blanchette a qualifié l'événement de manifestation honteuse, de racisme et de lâcheté. La ville de Shawinigan affirme ne pas avoir été informée de la tenue de ce rassemblement et condamne ce qu'elle qualifie de message d'exclusion et de haine. La Sûreté du Québec, bien qu'elle n'ait pas reçu de signalement concernant ce rassemblement, confirme avoir vu la photo. Le corps policier indique que des vérifications seront faites à ce sujet. Ici Léa Lauzon, Radio-Canada, Shawinigan.
3: Le Conseil de sécurité de l'ONU accède à la demande de la France et se réunira d'urgence demain pour discuter de la prise par Israël d'une forteresse médiévale dans le sud du Liban. La conquête du château de Beaufort, un site vieux de 900 ans et endroit stratégique dans la région, bouleverse de nombreux Libanais. Catherine Dib.
4: Dans cette école qui a été transformée en centre d'hébergement, les Libanais déplacés vaquent à leurs tâches quotidiennes. Mais les bouleversements de la guerre ne sont jamais bien loin, avec le bourdonnement constant des drones israéliens. Et la nouvelle de la prise du château qui sème l'inquiétude parmi les familles. Si les forces israéliennes ont atteint la forteresse et ont hissé leur drapeau, c'est un désastre, car elle surplombe toute la région, déclare cette femme originaire de Nabatieh. Mais cet homme garde espoir. Tout ce que nous pouvons faire, c'est rester patients jusqu'à notre retour dans nos villages, dit-il. Le premier ministre israélien a annoncé qu'il entend renforcer la présence de l'armée en sol libanais. Et ne ferme pas la porte à des frappes qui s'étendraient à l'ensemble du Liban. En réaction à l'escalade, la France a réclamé une réunion du Conseil de sécurité des Nations Unies qui aura lieu lundi. En entrevue à la chaîne BFM TV, le chef de la diplomatie française, Jean-Noël Barrot, a dénoncé les gestes d'Israël.
5: Rien ne peut justifier la prolongation des opérations militaires israéliennes au Liban et son occupation.
4: Le premier ministre libanais, Nawaf Salam, a pour sa part décrit l'approche israélienne comme étant une politique de destruction généralisée des villes et des villages au Liban. Ici Catherine Dib, Radio-Canada, Montréal.
3: Les tensions demeurent vives en Indo-Pacifique malgré un certain réchauffement des relations entre Washington et Pékin. Au dialogue Shangri-La de Singapour, le plus important forum sur la sécurité en Asie, plusieurs pays ont continué de dénoncer les actions de la Chine en mer de Chine méridionale, tandis que le Japon a pour sa part défendu son important réarmement militaire. La chef d'état-major de la défense du Canada, la générale Jenny Carignan, y voit de nouvelles possibilités de coopération avec les alliés asiatiques du Canada. Notre correspondant en Asie, Philippe Leblanc.
6: Même si les Philippines continuent de dénoncer ce qu'elles qualifient d'agression chinoise en mer de Chine méridionale, plusieurs responsables réunis à Singapour ont insisté sur l'importance du dialogue. La chef d'état-major canadienne, la générale Jenny Carignan, estime que le climat en Asie-Pacifique s'est amélioré au cours de la dernière année.
7: Moi, je pense qu'il y a eu du progrès parce que, justement, le dialogue, d'un point de vue canadien, se passe très, très bien dans la région, incluant avec la Chine.
6: Le Canada maintient sa présence en Indo-Pacifique, notamment avec ses navires et ses opérations de surveillance des sanctions contre la Corée du Nord. Ottawa mise aussi davantage sur des partenariats industriels avec des alliés comme le Japon et les Philippines afin de sécuriser ses chaînes d'approvisionnement militaire. La générale Carignan défend également le réarmement du Japon, critiqué aujourd'hui par Pékin.
7: Il faut bien préparer notre défense souveraine et individuelle. Alors, c'est un réarmement, je pense, qui est tout à fait requis.
6: C'est une position qui illustre l'équilibre recherché par Ottawa, renforcer sa coopération militaire dans la région, tout en maintenant le dialogue avec la Chine. Ici Philippe Leblanc, Radio-Canada, Singapour.
3: Et puis enfin, au Brésil, deux hommes qui présentent des symptômes compatibles avec le virus Ebola ont été placés en isolement. L'un est arrivé de la République démocratique du Congo, où une éclosion est en cours, et l'autre de l'Ouganda. Les premiers examens n'ont pas permis de confirmer la présence du virus, mais les autorités poursuivent leurs analyses. Elles soulignent que le risque d'introduction de l'Ebola au Brésil demeure très faible. Voilà, c'est ce qui conclut ce bulletin d'information à l'antenne de Radio-Canada.

0: Bonjour, chers lève-tôt. Bon début de journée. C'est Ariane Cipriani avec vous ce matin. Je remplace Evelyne Charruet. Avez-vous bien dormi? Avez-vous de l'appétit pour cette journée toute neuve? Les températures sont agréables, hein, contrairement à la France où vous avez vu cette semaine, il y a une canicule historique. De notre côté, c'est la belle saison qui foisonne et c'est émouvant de voir la nature éclore comme ça. Et ce retour des beaux jours, il s'invite partout sur nos ondes cette semaine. Il y a plusieurs actualités sur les oiseaux, sur les activités extérieures, comme la pêche par exemple. Hein. Il y a quelques jours avait lieu le 40e tournoi de pêche au brochet de Cache Bay en Ontario. Alors bonjour à vous les pêcheurs. Et il y a une évidence dans tous les contenus cette semaine, c'est que d'est en ouest, on a envie de mettre le nez dehors. Alors c'est ce qu'on va faire ce matin. Vous êtes peut-être en train de planifier vos vacances. Un peu plus tard, on aura pour vous une chronique pour vous guider si vous comptez rester au pays et faire ce qu'on appelle du tourisme intérieur. Dans quelques minutes, je vous présente Antoine Moses, qui est le champion de la plantation d'arbres. Il a 27 ans et il détient le record mondial du plus grand nombre d'arbres plantés en 24 heures. Et parlant d'arbres, notre entrevue d'aujourd'hui portera sur l'ombre. Est-ce que vous cherchez l'ombre quand vous devez sortir de la maison pendant l'été? Est-ce que vous la trouvez parfois insuffisante? Bien, on va justement regarder quelles sont les normes d'urbanisme dans les parcs et les espaces publics. Notre première escale ce matin, c'est sur la péninsule gaspésienne. Si vous avez de jeunes enfants, vous irez peut-être vous promener à proximité d'un cours d'eau cet été. Bien, vous allez peut-être trouver des artefacts, hein, qui sait? Parce que sur le bord de l'eau, c'est toute une histoire autochtone et maritime qui a laissé ses traces. Il y a des petits chanceux qui ont trouvé un crâne de morse sur le bord de la rivière Matane. Alors l'équipe de l'émission L'après-midi est à nous, s'est posé la question, qu'est-ce qu'on fait si on trouve un artefact? La journaliste Alice Jacotin est allée chercher la réponse.
1: Alors, rappelle-nous d'abord ce que c'est que cette histoire de crâne de morse.
2: C'est une drôle d'histoire. En fait, ce crâne, cet événement, il date de 2022. C'est un événement intrigant parce que des morses, Fabienne, on n'en voit pas beaucoup. On n'en voit pas du tout, même dans le paysage du bassin Laurent. Alors, comment est-ce qu'il s'est retrouvé là, à Saint-René-de-Matane? Ben, c'est l'histoire d'une après-midi de baignade qui s'est transformée en une découverte digne, selon moi, d'Indiana Jones. En fait, la jeune Maya Bouffard était chez son oncle, Martin Mercier, au bord de la rivière Matane.
3: Mais dans le fond, je me promenais, puis j'ai vu un morceau de sa défense dépasser du sol. Puis là, ma sœur arrêtait pas de me dire « c'est un morceau de bois ». Mais moi, je croyais pas ça. Fait que là, ben, on l'a sorti de là, puis il était comme vraiment dégueulasse, plein de vers, des algues, je sais pas trop. Le fait que je creuse en plus pour sortir un os, là, j'ai vraiment aimé ça. Mais j'étais vraiment surprise, dans le fond, parce que j'ai jamais vu un crâne, en fait.
2: Fabienne, je sais pas comment tu aurais réagi en déterrant un crâne de morse.
1: Ben, je sais pas. Je crois que j'aurais pas réagi. J'aurais fait, oh, waouh, qu'est-ce c'est que c'est que ça?
2: Ben, ça peut arriver à tout le monde, surtout au bord du Saint-Laurent. On en voit un peu de toutes les formes, des trouvailles. D'ailleurs, si les auditeurs en ont trouvé, n'hésitez pas à nous écrire, à nous envoyer votre meilleure trouvaille. C'est
1: ben
2: super
1: oui.
2: intéressant. Mais donc, les réflexes de Monsieur Mercier étaient les bons. C'est-à-dire, il a contacté d'abord la ZEC de la rivière Matane avant de se tourner vers Lynn Morissette, qui est donc biologiste marine.
1: Alors justement, tu parles de réflexes, d'avoir les bons réflexes. Mm-hmm. C'est quoi quand on fait une telle trouvaille?
2: Mais pour avoir la réponse, avec Myriam Ouellette à la caméra, on s'est rendu à Lillet-sur-Mer, donc en Chaudière-Appalaches, à l'école secondaire Bon Pasteur, et plus précisément à l'étage du club de robotique. Il y avait 8 jeunes, sous le nom de l'équipe des pionniers, qui sont penchés sur la question dans le cadre d'un concours provincial de robotique. C'est la compétition Lego First. Et là, tu vas me dire, pourquoi est-ce qu'on parle de robotique, c'est quoi le lien avec un crâne de morse?
1: Ah ouais.
2: C'est qu'il y a tout un volet du concours qui était consacré à un projet d'impact social, une présentation scientifique à faire devant le jury. Et cette année, le thème, c'était déterrer. Donc, qu'est-ce qu'on doit faire lorsqu'on déterre une trouvaille? On peut écouter les conseils d'Anaïs Lapierre et de Olivier Labrie.
4: Mais faut pas y toucher.
5: Pas y toucher?
4: Non, faut pas y toucher. C'est toutes les spécialistes qu'on a vu, c'est la première chose qu'ils nous ont dit.
6: Il faut prendre plusieurs photos pour genre le présenter aux professionnels. Puis prendre les où est-ce qu'il est situé, puis donner ça aux archéologues pour qu'ils sachent où le trouver.
4: Même nous, on a eu de la difficulté à trouver qu'est-ce qu'on devait faire. Fait que si nous, on a eu de la difficulté, les autres aussi. Fait que ça pourrait vraiment les aider.
2: Puis le travail de l'équipe des pionniers, ça a pris la forme d'un signet, un petit papier rectangulaire avec 5 conseils et des coordonnées, des codes QR vers le lien des formulaires de recensement lorsqu'on trouve un artefact. D'ailleurs, c'est un travail, j'ai envie de dire, journalistique, parce que ces jeunes, ils ont consulté 5 expertes, des femmes en plus, chercheuses en radiochronologie, paléobiologie, historiennes et présidentes d'institutions muséales. J'ai d'ailleurs écrit au ministère de la Culture pour savoir. Puis les informations contenues sur ce signet, elles sont exactes. Donc c'est vraiment un travail rigoureux. Faut savoir que c'est obligatoire de déclarer la trouvaille d'un bien ou d'un site archéologique. Il suffit simplement de remplir un formulaire. Ça permet que l'objet ou la trouvaille soit recensé, puis ensuite le ministère analyse s'il faut fouiller davantage. Mais d'ailleurs, si un objet est trouvé sur une propriété privée, il appartient au propriétaire du terrain.
1: Et alors, on sait de quand il date, ce crâne de mort? C'est plutôt récent, très ancien?
2: C'est le grand mystère, ouais. Et le travail de recherche des jeunes qui s'inspirent de l'histoire de Monsieur Mercier et puis du crâne de Saint-René de Matane, ça a permis de l'envoyer en datation à l'Université Laval. Donc ça mérite d'être souligné parce qu'il y a des scientifiques qui vont se pencher sur la question. Il y a quelque chose qui m'a marqué quand j'ai rencontré les jeunes, c'est lorsque Julien Bois, âgé de 13 ans, sort une pancarte sur ses genoux avec une courbe et qu'il me vulgarise tout bonnement le concept de la datation au carbone 14. On peut l'écouter.
5: C'est quoi le carbone 14?
7: Tous les jours, les humains, on en produit, ben, les animaux, toutes espèces en produit. Puis, quand l'être meurt, la dose de carbone 14 chute au fil des années. Selon le pourcentage de carbone 14, avec cette courbe-là, on est capable de savoir quelle année l'animal est mort.
2: Donc sur l'origine du crâne, il y a deux hypothèses principalement qui sont chacune d'une époque éloignée. Mais ça, je vais laisser une scientifique les présenter à ma place. C'est la biologiste marine qu'on connaît, Lynn Morissette, qui est aussi la mentor de l'équipe de robotique. Et c'est elle que Monsieur Mercier a contacté pour dater le crâne.
8: Donc la première option, c'est que ce crâne-là, s'il est très très vieux, on parle de 10 000 ans à peu près. Donc si notre crâne a à peu près 10 000 ans, mais ça date de l'époque où le bord du fleuve était peut-être à 25 km dans les terres en Gaspésie. L'autre hypothèse, c'est que il est un peu plus récent, qu'il est probablement l'objet d'une chasse qui a eu lieu sur le Saint-Laurent tel qu'on le connaît aujourd'hui, mais par quelqu'un qui a remonté le bord de la rivière Matane pour aller peut-être à son campement pour dépecer ça. Mais même ça, ça peut être quand même assez vieux parce que les derniers morses qui ont été aperçus dans le Saint-Laurent, c'était à la fin des années 1700. Après ça, mais l'espèce, elle est disparue.
2: Donc même si la datation elle est pas exacte, on comprendra que ça penchera vers l'une ou l'autre hypothèse, ça permettra de trancher.
1: J'en reviens pas que ce soit si vieux que ça là, surtout que j'ai vu les photos, puis je vous invite à aller le voir sur le site internet, la page de la Gaspésie, parce qu'on voit très bien le crâne. Alice, ces élèves de secondaire, ils sont quand même assez allumés, hein.
2: Ah non, mais Fabienne, c'est carrément des petits génies. Je sais pas, moi à 12 ans, je faisais ni de la programmation, ni de la conception de robots et encore moins des recherches sur la datation au carbone 14. Donc je les ai trouvés super inspirants, mais il y a d'autres gens qui sont fiers d'eux, notamment Martin Mercier, le propriétaire du crâne de Morse. Il était super emballé par le projet. Il y a aussi leur enseignante en mathématiques et coach Isabelle Gamache, ainsi que Lynn Morissette. Alors on peut leur offrir un peu de louange.
9: Ça, c'est extraordinaire. Il y a des jeunes qui font des recherches de même, là. C'est pour ça que j'ai embarqué dans le dossier 100 000 à l'heure, là.
5: Est-ce que tu es fière du travail des pionniers cette année?
10: Vraiment fière, parce que en arrière de tout ce projet-là, il y a vraiment beaucoup d'heures de travail, beaucoup d'apprentissage de fait aussi, tant sur le niveau des connaissances là, pour le projet, puis de la programmation, mais aussi pour être ensemble.
8: Et ils ont des idées qui sont extraordinaires, c'est des jeunes qui sont dynamiques, puis ça me donne beaucoup d'espoir, parce que si c'est ça la prochaine génération de jeunes qu'on a pour notre société, ben je pense qu'on s'en va dans la bonne direction.
11: C'est prometteur pour la relève, effectivement. Et vous pouvez le voir, ce crâne de morse qui est pas mal gros. Vous pouvez aller sur le site de Radio-Canada parce que nos collègues du web ont fait un long format sur le sujet avec plein de photos. Et de la rivière, on revient sur la terre ferme. Avez-vous déjà planté un arbre? Pouvez-vous dire, comme Gilles Vigneault, j'ai planté un chêne, ce qui signifie j'ai posé un geste qui va me survivre, qui va me dépasser. Ça peut s'appliquer à bien des choses dans une vie. Mais là, dans les prochaines minutes, on le prend vraiment au sens littéral. On vous présente le jeune homme qui plantait des arbres et qui les plante assez vite, merci. Antoine Moses a commencé à planter des arbres à l'âge de 17 ans comme emploi d'été. Et depuis, il a travaillé dans plusieurs régions du Canada. Et en 2021, il a établi un record Guinness en plantant, écoutez bien ça, 23 060 arbres en 24 heures seulement. Il a fait ça près de la crête en Alberta. Et là, il vient de battre son propre record, mais au Kenya. En fait, il a plus que doublé son précédent record parce qu'il a planté 47 460 mangroves en 24 heures. Voici son entrevue avec Isabelle Craig à l'émission La Folle Aventure.
12: J'ai commencé à planter des arbres en Gaspésie pour une compagnie forestière, dans le fond, juste à la suite de la coupe forestière, et puis on replante des arbres. C'était vraiment un emploi d'été. J'ai commencé ça au cégep, et puis je tombais en amour complètement avec l'emploi parce que ça venait un peu combler mon côté compétitif, pousser mon corps, essayer d'aller dans les performances athlétiques, mais en même temps d'avoir un genre de une plus-value là, sur l'effort physique tel quel.
13: Mais ça, c'est intéressant parce que vous êtes un athlète, vous courez en sentier, et là, votre premier record Guinness en Alberta, à la Crête, en 2021. Et là, en 24 heures, vous avez battu le record Guinness du plus grand nombre d'arbres plantés, plus de 23 000 arbres. Alors, qu'est-ce que c'est que ces espèces de contre-la-montre? Vous êtes contre vous-même, vous êtes contre le temps. Comment ça fonctionne? À quoi ressemblent les endroits où vous plantez des arbres?
12: Ouais, ben dans le fond, le record que j'ai battu en 2021, c'était un record forestier, si je peux me permettre. C'était vraiment à la suite d'une coupe. On parle des arbres classiques de tree planting canadien, où on vient reforester à la suite, comme je dis, d'une coupe. Et puis, ce terrain-là avait été brûlé auparavant. Donc, on venait reforester les arbres qui avaient été brûlés. Et puis, c'était 23 000 arbres que j'ai plantés au fil de la journée, vraiment sans arrêt. À toutes les heures, je plantais environ 1000 arbres. Ça s'est ralenti durant la nuit, mais c'est vraiment le gros de la job, c'est ça. Là.
13: Ouais. Alors, Antoine, on va raconter, vous le disiez, vous l'avez fait pour des compagnies forestières au début qui font du déboisement et bien souvent de la coupe à blanc. Elles sortent les arbres de là. Et vous avez changé votre fusil d'épaule. Il y a eu une prise de conscience à un moment donné. Vous avez quoi? Vous avez constaté que c'était une façon de faire qui était quoi? Trop radicale pour vous et pour la forêt? Qu'est-ce qui s'est passé?
12: C'est plus que au bout du compte, c'était mon emploi, donc c'était mon gang-pain. Je faisais ça à chaque été. Et puis des avenues plus de restauration et puis environnementale, il y a pas beaucoup d'emplois à ce niveau-là.
13: Ouais.
12: Et puis au fil des années, j'ai développé une carrière un peu en ligne, si je peux me le permettre. Je suis suivi par 4 millions de personnes maintenant sur les réseaux. Et puis ça m'a permis d'utiliser toute cette visibilité-là, puis de l'utiliser pour faire financer des projets de restauration par des entreprises qui veulent du marketing. Donc c'est un peu ça de comment je fonctionne maintenant. Ça me permet d'utiliser ma visibilité en ligne pour financer des projets de planting de restauration complètement. Donc je suis plus dans la foresterie, puis c'est à cause de mes réseaux que j'ai développé cet œil vers la restauration, parce que ça m'a ouvert les yeux sur le pourquoi les gens y pensaient que je sauvais la planète, même si je faisais juste de la foresterie au départ.
13: Ouais,
12: j'ai
13: parce
12: un peu
13: que...
12: voulu faire ce qu'ils me pensaient que je faisais.
13: Ah oui, OK. Fait que donc quand on travaille pour la forestière ou la compagnie forestière, c'est que là c'est, on peut pas dire que c'est vraiment environnemental. Oui, vous plantez des arbres, mais en même temps c'est parce qu'il y a eu des coupes à blanc qui ont été faites. Alors que là, quand vous faites de la plantation, parlons par exemple du Kenya, c'est pas parce qu'il y a eu des coupes à blanc, c'est pas parce qu'il y a eu des compagnies forestières qui sont passées. Racontez-nous, vous arrivez du Kenya, vous avez battu le record mondial du plus grand nombre, je le disais, d'arbres. Ce sont des mangroves plantées en 24 heures, plus de 47 000. Dans quel contexte ça s'est fait et quel genre de terrain on voulait reboiser?
12: Ouais, dans le fond, le mangrove, c'est un arbre aquatique là, qui pousse autour des berges et de la mer. Donc, au Kenya, il y a eu un désastre, exemple, une inondation qui est venue comme dévaster un peu le terrain où il y avait des mangroves auparavant. Et puis là, c'était juste un effort de restauration, d'instaurer la mangrove à nouveau. C'est aussi pour aider les communautés là-bas. Donc, ça vient créer des habitats pour les poissons, que les pêcheurs peuvent en plus bénéficier dans la communauté. Ça vient créer de l'emploi. Donc, c'est comme un peu un genre de projet communautaire communautaire collectif qui vient aider autant l'environnement que la communauté du Kenya. Puis ce projet-là de 45 000 arbres, ben venait c'est sur les côtes du Kenya.
13: Donc pour bien comprendre, ça veut dire que à la base, Antoine, il y a une entreprise qui souhaite à quelque part refaire un peu son image, est consciente qu'elle a peut-être une empreinte écologique plus importante, et vous engage pour faire ce travail-là, parce qu'à quelque part, comment vous pouvez vous gagner votre vie en plantant des arbres de façon écologique?
12: Ouais, exactement. Dans le fond, ce projet-là avait été financé par The Ordinary, qui est une compagnie de cosmétiques, qui le mentionnent eux-mêmes, qui sont pas très écologiques, mais qui font des projets écologiques pour compenser un peu leur image. Et puis, eux, ils ont décidé de planter 100 000 arbres au Kenya. Donc, à travers mon projet, j'étais là pour en planter, j'en ai planté environ 60 000 là, durant mes deux semaines là-bas. Donc, 47 000 le jour du record. Et puis, c'est comme ça que je fonctionne maintenant. J'utilise justement des entreprises qui veulent financer des projets de planting pour leur image, pour leur marketing, pour les bonnes choses. J'ai des entreprises qui demandent rien en retour, qui veulent juste planter des arbres. C'est les meilleurs, mais c'est pas tout le monde qui fait ça non plus.
13: Oui, c'est pas toujours pour faire du, entre guillemets, greenwashing, comme on l'appelle, c'est-à-dire pour redorer le blason. Pourquoi 47 000? Comment on plante 47 000 arbres en 24 heures? Je vous ai vu, vous étiez dans la boue jusqu'au genou. En tout cas, c'était quelque chose, le terrain dans lequel vous plantez ça.
12: Ouais, justement là, les Kenyans me l'ont dit là que je l'ai fait à la dure le record. Donc, on a eu deux types de terrains durant le record. On avait un terrain qui était dans la boue, comme vous dites là. J'avais les genoux jusque dans les genoux dans la boue. Et puis c'était assez difficile. J'ai passé environ 8 heures dans la journée à ce terrain-là. Et puis une fois que la marée est montée, on a dû se déplacer de terrain. Puis on avait un autre terrain qui avait été aménagé avec des tranchées que la communauté avait construite pour être sûr de. Dans le fond, ça vient retenir l'eau de la mer. Pour que ça hydrate les arbres, ils ont testé beaucoup dans les années passées pour les meilleures fonctions pour que les arbres poussent, puis ça en était une bonne. Donc et à cet endroit, c'était un peu plus facile pour moi de planter, puis les arbres étaient même plus petits, donc je plantais à deux mains environ en moyenne presque 2500 à 3000 arbres par heure. Donc assez élevé comme quantité là.
13: Ouais. Et ce qui est intéressant aussi, Antoine, c'est que au fond les prochaines années, on est certain, vous faites un suivi avec ces arbres-là. Alors on est certain que pour la biodiversité, c'est bon, ça va créer de l'emploi, même qu'il y a comme des puces on tracte à quelque part là, les arbres pour assurer qu'ils grandissent bien.
12: Ouais, exactement, c'est ça que je voulais aussi discuter, c'est que j'ai été là-bas avec une compagnie qui s'appelle Very Tree qui est basée à Vancouver, qui est une compagnie de certification, vérification de projets environnementaux comme celui-ci que je viens de faire. Donc avec Very Tree, on a pu tracker prendre des photos, mesurer toutes les arbres que j'ai plantés au fil de la journée. Donc il y avait vraiment quelqu'un de là-bas, un expert qui me suivait, prenait des photos, prenait vraiment des suivis de toutes les arbres que je plantais. Puis ensuite, moi-même, j'ai pris le trajet complet de ma journée de planting, comme ça on peut savoir exactement j'ai planté les arbres où. Et puis ces arbres-là il va avoir un suivi au fil des prochains mois et au fil des prochaines années pour être sûr que les arbres poussent, qu'on voit les résultats là.
14: Le mois de mai, c'est tellement effervescent et là déjà juin est à nos portes avec son ensoleillement impérial et avec le soleil vient la grande chaleur et on le sait, les canicules sont de plus en plus précoces. Et moi je me rends compte combien je suis de plus en plus sensible au soleil. Je ne sais pas si vous êtes comme moi. Est-ce que vous craignez quand vous devez passer un moment à l'extérieur qui manque de zones d'ombre pour vous réfugier de la chaleur et de la luminosité? Et j'avais lu un livre l'an dernier écrit par un jeune journaliste environnemental américain qui s'appelle Sam Block. C'est un essai intitulé « Shade, the promise of a forgotten natural resource ». Donc, l'ombre, la promesse d'une ressource naturelle oubliée. Je vous le suggère, c'est un ouvrage qui est fascinant. Il parle d'Hippocrate qui enseignait la médecine sous un arbre. Il parle des villes américaines où il y en a pratiquement pas. En fait, il fait l'éloge de l'ombre comme une ressource naturelle, mais aussi comme un droit humain fondamental. Alors, quelles sont nos normes actuelles en matière de zones ombragées? Eh bien, on a trouvé un invité qui pourra nous éclairer là-dessus. Je vous présente André Gassien. Bonjour, Monsieur Gassien.
15: Et bonjour à vous.
14: Monsieur Gassien, vous êtes directeur de l'innovation et architecte paysagiste à Projet Paysage. Avant de rentrer dans le sujet de l'ombre, là, plus précisément, en quoi ça consiste le travail d'un architecte paysagiste?
15: c'est un peu la bataille d'un architecte paysagiste. Comment je peux dire? Qu'est-ce que ça mange en hiver? Donc, je passe un peu, beaucoup de temps à expliquer aux gens, non, je peux pas t'aider avec ta plate-bande. J'ai des collègues qui peuvent t'aider avec ta plate-bande, mais personnellement, je peux pas t'aider. Donc, si j'avais à résumer, c'est quoi un architecte paysagiste?
14: C'est plus qu'est-ce que ça mange en été, finalement.
15: Oui, c'est ça. Donc,

0: l'aspect humain, l'impact humain de l'ombre était quand même un élément assez important. Puis ça fait partie de la profession d'architecte paysagiste de se mettre à la place des gens et d'anticiper leurs besoins.
1: Mais est-ce que ça fait partie de la philosophie de tous les architectes paysagistes ou est-ce que pour vous particulièrement, c'est une matière essentielle?
0: Ben, je peux répondre avec confiance pour moi, personnellement. L'expérience humaine, c'est au centre de ma philosophie de design. Ça fait partie de mes valeurs et ça inclut l'ombre. Parce que pour être confortable dans un espace, il y a plusieurs facteurs et ça inclut le confort thermique, les rayons de soleil direct. On a juste à penser à c'est quoi la meilleure terrasse? C'est la terrasse qui est au soleil avec un petit peu d'ombre juste pour nous. Mais ce genre d'expérience-là se conçoit. Donc, je peux répondre pour ça. Pour le volet d'architecture de paysage, j'ai été membre du CA de l'Association des architectes paysagistes du Québec, justement parce que ça faisait partie des choses que je voulais mettre de l'avant. Je voulais m'assurer que la profession avance et met au centre de sa pratique l'être humain. Je peux pas affirmer que tous les architectes paysagistes le font, mais ayant côtoyé des collègues quand même assez extraordinaires, ayant connu l'ensemble du comité exécutif, je peux dire que généralement, ça fait partie de façon intégrale à la profession que de considérer l'être humain.
1: Mais est-ce qu'il y a des normes en architecture qui concernent les zones ombragées dans les espaces publics et est-ce qu'on fait des mises à jour avec le réchauffement climatique ou est-ce qu'on a été négligent? Parce que si on regarde le passé et le présent, faut aussi regarder dans l'avenir parce que ce qu'on fait maintenant, ben ça va rester là pour les citoyens des prochaines générations.
0: Vous touchez un petit peu à un sujet un peu, je sais pas si c'est épineux le bon mot, mais par exemple nous ça fait au moins 20 ans parce que je suis allé à l'école il y a plus de 20 ans qu'on en parle des changements climatiques, qu'on en parle du besoin d'adapter comment on conçoit les choses et à l'époque c'était le new urbanism dont on parlait beaucoup qui est en fait du vieil urbanisme, qui je pense est un peu abordé dans l'essai Shade, qu'on faisait les choses mieux avant, on oubliait comment le faire avec l'avenue de l'urbanisme de l'auto. Puis là, il y a comme un retour de ces vieilles connaissances-là, de ces vieilles façons de faire.
1: Qu'on a laissé de côté pour bétonner beaucoup.
0: Oui.
1: Oui.
0: Mais je pense qu'on va revenir à votre question précédente. Est-ce qu'il y a des normes? C'est un peu flou parce que l'architecture de paysage est mal encadrée juridiquement. Parce que c'est clair quand il y a le code du bâtiment qui s'applique. Mm-hmm. Puis là, il y a des normes claires, il y a des lois claires. Nous, on intervient, le code du bâtiment s'applique dans certaines situations, notamment les piscines, mais pas dans d'autres. Donc, après ça, il peut y avoir certaines normes comme sites qui peut exiger une certaine quantité de couverture, de canopée et d'ombre. Mais on parle souvent pas de confort de l'être humain. L'humain n'est pas au centre de ces normes-là. C'est souvent pour contrer les effets négatifs de l'automobilisation de notre société. Donc, c'est pour couvrir le stationnement, couvrir du béton avec de l'ombre, plutôt que dire les gens ont droit d'être confortables.
1: Fait que ça, c'est... Oui, c'est ça. On couvre les voitures avant de couvrir les humains.
0: Oui.
1: C'est étonnant.
0: Je pense juste à des stationnements de Walmart au Mexique, où est-ce que je suis allé, puis il y a de l'ombre pour les autos, puis il n'y a pas d'ombre pour les gens.
1: Quand vous démarrez un projet, est-ce que tout de suite, vous y pensez, vous, personnellement, à un ratio ombre-soleil?
0: Moi, ça fait partie des choses que je prends pour acquis, que je prends inné. Donc, faut comprendre que, comment je peux dire, lorsqu'on pratique une profession, il y a plusieurs réflexes qui deviennent innés, qui deviennent, on n'y pense même plus. C'est comme dire, est-ce qu'un architecte mettrait de l'imperméabilisation pour son bâtiment? Ben oui, il pense même pas. Ça fait partie des choses qui sont automatiques dans sa réflexion. Et je peux pas parler pour tout le monde, mais moi, ça fait partie de ce à quoi je réfléchis. Un excellent exemple à Montréal, ce sont les piscines. Je travaille sur plein de piscines en ce moment, dont la piscine Baldwin, la piscine du parc Jarry.
1: Des piscines publiques.
0: Des piscines publiques. Si je regarde juste les piscines des années 60, 70, 80, qui sont en béton, clôture frost, pas d'ombre.
1: Oui.
0: On parle pas de confort. Mais c'était une réponse à un besoin à l'époque et c'était en ligne avec la pensée de l'époque. Et ça fait des années là, qu'on travaille sur ce type de projet-là. Au début, je dirais pas qu'il fallait se battre, mais c'était pas dans les pratiques acceptées ou c'était pas la norme que de dire hey, on va mettre de l'ombre, on va mettre des arbres, on va mettre des toiles. On pouvait même pas mettre de chaises pour que les gens s'assoient à l'époque. Pourquoi? C'était pas dans les normes. Parce que si on regarde où on partait, le changement est toujours un peu plus difficile. Fait que ça fait des années qu'on travaille en collaboration avec les villes, puis que les gens s'en rendent bien compte là, que on est plus confortable, que c'est important l'ombre. Quand on va à la piscine, si t'es au soleil toute la journée, ben tu vas pas rester à la piscine très longtemps. Tu vas être là 30 minutes au soleil, tu brûles, tu t'en vas. Donc, l'idée d'introduire des zones d'ombrage, tu sais,

0: variété d'expériences. Ça commence à être accepté, même que les tout récents appels d'offres pour la conception de projets de piscine qu'on voit en ce moment, sur lesquels on travaille. Mm-hmm. Alors que par le passé, c'était pas d'ombre, pas d'ombre, pas d'ombre. Maintenant, on parle, c'est une exigence. Tu es obligé de concevoir avec de l'ombre ce projet-ci.
1: Ça, ça me réjouit. Monsieur Gatien, vous avez quand même voyagé là à travers le monde. Vous êtes allé à Dubaï, vous avez travaillé en Floride, vous êtes allé à Copenhague récemment. Qu'est-ce que vous avez appris d'une peut-être meilleure utilisation de l'ombre à l'étranger? Est-ce qu'on est dans ceux qui sont avant-gardistes ou pas du tout?
0: Autant que je l'aime, ma ville, autant que c'est une ville de design, autant que lorsqu'on voyage, il y a certains éléments qu'on voit qu'on est un petit peu en retard, mais ça ne veut pas dire qu'on n'a pas des belles initiatives. Je vais prendre un exemple concret, parce que je parlais de piscine il y a quelques instants. J'avais remarqué dans un parc aquatique une pataugeoire pour enfants, et c'est à Dubaï, t'es en plein désert, il fait chaud. Je me dis, mais comment est-ce qu'ils vont faire pour que les parents amènent leurs enfants à la pataugeoire? Ça marche pas. Je me présente, je marche avec le client, on se promène dans son parc parce qu'on avait un projet d'expansion, puis il monte la pataugeoire, puis là, mon Dieu, c'est merveilleux. Il y a des toiles d'ombrage qui font pas une ombre solide, qui font une ombre filtrée, qui recrée l'ombre des arbres, qui naturellement, en tant qu'être humain, on a vécu à la lisière des arbres, sous les arbres, pendant combien de générations? C'est encore quelque chose qu'on trouve confortable. On a une réaction automatique à ça. Fait qu'il y avait des toiles perforées qui laissaient entrer une ombre légère sur toute la surface de la pataugeoire et les zones avoisinantes pour les parents. Puis là, il y avait des familles qui étaient installées là puis qui étaient bien dans le milieu du désert puis qui étaient bien à cet endroit-là juste parce que tu avais mis de l'ombre. Fait qu'amener cette réflexion-là, ça fait des années qu'on le fait au bureau, ça fait des années que moi je le fais, ça fait des années que mes collègues architectes paysagistes le font. Puis souvent, c'est juste, tu dis, hey, mesdames et messieurs, on fait un projet, mais pourquoi on le fait? On le fait pour les gens. Naturellement, ça veut dire qu'ils doivent être confortables, puis ça passe par plein d'éléments, incluant c'est avoir de l'ombrage.
1: Oui, et toutes les grandes villes à travers le Canada sont prises aussi avec les mêmes problèmes de canicules précoces, plus nombreuses et le réchauffement climatique. Et on a envie de profiter de la belle saison parce qu'elle est courte. Alors, je nous souhaite à tous, collectivement, plus d'ombre, surtout en zone urbaine. Vive l'ombre! C'est rare qu'on dise ça, ça fait bizarre, mais vive l'ombre! Merci beaucoup, André Gatien. Je rappelle que vous êtes directeur de l'innovation et architecte paysagiste à Projet Paysage. Merci beaucoup.
0: Merci à vous.

0: qui dépasse, c'est la toute nouvelle chanson de Colin Léo. Est-ce que vous êtes dans la planification de vos vacances? Encore une fois, cet été, c'est le tourisme intérieur qui devrait avoir la cote. L'an dernier, il y a eu plus de 100 millions de déplacements à l'intérieur même de nos frontières, parfois d'une province à l'autre, parfois dans une même région. En fait, on fait de plus en plus de tourisme chez nous. Les Canadiens voyagent de moins en moins aux États-Unis, ça on le sait. Mais là, pour d'autres, on essaie d'éviter de payer un billet d'avion aussi. Et il y a l'inflation qui nous fait revoir nos choix autrement. Selon Statistique Canada, il y a environ 40 % des voyageurs canadiens qui ont aussi le désir de soutenir les entreprises locales à travers ce tourisme intérieur. Et il y a aussi des nouvelles formes de tourisme. Parce qu'il y a 20 ans, on parlait pas de tourisme autochtone, par exemple. Alors, comment choisir quand il y a tant d'options qui s'offrent à nous sur notre territoire qui est si vaste? Eh bien, l'émission à échelle humaine en Ontario vous propose une sorte de carte du Canada pour les vacances avec toutes sortes d'astuces, à commencer par l'impératif de s'y prendre à l'avance, c'est le premier conseil, mais aussi de s'ouvrir à l'inconnu parce qu'il y a tant à découvrir, du powwow à l'astrotourisme.
1: Les conseils de base là restent les mêmes. Le tourisme, c'est une expérience humaine. Parlez à vos proches, découvrez, essayez de sortir des sentiers battus et surtout réservez.
2: Mm-hmm. Et les mêmes conseils s'appliqueraient aussi pour, disons, des aventures qui dépassent aussi nos frontières provinciales.
1: Oui, absolument. Pour l'hébergement, j'avais parlé un peu des auberges de jeunesse, des hostels. Mm-hmm. Alors, c'est possible de visiter ces auberges de jeunesse-là en famille. Il y a plusieurs site de réservation en ligne. Là, il y a 86 adresses au Canada. Il y en a beaucoup aussi en Colombie-Britannique, en Alberta, au Québec. Il y a des présences partout. Et sur le site hostelworld.com, qui est une plateforme de réservation, il y a aussi des hôtels bon marché et des gîtes. Alors, c'est une bonne façon de trouver des endroits là pour se loger à bon marché. Mm-hmm. Si vous voulez sortir des sentiers battus, réservez aussi. Il y a certaines organisations qui proposent des alternatives aux parcs les plus fréquentés. On pense à Parc Canada. Ils vont vous dire, ben, plutôt que d'aller à la péninsule Bruce, allez mm-hmm. aux îles de la Baie-Georgienne qui sont tout près. Mm-hmm. Plutôt que d'aller à Jasper, allez à Glacier. À Banff, préconisez plutôt Revelstoke. Alors, Pacific Rim aussi, qui est super attachalandé sur la côte ouest. Ben à ce moment-là, essayez les îles Gulf. Alors, ce sont des produits qui sont pas aussi fréquentants, mais tout aussi beaux.
2: Mm-hmm. Parlons exploration. Tourisme autochtone.
1: Oui, absolument. C'est vraiment en très forte croissance. On observe là du côté des organisations sectorielles une augmentation des adhésions. Ça veut dire qu'il y a de plus en plus d'organisations touristiques qui vont joindre les structures qui sont en place. Il y a beaucoup d'expériences touristiques préparées dans l'Ouest, en Alberta, en Saskatchewan, en mm-hmm. Colombie-Britannique. Il y en a beaucoup aussi en Ontario, faut mm-hmm. le dire, et puis du côté du Québec. Maintenant, comment choisir? Parce que, on a l'embarras du choix. Il y a l'Association touristique autochtone du Canada qui a un site web qui s'appelle The Original Original. L'URL est en anglais, mais le site est bilingue. Mm-hmm. C'est comme une étampe d'authenticité, en fait. Leur site consommateur aussi, il y a Destination Indigenous. Il y a des forfaits là, qui sont offerts, de la croisière à 5 000 $, mais il y a aussi la marche guidée à 60 $.
2: Alors, okay.
1: il y a vraiment...
2: Là, vous avez vu mon sourcil
1: oui,
2: monter complètement français.
1: Oui, fois la famille, là, ça va vite, mais il y a une carte interactive si vous voulez explorer. C'est sûr que tout n'y est pas, mm-hmm. mais en tout cas, la carte interactive va déjà vous aider à vous retrouver.
2: On sait qu'on peut mettre autre chose aussi dans la liste pour faire du tourisme autochtone aussi. Est-ce qu'il y a peut-être des événements ou certaines choses à ne pas manquer?
1: Absolument. Si vous avez jamais assisté à un powwow, il faut vraiment vivre cette expérience-là. Vous allez trouver en ligne des guides avec des dates. Vous allez trouver aussi des guides sur comment assister à un powwow, ça c'est vraiment important. Où aller, comment participer, les règles de base. Il faut savoir d'abord que le régalia, qui est super impressionnant, qui est porté par les danseurs et les danseuses, c'est pas un costume, c'est cérémoniel, c'est chargé de symboles pour la personne qui le porte. Aussi, quand vous allez à un powwow, n'ayez pas peur de poser des questions. Souvent, les organisations Tourisme Autochtone Québec, par exemple, vont dire oui, posez-les vos questions. Faut juste savoir quand s'arrêter.
2: Oui. Faut pas aller. former un petit minimum au début. Avoir un petit peu d'infos déjà à la base, on peut poser encore de meilleures questions, je trouve, quand on se déplace.
1: Absolument.
2: Mais il y a aussi un phénomène quand même, l'astrotourisme. Puis ça gagne aussi en popularité.
1: Absolument. Puis est-ce que c'est un résultat de la COVID? Il y a déjà eu une montée là avec la COVID. Mm-hmm. Ensuite, l'éclipse solaire totale il y a quelques années, la course à la Lune. Fait qu'il y a beaucoup de choses qui s'accumulent. Et puis, le 12 août, il y a une éclipse solaire totale. C'est sûr que le 100%

0: 100% est en Espagne ou au Portugal, je crois, mais ça va être quand même visible de la Gaspésie, du Nouveau-Brunswick. Tout ce qui est plus à l'ouest, là, on peut voir à 37,5% là, l'éclipse à partir de l'île de Terre-Neuve. Et ça coïncide avec les Perséides. Alors, c'est vraiment un super prétexte pour sortir, partir à l'aventure. Je parlais à un consultant en astrotourisme qui sont très peu nombreux d'ailleurs, qui est basé au Nouveau-Brunswick. Puis lui, il disait qu'il y a une nouvelle plateforme. Je pense que c'est lui qui est à l'origine. Là, ça s'appelle Dark Sky Destinations. Alors, on parle d'hébergement. Surtout beaucoup de parcs provinciaux, en particulier ceux du Nouveau-Brunswick, parce que c'est de là où il est en réseau là. Mais donc il y a des hébergements là où on peut aller profiter vraiment du ciel étoilé.
1: Parc Canada met aussi de l'avant beaucoup de destinations.
0: Oui, destination Ontario aussi. Il y a le parc de Fundy, Kouchibouguac au Nouveau-Brunswick. Il y a Kijimkujik en Nouvelle-Écosse qui a l'air c'est un super site. Chez nous, il y a Pointe-Pelée, Peninsula Bruce. Pocassa. Et tout ce qui est Lac Supérieur, Kitiko, bien sûr, tu sais, les endroits plus éloignés, c'est des bons endroits pour observer le ciel.
1: Andréane, vous vous intéressez aussi au tourisme dans les communautés francophones en situation minoritaire. Ça, il y a pas de surprise là-dedans.
0: Non, non. Puis il y a beaucoup d'offres. Je vous invite rapidement là à aller. Bon, c'est sûr que du côté de l'Atlantique, il y a beaucoup de destinations qui sont francophones. Terre-Neuve et Labrador sont en train de développer une offre touristique en français super intéressante. C'est Explore TNL. En Alberta aussi, on prépare une infolettre en français. Puis du côté de Manitoba, il y a Tourisme Riel. Alors, il y a vraiment du choix. Si vous voulez déborder un peu puis découvrir la francophonie canadienne, il y a beaucoup de choix pour le faire.
1: Oui, près de l'Ontario.
0: Oui, un bain français en Abitibi-Témiscamingue, ben dans le nord de l'Ontario, faut le dire là, clairement, en Abitibi-Témiscamingue, en Outaouais, on peut profiter des festivals, la foire gourmande entre autres là en Abitibi-Témiscamingue, festival d'humour, de musique, puis aussi les offres de plein air là sont super intéressantes de ce côté-ci.
2: C'est de la préparation quand même en les vacances. C'est pour ça qu'il faut choisir quelque chose qui nous convient et qui nous plaît. Écrivez-nous sur vos expériences de tourisme intérieur ou si vous avez essayé quelque chose de nouveau ces dernières années. Voici l'adresse de l'émission, lefto@radio-canada.ca, ou sinon vous pouvez aussi passer par la bulle de conversation de notre application audio. Direction les îles de la Madeleine maintenant pour vous parler de l'art du clown et surtout pour vous présenter un artiste qui a un parcours vraiment singulier. C'est le Madelino François-Guillaume Leblanc qui vient tout juste de recevoir le prix du calque artiste de l'année aux îles de la Madeleine. Il fait carrière depuis les années 2000 comme clown, comédien, metteur en scène. En fait, il fait plein de choses parce qu'il fait aussi du clown thérapeutique, il fait de l'improvisation, il aime beaucoup enseigner son art aussi. C'est lui qui avait créé le personnage central du spectacle OVO du Cirque du Soleil. Ça l'a amené à faire le tour du monde, hein, vous vous en doutez bien. Et il a aussi fondé le théâtre Biscornu dans la ville de Québec. Et là, il est revenu vivre aux îles de la Madeleine il y a quelques années. Alors, si vous êtes à la recherche de votre état clownesque, bien, il peut vous aider à le trouver et vous serez accueilli à bras ouverts.
3: Depuis 2023, juillet 2023, que je me suis réétabli ici, j'ai acheté la maison familiale, on est revenu avec les enfants, tout ça. Une des raisons qui me faisait dire, je reviendrai aux îles pour cette raison-là, c'est mes enfants pour qu'ils connaissent l'environnement dans lequel j'ai grandi et m'investir dans ma communauté. Fait que m'investir avec mes connaissances, faire en sorte que ce que je peux apporter ici puisse nourrir les gens de la communauté, puis qu'on puisse faire vibrer la scène culturelle dans une sorte d'art de la scène qui est pas très mise en valeur en général, mais qui ici est peu connue quand même, mais dans lequel moi j'ai les mains depuis le début de ma vingtaine. Je donne des ateliers dans ces deux pans-là. Là. Je donne aussi de l'impro les mercredis soirs par la LMI. La LMI donne des ateliers au niveau adulte. Puis moi, les mardis et lundis, je suis rendu avec deux groupes. L'année passée, j'avais un groupe qui était très stable. Je donne les arts clownesques. J'appelle ça les arts clownesques.
4: Puis on parle de personnes de tous les âges.

0: Participe.
1: De tous les âges, c'est vraiment fascinant. On parle de début vingtaine jusqu'à 70 passés, le plus vieux ayant 76, et c'est mon père, Édouard Leblanc, ouais. Alors, il a décidé de se lancer là-dedans pour faire rire ses petits-enfants, puis finalement, il a trouvé une gang, tu sais, puis mon père, il continue d'en faire, principalement, oui, pour l'expérience, mais principalement pour être avec les gens qui sont là. On part de où pour créer un personnage clownesque ou d'avoir l'état clownesque? Dans le fond, c'est ça que j'enseigne, c'est d'avoir l'état clownesque. C'est quoi l'état clownesque? Ben, c'est moi, François Guillaume, donc chacun d'entre nous, avec mes qualités, mes défauts, mes façons de réagir, qui est mis sous une loupe. On accentue, on exagère qui on est par le jeu physique. Pour rendre ça plus grand que nature, rendre ça comique, avoir un effet comique, mais surtout pour montrer les forces et les faiblesses de l'être humain que tout le monde a. On a tous des forces et des faiblesses, donc on se reconnaît à travers le clown. Fait que ça, c'est pour développer un personnage clownesque, on commence par ça. Mais il y a des techniques particulières, dans le fond, qui sont différentes du théâtre. Par exemple, au théâtre, on a le quatrième mur, c'est-à-dire un mur invisible qui est là entre l'audience et les acteurs, qui fait comme si on regardait le cinéma, par exemple. Mais au clown, il n'y a pas ça. Il n'y a pas le quatrième mur. Donc, le clown, lui, il rentre pour le public. Il sait qu'il y a un public. Donc, il joue pour lui. Il le regarde dès son entrée. Dans le fond, le contact est fait dès la première seconde. Le clown regarde son public. Donc, quand j'enseigne le clown, il y a beaucoup ça, tu sais, de prendre le temps avec l'audience, de connecter avec au niveau du regard. Le fait d'avoir une régularité dans les cours, ça a créé comme une rencontre familiale quasiment. Tu sais, c'est un groupe qui s'est soudé. Puis au-delà de faire juste des ateliers le mardi soir, ben on se fait des soupers potluck les samedis. Puis là, différents projets qui commencent à émerger à l'extérieur des ateliers de clown. Moi, c'était ça mon objectif. C'était de créer comme une scène ou créer une communauté de gens qui ont envie de créer ensemble. Puis c'est vraiment quelque chose qui est en train de s'installer au-delà de juste le mardi soir, le petit atelier de clown. Puis tu sais, mon objectif, moi, ce que je veux faire, c'est de créer un génome clownesque dans l'ADN des îles de la Madeleine que les Madelinos font comme aux îles, il y a le théâtre clownesque. Puis manquez pas ça. Puis venez voir ça, puis qu'on en entende parler de l'extérieur, que le monde fasse comme « Hey, il y a un festival, hey, il y a un show, hey, il y a un... j'ai envie de suivre une formation. » Dès les premiers ateliers avec moi, on enlève tout de suite le souci de performance. C'est pas important de performer. L'important, c'est de s'amuser. Première chose, puis on n'a pas besoin d'être extraordinaire. Non, tu es extraordinaire la façon que tu es, puis après ça, si tu es à l'écoute de ton public puis de toi-même, ça va être bon, on va être intéressé. Puis je nomme souvent un clown américain qui s'appelle Avner l'excentrique. Il dit, quand je donne des ateliers, je vois souvent des gens qui essayent d'être drôles. Mais qu'est-ce qu'on voit dans ce temps-là? On voit quelqu'un qui essaye. On voit pas quelqu'un qui est drôle, on voit quelqu'un qui essaye d'être drôle. Il dit, soyez intéressé par ce que vous faites et vous allez devenir intéressant. Fait que juste le fait de s'intéresser à juste notre présence puis notre qualité de présence face au public, puis de s'intéresser au public, mais de moi devant un public, voilà, ça devient intéressant à regarder parce qu'on voit que la personne est libérée de ses tracas. Ouais, s'amuser avec les autres, l'objectif principal.
0: Il y a un segment qui nous a beaucoup, beaucoup touché cette semaine. C'est le récit d'un homme qui a été adopté dès la naissance et qui a retrouvé ses frères et sœurs biologiques 65 ans plus tard. Souvenez-vous, il y a presque 2 ans, on a ajouté des dispositions dans le Code civil et dans la Charte des droits

0: et libertés de la personne qui font que toute personne adoptée peut maintenant connaître son identité biologique, même si au départ, les parents avaient refusé que ce soit révélé. Christian Saint-Onge, qui est un homme de Val-d'Or, mais qui est né dans les Laurentides, a eu de très bons parents adoptifs, mais une fois qu'il est devenu parent lui-même, la curiosité de ses origines s'est intensifiée. Et il a entamé des démarches il y a plus de 20 ans, ça a été tout un parcours, et finalement, il a retrouvé ses frères et sœurs biologiques, et il les a rencontrés pour la première fois il y a quelques jours seulement. Et il a accepté de raconter à chaud ses retrouvailles assez exceptionnelles au micro de David Chabot de l'émission Des Matins en Or.
1: C'est en 2007 que j'ai eu la confirmation que ma mère d'origine était décédée, mais là encore là, on ne veut pas donner de nom. On m'avait, en forçant, j'avais réussi à avoir le prénom Monique, et j'avais réussi à savoir qu'elle était de la région des Laurentides aussi. C'est les deux seules informations, et pas par écrit, on m'avait donné ça verbalement, puis il avait fallu que je pousse pour avoir ces informations-là. C'est autour de 2018, quand ils ont ouvert, il y a eu la première ouverture de dossier, alors c'est à ce moment-là que j'ai mis mon nom dans la machine, puis j'ai laissé aller les trucs, et c'est en 2020 que j'ai appris le nom de mes parents d'origine. Alors, à partir de là, ils m'ont demandé, est-ce que tu veux savoir si tu as de la fratrie? Bien sûr, oui, OK, on va continuer les recherches. Et puis, mais moi, à partir de là, j'ai fait mes petites recherches de mon côté avec tout simplement Google, Facebook. J'ai réussi à retrouver Diane, Daniel, que j'ai rencontré là récemment aussi. Mais j'attendais d'avoir la confirmation. Je les avais retrouvés via Facebook, mais là, j'attendais d'avoir la confirmation du gouvernement. Là, pour entamer, pour aller plus loin là, dans les démarches.
2: Donc, faisiez ça un peu, je dirais pas en cachette, mais en étant timide, parce qu'on veut pas initier des choses qui sont pas confirmées, mais à partir du moment où la confirmation arrive, c'est là qu'on franchit la ligne suivante, c'est ça?
1: Ben c'est ça. Tout ça, c'est fait par personne interposée, par une travailleuse sociale là, du ministère. Moi, j'étais mal à l'aise. On avait un ami en commun, moi et Diane. Alors, je savais, j'avais ça dans ma poche arrière, que si jamais c'était trop long avec le ministère, j'aurais pu essayer d'avoir son numéro de téléphone. J'étais très mal à l'aise de l'appeler et de dire, bonjour, savez-vous que vous avez un demi-frère là, qui traîne quelque part. Alors, j'attendais que ça se fasse par la travailleuse sociale, là, que ça se fasse par personne interposée.
2: Elle arrive quand, la travailleuse sociale? Est-ce que c'est au moment où vous déposez votre nom avec cette volonté d'en connaître davantage?
1: Oui, eux autres s'occupent du service de retrouvailles. Alors, là, depuis 2018, depuis 2020, du moment où ils me demandent est-ce que tu veux retrouver ta fratrie, mais là, eux autres, c'est eux autres qui s'occupent de ça et qui commencent, à un certain moment, ils m'appellent. Puis elle me dit, OK, je confirme que Diane, que tu as trouvé, entre autres, avec le reste de la famille, c'est vraiment ta fratrie. Alors, est-ce que tu veux, on l'appelle, on continue les démarches? Oui, c'est ça. Puis là, ça s'est fait très rapidement qu'elle m'appelle et elle me dit oui, c'est un appel hyper positif. Diane et toute la famille sont au courant de ta naissance, savent que tu existes depuis tout le temps. Ma mère d'origine avait une photo de moi dans son portefeuille qu'elle a gardé toute sa vie. Alors j'étais à terre là quand on m'a annoncé tout ça. J'ai pleuré comme un enfant quand j'ai eu fini mon coup de fil avec la travailleuse sociale. C'était vraiment beaucoup, beaucoup d'émotions. J'en ai encore.
2: Ben oui, mais je comprends.
1: J'en ai encore juste à en parler.
2: C'est sûr.
1: Alors là, ça s'est fait encore très, très lentement. On est allé petit pas par petit pas, des petites communications écrites avec Diane et jusqu'à la rencontre là, du 17 mai dernier.
2: Ben voilà, ça fait à peine une semaine, Christian, oui, que vous avez vécu cette rencontre-là avec Diane et Daniel,
1: qui sont
2: tout comme vous, là, les enfants de Monique, votre mère d'origine.
1: Et voilà.
2: Comment ça s'est passé?
1: Ça s'est très bien passé. Ça a été parfait. Ça a été un scénario. Je l'ai décrit comme ça. C'est une journée parfaite, un scénario parfait. On savait d'un côté et de l'autre qu'on était intéressés à se rencontrer, sauf qu'on s'était jamais parlé, on s'était jamais vu. On avait vu nos photos sur Facebook, c'est tout ce qu'on avait. Diane demeure à Mont-Laurier. Par un effet du hasard, je pouvais être à Mont-Laurier ce fin de semaine-là. Alors, on s'est rencontrés. Elle est arrivée. On était émus tous les deux. Puis, on avait tous les deux la même question. Qu'est-ce qu'on fait? Est-ce qu'on se donne la main? Est-ce qu'on se fait un câlin? On est liés par le sang, mais on s'est jamais vus. On est des étrangers, c'est un peu les deux. Alors, on s'est tendu la main et elle a eu la même question que moi. Elle disait, est-ce qu'on se donne juste la main? Alors, on est allé all-in, on s'est fait un beau câlin, avec Daniel aussi. Et puis là, tout a coulé de

0: sources. On a jasé pendant 3 heures de temps. On a parlé de tous les sujets, mais en périphérie. On n'est pas entré dans le détail. Alors, puis on a convenu qu'on garderait contact. On se reverrait là, quand ce serait possible.
1: Est-ce que Diane et Daniel ont aussi été confiés à l'adoption ou
0: non.
1: Eux ont été, c'est ça, ont été élevés par Monique?
0: Oui, Monique s'est mariée en 63 et elle a eu Daniel, elle a eu Sylvie qui était pas présente à la réunion. Elle a eu Nathalie qui est décédée malheureusement à un jeune âge et il y a Diane qui est la plus jeune de la famille.
1: Puis il y a une autre partie de votre famille aussi qui reste à découvrir du côté paternel, est-ce que j'ai bien compris?
0: Et voilà, c'est ça, j'ai 2 demi-frères côté paternel. Eux autres, la situation est un peu différente parce que le Jacques en question n'a jamais parlé qu'il avait eu une blonde, que sa blonde était enceinte et qu'il s'était laissé. Alors, quand le plus vieux de la famille a reçu un appel pour dire « Saviez-vous que votre père avait eu un enfant? » Alors, ça a été une surprise. Mais de ce que j'ai comme information, ils sont ouverts de ce côté-là aussi à m'envoyer les informations que j'aimerais avoir. Ils sont du côté de Trois-Rivières, alors c'est peu probable qu'on se rencontre dans un avenir rapproché. Mais je devrais recevoir des informations au niveau de la santé, une description de ce genre-là et aussi un bilan de santé un peu décrire là, qui était le personnage.
1: Est-ce que vous avez trouvé la plupart des réponses à vos questions, Christian Saint-Onge?
0: Oui, c'est ça qui fait du bien. Ben, je parle pour moi parce que, comme je le disais en début d'entrevue, chaque enfant adopté a sa propre histoire, mais il y a des choses qui se recoupent aussi. Et même moi, évidemment, de savoir que ma mère d'origine m'a eu dans son cœur pendant toutes ces années-là, c'est un grand baume que ça fait.
1: Ouais,
0: c'est pour un enfant adopté.
1: C'est beaucoup de gestion d'émotions,
0: oui.
1: J'en conviens.
0: Oui, absolument.
1: Puis c'est pas terminé aussi parce que ce n'est que le début de cette belle histoire avec vos soeurs et votre frère.
0: Ben je pense que oui, là, qu'on va garder contact, ça c'est sûr. Et là, ben, les médias sociaux, c'est pas toujours positif, mais dans un cas comme celui-là, ben, on va pouvoir garder contact plus facilement.
2: Beaucoup d'émotions dans ce moment radio avec lequel on termine l'émission aujourd'hui. Ça fait du bien des récits heureux. Alors, quand on en voit passer, on les prend. Dans un moment, ce sera le Radio-Journal et puis ensuite vos émissions régionales. Lève-tôt, comme toutes les émissions que vous entendez à notre antenne, c'est un travail d'équipe. Alors, grand merci à Annette Gontier à la recherche, Marielle Montminy à la technique et Geneviève Denomé-Leduc à la réalisation. Je m'appelle Ariane Cipriani. Passez une très belle fin de semaine. Je vous la souhaite surprenante. À bientôt.
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8: Ici Louis de Belleval, voici les informations. Au Québec, une manifestation anti-immigration samedi à Shawinigan suscite une vague de condamnations, tant de responsables politiques que de citoyens. Des participants à l'événement appelés pour un Québec blanc ont défilé le visage couvert derrière une banderole au contenu raciste. Hugo Métro fait le point.
9: Les réactions politiques se multiplient, autant à Québec qu'à Ottawa. D'abord, la première ministre de la province, Christine Fréchette, estime que ces propos n'ont pas leur place dans notre société. Pour le député de Sainte-Maurice-Champlain, François-Philippe Champagne, c'est un geste déplorable qui ne reflète pas les valeurs de la région. Le chef du Bloc québécois, Yves-François Blanchet, dénonce pour sa part une manifestation de honte, de racisme et de lâcheté. Le chef du Parti libéral au Québec, Charles Milliard, affirme quant à lui que ce message ne représente pas le peuple québécois. fois, le chef péquiste Paul Saint-Pierre Plamondon appelle à dénoncer vigoureusement ce racisme. Le co-porte-parole de Québec solidaire, Sol Zanetti, lui, parle d'une honte qui n'a pas sa place au Québec. Et puis l'indignation se fait aussi sentir à Shawinigan. Voici quelques citoyens rencontrés.
10: Québec, c'est pour tout le monde, que tu sois blanc, noir.
11: C'est pas avec des phrases de même qu'on va faire un beau Québec.
12: Ça n'a pas sa place, ça. Une façon d'une autre, pas en 2026. Moi, ça me désole, parce qu'on n'est pas une ville comme ça, là, Shawinigan. On est pas mal plus évolué que ça. Là.
9: La ville de Shawinigan affirme qu'elle n'était pas au courant de la tenue de cet événement. Ici Hugo Métro, Radio-Canada, Montréal.
8: La famille de Claude Lemieux, mort jeudi, fera don de son cerveau à la science. Le quadruple champion de la Coupe Stanley s'est enlevé la vie quelques jours après avoir porté le flambeau avant un match du Canadien. Ses proches souhaitent que ce geste permette de faire avancer les connaissances sur les effets à long terme des traumatismes crâniens répétés sur les athlètes. Édouard Beaudoin.
13: L'effet d'arme de Claude Lemieux sur la patinoire ont été nombreux. À la fois un homme des grandes occasions, mais aussi un joueur au caractère bouillant, abonné aux échauffourées sur la glace. Il a encaissé des chocs sur plusieurs années qui peuvent mener au développement de symptômes d'encéphalopathie traumatique chronique, une maladie dégénérative dont ont souffert plusieurs athlètes de haut niveau. Claude Lemieux en faisait-il partie? Sa famille a fait don de son cerveau à un centre de recherche de Boston pour en avoir le cœur net. Louis de Beaumont est professeur à la faculté de médecine de l'Université de Montréal.
14: Donc, ça nous permet d'aller trancher le cerveau vraiment et d'aller voir qu'est-ce qui se passe dans ce cerveau-là, l'accumulation de toxines.
15: C'est pas 2-3 commotions cérébrales, mais c'est vraiment des coups répétés, réguliers, sur plusieurs années.
13: Le neuropsychologue Dave Ellenberg.
15: Si réellement Claude Lemieux souffre ou a souffert d'encéphalopathie traumatique chronique, ça va être une contribution immense, encore là, pour la science.
13: Le geste est aussi salué par le député libéral et ex-hockeyeur Enrico Ciccone, qui déplore toutefois le peu de progrès réalisé jusqu'ici dans la protection des joueurs de la LNH.
16: Pour faire un réel pas en avant, il faudrait que la Ligue nationale de hockey puisse reconnaître le problème de commotion cérébrale. Et on ne l'a pas reconnu encore.
13: La famille de Claude Lemieux consent à ce que les résultats de l'analyse de son cerveau soient rendus publics. Ici Édouard Beaudoin, Radio-Canada, Montréal.
8: Le Tour de l'île de Montréal a connu un autre franc succès. Plus de 21 000 cyclistes ont roulé sur l'un des deux parcours prévus. Le reportage d'Andréane Williams.
17: Les cyclistes ont mordu l'asphalte par milliers malgré la pluie et les nuages dimanche pour le Tour de l'île de Montréal. Les participants avaient le choix entre deux parcours, le régulier de 30 à 50 km sans voiture et le parcours découverte de 65 ou 90 km sur un chemin balisé. À 8 ans, Léonard Cordisco a lui-même demandé à son père de participer.
18: Que c'est vraiment cool d'être plus que 30 000 ici à faire le Tour de l'île. Un petit peu froid, mais j'ai vraiment aimé ça.
19: Where are you from?
20: California.
17: Ce Californien, lui, a profité de son séjour à Montréal pour participer à l'événement. Faire du vélo est la meilleure manière de découvrir une ville, dit-il.
20: Oh, biking is the best way to discover the city.
17: Pour assurer la sécurité des cyclistes, des premiers répondants et des policiers ont patrouillé les parcours. Plusieurs centaines de nids de poules ont aussi été colmatés. Le PDG de Vélo Québec, Jean-François Roux.
21: Ce matin, notre équipe fait le tour du circuit pour identifier des nids de poules qui seraient éventuellement restants. Mais le parcours sera sécuritaire.
22: Félicitations pour votre course!
17: Les cyclistes ont tout de même dû faire un peu de zigzag pour éviter les trous, selon ce participant.
23: Il y en avait, évidemment, mais pas tant que ça.
17: Cette année, Vélo Québec a souligné les 50 ans des Jeux olympiques de Montréal avec un parcours mettant en valeur des sites emblématiques des Olympiades de 1976. Ici, Andréane Williams, Radio-Canada, Montréal.
8: Et puis enfin, le Conseil de sécurité de l'ONU tiendra lundi une réunion d'urgence à la demande de la France après la prise de contrôle par l'armée israélienne de la forteresse de Beaufort dans le sud du Liban. Beyrouth estime que cette offensive ouvre la voie à une progression des forces israéliennes dans la région. La journaliste à Beyrouth, Amélie David, explique la position stratégique de ce site.
24: C'est un bastion, c'est une position militaire stratégique et aujourd'hui, on voit vraiment ce message politique pour la reprise de ce point de position, puisque c'est sur une crête qu'il y a plusieurs zones du sud du Liban qui sont visibles de ce point-là. Et donc vraiment, aujourd'hui, on sent cette volonté de l'armée israélienne d'imposer son message, de dire, voilà, nous sommes là, nous allons hisser le drapeau et prenez garde.
8: Pendant ce temps, les États-Unis poursuivent leurs négociations avec l'Iran pour tenter de mettre fin à la guerre au Moyen-Orient. Téhéran exige un arrêt des combats au Liban pour conclure un accord. C'était les informations.
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1: Bienvenue à notre 5 à 7 où on réunit autour de la table les gens les plus intéressants qui étaient disponibles en ce moment. Ça peut être des auteurs, des scientifiques, des penseurs, des plaisantins. La seule règle, nous étonner, nous apprendre quelque chose et nous faire sourire au moins un peu, si possible. Je vous promets de pas en faire une habitude, mais je commence l'émission avec une histoire de pêche. C'est un extrait, en fait, de La pêche à la truite en Amérique, un livre de Richard Brautigan, un écrivain américain. Et vous allez voir, il est pas très doué. Donc, il écrit... J'ai lancé ma ligne. L'hameçon s'est prise instantanément dans une branche de saule juste au-dessus de l'eau. La mouche oscillait doucement à 10 cm de la surface, comme un pendule conçu par un horloger fou qui aurait décidé de mesurer le temps en secondes de truite. Une truite a sauté, a raté la mouche et a l'air d'avoir eu honte en retombant dans l'eau avec un bruit de vieux dictionnaire qu'on referme. Pour moi, la pêche, c'est ce genre de petit moment de contemplation, de rêverie, d'ennui fécond. Mais si on est honnête, c'est aussi le sacrage à cause des lignes qui s'en mêlent et des moustiques qui empêchent de réaliser tous les objectifs précédemment nommés. Une autre phrase de Brautigan, tant qu'à être, ça veut probablement rien dire, mais c'est beau. Il écrit « Nous avons tous une place dans l'histoire, la mienne, c'est les nuages ». On va parler de pêche aujourd'hui, donc, avec le philosophe David Robichaud. Bonjour David.
2: Bonjour Paul.
1: Votre saison de pêcheur a commencé?
2: Elle commence demain.
1: Vous avez votre permis?
2: J'ai mon permis.
1: Bravo.
2: Je suis en règle.
1: On accueille aussi Marc Beaupré, acteur et metteur en scène, qui va nous présenter l'œuvre la plus intéressante au monde, selon lui. Votre choix?
3: Titanic.
1: Le film.
3: Le film Titanic.
1: Oui.
3: Pas le navire.
1: Non, c'est ça. On est dans l'art. Mais
3: on
1: bravo
3: est
1: dans pour.
3: C'est de l'art, c'est ouais. L'architecture navale, mais bon, c'est bon. On va dire le film.
1: OK, de James Cameron. Aussi, le poète Emmanuel de Raps, qui est avec nous. Salut.
19: Bonsoir.
1: Vous venez de gagner le prix Émile Néligan pour votre recueil Dans l'intime duvet de la disparition. Vous allez nous lire un extrait, lequel?
19: Une page.
1: Une page, là.
19: La page 30, si on veut tout savoir. Mais... Okay.
1: C'est une des meilleures pages, je pense.
19: Ils n'ont pas de titre.
1: Okay. Puis, avant, on parle de pêche, de façon peut-être un peu plus intime, avec l'ami du jour, Geneviève Peterson.
25: Salut.
1: Salut. Est-ce que je rappelle le concept de l'ami du jour? C'est que c'est un statut spécial, mais
25: moi,
1: en bonne partie honorifique.
25: Oui, parler de pêche de façon intime, j'ai hâte de voir comment on va faire ça.
1: Ben, en même temps, je ne peux pas inventer à votre place l'anecdote, là, donc racontez-la. Mais...
25: C'est pas une anecdote intime, par contre. C'est une anecdote de pêche.
1: OK, mais là, arrêtez de faire baisser les attentes. Puis,
25: non, mais moi, c'est ça ma stratégie là. De radio, c'est que je baisse les attentes. Okay. Donc, la barre est en plus bas, puis là, je peux me mettre à raconter mon affaire, puis les gens se disent, ah, ben finalement, c'était pas si
1: okay. Ben, si vous voulez la raconter, ça sera un bon moment, là, allez-y.
25: Non, mais en fait, c'est ma plus vieille histoire de pêche dont je me rappelle, parce que, je viens du Saguenay, j'arrête pas de le répéter, et je pêche depuis, mon Dieu, que je sais marcher avec mes parents. C'est ce qu'ils me disent, en tout cas, parce que c'est ça qui est intéressant dans cette anecdote-là et qui est profondément troublant, c'est que je suis pas certaine si je m'en rappelle tant que ça, ou je suis pas certaine que c'est parce qu'on m'a le raconté tellement de fois que je m'en rappelle à ce point-là.
1: Okay.
25: Donc, on avait un chalet qu'on empruntait aux oncles de mon père sur la Zec Onatchoué. Ça, c'est tout près de Chicoutimi, environ 45 minutes de route. 45 minutes de route de gravel de plus.
1: Okay. Dans le bois profond, là.
25: Oui, avec les moustiques sont de la taille d'un teckel, là. Donc, c'est quand même... je sais pas pourquoi j'ai donné l'exemple d'un teckel, c'est parce que j'aime ça. Et mes parents, évidemment, pêchaient la truite. Et j'avais environ 4-5 ans et j'étais un petit peu téméraire et j'aimais découvrir tout ce qui était autour de moi. Et maman m'a raconté que, bon, on a fait une partie de pêche et tout ça. Et que là, j'ai pêché ce qu'elle qualifie de ma première grosse truite, donc plus qu'une livre. Je suis pas sûre si je la crois. J'avais 4 ans, je pense pas que les sources
1: soient données.
25: Ça se peut. Avec un peu d'aide, peut-être. Mais moi, je vous dis, je m'en rappelle plus. Le seul souvenir que j'ai, c'est celui-ci. Alors, on débarque les patentes de la chaloupe. Et là, évidemment, mes parents, conseils d'usage, éloigne-toi de l'eau, attends-nous. Mais moi, je m'éloigne d'eux autres, mais je les attends pas pantoute. Je m'en vais dans le chalet, puis il faisait quand même froid parce que le poêle à bois fonctionnait.
1: OK.
25: OK. Donc, on était soit au printemps. Oui, c'est ça. On était à la fin du printemps. Et je sais pas si on avait le droit de pêcher, d'ailleurs.
1: Sûrement.
25: Mais tu sais, en tout cas, regarde, j'étais une enfant, OK?
1: De toute façon, il y a prescription sur
25: le délai de prescription, je pense, pour avoir une contravention des années plus tard. Et je me suis enfermée dans le chalet. La porte s'est barrée derrière moi avec un crochet. Je sais pas, j'ai dû gosser après la porte. Et ma mère, c'est une femme du Saguenay aussi, donc, tu sais, elle multiplie toujours par trois les histoires, qui me dit, la truite est rouge, le poêle est en fusion, et toi, tu courais, tu étais là, touche pas au poêle. Et là, mes parents étaient obligés de briser la vitre pour pouvoir venir me récupérer. Donc, je sais pas si c'est une histoire de pêche en tant que telle ou si c'est une histoire d'horreur qui aurait, mais ça a pas mal fini, mais on a mangé ma première truite ce soir-là, paraît-il, près de la douche chaleur du foyer.
2: OK. Puis c'est à partir de ce jour-là que vous avez eu une passion pour la pêche ou un...
25: Mais j'ai pas eu le choix, moi, d'avoir une passion pour la pêche, Paul. C'était ça où je me faisais renier par ma famille entière.
2: Mais sincèrement, c'était de grands pêcheurs, c'était...
25: Ben, pour vrai. Ben oui, puis chez nous, la pêche, c'est une affaire de femmes, plus qu'une affaire d'hommes. Ben oui, puis dans plusieurs communautés des Premières Nations, c'est ça aussi, là. Ça a toujours été une affaire de femmes. Donc, c'est ma mère qui m'a essentiellement appris à pêcher. C'est avec mon père, par contre, que j'ai fait des voyages de pêche puis du portage, parce que ma mère aimait bien dormir tard le matin. Puis mon père, ben, un de ses plaisirs dans la vie, c'était de me torturer. Donc, de me faire me lever à 3h30 du matin et de me promener dans une forêt avec un moteur hors bord sur l'épaule, une rame dans l'autre, en me plaignant, c'est lourd, papa, puis en me disant, fais un homme de toi. Okay. Je vous laisse en tirer les conclusions qui s'imposent. Je pourrais m'étendre sur le long divan de la psychanalyse.
4: C'est la seule façon de pêcher, en fait.
25: Ben, je pense que oui, puis les moustiques, ça n'existe pas. Puis son sport préféré, rendu en haut du lac, parce qu'on revenait toujours à Brunante, on partait le matin, puis on revenait le soir quand il commençait à faire noir, donc assez tard, c'est l'été, hein, quand même. Donc, on pêchait jusqu'à ce que mort s'en suive. On mangeait des sandwichs au Paris-Pâté avec la petite moutarde, c'était dégueulasse. Moi, je me retournais vers les millefeuilles Vachon, parce que c'était aussi la tradition de pêche. Puis quand on venait, ce qu'il aimait, j'ai dit, il aimait me torturer. C'est de me faire très, très peur en m'inventant une légende à propos du lac. Donc, de me dire, hey, ça, c'est le lac à Jodal. Jodal, lui, il est tombé en bas de sa chaloupe, puis il est mort. Puis, tu sais, le soir, là, quand il y a des pêcheurs qui s'en vont trop tard, ben, il aime bien venir les hanter puis les taquiner. Mais là, j'ai comme 7 ans. Et il me dit ça, il marche de plus en plus vite dans le sentier. Il fait exprès, là. Puis moi, je suis terrorisée. Puis, je vous rappelle, j'ai le moteur. La rame, mon père, le sac à dos. Et peut-être d'un petit pipi dans mes culottes de terreur. Ben, de très, très beaux souvenirs de pêche, finalement.
2: Je veux dire, c'est pas de la négligence parentale, c'est les années 80.
25: Ben exactement. Puis, ça, il faisait un homme de moi. Donc voilà.
4: C'est une époque.

0: Salut Emmanuel de Raps, c'est votre suggestion musicale, qu'est-ce qu'on vient d'entendre?
1: Oui, c'est Blood Incantation, le quatrième mouvement de leur plus récent album, Absolute Elsewhere, du death metal progressif. Je voulais y aller un petit peu smooth pour la radio.
0: Oui, c'est ça, on est dans un 5 à 7, mais pour
1: les segments un petit peu plus élevés.
0: Pour les oreilles aventureuses, ça brasse pendant la grande majorité du disque. Votre recueil se termine avec une longue liste de lectures musicales. La musique est au cœur de votre vie et aussi de celle de votre père, Jean-François, à qui vous consacrez justement votre recueil. C'était un photographe de rock. Est-ce que vous pouvez nous le présenter?
1: Oui, ben en fait, de profession, il était enseignant au primaire. Longtemps été suppléant, mais il avait étudié en photo. Puis il a jamais vraiment arrêté de faire la photo. J'ai pas beaucoup de photos de lui parce que c'est lui qui est derrière la caméra dans toutes nos photos de famille. Ouais. Mais c'est ça. Pendant les années 80-90, il faisait les concerts rock et metal à Montréal.
0: Est-ce que ça lui arrivait de vous... Ah non, mais ça, c'était peut-être un peu plus vieux, mais quand...
1: Je sais pas encore,
0: mais... Non, mais c'est ça, mais après, mais... est-ce que ça lui est arrivé de vous traîner avec lui?
1: Ou... Oui, il y a comme une... Je sais pas si c'est vrai, mais c'est la légende, comme quoi mon premier spectacle, c'est... Il m'avait amené... Tu sais, on dirait que ça n'a pas de sens parce que c'était au Fofun électrique. Puis là, je suis comme, j'ai 4 ans,
2: c'est pas marrant. Mais c'était vraiment méchant.
0: Il y a absolument rien des anecdotes de Geneviève Peterson qui était vérifiable. Fait gâtez-vous.
1: Ouais, il m'aurait amené voir Dimmu Borgir et Samael en comme 98, j'avais 4 ou 5 ans.
2: Il vous a caché dans son sac à dos ou quoi?
1: J'étais sur ses épaules, puis apparemment on est comme parti après 5 minutes parce que je pleurais.
0: Parce qu'on parle du Mouvardier, on parle d'un groupe de métal.
1: Ouais, du black metal.
3: Ouais, c'est les années 90.
0: C'est votre quatrième livre, donc. Ouais. On peut peut-être le qualifier à la fois de dommage puis de recueillement. Je veux parler un peu du style, puisqu'il a été célébré, vous avez gagné un prix, comme on l'a dit tantôt. Il y a vraiment un équilibre entre le lyrisme puis les phrases un peu plus coup de poing qui assènent des vérités crues. Est-ce que pour vous, comme poète, le lyrisme, c'est quelque chose qu'on doit doser pour maximiser son efficacité?
1: Excellente question.
2: C'est chiant.
1: Oui, c'est sûr que si on se laisse aller au lyrisme sans contrainte, on peut peut-être un peu se perdre dans le langage, puis ne plus être centré dans le réel, disons.
2: Mais poésie, c'est pas ça, pas avoir de contraintes, justement.
1: Oui, mais non. Il y a quand même...
2: Mais tu peux juste peser sur Enter, là.
1: Non.
2: OK.
0: C'est juste une question pour faire un commentaire que c'est bien écrit, là. Pour juste enchaîner avec quelque chose d'autre. Comment je

0: répondre à ça.
1: J'ai pas encore vraiment réfléchi au lyrisme en profondeur, okay, comme disons Mathieu Arsenault.
2: Mais le livre, vous le dédicacez aussi à Jean-Sébastien Larouche, ouais, poète mort en novembre 2024. Lui aussi, il écrivait « Là où ça fait mal ». Parlez-nous un peu de lui, de l'influence qu'il a pu avoir, ouais, sur votre écriture.
1: Ouais, ben dans le fond, j'ai un peu été élevé moi, par les soirées de micro vert au début des années 2010, là, comme le Bistrot Vert de Calbercet, les Slam Sessions, c'était au Théâtre des Écuries à l'époque. Puis mon premier livre, je l'ai publié à l'écrou avec justement Jean-Sébastien Larouche puis Carl Bessette.
2: Ouais. Vous étiez très jeune, hein? Vous aviez 21 ans, c'est ça, pour votre premier livre, ouais.
1: Puis ouais, c'est sûr, c'est ça. Ça a été très formateur cette période-là. Tu sais, les micros ouverts, le coup de poing, la prise de parole en public, qu'il faut relate avec le public. Puis toute cette mouvance-là qu'il y avait dans la poésie québécoise au début des années 2010.
3: Mmh. Souvent, il y avait de la musique aussi qui accompagnait ces lectures-là, qu'on avait plus d'argent.
1: Ouais.
2: Est-ce que votre père s'intéressait à la poésie? Est-ce qu'il vous, je sais pas si le, avec le genre de relation que vous aviez avec lui, il allait vous, peut-être vous accompagner dans cet aspect-là de votre vie, de votre cheminement artistique ou?
1: De loin, comme quand j'ai vraiment plus commencé à écrire, on avait déjà commencé un peu à s'éloigner, disons, que la relation était de plus en plus difficile avec le temps. Fait que j'ai pas connu mon père, disons, à une époque où, ben, je sais qu'il me lisait parce que, tu sais, j'ai vidé sa maison, puis il y avait tous mes livres, mais je l'ai jamais vu à mes lancements, à part mon premier.
2: Mais je veux pas aller trop dans l'intime, mais puisque c'est quand même au cœur de votre recueil, la relation, vous indiquez qu'elle était conflictuelle, de quelle façon ça se vivait?
1: On est vraiment arrivé à des points de rupture, puis tu sais, ça marchait plus, on n'était plus capable de se parler, ça virait conflictuel quasiment instantanément. On a juste pris nos distances avec le temps, puis on se croisait à Noël, puis ça allait pas bien. Fait que c'est sur les dernières années, on se voyait pas vraiment. Puis c'est à ce moment-là que j'ai commencé, en fait, l'écriture de ce recueil-là. C'était sur comment faire le deuil de quelqu'un qui est encore vivant.
2: Puis c'est plus facile à dire ces choses-là par l'écriture, seul devant le papier. Qu'est-ce que vous avez l'impression que vous avez réussi à dire à travers l'écriture?
1: Le recueil s'est transformé avec le temps parce qu'il est mort pendant l'écriture. Donc, le deuil est devenu très concret, réel à ce moment-là. Je sais pas si j'ai réussi, mais ce que j'ai voulu faire, c'est peut-être de voir comment on peut se reconstruire et se réinventer une relation avec quelqu'un qui n'est plus là à ce moment-là.
2: Est-ce que vous voulez nous faire le plaisir de nous lire un extrait?
1: Oui.
3: C'est la page 30.
1: La page 30.
3: Comme je le dis au col.
2: Parce que moi, j'avais le recueil sous forme numérique. C'est pour ça que je l'ai lu sous forme numérique.
1: C'est la même page dans version numérique.
3: J'essaie de vous aider, Paul. Je suis désolée.
1: Dans la nuit initiale, tes rengaines ont été remises à zéro. Et sous les souillures subséquentes du temps, tant de calandes indéchiffrables se distillent. À l'intérieur des muscles, la lumière émissée se courbe sous le poids de la procession de tes phonèmes perdus. Quand s'élève enfin le bruissement des regrets, je me nourris de débris et d'excuses, ferme les yeux pour voir, plus opaque que demain, ce que j'ai, un jour, nommé maison. Promesse de papier, je remettrai 100 fois ta mort sur le métier.
2: Merci. Je rappelle le titre du recueil, Dans l'intime duvet de la disparition, et le prix. Vous avez gagné le prix Émile Néligan, qui est tout récent. Je pense que ça fait seulement un mois que vous l'avez gagné.
1: Au début du mois.
2: Ouais. Ça vient avec une petite statuette, c'est ça?
1: Ouais, une petite médaille à l'effigie d'Émile.
2: Ça ressemble à quoi?
1: Bah, c'est un petit
3: petit bonhomme.
1: Ouais, c'est sa face, là.
0: OK. C'est le portrait qu'on a vu
1: souvent, c'est pas le portrait, c'est pas le portrait classique. Ouais. Je sais pas s'il la change à chaque année, par exemple.
2: Puis est-ce que...
1: Ça, faudrait les regarder.
0: On va en gagner un autre.
1: On peut pas le gagner deux fois.
2: Je sais pas, il y a des artistes pour qui c'est une gratification gagner un prix comme ça. Il y en a d'autres pour qui, bon, c'est, évidemment, c'est pas désagréable, mais... Il passe rapidement à autre chose. Est-ce que ça veut dire quelque chose de particulier pour vous? Puis le prix qui porte quand même le nom d'Émile Milligan.
1: Ouais, ben c'est sûr, c'est un prix significatif puis important, disons, dans la poésie jeune au Québec. C'est comme le premier prix que t'es au courant qui existe quand tu commences à écrire quand t'es jeune. Puis c'est comme un petit rêve d'enfant, de bébé poète. Mais non, je pense pas qu'il faut que ça définisse trop encore, puis que c'est une reconnaissance incroyable, très, très plaisante, là, mais on continue à écrire. Puis.
2: Ben, bravo, puis je rappelle encore le titre du recueil dans l'intime du vet de la disparition. Restez avec nous, si vous avez le temps encore un peu, on va aller en musique avec Instant Zéro de Laurence Anne, de son album Première Apparition, qui est paru en 2019 déjà.

0: Bonjour Marc Beaupré.
1: Bonjour Paul Journet.
0: Merci de vous prêter au jeu de notre segment « L'œuvre la plus intéressante au monde ». Je vais vous aider un peu en dédramatisant la question.
1: Ouais, c'est ça.
0: C'est juste un prétexte pour inviter des gens qu'on apprécie et les entendre parler d'une œuvre qui les a marqués. Il n'y a pas de prétention à l'universalité que c'est le top 1 de l'histoire de l'humanité.
1: Ça m'a traversé l'esprit quand même. Je dis, bon, là,

0: quitte
1: pas, pour studio. Pas encore, mais c'est justement, c'est ça, ça va me permettre de, j'allais dire, de mettre dans la peau de l'auditeur qui l'a pas vu, mais puisque je suis le seul auditeur, parlez-moi du film.
2: Bon, c'est ça. Je l'ai choisi parce que, sérieusement, je me sens souvent en décalage par rapport à la sensibilité générale sur plein de choses. Mais ce film-là, je fais, mon Dieu, j'ai l'impression que tout le monde aime ça. J'ai l'impression que ceux qui l'aiment pas, ils boudent leur plaisir. Mais bon, c'est, ouais, c'est peut-être un jugement hâtif. Mais juste en arrivant ici, la photographe qui m'a photographié dans le hall d'entrée pour l'émission, c'est une œuvre extraordinaire pour elle. Je pense que Geneviève aussi, c'est une œuvre extraordinaire
0: pour
2: elle.
0: Moi, c'est doux amer, mais c'est plus amer que doux. C'est-à-dire que moi, j'étais une obsédée du Titanic. J'avais le poster dans ma chambre. J'étais allée le voir deux fois de suite au cinéma.
2: Moi aussi.
0: Le VHS double. Et c'est exact. Ça, quand j'étais allée le voir deux fois de suite au cinéma, mon chum de l'époque, il me laissait.
1: Parce à cause de ça?
0: À cause, oui. Parce qu'il trouvait.
1: Il va, je vais pas être,
2: C'est Leonardo DiCaprio.
1: Je vais pas être dur, mais il y avait sûrement d'autres raisons.
0: Non, c'était la raison qu'il me donnait, parce que c'était un étudiant en cinéma excessivement snob. Ah, et il me jugeait jusqu'à la moelle épinière d'aimer ce film et de l'écouter sur repeat avec la chanson de Céline, comprends-tu? Ouais. Et de fantasmer sur Leonardo DiCaprio qui se noie sur sa planche.
1: Ouais. Mais il vous a rendu service, cette mauvaise personne.
0: Ben, je pense que oui, rétrospectivement, mais ça a été un grand drame à l'époque.
1: Marc Beaupré, à l'époque, on est en 1980. 27, donc vous commenciez l'École nationale
2: J'étais
1: de théâtre du Canada.
2: À l'École nationale de théâtre. En fait, c'est drôle parce que j'ai beaucoup lu sur la création de ce film-là. Puis c'est drôle parce que ça me rappelle ma propre, parce que j'étais à travers ma scolarité de l'École nationale. Puis je me rappelle, tu sais, les premières images qui ont été filmées du film, ce sont des images réelles de l'épave.
1: Ouais.
2: Ça a été filmé en septembre 95. Je rentrais à l'École de théâtre. Puis c'est Ça fait partie des semaines les plus importantes de toute ma vie parce que j'avais rencontré André Brassard, puis l'enseignement qu'il nous a donné, tu sais, il était là avec nous autres pendant 4 ans, c'est notre directeur, là. Mais les 3 premières semaines ont été très marquantes pour moi au niveau de l'interprète que je suis. Puis c'est drôle parce qu'en même temps, ben, James Cameron est en train de filmer l'épave du Titanic. Mais c'est, ce film-là, pour moi, est un chef-d'œuvre. En fait, la meilleure façon que j'aurais d'illustrer l'effet qu'il me fait, c'est que je me demande combien de fois je pourrais le voir de suite sans me tanner.
0: Ben, au moins deux.
1: Parce que vous, parce que vous découvrez toujours quelque chose de, un petit détail de neuf.
2: Ben, non, pas tant. Parce que ça, justement, je vais le chercher ailleurs dans des lectures que je fais, des choses comme ça. Mais, tu sais, je suis pas un fan fini où je lis sans arrêt là-dessus. Mais, tu sais, je connais plein d'anecdotes par rapport à la création de tout ça, tu sais.
1: Mais ça, vous avez un livre avec 5 post-it, si je comprends bien.
2: Ouais,
1: c'est quoi le livre?
2: Mais c'est un livre en anglais. Fait que c'est ça, je pourrais pas me mettre à lire des passages, mais c'est des passages pour moi qui m'ont beaucoup marqué. Mais c'est ça, c'est vraiment un...
1: Mais c'est quoi le titre?
2: Ça s'appelle Titanic and the Making of James Cameron. Donc, Titanic ou la
1: création.
2: Ouais, la création, mais en tout cas, comment James Cameron est devenu ce qu'il est devenu, tu sais. C'est-à-dire que quand il a entrepris de faire le Titanic, ben, il était déjà un A-lister, là, quelqu'un qui était extrêmement reconnu à Hollywood. Puis il y a une journaliste qui s'appelle Paula Parisi, elle l'a suivi depuis Abyss, parce qu'elle, c'est une reporter qui était pour le Hollywood Reporter, puis elle était spécialisée en technologie cinématographique. Puis James Cameron est vraiment ce qu'on appelle un wonder kid, là. C'est un gars extrêmement doué dans plein de domaines. Puis justement, je voulais l'illustrer, là, il y a... Les premières images qu'il a vues du Titanic ont été filmées en 1985 quand le National Geographic a pris des images de Pierre Ballard, André Ballard, en tout cas. Ça a été des images qui ont été filmées à travers un hublot de 8 pouces. Okay. Puis quand il a vu ça, il a dit, moi, je veux un jour filmer l'épave du Titanic.
0: Mais c'est un obsédé de l'océan. Ouais.
2: Oui, c'est un obsédé.
0: Son documentaire sur les baleines, ça n'a aucun sens. Bon, Avatar, on peut penser ce qu'on veut, mais ça se passe majoritairement dans l'eau. Il y a quelque chose avec son esthétique.
2: Mais pour lui, l'océan est un peu le miroir de l'espace. C'est-à-dire qu'il y a autant d'inconnus dans nos océans qu'il y en a dans l'espace au-dessus de nous.
1: Puis, il y en a même plus, je pense.
2: Oui, c'est ça. Ben, en fait, on connaît moins les
1: fonds marins que l'espace environnant.
2: C'est le gars... anecdote à part, là, mais c'est le gars qui détient encore, à ce jour, je pense, le record de la plongée en solo le plus profond dans l'océan. Il a plongé dans la tranche des Mariannes, qui est à 8 km dans le fond de l'océan, au large du Japon. Il était là, je pense, pendant 3 semaines, dans un sous-marin qu'il a lui-même conçu avec une équipe de scientifiques. Ouais. Tu sais, je veux dire, c'est un...
1: C'est bon, j'ai réfléchi, là, puis son nom, c'est Robert Ballard. Non, en fait, c'est quelqu'un qui me le dit dans mes oreilles.
2: Ah, c'est ça, exactement. Je suis comme, mon Dieu Seigneur, t'es...
1: Mais non.
2: Bon, mais tu sais, Robert Ballard a filmé des images, mais c'était vraiment... Tu sais, c'était pas filmé avec une caméra VHS, mais c'était des mauvaises images. Puis lui, il s'est dit... Tu sais, il a même été un peu arrogant. À posteriori, après avoir fait le film, puis avec le succès qu'il a connu, il a dit, moi, en fait, le Titanic, c'est juste parce que je voulais me donner un prétexte pour filmer l'épave du Titanic, parce que c'est un de mes rêves. Tu sais, t'as donné une idée de comment... Mais il est quand même arrivé en 1995 devant les gens de la 20th Century.

0: Ray Fox, puis il leur a dit, bon, je vais raconter l'histoire de Roméo, de l'expliquer à toi aussi, ouais. Paul, c'est Roméo et Juliette sur un bateau. Mais le bateau, c'est le Titanic, et il est au fond de l'océan. Il a demandé 2 millions.
1: T'as un excellent pitch.
0: Non, mais c'est extraordinaire. C'est vraiment légendaire. C'est une seule phrase, choc. Ouais. Il dit, c'est Roméo et Juliette sur un bateau. Et comme le bateau va couler, ben, il y a déjà un drame de plus, une tragédie de plus, on le sait qu'il va couler.
1: Puis c'est un film sur les luttes de classe aussi, ce qui
0: c'est
1: est intéressant.
0: C'est ça qui est extraordinaire. Ouais. Il a dit, la meilleure façon que j'ai de raconter la tragédie de ce navire-là, c'est de prendre les gens qui sont aux opposés de des écarts de société qu'il y avait sur ce bateau. En fait, le bateau, le Titanic en lui-même, et ce que Cameron en a fait, c'est une formidable métaphore de notre civilisation avec des écarts sociaux incroyables. La première classe, un billet à l'époque valait je sais plus combien, mais en argent de 98, à l'époque où le livre a été écrit, le film était fait, ça valait 124 000. Aujourd'hui, ça doit être quoi, 200? Ouais. Un billet de première classe, ça valait l'équivalent de 1 000. Fait qu'il y avait des gens de troisième classe, des gens de première classe. Et il a dit, la meilleure façon que je vais pouvoir faire en sorte que les gens vont sentir l'ironie et la tragédie de ce qui s'est passé avec ce naufrage-là, c'est de faire en sorte que les deux gens à l'opposé du spectre se réunissent.
1: Et tombent en amour.
0: Mais il a dit, puis ça, je trouve ça intéressant, il dit, c'était une autre époque, il y avait des mœurs qui étaient associées à ça, mais il dit, une femme en première classe avait presque 100% de chance de s'en sortir. Évidemment, parce qu'on sait avec les chiffres qui sont sortis.
1: Les femmes et les enfants d'abord.
0: Et les femmes et les enfants d'abord. Et un homme de troisième classe avait une chance sur 8 de s'en sortir. Aye. Il dit, moi, ce que j'avais besoin, c'est que une jeune femme qui est emprisonnée dans cette haute société-là, qui est emprisonnée dans le luxe de l'élite, va tomber en amour et elle ne veut pas, elle ne comprend pas pourquoi elle tombe en amour avec un jeune homme. Puis le public doit absolument comprendre, ben voyons, c'est évident, c'est un esprit libre, c'est un artiste.
1: C'est aussi Leonardo DiCaprio.
0: C'est Leonardo DiCaprio. Et tu vois, mais je connais parce que je peux te répondre, je vais laisser mon anecdote par rapport à l'épave du Titanic, mais je vais tout de suite sauter sur Leonardo DiCaprio. DiCaprio, là, il voulait pas le faire.
1: Oui, mais je le sais. C'est ça qui est débile. Il a failli passer à côté.
0: C'est ça.
1: Pourquoi il trouvait ça con, le scénario.
0: Non, mais il a dit, moi, je veux jouer des rôles intéressant.
1: Ben oui.
0: Puis Jack, il a raison. Jack Dawson est quand même un personnage unidimensionnel. Le personnage principal dans ce film-là est le personnage extraordinaire. C'est Rose de With You Taker. C'est le rôle qui est joué
1: par. Mais il voulait pas jouer dans une comédie romantique. C'est ce qu'il trouvait au départ.
0: Il dit le film va m'écraser. Il dit le film va devenir tellement trop gros. Il dit ce sera pas le temps de performer quand il va y avoir 100 figurants autour de nous autres. Puis il va y avoir.
2: Mais c'est quand même intéressant qu'on ait plus développé le personnage féminin, puis
1: faut le laisser pour la scène de buée dans le char.
2: Mais si je peux me permettre d'analyser le film que j'ai pas vu, ce qui en fait, je pense, une tragédie d'autant plus marquante, c'est que comme dans toute bonne tragédie, le public connaît le sort réservé aux protagonistes, mais eux-mêmes ne le savent pas. C'est comme un décalage qui ajoute l'émotion.
1: Les deux personnages.
2: Mais est-ce que j'enchaîne avec une situation un peu niaiseuse, mais est-ce que ces gens-là, ils n'ont pas existé là?
0: En fait, je crois que la plupart des gens qui sont dans le film ont existé, sauf Rose et Jack, donc les personnages principaux. Mais on a l'architecte du bateau, on a le propriétaire du bateau, que celui qui est le principal propriétaire du bateau. Mais ce que j'aime aussi beaucoup de ce film-là, c'est qu'il rejoint, la création rejoint ce que le Titanic représente lui-même. C'est-à-dire que, tu sais, le Titanic, c'est la fin d'une époque. C'est toute la révolution industrielle, ce qu'on appelle le Golden Age, l'époque dorée, quand les États-Unis deviennent une puissance mondiale, quand l'Empire britannique est un empire sur lequel le soleil ne se couche jamais. Et là arrive le Titanic, arrive Freud, arrive James Joyce, et arrive la Première Guerre mondiale, qui sont quatre événements qui vont faire prendre conscience, en fait, que les êtres humains se sont peut-être un peu étourdis dans l'hubris de faire « on va dompter la nature », l'arrogance de défier les dieux. Puis le Titanic représente ça. Puis ce qui est beau, c'est que comme James Cameron a décidé de s'attaquer à ça, il y a eu cette espèce d'arrogance-là, mais en même temps d'audace-là, de faire « c'est un projet titanesque ». Mais juste, je vais essayer de donner une idée. Quand il a filmé l'épave, OK? Il est allé voir la 20th Century Fox, il a dit, j'ai besoin de 2 millions. Ils ont donné 2 millions en disant, OK, il n'y avait pas de script, il n'y avait rien, là. Il a juste dit, ça va être un homme et une femme qui tombent en amour, ça va être Roméo et Juliette sur un bateau. Il a demandé à son frère, qui est un ingénieur aérospatial qui s'appelle Mike Cameron, il a dit, OK, là, j'ai besoin. On va plonger à 4000 mètres de profondeur, 4 kilomètres. La pression dans le fond de l'eau à cet endroit-là, c'est 6000 livres de pression par pouce carré. Ça veut dire que n'importe quoi va être écrabouillé. D'ailleurs, le Ocean Gate l'a illustré il y a 3 ans. Il s'était même pas rendu, je pense, à la moitié du chemin, puis a implosé.
1: Ouais.
0: Il a demandé à son frère de lui concevoir en 6 mois, parce que on était en mars 95 et il va plonger en septembre 95, même pas 6 mois. Il dit, conçois-moi un espèce de véhicule téléguidé que je vais pouvoir contrôler à partir de un des 2 sous-marins russes Mir. Puis là, on venait de finir la guerre froide. Lui est allé voir les Russes. Il leur a dit, voulez-vous me passer 2 sous-marins? Les Russes ont tellement trippé sur son idée qu'ils ont décidé d'embarquer avec lui. Les Russes parlaient pas bien anglais, eux autres parlaient pas, mais ils se sont compris. Puis les Russes connaissaient le Titanic. Et quand il plonge, il a demandé à son frère d'y concevoir une espèce de véhicule avec un dôme de vitre qui allait être capable de contenir une caméra 35 mm qui allait pouvoir pivoter sur son axe à quasiment 365 degrés de haut en bas. Puis tout le temps pivoter vraiment comme sur elle-même. Puis il y avait aucune caméra qui était capable d'aller à ces profondeurs-là parce que la pression était trop grande. Et qu'ils ont conçu une caméra, ils ont conçu un casing, une espèce de module. Mais ce que les deux gars se sont jamais dit, mais qu'ils savaient parfaitement depuis le début, c'est que s'il fallait... Ils l'ont jamais testé en profondeur à 6000 livres de pression. C'est que si cette espèce de module-là implosait, l'onde de choc que ça allait créer allait tuer tout le monde.
2: Fait que le risque était grand ou?
0: Ben oui, c'est-à-dire qu'ils l'ont jamais testé.
1: C'est comme une espèce de curse autour du Titanic, donc moi je me serais méfié.
0: Ouais, mais c'est fou. Il est descendu, il a demandé à son frère, il a dit, conçois-moi ça, on pourra pas le tester, on va le tester peut-être dans une chambre pressurisée, quelque part, mais ils ont plongé à peu près 12 fois en septembre. Mais les images qu'on voit dans le film, Paul, là, c'est les images qui ont été filmées avec une caméra 35 mm.
2: Il a vraiment confiance en lui.
0: Oui. Oh non, c'est ça, je te dis, c'est l'hubris. C'est exactement l'hubris des concepteurs du Titanic.
1: On peut pas parler de Titanic sans parler de la chanson de Céline Dion.
0: Là. Ben oui, absolument.
1: Saviez-vous qu'elle ne voulait pas la faire?
0: Ouais, ben tu vois, dans le livre, le super livre que j'ai lu, ça dit pas tout à fait ça.
1: Ben c'est ce qu'elle dit. Elle dit qu'elle l'a fait en une take, puis qu'elle était pour essayer, puis qu'elle était pas convaincue.
0: Mais ça, j'ai lu ça aussi, c'est-à-dire ça a pris une take. D'habitude, ça prend plusieurs takes. Ouais. Elle l'a fait en une take.
1: On va l'essayer, puis on va voir ce que ça donne. Ça a été un de ses plus grands succès.
0: James Cameron ne savait pas qui était Céline Dion.
2: Wow. Il voulait pas de chanson dans son film, lui aussi, non?
0: Il voulait pas de chanson. Il a dit, c'est comme, sa phrase, c'est vraiment, tu mettrais-tu une chanson à Fan Schindler's List, toi? Non, tu mettrais pas de chanson, mais il y a un message à James Horner, le créateur de la trame sonore du film.
2: Ils se sont arrangés.
0: Céline Dion et James Horner ont enregistré, je pense, à New York, un démo.
1: Pendant la nuit.
0: Puis ils ont dit, faut pas que James Cameron le sache, puis je vais le donner à James Cameron, j'espère que je vais le convaincre. Et ça a l'air qu'il aurait donné un DAT recorder, une espèce des petites caméras, j'imagine, pas des caméras, mais des enregistreurs. James Cameron l'a écouté devant James Horner. Il l'a écouté plusieurs fois, puis il a fait comme, OK, ça marche. Je pensais jamais qu'une chanson pourrait être dans un de mes films, mais ça va être la chanson thème de mon film.
1: Chanter aux Oscars avec Le cœur de l'océan, Paul.
0: Oui, que Kate Winslet aurait tant voulu avoir.
1: Ce fabuleux bijou.
0: C'est parce que
1: à la base, c'est comme un poil noir dans ses yeux.
0: Mais est-ce que c'était intéressant parce que tu ne connais pas le film?
1: On dirait une biche devant des phares d'autoroute.
2: En terminant, j'aimerais ça parler aussi des qualités cinématographiques, c'est indépendamment de toute l'histoire complètement hallucinante que vous venez de décrire, Marc Beaupré, sur le plan strictement cinématographique. Mm-hmm. C'est quoi les qualités que vous trouvez dans ce film-là?
0: Ben, cinématographiquement parlant, ils ont recréé à 90% l'épave, ben, le Titanic, pas l'épave, mais le Titanic lui-même. Ils ont juste créé le côté bâbord, mais tout a été reproduit. Un des moments les plus stressants pour James Cameron quand il a tourné le film, c'est que les historiens viennent, il avait engagé 2 historiens, 2 spécialistes du Titanic, qui viennent observer l'épave, la reproduction qu'il avait fait du Titanic. Mais ça a l'air qu'il était maniaque, c'était au poignet de porte près. Et la porte, à un moment donné, ça a l'air qu'il s'est choqué parce que les historiens étaient là puis disent, la porte est pas supposée ouvrir du côté du couloir, elle est supposée ouvrir vers la pièce. Mais tu sais, pour moi, ça, c'est une volonté, c'est du craftsmanship.
1: Là, on l'aurait jamais su, là.
0: Non, ça, on l'aurait jamais su, mais tu sais, il dit...
2: La comparaison est difficile.
0: Mais en même temps, tu sais, le souci du détail, il dit, moi, ce que je veux, c'est de faire en sorte que les gens coulent avec le Titanic, les gens soient au milieu de cette tragédie-là.
1: J'ai coulé.
0: Et je te jure... Ça me pogne à tous les fois. Je le sais comment c'est fait. J'ai vu des images. Tu sais, ça a été tourné au Mexique, sur le bord de la mer, dans un studio à ciel ouvert. Ils ont créé un studio pour faire le Titanic. Ils ont pas pris un studio qui existait déjà. Ils n'ont créé un tellement que dans les premières semaines de tournage, le studio se construisait autour du décor.
2: Ça serait plus possible aujourd'hui, ça. Non?
0: Ben, ça a coûté comment? Il avait évalué 70 millions au début. Après ça, c'est devenu 110. Après ça, c'est devenu 200. Puis là, à un moment donné, pour s'excuser, il disait, je comprends dans quoi vous mettez, mais on essaie de créer quelque chose de grandiose. Puis il a cédé ses droits sur, il y avait plus de salaire de réalisateur, plus de salaire de scénariste, plus de salaire de producteur. Puis à un moment donné, il a même dit, je vais renoncer à mes profits. Il y avait le droit à 10 % de profit à partir du moment où il y avait des profits.
2: Ouais.
1: Il y en a eu quelques-uns, je pense.
2: Ben, c'est le troisième film le plus lucratif de l'histoire du cinéma.
0: Il n'y avait plus une scène, mais trois mois après la sortie, après les Oscars, ça faisait, le film avait fait 1,2 milliard. Paramount, qui était dans l'aventure avec 20th Century Fox,

0: Ils ont pris James Cameron puis ils ont dit on va te redonner tes droits. Mais rendu à 1,2 milliard, ça voulait dire que le film avait coûté 200 millions. Ça veut dire qu'il a fait 10% d'un milliard de même en claquant des doigts. Ben. C'est quand même débile mental.
1: Tout ça en faisant pleurer une quantité incalculable de gens parce que c'est une chose que je sais de ce film-là, c'est que ça semble être le film qui fait pleurer.
0: C'est construit, c'est vraiment construit symétriquement. C'est le bateau des rêves. Donc la première partie, c'est Jack et Rose qui tombent en amour sur le bateau des rêves. C'est vraiment comme le paradis là. Puis après ça, c'est l'enfer. Ouais. Je l'ai montré à ma fille il y a quelques mois.
2: Oui, quand on le fait écouter à nos enfants.
0: Elle a pleuré,
2: Non mais c'est vrai, on pleure ensemble.
1: Non, que vos enfants sont en avance sur moi.
2: Mais je vous le ferai écouter.
0: Il faut le voir,
2: là.
0: Paul, c'est vraiment...
1: Mais ça s'en vient. J'attends juste des vacances.
2: On se le clenche direct après l'émission. Trois heures.
0: Ouais, c'est un beau 3 heures.
3: Il y a eu pas mal de divulgachage, par exemple, pour le voir. Là, maintenant.
0: On n'y a pas dit.
2: Oui, mais je ne sais pas.
1: Marc Beaupré, vous restez avec nous, mais je vous déprésente tout de suite parce que sinon, j'ai jamais le temps à la fin de l'émission.
0: Ouais.
1: Votre série Prescott sur Illico Plus, où vous jouez le rôle de Sean Meunier, est disponible. Donc, on peut y voir aussi Catherine Chabot et Lévi Doré. On voit aussi dans Vitrerie Joyale.
0: Ouais.
1: C'est réécrit par Martin Matt. Vous êtes le rôle, vous incarnez le rôle du gars du syndicat. aussi, vous êtes dans la distribution du film The Stunt Driver avec Jay Baruchel, Ed Helms et Laurence Leboeuf. Et, si vous avez des choses à dire sur La Pêche, restez avec nous. Et,
0: ben, il y a un lien entre
1: Titanic et La Pêche, qui est l'eau. C'est le mieux qu'on a trouvé.
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0: On le disait, la saison de la pêche est officiellement ouverte depuis quelques semaines. On essaie de faire simple parce qu'il y a beaucoup de régions, oui.
1: Différentes espèces.
0: Ça varie. Mais en gros, on va dire que la saison de la pêche, de façon générale, est officiellement ouverte. Et ben, c'est une bonne activité pour apprendre à se taire, à parler de ses sentiments, à écouter ses cassettes des expos ou à réfléchir à la beauté de la nature et aux majestueuses rivières qu'on cède à des milliardaires étrangers. C'est de tout ça dont on va parler peut-être, si on a le temps, avec David Robichaud, professeur de philosophie à l'Université d'Ottawa. Et bien sûr, vous, Geneviève Peterson, parce que les deux, vous êtes des pêcheurs. David, vous êtes quel profil de pêcheur?
2: Intense, maniaque. Si on met ça de 1 à 10, je suis probablement le 10.
0: C'est vraiment
2: la chose que j'aime le plus au monde et c'est probablement la chose que je fais le mieux au monde aussi.
1: Lui, regarde des mouches le soir sur Internet, là.
2: Je fais mes mouches.
0: Vous avez commencé jeune à pêcher?
2: J'ai commencé jeune à pêcher avec mon père, mon oncle, qui étaient des maniaques de pêche, qui m'ont transmis cette espèce de patience, de contrôle des émotions. Il y a quelque chose de très stoïcien, on va y revenir, mais parce que il faut gérer les attentes. Donc, il y a des pêches où on n'a pas besoin de gérer les attentes autant. La pêche au doré, par exemple, il y a beaucoup de doré, on en prend beaucoup. Ce dont je veux vous parler aujourd'hui, c'est la pêche au saumon, parce que vous m'aviez dit, c'est l'aspect méditatif qui peut-être m'intéresserait. Je pense que c'est la seule pêche où il peut y avoir une dimension méditative.
0: Mais je veux absolument qu'on y revienne tantôt, mais qui dit méditation dit Geneviève Peterson. Geneviève, vous êtes quel profil de pêcheuse silencieuse, contemplative, exubérante?
1: Ça dépend. Le lancer lourd, c'est sûr que c'est un autre sport que la pêche à la mouche. La pêche à la mouche, habituellement, c'est assez méditatif, c'est assez contemplatif aussi. Tu sais, moi, je vais faire un parallèle avec Karate Kid. Okay. Quand Monsieur Miyagi apprend aux jeunes à faire du karaté, puis que le jeune se demande pourquoi ça fait 6 jours qu'il peint la clôture.
0: Ouais.
1: La pêche au sommet, c'est ça. Et d'ailleurs, un de mes premiers professeurs de pêche au saumon, la première phrase qu'il me dit, c'est « Si tu veux pêcher un saumon, viens avec moi. Si tu veux manger du saumon, va à l'épicerie. »
0: Puis vous avez choisi...
1: d'aller à la pêche au saumon et ça a été une grande préservation. J'en ai déjà mangé du saumon que j'avais pêché, mais évidemment pas les premières fois. Mais il y en a qui sont chanceux puis qui pêchent un saumon la première fois qu'ils vont dans une rivière.
0: Je peux permettre, c'est le sophisme du faux choix. Mais
1: oui, mais j'ai répondu quand même parce que je suis une bonne personne.
0: Mais oui, il y a tellement de choses dont on peut parler avec la pêche, mais j'ai envie de poser 2 questions vraiment simples auxquelles on répondra pendant les 12 prochaines minutes. La pêche, pourquoi et pour qui? Pourquoi? Je me demande si vous l'avez évoqué tantôt, David Robichaud, si c'est une des meilleures activités qu'on peut faire pour décrocher, voire méditer, sans dire qu'on médite.
2: Ouais. Je suis vraiment pas le type méditatif. Je suis incapable de j'ai aucun intérêt, j'ai aucune capacité.

0: Le hamster est très, très actif en permanence. La pêche, c'est le seul endroit où j'arrive à trouver ça. Puis je le trouve pas parce que je le cherche. En fait, je le trouve parce que, on va y revenir, mais il y a quelque chose dans la pêche à la mouche qui impose ça.
1: Mais t'es dans le moment présent, t'as pas le choix.
0: T'es dans le moment présent, puis il y a plein d'éléments. Tu sais, c'est hyper complexe. Tu sais, quand j'initie quelqu'un qui commence à pêcher la pêche à la mouche, tu sais, la première chose qu'il faut mettre au clair, là, c'est là, tout est plus compliqué. T'sais, on n'est pas ici pour prendre du poisson. Si on voulait prendre du poisson, là, c'est le lancer léger avec une cuillère, c'est super. T'sais. Là, tu vas être pris tout le temps dans ta soie parce qu'on a à gérer un long fil, une longue soie qui est comme du silicone. C'est toujours pris dans des roches, dans des branches, dans le bateau. On a toujours le pied dessus. Donc, les premiers moments d'initiation, disons que le plaisir, il faut vraiment avoir une vision à long terme. Il faut vraiment se dire je mange mon pain noir, mais il va y avoir quelque chose par la suite. Puis il y a tellement de variables à contrôler, la taille de la mouche, la couleur de la mouche, le l'angle que le soleil rentre dans la rivière, le vent, être attentif pour pas que le vent fasse un nœud dans notre soie. Oui. Le mouvement à l'arrière, le mouvement à l'avant. Mais tout ça avec la pratique, avec l'expérience, devient une espèce de, comme un mantra, mais en plus avec une dimension physique. Donc vraiment, tu sais, mouvement arrière, mouvement avant, mouvement arrière, mouvement. Avec toutes les considérations qu'on garde en tête, mais qu'on garde en tête d'une manière qui est pas verbalisée, qui est pas, donc je me dis pas, fais attention David, il y a plein de choses que je prends en considération, la vitesse du courant, l'angle à laquelle je vais déposer la mouche, Et donc ça impose une espèce de, justement, le hamster a pas le choix. Tombe complètement deuxième.
1: Corps.
0: Oui, vraiment.
1: C'est ça que vous voulez dire. Oui, parce que il parlait du fameux mouvement de bras qui a l'air simplissime quand tu regardes quelqu'un pêcher à la mouche, qui est frustrant quand tu commences et que ça a l'air tellement facile. Puis les gens, ils lancent l'autre bord de la rivière, parfois des rivières qui sont assez larges, puis ça a l'air d'une facilité sans nom. Puis toi, t'arrives, t'essaies ce fameux mouvement-là, t'as un peu l'air d'un soldat de plomb. Ouais. Et là, tu fais juste fouetter l'air et tu te rends même pas à 10 pieds en avant de toi. Là. C'est éminemment frustrant, donc ça forge le caractère aussi. Mais c'est vrai que c'est une pêche du corps, c'est pas une pêche de l'esprit. Puis les gens ont tendance à intellectualiser beaucoup au départ parce qu'il y a tout le mode de vie.
2: Comment ça, intellectualiser?
1: Ben, c'est-à-dire parce que c'est le faire ses mouches, tu sais, triper un peu trop sur magasiner des waders, les fameux pantalons imperméables pour aller pêcher en rivière dans ce qu'on appelle les fosses. Tu sais, c'est si tu veux, tu peux passer des milliers de dollars là-dedans.
2: On rend ça compliqué là.
1: Ben, on rend ça compliqué, puis on rend ça un peu élitiste et inaccessible. Puis au lieu de penser à justement au simple fait d'aller dans une rivière puis de pêcher, mais c'est vrai que c'est quand même un sport qui est onéreux là.
0: Ben qui peut être onéreux. Et
1: ben, juste le droit d'accès à une rivière par jour, c'est 100 dollars et plus là.
0: Si on est dans les secteurs contingentés.
1: Oui.
0: Tout ça. Mais il y a des secteurs où en fait il peut y avoir plus de monde, c'est un peu moins cher, mais moi je parlais de l'équipement. Puis il y a surtout un conformisme chez les pêcheurs de saumon.
1: C'est une secte.
0: Mon beau-frère Dominique a en grippe tout ce qui justement marque ce conformisme.
2: Donc c'est l'élitisme.
0: Comment on doit
1: l'attirail.
0: C'est un certain élitisme, mais ça va au-delà de ça parce que c'est même de la façon qu'on pêche. Tu sais, pêcher le saumon là, on se met les pieds dans l'eau. On lance à 45 degrés, on laisse la mouche descendre et on fait un pas vers l'aval. On répète la même chose. Le saumon se nourrit pas dans la rivière. Donc, en fait, il faut le gosser pour utiliser un terme technique de pêche.
1: Faut le fâcher jusqu'à temps qu'il prenne la mouche.
0: Exact. Faut lui
2: c'est
0: passer.
1: Un taureau.
2: C'est comme la pichenote qu'on lui donne derrière la tête jusqu'à ce qu'il se fâche.
0: Exactement.
1: On est un toréador.
0: C'est ça. Puis, donc, il faut couvrir tous les pouces carrés de la fosse, donc il y a vraiment quelque chose de répétitif. Et donc, juste ça, pourquoi est-ce que tout le monde pêche comme ça? Sérieusement, est-ce que je suis convaincu que c'est la meilleure façon statistiquement pour pêcher un saumon? Probablement pas, mais tout le monde le fait comme ça. Puis en fait, il y a en psychologie il y a un phénomène on préfère avoir tort tout le monde ensemble que d'avoir raison tout seul.
1: Il y a une éthique de la rivière aussi hein, on arrive puis justement il faut respecter les gens qui sont là.
0: Oui,
1: c'est intimidant là parce que t'as les gens de la place.
0: Faut attendre son tour, il y a une distance à respecter avec les autres pêcheurs.
1: Tu vas pas pêcher dans la fosse de quelqu'un que ça fait une heure qu'elle travaille.
0: Non,
2: mais ça donne pas tant que ça, le goût.
0: Mais
1: je le sais, mais si vous y alliez, vous aimeriez ça.
0: Mais c'est là où il faut aller avec le côté méditatif. Ce qui est génial avec la pêche au saumon, on va tomber dans les points positifs, c'est que on prend très peu de poissons. Là, les gens disent, ah, mais ça, c'est pas très positif. Mais c'est extrêmement positif. Justement, si ce qu'on veut, c'est atteindre cette espèce d'état de flow-là, état de... Parce que le saumon, on en prend un parfois dans un voyage de 3-4 jours, parfois un par jour si on est chanceux.
1: Ou zéro.
0: Parfois zéro. J'étais 9 jours d'affilée à pêcher de 3 heures le matin à 9 heures le soir avec rien. Mais ce qui fait que quand on en prend un, c'est vraiment quelque chose d'absolument mémorable. Je me souviens de chacun des saumons.
1: Et c'est là la maîtrise où il faut pas paniquer, dont vous parliez tantôt, et l'espèce de se contenir là.
0: Donc pas de gros high, pas de gros down, pour reprendre la formule qui.
1: On lève pas sa canne dans les airs comme on lance l'eau.
0: Exactement.
2: Mais c'est ça l'aspect stoïcien, donc c'est
0: tout à fait.
2: C'est pas trop d'attente, pas trop de déception. Puis c'est une espèce de bien-être, de calme intérieur.
0: C'est facile de le faire avec le saumon parce que on sait qu'on n'en prendra pas beaucoup. Donc, il faut arriver là avec un état d'esprit que c'est le moment, c'est vivre le moment. On est là pour vivre le moment. S'il y a un poisson, c'est extraordinaire. Mais les chansons qu'il n'y en aura pas. Donc, cette espèce d'investissement dans le moment présent, dans le mouvement, dans remarquer les petites choses. C'est la pêche au saumon, ça se fait dans l'eau. Donc, on n'est pas dans une embarcation. On est souvent sur le bord de la rivière avec l'eau qui nous frappe. Donc, il y a une espèce de sensibilité.
1: Mais c'est un point de vue extraordinaire de se tenir. Moi, je me rappellerai toujours la première fois que j'ai pêché à la mouche dans une rivière en Gaspésie, de se tenir au milieu d'une rivière. C'est une perspective auquel rarement on a droit. Il y avait quelque chose de complètement magnifique. Tu te sens, je sais que ça a l'air vraiment quétaine à dire, là, mais tu sais, tu te sens en communion avec la nature comme jamais.
2: C'est des belles rivières, non?
1: Ben, c'est des rivières avec
2: des rivières à saumon.
1: En Gaspésie, ils sont translucides. Au Saguenay, il y en a qui sont un peu moins clairs, mais ils sont tout aussi merveilleuses. Ouais, là, ouais. Je veux dire.
0: Non, les saumons se tiennent juste dans des endroits magnifiques.
1: Oui, c'est parce que si la rivière n'est pas en santé, les saumons reviennent pas la saison d'après.
2: La rivière en santé, ça veut dire quoi?
1: Ben, ça veut dire qu'il n'y a pas trop d'espèces qui sont menaçantes. Ça veut dire qu'il n'y a pas trop de pollution. Ça veut dire des fois... une rivière en santé, c'est aussi une rivière qui est pas trop basse, parce que des fois, le saumon a de la misère à remonter. C'est le cas, entre autres, avec quelques rivières au Québec depuis quelques années, malheureusement, années à cause des changements climatiques. Puis il y a aussi l'ascension du bar-rayé, là, qui revient. Donc, c'est super, les pêcheurs de bar-rayé. Moi, j'aime ça, pêcher le bar-rayé, mais c'est une espèce qui mange les œufs de saumon. Donc, ça nuit aux populations de saumon. Donc, les quotas de pêche au saumon diminuent. On a moins le droit d'en prendre. C'est de la remise à l'eau. Donc,
0: puis à chaque année, on en retrouve de plus en plus haut sur les rivières de saumon. Au début, c'était dans les estuaires. Là, on avait peur un peu, mais là, on en prend vraiment très haut dans les rivières. Donc, une préoccupation à avoir en tête.
2: Mais Marc Beaupré est encore avec nous. Est-ce que vous êtes pêcheur? Est-ce que ça...
3: Ouais, mais je suis un pêcheur amateur. Là, je veux dire, je les écoute parler, puis j'ai aucune... Tu sais, pêcher à la mouche, j'ai jamais fait ça de ma vie.
1: Ça a l'air le fun.
3: Mais je serais très bon, je suis sûr. Là, mais bon, tu sais...
0: Un naturel.
3: Oui, je suis
1: un acteur.
0: Ah, ouais, exact. Il est dans son corps.
2: Moi, ce qui m'a frappé quand j'écoutais Geneviève Peterson puis David Robichaud, c'est qu'au début, on parlait de méditation, puis des fois, quand on parle de méditation, on l'entend dans le sens de faire le vide, mais là, au contraire, c'est un état où l'esprit est tellement occupé puis immergé dans l'activité que c'est là que vient son état de bien-être. C'est pas en faisant le vide, c'est en immergeant son corps dans l'activité. Mais je sais pas si Marc Beaupré, vous avez le meilleur des deux mondes, là. Vous êtes pas pogné avec vos mouches, puis vous faites juste la pêche plus conventionnelle.
3: Ouais, c'est ça. Je la fais dans une chaloupe avec mon père, mes frères.
1: C'est de la bière, puis une sandwich au panier passé.
3: C'est ça, c'est une occasion sociale bien plus que d'autres choses, là. C'est pas solitaire, c'est pas répétitif. En tout cas, c'est répétitif dans la mesure où, tu sais, on troll, tu sais, la chaloupe avance, puis
1: tu peux littéralement laisser traîner ta ligne à l'eau, puis
3: tu peux l'oublier.
0: Non, c'est ça. Ça, c'est un des éléments qui, tu sais, bon, la chaloupe, tout ce qui vient avec la chaloupe, transporter la chaloupe, la remorque, la possibilité de faire une crevaison, le moteur qui peut des fois ne pas partir parce que c'est pas comme si on est des ingénieurs mécaniques. Donc, il y a beaucoup de petits trucs qui peuvent faire que, bon, la journée de pêche va être un petit peu moins, disons, méditative. La pêche au saumon, on n'a pas ça. On est seul, on stationne notre voiture, on descend en rivière, puis c'est là que ça se fait. Il y a quelque chose avec le bruit de l'eau aussi, donc c'est pas sur un lac, c'est toujours de l'eau en mouvement, donc les bruits blancs. Et vous parliez tantôt d'avoir la tête pleine, mais on n'a pas la tête pleine parce que c'est, tu sais, je pense qu'il y a vraiment, moi je cours pas parce que pour plein de raisons.
1: Mais c'est vrai que ça ressemble.
0: En grande partie à cause qu'il faut courir, mais il y a quelque chose de semblable quand j'écoute des coureurs parler de bon là, c'est la foulée, la respiration, le rythme, tu sais, bon, etc.
3: Cadence.
0: Ils sont pas obsédés ou ils sont pas.
1: Ils sont un peu obsédés quand même.
0: Concentrés, non, je veux dire, ils sont pas concentrés pleinement sur ça.
1: Oui.
0: Mais ils ont tout ça en tête. Mais ça prend pas beaucoup d'espace dans l'esprit. Donc, c'est un peu la même chose.
2: Mais quand on parle de pêche, souvent, on associe ça avec un voyage de gars.
1: Oui.
2: Geneviève Peterson, j'imagine qu'il y a comme sûrement des clichés que vous souhaitez déconstruire.
1: Pourquoi
2: le micro est à vous.
1: Non, mais c'est-à-dire que c'est vrai que souvent la pêche a été considérée comme le safe space des hommes.
2: Leur en manquait.
1: Ben absolument, ils sont nulle part. Ils ont pas d'endroit où se réunir, les pauvres. Mais j'ai souvent entendu ça, moi, de mes chums de gars, et on s'en va en voyage de pêche sans nos blondes. Puis moi, j'étais tout le temps, mais pourquoi, mettons, c'est super. Parce que vous voulez apporter vos petites revues de fesses puis vous parler d'affaires. Ça, je pourrais comprendre.
2: Mais ça vous aurait pas gêné, je suis sûr.
1: Non, mais tu sais, en même temps, moi aussi, des fois, j'ai le goût de partir avec mes amis de filles puis de me foutre des gars. Fait que c'est bien correct, mais il y a quelque chose dans la pêche, puis notamment dans la pêche à la mouche qui est encore éminemment plus masculine. Il y a beaucoup de filles maintenant qui pêchent à la mouche, mais moi, ça m'est arrivé d'aller sur la rivière Cascapédia avec une guide en Gaspésie, une femme qui s'appelle Marie, qui a une école de pêche d'ailleurs en Gaspésie pour les femmes. Et c'était hilarant parce qu'on arrivait sur le bord de la rivière. Écoute, la fille, là, ça doit faire environ 25 ans qu'elle pêche à la mouche. Elle a ça dans le sang. On stationne avec son VUS. On débarque les affaires. Et là, il y a des gars qui nous disent, « Ah, les petites filles, on va vous aider. Savez-vous où aller? » Puis elle est comme, « Non, non, merci. Ça va être correct, monsieur. » Et là, on descend dans la fosse. Puis elle pêche comme une sacrée déesse, tu comprendras. Puis eux autres, ils sont tout mêlés dans les arbres. Puis ils manquent de se noyer parce qu'ils traversent
2: ou ils n'ont pas d'affaires.
1: Puis après ça, ils viennent nous demander si on a besoin d'aide encore. C'est quand même fascinant. Ça m'est arrivé souvent par la suite de pêcher tout seul, soit au lancer l'eau, ou même quand je vais à la chasse tout seul, ou si je vais pêcher tout seul à la mouche et de me faire dire, as-tu besoin d'aide par des gars clairement qui en ont plus besoin que moi?
2: Vous les avez déjà vus avoir des comportements dangereux en terminant?
1: Ben, traverser une rivière où t'as pas d'affaires à traverser, ça, hein?
2: Des fois, il faut.
1: Ben, il faut, mais ça prend...
2: Il a traversé comment?
1: Ben, sans bâton, sans angelette, sans petit gilet de sauvetage, ça peut être raide, une rivière au saumon, il y a du courant, puis le dénivelé peut changer assez rapidement, il y a des noyades quand même, on rit.
2: Mais vous les avez sauvés, vous avez laissé le carrément?
1: Non, je les ai laissés faire, je me suis dit que la sélection naturelle allait opérer.
4: C'est son œuvre, exactement.
1: Les barreillés allaient les sauver.
4: Il faut respecter la nature.
1: Okay, oui, exactement. Comme ils disent.
2: Vive la sélection naturelle. C'est tout pour notre première heure. Merci à nos invités, Geneviève Peterson, David Robichaud, Marc Beaupré et Emmanuel de Raps. Restez avec nous dans la deuxième moitié de notre 5 à 7, des discussions sur la crise, la proprioception, sur l'art de donner et recevoir un câlin, Martin Carly et une performance de DVTR.
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10: Ici Louis de Belleval, voici les informations. Au Québec, une manifestation anti-immigration samedi à Shawinigan suscite une vague de condamnations, tant de responsables politiques que de citoyens. Des participants à l'événement appelés pour un Québec blanc ont défilé le visage couvert derrière une banderole au contenu raciste. Hugo Métro fait le point.
11: Les réactions politiques se multiplient, autant à Québec qu'à Ottawa. D'abord, la première ministre de la province, Christine Fréchette, estime que ces propos n'ont pas leur place dans notre société. Pour le député de Sainte-Maurice-Champlain, François-Philippe Champagne, c'est un geste déplorable qui ne reflète pas les valeurs de la région. Le chef du Bloc québécois, Yves-François Blanchet, dénonce pour sa part une manifestation de honte, de racisme et de lâcheté. Le chef du Parti libéral au Québec, Charles Milliard, affirme quant à lui que ce message ne représente pas le peuple québécois. Quoi? Le chef péquiste Paul Saint-Pierre Plamondon appelle à dénoncer vigoureusement ce racisme. Le co-porte-parole de Québec solidaire, Sol Zanetti, lui, parle d'une honte qui n'a pas sa place au Québec. Et puis l'indignation se fait aussi sentir à Shawinigan. Voici quelques citoyens rencontrés.
12: Québec, c'est pour tout le monde, que tu sois blanc, noir.
13: C'est pas avec des phrases de même qu'on va faire un beau Québec.
14: Ça n'a pas sa place, ça. D'une façon ou d'une autre, pas en 2026. Moi, ça me désole, parce qu'on n'est pas une ville comme ça, là, Shawinigan. On est pas mal plus évolué que ça, là.
11: La ville de Shawinigan affirme qu'elle n'était pas au courant de la tenue de cet événement. Ici Hugo Métro, Radio-Canada, Montréal.
10: La famille de Claude Lemieux, mort jeudi, fera don de son cerveau à la science. Le quadruple champion de la Coupe Stanley s'est enlevé la vie quelques jours après avoir porté le flambeau avant un match du Canadien. Ses proches souhaitent que ce geste permette de faire avancer les connaissances sur les effets à long terme des traumatismes crâniens répétés sur les athlètes. Édouard Beaudoin.
15: Reprise par Lemieux, le tir.
16: Les faits d'armes de Claude Lemieux sur la patinoire ont été nombreux. À la fois un homme des grandes occasions, mais aussi un joueur au caractère bouillant, abonné aux échauffourées sur la glace. Il a encaissé des chocs sur plusieurs années qui peuvent mener au développement de symptômes d'encéphalopathie traumatique chronique, une maladie dégénérative dont ont souffert plusieurs athlètes de haut niveau. Claude Lemieux en faisait-il partie? Sa famille a fait don de son cerveau à un centre de recherche de Boston pour en avoir le cœur net. Louis de Beaumont est professeur à la faculté de médecine de l'Université de Montréal.
17: Donc, ça nous permet d'aller trancher le cerveau vraiment et d'aller voir qu'est-ce qui se passe dans ce cerveau-là, l'accumulation de toxines.
18: C'est pas 2-3 commotions cérébrales, mais c'est vraiment des coups répétés, réguliers, sur plusieurs années.
16: Le neuropsychologue Dave Ellenberg.
18: Si réellement Claude Lemieux souffre ou a souffert d'encéphalopathie traumatique chronique, ça va être une contribution immense, encore là, pour la science.
16: Le geste est aussi salué par le député libéral et ex-hockeyeur Enrico Ciccone, qui déplore toutefois le peu de progrès réalisé jusqu'ici dans la protection des joueurs de la LNH.
19: Pour faire un réel pas en avant, il faudrait que la Ligue nationale de hockey puisse reconnaître le problème de commotion cérébrale. Et on ne l'a pas reconnu encore.
16: La famille de Claude Lemieux consent à ce que les résultats de l'analyse de son cerveau soient rendus publics. Ici Édouard Beaudoin, Radio-Canada, Montréal.
10: Le Tour de l'île de Montréal a connu un autre franc succès. Plus de 21 000 cyclistes ont roulé sur l'un des deux parcours prévus. Le reportage d'Andréane Williams.
20: Les cyclistes ont mordu l'asphalte par milliers malgré la pluie et les nuages dimanche pour le Tour de l'île de Montréal. Les participants avaient le choix entre deux parcours, le régulier de 30 à 50 km sans voiture et le parcours découverte de 65 ou 90 km sur un chemin balisé. À 8 ans, Léonard Cordisco a lui-même demandé à son père de participer.
21: Que c'est vraiment cool d'être plus que 30 000 ici à faire le Tour de l'île. Un petit peu froid, mais j'ai vraiment aimé ça.
22: Where are you from?
23: California.
20: Ce Californien, lui, a profité de son séjour à Montréal pour participer à l'événement. Faire du vélo est la meilleure manière de découvrir une ville, dit-il.
23: Oh, biking is the best way to discover a city.
20: Pour assurer la sécurité des cyclistes, des premiers répondants et des policiers ont patrouillé les parcours. Plusieurs centaines de nids de poules ont aussi été colmatés. Le PDG de Vélo Québec, Jean-François Roux.
24: Ce matin, notre équipe fait le tour du circuit pour identifier des nids de poules qui seraient éventuellement restants. Et le parcours sera sécuritaire.
25: Félicitations pour votre course!
20: Les cyclistes ont tout de même dû faire un peu de zigzag pour éviter les trous, selon ce participant.
26: Il y en avait, évidemment, mais c'est pas tant que ça.
20: Cette année, Vélo Québec a souligné les 50 ans des Jeux olympiques de Montréal avec un parcours mettant en valeur des sites emblématiques des Olympiades de 1976. Ici Andréane Williams, Radio-Canada, Montréal.
10: Et puis enfin, le Conseil de sécurité de l'ONU tiendra lundi une réunion d'urgence à la demande de la France après la prise de contrôle par l'armée israélienne de la forteresse de Beaufort dans le sud du Liban. Beyrouth estime que cette offensive ouvre la voie à une progression des forces israéliennes dans la région. La journaliste à Beyrouth, Amélie David, explique la position stratégique de ce site.
27: C'est un bastion, c'est une position militaire stratégique et aujourd'hui, on voit vraiment ce message politique pour la reprise de ce point de position, puisque c'est sur une crête qu'il y a plusieurs zones du sud du Liban qui sont visibles de ce point-là. Et donc vraiment, aujourd'hui, on sent cette volonté de l'armée israélienne d'imposer son message, de dire, voilà, nous sommes là, nous allons hisser le drapeau et prenez garde.
10: Pendant ce temps, les États-Unis poursuivent leurs négociations avec l'Iran pour tenter de mettre fin à la guerre au Moyen-Orient. Téhéran exige un arrêt des combats au Liban pour conclure un accord. C'était les informations.

0: Bienvenue à notre 5 à 7, Paul Journet cherche des amis. On vient d'entendre Coming Down de Jackie Chane. Je voulais vous la faire écouter parce que j'adore la chanson et aussi à cause de l'histoire derrière la chanson. Jackie Chane, c'est une pionnière. Elle est née en 1940 à Nashville. Son prénom de naissance, c'était Jack. Elle avait un talent musical précoce. Elle chantait parfois en s'accompagnant debout à la batterie, jeune adolescente dans des spectacles. Elle a côtoyé des gros noms comme Big Maybelle. Elle a rencontré aussi Little Richard. Puis, elle a fui le Sud américain ségrégationniste, qui était encore plus violent pour elle parce que c'est une femme qui est née dans un corps d'homme. Et en 1960, elle débarque à Montréal. Elle joue entre autres au club Esquire sur la rue Stanley. Si vous regardez sur Google Maps aujourd'hui, c'est rendu un restaurant, c'est chouanet, puis un studio de photos. Mais c'était un lieu phare de la scène culturelle à Montréal. Ça a été aussi l'endroit où elle a eu son éveil artistique. Elle a rencontré des collaborateurs avec qui elle a ensuite été à Toronto pour jouer, où elle a enregistré des succès qui ont fait d'elle une icône de la soul et de la communauté LGBTQ+. Si ça vous intéresse, l'excellent Félix B. Desfossés lui a déjà consacré un reportage. Donc voilà. Pour notre deuxième heure, on a un spécial corps humain. On commence avec une discussion sur les câlins avec Ali Valérie Hébert Gentil. Bonjour Ali.
1: Allô.
0: Vous avez une expertise en matière de câlins, on peut dire ça?
1: Ben j'espère. Ça fait 7 ans et demi que je fais la câlinothérapie.
0: Qui est une profession.
1: Oui.
0: Aussi, on va avoir une discussion sur la perte de proprioception et le manque de civisme qui en découle avec Amélie Rajotte, chorégraphe et enseignante de danse. Bonjour Amélie.
2: Bonjour Paul.
0: Et Catherine Etier, autrice et chroniqueuse et inlassable pédagogue du savoir-vivre.
3: Oui, bonjour Paul.
0: Vous pourrez aussi nous parler des câlins si vous avez
3: J'adorerais
0: une opinion.
3: J'adorerais ça. Ben oui, j'ai plein d'opinions sur les câlins.
0: Les deux. Et DVTR est en studio avec nous. On est très heureux. Ils vont nous interpréter leur version rock de Pied de poule. Mais on commence avec notre ami du jour pour la deuxième heure, Martin Carly. Salut Marlin. Marlin. Ben oui,
4: c'est un de mes poissons
0: préférés. Désolé pour la lapsus, on a parlé de pêche dans la première heure. Voilà. Vous êtes vulgarisateur scientifique formé en neurosciences.
4: Oui.
0: Donc, vous connaissez bien le cerveau.
4: Oui.
0: Qui fait partie du corps.
4: Oui.
0: Qui est le sujet de la deuxième heure.
4: C'est ma passion et c'est le sujet de toutes mes études. Oui.
0: Et vous continuez d'explorer pour nous la science derrière les 5 à 7 en nous parlant de ce que la musique fait au cerveau.
4: Oui, absolument. Donc, je trouvais ça parfait comme ça de pouvoir traiter de sujets qui touchent directement l'impact finalement de la musique, oui, la socialisation aussi, on va en parler, sur le cerveau, sur la santé du cerveau. C'est vraiment des éléments qui sont renversants et dans le cas de la musique, ben vous en faites vivre la musique, vous en mettez en ondes plusieurs pièces là de vos choix et en faisant ça essentiellement, vous êtes en train de stimuler le cerveau de bien des manières de tous nos auditeurs et de manière très positive, on va le dire, parce que d'abord on va le dire, ce qui est complètement fou, c'est que on voit que la musique va venir stimuler le système de récompense dans le cerveau, même si à prime abord on pourrait dire on peut vivre sans musique. Habituellement le système de récompense dans le cerveau permet de renforcer des stimuli qui sont importants pour notre survie, par exemple la nourriture, par exemple la reproduction et ainsi de suite. Mais dans le cas de la musique, on voit que ça vient aussi stimuler le système de récompense dans le cerveau. Donc il y a un plaisir qu'on éprouve à écouter de la musique.
0: C'est les mêmes systèmes de récompense que ceux, par exemple, quand on mange quelque chose d'agréable, de sucré.
4: Absolument. Et donc, il y a libération de dopamine. Et là, ça amène à du bien-être. Ça amène à soulager l'humeur et ainsi de suite. Donc, déjà là, on a quelque chose d'intéressant avec la musique. Mais il faut savoir que la musique pour le cerveau, c'est quelque chose qui est très complexe. Hein, parce que la musique a une structure. La musique a des mathématiques. La musique a aussi toutes sortes d'émotions qui sont véhiculées avec ça. Et d'analyser tout ça pour le cerveau, c'est complexe. Ça fait intervenir presque tout le cerveau au complet, parce qu'il y a plein de choses à analyser là-dedans. On réalise même que, tu sais, quand on tape du pied ou qu'on bat des mains, et ainsi de suite, c'est parce qu'il y a aussi même un effet carrément physique. Le cortex moteur est impliqué dans notre écoute de la musique. Donc, c'est pas juste émotionnel au niveau de l'amygdale dans le cerveau, c'est aussi physique. Et ça amène même des médecins à se dire, ben avec la musique, on pourrait aussi guérir différentes conditions. On parle notamment du trouble obsessif compulsif. Donc il y a
0: vraiment comment on guérit ça avec la musique, le trouble.
4: Ben en fait on voit ça comme une piste, parce que on se rend compte que quelqu'un qui a un trouble obsessif compulsif, ben on voit une activité dans certaines régions de son cerveau qui sont les mêmes que quelqu'un qui est en train de faire de l'écoute active de la musique. C'est juste que dans le cas de la personne qui a un trouble obsessif compulsif, ben il y a une espèce d'exagération ou de dérapage là. Mais en comprenant mieux comment la musique musique essentiellement est analysée et traitée par le cerveau, on pourrait justement venir soigner différentes conditions comme ça, ce qui est vraiment très intéressant d'un point de vue médical. Ouais.
0: Mais c'est pas un peu paradoxal que l'écoute de la musique soit si reposante et gratifiante si elle fait travailler à ce point notre cerveau? C'est comme si notre cerveau travaille, mais on s'en rend pas compte et on a l'impression de se détendre.
4: Ben, en fait, parce que oui, on pourrait penser détente, mais en fait, faut se concentrer sur les effets bénéfiques au niveau du stress, par exemple, de la musique. Parce que dès que la musique commence à faire intervenir certaines régions du cerveau, il y a le système nerveux autonome qui est stimulé. Donc, lui, il contrôle les battements cardiaques, il contrôle le rythme respiratoire, il contrôle la pression sanguine. Donc, tout ça a un effet calmant, essentiellement, avec la musique. En même temps, il faut aussi dire que le cerveau, quand on écoute de la musique, il est constamment en état de tension et de résolution. Pourquoi? Parce que le cerveau, il est toujours en train d'essayer de prédire ce qui s'en vient. Donc, quand on écoute une pièce musicale, le cerveau, il essaie de deviner c'est quoi les autres notes qui s'en viennent après. Donc, soit il est satisfait parce qu'il avait bien prédit, on est en résolution, soit il est en tension parce qu'il a été surpris et sa prédiction n'était pas correcte. Et ça, ben, il y a certains artistes là, qui jouent beaucoup là-dessus et qui viennent nous surprendre constamment. Et puis,
0: il
4: y a un effet comme ça de fun.
0: C'est pour ça que la musique trop formatée est plate parce qu'on sait où elle s'en va. La satisfaction, c'est quand la musique prend un léger virage par rapport à où
4: absolument.
0: On pensait qu'elle irait.
4: Oui, absolument. Et dans certains cas, ben la musique nous fait ressentir toutes sortes de choses. La musique est vraiment reliée à la mémoire. Donc, l'hippocampe est stimulé lorsqu'on écoute de la musique. D'où le fait que même des personnes qui sont en état de démence peuvent se rappeler. Puis on a vu des images, par exemple, d'une ballerine, on va parler de danse tantôt, qui était capable de recréer les mouvements lorsqu'elle était ballerine au Grand Ballet de New York, comme ça. Elle se souvenait plus des noms des personnes de sa famille, mais était capable de recréer les mouvements de la chorégraphie du Lac des Cygnes. Il y a quelque chose d'absolument exceptionnel avec la musique, d'où l'intérêt en médecine.
0: Ouais. C'est une histoire que vous connaissez, Amélie Rajotte, celle-là?
1: Oui, tout à fait. J'en avais déjà entendu
4: c'est vraiment
1: parler.
4: Fascinant de voir ça comme ça, tout de suite la ballerine qui commence à reproduire les mouvements et tout, et elle est directement sur la musique. C'est très, très impressionnant de voir ça, ouais.
0: Mais j'ai déjà fait écouter d'excellentes chansons qui ont rendu des personnes très tendu et fâché.
4: Oui, ça arrive aussi.
0: Donc, où se situe la limite entre l'effet positif de la musique puis le type de musique elle-même puis l'auditeur? Est-ce qu'il faut avoir beaucoup de bon goût pour apprécier les chansons que
4: non,
0: je suggère ou il faut tout le monde est sensible? C'est le problème dans... restez à l'écoute, vous allez voir. Okay.
4: Mais c'est sûr que c'est pour ça que pour l'occasion j'ai apporté mon chandail de Iron Maiden parce que c'est sûr que mettons lorsqu'on est dans un style musical qu'on connaît moins, par exemple le heavy metal, pour ceux qui sont pas férus de ça, ben là ton cerveau là dans ses prédictions il est constamment en tension parce qu'il est pas capable de prédire ce qui s'en vient, il est peut-être pas familier avec ça, mais en même temps on est en train de faire travailler le cerveau. De toute façon on fait travailler le cerveau et ça c'est très important pour la santé, pour la performance du cerveau et même pour minimiser des risques de développer différentes formes de démence par la suite. C'est super important.
0: Mais je vais poser une meilleure question. Est-ce qu'il y a des propriétés objectives identifiées fiable à un morceau de musique qui vont faire de lui un morceau de musique qui va calmer les gens, être bon pour l'anxiété, le stress, etc.
4: Sûrement. Donc, évidemment, il y a des... on peut penser à des pièces qui font exactement l'inverse. Je suis aussi fan de films d'horreur. Donc, lorsqu'on entend le fameux dans Jaws, tout de suite, on dit, le requin, on le voit pas, mais on est stressé immédiatement. Donc, c'est sûr que l'emploi de certaines notes ou certaines séquences de notes, par exemple, de dissonance, est très utilisé dans certaines pièces, notamment dans les films d'horreur. Ben c'est sûr que là, ça augmente le niveau de stress. C'est fait pour ça, finalement, pour essayer de générer cette émotion-là. Mais je vous dirais que même dans ce cas-là, ce qui est intéressant, c'est que le cerveau au complet travaille. Et ça, c'est toujours positif pour la performance du cerveau et pour, ultimement, là, minimiser nos risques de développer différentes démences.
0: Ouais. Puis en terminant, juste l'effet, mettons, mineur ou majeur. Mineur, on associe ça à une musique qui est triste, mais est-ce que c'est une qualité objectivement triste à... ben, à la musique ou ça varie selon les cultures?
4: Il y a certaines, on va dire qu'il y a un débat là-dessus, ouais, parce que c'est possible d'avoir les contre-exemples dans les deux cas finalement, d'avoir quelque chose qui est en majeur puis qui semble triste puis quelque chose qui est en mineur puis qui semble positif pareil. Mais donc finalement, c'est aux artistes de jouer avec tous ces codes-là puis venir essayer de stimuler le cerveau comme ça puis d'essayer de nous déjouer un peu de temps en temps. C'est le fun, c'est comme ça, ouais, aussi quand on découvre la nouvelle musique, on a un cerveau comme ça qui est un peu plus éveillé.
0: Ben, c'est ce qu'on s'apprête à faire. Merci Martin Carlier. On va écouter une chanson qui est objectivement triste selon un jury de une personne, moi. Avant de parler à notre spécialiste des câlins, on va écouter L'homme à la maladie des chiens. C'est un extrait de leur album La nuit dérobée. C'est un de mes albums québécois préférés du dernier siècle. C'est chanté à fleur de peau. Puis on a presque envie de faire un câlin à la personne qui chante pour lui dire que ça va aller.

0: Durant notre brève saison, on vous propose un segment Rencontres étonnantes pour inviter dans notre 5 à 7 des gens qui font des choses différentes dans la vie. Vous connaissez probablement pas de gens qui gagnent leur vie au moins en partie avec les câlins, mais on en a trouvé une, Ali Valérie Hébert Gentil. Bonjour Ali. Vous allez nous apprendre à donner et recevoir dans le consentement des câlins. Je pense que la notion de consentement est très importante pour vous. Avant d'aller dans les conseils pratico-pratiques, racontez-nous votre parcours. Comment vous en êtes venu à avoir cette profession? Je pense que vous avez suivi une formation de câlineuse professionnelle, c'est le terme qu'on doit employer?
1: Oui. Ben en fait, on peut pas dire câlinothérapeute, parce que c'est protégé au Québec. Donc, professionnel en câlinothérapie ou câlineuse professionnelle. Ouais, effectivement. En gros, je cherchais une carrière pour ma vie, puis on m'a dit, ben fais quelque chose que t'aimes faire, comme ça, t'auras pas l'impression de travailler. Fait qu'il a dit, qu'est-ce que t'aimes faire? Ben, j'aime manger puis faire des câlins.
0: Fait que... Vous avez choisi des câlins au lieu de manger.
1: Ouais, c'est ça. T'as plus,
0: c'est ça.
1: Plus facile que de suivre ma ligne. Donc j'ai commencé. En fait, j'ai créé ma première entreprise. J'offrais des câlins, professionnellement. Puis,
0: Mais est-ce que vous avez créé quelque chose qui n'existait pas?
1: Attends, laisse-moi finir, tu vas voir.
0: Ouais.
1: Ben non, ça existe déjà aux États-Unis. Ça existait déjà aux États-Unis, merci. J'ai créé quelque chose de similaire ici et j'en ai fait un burn-out.
2: De câlins?
1: Ouais,
2: ah oui,
1: exactement. Parce que oui, des câlins, ça fait du bien, mais juste si c'est consenti.
3: C'est sûr.
1: Mais là, on parle de consentement, pas juste du consentement de la clientèle, mais la professionnelle aussi doit être consentante. Donc, je donne un exemple. J'ai un client qui veut flatter mon visage. Oh. Moi, j'ai horreur qu'on touche à ma face, OK?
0: Ce qui est normal.
1: Mais dans ma tête, le client a payé, le client veut, a besoin de ça, ça va y faire du bien, donc je le laisse faire.
2: Tu, le client exagère, non?
1: Ben non.
2: Le câlin, on touche pas le visage. Ben, je sais pas.
1: En fait, un câlin, pour moi, c'est n'importe quel contact physique consenti.
2: OK.
1: Et platonique dans le cas de la câlinothérapie. Mais, tu sais, le visage, il y en a qui aiment se faire flatter le visage. Puis lui, j'ai un client, il voulait flatter mon visage.

0: Fait que moi, je dis oui. Puis en dedans de moi, je suis comme... Mais je souris. Puis c'est voilà. Fait que j'ai l'impression de faire un bon travail. Ben bref, à chaque fois que tu dis oui à quelque chose que tu aurais voulu dire non, ben à quelque part, moi, j'appelle ça un auto-viol. Tu te violes toi-même. Tu brises toi-même ton consentement à quelque part. Là. T'as pas le goût, te veux dire non, tu dis oui quand même. C'est ça. Puis que ça soit toi qui brises ton consentement ou quelqu'un d'autre qui brise ton consentement, la blessure est la même. Puis peu importe le geste, que ce soit flatter le visage ou que ce soit comme vraiment pire que ça, la blessure est la même. Elle est proportionnellement plus grande ou plus petite, mais c'est la même type de blessure. Puis à force de faire ça d'un client à l'autre, ben à m'emmener veut pas, c'est là que tu finis en burn-out, à faire des câlins. Hey, c'est ironique, hein?
1: Ouais.
0: Fait que c'est ça, c'est là que j'ai fait ma formation qui se donne en ligne. Puis l'ironie, hein, apprendre à faire des câlins en ligne, justement la formation commençait en disant on va pas t'apprendre à faire des câlins. On va t'apprendre c'est quoi le consentement, puis le respect des limites pour que quand tu fasses des câlins, ça fasse du bien à toi aussi. Ah, puis là, j'ai découvert c'était quoi le consentement. Puis là, j'ai repensé à tous les moments dans ma vie où est-ce que j'avais dit oui alors que j'aurais voulu dire non. Mm-hmm. Puis oh my God, ça a été l'épiphanie, j'en ai pleuré ma vie. Puis là, ça a fait comme, OK, faut que le monde apprenne ça. Puis c'est là que j'ai créé Qualia, mon entreprise. C'est là que j'ai décidé d'intégrer le consentement comme la pierre angulaire des câlins.
1: Mais là, aidez-nous à comprendre. Donc, vous avez une clinique. À quoi ressemble-t-elle? Comment vous publicisez vos services et qui y recourt?
0: En fait, un local de câlinothérapie, peu importe de quoi ça a l'air, tu veux que ça soit confortable. C'est surtout ça. Okay, dans le fond, il faut que ça soit physiquement confortable. Donc, que ce soit un divan ou un matelas ou un éclairage plus ou moins tamisé, une petite musique, peu importe. Quelque chose de confortable et idéalement d'adaptable, dépendamment de la clientèle. Tu sais. Ensuite, moi, personnellement, j'ai vraiment aucune... j'aime pas le marketing, donc je fais pas de marketing. Mais... Tant pis, mais je m'assume, c'est correct. De toute façon, si tu cherches câlin Montréal, je pense que je suis l'un premier. Okay. Fait que je suis correct.
2: Les gens vous
1: mais
2: trouvent.
1: Où, mais quand même, les gens me trouvent. Mais justement, il faut pour qu'ils vous trouvent, il faut qu'ils soient capables de vous trouver. Là, j'imagine, il y a quoi?
0: J'ai mon site internet, j'ai ma page Facebook, mais tu sais, ça fait 2 ans que j'ai pas posté, là.
1: Puis qui recourt à vos services? Puis est-ce qu'il y a des gens, des fois, qui cognent à la mauvaise adresse, qui s'attendent à ce qu'un câlin mène à plus qu'autre chose.
0: Bravo, effectivement.
1: Autre chose, oui.
0: Non, effectivement, il y a beaucoup de personnes qui vont associer le câlin à la sexualité ou même à la sensualité. Mm-hmm. Puis effectivement, c'est un risque. N'importe qui veut se lancer dans l'industrie du câlin, faites attention. Ok. D'ailleurs, j'offre une formation gratuite justement pour éviter que t'aies les mauvais clients qui cognent à ta porte. Là. Ouais. Ok. Donc moi, quand j'ai créé Qualia, j'ai fait tellement attention. Ben, j'avais fait toutes les erreurs avec ma première entreprise de toute façon. Fait que là, je savais tout quoi faire puis quoi pas faire pour que les seuls clients qui prennent rendez-vous avec moi, ce soient des bons clients qui savent exactement ce que j'offre puis que c'est ça qu'ils veulent.
1: Et vous avez parlé d'industrie du câlin. Est-ce que vous avez de la compétition puis est-ce qu'il y a beaucoup de clients? À quoi ça peut ressembler, mettons, une semaine typique de travail?
0: Ben, moi, je pense qu'il y a pas encore de compétition parce qu'il y en a pas encore assez de toute façon. Il y a tellement de gens qui en ont besoin, il y en a pas assez qui l'offrent. Fait que inquiétez-vous pas pour la compétition pour l'instant. Ensuite, une semaine typique de travail là, c'est ironiquement beau dans le fond parce que en kinothérapie, la base c'est d'enseigner le consentement pour ensuite pouvoir faire des câlins qui vont faire du bien, tu sais. Puis dans le consentement, ben t'as l'aspect des limites, être capable de mettre ses limites puis de respecter ses limites puis de communiquer. Fait que ça veut dire que ta semaine de travail va ressembler exactement à ce que toi tu veux qu'elle travaille, qu'elle ressemble. Si toi tu devais avoir 2 clients par semaine, prends pas plus que 2 clients par semaine.
1: Mais on peut en vivre ou faut faire un programme à côté?
0: J'en vivais. Oui. Okay. J'en vivais. Ben, avant la pandémie, là, parce qu'après ça, j'ai fermé une partie aussi de mes services, là. Ça, puis que je suis devenue préposée en CHSLD, fait que j'avais plus le temps, là.
2: Au niveau de la démographie, est-ce que c'est

0: tête. Donc, clairement, c'est confirmé par la science.
1: Oui.
0: Mais c'est pas tout le monde qui a des personnes dans son entourage qui avec qui faire des câlins. T'sais. Donc, il y a ces personnes-là qui vont venir chercher des câlins. J'ai aussi des personnes qui... souvent, ça va être des personnes qui ont vécu des traumas dans l'enfance, qui aujourd'hui ont une difficulté avec les contacts physiques, ou même juste avec le consentement. J'en ai qu'ils sont incapables de dire non, fait qu'ils se laissent faire à n'importe quoi. Puis j'en ai d'autres qu'ils voudraient dire oui, mais juste que quelqu'un s'approche, ça les fait paniquer, puis ils sont plus capables. Donc, il y a plein de différents aspects comme ça. Donc, ça, c'est quelque chose qu'on peut aider en kinothérapie aussi. Là. Puis, j'en ai d'autres qui viennent parce que leur partenaire veut pas faire de câlins.
2: Mm-hmm.
0: Puis là, ils veulent, comment est-ce que je fais pour convaincre l'autre de me faire des câlins? J'en ai besoin plus. Puis l'autre, ça ne tente pas. Qu'est-ce que je fais?
3: Aidez-nous à... Je comprends que vous n'aurez peut-être pas un modèle type, là, que ça doit s'adapter aux gens, mais est-ce qu'il y a des propriétés du câlin idéal? Comment est-ce qu'on réussit son câlin, des choses à faire, à ne pas faire?
0: Ah, oh, bravo!
3: Merci, je carbure au renforcement positif.
0: Bravo! Dans le fond, la règle de base est très, très simple. Okay? Pour qu'un câlin fasse du bien, faut qu'il soit consenti. Okay? C'est la base. Maintenant, comment faire pour que ton câlin soit consenti? C'est là que c'est intéressant. OK? J'en ai créé un acrostiche. OK, je vous ai même pas donné la carte encore, je vais vous donner ça. C'est un acrostiche, c'est les 5 critères.
3: Tout le monde en studio reçoit sa carte.
0: Oui, voilà, ben oui, on dit
3: sur lesquels on peut voir. Ben je vais vous laisser je vais pas gâcher votre punch, je vais vous laisser le dire.
0: Donc en fait, il y a 5 critères pour s'assurer que le consentement soit valide. Puis j'en ai fait un acrostiche. Donc le consentement, c'est s'assurer que les oui sont réels. OK? Réel, ben, t'as R, qui est pour réversible. Ça veut dire qu'on devrait toujours avoir le droit de changer d'idée. OK? Que ça fasse 2 secondes ou 3 minutes qu'on est dans le câlin, si ça nous tente plus, faut qu'on lâche. Faut qu'on arrête. T'as éclairé. Éclairé, c'est quand tu sais dans quoi tu t'embarques. Il y a 10 000 façons différentes de faire un câlin. Un câlin, comme je disais, c'est juste un contact physique, dans le fond, hein. Donc, est-ce que tu veux qu'on soit debout, couché, assis? Est-ce que t'es en avant, t'es en arrière, c'est un face-à-face, les bras par-dessus, ma jambe est où, ta tête est de l'autre bord? Si tu sais pas à quoi tu dis oui, ben, de un, ça se peut qu'il y ait une surprise désagréable, mais en même temps, peut-être que toi, t'as une préférence. Si toi, tu préfères que ton bras droit soit en haut, ben, demande à ce que ton bras droit soit par-dessus, tu sais. Assure-toi que les détails soient ceux que toi tu veux.
3: Des fois, on sait vraiment, je saurais pas où je veux que les gens mettent leurs bras, là. C'est pas tout le monde qui a des besoins aussi précisément définis.
0: Ben, je pense que c'est un bel exercice à faire, en fait. C'est un bel exercice, comme je suis sûre qu'Amélie va parler en proprioception, hein, d'être capable de connaître son corps assez pour savoir dans quelle position que tu veux le mettre. Dans quelle position que t'es confortable, puis dans quelle position tu veux être en interaction avec l'autre. Ben ça, c'est quelque chose qui se travaille en kinothérapie. Okay. Fait qu'au pire, tu viendras, puis je t'aiderai à explorer ça. Donc, réel, R, éclairé. Après ça, E, c'est enthousiaste. OK? Dans le sens que là, il faut que tu le veuilles. OK? Tu sais, les personnes qui vont faire des câlins juste par politesse ou parce que c'est la norme sociale.
4: Ce qu'on fait vraiment souvent.
0: Ouais, un peu trop, là. Ouais. Effectivement.
4: J'haïs ça.
3: Ouais. Puis les deux, il nous reste une minute. Okay. Les deux derniers, L et S.
0: Donc, libre. L, c'est pour libre. Libre, dans le fond, c'est est-ce que la personne est capable de dire non? OK? Tu sais, quand tu arrives devant quelqu'un puis tu y veux, il fait un câlin, tu as déjà les bras autour. Tu sais, les bras sont déjà à moitié autour. La personne est comme quoi, c'est là. Hey. Exactement.
3: La prise du beau,
0: fait que même si la personne dit oui, ça veut pas dire que c'est un oui, que c'est un vrai oui. Puis S pour spécifique. T'sais, si on s'entend sur, OK, on fait un câlin, pas plus que 2 minutes, c'est juste pour dire, on en profite, puis après ça, on arrête. OK, good. Ben après 2 minutes, arrête. Tu sais, elle fait pas exprès pour rester dedans encore plus longtemps. Puis là, souvent, c'est là que tu vois, tu sens que l'autre commence à être malaisé.
3: C'est là qu'il y a le malaise.
0: C'est ça.
3: C'est là où situe la ligne qu'on veut tracer entre être dans son corps et...

0: sexualiser le contact. On va le désexualiser.
1: Il y a ça aussi. Tu sais, si tu t'entends sur un câlin amical, puis qu'à un moment donné, après une minute et demie, t'as l'autre qui commence à jouer du bassin, ben c'est parce qu'à un moment donné, c'est plus ça. Amical, là.
0: Ouais.
1: Donc, spécifique.
0: OK. Ben oui, câlin sans bassin.
1: voilà.
2: Prenez des notes à la maison, très important.
1: Réel, pas le bassin, là, mais réel, c'est mieux.
0: Mais avant de prendre des notes, déposez papier et crayon et tendez bien les oreilles parce que le duo des VTR a branché ses instruments. Je pense qu'ils sont prêts à jouer de la musique. En tout cas, ça serait le bon moment parce que nous, on est prêts. Salut.
3: Bonjour.

0: Wow. Merci beaucoup des VTR. Merci Demi-Lune. Merci Jean Divorce. Je tiens à dire, on est dans un tout petit studio. Donc, il y a une proximité qui est très agréable en ce moment. Ça rend la performance encore plus jouissive.
1: C'est vraiment gênant.
0: C'est pas trop bizarre jouer devant 5 personnes assises devant un micro.
1: C'est ça, exact.
0: Ouais. Parce que d'habitude, vos salles sont remplies et les gens sont très enthousiastes. Vous venez de nous interpréter Pied de poule. C'est sur votre album Bonjour Bis. C'est une reprise, évidemment, de l'opéra rock de Marc Drouin, 1982. Vous êtes des fans de l'opéra ou juste de cette chanson-là?
1: On est des fans, on n'est pas des fans de l'opéra, mais c'est Jean Divorce qui a eu cette idée qui m'a amené en disant « Je crois que Pied de poule pourrait fitter avec des VTR et comment tu chantes. » Donc, on l'a mis à notre sauce, puis ouais, voilà. Mais j'avoue que l'opéra rock Pied de poule, à part cette chanson-là...
0: Il est sombre.
1: Il est sombre.
0: Oui.
1: Il est méconnu.
0: Sa première chanson s'appelle « J'aime pas la vie ».
1: C'est ça, exact, mais oui.
0: Jean Divorce, vous vouliez ajouter quelque chose?
2: Ben, je vais juste dire que c'est la meilleure chanson du rock québécois. Donc,
0: c'est
2: le choix est facile. Fallait qu'on la fasse.
0: Puis c'est utile aussi quand on est à la radio parce que j'adore et toute l'équipe adore votre album, mais peut-être qu'il est un petit peu plus abrasif pour jouer à cette heure-ci. Mais pour ceux qui vous connaissent pas, je vous présente un peu. Vous avez été révélation de l'année au Gala Gamic en 2024. Vos affaires vont super bien depuis ce temps-là. Votre musique, je peux la décrire comme étant du punk rapide, abrasif, mais joueur aussi. En anglais, on dirait peut-être egg punk.
1: Oui, bah tu sais, c'est nous on dit de la musique rapide. Et de la musique qui est punk mais pas fâchée en fait. Donc à nos spectacles les gens ne sont pas, tu sais, c'est pas Béru là au banlieue rouge ou tu sais, ça, il y a pas le chaos là, tu sais, les gens sont dans le mosh pit et rient, vraiment le gros sourire, il y a comme une espèce de défoulement, mais
0: il y a quelque chose de jubilatoire. Moi, je peux confirmer que tout le monde a un sourire étampé dans la face, le moins le premier dans vos concerts.
1: Ouais.
0: Puis vous en avez offert ailleurs aussi, au Japon, au Mexique, en Corée du Sud. Je ne sais pas si vous êtes étonné du succès ou si les concerts sont différents là-bas.
1: Ben c'est spécial au Japon, on pourrait en parler pendant une heure là.
0: Donc on voulait garder la meilleure anecdote racontable du Japon.
1: Mais le Japon en fait c'est très dans le respect, hein. Donc on doit assister à tout le concert, puis souvent c'est des groupes où on est 6 groupes dans la soirée et on doit assister à tout là. Donc sinon c'est irrespectueux. Et avant les concerts, on est les 6 groupes, on se met en rond et on doit se présenter et présenter nos respects pour passer une belle soirée tout le monde ensemble. Puis voilà, donc il y a quelque chose de très comment, spirituel un peu.
3: Ouais,
1: là,
3: c'est ça.
1: On communique ensemble, puis là après ça on écoute assidûment chaque groupe, puis à la fin c'est vraiment l'horaire est comme ben à telle heure tout le monde s'en va, puis nous avons vécu un beau moment, mais ce
0: ça
1: sera
0: doit être
1: fini.
0: Fun sur le décalage horaire, ça.
1: Après trois semaines là, la dernière soirée, on s'est dit, je pense qu'on va pas assister à toute la soirée.
0: Mais vos concerts, je l'ai dit tantôt, ils sont très énergiques. À Radio-Canada, vous avez dit que vous étiez parfois proche de l'évanouissement, je vous cite, parce que vous êtes pas en forme. Je sais pas si vous voulez développer.
1: Là, ça, et ça fait, on a créé des VTR en 2023. Là, ça fait 3 ans, donc on a appris de nos erreurs. On a décidé de s'inscrire au gym.
0: Pour de vrai?
1: Oui.
3: Non, c'est.
0: Puis quel entraînement? Ça serait quoi un entraînement punk au gym?
1: C'est l'elliptique.
0: Ah ouais.
1: C'est l'elliptique, oui. Mais c'est parce qu'il faut faire attention aux genoux, au dos. Ouais. Oui, voilà. Donc on a appris qu'on pouvait pas faire un spectacle de DVTR en n'étant pas en forme. C'était impossible.
0: OK.
3: Mais quel artiste est capable de faire ça? J'entendais Taylor Swift dire qu'elle faisait de l'exercice en chantant toutes ses chansons qui étaient prévues à son concert pour être sûr qu'elle était capable d'avoir le souffle de toutes les faire. Donc, ça,
1: non,
3: je pense que tous les artistes doivent être en forme pour être capable de faire.
1: Oui, et Taylor Swift, elle a une équipe. J'aimerais bien avoir un prof de yoga, un prof de sport,
4: un chef personnel.
3: Doit être à la maison.
1: Oui, c'est ça. On apprend que c'est pas juste le sport. Il faut aussi ne pas boire à chaque soir.
4: Ça aide aussi.
0: Ouais. Mais vos concerts coûtent moins cher.
4: Je m'offre comme prof de danse.
0: Mais vos concerts coûtent moins cher. Ils sont plus fun. Puis il y en a quelques-uns prévus cet été.
1: Il y a huit tournées québécoises. On finit le cycle de la tournée Bonjour Bis. Donc, il y a seulement 8 concerts au Québec cet été.

0: été. Vous pouvez nous suivre sur Facebook, Instagram et blablabla. Voilà, on prépare un nouvel album, on est en studio, puis qui devrait sortir en 2027.
1: Ah, très hâte d'entendre ça. Restez avec nous de l'autre côté de la pause musicale de Milune et Jean Divorce, parce qu'on est curieux de savoir ce que vous avez à dire sur la crise de la proprioception.

0: Je parlais récemment à une supérieure à Radio-Canada de la crise de la proprioception, c'est-à-dire les gens qui marchent les yeux rivés au sol, qui se rentrent dedans, qui n'habitent plus leur corps, qui ont perdu toute trace de civisme dans l'espace public. Puis elle m'a dit, ah, c'est un bon sujet, mais elle est un peu embarrassée de m'avouer qu'elle ne connaissait pas le concept, elle en avait jamais entendu parler. Puis c'est pas de sa faute, parce qu'à ma connaissance, il y a seulement 2 personnes qui sont au courant. Parce que l'idée a été développée dans une conversation privée entre ma prochaine invitée et moi. Bonjour Amélie Rajotte.
1: Bonjour Paul.
0: En toute transparence, on se connaît un peu parce que vous êtes la mère de mon enfant.
1: C'est vrai.
0: Jusqu'ici, ça va.
1: Oui, c'est une bonne présentation.
0: Ben oui, on va rester dans le factuel.
1: On se connaît un peu.
0: Vous êtes ici en tant que chorégraphe et interprète en danse contemporaine et enseignante en danse au Cégep Montmorency et Sherbrooke. Merci d'être là.
1: Ben, merci de l'invitation.
2: C'est le fun de vous voyer.
0: Ben oui, t'inquiète. On va aller au bout du vouvoiement radio-canadien. Votre thèse, c'est que la crise de la proprioception existe et que la danse contemporaine a peut-être le remède. Pour cette discussion-là, je tenais aussi absolument à inviter Catherine Etier parce que, je suis un fan, puis parce que vous êtes une observatrice impitoyable du manque de civisme. Donc, bonjour Catherine.
3: Et bonjour Paul.
0: Est-ce que, de façon générale, les gens savent comment déplacer leur corps dans le respect d'autrui?
3: Mais je pense que les gens savent comment, mais ils choisissent de ne pas le faire. Ils choisissent d'être en colère quand on leur signale que la limite de l'autre a été franchie. Okay. Je pense que c'est un peu ça.
0: Mais là, on a parlé de proprioception. Amélie, c'est quoi la proprioception?
1: OK, je vais essayer de...
2: bien, là.
1: Je vais essayer de le dire.
0: Martin Carly pourrait apporter des bonifiés en tant que neuroscientifique.
2: Voilà, exact.
1: OK, la proprioception, c'est comme le sixième sens de l'être humain. Donc, c'est propre à tous, à la portée de tous. C'est quelque chose qui se développe à différents degrés, tout dépendant de son activité physique, sa pratique corporelle, son quotidien. Mais cette proprioception, ce sixième sens, qu'on appelle aussi conscience corporelle, ben cette idée-là, elle date pas d'hier, OK? Ça vient avec le philosophe Diderot au siècle des Lumières, au 18e siècle. Et cette idée de sixième sens, bon, on n'est pas encore dans tout le fonctionnement sensorimoteur, mais on se dit, oh mon Dieu, on ressent des sensations à l'intérieur et des émotions. Donc, c'est le sentiment d'exister. On commence, et ça c'est Vigarello qui le dit, un philosophe et historien qui s'intéresse au corps, donc il parle du sentiment d'exister, le sentiment de soi. Donc il arrive au 18e siècle. Mais c'est quelque chose, tu sais, clairement, c'est juste des capteurs sensoriels qui sont dans nos articulations, nos ligaments, nos tendons, puis qui envoient de l'information à notre cerveau, donc en temps réel, puis ton cerveau, ben il fait en sorte que tu peux réaligner ton corps au fur et à mesure. Et cela sans te regarder en le faisant. Ouais.
0: Martha Carly.
2: Ben en fait scientifiquement, parce que oui, c'est sûr que ça fait très longtemps qu'on se dit mon Dieu, comment est-ce que le cerveau peut faire pour savoir ça? Scientifiquement, très simplement, c'est le sens qui dit au cerveau quelle est la position du corps dans l'espace, est-ce qu'on se déplace et si oui, à quelle vitesse et dans quelle direction. Et ça c'est fondamental pour le cerveau parce que c'est comme ça qu'il est capable de nous faire évoluer dans l'environnement.
0: Et là la thèse

0: qu'on a, c'est que les gens ont perdu cette aptitude ou du moins ont perdu la volonté d'utiliser cette aptitude.
1: Un peu des deux, je crois.
0: Un peu des deux. Donc, allons-y peut-être dans le concret pour essayer de comprendre en quoi consiste cette crise de la proprioception en utilisant des laboratoires comme, par exemple, les transports collectifs. Catherine Étienne.
1: Ben, j'ai l'impression que, parce que je vous dis, moi, la première, je suis toujours dans le chemin. Je suis toujours dans le chemin de quelqu'un. Je m'accroche partout. Tu sais, quand tu t'en vas, tu t'es retenu par ta poignée de porte. Là, ça, c'est ma vie. Je suis en train de, fait que je comprends ça, que ça puisse arriver qu'on soit au mauvais endroit, au mauvais moment, qu'on soit dans la lune. Ça arrive à tout le monde. Mais j'ai l'impression, puis tu sais, la pandémie a le dos large, là, mais que, je sais pas, on a peut-être passé beaucoup de temps avec soi-même, à l'intérieur, et que là, c'est ça, dans les transports en commun, ne serait-ce que dans le wagon de métro avec le sac à dos, ou juste en haut de l'escalier roulant, les gens s'arrêtent pour réfléchir, alors que nous, on arrive, et ils le savent, je veux dire, chacun est au courant qu'il n'est pas seul dans ce monde entouré de gens, et il y a comme une prise de décision, on dirait, qui a été faite par certaines personnes ces derniers temps, d'ignorer, en fait, de revendiquer le droit à faire ce qu'ils veulent. Puis je veux dire, mettons, t'as ton gros sac à dos là, puis t'es dans ta tête avec tes écouteurs. Les écouteurs, c'est un grand problème, je pense aussi.
0: Ouais.
1: C'est un grand repli.
0: Sauf en ce moment,
1: Sauf en ce moment, bien entendu. Mais moi, tu sais, c'est ça, on est dans notre tête, puis on n'a pas toujours conscience de ce qu'il y a autour de nous. Mais mettons que t'accroches quelqu'un avec ton sac à dos, là, ça se peut que tu sois une bonne personne malgré tout. Mais après, quand la personne te le signale ou tu t'en rends compte, ben, je veux dire, on peut en rire, on peut faire une petite blague, on peut présenter une brève excuse. Ce n'est pas grave. Mais c'est là qu'il est le problème, à mon avis. Je sais pas, on a perdu la notion, premièrement, on a perdu notre sens de l'humour dans plusieurs situations complètement banales. Mais, tu sais, on le voit dans la rue même, on n'est plus dans la proprioception, mais mettons les gens qui traversent pas au bon endroit ou, tu sais, qui sont clairement dans la faute puis qui s'envoient des doigts d'honneur ou qui s'envoient chier parce qu'on leur a signalé qu'ils n'ont pas fait la bonne affaire. On est devenu un maudit dès que quelqu'un nous signale qu'on est peut-être en faute, qu'on a peut-être pris un peu plus de place que prévu. Puis moi, c'est là que ça me rend complètement hors de moi. Puis je comprends pas pourquoi.
2: Le pire, c'est que d'un point de vue simplement neurologique, il y a très très peu d'humains sur la Terre qui ont pas de proprioception. Là. C'est un drame pour un humain de pas en avoir.
1: J'imagine.
2: Ça veut dire que t'as l'impression de flotter dans l'espace. Il y a quelques cas répertoriés. Il faut les rééduquer avec la vision. Donc ça veut dire, moi je suis entièrement d'accord avec Catherine que il y a des goujats qui font le choix de pas respecter l'espace des autres. Là.
3: Mais il y a même Hubert Godard, qui est un spécialiste de l'analyse du mouvement, qui parle du concept de trou noir, qui est une partie de ton corps que tu sens plus, dû à un trauma. Mais moi, j'ai l'impression que là, c'est tout notre corps qui est un trou noir. En tout cas, peut-être pas le mien, là. Mais, parce que je suis danseuse professionnelle de la danse contemporaine. Mais oui, j'ai l'impression que c'est ça, il y a une perte, il y a une déconnexion avec son corps dû à la pandémie, clairement, on s'est déconnecté de l'autre, puis dû au stress, dû au téléphone cellulaire, l'utilisation du téléphone cellulaire. Oui.
0: Puis ça, vous le voyez, les gens qui comme ils perdent leur conscience corporelle, puis ils deviennent comme des zombies devant leur téléphone.
3: C'est parce que il y a un effet, puis là, c'est pour moi qui l'invente, là, il y a un effet tunnel où tu perds toute ta vision périphérique. Donc, s'il y a un chien enragé qui arrive, tu le verras pas. Ça, c'est sûr. Une voiture aussi, c'est, en fait, ça dit, là, il y a, tu sais, dans les, c'est répertorié, là, il y a plus de collisions puis de chutes dans l'espace public.
2: Ben oui,
3: mais là, tu sais, je veux dire, traverser une rue, là, en regardant ton cellulaire, bon, déjà, t'es toute courbée. Puis, ben, clairement, ben, c'est une pulsion de mort.
2: Non, mais même,
3: qui fait ça?
2: Il y a des exemples très simples dans la vie de tous les jours. Par exemple, quand on monte un escalier, ben évidemment, notre proprioception fait qu'on n'a pas besoin de regarder chaque marche pour savoir à quelle hauteur lever la jambe. Mais s'il y a une marche qui n'est pas exactement de la même hauteur que les autres, le cerveau peut être trompé, mais il peut s'ajuster aussi. Mais dès qu'on a un téléphone dans les mains, le cerveau s'ajuste plus. Et là, tu trébuches dans l'escalier, puis tu peux te faire mal.
3: Hey, en m'en venant tout à l'heure, il y a une femme qui s'est vautrée là, violemment. J'ai regardé, il n'y avait pas un nid de poule, quoi que ce soit, elle était sur son petit
2: blanc. Voilà. Ben oui.
3: Et elle a chuté, ouais. Là.
0: Il y a des gens, on dirait, qui ont pas envie de vivre.
3: Voilà, tout simplement.
1: Mais c'est l'effet tunnel, mais aussi l'effet, là, je vais me permettre d'inventer un terme, là, mais en bobette dans ma cuisine. L'effet
3: tellement.
1: Bobette, parce que on dirait que tes gens oublient.

0: sont parmi les autres, sont ouais. chez eux, puis en ce moment, c'est ça qu'ils font. Mm. Puis ce sont ils sont seuls au monde.
1: Moi, j'ai une question par rapport à tout ça. Est-ce que le sport ou est-ce que la motricité, la coordination aide justement à... Parce que moi, j'ai un enfant de 10 ans, puis je regarde qu'est-ce qu'elle fait en éducation physique, puis je comprends pas ce qu'ils font. j'ai aucune idée. Elle me dit, on lance des ballons. Je dis, OK, mais tu sais, moi, quand on était jeune, on jouait au hockey, on jouait au soccer, on jouait, tu sais, il y avait une espèce de travail de coordination, de prendre conscience de ton corps, de comment ça fonctionne, tu sais, donc.
2: Est-ce que le sport peut aider, et surtout, est-ce que la danse contemporaine est l'espèce de, la solution?
1: Je vais prêcher pour ma paroisse. mais il y a des études, là, qui démontrent que la danse développe des capacités cognitives, au même titre que les échecs, par exemple, et, mais en plus, parce que, ça développe ta sensibilité créative, mais motrice, ta capacité d'être avec les autres, et aussi ton éthique de travail. Mais c'est juste ça qu'on fait en danse, travailler sa proprioception. Mmh.
2: Mais vous faites aussi des exercices bizarres, non?
1: Oui, donc ça travaille vraiment la proprioception. Une proprioception à l'extrême.
3: Amélie le disait au départ, tu sais, ça se raffine la proprioception. Donc on a tous la proprioception pour être capable de survivre, mais c'est vrai qu'il y en a qui peuvent raffiner ça. Puis je suis certain que dans une discipline comme la danse, là, on raffine ça à plein. Là.
1: Oui, parce que le commun des mortels, ce que j'en remarque, c'est à peu près une proprioception d'un enfant de 6-7 ans.
0: Fonctionnel.
1: Moi, j'enseigne au collégial, puis là, quand mes étudiants y arrivent en formation, j'enseigne la danse au collégial, puis ils arrivent, je me dis, mon Dieu, je leur apprends leur espace vital, votre kinésphère. Ça, la kinésphère, c'est ta bulle imaginaire.
2: Ben, c'est ce qu'on respecte pas.
1: C'est ce que les gens respectent pas, c'est ça, c'est toujours, tu payes à la caisse, puis il y a une petite madame qui rentre dans tes bobettes, puis t'es comme... Attends là, je suis pas à l'aise, consentement, mais elle s'en rend même pas compte. Mais c'est ça, c'est le principe de base, respecter ton espace, l'espace de l'autre. Qu'est-ce que t'en penses, Catherine?
0: Moi, ça m'horrifie, ça me surprend là, l'affaire de tout le monde à peu près la proprioception. Mais en même temps, ça me rassure. Ben, je me dis, il y a beaucoup de gens. Des fois, je me dis, coudonc, c'est-tu votre première journée sur la terre aujourd'hui? C'est la première fois que vous marchez sur le trottoir? Puis c'est ça qui me met en colère. Après ça, je me dis, mon Dieu, la journée va être longue, là. Mais
2: la vie va être longue.
0: C'est long, la vie, Paul, trouves-tu?
2: Des fois.
0: Mais ça. Je trouve que on ouvre les yeux, puis on est toute une gang de toddlers, un peu dans la vie.
3: Ce qui est fascinant, on parle de longueur de vie, c'est qu'on voit que la proprioception se dégrade chez les personnes âgées.
0: Ouais.
3: Et souvent, l'ajout de la canne, c'est pas nécessairement pour s'appuyer dessus, mais juste pour avoir des repères proprioceptifs dans l'espace. Donc, juste toucher des choses autour de nous, ça nous permet d'en avoir plus de proprioception. Donc, je suis sûr que même la danse chez les personnes âgées, ça devrait être fantastique, là.
1: Ben, est-ce que j'ai le temps? Ben, il y a un exercice qu'on fait avec les danseurs qui débutent, puis c'est tout simplement de marcher dans l'espace d'un studio en groupe. Puis de porter attention sur sa marche, comment tu marches, comment tu poses le pied au sol, porter attention à l'espace autour, les murs, la couleur des murs, les textures. Et après les autres, être en interrelation tout en marchant.
0: Ça, c'est le bout qui est important.
1: Donc, quand tu rencontres quelqu'un, avoir un contact visuel, maintenir tes distances, ou si tu te rapproches, évaluer ces distances-là. Tu sais, ça, c'est des choses de base. Puis tu fais ça avec des débutants qui sont incapables de mettre un pied devant l'autre sans se rentrer dedans. Ils sont terriblement gênés de se regarder ou de se faire un sourire.
0: C'est vrai, ça a peut-être à voir avec ça, qu'on a du mal à se regarder aussi dans les yeux. Je sais pas, peut-être qu'on essaie de s'éviter.
1: Ben c'est sûr, la pandémie n'a pas aidé.
3: On socialise moins.
2: Ouais. Mais comment est-ce que notre discussion sur la proprioception s'applique à, par exemple, un concert de punk des VTR, Jean Divorce, Demi-Lune? Est-ce que vous avez des observations sur des choses à faire, à ne pas faire? Est-ce que vos fans sont bons ou...
4: Je t'avouerais que sur scène, ça dépend vraiment de la scène en question. Parce que des fois, on est dans des microscopiques espaces, comme les foufounes électriques qu'on a joué récemment.
2: Ouais.
4: Bref, mais des fois, c'est des super gros stages. Donc, pour nous, c'est variable. Mais pour le public,

0: Là, c'est une toute autre paire de manches. Écoute, on en voit de toutes les sortes.
1: Mais moi, je veux vraiment porter attention quand je vois les mosh pits que les ben filles oui. ou les petites madames là, soient en sécurité. Parce que moi, j'ai jamais pu aller dans des mosh pits quand j'étais ado parce que c'était tout le temps des douches, là, des gros qui veulent comme te rentrer dedans. Puis pour moi, DVTR, c'est vraiment super important d'avoir cet espace-là que tout le monde se sent bien et tout le monde trippe, mais en étant à l'aise dans leur corps et dans le corps des autres.
2: Au nom de toutes les petites madames, merci.
1: Au nom des petites madames.
3: C'est tout pour nous cette semaine. Merci à nos invités, Amélie Rajotte, Catherine Étier. Catherine, vous participez à la lecture théâtrale Robert Bataille au camp de vacances d'Hugo Bastien. Vous animez l'émission Québec à Télé-Québec et l'excellent balado, c'est presque bon à savoir, sur audio. Merci Martin Carlier aussi, des VTR, plusieurs dates de spectacle cet été au Québec. Ali, notre spécialiste des câlins, merci encore. Merci aussi à l'équipe, à la technique, Bruno Frigon-Lavoie et Alexis Lebel, adjoint à la réalisation Pierre-Antoine, à la réalisation Ariane Thibault-Vanasse, à la recherche Louis Pelchalabel et Philémon Lafrenière-Prémont. La semaine prochaine, Lisa Frula, Charles Beauchesne, Gariana Jean-Louis, une discussion sur les gens qui vivent dans le passé et la poésie de Baron Marc-André Lévesque.

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8: Ici Louis de Belval, voici les informations. Au Québec, une manifestation anti-immigration samedi à Shawinigan suscite une vague de condamnations tant de responsables politiques que de citoyens. Des participants à l'événement appelés pour un Québec blanc ont défilé le visage couvert derrière une banderole au contenu raciste. Hugo Métro fait le point.
9: Les réactions politiques se multiplient, autant à Québec qu'à Ottawa. D'abord, la première ministre de la province, Christine Fréchette, estime que ces propos n'ont pas leur place dans notre société. Pour le député de Sainte-Maurice-Champlain, François-Philippe Champagne, c'est un geste déplorable qui ne reflète pas les valeurs de la région. Le chef du Bloc québécois, Yves-François Blanchet, dénonce pour sa part une manifestation de honte, de racisme et de lâcheté. Le chef du Parti libéral au Québec, Charles Milliard, affirme quant à lui que ce message ne représente pas le peuple québécois. Le chef péquiste Paul Saint-Pierre Plamondon appelle à dénoncer vigoureusement ce racisme. Le co-porte-parole de Québec solidaire, Sol Zanetti, lui, parle d'une honte qui n'a pas sa place au Québec. Et puis l'indignation se fait aussi sentir à Shawinigan. Voici quelques citoyens rencontrés.
10: Québec, c'est pour tout le monde, que tu sois blanc, noir.
11: C'est pas avec des phrases de même qu'on va faire un beau Québec.
12: Ça n'a pas sa place, ça. D'une façon ou d'une autre, pas en 2026. Moi, ça me désole, parce qu'on n'est pas une ville comme ça, là, Shawinigan. On est pas mal plus évolué que ça, là.
9: La ville de Shawinigan affirme qu'elle n'était pas au courant de la tenue de cet événement. Ici Hugo Métro, Radio-Canada, Montréal.
8: La famille de Claude Lemieux, mort jeudi, fera don de son cerveau à la science. Le quadruple champion de la Coupe Stanley s'est enlevé la vie quelques jours après avoir porté le flambeau avant un match du Canadien. Ses proches souhaitent que ce geste permette de faire avancer les connaissances sur les effets à long terme des traumatismes crâniens répétés sur les athlètes. Édouard Beaudoin.
13: Reprise par Lemieux, le tir.
14: Les faits d'armes de Claude Lemieux sur la patinoire ont été nombreux. À la fois un homme des grandes occasions, mais aussi un joueur au caractère bouillant, abonné aux échauffourées sur la glace. Il a encaissé des chocs sur plusieurs années qui peuvent mener au développement de symptômes d'encéphalopathie traumatique chronique, une maladie dégénérative dont ont souffert plusieurs athlètes de haut niveau. Claude Lemieux en faisait-il partie? Sa famille a fait don de son cerveau à un centre de recherche de Boston pour en avoir le cœur net. Louis de Beaumont est professeur à la faculté de médecine.

0: médecine de l'Université de Montréal.
1: Donc, ça nous permet d'aller trancher le cerveau, vraiment, et d'aller voir qu'est-ce qui se passe dans ce cerveau-là, l'accumulation de toxines.
2: C'est pas 2-3 commotions cérébrales, mais c'est vraiment des coups répétés, réguliers, sur plusieurs années.
0: Le neuropsychologue Dave Ellenberg.
2: Si réellement Claude Lemieux souffre ou a souffert dans cette allopathie traumatique chronique, ça va être une contribution immense. Encore là, pour la science.
0: Le geste est aussi salué par le député libéral et ex-hockeyeur Enrico Ciccone, qui déplore toutefois le peu de progrès réalisé jusqu'ici dans la protection des joueurs de la LNH.
3: Pour faire un réel pas en avant, il faudrait que la Ligue nationale de hockey puisse reconnaître le problème de commotion cérébrale. Et on ne l'a pas reconnu encore.
0: La famille de Claude Lemieux consent à ce que les résultats de l'analyse de son cerveau soient rendus publics. Ici Édouard Beaudoin, Radio-Canada, Montréal.
4: Le Tour de l'île de Montréal a connu un autre franc succès. Plus de 21 000 cyclistes ont roulé sur l'un des deux parcours prévus. Le reportage d'Andréane Williams.
5: Les cyclistes ont mordu l'asphalte par milliers malgré la pluie et les nuages dimanche pour le Tour de l'île de Montréal. Les participants avaient le choix entre deux parcours, le régulier de 30 à 50 km sans voiture et le parcours découverte de 65 ou 90 km sur un chemin balisé. À 8 ans, Léonard Cordisco a lui-même demandé à son père de participer.
6: Que c'est vraiment cool d'être plus que 30 000 ici à faire le Tour de l'île. Un petit peu froid, mais j'ai vraiment aimé ça.
7: Where are you from?
8: California.
5: Ce Californien, lui, a profité de son séjour à Montréal pour participer à l'événement. Faire du vélo est la meilleure manière de découvrir une ville, dit-il.
8: Oh, biking is the best way to discover the city.
5: Pour assurer la sécurité des cyclistes, des premiers répondants et des policiers ont patrouillé les parcours. Plusieurs centaines de nids de poules ont aussi été colmatés. Le PDG de Vélo Québec, Jean-François Roux.
9: Ce matin, notre équipe fait le tour du circuit pour identifier des nids de poules qui seraient éventuellement restants. Mais le parcours sera sécuritaire.
10: Félicitations pour votre course!
5: Les cyclistes ont tout de même dû faire un peu de zigzag pour éviter les trous, selon ce participant.
11: Il y en avait, évidemment, mais c'est pas tant que ça.
5: Cette année, Vélo Québec a souligné les 50 ans des Jeux olympiques de Montréal avec un parcours mettant en valeur des sites emblématiques des Olympiades de 1976. Ici Andréane Williams, Radio-Canada, Montréal.
4: Et puis enfin, le Conseil de sécurité de l'ONU tiendra lundi une réunion d'urgence à la demande de la France après la prise de contrôle par l'armée israélienne de la forteresse de Beaufort dans le sud du Liban. Beyrouth estime que cette offensive ouvre la voie à une progression des forces israéliennes dans la région. La journaliste à Beyrouth, Amélie David, explique la position stratégique de ce site.
12: C'est un bastion, c'est une position militaire stratégique et aujourd'hui, on voit vraiment ce message politique pour la reprise de ce point de position, puisque c'est sur une crête qu'il y a plusieurs zones du sud du Liban qui sont visibles de ce point-là. Et donc vraiment, aujourd'hui, on sent cette volonté de l'armée israélienne d'imposer son message, de dire, voilà, nous sommes là, nous allons hisser le drapeau et prenez garde.
4: Pendant ce temps, les États-Unis poursuivent leurs négociations avec l'Iran pour tenter de mettre fin à la guerre au Moyen-Orient. Téhéran exige un arrêt des combats au Liban pour conclure un accord. C'était les informations.
13: Salut Robert Lalonde, est-ce que tu es bien installé dans les studios de Sherbrooke, mon cher?
14: On ne peut mieux.
13: Bon, voilà qui est une bonne nouvelle. Avant d'aller plus loin, il y a une auditrice qui nous a écrit pour dire que tu as une voix enveloppante comme la douce chaleur d'un feu de foyer. C'est un beau compliment, ça. Oh. Puis je suis assez d'accord avec elle, je dirais.
14: Est-ce qu'elle a laissé ses coordonnées?
13: Non? Je pourrais te filer ça après l'émission, si tu veux. Ce soir, Robert, on va s'intéresser aux traces, à celles qu'on laisse, mais aussi à celles qu'on ne laisse pas. Mais avant d'entendre la première archive de la soirée, je sais que, comme moi, t'aimes beaucoup ça, les archives radio.
14: Oui.
13: Ce sont de très belles traces du passé, mettons, les archives. Quelles principales fonctions ont, justement, les archives, selon toi?
14: Ben, ça nous rappelle d'abord que on n'est pas les premiers à être concernés par des problèmes et par des solutions,
13: ouais,
14: par une vision du monde. En plus, il y a ce formidable accent de l'époque de Radio-Canada que je retrouve, que je connaissais quand j'étais jeune, cette façon-là de parler à la radio. Et c'était quand même une époque où on écoutait davantage. Il y avait plus d'émissions, des fois, où on pouvait écouter les gens plus longtemps aussi. Et alors, les traces qui sont laissées de ça...
7: C'est le fun d'y avoir accès. Par le biais de notre émission, par le biais

0: De salle de Maxime Coutier aujourd'hui,
1: oui,
0: soir,
1: Maxime
0: entre autres.
1: Coutier aussi, oui, ouais. Oui, oui, ça, ça fait du bien dans notre pays où, comme disait mon oncle, la devise, c'est pas je me souviens, c'est que je m'en rappelle plus.
0: sans plus attendre, Robert, voici donc la première archive de la soirée. C'est un extrait de l'émission de radio L'Atelier, puis ce qu'on va entendre, c'est un poème de Fernand Ouellet, lu par le comédien français Alain Cuny, et le poème est dans le ton de l'émission, à commencer par son titre. On écoute.
2: Les traces. Toutes les tentes défaites depuis la foudre d'un songe. Les traces encore visibles au devant. Tel un printemps gravide de lancinant soleil. Mais je n'émerge du clair-obscur, ô mutité de l'ombre, du désert où Rembrandt m'a laissé. Et si j'ouvrais la mer pour l'honorer, que tremblerait la mémoire. J'entends le bleu qui fortement palpite là où passe la mouette.
0: Alors, tu pardonneras le jeu de mots, mais quelle trace ce poème va-t-il laisser en toi? Mon cher, en fait, qu'est-ce que le prof de création littéraire que tu es en pense?
1: Je féliciterais le Loaille qui est devant moi d'avoir composé ce truc-là.
0: Fernand Ouellet.
1: C'est Fernand Ouellet.
0: Ouais.
1: Et je me demande comment ça va à l'incuni, lisant Fernand Ouellet, ça me paraît une drôle de combinaison. Mais tu vois, ce sont les choses que les archives nous permettent.
0: Ben oui, c'est ça, exact.
1: Les traces nous permettent de découvrir. On a l'impression que ça nous empêche peut-être, les traces, de tout croire qu'on invente tout.
0: Oui, c'est ça. Il y a des gens qui sont passés là avant nous.
1: Ils sont passés avant nous.
0: Avant de faire l'intro, je dépose les mots de Ralph Waldo. Emerson, oui. N'allez pas là où le chemin peut mener. Allez là où il n'y a pas de chemin et laissez une trace. On dirait que c'est la devise de Robert Lalonde.
1: Oui, ça me ressemble à ça.
0: Allez, c'est reparti. Bonne émission à tous.
1: À tous, à toi aussi.
0: Ouais.
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0: Salut. Dimanche 31 mai avec Robert Lalonde, on se demande pourquoi est-ce si important de laisser une trace?

0: Le mot trace comporte plusieurs significations, hein, dont trois qui ont attiré mon attention en préparant l'émission. La première, l'empreinte que laisse sur son passage un être ou encore une chose. Et ici, comment ne pas penser à Robert qui me racontait qu'il aime beaucoup, quand il marche en forêt, observer les traces laissées par les animaux sur leur passage. Selon lui, elles ont beaucoup à dire sur leur mode de vie, sur leurs intentions aussi. La deuxième signification, ben, la trace est une marque et dans certains cas, une cicatrice ou encore un trauma. Et puis, la troisième, la trace est une toute petite quantité de quelque chose. Nous, ce soir, on va surtout s'intéresser à la première signification du mot « trace ». Il sera donc question dans l'ordre ou le désordre d'archives, d'albums de photos de famille, d'architecture, de ruines et bien sûr, d'écriture. Parce que parmi tous les moyens de laisser une trace de notre passage sur Terre, la publication d'un livre est certainement l'une des plus prisées. Hein? Ça, c'est sur le plan professionnel, parce que sur le plan personnel, on pense tout de suite au fait d'avoir des enfants, ce qui ne veut pas dire, bien sûr, que ceux et celles qui font le choix de ne pas en avoir ne laisse pas de traces pour autant. Par ailleurs, Robert m'a dit quelque chose en réunion qui m'a fait beaucoup réfléchir. Mais avant ça, il faut savoir que sa maison a tout brûlé il y a quelques années, ce qui a par la suite donné un magnifique livre intitulé « La reconstruction du paradis ». Robert donc m'a dit hier, « Tu sais, les souvenirs des choses sont parfois plus importants et plus présents dans notre mémoire que les photos et les objets eux-mêmes. » Je serais assurément curieux de l'entendre davantage sur ça plus tard. Pour ma part, dans mon billet radio, je vais réfléchir à cette époque pas si lointaine où on garrochait nos déchets dans la forêt et dont le territoire en porte encore la trace. Notre invitée sera l'essayiste Marie-Hélène Voyer, autrice notamment du très bel essai « L'habitude des ruines, le sacre de l'oubli et de la laideur au Québec » paru en 2021. Mais pour l'instant, voici une légende vivante, Michel Tremblay, au micro de Radio-Canada en 1983. C'est un extrait de l'émission intitulée « Non pas les belles sœurs, mais bien les belles heures ». Pour nous écrire, réfléchir à @radio-canada.ca ou passer par la bulle de conversation.
1: Michel Tremblay, est-ce que vous avez le goût de laisser des traces? Vous en laissez déjà depuis plus de 20 ans.
2: Mon Dieu, vieillissez-moi pas plus que ça, juste 18 ans. oui, bien sûr, toute mon œuvre, d'ailleurs, est empreinte de gens, sans jeu de mots, qui veulent laisser des traces. Si vous lisez le monologue de... Elle non plus, je me souviens pas de son nom, c'était Fernand dans l'impromptu, le monologue de celle qui a toujours voulu être chanteuse d'opéra, puis qui dit « Quand je vais mourir, tout ce qui va rester de moi, c'est mon odeur dans mon fauteuil. » Et dans toutes mes pièces, dans mes romans, moi, mais dans toutes mes pièces, il y a toujours quelqu'un qui dit qu'il veut laisser sa trace, bien sûr, parce que on est tellement pas important, on est tellement des hasards que ça vaut pas la peine de vivre si on laisse pas de trace du tout. Ce qui est important, c'est que quand je vais mourir, bon, je vais être nulle part, mais que mes livres vont exister encore.
1: Mais je pense que ça se produira, Michel Tremblay, puisque vous allez continuer de battre la mesure avec votre crayon. Merci beaucoup.
0: Donc, c'est Suzanne Giguère qu'on entendait ici alors qu'elle recevait l'auteur Michel Tremblay. Je rappelle que c'était en 1983. Robert Lalonde, re-salue.
3: Salut.
0: Je trouve ça intéressant d'entendre Tremblay ici s'exprimer sur notre thème de ce soir. Tu sais, on parlait du pouvoir des archives tantôt. Ouais. Je suis chaque fois impressionné de constater qu'il y a des gens qui se sont souvent posés par le passé les mêmes questions que nous, finalement.
3: Tout à fait.
0: Cela dit, moi, j'écris pas pour laisser une trace, mais plutôt, je dirais, pour sauver des gens de l'oubli, pour sauver des mots aussi, comme ceux de mon père. En fait, ceux que mon père bricole, hashtag Anish Kadat. Mais là, j'ai envie de te poser la même question que posait l'animatrice à Michel Tremblay dans l'archive. Toi, Robert Lalonde, est-ce que tu as envie de laisser des traces avec ton écriture? Puis je vais quand même préciser que t'en laisses, ça c'est un fait, là, depuis 1981, donc depuis 45 ans.
3: J'ai plus envie de laisser des traces de la vie et des gens autour de moi que des propres traces. Écoute, si tu me permets, on m'a demandé de faire un petit discours quand on m'a donné le prix Athanase David pour mes livres. Et j'aurais dit ceci, j'écris pour empêcher la disparition. La disparition de la beauté du monde, quand ces temps de catastrophe universelle, comme disait Miron, on n'aperçoit plus que sur des écrans cathodiques. J'écris pour sauvegarder la beauté, la force et la fragilité des humains et des bêtes qui se débattent dans la tragédie et ou l'enchantement de cette navigation sans étoiles qu'est la chamboulante modernité. Et j'écris parce que depuis trop longtemps, nous frôlons nos ancêtres comme nos contemporains, les yeux clos et les oreilles bouchées, et on les aperçoit sans même les reconnaître. Tu vois? C'est comme ça que je définissais mon travail. Wow. Donc c'est sûr que les traces, pour moi, c'est important.
4: Ben ouais.
3: Pas tellement les miennes que celles des personnages et des situations que j'évoque dans mes livres qui sont, il me semble, de toute éternité seront présentes, quelle que soit la façon dont le monde a intelligence artificielle à l'appui changera ou changera pas. Non.
4: Ça a l'air arrangé avec le gars des ondes, mais tu m'avais pas dit que tu lirais ça, puis que tu avais écrit ça. C'est une formidable réponse à notre question de ce soir, mon cher, ça.
3: Ben, il m'avait demandé de lire quelque chose qui ben, tout le monde remerciait son père, sa mère, sa femme,
4: c'est ça, que moi, je me suis dit,
3: je sais pas s'ils vont trouver ça intéressant, ce que je vais leur raconter, mais apparemment, oui.
4: Tu sais, dans ce que Michel Tremblay disait, moi, il y a un truc qui m'a frappé, il se demandait, en fait, à quoi ça sert de vivre si on laisse pas de traces du tout. Mais tu sais, est-ce que c'est vraiment possible de pas laisser de traces du tout? Tu sais, moi, je vais prendre un exemple. Disons que j'ai une conversation marquante avec un ami.
3: Oui.
4: La trace de cette conversation-là sera à peu près invisible, à part le fait qu'elle va continuer de vivre dans nos cœurs, mais c'est une trace quand même. Dit autrement, j'ai l'impression qu'une trace, ça a pas besoin d'être quelque chose comme un livre, une toile, une œuvre d'art, peu importe sa forme. Ça peut être plus subtil que ça. J'ai l'impression qu'une trace, ça peut même quasiment être, je dirais pas invisible, mais en tout cas, on peut la porter en nous. T'en penses quoi, toi?
3: On les porte toujours en nous.
4: Ouais.
3: Je me souviens quand j'étais professeur de création littéraire à l'université McGill, j'essayais de convaincre les étudiants qui me disaient, quand je lisais des passages de certains livres, par exemple, ou je les encourageais à lire certains livres, ils me disaient, oui, ça se peut pas. Ça se peut pas. Et on peut pas, on a l'impression que l'écrivain converse avec des morts. Les morts, ils sont pas là. Ben, je dis, comment ils sont pas là? Pendant que vous me parlez, vous entendez pas d'autres voix dans votre tête, des traces de tout ce que vous avez vécu récemment.
4: Ouais.
3: Votre blonde qui essaie de vous rejoindre au téléphone, votre mère qui a dit de pas apporter parce que tu as oublié ton lunch, ou ton grand-père qui tout à coup t'apostrophe au réveil le matin pour se dire, mon petit garçon, qu'est-ce que tu vas faire de l'envie, etc. On cohabite avec des traces tout le temps.
4: Ouais, c'est ça, ça reste en nous, même si elles ne sont pas colligées dans un livre.
3: Même si on ne se souvient pas de la source exacte aussi, parfois.
4: Ouais. Mais ce qui fait que, tu sais, quand Michel Tremblay dit à quoi ça sert de vivre si on ne laisse pas de traces, moi, c'est ça que je regardais par la fenêtre chez nous en écoutant cette archive-là, puis je me disais, il me semble que c'est impossible de ne pas laisser de traces. Enfin, je sais pas.
3: On va entendre plus tard...
4: Marie-Hélène Boyer.
3: Et dans son dernier livre qui s'appelle
4: Précieux sang,
3: elle laisse des traces, elle revient sur les traces de femmes qui n'ont apparemment pas laissé de traces.
4: Voilà.
3: Ça c'est d'abord c'est le travail d'archéologie littéraire de Marie-Hélène, mais c'est aussi ça le travail de l'art et de l'écriture, c'est de laisser une trace qui nous amène à élargir notre point de vue sur l'humanité et non pas simplement j'ai été là puis je veux que vous le sachiez.
4: C'est ça, c'est pas des marqueurs temporels.
3: Non, c'est pas des marqueurs, c'est ça.
4: J'ai envie de faire un lien ici avec la pensée de Jacques Derrida sur la trace, le philosophe Derrida. Donc, je rappelle que pour lui, en fait, il aimait ça déconstruire le sens traditionnel qu'on donnait aux choses.
3: Oui.
4: Puis justement, pour lui, une trace, c'est jamais fixe. Dit autrement, pour qu'une trace, aux yeux de Derrida, reste une trace, il faut qu'elle soit fragile, puis même, il faut qu'elle puisse disparaître. Puis puis là, je vais le paraphraser, presque le citer. Une trace qui ne peut pas s'effacer n'est plus le signe d'un passage, c'est juste une chose morte.
3: Oui.
4: En fait, on devine que pour lui, que pour Derrida, un monument, par exemple, ou une statue, c'est pas une trace, mettons. Est-ce qu'il n'y a pas un lien à faire avec tes souvenirs, justement, qui ont disparu dans l'incendie de ta maison? Je dis ça parce que, du point de vue de Derrida, tes souvenirs qui ont brûlé, qui sont disparus, donc, ce sont de vraies traces. C'est-tu ton avis?
3: Oui, mais ma réaction a été très étonnante, surtout pour moi-même. Je voyais les pompiers volontaires sortir des trucs de la maison à moitié carbonisés, en disant ça, on peut peut-être sauver ça, ça, on peut peut-être sauver ci, dont mes livres, évidemment. Si c'était pas le feu, c'était l'eau qui avait détruit les livres, évidemment. Et je me suis dit, mais je porte en moi tout ça. J'ai pas besoin de les avoir physiquement, ces objets-là, ces livres-là, ces, même ces tableaux que j'avais dans la maison. Ils sont en moi. L'amour que j'ai pour eux et la dépendance que j'ai de ce qu'ils m'apportent et tout, ça va toujours rester. Ouais. J'ai pas besoin de que la trace soit physiquement palpable.
4: Ouais, c'est ça, dans la reconstruction du paradis, je pense que t'expliques même que t'sais, on sent un peu d'ironie dans ton écriture, mais que ça a été quasiment une belle opportunité. Ça a fait le ménage pour toi.
3: Absolument. Ça a élagué ma bibliothèque d'une façon radicale, évidemment. Mais oui, les souvenirs sont dans cette mémoire affective que nous avons tous, et non pas dans les objets eux-mêmes, c'est clair. Sauf que les objets apparaissent et disparaissent régulièrement dans nos rêveries sur notre propre passé, c'est clair.
4: Mais tu sais, tu m'as dit en réunion que dans l'incendie de cette maison-là, tes milliers de livres, puis tu viens d'y faire référence, sont pas mal tous brûlés, mais pas tes 80 carnets de notes d'écrivain. Puis là, t'as lancé une chose surprenante à Kim et à moi, c'est-à-dire que tu nous as raconté que t'aurais préféré que ces carnets-là brûlent plutôt que tes livres. Moi, ça m'a étonné parce que je pense que les lecteurs et les lectrices vont être intéressés un jour de consulter ces carnets-là. Si tu acceptes, bien sûr, de les léguer aux archives. Ouais. Tu sais, ce soir, on se demande pourquoi c'est si important de laisser des traces. Ben, dans le cas d'un écrivain, c'est entre autres pour comprendre ce qui l'habitait au moment d'écrire ses livres, tu penses pas?
3: Oui, c'est vrai. Sauf que toutes ces notes-là, c'est un journal aussi, tournent beaucoup autour de mon travail d'écriture. Ouais. Donc, un coup que les livres sont faits, je trouvais moins nécessaire de qu'on voit le mode d'emploi de l'écrivain pour y arriver.
4: Mais c'est pas tant le mode d'emploi, je pense que d'avoir accès au chemin dans ton cœur que les idées ont pris pour se rendre jusqu'au livre, tu sais.
3: Oui, c'est vrai. Sauf que c'est laisser des traces dans le cadre d'un écrivain, c'est laisser à quelqu'un la job de s'occuper de ça. Et je suis pas certain que j'ai envie que ma fille, par exemple, soit pognée avec le mandat d'essayer que ce qu'on va faire avec les carnets alors donc, ils sont dans un sac vert et qui sentent encore la boucane et peut-être
4: qu'à un moment donné, ça sont pas dans un sac vert.
3: Oui.
4: J'ai envie de dire, come on.
3: je verrai ce que j'en ferai ou ce que j'en ferai pas, mais j'avoue que je flanche devant la tâche de m'en occuper.
4: Bon. Dans le dossier, Kim a glissé de très, très beaux passages du philosophe Paul Ricoeur sur la trace. Pour lui, la trace, c'est une présence dans l'absence. Puis en fait, je vais me permettre, oui, c'est vrai, puis je vais me permettre de le citer. La trace est visible ici et maintenant comme vestige, comme marque. Il y a trace parce qu'auparavant, un homme ou un animal est passé par là. Bref, qu'une chose a agi. Dans l'usage même de la langue, le vestige et la marque indiquent le passé du passage. Je trouve ça très beau. L'antériorité de la rayure, de l'entaille, sans monter ni faire apparaître ce qui est passé par là. Toi, je sais que tu t'intéresses, entre autres, pas mal plus aux traces laissées par les animaux en forêt que par tes propres carnets, on vient de le comprendre. Qu'est-ce qu'elles ont à dire, ces traces-là d'animaux, sur leur mode de vie, sur leur déplacement, sur leur alimentation, sur, je sais pas, leur rapport au territoire?
3: Sur tout ce que tu viens de nommer, ça parle beaucoup, ça a dit beaucoup de choses. On peut pas les suivre l'été, ces traces-là, parce que...
4: Ouais, c'est plus tough, dans la terre, mais tu sais, bon... C'est...
3: Ouais, mais à moins d'avoir un flair comme mon chien en a un, là, des fois, c'est lui qui m'amène sur des traces que j'ai pas du tout aperçues, mais l'hiver, je peux savoir dans quelle proportion ils se déplacent, pourquoi, où ils dorment, pourquoi ils dorment là, parce que je vois les traces des chevreuils, par exemple, surtout sous les pruches et tout ça, parce que la neige, ils tombent moins, de façon moins abondante, donc les lits sont là. Comment, par exemple, le renard s'en tire pour continuer à bondir, etc., dans un plein d'embûches qu'il y a derrière, devant et derrière lui. Comment, moi, j'ai Tu réfléchis en même temps en disant, mais moi, j'ai les embûches, elles me font peur, puis elles m'ennuient, mais je veux dire, eux sont habitués à se déprendre de toutes sortes de j'ai même surpris certains animaux dans des pièges que j'ai libérés à un moment donné, parce qu'il y avait des pièges sur le territoire chez nous, mis par des braconniers. Mon chien que j'ai dépris d'un de ces pièges-là qui s'était pris là-dedans. Donc si j'avais pas eu les traces, j'aurais jamais été capable de savoir où il était, ni qu'est-ce qui lui était arrivé.
4: C'est là qu'on voit que les traces sont vraiment des guides.
3: Ça peut être des guides en tout cas.
4: C'est ça. Parce qu'évidemment dans un autre contexte, je le disais dans l'introduction, certaines traces peuvent laisser des marques et devenir des cicatrices ou devenir même des traumas.
3: Les blessures deviennent des cicatrices et ça, celles-là, elles sont
4: teintées différemment.
3: Elles sont teintées différemment, mais elles ne doivent pas conduire à l'oubli non plus, d'après moi.
4: Je suis bien d'accord avec toi. Mm-hmm. Je fais une association d'idées, Robert, en ce qu'on disait ici par rapport à la pensée de Ricoeur, puis un passage que j'ai lu hier d'un écrivain que t'aimes bien, je pense. Je parle ici de Sylvain Tesson. C'est dans un magnifique texte qui est paru dans Philosophie Magazine, publié en 2017. Il dit, Sylvain Tesson, j'ai le sentiment que l'empressement des enfants à souiller un beau carré de neige blanche dans un jardin matinal, puis à massacrer une dune lisse, est le lointain écho de ces temps où il était commun de fouler pour la première fois un arpent de la terre. Et puis là, il poursuit en disant « marquer le sol, laisser une trace, peut-être qu'il s'agit là de penchants enfouis dans le cerveau profond ». Je ne sais pas ce que tu penses de ça. Moi, j'aimerais ça croire que c'est le cas. Enfant, étais-tu un peu comme ça? Laissais-tu des traces, je ne sais pas, dans le sable, dans la neige?
3: J'ai fait ça pendant plusieurs de mes escapades.
4: De tes rêveries d'enfant.
3: Dans le sable de la baie chez nous. J'avais toujours un bâton, puis j'avais des sortes d'affaires que je voulais dire à mes parents ou que je voulais dire que j'étais pas capable vraiment de le faire, donc j'écrivais ça dans le sable, et j'étais heureux que la vague suivante allait emporter tous ces mots-là, mais au moins ils étaient sortis de moi, puis à chaque fois que j'allais sur cette plage-là, j'avais le souvenir de tout ce que j'avais confié au sable et à l'eau, qui avaient été mes complices pour ne pas que je tombe dans des excès de colère ou d'indignation. C'est formidable de voir disparaître une trace en sachant qu'elle ne disparaîtra pas. Je sais pas comment expliquer ça autrement.
4: C'est très déridien pour y revenir. La trace, elle peut disparaître. Fait que, si je te comprends bien, Robert, il y a un paquet

0: aller d'après.
1: Robert, parmi les traces qu'on peut laisser, c'est difficile de ne pas penser aux photos. Hein. Jadis, chaque famille avait quelques albums de photos qu'elle consultait, entre autres lors d'occasions spéciales. Aujourd'hui, je lisais que seulement 15 % environ des gens impriment systématiquement ou régulièrement leurs photos. À la place, ces traces de nos vies, on va les stocker en ligne dans des nuages numériques, entre autres, puis dans nos téléphones. C'est dans j'ai des milliers de photos. Selon la psychologue Claudine Veuillet-Combier et le psychologue Emmanuel Graton, eux, ils pensent qu'on accumule sans trier ni donner de sens toutes ces photos-là dans un fantasme de mémoire infinie. Puis ils disent ça a un côté un peu déversoir, cathartique, ça soulage de façon transitoire. Puis là, leur chute, c'est jamais autant de photos n'ont été prises, mais jamais elles n'ont été aussi peu regardées. C'est tout à fait mon cas. Qu'est-ce que ça dit de nous, Robert, ça?
0: Ça dit d'abord qu'on a rendez-vous plus avec l'instantanéité qu'avec, qu'avec la perspective. Des fois, il y a des gens qui sont à la maison, puis là, on est en train de chercher. Ils n'arrivent même pas à trouver la photo qu'ils veulent me montrer. Puis en même temps, je vois défiler des milliers de clichés devant moi. Je me dis, mais qu'est-ce que ça peut vouloir dire? À chaque fois que je reviens de quelque part, les gens me disent, as-tu pris des photos? Je fais, non. Non, c'est en moi. C'est Borges qui est très fort là-dessus quand il parle de la plaine argentine et qui dit plein de photos qui ont été faites par plein de grands photographes, mais rien ne vaudra jamais la perspective que vous aurez si vous franchissez ces distances-là à pied.
1: Oh, wow.
0: Vous allez avoir, vous allez être imprégné de quelque chose que jamais la photographie pourra avoir.
1: Ouais.
0: Alors moi, je privilégie ça davantage, donc je n'ai pas besoin pour me souvenir et pour être imprégné de quelque chose d'avoir une photographie. J'aime même la peinture pour ça, parce qu'elle m'amène à voyager davantage. C'est que mon père était peintre, donc quand je vois les tableaux que mon père a fait, je suis beaucoup plus proche de mon enfance que les photographies de famille.
1: Tu sais, Robert, toutes ces photos-là qui sont prises chaque année, puis j'ai fait une petite recherche là, cette semaine pour la petite histoire, on parle d'environ 2000 milliards de photos numériques qui sont prises annuellement, soit plus de 63 000 photos chaque seconde. Fait que là, disons qu'on imagine, là, une seconde, c'est 63 000 photos chaque seconde. C'est capoté quand même. Ça occupe beaucoup de place sur les serveurs de la planète.
0: Oui.
1: T'sais.
0: Et puis en même temps, ça ne veut pas dire qu'on se souvient pour autant.
1: Non. Puis on parle de traces ce soir. Disons que ça laisse une grande empreinte écologique, toutes ces photos-là. Ce qui me fait dire que Bernard Raymond avait sans doute raison avec le titre de son livre qui est paru en 2011. Son titre, c'était « Il y a trop d'images ». Mais tu sais, 2000 milliards de photos numériques, ce n'est pas une émission où on dépose des statistiques habituellement. Là, mais je trouvais que celle-là valait le coup, ça parle très très fort.
0: Ça parle très très fort.
1: Si vous avez envie de réagir à nos échanges, c'est possible de faire réfléchir à @radio-canada.ca.
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1: Robert, là, j'ai envie de faire une association d'idées avec une chose que tu m'as dite hier. On a parlé de présence dans l'absence tantôt en évoquant donc la pensée de Ricoeur. Tu sais, célébrer la présence dans l'absence, tu sais, on peut penser à des funérailles où on fait des hommages à certaines personnes, donc quand ils meurent. Ce sont des traces pour célébrer cette présence-là dans l'absence. Mais toi, tu me disais que il y a un truc qui te gosse. En fait, t'aimerais ça qu'on dise ces choses-là aux gens de leur vivant. Bref, qu'on célèbre leur présence, non pas dans l'absence, mais dans la présence. Moi, ça m'interpelle beaucoup. Pourquoi est-ce qu'on fait pas ça, selon toi? C'est-à-dire rendre hommage aux gens de leur vivant. Il me semble qu'ils pourraient en profiter. Puis en tout cas, on dirait qu'après l'avoir dit aujourd'hui en ondes, je pense que je vais essayer de le faire. Je vais le pratiquer dans mon quotidien, je pense.
0: Moi, c'est ça que j'ai fait de faire dans mon quotidien et même dans mon écriture. Il y a beaucoup d'écrivains et d'artistes qui sont avec moi dans plusieurs de mes livres. Donc, je célèbre et je donne l'importance qu'ils ont pour moi en espérant que cette importance-là, l'auteur le trouvera aussi.
1: Donc, à la fois les auteurs que tu cites, mais les, je sais pas, les gens de ta famille ou les gens auxquels tu fais référence. Ah oui, il y a cette idée-là, donc, de célébrer leur présence, là.
0: Absolument. Et pas dans une perspective de nostalgie. J'ai pas ça, moi, la nostalgie. Je trouve que c'est une soupe qui

0: mange un peu de tienne.
1: C'est bon, de la soupe tienne.
0: Ah, oui, ça peut être bon. Comment... Ça arrive, il y a des choses qui nous donnent forcément de la nostalgie, mais c'est pas ce réflexe-là que j'ai par rapport au retour sur les traces. C'est vraiment plus sur est-ce qu'on peut composer. Bon, non, il me revient toujours en tête des affaires comme mon père ou ma mère me disaient toi, il faut toujours que tu goûtes à tout. Mais tu sais, quand il me pognait avec la babine gelée sur une clôture, parce que je voulais lécher la clôture avec la glace. Bon, ça me définit, toutes ces choses-là me définissent énormément. C'est vrai que c'est comme ça. Fallait que je goûte à tout, fallait que je voie tout, fallait que. Bon, mon père me disait t'es un extravagant et un précipité. Et ça me qualifie toujours encore, ces trucs-là. Non pas parce qu'ils me l'ont reproché, mais parce qu'ils ont nommé ces choses-là d'une façon qui m'a frappé. Et puis
1: ça laisse une trace encore aujourd'hui dans ton imaginaire.
0: Oui, ça laisse une trace.
1: Pour que tu m'en parles aujourd'hui.
0: Oui, il y a des blessures aussi qui ont laissé ce genre de traces, évidemment. Ouais. Parce qu'on ne peut pas exclure les cicatrices qu'on a de moments qui ont été catastrophiques pour nous et qui ne passent toujours pas. La trace n'en passe toujours pas. Il y a des choses qui restent et il faut composer avec ça. Fait qu'on est, comme disait Anne Delol, pris pour, comme la baleine, vivre avec toutes les cicatrices qu'on a sur la peau. Là,
1: wow. En terminant, Robert, je me tourne vers Facebook, le temps de lire deux messages de l'auditoire. Tout d'abord, il y a Louise Saint-Germain qui a écrit ceci. La trace, pour moi, c'est l'héritage qu'on passe à l'autre. Pas l'héritage matériel, mais l'héritage psychique qu'on laisse à ceux qu'on aime. Je crois qu'on laisse tous une trace, si minime soit-elle ou si éloquente soit-elle. La trace, c'est la présence que l'autre a eue dans notre vie. Laisser une trace, c'est un signe d'amour et d'attachement.
0: C'est très juste.
1: Puis il y a Manon Dumas qui a aussi répondu ceci à notre question de ce soir. On laisse une trace pour traduire le sentiment d'avoir existé, pour l'espoir de changer le monde. On laisse aussi une trace comme on laisse un mot traîner pour faire réfléchir ou faire sourire. C'est très beau, ça. Que ce soit par une photo, une empreinte sur le trottoir fraîchement coulé, un geste, une présence, pour transmettre des connaissances ou des recettes familiales, pour élever un enfant. Bref, on laisse une trace pour que ça reste, volontairement ou pas, par amour ou pas, des marques qui tracent des existences. Deux belles réflexions de Louise et Manon.
0: Je pense que je connais Manon.
1: Ah, tu connais Manon. Bon, pour une fois, tu connaissais Nathalie Anne Roy. Là, tu connais Manon.
0: Oui,
1: c'est de ton fan club qui nous écoute et nous écrit.
0: Ben, les gens ont laissé des traces aussi.
1: Oui, c'est ça. Robert, on va aller rejoindre dans les studios de Rimouski une femme, une poète et une autrice que tu apprécies beaucoup. C'est Marie-Hélène Voyer. Puis c'est vrai que c'est une humaine assez exceptionnelle. Mm-hmm. Donc, toi à Sherbrooke, Marie-Hélène à Rimouski, puis moi à Montréal, tout ça grâce à la magie des ondes. Je trouve ça beau. Mais tout juste avant, je nous propose une archive qui remonte à 1989. Celui qu'on va entendre, c'est l'écrivain Yves Navarre au micro de Suzanne Giguère à nouveau. Vous écoutez Réfléchir à voix haute avec Robert Lalonde et Jean-Philippe Peplot. Et puis pour nous écrire, ben, je vous rappelle l'adresse réfléchir@radio-canada.ca.
2: Une dernière question, Yves Navarre. Vous faites dire à un de vos personnages, on ne vit que la vie des autres ou la vie rêvée, jamais la sienne, et on part sans avoir laissé de traces. Vous avez ce sentiment ?
3: En ce qui me concerne, je ne peux pas dire que j'ai laissé une trace. Je sais simplement que tous les jours, je reçois du courrier. Et que si je reçois 5 lettres, il y en a 2 qui viennent du Québec. Il y en a une qui vient du Québec, une qui vient de Suisse. Et ça s'appelle des traces. Ça veut dire des garçons, des filles, des jeunes gens, des jeunes femmes, des hommes, des femmes, des pères, des mères qui ont partagé une parole. Et puis, ça a peut-être changé quelque chose dans leur vie, ça a peut-être laissé justement une trace. Mais pour moi, elle est invisible. La seule signe que j'ai, c'est le courrier que je reçois.
2: Mais votre écriture n'est pas, en quelque sorte, une trace pour demain, Yves Navarre ?
3: On en reparlera quand je serai au Père Lachaise, le grand cimetière parisien.
1: C'est l'écrivain français Yves Navarre, 1940-1994, qu'on entendait ici au micro de Suzanne Giguère. C'était en 1989, je le rappelle. C'est une très belle archive pour accueillir notre invitée de la soirée. Elle qui, dans son écriture, cherche à laisser des traces, justement, pour sauver de l'oubli des réalités sociales et familiales. Je dirais, c'est avec joie que je retrouve l'autrice Marie-Hélène Voyer. Salut.
4: Bonsoir Jean-Philippe, bonsoir Robert.
0: Bonsoir Marie-Hélène.
1: Ben oui, c'est ça, t'es à Rimouski, moi je suis dans le studio 43 à Montréal, Robert est à Sherbrooke, tout ça est bien fascinant par la magie des ondes.

0: Marie-Hélène, on te doit notamment l'habitude des ruines, le sacre de l'oubli et de la laideur au Québec, paru en 2021. Donc, un excellent essai, vraiment. Puis, Précieux sang, paru l'an dernier. Ce sont les deux ouvrages qu'on va avoir en tête pour notre entrevue. Mais avant, je suis quand même curieux de t'entendre réagir à ce que M. Navarre disait dans l'archive. T'en reconnaissais-tu d'une manière ou d'une autre? Bref, qu'est-ce qui te passait par la tête en l'entendant?
1: Oui, mais mon rapport aux traces est semblable, quoique je préfère pas m'occuper des miennes de traces. Je trouve que ce serait l'équivalent de se retourner toujours pour regarder nos pas dans la neige. Là. À un moment donné, c'est un peu vain. Mais ce qui m'intéresse, c'est d'utiliser mon privilège de savoir laisser des traces pour m'occuper de celles des autres que je peux raconter.
0: Ben, justement, tu as déjà dit que dans tes livres, tu cherches à construire des mausolées en la mémoire des oubliés. Dans ton cas, ces oubliés-là, ce sont autant, je dirais, des bâtiments patrimoniaux qu'on néglige ou qu'on détruit carrément, que des ouvrières dont on n'ose pas raconter les histoires, souvent par honte sociale. Pour quelles raisons c'est important pour toi de préserver leurs traces aux bâtiments puis aux ouvrières, entre autres, dans ton écriture?
1: J'ai le sentiment que c'est par devoir de loyauté. Ce qui m'intéresse, c'est tous ceux et celles qui ont justement pas eu le privilège de laisser des traces. Et pour Précieux sang, mais aussi pour l'habitude des ruines, j'ai été très habitée par les travaux de l'historienne française Arlette Farge. Arlette Farge qui s'intéresse à tous ces moments où les démunis, les marginaux, les pauvres, les sans-voix trébuchent face au pouvoir. Et puis là, la seule manière d'avoir des traces de ces vies, c'est quand ils se sont mesurés au système de justice, à la loi, au pouvoir. Et là, il y a des traces de procès-verbaux, d'interrogatoires. C'est ce qui m'intéresse, moi. C'est l'écho de ces voix qu'on n'aurait pas entendues autrement.
0: Oui, puis qui se retrouve, cet écho-là, dans une littérature, disons, qui n'est pas publiée, qui est accessible, mais en tout cas, c'est toi, tu la mets en valeur, tu mets le spot dessus pour dire ça
1: c'est
0: comme ça.
1: C'est à exhumer, là. Exactement.
0: C'est ça. T'as grandi au Bic, sur une ferme familiale. Tu racontes souvent que ta toute première poésie, ça a été celle du langage des vieux avec qui tu vivais là-bas. Mais c'est un vocabulaire, puis une façon de s'exprimer qui tend parfois à disparaître. Puis, tu sais, moi, j'ai fait un peu ce travail-là avec Rue Duplessis de sauver de l'oubli certains mots de ma culture, de la culture de mon milieu d'origine. À côté de quoi on passe quand on garde pas de traces vivantes de ça dans notre langue d'aujourd'hui puis dans nos manières de parler, selon toi?
1: Ben moi, je pense qu'on passe à côté de notre pays premier, qui est l'enfance, qui est le langage de l'origine, et c'est ce que je cherche à faire aussi, encapsuler la parole. Et c'est souvent le détonateur de l'écriture. Pour Précieux sang, j'avais en tête cette phrase de ma grande-tante Stella qui disait « L'usine m'a déviandé la face ». Et ça devient un leitmotiv, hein? C'est-à-dire, c'est ça, c'est l'écho de sa voix qui devient le prétexte et le détonateur de l'écriture.
2: C'est pour ça que, comme moi, Marie-Hélène, tu préfères parler et remettre en conscience les traces des autres plus que les tiennes propres, c'est ça?
1: Absolument, les miennes ne m'intéressent pas.
2: Moi non plus.
0: En même temps, je t'écoute parler Robert, je t'écoute parler Marie-Hélène, je me reconnais vraiment là-dedans, mais est-ce que le piège parfois, quand on parle à la place des autres, est-ce que le piège ou le danger, c'est pas de s'approprier le discours d'autrui? T'sais, on est dans une époque où l'accusation d'appropriation culturelle peut tomber rapidement. Je suis curieux de t'entendre là-dessus. Est-ce que tu as l'impression que des fois, c'est une menace qui peut être au-dessus de ta tête?
1: Ça me fait pas peur et j'assume pleinement le fait que avec la trace, l'archive, c'est travailler avec le lacunaire. Et le lacunaire est un magnifique générateur à invention. Ça fait que j'assume ma part d'invention, ma part d'imposture aussi. Et je pense que ça, c'est le côté joueur de l'écriture, de la littérature qui me plaît le plus. Donc, je suis plus par jeu que par peur dans ce rapport-là à la trace.
0: Je l'entends l'équipe là-dessus.
2: On se ressemble beaucoup là-dessus, moi aussi.
0: Dans ton livre, L'habitude des ruines, Marie-Hélène, tu t'es intéressée notamment au fait qu'on construit désormais de l'architecture jetable. Moi, ça m'a fait penser à Marc Auger, qui a écrit Le temps en ruine en 2003. Il disait que notre société, avec cette architecture jetable-là ne produira même plus de ruines, au sens que quand une structure vieillit, ben, qu'est-ce qu'on fait? On la démolit. Selon lui, l'architecture moderne n'est pas faite pour durer, n'est pas faite pour laisser de traces, n'est même pas faite pour laisser des ruines. Partages-tu

0: l'avis de Marc Auger que ça va aller jusqu'à une société qui ne produira plus de ruines?
1: Absolument. En fait, on est dans une société qui construit de la ruine.
0: Ouais.
1: Donc, c'est ça. Avant même son effacement est programmé dans sa construction.
0: Ouais.
1: Et on mime une sorte d'éternité, de patrimoine par du présent perpétuel, en fait, du perpétuellement neuf.
0: Mm. Je t'amène sur une idée qu'on a évoquée tantôt, c'est celle de Jacques Derrida. Derrida qui disait que une trace, par définition, la vraie trace, c'est celle qui peut s'effacer puis disparaître. Sinon, c'est quelque chose qui fixe puis qui fige le réel. Ou pire encore, c'est une chose morte, selon lui. Par exemple, un monument ou une statue, c'est pas une trace aux yeux de Derrida. Partages-tu son idée? C'est-à-dire qu'une trace, c'est une chose qui peut s'effacer, justement?
1: Ah oui, absolument. Et c'est ce qui fait sa richesse, sa beauté.
0: Ouais.
1: C'est ce qui en fait tout le saisissement. Alors que le monument, qu'est-ce qu'il y a de plus ennuyeux qu'un monument? Qu'est-ce qu'il y a de plus contraire à la vie qu'un monument? Oui, je suis très déviante pour ça.
2: La belle sculpture aquatique devant la gare à Québec, là, de. Comment s'appelle le sculpteur qui a fait ça? Il est en train de m'échapper.
0: Oui, moi aussi.
2: Elle porte une trace beaucoup plus fortement que le monument du héros qui était juste à côté. Là. C'est vraiment c'est une œuvre d'art qui dit tout est fluide, tout passe, etc. Et puis c'est en perpétuel mouvement, comme celui qui a écrit sur les murs de Québec.
0: Jordi Bonnet?
2: Jordi Bonnet, vous n'êtes pas tanné de mourir, bande de gars. C'est une affaire qui... D'abord, c'est étonnant que ce soit encore là, mais je veux dire, c'est une affirmation qui laisse une trace très forte
0: sur
2: les gens qui passent pour aller voir, peu importe quel spectacle, de dire, mais c'est vrai, qu'est-ce qu'on laisse mourir et puis qu'on accepte la mort de quelque chose qu'on aurait conservé. Là,
0: c'est vrai que c'est très déridien comme trace aussi, parce que
2: c'est
0: surprenant que ce soit encore là. Peut-être qu'un jour, ce sera effacé. On ne le souhaite pas, évidemment. Disons qu'on rêve, là, puis que dans un gouvernement de la sensibilité puis de l'imaginaire, tu deviens Marie-Hélène Voyer, ministre de la mémoire collective et de la préservation du patrimoine matériel et immatériel.
2: Elle n'acceptera pas le poste.
0: Ben, moi, je...
1: connais bien, Robert.
0: Disons que tu l'acceptes. Là. Tout d'abord, félicitations, parce que je pense que c'est nécessaire comme nouveau ministère puis comme ministre. Mais quelle serait votre priorité, Madame la ministre, pour que notre rapport aux traces qu'on laisse comme société soit plus positif, bref, pour qu'on ait un sens de la mémoire, disons, plus aiguisé?
1: Bien, je parlerai avec mon ministre de l'Éducation, mon collègue de l'Éducation, qu'on attrape nos enfants dans leur jeunesse fraîche et qu'on puisse déjà leur insuffler un sens de la durée, l'importance de s'inscrire à la suite de quelque chose et d'en avoir la conscience.
0: L'importance d'être dans la durée plutôt que dans l'instant, c'est très Bergson, ça.
1: Mm-hmm.
0: Je sais que tu t'accordes pas tant une importance aux traces que tu laisses ou que tu aimerais laisser, mais je vais quand même te la poser la question en terminant. À l'autrice, à la maman ou encore à la prof que t'es, c'est quoi la trace que tu aimerais laisser?
1: Je pense que la trace que j'aimerais laisser, ce serait l'élan. Si je peux avoir donné l'élan à quelques-uns de mes étudiantes, à mes enfants. Je sais que l'automne prochain, l'une de mes étudiantes, pour la première fois, va publier son premier recueil. Et là, ça me bouleverse de voir que, tiens, peut-être que j'ai contribué. J'ai fait partie de celles qui ont contribué à lui donner l'élan de l'écriture. Donc,
2: je suis tellement d'accord avec toi.
0: C'est très Yvon Rivard comme souhait, ça, je trouve, donner l'élan. On le salue, Yvon, s'il est à l'écoute. Oui. Marie-Hélène Voyer, c'est chaque fois vraiment un plaisir de t'entendre déplier ta pensée chère. Je rappelle que t'es essayiste, poète, t'es également prof de littérature au Cégep de Rimouski. Merci beaucoup d'avoir accepté notre invitation. Je sais que Robert Lalonde était très content que tu acceptes.
1: C'est réciproque, notre demande. Merci.
0: D'entrevue, je recommande évidemment tes deux essais, L'habitude des ruines, en fait, et le recueil de poésie précieux sang. Au plaisir de se reparler la saison prochaine à ce micro-là, Marie-Hélène.
1: Avec joie.
2: Couvre-toi bien pour rentrer chez toi.
1: Promis.
0: Si vous avez envie de commenter cette entrevue-là, réfléchir à @radio-canada.ca. Sinon, passez par la bulle de conversation. Merci encore, Marie-Hélène. Ciao.
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0: Des vieux chars pleins le ravin.

Une trace indélébile persiste dans ma mémoire. Enfant, je voulais devenir archéologue. En fait, c'est très drôle parce que je ne connaissais pas le nom de cette profession-là. Je souhaitais devenir un monsieur qui fouille pour trouver des vieilles affaires avec toutes sortes d'outils. Personne dans ma famille ne pratique ce métier-là. Ma mère, elle, disait que j'avais ça en moi, telle une trace inscrite biologiquement au moment de ma conception qui cherchait à s'activer. Le sociologue que je suis arrive à expliquer l'origine de cet intérêt par le visionnement des films de la série Indiana Jones. Le premier, Les Aventuriers de l'Arche perdue, sorti en 1981, a bien dû passer quelques années plus tard à la télévision, sans doute à Télémétropole. Dans tous les cas, quand je remonte le fil de mon histoire personnelle, c'est chaque fois ce souvenir qui apparaît. Je me vois sur le divan brun du salon de la rue du Plessis, absorbé par l'archéologue Indiana Jones, qui cherche des vieilles affaires et qui s'intéresse aux traces qu'elles ont laissées. Quand est venu le temps de m'inscrire au cégep, j'ai pas cherché à savoir si ce travail existait pour vrai. Bref, s'il était possible de faire des études pour devenir archéologue. En fait, pendant longtemps, j'ai cru que c'était une fonction qui était occupée uniquement par des héros de films de fiction. Été 1996, je suis chez ma blonde de l'époque qui habite dans la petite maison familiale située près de la rivière Saint-François. C'est un après-midi de ces étés où le temps était encore long. Son frère Samuel, qui m'avait entendu parler quelques fois de mon intérêt pour les vieilles affaires, dépose sa guitare et me demande si j'ai du temps libre devant moi. La seule chose au programme est un quart de travail de 17h à 21h au restaurant Saint-Hubert. Il me propose alors d'aller prendre une marche. « Viens mon gars, j'ai de quoi à te montrer. » La trace de ce souvenir est vague dans mon esprit. Est-ce que c'est au ruisseau Lafont qu'on est allé? Peut-être que c'est au ruisseau Farley. Chose certaine, c'était près de chez lui et le cours d'eau se jetait dans la rivière Saint-François. Sur le coup, j'ai pensé qu'il allait me montrer des plantes potes, parce que ça faisait quelques semaines qu'on se disait que dans ce coin-là, ce serait l'endroit parfait pour en cultiver. C'était au temps où la marijuana n'était pas encore légale. Rendu sur place, Samuel me fait signe de le suivre jusque dans le ravin. J'ouvre grand les yeux, cherchant la trace ici et là de petits plants de potes. Mais la première chose sur laquelle je mets le pied, qui me fait glisser et tomber à la renverse, c'est un morceau de métal, du stainless, aurait dit mon père. Le reste de l'histoire est bien plus tripante qu'un plant de potes. La pièce d'acier inoxydable était dans les faits un pare-choc de vieille voiture, et pas n'importe laquelle. Une Pontiac 1954 noire, modèle Laurentienne, destinée au marché canadien seulement. En fait, on n'y trouvait pas que le bumper. Toute la voiture y était encastrée dans la terre. Dans l'habitacle, la nature avait fait son œuvre au fil des ans. Des racines d'arbres avaient percé le plancher de la voiture. La banquette arrière était ravagée par des insectes. Et le tableau de bord était recouvert d'une mousse verte impressionnante. Samuel me dit, c'est fou, hein? Puis regarde ici, JP, c'est pas le seul char, là. Il y en a au moins 7. Dans le temps, il paraît que le monde venait les domper dans le ravin au lieu de les amener à cour à scrap. Le lendemain, on est revenu sur place, mais avec des outils. Et on a dévissé 7 vieilles plaques d'immatriculation. Une d'entre elles a d'ailleurs été installée sur le pare-choc avant de ma voiture de l'époque, en guise de trophée. Ou peut-être était-ce davantage une manière inconsciente d'honorer mon amour pour la profession d'archéologue. À 48 ans, c'est la lecture que je fais de ce geste d'adolescent. Samuel avait, pour sa part, réussi à s'emparer du volant d'une autre Pontiac et j'ai, le même soir, installé sur le mur de ma chambre les lettres P-O-N-T-I-A-C en stainless steel, prélevées sur notre trésor noir. Je garde un souvenir précieux de cet après-midi passé sur les rives de la rivière Saint-François, le seul où j'ai pratiqué le métier d'archéologue. Dans les faits, appelons ça un stage. À cet âge, l'arrogance et l'innocence de la jeunesse me faisaient dire que ces gens qui ont garoché leur vieux char dans le ravin étaient sans doute des maudits caves. Avec le recul, j'ai l'impression qu'un anthropologue, appelons-le Serge pour les fins de l'anecdote, trouverait le moyen

0: moyen de dire qu'il s'agit plutôt de conséquences liées à des gestes qui parlent fort d'une époque révolue. Celle où on jetait des choses n'importe où en se disant qu'au fond, ce qui ne se voit plus n'existe plus. En fait, je pense que cet anthropologue-là dirait plutôt que ça parle fort d'une époque qu'on croit révolue. Parce qu'à regarder le rapport qu'on entretient avec les déchets, notre société dite civilisée n'a pas de leçons à donner à celle du passé. Robert, on dirait que je suis curieux de savoir quelles traces ont laissé dans ton imaginaire ces voitures des années 50, plus précisément ces Pontiac qui, comme Serge le disait d'ailleurs pour son camion Mac, avaient des devants de voitures qui ressemblaient à ces visages. Hein? Puis as-tu déjà croisé toi aussi des ravins pleins de vieux chars, de traces du passé?
1: Sur la terre où on habitait au moment de l'incendie,
0: ouais.
1: C'est qu'on avait quand même 50 acres de forêt,
0: ouais.
1: Où il y avait toutes sortes d'affaires, bon, des pièges effrayants pour attraper les chevreuils, que je les multiplie à tout bout de champ, mais des carcasses de voitures, de poêles, de cuisinières, de trucs de labourage qu'on utilise, puis de demi-tracteurs effondrés. Alors, notre terre a servi pendant des années de dépotoir à tous les cultivateurs du coin. J'arrivais plus à faire ça. Et puis, c'est très difficile d'envoyer au recel, mettons ça comme ça, toutes ces affaires-là. C'est tous des trucs rouillés. Et tout. L'autre fois, c'était en creusant pour essayer d'aller chercher quelque chose où j'ai planté quelque chose. Là, il y avait encore un autre paquet d'objets qui était enfoui. Donc, les traces, à l'époque, on les laissait un peu à visage découvert.
0: Ouais, maintenant, c'est
1: la forêt qui s'est emparée de ça. Ouais. Mais il n'y avait pas ça, là, les dépotoirs.
0: En tout cas, moi, quand ce souvenir-là est remonté cette semaine, ça m'a donné envie de retourner près de ce ruisseau-là pour voir si les chars sont encore là.
1: Je pourrais t'amener sur mon ancienne terre, puis tu vas en voir des affaires, si tu as envie d'archéologiser ces affaires-là.
0: Bon, il ne faudrait pas que tu me le dises deux fois, parce qu'on va y aller.
1: Tu vas venir, oui, je sais.
0: Parlant d'archéologie, tout est dans tout. Il y en sera question aussi dans la dernière archive que j'ai choisi de nous faire entendre, Robert, puis de vous faire écouter, chers auditeurs, chères auditrices. Petit saut dans le temps, on est ici en 1979 à l'émission de radio intitulée « La vie quotidienne ».
2: François Picard est journaliste, archéologue, auteur d'un livre qui a pour titre « Les traces du passé », publié au dossier de Québec Science. François Picard, il me semble que l'intérêt pour l'archéologie, c'est assez nouveau au Québec. Si on parle de quoi, 10, 15 ans?
3: Disons que l'intérêt pour le patrimoine, ou tout ce qui concerne le patrimoine, est assez nouveau. L'intérêt pour l'archéologie peut remonter jusqu'à un siècle même. Il y a, en 1878, un greffier de la ville de Québec qui s'appelait Fauché de Saint-Maurice, qui était un gars qui était un ancien capitaine, qui avait beaucoup voyagé, puis qui s'intéressait énormément à tout ce qui était du passé. Un jour, on lui a demandé s'il était intéressé de surveiller des travaux à côté de l'hôtel de ville à Québec, où on était en train de dégager l'ancienne chapelle des Jésuites. Alors là, il a trouvé un certain nombre d'objets et il a attiré l'attention des gens là-dessus. Et en même temps, c'est une des premières personnes qui a fait remarquer qu'il fallait faire attention un peu aux bâtiments, aux différents monuments qu'on tenait du passé. Donc ça peut remonter à cette époque-là. Mais après ça, on a sauté jusqu'aux années 58-59. On a eu des gens comme...
0: Je rappelle que c'était l'archéologue François Picard, puis c'était un extrait de l'émission de radio intitulée « La vie quotidienne ». S'il y a des archéologues à l'écoute, je suis curieux d'avoir leur avis sur ça. Chose certaine, c'est fascinant de l'entendre dire que l'histoire de cette discipline-là au Québec est si jeune. En même temps, il y a peut-être un lien à faire entre ça et notre faible intérêt pour la préservation du patrimoine. Heureusement, d'ailleurs, que Jean-François Nadeau, dans le Devoir, puis que Marie-Hélène Voyer, avec son essai, travaille fort pour pointer notre assez grand désintérêt collectif face au patrimoine. Ils font œuvre utile. Réaction rapide de Robert, est-ce qu'on en parle?
1: C'est dangereux pour le futur de faire abstraction de ça.
0: Ouais.
1: On a l'impression qu'il faut tout inventer, que si on n'invente pas, on a la monotonité, on sera reconnu nulle part. S'appuyer sur des gens qui ont, avant nous, fait un travail d'archéologie, que ce soit sur le plan matériel ou sur le plan des émotions, aussi. Je ne sais pas où est-ce qu'on en serait, mettons, s'il n'y avait pas Freud qui nous a parlé de ce que c'était que les névroses, par exemple, par rapport à ce que...
0: Mm-hmm. Ce sont des traces aussi.
1: Ce sont des traces qui... moi, avec mes étudiants, c'est ça qui me terrorisait un petit peu, parce qu'ils me disaient, mais ça, c'est des vieilles affaires. Je fais, oui, c'est des vieilles affaires, oui.

0: Des vieilles affaires aussi, là.
1: C'est ça, faut assumer qu'on vieillit puis qu'on laisse nous-mêmes des traces. Robert, finalement, la semaine prochaine, tu seras là pour un cinquième épisode. Je suis très, très content. D'ici là, je vais remercier Kim Leblanc à la recherche, Jacinthe Mayotte au choix d'archives. Je rappelle que tu co-animes en provenance de Sherbrooke. Je m'appelle Jean-Philippe Plot, c'est moi qui réalise cette émission-là et je laisse le mot de la fin ce soir à Georges Pérec. J'écris parce qu'ils ont laissé en moi leur marque indélébile et que la trace en est l'écriture. L'écriture est le souvenir de leur mort et l'affirmation de ma vie. Allez, sur ce, prenez soin de vous et des autres. Là, je ne dirai pas go, abdigo, parce que c'est funny, comme on dit. Et on se retrouve dimanche prochain pour de nouvelles réflexions à voix haute. Je m'en vais faire mon deuil de Canadien. Merci encore, Robert. Salut.
0: Il aura laissé des traces, fait que le lien en toi, c'est clair. À la semaine prochaine, mon cher.

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5: Ici Louis de Belval, voici les informations. Au Québec, une manifestation anti-immigration samedi à Shawinigan suscite une vague de condamnations, tant de responsables politiques que de citoyens. Des participants à l'événement appelés pour un Québec blanc ont défilé le visage couvert derrière une banderole au contenu raciste. Hugo Métro fait le point.
6: Les réactions politiques se multiplient, autant à Québec qu'à Ottawa. D'abord, la première ministre de la province, Christine Fréchette, estime que ces propos n'ont pas leur place dans notre société. Pour le député de Sainte-Maurice-Champlain, François-Philippe Champagne, c'est un geste déplorable qui ne reflète pas les valeurs de la région. Le chef du Bloc québécois, Yves-François Blanchet, dénonce pour sa part une manifestation de honte, de racisme et de lâcheté. Le chef du Parti libéral au Québec, Charles Milliard, affirme quant à lui que ce message ne représente pas le peuple québécois. Le chef péquiste Paul Saint-Pierre Plamondon appelle à dénoncer vigoureusement ce racisme. Le co-porte-parole de Québec solidaire, Sol Zanetti, lui, parle d'une honte qui n'a pas sa place au Québec. Et puis l'indignation se fait aussi sentir à Shawinigan. Voici quelques citoyens rencontrés.
7: Québec, c'est pour tout le monde, que tu sois blanc, noir.
8: C'est pas avec des phrases de même qu'on va faire un beau Québec.
9: Ça n'a pas sa place, ça. D'une façon ou d'une autre, pas en 2026. Moi, ça me désole, parce qu'on n'est pas une ville comme ça, là, Shawinigan. On est pas mal plus évolué que ça, là.
6: La ville de Shawinigan affirme qu'elle n'était pas au courant de la tenue de cet événement. Ici Hugo Métro, Radio-Canada, Montréal.
5: La famille de Claude Lemieux, mort jeudi, fera don de son cerveau à la science. Le quadruple champion de la Coupe Stanley s'est enlevé la vie quelques jours après avoir porté le flambeau avant un match du Canadien. Ses proches souhaitent que ce geste permette de faire avancer les connaissances sur les effets à long terme des traumatismes crâniens répétés sur les athlètes. Édouard Beaudoin.
10: Reprise par Lemieux, le tir.
11: Les faits d'armes de Claude Lemieux sur la patinoire ont été nombreux. À la fois un homme des grandes occasions, mais aussi un joueur au caractère bouillant, abonné aux échauffourées sur la glace. Il a encaissé des chocs sur plusieurs années qui peuvent mener au développement de symptômes d'encéphalopathie traumatique chronique, une maladie dégénérative dont ont souffert plusieurs athlètes de haut niveau. Claude Lemieux en faisait-il partie? Sa famille a fait don de son cerveau à un centre de recherche de Boston pour en avoir le cœur net. Louis de Beaumont est professeur à la faculté de médecine de l'Université de Montréal.
12: Donc, ça nous permet d'aller trancher le cerveau vraiment et d'aller voir qu'est-ce qui se passe dans ce cerveau-là, l'accumulation de toxines.
13: C'est pas 2-3 commotions cérébrales, mais c'est vraiment des coups répétés, réguliers, sur plusieurs années.
11: Le neuropsychologue Dave Ellenberg.
13: Si réellement Claude Lemieux souffre ou a souffert d'encéphalopathie traumatique chronique, ça va être une contribution immense, encore là, pour la science.
11: Le geste est aussi salué par le député libéral et ex-hockeyeur Enrico Ciccone, qui déplore toutefois le peu de progrès réalisé jusqu'ici dans la protection des joueurs de la LNH.
14: Pour faire un réel pas en avant, il faut

0: avec la Ligue nationale de hockey puisse reconnaître le problème de commotion cérébrale. Et on ne l'a pas reconnu encore.
1: La famille de Claude Lemieux consent à ce que les résultats de l'analyse de son cerveau soient rendus publics. Ici Édouard Beaudoin, Radio-Canada, Montréal.
2: Le Tour de l'île de Montréal a connu un autre franc succès. Plus de 21 000 cyclistes ont roulé sur l'un des deux parcours prévus. Le reportage d'Andréane Williams.
3: Les cyclistes ont mordu l'asphalte par milliers malgré la pluie et les nuages dimanche pour le Tour de l'île de Montréal. Les participants avaient le choix entre deux parcours, le régulier de 30 à 50 km sans voiture et le parcours découverte de 65 ou 90 km sur un chemin balisé.
4: Oui,
3: à 8 ans, Léonard Cordisco a lui-même demandé à son père de participer.
4: Que c'est vraiment cool d'être plus que 30 000 ici à faire le Tour de l'île. Un petit peu froid, mais j'ai vraiment aimé ça.
5: Where are you from?
3: California. Ce Californien, lui, a profité de son séjour à Montréal pour participer à l'événement. Faire du vélo est la meilleure manière de découvrir une ville, dit-il.
6: Oh, biking is the best way to discover a city.
3: Pour assurer la sécurité des cyclistes, des premiers répondants et des policiers ont patrouillé les parcours. Plusieurs centaines de nids de poules ont aussi été colmatés. Le PDG de Vélo Québec, Jean-François Roux.
7: Ce matin, notre équipe fait le tour du circuit pour identifier des nids de poules qui seraient éventuellement restants. Mais le parcours sera sécuritaire.
8: Félicitations pour votre course!
3: Les cyclistes ont tout de même dû faire un peu de zigzag pour éviter les trous, selon ce participant.
9: Il y en avait, évidemment, mais c'est pas tant que ça.
3: Cette année, Vélo Québec a souligné les 50 ans des Jeux olympiques de Montréal avec un parcours mettant en valeur des sites emblématiques des Olympiades de 1976. Ici Andréane Williams, Radio-Canada, Montréal.
2: Et puis enfin, le Conseil de sécurité de l'ONU tiendra lundi une réunion d'urgence à la demande de la France après la prise de contrôle par l'armée israélienne de la forteresse de Beaufort dans le sud du Liban. Beyrouth estime que cette offensive ouvre la voie à une progression des forces israéliennes dans la région. La journaliste à Beyrouth, Amélie David, explique la position stratégique de ce site.
10: C'est un bastion, c'est une position militaire stratégique et aujourd'hui, on voit vraiment ce message politique pour la reprise de ce point de position, puisque c'est sur une crête qu'il y a plusieurs zones du sud du Liban qui sont visibles de ce point-là. Et donc vraiment, aujourd'hui, on sent cette volonté de l'armée israélienne d'imposer son message, de dire, voilà, nous sommes là, nous allons hisser le drapeau et prenez garde.
2: Pendant ce temps, les États-Unis poursuivent leurs négociations avec l'Iran pour tenter de mettre fin à la guerre au Moyen-Orient. Téhéran exige un arrêt des combats au Liban pour conclure un accord. C'était les informations.

On est à la veille du mois de juin, un des plus beaux mois de l'année, le mois des cultures autochtones au Canada. La saison des powwows qui commence, les festivals qui s'en viennent. Le 21 juin, Journée nationale des peuples autochtones qui approche avec le solstice. Et cette semaine, on annonçait le lancement du nouveau centre d'amitié de la Naudière, une collaboration entre les gouvernements du Canada, du Québec et surtout l'apport de partenaires locaux. Tu sais, quand on parle de réconciliation, surtout quand on se souvient que le drame de Joyce Echaquan a été le point de départ pour un changement drastique dans la relation entre les communautés autochtones et la ville de Joliette. Aujourd'hui, ça se concrétise avec un centre qui va offrir des services qui vont donner la possibilité à ses membres de pouvoir participer de façon culturellement sécuritaire à la vie de la communauté. Mais, vous me voyez venir de loin, il y a encore beaucoup de travail à faire et j'espère que le mois qui s'en vient va nous aider à le faire parce que 11 ans de réconciliation n'ont pas encore réussi à tout accomplir. Je pense par exemple au Tribunal permanent des peuples sur les enfants autochtones disparus et les tombes anonymes qui a eu lieu cette semaine à Montréal. J'y étais et j'ai pu assister à un magnifique chant d'ouverture de Jeremy Dutcher. Mais un symbole très marquant de ce tribunal était une chaise vide qui avait été laissée en place pour représenter l'absence du Canada à cette rencontre importante. Le gouvernement avait reçu l'invitation, mais n'y avait tout simplement pas répondu. Un autre enjeu qui a marqué ma semaine et qui va lui aussi à l'encontre de cette réconciliation dans laquelle nos communautés

0: communauté se sont tellement investis. C'est l'appel de la première ministre de l'Alberta, Danielle Smith, à rouvrir la Constitution pour pouvoir diminuer les droits des peuples autochtones qui sont reconnus. Elle invite même les premiers ministres des autres provinces à revisiter ces droits pour pouvoir faire primer ceux des provinces et de l'État. Ce qui brise le cœur, c'est de voir à quel point souvent la réconciliation est portée majoritairement par les communautés. Un peu comme dans une relation toxique. Tant que l'autre n'a pas à faire d'efforts qui dépassent couper des rubans, ben nous pouvons compter sur eux. Mais quand le travail demande à regarder ses propres comportements nocifs et apporter un vrai changement, c'est moi où on dirait qu'on aurait besoin d'une thérapie de couple. D'ailleurs, avez-vous remarqué que cette année, on entend beaucoup le thème « réconciliation économique ». Mais la réconciliation, c'est beaucoup plus que ça, et ça va bénéficier à l'ensemble de la société. Et je reviens au Tribunal permanent des peuples. Plutôt que de rester sur l'impression de cette chaise vide, ben mon regard s'est tourné vers toutes les chaises pleines qui, elles, étaient à l'écoute et étaient des gardiens de cette réconciliation. Et ça m'a rappelé que nous n'étions pas seuls au travail. Donc, ce soir à l'émission, on prend des nouvelles du comédien Marco Collin, la chorégraphe Lara Kramer pour sa nouvelle pièce « Remember that time we met in the future ». Et on commence avec de la grande visite en studio, un invité qui a tout un parcours. Après une carrière de hockeyeur, il est devenu en février 2025 le plus jeune grand chef élu de l'Assemblée des Premières Nations du Québec et du Labrador, où il représente la population de 43 Premières Nations situées sur ces territoires. On avait envie de savoir comment s'était passée cette première année, quand je suis heureuse de l'accueillir, Kwekwe Uchumo Francis Véro Paul.
1: Oui, Mélissa, un plaisir d'être avec toi.
0: Écoute, je vais te dire, pour les auditoristes qui ne connaîtraient pas le mot Uchumo, c'est un peu ce qu'on va dire pour dire un chef, mais ça veut dire un grand homme. Uchumo Shkwer, une grande femme. Mm. Comment ça va?
1: Ça va super bien. Ça va vraiment bien. Tu mentionnais tantôt que tu es devenu le plus jeune chef, mais je dirais possiblement de quelques semaines, hein, parce que tu sais, c'est sûr que l'image de Ghislain, il était là pendant 33 ans à la PNQL, mais je tiens à mentionner, lorsqu'il a été élu, il avait 37 ans également.
0: Puis
1: comme moi, en fait, même âge, on a le même âge, mais j'étais plus jeune de quelques mois.
0: Ben, j'ai calculé que tu avais 5 ans à l'époque, quand il est rentré en poste.
1: Ouais, tout à fait.
0: Fait que ça fait des gros mocassins à remplir, là.
1: Ouais, définitivement. Ouais, oui. Ghislain a laissé sa trace, a tracé, en fait, le chemin de raquette pour nous, les Premières Nations, puis le prochain ou la prochaine leader qui allait le suivre à la PNQL. Donc, c'est comme si tous ces outils-là sur son chemin de trappe sont là. Il suffit de les utiliser à bonne efficience, puis c'est un de mes rôles.
0: Ben, c'est une belle image que tu utilises parce que 33 ans à marcher sur le même sentier, nos chemins de trappe. Souvent, quand on va dans le bois, on peut encore voir justement les chemins de passage de nos ancêtres. C'est-à-dire qu'on a marqué quelque chose, mais ça nous aide à pouvoir reprendre ce chemin-là sans avoir, je dirais, des embûches. Mais là, après un an dans ton rôle, est-ce qu'il y a des angles morts que tu n'avais pas vu venir?
1: Ben, je pense qu'il y a eu des grosses questions politiques dans la dernière année, notamment, je vais parler de constitution, puis tantôt tu faisais mention à ce qui se passe au niveau de projet de souveraineté de l'Alberta. Puis tu sais, on le sait, on l'entend là, clairement de la part d'un parti politique ici au Québec que s'il est élu au pouvoir, on va se diriger vers ce même type d'exercice. Ceci dit, d'abord, dans la dernière année, mon baptême politique a eu lieu avec le régime forestier.
0: Oui.
1: Ça a fait beaucoup les nouvelles. Ça a duré longtemps, sur plusieurs mois, en fait. Par la suite, bien, il y a tout l'aspect de constitution. Donc, ça a été quand même des gros enjeux. Tout ça en apprivoisant là, mon nouveau rôle aussi. Même si j'étais déjà à la PNQL, c'était nouveau pour moi, mais c'était nouveau pour la table des chefs. Parce que, les chefs, grands chefs, ça faisait 33 ans qu'ils travaillaient avec Ghislain. Maintenant, bien sûr, il y avait une nouvelle dynamique qui allait se former. Tu sais, je suis une nouvelle personne. Puis c'était apprendre à dynamiser ça, à continuer à cette mobilisation-là, puis moi, à prendre mon nouveau rôle aussi, même si je connaissais c'était quoi le rôle de la PNQL, c'est un tout autre défi, en quelque sorte, d'être dans le rôle que je suis comparé à celui que j'étais avant. Là.
0: Ben oui, parce qu'on s'entend que deux constitutions au fédéral, provincial, d'avoir à le gérer avec deux gouvernements différents, c'est un petit devoir. Hein?
1: Tout à fait. Puis tu sais, j'essaie de voir chaque défi comme étant une opportunité. Tu sais, tantôt, je t'entendais sur Madame Danielle Smith en Alberta qui voudrait rouvrir la Constitution. Donc,

0: nous, en tant que Première Nation, comment saisir cette opportunité-là? Mm-hmm. Puis je pense que ce qui est à retenir ici, en tout cas pour moi, mon premier réflexe, ce que je pense, c'est que Première Nation commence en quelque sorte à déranger en quelque sorte, mais ça c'est d'une bonne façon, dans le sens que maintenant notre voix est beaucoup plus entendue, nos droits sont plus reconnus. Oui, il y a beaucoup de chemin à faire, on entend, mais lorsque des premiers ministres remettent en cause ces droits-là de cette façon-là, c'est parce qu'ils reconnaissent que les Premières Nations ont des droits.
1: Oui, parce que c'est une... en plus, écoute, tu viens de nommer quelque chose qui est une réalité pour toi aussi dans ton rôle de chef, puis que Ghislain a quand même vécu dans les dernières années, la place du rôle du chef de la PNQL dans les médias, parce qu'on n'était pas autant présents. Je veux dire, à l'époque de Iron Moore, on était quasiment invisibles. On nous voyait juste en arrière, derrière des drapeaux. Mais là, aujourd'hui, tu es souvent dans les médias et je pense qu'il y a aussi d'autres enjeux que justement quand ça va mal dont on parle. Parce que là, ça c'est difficile. Ça parle encore de travail à faire pour réparer la relation, pour garder une réconciliation vivante. Mais il y a d'autres enjeux aussi qui sont approchés dans ton rôle.
0: Oui, tout à fait. Puis un des rôles, oui, bien sûr, j'ai un rôle politique, là, qui ces mandats-là viennent des chefs et des grands chefs. Mais dans mon rôle aussi, il y a tout cet aspect de rapprochement, de partenariat, de collaboration avec l'ensemble de la société civile. Puis je trouve ça, c'est extrêmement important. Puis c'est un levier aussi pour partager des messages, approfondir cette connaissance mutuelle. Mais aussi même, ça donne un levier au niveau politique. Parce que quand la société civile comprend bien tes enjeux et vice-versa, bien c'est sûr qu'ensuite, c'est eux, c'est ces gens-là qui élisent ensuite les gouvernements. Donc, je pense que moi, je vois ça comme un levier. Puis, c'est quelque chose qui me tient là, vraiment à cœur d'avoir ces messages-là, avec ces discussions-là avec l'ensemble de la société civile.
1: Sens-tu qu'il y a une plus grande ouverture justement à nos messages que dans le passé, par exemple?
0: Bien, moi, j'aime penser que oui, là. Vraiment. Je pense que, en tout cas, je le vis sur le terrain, les messages. Puis c'est pas moi, Francis Véropol, là. C'est de façon générale, les Premières Nations, lorsqu'on m'aborde, je participe à plusieurs événements avec la société civile. Puis, tu sais, on me parle de toute la place des Premières Nations, de l'histoire, de l'avenir qu'on veut construire ensemble. Donc, je trouve ça extrêmement positif. Le défi demeure au niveau vraiment de cette reconnaissance de gouvernement à gouvernement, là, tu sais, le fameux terme nation à nation qu'on utilise qui se transpose pas au niveau législatif, ça c'est le défi. Mais au niveau de la société civile, je prends rien pour acquis, mais ceci dit, la relation, en tout cas, moi je considère personnellement qu'elle est là, qu'elle est fondée. On peut tantôt tu faisais mention de la réconciliation économique, on peut penser à la réconciliation culturelle qui est aussi une facette de cette réconciliation-là. Tu sais, juste d'être présent à ton émission aujourd'hui,
1: oui, c'est 20, un gros changement.
0: Il y a 20 ans, on n'aurait jamais vu ça, là, donc c'est un très gros changement.
1: Mais écoute, j'aime ça que tu en parles parce que c'est aussi une réalité, là. On parle de nation à nation, mais on dirait que de reconnaître justement nos leaderships, nos manières de faire de façon officielle justement dans cette fédérale, provinciale, autochtone, c'est pas encore fait. Mais j'ai l'impression que justement, il y a une crainte qui se voit. Présentement, on le voit avec l'Alberta parce qu'il y a une compréhension à travers la Cour suprême que les droits autochtones peuvent être vraiment des leviers pour des enjeux, mais aussi des manières de protéger le territoire. Parce qu'on l'a vu avec, justement, l'indépendance de l'Alberta. C'est des enjeux autochtones qui ont fait mettre un haut là. Et c'est ça que je pense que la première ministre craint à travers ça. Fait que c'est de chercher à nous ralentir, c'est pas pour aider le Canada, là, c'est faire le contraire.
0: Tout à fait. Puis, tu sais, j'entends même parfois des messages de certains partis politiques qui remettent en question le contre-pouvoir, la présence des cours dans des décisions, que ça prend trop de place. Je trouve que c'est des messages dangereux. Parce que dans une démocratie saine, ça prend des contre-pouvoirs. On peut pas donner tout aux politiques pour décider d'absolument tout sur une société. Donc, ça, c'est très dangereux, très alarmant. Puis, il y a une influence. Il y a une influence qui vient de nos voisins du Sud. Puis, ici, c'est fait de façon moins frontale, je dirais, plus subtile.
1: Oui.
0: Mais ça reste que quand même, on entend les mêmes types de messages. Puis ça, il faut être très alerte par rapport à ça.
1: Écoute, je vais revenir sur ton rôle politique parce que on peut l'entendre, ça m'intéresse tellement tout le temps, ça. Mais je pense qu'il y a aussi un rôle extrêmement important, c'est le rôle social que, justement, le chef de la PNQL et la PNQL aussi portent en eux. Parce qu'on parle de la situation des Autochtones au pays. Puis souvent, tu sais, dans le mauvais sens, tu sais, pour parler des enjeux de logement, les enjeux d'éducation, tu sais, on parle des. Il y a eu un rapport qui est sorti justement sur la stérilisation forcée des femmes autochtones. Mais qu'est-ce que tu fais aussi comme rôle? C'est de représenter les Autochtones. Fait que là, présentement, tu représentes quand même

0: un levier important parce que tu es jeune. Je te regarde, tu es dans une espèce d'âge du milieu où ce que tu deviens un peu le pont entre nos jeunes et nos aînés, mais aussi avec la société allochtone. Est-ce que tu te sens vraiment pris au milieu de ça pour faire comprendre tous ces enjeux-là à tout le monde?
1: En quelque sorte, oui. En effet, je pense que tu l'as bien illustré. Puis moi, j'ai toujours parlé depuis mon entrée en poste, là, puis même avant, toute l'importance de notre jeunesse au niveau des Premières Nations. Tu sais, on a une démographie qui est très, très jeune. C'est un potentiel incroyable, une richesse incroyable pour nos nations. Mais comment donner à ces jeunes-là tous les outils nécessaires pour atteindre leur plein potentiel, pour rêver? Puis ça, c'est quelque chose qui nous tient très, très à cœur à la PNQL. Puis je trouve que le message que les chefs et grands chefs ont lancé en m'élisant en quelque sorte, j'étais le plus jeune candidat, c'est un beau message envers la jeunesse. Puis j'ai entendu, c'est encore une fois, c'est pas moi, c'est plus les jeunes dans l'ensemble des Premières Nations. Il y a des jeunes qui viennent me voir et me disent, la politique, ça m'intéresse peut-être. Puis, il y a peut-être une place pour moi. Puis les gens, on dirait, s'alimentent, lisent plus sur ce qui se passe au niveau de l'actualité. Puis je trouve ça vraiment, vraiment bien.
0: Ben, si je peux me permettre, je vais donner la statistique de Statistique Canada. Okay. C'est au Canada, en 2021, 41% des Autochtones du pays avaient moins de 25 ans. Incroyable. Et c'est pour dire, puis on continue de faire des enfants, puis d'apprécier justement d'avoir une jeunesse très vivante, mais aussi dans cet angle justement de leur donner des opportunités, pas de les garder dans la réserve ou de les envoyer dans les pensionnats comme dans le temps. Là. Mm-hmm. Fait que ça, c'est le travail aussi des leaders de donner une vision de l'avenir puis une capacité aussi de pouvoir changer les choses.
1: Totalement. Tu sais, quand on parle d'autodétermination, c'est exactement ça. Puis je pense que c'est possible que les Premières Nations s'autodéterminent et que ça se fasse pas au détriment d'autrui. Donc moi, dans ma vision des choses au Québec, il existe cette coexistence entre nos nations. Puis mais comment transposer ça à tous les jours en quelque sorte. Donc puis tu sais, parfois il faut utiliser la voie des tribunaux, parfois c'est la voie des négociations, mais plus souvent qu'autrement c'est la voie des tribunaux. Ceci dit, tu sais, il y a eu un jugement dans les dernières années qui nous donne le droit, c'est drôle à dire, mais bon, donne le droit d'adopter nos propres lois en termes de protection de la jeunesse. Mm-hmm. Donc C-92, le jugement de la Cour suprême, qui d'ailleurs c'est la seule province qui a défié les Premières Nations au niveau du Canada, c'est le Québec. C'est seulement le Québec qui a défié ça. Puis ça nous a amené en Cour suprême, qui a été un jugement favorable pour l'ensemble des Premières Nations.
0: Oui, mais c'est pour ça que quand je disais que j'allais revenir à ton rôle politique, c'est parce que c'est une réalité. Puis au Québec, on le sent, il y a vraiment une résistance avec le gouvernement en ce moment des réalités, puis aussi des droits autochtones. Parce que on va se rappeler de l'incident en février avec le bâton d'aigle, par exemple, où on avait bloqué le passage du chef Sipi Flamand qui portait le Eagle Staff là, en disant que c'était un objet dangereux alors que c'était un objet spirituel très important. Mm. Et ironiquement, c'était pour aller parler de la collaboration face à la Constitution du Québec. Mm-hmm. Tout ça, quand on est en plein travail de réconciliation, c'est quoi les principale embûche justement dans ton travail, parce qu'on dirait qu'on recule des fois quand on pensait qu'on allait avancer beaucoup plus vite.
1: Mais parfois c'est aussi simple que de la méconnaissance. Tu sais, dans le dossier du régime forestier, par exemple, on a fait appel à l'ensemble des partenaires. Tu sais, on a vu les différentes positions, les syndicats, les travailleurs, les universités, les chercheurs, même les villes, les municipalités. Donc, nous, à la PNQL, on a lancé une perche à l'ensemble de ces parties prenantes-là autour de l'écosystème de la forêt. On a dit, écoutez, je pense qu'on a beaucoup de choses en commun, plus qu'on peut penser. Puis je pense qu'on aurait intérêt à s'asseoir ensemble, puis à travailler ensemble. À tout le moins, créer cette discussion-là, cet espace de dialogue-là. C'est ce qu'on a fait. Puis un des premiers constats là, que j'ai entendu à la table, c'était que les gens, justement, parlaient de méconnaissance. Puis ils ne pensaient pas que les Premières Nations avaient cette ouverture-là, d'abord et avant tout, de vouloir travailler avec eux. Puis on a fait, ben écoutez, c'est des messages que moi ça, tu sais, ça fait quelques années que j'étais à la table des chefs, des grands chefs. J'entends aussi les gens sur le terrain. Les gens veulent travailler avec les Québécois, les Québécoises. Là, tu sais, il y a cette coexistence-là réelle. Moi, c'est des messages forts que j'entends, même à la table des chefs. Puis bref, fait que ça, juste de se parler comme ça, ça a abaissé certaines barrières, je dirais peut-être. Là. Puis par la suite, ça a amené un travail là, vraiment collaboration étroite, puis un lien de confiance qui est en train de se bâtir.
0: Ben, une analogie un peu simple que

0: j'utilise souvent, c'est comme si on invitait les gens à venir manger chez nous, puis là, ils décidaient de vider toute notre garde-manger, le frigidaire, puis nous laisser là sans aucune possibilité de re-remplir le frigidaire. Alors que nous, on dit, tout le monde peut manger, tout le monde peut être là pendant très longtemps, mais c'est souvent ce sentiment-là de se faire dire après, ben là, vous êtes correct, vous avez deux toasts au beurre, puis on est comme... C'est d'avoir cette capacité aussi de pouvoir parler puis d'interagir avec le gouvernement qui est allochtone, mais les industries qui sont allochtones, et de faire comprendre notre vision du fait qu'on est sur ce territoire-là puis qu'on n'ira jamais nulle part d'autre. Là.
1: Tout à fait. Puis, tu sais, il y a parfois de la désinformation dans l'actualité. Il y a eu un jugement là, qui a donné le titre ancestral à une Première Nation dans l'Ouest canadien. Puis, c'était sur une parcelle de territoire où est-ce que c'était occupé par une ville, une municipalité. Mm-hmm. Je pense que c'était Richmond. Et ça a été reconnu comme le titre aborigène. Là, il y a des partis politiques qui sont venus dire à la population, puis le maire de la ville est venu dire à la population, vous allez tout être exproprié parce que c'est devenu une terre aborigène reconnue. Mais les Premières Nations ont dit, non, non, attendez, c'est vraiment pas ça notre vision, c'est plus l'aspect notamment par exemple, économique, qu'on va aller étudier, mais on ne veut pas exproprier personne. Au contraire, on veut rétablir cette coexistence-là qui existe lors des premiers traités qu'on a signés entre nous. Quand je parle de traités, je ne veux pas mêler les gens, là, mais le wampum, le wampum à deux voix. Je pense qu'il faut se ramener à ça, comme dans cet esprit-là.
0: Écoute, tu viens de nommer quelque chose qui est important, c'est aussi la discussion qu'on a d'une province à l'autre, d'une nation à l'autre. Puis en avril dernier, tu étais à New York, au Forum permanent des Nations unies, pour rappeler l'urgence justement de mettre en œuvre la Déclaration des Nations unies sur le droit des peuples autochtones. Pourquoi c'était si important pour toi de t'y rendre quand il se passe déjà beaucoup de choses ici?
1: Oui, tout à fait, en effet. Mais je pense qu'on doit utiliser tous les leviers. Puis, un des rôles de la PNQL, c'est il y a son rôle au niveau régional, mais il y a au niveau national puis international. Puis, ce qui se passe à l'ONU avec l'ensemble des peuples autochtones du monde entier, bien, tout le monde est réuni là une semaine à New York à chaque mois d'avril, mai, à chaque année. Puis, je trouve que c'est des forums extrêmement importants pour venir porter des messages, pour aussi apprendre sur les meilleures pratiques. L'ensemble des États, ils sont là. Puis, il faut se rappeler, à l'ONU, là, tout le travail qui a été fait qui nous a mené à la Déclaration des Nations Unies sur les droits des peuples autochtones, c'est un travail, je pense, de 20 ans avant d'aboutir à la fin de ce travail-là. Maintenant, les États sont en train de la reconnaître, de l'adopter. Mais ceci dit, c'est à nous, les prochains leaders qui suivent ça, de la faire vivre. Tu sais, ça peut pas être juste un simple document. Donc, c'est pourquoi que ces plateformes-là sont extrêmement importantes. Lorsqu'on parle de souveraineté, d'autodétermination, c'est des termes aussi qu'on utilise au niveau des Premières Nations. Mais c'est une façon de l'exercer aussi, d'avoir ces relations-là, même à l'international, je pense qu'on est en droit de l'exercer.
0: Mais j'aime ça parce que quand on parle d'autodétermination, on parle aussi de réparation, de ramener des choses qui étaient importantes pour nous. Puis la loi sur les Indiens a mis en place le système des chefs au pays.
1: Ouais.
0: Alors qu'on était des nations soit matrilinéaires ou quand patrilinéaires, ben les femmes avaient quand même une voix à la table. Mm-hmm. Aujourd'hui, à la PNQL, on voit de plus en plus de femmes qui sont dans le rôle de chef de la communauté. On sent que ça se rééquilibre. Ouais. Est-ce que tu tires, toi, beaucoup d'enseignants des femmes autour de toi?
1: Tellement. C'est vraiment là, porteur pour moi d'avoir la présence de toutes ces femmes leaders-là auprès de leur communauté. D'ailleurs, le Québec, j'ai pas le pourcentage par cœur, là, puis c'est pas juste un nombre, là, ça va bien au-delà de ça, mais on est la région la plus représentée au niveau de chef, grand chef, conseiller. La région ici au Québec, je pense que c'est une belle fierté à travers le Canada. Puis ceci dit, bien, à la PNQL, il existe le Conseil des femmes élues de la PNQL, puis on travaille avec elle de façon très, très étroite. Puis moi, je tiens à ce qu'elle... Moi, je suis là pour les supporter en quelque sorte. C'est pas moi qui est en avant, en train de l'idée, au même titre qu'avec les jeunes. Moi, je suis là pour supporter leur voix, entendre leur voix, apprendre aussi. C'est exactement dans la posture que je me présente. Puis c'est le message que j'ai lancé aux femmes élues. Je les suis, en fait. Là.
0: Ouais. Je peux te voir très facilement être envahie par toutes les cocombes qui vont dire « Hey, tu vas faire ça. » Puis dire « Oui, oui, oui. » Un gros Chinooshkomitin, chef Francis Véropol. Je vais te souhaiter un bon mois de juin parce qu'on sait que tu vas être occupé avec toutes les célébrations qui s'en viennent. Mais merci d'avoir pris le temps d'être avec nous aujourd'hui puis de répondre à nos questions.
1: Ça m'a fait un réel plaisir, Chinooshkomitin, Mélissa.
0: On poursuit en musique avec la nouveauté de Laura Nikwe, celle à qui on doit notre excellente chanson thème. Elle prépare son nouvel album qui paraîtra en novembre. Voici le premier extrait de No Sim, qui veut dire Ma petite fille en Atikamekw, est une chanson qui est dédiée à sa première petite fille, Elie Sia.

0: Vous êtes toujours à l'écoute de Kwekwe et mon prochain invité est un comédien qu'on a vu plusieurs fois dans notre télévision, notamment dans les séries Pour toi Flora et Les Pays d'en haut, aussi dans des films comme Le Depp ou Mesnac. Et ces jours-ci, il joue au théâtre depuis janvier dernier. Il est de la distribution de la pièce Querelle de Robert Val, adaptée du roman de Kev Lambert et mise en scène par Olivier Artaud, qui est présentée en ce moment même chez Ducep à Montréal dans le cadre du FTA. On le joint au téléphone. Kwekwe, Marco Collin. On remonte à loin, Marco. On a fait de la TV ensemble, hein?
1: On a fait Chapoutouane ensemble.
0: Mais on s'entend que le talent, c'est tout toi qui l'as volé. Puis, m'a dire que tu regardais aller m'a rendu bien fière, surtout avec la qualité des œuvres dans lesquelles tu joues. Puis, on l'a dit, tu es actuellement en tournée au Québec avec la pièce Querelle de Robert Val. Pour ceux qui ne connaissent pas l'œuvre, comment est-ce que tu décrirais l'histoire?
1: Ben, pour ceux qui ont lu le roman, c'est quand même quelque chose d'assez rough et tout ça. Mais ce que Olivier a réussi à faire, c'est d'avoir un cliché du roman. Et c'est ça qui est beau, là. Puis au début, les Autochtones n'étaient pas nécessairement là, mais il les a apportés là. Ce qui est intéressant là-dedans, c'est que dans Ariel Charest, qui est sublime là-dedans, c'est qu'elle raconte une histoire et nous, on fait partie de son histoire. C'est ça qui est génial. Puis les Autochtones sont autochtones, ils sont pas du cliché. Là. Parce que même nous, moi je te dirais que même nous, Querelle,

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1: Le mois de juin est à nos portes et qui dit juin dit « Je lis autochtone ». L'initiative lancée par la librairie Anénorak il y a 6 ans fait rayonner les littératures autochtones pendant tout le mois. Et cette année, c'est la littérature jeunesse qui est à l'honneur avec la porte-parole Isabelle Picard. Tous les détails sur jelisautochtone.ca. La saison des powwows est commencée. Demain, vous pouvez encore profiter de celui de Kitigan-Zibi. Et la semaine prochaine, c'est le powwow Abitibi-Winnie de Pikogan. Le calendrier des powwows du Québec se trouve sur tourismeautochtone.com. Et pour un répertoire à travers le Canada, c'est sur canadianpowwows.ca. À Montréal, dans le quartier Hunsick, se passent les commémorations 2026 du cœur historique de Sault aux Récollets. Et demain après-midi, sur le site de Fort Laurette, il y aura un dialogue sur l'autochtonie de la Nouvelle-France avec Jonathan Lainé, conservateur des cultures autochtones du musée McCourt Stewart. Et à 17h30, le bingo littéraire Kwayatonk, animé par Louis-Carl Picard-Sioui, qui mettra en lumière la littérature des Premières Nations des années 1970 à aujourd'hui. Tous les détails sur lashac.com. Et en terminant, je voudrais féliciter Ejinagozi Kistabish qui a reçu un doctorat honorifique de l'INRS la semaine dernière pour l'ensemble de son œuvre et son rôle de messager.

0: Ma prochaine invitée est une autre artiste qu'on retrouve au FTA cette année, Lara Kramer, chorégraphe, artiste multidisciplinaire qui rayonne dans le monde de la danse contemporaine depuis une vingtaine d'années. Elle y présentera du 6 au 9 juin sa nouvelle création « Remember that time we met in the future ». On la rejoint au bout du fil. Kwe kwe, Lara.
1: Kwe kwe, Annie, bonjour. Ça va?
0: Oui. Écoute, Lara, je tiens en premier à commencer en te remerciant de prendre le temps de nous parler et surtout en français, parce qu'on le dit souvent à l'émission, on n'a pas choisi nos colonisateurs, donc tu le fais et vraiment tu nous honores en prenant le temps de nous parler en français. Mais ça t'a permis de voyager quand même beaucoup parce que les gens de Vancouver ont pu voir ta pièce en janvier dernier dans le cadre du festival Push et on est chanceux de pouvoir la voir la semaine prochaine à Montréal. Remember that time we met in the future? Ça veut dire, est-ce que tu te souviens de ce moment où on s'est rencontrés dans le futur? C'est quoi l'inspiration pour ta pièce?
1: Mais oui, j'ai été inspirée à créer cette ouvre après une série de travail en solo. En sortant de la pandémie, je suis vraiment curieuse de commencer de transmettre ma pratique et de travailler avec les jeunes artistes autochtones. Le désir de cette ouvre a commencé avec la mot Mino Ode, qui se traduit par « coup fort » en Anishinaabe Mohin. Ce travail porte tout l'intérêt de nos corps, son relation de la terre de mer à toute chose. Où il y a un bâtiment, il y a des possibilités. C'est pour moi la côté du futur.
0: Oh, j'aime ça parce que Odemin, le cœur, battement du cœur, c'est quand même un thème qui nous unit. Tu sais, c'est le lien aussi avec la terre-mère. On est connecté au territoire.
1: Oui.
0: Et t'abordes quand même aussi le thème de la transmission intergénérationnelle du legs. Tu parles des jeunes, justement. Est-ce qu'on peut dire que c'est un peu une reconnexion à nos ancêtres aussi qui est présentée dans le spectacle?
1: Oui, mais dans ce thème, mais aussi dans le processus de création, nous avons toujours commencé en cercle et été en cérémonie ensemble. Pour moi, la première chose qui est importante de ce travail en groupe avec les jeunes artistes autochtones, de nous prendre soin de nos esprits, être toujours en ligne avec nos corps, nos histoires et nos ancêtres. C'est la préparation du travail, la process et la préparation pour le spectacle. Les artistes apportent toutes celles dans l'ouvre, dans la manière de ton connexion à les corps et leurs esprits.
0: OK, c'est comment ils amènent les objets pour reconnecter l'œuvre à comment ils se connectent, eux, à leur corps et à leur esprit, c'est ça?
1: Oui, c'est ça.
0: OK. Ben, c'est excellent parce qu'on sait que toi, tu es très forte sur justement la scénographie. Tu apportes aussi beaucoup d'attention au costume. Mm-hmm. Fait que là, je me demandais à quoi on peut s'attendre justement. Qu'est-ce qu'on peut voir? Quelle ambiance on va avoir quand on va aller voir ta pièce?
1: Dans ce ouvre, il y a beaucoup de couleurs vivides, des textures qui sont grandes, petites, des objets, des matériels. Qui peut transformer, qui veut transformer. Pour moi, c'est important d'avoir un regard avec tout ce qui est dans l'espace, d'avoir la possibilité d'avoir un côté de transformation.
0: C'est très traditionnel, ça, parce que on était toujours à l'affût des matériaux qui nous entouraient sur le territoire. Et là, maintenant, notre territoire, c'est une nouvelle réalité avec des nouveaux objets. Mm-hmm. Et justement, les danseurs, toi aussi, à travers ton travail de création, vous avez pris des objets un peu du quotidien qui nous entoure, qui font un peu partie, dans le fond, de notre nouvelle forêt. Notre nouvelle écorce de bouleau, par exemple, ou notre nouveau racine d'épinette. Ce sont les matériaux qui nous entourent.
1: Oui. J'ai souvent choisi les objets, des costumes dans la façon très instinctive. Puis avec l'attente, il prend plus d'importance. On peut voir l'esprit de chaque objet matériel. Parfois, on peut voir les centres très directs. Par exemple, tu as dit le carton pour moi, c'est, je peux regarder, c'est vide l'eau et ça peut parler de la marquée de l'eau dans Turtle Island, mais pour moi, ces objets sont plus complexes. C'est comme les interprètes, oui. Mm. Les objets ont une voix, une énergie. Oui.
0: D'ailleurs, dans la bande-annonce, on peut voir justement cette relation qui se fait avec les objets du quotidien. T'sais, on a vu des caisses de lait, des emballages. Je pense que c'est des objets qui sont pas nécessairement dans l'esprit des gens comme des objets qu'on verrait dans un spectacle autochtone, mais c'est des choix que vous avez faits parce qu'ils ont une signification particulière.
1: Oui, mais parfois, il y a des choses particulières qui viennent de moi, mais je prends le temps de pas dire tout de suite à les artistes, les interprètes, parce que je veux que chaque interprète ait le temps de vraiment avoir une relation avec les objets, de commencer de chercher c'est quoi la voix, c'est quoi l'énergie de les objets, comment ça connecter avec moi. C'est vraiment important d'avoir une relation qui est pas imposée par moi ou pas imposée que so literal.
0: Oh, pas littéralement.
1: Oui, c'est pas toujours littéralement. C'est pour moi l'énergie de l'interprète et objet, c'est d'avoir un espace, d'avoir beaucoup de transformation, les possibilités de tout ça, d'avoir beaucoup de expression. Ouais.
0: Mais d'ailleurs, ça c'est une chose qui doit être un peu plus différente parce que d'habitude c'est toi qui vas être l'interprète, mais là cette pièce tu l'as chorégraphiée pour les quatre interprètes. Comment ça se passe quand tu crées quelque chose pour les autres?
1: Mais la façon qui est la plus directe, c'est que je peux voir le ouf vraiment dans sa dimension plus large. Il y a un aspect aussi de le travail pour moi qui est d'art visuel, qui est très important. J'ai parlé de la couleur, la texture, la son, l'énergie. Il y a beaucoup de choses qui bougent en dedans. J'avoir la capacité de prendre soin de les artistes et des différents couchements du spectacle. Vraiment, quand je suis dans mon travail, je peux jouer, mais en même temps, je suis aussi dépendant de les regards extérieurs.
0: D'ailleurs, les interprètes sont tous des artistes autochtones, mais de nations différentes. La danse contemporaine, c'est quelque chose de très personnel, propre à chaque créateur. Est-ce que tu as remarqué justement des similitudes dans votre approche de la création au mouvement ou même à l'espace qui vont être propres à chaque culture de chaque nation qui est représentée?
1: Mais pour moi, c'est important de chaque artiste avoir son expression vraiment unique de toi-même. Mais en fait, je pense que la chose qui est similaire, c'est qu'on nos liens avec nos valeurs.
0: Ah oui.
1: Notre relation de la terre qui est importante, nos relations de nos familles et notre manière d'aborder le travail de façon spirituelle. Les danseurs crient et offrent quelque chose de profondément partagé et beau. Donc, oui, pour moi, c'est la valeur qui est similaire.
0: Ah, et toi, en tant qu'artiste, tu as créé justement la pièce, le mouvement, les costumes, la scénographie, mais tu as en plus fait la conception sonore, je pense.
1: Mm-hmm. Oui, pour moi, tous les éléments dans la ouf sont interconnectés. Ils sont en relation avec les autres. Parfois, j'avais les rêves de certains éléments dans la pièce. Ça peut être une image d'une costume ou une idée d'un son. Et puis, j'ai choisi de prendre en dedans le processus. Pour moi, j'avais beaucoup de confiance. Toutes les choses prennent son bonne place en dedans.
0: Ah, oh. Écoute, on va faire confiance à toi aussi parce que ça fait plus de 20 ans que tu œuvres comme artiste. Justement, dans les dernières années, on sent que l'intérêt pour la danse a

0: grandi dans le grand public, notamment grâce aux réseaux sociaux, aux médias, avec des émissions comme Révolution, par exemple. Mais j'entends encore des gens dire qu'ils sont réticents à aller voir des spectacles de danse contemporaine de peur de ne pas comprendre. Avec toute ton expérience, qu'est-ce que tu dirais à ces gens-là?
1: Oui, mais je veux dire, ça peut être un nouvel intérêt. Je pensais beaucoup que le regard de art vivant, pour moi, c'est un moment radical parce que c'est un environment où nous sommes pas sur notre téléphone et ça demande à avoir quelque chose dans le temps présent, d'avoir une expérience dans le temps présent. Pour moi, c'est précieux.
0: Ah oui, c'est vrai que c'est précieux. Les yeux qui sortent de nos écrans.
1: Oui.
0: Alors, en s'inspirant des mots de Lara Kramer, j'invite les gens à sortir le regard de leurs écrans et aller vivre un moment d'art vivant. On peut voir Remember That Time We Met in the Future dans le cadre du FTA du 6 au 9 juin au Théâtre Rouge du Conservatoire de musique de Montréal. Et le spectacle sera aussi présenté cet été, notamment dans le cadre du Festival Fury, le 24 et 25 juillet à Sainte-Anne-des-Monts en Gaspésie. Je veux te dire un gros chinashkometnmigwetch, Lara Kramer. Grand merci, surtout d'avoir pris le temps de nous parler en français. C'est extrêmement apprécié de la part de nous à l'émission Kwe Kwe.
1: Oui, Chimekwitch, c'est Bamapi.
0: Et c'est ainsi que se termine l'émission de cette semaine. J'aimerais remercier l'équipe à la technique, Antoine Babin, à la recherche, Alice Chiche, à la recherche et réalisation, Annie Nostie-Dubois. C'était Mélissa Mollen-Dupuis qui vous dit yamé, au revoir et à la semaine prochaine.

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5: Ici Louis de Belval, voici les informations. Au Québec, une manifestation anti-immigration samedi à Shawinigan suscite une vague de condamnations tant de responsables politiques que de citoyens. Des participants à l'événement appelés pour un Québec blanc ont défilé le visage couvert derrière une banderole au contenu raciste. Hugo Métro fait le point.
6: Les réactions politiques se multiplient, autant à Québec qu'à Ottawa. D'abord, la première ministre de la province, Christine Fréchette, estime que ces propos n'ont pas leur place dans notre société. Pour le député de Sainte-Maurice-Champlain, François-Philippe Champagne, c'est un geste déplorable qui ne reflète pas les valeurs de la région. Le chef du Bloc québécois, Yves-François Blanchet, dénonce pour sa part une manifestation de honte, de racisme et de lâcheté. Le chef du Parti libéral au Québec, Charles Milliard, affirme quant à lui que ce message ne représente pas le peuple québécois. Quoi ? Le chef péquiste Paul Saint-Pierre Plamondon appelle à dénoncer vigoureusement ce racisme. Le co-porte-parole de Québec solidaire, Sol Zanetti, lui, parle d'une honte qui n'a pas sa place au Québec. Et puis l'indignation se fait aussi sentir à Shawinigan. Voici quelques citoyens rencontrés.
7: Québec, c'est pour tout le monde, que tu sois blanc, noir.
8: C'est pas avec des phrases de même qu'on va faire un beau Québec.
9: Ça n'a pas sa place, ça. D'une façon ou d'une autre, pas en 2026. Moi, ça me désole, parce qu'on n'est pas une ville comme ça, là, Shawinigan. On est pas mal plus évolué que ça, là.
6: La ville de Shawinigan affirme qu'elle n'était pas au courant de la tenue de cet événement. Ici Hugo Métro, Radio-Canada, Montréal.
5: La famille de Claude Lemieux, mort jeudi, fera don de son cerveau à la science. Le quadruple champion de la Coupe Stanley s'est enlevé la vie quelques jours après avoir porté le flambeau avant un match du Canadien. Ses proches souhaitent que ce geste permette de faire avancer les connaissances sur les effets à long terme des traumatismes crâniens répétés sur les athlètes. Édouard Beaudoin.
10: Reprise par Lemieux, le tir.
11: Les faits d'armes de Claude Lemieux sur la patinoire ont été nombreux. À la fois un homme des grandes occasions, mais aussi un joueur au caractère bouillant, abonné aux échauffourées sur la glace. Il a encaissé des chocs sur plusieurs années qui peuvent mener au développement de symptômes d'encéphalopathie traumatique chronique, une maladie dégénérative dont ont souffert plusieurs athlètes de haut niveau. Claude Lemieux en faisait-il partie? Sa famille a fait don de son cerveau à un centre de recherche de Boston pour en avoir le cœur net. Louis de Beaumont est professeur à la faculté de médecine de l'Université de Montréal.
12: Donc, ça nous permet d'aller trancher le cerveau vraiment et d'aller voir qu'est-ce qui se passe dans ce cerveau-là, l'accumulation de toxines.
13: C'est pas 2-3 commotions cérébrales, mais c'est vraiment des coups répétés, réguliers, sur plusieurs années.
11: Le neuropsychologue Dave Ellenberg.
13: Si réellement Claude Lemieux souffre ou a souffert d'encéphalopathie traumatique chronique, ça va être une contribution immense, encore là, pour la science.
11: Le geste est aussi salué par le député libéral et ex-hockeyeur Enrico Ciccone, qui déplore toutefois le peu de progrès réalisé jusqu'ici dans la protection des joueurs de la LNH.
14: Pour faire un réel pas en avant, il faudrait que la Ligue nationale de hockey puisse reconnaître le problème de commotion cérébrale. Et on ne l'a pas reconnu encore.
11: La famille de Claude Lemieux consent à ce que les résultats de l'analyse de son cerveau soient rendus publics. Ici Édouard Beaudoin, Radio-Canada, Montréal.
5: Le Tour de l'île de Montréal a connu un autre franc succès. Plus de 21 000 cyclistes ont roulé sur l'un des deux parcours prévus. Le reportage d'Andréanne Williams.
15: Les cyclistes ont mordu l'asphalte par milliers malgré la pluie et les nuages dimanche pour le Tour de l'île de Montréal. Les participants avaient le choix entre deux parcours, le régulier de 30 à 50 km sans voiture et le parcours découverte de 65 ou 90 km sur un chemin balisé. À 8 ans, Léonard Cordisco a lui-même demandé à son père de participer.
16: C'est vraiment cool d'être plus que 30 000 ici à faire le Tour de l'île. Un petit peu froid, mais j'ai vraiment aimé ça.
17: Where are you from?
18: California.
15: Ce Californien, lui, a profité de son séjour à Montréal pour participer à l'événement. Faire du vélo est la meilleure manière de découvrir une ville, dit-il.
18: Oh, biking is the best way to discover a city.
15: Pour assurer la sécurité des cyclistes, des premiers répondants et des policiers ont patrouillé les parcours. Plusieurs centaines de nids de poules ont aussi été colmatés. Le PDG de Vélo Québec, Jean-François Roux.
19: Ce matin, notre équipe fait le tour du circuit pour identifier des nids de poules qui seraient éventuellement restants. Et le parcours sera sécuritaire.
20: Félicitations pour votre course!
15: Les cyclistes ont tout de même dû faire un peu de zigzag pour éviter les trous, selon ce participant.
18: Il y en avait, évidemment, mais c'est pas tant que ça.
15: Cette année, Vélo Québec a souligné les 50 ans des Jeux olympiques de Montréal avec un parcours mettant en valeur des sites emblématiques des Olympiades de 1976. Ici André Anouliam, Radio-Canada, Montréal.
5: Et puis enfin, le Conseil de sécurité de l'ONU tiendra lundi une réunion d'urgence à la demande de la France après la prise de contrôle par l'armée israélienne de la forteresse de Beaufort dans le sud du Liban. Beyrouth estime que cette offensive ouvre la voie à une progression des forces israéliennes dans la région. La journaliste à Beyrouth, Amélie David, explique la position stratégique de ce site.
21: C'est un bastion, c'est une position militaire stratégique et aujourd'hui, on voit vraiment ce message politique pour la reprise de ce point de position, puisque c'est sur une crête qu'il y a plusieurs zones du sud du Liban qui sont visibles de ce point-là. Et donc vraiment, aujourd'hui, on sent cette volonté de l'armée israélienne d'imposer son message, de dire, voilà, nous sommes là, nous allons hisser le drapeau et prenez garde.
5: Pendant ce temps, les États-Unis poursuivent leurs négociations avec l'Iran pour tenter de mettre fin à la guerre au Moyen-Orient. Téhéran exige un arrêt des combats au Liban pour conclure un accord. C'était les informations.

Il ne pouvait pas vivre éternellement. À 104 ans, Edgar Morin s'en est allé. C'était le modèle même de l'intellectuel en action, que ce soit dans la résistance lors de la Seconde Guerre mondiale ou son engagement écologique. Et même dans sa capacité à reconnaître ses erreurs. Retour sur la vie et l'œuvre d'un grand observateur du monde. À Jérusalem, les tensions interconfessionnelles sont toujours vives sur l'esplanade des mosquées. Des prières publiques et des déploiements de drapeaux israéliens ressemblent beaucoup à de la provocation. Et ça passe très mal. Raphaël Bouvier-Auclair nous explique la situation. Et ce n'est plus une course vers l'exploration lunaire qui anime la NASA, mais bien vers son exploitation. C'est ce qu'il faut conclure à la lumière de l'ambitieux projet annoncé cette semaine par l'Agence spatiale américaine. Une base permanente habitée qui pourrait notamment servir de tremplin vers les futures missions martiennes, mais aussi pour miner le sol lunaire. Attention, les Chinois sont aussi de la partie. Notre conception même de la Lune pourrait, elle aussi, changer au cours de la prochaine décennie. Tout est... Ça commence maintenant.

0: Bonjour tout le monde, j'espère que vous allez bien. Toute l'équipe est vraiment ravie de vous retrouver ce matin. Et cette émission commence avec une voix unique que l'on n'entendra plus, mais écoutons-la quand même pour quelques dernières fois.
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0: C'est le legs lumineux de l'éternel insurgé Edgar Morin, véritable monument intellectuel français qui vient de s'éteindre à l'âge de 104 ans. Sa vie durant, ce sociologue et philosophe de la pensée complexe aura brisé les frontières entre les disciplines pour nous apprendre à naviguer dans l'incertitude de notre époque. Pour honorer la mémoire et l'infatigable élan vital de ce grand témoin de son temps, on reçoit une écrivaine, animatrice de radio et surtout son amie, Laure Adler. Bonjour.
2: Bonjour.
0: Je viens de le dire, vous étiez son ami. Nos condoléances, vraiment. Il fallait, quand on a entendu, vous l'avez souvent reçu, quand on vous écoute ensemble, il faut on ne peut faire autrement qu'être marqué par votre amusement, par votre ravissement en entrevue avec lui. Qu'est-ce qu'il représentait pour vous?
2: Il représentait pour moi l'incarnation de l'intellectuel du 20e et du 21e siècle. Il représentait de plus en plus un modèle de sagesse et une forme d'engagement à comprendre la vie comme amour des autres et possibilité de l'étonnement d'être dans le monde. Et d'autre part, j'aimais en lui sa simplicité, sa modestie, son côté... éternel chercheur de sens, éternel amoureux des différentes connaissances, toujours désireux d'arpenter des territoires inconnus, jamais satisfait de ce qu'il avait déjà entrepris et allant sans arrêt de conquête en différentes disciplines, qu'elles soient amoureuses, philosophiques, existentielles, ou purement intellectuel. Mmh. Il y avait une sorte de mélange. D'ailleurs, il n'arrêtait pas de dire que il était un amoureux du métissage et un amoureux du tissage entre les disciplines. Mais il était comme ça aussi dans la vie. C'était un homme qui riait avec les yeux, qui riait avec la bouche, qui riait de s'entendre dire des mots et de pouvoir converser. Et chaque moment avec lui, on en ressortait comme chargé d'une nouvelle énergie. Mmh.
0: Vous l'avez connu dans les années 70. Il a même été votre professeur. Et j'aimerais vous entendre sur la différence qu'il représentait par rapport aux autres enseignants. Parce que ce qu'on lit à gauche et à droite, c'est que la convivialité était vraiment fondamentale pour lui. Le rapport à l'autre, le lien avec la communauté. Quel rapport déjà entretenait-il avec les étudiants et étudiantes comme vous?
2: Alors d'abord, il était un outsider. Il était toujours en marge. Il était toujours en train d'assumer une sorte de minorité périphérique. Et pour lui, c'était une manière de naviguer intellectuellement et politiquement dans la vie. Et donc, en tant que professeur, il ne jouait pas au professeur, mais il jouait à un homme qui avait 40 ans, c'est-à-dire

0: 20 ans de plus à peu près que ses étudiants et qui ne faisait pas des cours magistraux. Alors on était dans l'après 68, vous savez qu'il a écrit un livre remarquable pendant mai 68 pour essayer de faire comprendre dans l'immédiateté de l'événement ce qui était en train de se produire, et ben ce qu'il était en train d'analyser, il l'a concrètement incarné en devenant un animateur de séminaire. Et en fait, il se faisait apprendre par les étudiants autant qu'ils nous apprenaient à nous. On était une trentaine d'étudiants, on allait ensuite boire des cafés qui s'éternisaient en bas de la salle de cours, et puis la vie continuait, et puis on se retrouvait le samedi soir chez lui parce qu'il faisait la cuisine, une cuisine plutôt indienne. C'était quelqu'un qui aimait danser, qui était complètement pétri à cette époque-là par la culture hippie. Il a porté jusqu'à la fin de sa vie, c'est pas tout à fait une anecdote, une espèce d'amulette autour de son cou où il disait qu'il y avait des choses qui allaient protéger sa vie de toutes les mauvaises expériences. Ça lui a plutôt pas mal réussi. Et c'était quelqu'un qui était un antimaître. Et en même temps, de par sa rigueur scientifique et intellectuelle, il a été un maître de la sociologie, il a été un maître de la philosophie, il a été un maître de la logique scientifique et de l'apprentissage des connaissances, puisque à partir de l'éloge de la complexité, il est allé, comme vous le savez, aux États-Unis où il a enseigné pendant longtemps, mais aussi il est devenu l'auteur et l'inventeur de la méthode avec un grand M, et il a inventé la méthode de la méthode. C'est quelqu'un qui, à chaque fois qu'il avançait, comme on avance sur une mer furieuse de vagues très fortes, parce que vous en connaissez pas l'ampleur, ni finalement la force, ni l'énergie, si c'est une énergie positive ou une énergie négative, et ben lui, pareil, dans sa coque de bateau au milieu de l'océan des connaissances, il avançait vague après vague, et à chaque fois, il débouchait sur de nouveaux terrains, il franchissait de l'espace, il franchissait du temps, et il faisait faire des sauts à la pensée occidentale. Mmh. Pensée occidentale qu'il a en partie récusée pour mieux y introduire de la pensée non occidentale, parce que c'était un comparatiste des cultures et des civilisations. Et je pense qu'aujourd'hui, à un moment où finalement la culture, mais aussi la connaissance est terriblement compartimentée, il nous donne un sacré éloge de la nécessité de devoir, pour comprendre cette complexité du monde de plus en plus grande, de devoir naviguer avec plusieurs disciplines, de prendre des risques et d'aller toujours de l'avant.
1: Mais prendre des risques, je pense que c'était au cœur de son identité. C'était un intellectuel, je pense, l'exemple patent de l'intellectuel dans la cité. Et moi, j'ai l'impression que son passé de résistant pendant la Deuxième Guerre mondiale n'y était pas étranger. Je le cite, il disait « Sans la résistance, nous aurions eu une carrière. Grâce à la résistance, nous avons eu une vie », donc un moment fondateur, et qui explique peut-être le courage, vous me direz, mais qui l'a animé toute sa vie durant.
0: Oui, mais justement, c'était un homme, je voudrais souligner ça le lendemain de sa mort, je voulais souligner à quel point il était modeste, à quel point il était proche des uns et des autres, à quel point il était désireux d'écouter les autres. Il n'a jamais, jamais fait l'éloge de son courage. Et quand on lui posait la question de l'adhésion à la résistance, alors qu'il avait à peine 17 ans, il vous répondait du tac au tac, mais avec un naturel absolument exceptionnel qui faisait qu'on pouvait pas douter de sa parole. Il disait, mais comment faire autrement? Comment aurais-je pu faire autrement? Je n'ai jamais eu peur pendant la résistance. Je n'ai jamais fait des choses extraordinaires, alors qu'il en avait fait. Et combien de fois a-t-il exposé sa vie? Alors peut-être que cette sensation de la vie, ce naturel de résistance qu'on va retrouver à beaucoup d'occasions, puisqu'il va embrasser le XXe siècle et une bonne partie du XXIe siècle, qu'on va retrouver au moment de la guerre d'Algérie, qu'on va retrouver au moment de l'insurrection contre la guerre au Vietnam, qu'on va retrouver au moment de l'engagement des Américains contre des guerres en Irak ou en Afghanistan, etc. Donc à chaque fois, il a résisté. Il a

0: résisté. Pourquoi? Parce qu'il était animé, je pense, d'un sens de la vie, d'un désir d'adhésion à des valeurs humanistes, d'une croyance en l'Europe, d'un éloge de la connaissance avec un grand C, et d'une vision férocement optimiste que le pacifisme, un jour ou l'autre, allait gagner.
1: Il a dénoncé les dérives staliniennes du Parti communiste, ce qui lui a valu d'être exclu. Il s'est opposé.
0: Ouais, et c'était l'un des premiers, hein. Ils étaient très rares à l'époque.
1: 1951,
0: oui. Quand on était un télo, hein.
1: Oui, oui. Ben, il s'est opposé à Sartre, qui disait, celui qui est anticommuniste, c'est un chien. Il y a eu de la charité pour le peuple allemand après la guerre, ce qui était déjà, à l'encontre de la pensée populaire avec le livre L'an zéro de l'Allemagne. Il a décrit les conditions de vie difficiles des Allemands après les bombardements. Il a même été en couple avec une afro-descendante, une Québécoise, Joanne Harel, au milieu des années 60. On peut dire que c'était vraiment avant-gardiste. Comment vous expliquez aussi cette extraordinaire, faut bien le dire, indépendance?
0: Je pense que c'était complètement son désir de la vie, son appétit de la vie, son désir du nouveau, son exceptionnelle capacité à vouloir vivre des choses différentes chaque jour, cette intensité du présent aussi, parce que parlons de la personne Edgar. Quand vous vous baladiez avec Edgar, y compris il y a très peu de temps, dans la rue, il vous faisait regarder la forme des nuages dans le ciel. Il vous emmenait dans un restaurant où, me disait-il, les girolles étaient mieux cuites et plus goûteuses qu'ailleurs. Il vous demandait de boire du cognac après la fin du repas parce que pour lui, c'était un ravissement. Il lisait de la poésie et il la connaissait par cœur. C'était d'ailleurs un lien très fort qu'il avait avec le regretté Stéphane Hessel. Ensuite, il vous emmenait devant son ordinateur et vous disait « t'as vu ce qui se passe ici, t'as vu ce qui se passe là-bas ». Et donc, c'est un navigateur des nouvelles technologies pour pouvoir essayer de décrypter les tourments du temps dans un appétit de vivre, dans une exultation de la joie à vivre et dans cette manière qu'on peut être, parce qu'on est tous comme ça en fait, on est toujours en train de se dire « oh là là », on est toujours en train de se projeter dans le futur. Mais lui, plus il vieillissait, il a écrit des choses très belles sur la vieillesse, comme l'âge, l'expérience des possibles, plus il vieillissait, plus il coïncidait avec lui-même. Et en même temps, il a toujours, moi je l'ai connu, il était jeune, mais je l'ai jamais tellement vu changer. Et à un moment, quand il avait 70 ou 75 ans, et que moi j'étais beaucoup plus jeune, j'ai dit « Edgar, t'es quand même absolument incroyable, j'aimerais bien faire, puisque tu vieillis, des séries d'entretiens avec toi sur la vieillesse ». Il a accepté. 20 ans plus tard, je lui dis « mais t'es encore de plus en plus jeune, on recommence les entretiens ». Donc si vous voulez, il y avait une espèce de sédimentation de joie de vivre. Et si j'ose dire, ça fait un peu cucu la praline, mais je le dis parce que je le pense très très fort, c'était un être de douceur.
1: Et il faut aller entendre, il faut aller écouter le balado, la série que vous avez faite pour France Culture, où on l'entend parler de sa vie, retour en arrière, donc à 96 ans, et tout est limpide, tout est clair, c'est vraiment remarquable. Cela dit, vous parliez de la méthode tout à l'heure, et c'est venu avec, c'était une démarche qui était plutôt holistique, où il faisait intervenir toutes sortes de concepts de plusieurs sciences. Ça lui a valu des inimitiés. On disait qu'il troquait la rigueur pour le lyrisme, qu'il était un généraliste superficiel et qu'il abusait de certains concepts. Comment composait-il avec ça?
0: Alors, c'était quelqu'un qui pensait beaucoup, qui s'informait tout le temps et qui était peu soucieux de savoir se faire comprendre. Et je voudrais dire ici la vérité, rendre hommage, hélas, à une personnalité disparue il y a une bonne dizaine d'années, une éditrice qui s'appelait Monica N et qui était devenue une seconde Edgar, en quelque sorte. C'est-à-dire qu'elle recueillait la pensée d'Edgar, elle la recueillait à travers des pages un peu brouillonnes, et avec lui, elle entreprenait d'essayer de dissiper les brouillards qui pouvaient y avoir et qui existaient dans le chantier d'écriture d'Edgar Morin.

0: pour pouvoir avancer de manière de plus en plus unitaire. C'est-à-dire que je pense aujourd'hui que Edgar, on parle de ça il y a 40 ans, hein, dans une période où effectivement le savoir était confisqué par des grands clercs, par des gens qui trouvaient complètement impur et complètement désastreux d'aller voir dans d'autres disciplines parce qu'il fallait passer sa vie à n'étudier qu'une seule discipline qu'on n'arriverait jamais à embrasser. Lui, il a dit le contraire. Alors évidemment, il s'est fait des inimitiés du côté des corps institués, comme certains professeurs au Collège de France, etc. Mais il a conquis une nouvelle forme de public et surtout, ça on oublie toujours ça, il a aussi séduit une partie du corps enseignant, notamment des tutelles gouvernementales des différents ministres de l'Éducation nationale, qui l'ont toujours adoré et admiré et qui ont pratiqué certaines orientations qu'il avait données à l'intérieur de l'enseignement de la méthode.
1: Voilà, ça c'est remarquable. On avait pensé à une chanson triste pour clore cet entretien.
0: Ah bon,
1: mais attendez, on s'est ravisé parce que c'est pas Edgar Morin. On a plutôt opté pour Feu Chatterton. Allons voir ce que la vie nous réserve. Je pense qu'il sera d'accord là où il est. En quelques mots, vous êtes d'accord?
0: Ah, super, super choix, bravo.
1: Merci Laure Adler, ça a été un plaisir de vous parler ce matin.
0: Merci.
1: Au revoir.
0: Et vive Edgar.
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0: La semaine dernière, plusieurs pays, dont le Canada, ont reproché au ministre israélien de la Sécurité intérieure, Itamar Ben-Gvir, d'humilier les passagers de la flottille pour Gaza détenue en Israël. En réaction, la France lui a même interdit l'entrée sur son territoire. C'est loin d'être la première controverse pour ce ministre issu de l'extrême droite qui fait l'objet de sanctions de plusieurs pays, dont le Canada, pour son rôle dans l'expansion des colonies en Cisjordanie. En Israël, les prières qu'il mène publiquement depuis quelques années sur l'esplanade des mosquées font aussi vivement réagir. Là-dessus, le reportage de Raphaël Bouvier-Auclair.
1: C'est une scène récurrente depuis quelques années. Sous le soleil, au cœur de l'esplanade des mosquées, des fidèles juifs viennent prier. Le groupe, composé d'une vingtaine de personnes, marche tout autour de l'esplanade, escorté par des policiers armés. Puis, des fidèles s'arrêtent devant le dôme du rocher et sa coupole dorée pour réciter chants et prières.
2: C'est le cœur de Jérusalem. Hein? C'est vraiment le centre du peuple juif. C'est dans nos prières, c'est dans notre identité. On se relie à cet endroit, en fait, en tant que juif.
1: Asher Zelmati se rend sur l'esplanade environ une fois par mois. Pour lui, ce site est sacré. C'est là qu'ont été construits les temples juifs, détruits il y a des milliers d'années. C'est aussi sur ce lieu que le troisième temple devrait être érigé.
2: En fait, l'idée, c'est d'avoir quelque chose de libre. C'est-à-dire que tu puisses, comme tu vas au théâtre, tu vas au cinéma, tu vas faire les courses, tu te rends librement là où tu te veux aller. Là, normalement, c'est un endroit qui devrait être ouvert. Avec certaines conditions, évidemment, pour les Juifs, on ne peut pas monter comme ça. Mais disons que chacun doit pouvoir exprimer sa spiritualité.
1: Mais la réalité est beaucoup plus complexe. Avec le dôme du rocher et la mosquée Al-Aqsa, l'esplanade est aussi sacrée pour les musulmans. En plus des visites quotidiennes, jusqu'à 120 000 fidèles s'y réunissent chaque année pendant le Ramadan. Charles Anderlin, grand reporter spécialiste de la région, est l'auteur du livre « Au nom du Temple ».
3: C'est le principal lieu saint du judaïsme et c'est le troisième lieu saint de l'Islam.

0: l'islam. Les deux fondamentalismes se retrouvent en compétition sur ce lieu. Donc les deux religions sont en face à face.
1: Quand Israël remporte la guerre des six jours, en 1967, le ministre de la Défense, Moshe Dayan, décide de laisser le contrôle de l'esplanade des mosquées à un organisme jordanien.
0: Il a viré le drapeau israélien qui était déjà là. Il a annoncé, pour nous, Israéliens, Juifs, ce sont des ruines. C'est de l'archéologie. Pour les musulmans, c'est une mosquée, on la leur laisse.
1: Les Juifs peuvent y accéder, mais sans prier publiquement. Une manière d'éviter la confrontation avec le monde musulman. Selon le Bendayou, une organisation israélienne qui fait la promotion des visites sur l'esplanade des mosquées, environ 68 000 Juifs s'y sont rendus l'an dernier. Les données de la police montrent qu'ils étaient environ 5 600 15 ans plus tôt, en 2010. Depuis quelques années, le ministre d'extrême droite du gouvernement Netanyahou, Itamar Ben-Gvir, y mène des prières publiques. Mi-mai, il s'est présenté devant le Dôme du Rocher avec en main le drapeau israélien, bleu et blanc, avec l'étoile de David. Le mont du Temple, comme l'appellent les Juifs, est à nous, a-t-il lancé.
0: On voit des prières, on voit des drapeaux israéliens. La police est théoriquement responsable pour maintenir l'ordre et empêcher les prières. Elle ne les empêche pas, c'est la police d'Itamar Ben-Gvir. On va probablement, vers un moment ou un autre, tout cela va nous sauter à la figure, parce qu'on ne joue pas avec les lieux saints comme l'esplanade des mosquées, le Dôme du Rocher, la mosquée Al-Aqsa.
1: Ces tensions sont loin d'être nouvelles. En 2000, Ariel Sharon, alors chef de l'opposition, se rend sur l'esplanade des mosquées entouré de centaines de policiers.
2: I cannot see any possibility for a real peace if Jews were not allowed to go to the holiest place that belonged to them.
1: En entrevue à CNN à l'époque, il disait ne pas pouvoir entrevoir la paix si les Juifs n'avaient pas accès à leur lieu le plus saint. Cette visite a été perçue comme une provocation par de nombreux Palestiniens et a déclenché des émeutes à Jérusalem. L'événement est l'un des éléments déclencheurs de la deuxième intifada qui a duré de septembre 2000 à février 2005.
3: تغير الستاتي كو بعد اقتحام شارون المسجد الاقصى المبارك في 28/9/2000.
1: Cheikh Azam Al-Khatib, responsable du WAQF de Jérusalem, croit que c'est à partir de cette visite que le statu quo en place depuis des décennies a commencé à s'effriter. Il nous reçoit dans son bureau de la vieille ville de Jérusalem, devant lui sur la table une réplique du Dôme du Rocher. Techniquement, c'est son organisme jordanien qui est responsable de l'administration religieuse des lieux saints.
3: هم مهمتهم أمنية في حماية المسجد الأقصى المبارك من الخارج الآن اختلفت.
1: Mais Cheikh Azam Al-Khatib note une présence croissante des autorités israéliennes. Depuis des années, les policiers contrôlent les accès du site aux visiteurs non musulmans. En 2017, deux agents ont été tués dans une attaque menée par des citoyens israéliens d'origine palestinienne. Depuis, la présence policière a augmenté à l'intérieur du périmètre.
4: Il y a des groupes de forces spéciales et des policiers lourdement armés à côté de la mosquée sacrée Al-Aqsa pour protéger les colons juifs. Pour chacune de ces interventions, une dizaine de membres des forces de l'ordre entourent ces extrémistes.

0: En début de journée, sur une colline qui offre une vue imprenable sur l'esplanade des mosquées, un groupe de fidèles juifs est venu prier. Le gouvernement israélien va-t-il un jour leur permettre officiellement de s'installer directement sur le site? Le journaliste Charles Anderlin craint une escalade.
1: Il est évident que lorsqu'il y aura une décision gouvernementale pour cela, on aura probablement des réactions extrêmement violentes chez les musulmans et pas seulement en Israël et en Palestine. C'est l'endroit le plus explosif de la région, c'est le trou noir du conflit israélo-palestinien.
0: Parce qu'entre les demandes d'une partie de sa base et ses relations avec les pays musulmans pour qui la question constitue une ligne rouge à ne pas franchir, l'équilibre est fragile. Mais selon le fidèle

0: C'est le juif Asher Zelmati qui se rend régulièrement sur l'esplanade des mosquées. Le gouvernement israélien n'aura éventuellement pas le choix d'agir dans ce dossier.
1: À partir du moment où il y a des tensions, ça veut dire qu'il y a une problématique. Et quand il y a une problématique, en général, on l'affronte et on essaye de la résoudre. Tu peux pas l'éviter. Si tu cherches à l'éviter, à un moment donné, ça explose.
0: Dans une région connue pour sa volatilité, prier peut mener à des hostilités.
2: Et je retrouve mon collègue Raphaël Bouvier-Auclair en studio. Bonjour Raphaël.
3: Bonjour Yannick.
2: Donc, le gouvernement américain envisagerait un changement de contrôle de l'esplanade des mosquées?
3: C'est le média Middle East Eye qui a publié un article cette semaine dans lequel on cite des sources américaines, palestiniennes, jordaniennes et de différentes monarchies du Golfe. On y évoque un plan qui viserait en effet à enlever à la Jordanie le contrôle de l'esplanade des mosquées. C'est un plan qui serait développé par Jared Kushner, qui est le gendre de Donald Trump, mais aussi par Mike Huckabee, qui est l'ambassadeur américain en Israël, très proche du gouvernement de Benjamin Netanyahou. Donc, selon ce plan-là, on voudrait créer un nouvel organisme de gestion qui ferait en sorte que la mosquée Al-Aqsa serait considérée en quelque sorte comme un lieu propre à plusieurs religions. On permettrait, entre autres, aux Juifs d'y prier de manière publique, officiellement, ce qui n'est pas le cas évidemment en ce moment, malgré ce qu'on a pu constater dans le reportage. On cite dans l'article une frustration des États-Unis quant aux plaintes de la Jordanie, quant aux gestes d'Israéliens qu'on évoquait justement dans ce reportage-là. C'est un plan. Est-ce qu'il réussira vraiment à être réalisé et à être imposé surtout? Parce que même parmi les alliés arabes des États-Unis dans la région, cette question du contrôle de l'esplanade des mosquées et de la mosquée Al-Aqsa en particulier, c'est vraiment crucial.
2: Bien, vous parlez des alliés arabes, ça s'inscrit tout ça dans les efforts de l'administration Trump pour que plus de pays arabes, justement, reconnaissent l'État israélien.
3: Oui, et cette semaine, le président Trump, sur son réseau social Truth, évoquait qu'un accord de paix dans le dossier iranien devrait, selon lui, obliger certains pays de la région à rejoindre les accords d'Abraham. Les accords d'Abraham, ce sont des accords qui datent du premier mandat de M. Trump et qui ont fait en sorte que certains pays arabes ont reconnu Israël, ont créé des liens avec l'État hébreu, on pense aux Émirats arabes unis, à Bahreïn, au Maroc. Israël a déjà aussi des accords de paix de longue date avec certains de ses voisins arabes, on peut penser à la Jordanie, à l'Égypte. Et c'est un dossier qui avait été mené, dans ce cas-là aussi, par Jared Kushner, encore une fois le gendre de Donald Trump. Il a été évoqué à une certaine époque que l'Arabie saoudite puisse décider de participer aux accords d'Abraham, mais depuis, il y a eu les attentats du Hamas le 7 octobre 2023, évidemment, la guerre à Gaza qui en a suivi, ce dossier-là a été écarté. Est-ce que les États-Unis vont réussir à intégrer d'autres pays, dont peut-être l'Arabie saoudite, dans ces accords d'Abraham, éventuellement, pendant le deuxième mandat de Donald Trump? Chose certaine, si elle veut le faire, l'administration devra s'entendre avec ses alliés des pays musulmans et arabes sur la question de Jérusalem et de l'esplanade des mosquées, ça c'est clair.
2: Raphaël Bouvier-Auclair, merci beaucoup.
3: Merci, au revoir.
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0: people are looking up again, believing in big things again, and paying attention as America returns to the moon again, and this time to stay.
1: Le grand patron de la NASA, Jared Isaacman, a annoncé cette semaine que les États-Unis retourneront sur la Lune, oui, mais pas seulement pour y poser le pied. Cette fois, ils s'installeront pour de bon en construisant une base et tout doit être prêt pour recevoir les astronautes dès 2032. 2032, là, ça, je ne sais pas si vous savez, mais c'est après-demain. Un calendrier bousculé pour couper l'herbe sous le pied des Chinois qui veulent aussi leur quartier sur notre satellite. Beaucoup de défis à relever et nous avons voulu savoir si oui ou non, c'est réaliste. J'en ai parlé avec l'astrophysicienne Marie-Michèle Limoges que j'ai rencontrée au Cosmodôme de Laval où elle est directrice du contenu scientifique et de la formation. Bonjour Marie-Michèle Limoges.
2: Bonjour.
1: La Lune, est-ce que c'est important ici, dans un endroit tel que celui où on se trouve?
2: Bien sûr. Puis au cours des dernières années, c'est intéressant parce qu'on a vu un changement de la vision par rapport à la Lune. Donc, jusqu'à il y a quelques années, c'était un référent historique auquel les jeunes s'identifiaient pas tellement. On leur montre, on a une mission virtuelle qui s'appelle Le rêve impossible. On a des images d'archives de l'exploration de la Lune. Le commentaire qu'on avait des jeunes, c'est que c'était pas des images d'assez bonne qualité, c'était pas du 4K. Ils réalisaient pas là, que c'est des images qui nous parvenaient de la Lune il y a 50 ans par onde radio. C'était abstrait pour eux. Et maintenant, c'est revenu dans l'actualité. Et là, on parle d'y aller. Donc, le discours a complètement changé. Notre manière de penser la Lune change. Ce sera

0: Bientôt une destination, non seulement habitée en permanence ou pendant très longtemps par des astronautes, mais même éventuellement touristique. Donc, elle perd un peu son côté mythique, son côté mystérieux. Elle fait partie de notre actualité maintenant.
1: Mais on semble être au milieu d'un important changement de philosophie, d'une vision de la Lune telle qu'on n'en avait pas eu dans le passé, savoir que ça peut être un lieu d'exploration, oui, mais aussi d'exploitation.
0: Oui. Moi, je suis astrophysicienne. J'aime encore penser à la Lune comme un lieu, un corps céleste auquel on n'a pas trop touché, puis qu'on observe. Les astrophysiciens, d'habitude, on observe de loin. Donc, c'est rare qu'on peut aller jusqu'au corps céleste qu'on étudie, sauf pour les planétologues ou ceux qui s'intéressent à la Lune. Donc, j'ai tendance à aimer la Lune parce qu'elle peut nous apprendre sur l'astrophysique, sur la naissance du système solaire et la naissance de la Terre et de la Lune, leur formation. Mais ça, là, il faut changer de philosophie, comme vous le dites. On va bientôt s'y établir de manière durable, longtemps. Il va y avoir des questions politiques qui vont entrer en jeu, des questions économiques. Là, il y a beaucoup d'eau sous forme de glace et on en a besoin pour l'exploration humaine. Alors, il va y avoir extraction, purification, traitement de cette eau-là. On va s'établir sur la Lune en espérant qu'on ne va pas trop la dénaturer, la polluer et même la contaminer. Parce que quand un jour, on va trouver la vie ailleurs que sur Terre, on ne veut pas retrouver nos microbes à nous.
1: Vous avez dit des tas de choses, on va essayer d'y revenir un peu plus en détail. Un premier volet, disons, qui, moi, m'interpelle, c'est qu'il devait y avoir une station orbitale autour de la Lune. Maintenant, on dirait que la perspective a complètement changé, que ce sera une base lunaire. Ça accrédite, me semble-t-il, d'autant plus ce changement de perspective où on voit la Lune comme une ressource à exploiter.
0: Oui, on savait que depuis longtemps, depuis que l'émission Artemis avait été annoncée, qu'on voulait s'établir de manière durable sur la Lune, on en parlait. Donc, c'était pas juste des petites visites de quelques jours, comme dans le temps de l'émission Apollo. Donc, on savait qu'elle allait devoir s'installer un peu. Récemment, on a annoncé justement le remaniement des missions pour laisser de côté, dans la forme actuelle, la station spatiale Gateway pour se concentrer sur la base lunaire. Puis là, on a vraiment annoncé en détail comment on voulait faire la base lunaire. Et on a commencé à vraiment avoir plus de détails. Donc, et c'est là qu'on se rend compte que ce qu'on pensait, on pensait qu'il pourrait effectivement y avoir de l'exploitation de ressources sur la Lune, notamment pour l'eau qu'on a besoin pour l'exploration habitée. Et là, ça devient vraiment plus concret. Puis là, pour ce qui est des minéraux et tout, ben peut-être que là aussi, il va y avoir de l'exploitation, notamment pour l'hélium-3, qui est un isotope de l'hydrogène qui pourrait être facile, entre guillemets, là, à fusionner pour produire de l'énergie.
1: Et ça, on en a très, très peu sur Terre, alors qu'il se pourrait, selon les estimations qu'on a en ce moment, que ça soit relativement abondant sur la Lune.
0: Ouais. On ne sait pas encore exactement c'est quoi les abondances d'hélium-3. On sait qu'il y en a. Donc, la différence, c'est que la Lune n'a pas d'atmosphère pour filtrer. Alors, les rayons du Soleil, les particules chargées en provenance du Soleil vont aller se déposer comme ça sur la Lune en continu. Donc, on pense que depuis les 4 derniers milliards d'années, il pourrait y avoir de l'hélium-3 en abondance, mais on ne connaît pas les quantités. Et on ne sait pas donc s'il y en a en quantité suffisante pour que ça vaille la peine là, de l'exploiter et d'en rapporter sur Terre pour en faire la fusion.
1: L'autre volet, c'est celui lié à l'exploration spatiale. Si un jour on veut envoyer des humains sur Mars, ce qui est le plan, ce sera beaucoup plus facile de le faire à partir de la Lune, ne serait-ce que pour des questions gravitationnelles.
0: Oui, c'est sûr. Le gros du carburant d'une fusée, c'est vraiment ce que ça prend pour s'extraire de la gravité de la Terre. Donc, c'est sûr que de partir, disons, de la Lune, où la gravité est 6 fois plus faible, ça peut aider. Ou même de partir de l'orbite de la Terre. Donc, de pouvoir, comme ça, être déjà sorti de l'orbite de la Terre pour aller sur Mars, ça va aider. Ça va permettre que la majorité de la masse des vaisseaux soit consacrée à ce qu'on a besoin d'apporter avec nous pour ce long voyage. Mais aussi, quand la NASA dit « Moon to Mars », c'est aussi parce que on a besoin d'apprendre beaucoup de choses. On a besoin d'apprendre comment vivre en environnement hostile pour être capable de vivre sur Mars. Et là, on a appris beaucoup là, depuis 25 ans. On apprend à vivre en apesanteur dans la Station spatiale internationale. Ça va aider à faire ce voyage-là jusqu'à Mars. Mais après ça, comment on s'établit sur une autre planète? C'est ce qu'on va pouvoir apprendre sur la Lune. Donc là, ils vont même devoir, là, on parlait

0: Récemment, nous n'abandonnerons plus la Lune et ce n'est pas étranger au fait que les Chinois ont annoncé leur intention, eux aussi, d'y aller. On semble vraiment être engagé dans une course, dans une nouvelle forme, pourrait même t'on dire, de guerre froide entre les nations et que cette fois-ci, l'objectif, ben, c'est comme dans l'album de Tintin, l'objectif, c'est la Lune.
1: La compétition, elle est là. La Chine a annoncé même son site d'alunissage potentiel. Donc, elle s'intéresse à une grotte dans le fond. Elle pense qu'il y a de la glace d'eau dans cette grotte-là. Puis, elle s'intéresse pas au même site que la NASA, mais a annoncé son site d'alunissage. Elle y va. La NASA, elle, a annoncé vouloir être les premiers. Puis même, là, c'est Jared Isaacman, l'administrateur de la NASA en ce moment, mais celui d'avant, dans une conférence de presse, je l'avais entendu dire, pas question d'allunir sur une lune rouge. Donc, c'est sûr qu'ils veulent arriver en premier. C'est annoncé. Alors, ça va se faire. Est-ce que tout ce qui a été annoncé, on a annoncé un programme extrêmement ambitieux, une grosse base lunaire de plusieurs centaines de milles, parce que c'est leur unité de mesure. Est-ce que tout le programme va se réaliser exactement comme prévu? Parce qu'il va y avoir des changements de gouvernement, il va y avoir des réajustements, il va y avoir des tests de technologie qui vont être bons concluants ou pas. Donc, est-ce que ça va se produire exactement comme c'est prévu? Peut-être pas. Mais c'est sûr que ça va se faire. Il va y avoir une présence américaine au pôle sud de la Lune. Ça, pour moi, c'est certain. Et la Chine, qui est extrêmement rapide dans son apprentissage dans le programme spatial, progresse extrêmement vite. Donc, c'est sûr que la Chine va y arriver sous peu aussi.
0: Mais jusqu'à quel point ce qui est en train de se produire respecte le traité de l'espace de 1967 où il était interdit, et là j'arrondis, je résume, mais de s'approprier les corps célestes parce que ça ressemble beaucoup avec cette forme d'exploitation, le fait qu'on ne veut pas, vous venez de le dire, allunir sur une lune rouge, au fait qu'on se l'approprie justement.
1: Bon, dans la conférence de presse du 26 mai dernier, Jared Isaacman, l'administrateur de la NASA, a confirmé que leur exploration allait se faire dans le respect des traités internationaux. Donc, oui, c'est sûr qu'il va y avoir une prise de possession. En même temps, on parle pas de faire un territoire des États-Unis. On n'a jamais dit ça. Donc, on parle de collaboration internationale. Essayer d'encadrer ce développement-là technologique qui est extrêmement rapide en ce moment. Et ça serait souhaitable parce qu'il n'y a pas seulement le fait que ce soit que la Lune pourrait appartenir à un pays ou qu'il pourrait y avoir de l'exploitation commerciale, mais il y a aussi le volet environnemental. On ne veut pas répéter les mêmes erreurs sur la Lune que celle qu'on a fait sur Terre. On veut que la Lune reste propre. On veut pas la polluer. On veut pas la contaminer avec nos microbes. Donc, ça serait souhaitable que le cadre légal arrive à suivre la cadence, justement, pour surveiller tout ça, encadrer tout ça.
0: Ça sera pas simple du tout que d'aller s'installer sur la Lune. Il y a de nombreux obstacles. Bon, à commencer par les températures extrêmes, mais pas que. Il y en a beaucoup. J'aimerais vous entendre là-dessus.
1: On parle beaucoup là de survivre à la nuit lunaire. Sur la Lune, il n'y a pas d'air pour répartir la chaleur uniformément. Donc, au soleil, il fait plus 120 degrés Celsius. Puis à l'ombre, dans les endroits les plus froids, ça peut aller jusqu'à moins 240. Et chaque endroit sur la Lune est éclairé, il fait jour pendant 2 semaines, il fait nuit pendant 2 semaines. Donc, 2 semaines à moins 200 degrés Celsius, ça peut être un défi pour les rovers, les instruments, même les habitations. Donc, il faut survivre à la nuit lunaire. Il y a plusieurs tests comme ça de technologie qui vont être faits dans les prochaines années pour essayer de trouver vraiment la manière dont on va réussir à survivre là, dans la nuit lunaire. Il y a aussi le fait d'alimenter en électricité les installations. Donc, l'énergie solaire, c'est possible, mais ça va prendre aussi fort probablement du nucléaire parce qu'il ne fait pas clair partout. Et je viens de le dire, il fait noir pendant 2 semaines. Donc, à moins d'avoir des extrêmement bonnes batteries qui sont capables de garder de l'énergie à moins 200 degrés Celsius, ça va prendre la production d'énergie nucléaire. Il y a l'impact environnemental sur la Lune aussi. Donc, assurément, on va changer le visage de la Lune. Il va falloir le faire en étant extrêmement prudent.
0: Je vais vous poser une question peut-être un peu naïve, mais est-ce que tout ça, c'est pour le mieux?
1: Je pense qu'on n'a pas le choix. Je pense qu'on est rendu là. Comme je vous disais, c'est dans l'air du temps. Donc, ça va se passer. Est-ce que c'est pour le mieux? C'est une étape de notre développement. On est des explorateurs. L'humain, c'est un explorateur. On veut aller sur la Lune, on veut aller sur Mars. Et puis là, est-ce que c'est la meilleure façon de le faire? Peut-être pas. C'est notre manière en ce moment. Et j'espère juste que ce qu'on va apprendre en le faisant, ça va nous permettre de résoudre plein de problèmes sur

0: terre, notamment pour l'efficacité énergétique ou pour la collaboration ou la science, tout ce qu'on va découvrir qu'on ne sait pas, qu'on va découvrir. Donc, ça va se passer. J'espère qu'on va en tirer le plus d'enseignements positifs possibles pour devenir des meilleurs terriens. Parce que c'est sûr qu'on va on va devenir des humains spatiaux. C'est ça. C'est lancé, c'est commencé. Et ça ne va pas arrêter.
1: Marie-Michèle Limoges, directrice du contenu scientifique ici au Cosmodôme à Laval. Merci beaucoup de nous avoir accordé ces quelques minutes.
0: Ça m'a fait plaisir. Merci d'être venu au Cosmodôme pour me rencontrer.
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0: Après cet entretien avec Madame Limoges, j'avais très envie de revoir Moon, ce film avec Sam Rockwell qui exploite justement quelque chose, des trucs sur la Lune en compagnie de ses clones. Si vous l'avez jamais vu, excellent film de science-fiction, et qui en sera peut-être même plus. Au moment où le Canada réduit ses cibles en matière d'immigration, des centaines de milliers de personnes et peut-être même plus pourraient potentiellement bénéficier d'une nouvelle voie d'accès à la citoyenneté canadienne grâce à une modification de la loi sur la citoyenneté. Une chance inespérée, notamment pour de nombreux Américains inquiets du climat politique aux États-Unis ou tout simplement désirant renouer avec leurs racines canadiennes. Et il y en a. Le reportage d'Andréane Williams.
1: See the line of rocks and the orange stake? That is the border.
2: Chaque matin, Joe Richard observe de son balcon les quelques rochers et piquets qui forment la frontière canadienne. L'Américain et son mari, René Morissette, vivent à Derby Line, au Vermont, à moins d'une centaine de mètres du Québec.
1: We have the Canadian flag, which we started.
2: Devant leur maison, deux drapeaux flottent au vent, celui de la fierté et l'unifolié, qui, l'espère, sera bientôt l'heure grâce à une récente modification de la loi canadienne sur la citoyenneté.
1: It's also, part of both our heritages.
2: En 2009, le gouvernement conservateur avait restreint l'accès à la citoyenneté. Les Canadiens nés à l'étranger ne pouvaient donc transmettre leur citoyenneté canadienne que si leur enfant était né au pays. Mais en 2023, la loi a été jugée inconstitutionnelle par la Cour supérieure de justice de l'Ontario. Depuis décembre, Ottawa permet donc la transmission de la nationalité par filiation au-delà de la première génération née à l'étranger. À condition, bien sûr, de prouver des liens de filiation substantiels avec le Canada. Joe Richard compte bien en profiter. Ses parents et lui sont nés aux États-Unis, mais sa grand-mère est née au Canada.
1: On her death certificate, you see that her birthplace is Notre Dame, New Brunswick, Canada.
2: Dans sa salle à manger, il nous montre son certificat de décès. Le document indique qu'elle est née à Notre-Dame, au Nouveau-Brunswick.
1: Definitely safety and travel for me. And also, a salute to my grandparents and
2: great. Il pense qu'obtenir le passeport canadien lui permettrait de voyager de manière plus sécuritaire, alors que les États-Unis malmènent leurs relations diplomatiques à l'étranger. Obtenir la citoyenneté serait aussi une manière de rendre hommage à ses ancêtres, dit-il.
3: Plus trouble avec qu'est-ce qu'il fait.
2: Son mari, René Morissette, dont les parents étaient québécois, s'inquiète aussi du climat politique aux États-Unis.
3: La chance de devenir citoyen du Canada, ça donne un sens de sécurité un peu pour nous autres.
2: Immigration, réfugiés et citoyenneté Canada affirme avoir traité 4075 demandes de preuves de citoyenneté en vertu des nouvelles dispositions entre le 15 décembre 2025 et le 31 mars 2026. Beaucoup sont des descendants américains, des millions de Canadiens qui se sont installés en Nouvelle-Angleterre au 19e et au 20e siècle. L'historienne américaine Leslie Choquette fait partie de ces descendants.
4: Il y en avait à peu près un million, entre 1830 et 1930. Je pense que c'est le quatrième groupe en termes de nombre aux États-Unis à cette époque-là. Après les Irlandais, les Allemands et les Italiens. C'était les Canadiens français. Et aussi, il y avait presque autant de Canadiens anglais en même temps.
2: À Derby Line, les traces de la présence canadienne-française sont d'ailleurs visibles partout. La petite municipalité compte des rues nommées Boucher ou encore Roy, sans compter ses nombreuses entreprises aux noms francophones, comme le concessionnaire de voitures usagées Giroux, l'entreprise Poulain-Grain et le garage Pépin. Même chose au café Roasters, où un autre résident non francophone est attablé.
5: My name's Dan Couture, like pharmacie Jean Couture, same family, yeah.
2: Il s'appelle Daniel Couture, comme la pharmacie Jean Couture, précise-t-il. Lui aussi songe à réclamer la citoyenneté canadienne. Il connaît au moins une douzaine de personnes qui ont entamé les démarches.
5: At this point, at least a dozen or so.
2: Pour retrouver leurs ancêtres, certains font appel à des généalogistes, mais également à des avocats en immigration. comme Lisa Middlemiss. La Québécoise est submergée par les demandes.
6: On peut même pas survivre tous les clientèles qui veulent notre assistance parce que c'est énorme. En fait, on a doublé notre nombre d'avocats à mon cabinet pour rattraper cette croissance des demandes.
2: Des avocats interrogés affirment avoir reçu des demandes de travailleurs de la santé qui aimeraient pratiquer au Canada, mais aussi d'étudiants qui souhaitent étudier ici sans avoir à payer des frais plus élevés et d'Américains inquiets des politiques de l'administration de Donald Trump.
6: Pour certains clients, ils sont craintifs. Peut-être c'est un couple gay qui, you know, il fallait aller à un autre état pour se marier, qui ne sont plus confortables dans le voisinage après l'élection de Trump. Des clients qui ont des enfants transgenres, qui ne peuvent pas recevoir les soins dans leur état en ce moment avec Trump. Il y a des personnes qui ont sont craintives que leur fils peuvent être recrutés si jamais les États-Unis réimposent un service militaire obligatoire. J'ai eu un client qui a pleuré ou était en larmes un peu juste l'autre la semaine passée avec cette situation. Donc c'est très surréal comme Canadien, comme avocat en droit d'immigration canadienne d'écouter ces histoires.
7: On est dans un des 10 centres d'archives de BANQ, donc c'est celui de Montréal.
2: Sarah Anahem est archiviste à Montréal pour Bibliothèque et Archives nationales du Québec. L'institution est responsable de la conservation des registres d'état civil datant de plus de 100 ans. Elle fournit aussi aux demandeurs des copies certifiées de documents. En janvier 2026, l'institution a reçu plus de 1000 demandes en lien avec les modifications apportées à la loi, comparativement à seulement 32 à la même période l'année précédente. En avril 2026, elle en a reçu 1681. Ses employés sont tellement débordés qu'une équipe spécialisée dans la certification des documents d'état civil a été mise sur pied. 11 nouveaux postes ont ainsi été créés pour répondre à la demande.
7: Puis on a aussi une équipe qui va grandir là, pour permettre de répondre à la demande. Là, puis,
2: difficile de dire à combien se chiffrent ces potentiels nouveaux Canadiens. Parce que même si les descendants de ceux qui se sont installés aux États-Unis se comptent par millions, ceux qui veulent obtenir la citoyenneté canadienne doivent prouver leur lien de filiation.
1: This is my birth certificate from the city of Boston. My father's birth certificate from the town of Acushnet.
2: Joe Richard a déjà trouvé le certificat de naissance de son père et le certificat de mariage de ses grands-parents. Il a obtenu le certificat de décès de sa grand-mère, mais il n'a toujours pas retrouvé son certificat de naissance.
1: So the one piece that I'm missing is her Canadian birth certificate.
8: I'm having clients going back 5, 6, even 7 or 9 generations back.
2: L'avocate en immigration basée à Toronto, Sarah Pesco, dit que beaucoup de ses clients doivent remonter jusqu'à 9 générations en arrière. Le défi, dit-elle, est qu'à cette époque, beaucoup de juridictions canadiennes n'avaient pas de registre des naissances centralisé. Le Canada n'est pas le seul pays à permettre la transmission de la nationalité par filiation. Plusieurs pays comme l'Allemagne, l'Italie ou encore la Pologne ont des lois similaires. Mais cette modification à la loi canadienne survient dans un contexte particulier, souligne l'avocate Lisa Middlemiss.
6: C'est certain qu'à un moment où l'immigration au Canada est tellement restreinte, de voir les citoyennetés en plein épanouissement comme ça, est vraiment une dichotomie très frappante.
1: The look on their faces would be rather interesting because
2: Joe Richard traverse régulièrement la frontière. Il a hâte de voir la tête que feront les douaniers canadiens quand il leur présentera son nouveau passeport. Le couple ne compte pas s'installer au Canada.
1: Well, we're in Canada, we'll no longer be foreigners in a foreign land.
2: Mais Joe et son mari rêvent du jour où ils ne seront plus des étrangers au pays de l'unifolié.
0: Et merci pour le reportage, Andréanne Williams.

On va se quitter pour les nouvelles, mais au retour, un entretien avec un chef, oui, Guy Savoie, qui vient de rentrer à l'Académie des Beaux-Arts de France. D'ailleurs, il faut voir son épée, le pommeau, c'est une louche. Je trouve que l'idée est formidable. Mais pour vous, je suis curieux de vous lire là-dessus. Est-ce que la cuisine a sa place à l'Académie des Beaux-Arts? Est-ce que c'est un art? On peut en discuter longtemps. Et aussi un reportage sur la fatigue de compassion quand l'empathie épuise. Ça arrive, croyez-moi. Allez, à tantôt.

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2: Ici Louis de Belval, voici les informations. Au Québec, une manifestation anti-immigration samedi à Shawinigan suscite une vague de condamnations, tant de responsables politiques que de citoyens. Des participants à l'événement appelé pour un Québec blanc défilé le visage couvert derrière une banderole au contenu raciste. Hugo Métro fait le point.
3: Les réactions politiques se multiplient, autant à Québec qu'à Ottawa. D'abord, la première ministre de la province, Christine Fréchette, estime que ces propos n'ont pas leur place dans notre société. Pour le député de Sainte-Maurice-Champlain, François-Philippe Champagne, c'est un geste déplorable qui ne reflète pas les valeurs de la région. Le chef du Bloc québécois, Yves-François Blanchet, dénonce pour sa part une manifestation de honte, de racisme et de lâcheté. Le chef du Parti libéral au Québec, Charles Milliard, affirme quant à lui que ce message ne représente pas le peuple québécois. Quoi ? Le chef péquiste Paul Saint-Pierre Plamondon appelle à dénoncer vigoureusement ce racisme. Le co-porte-parole de Québec solidaire, Sol Zanetti, lui, parle d'une honte qui n'a pas sa place au Québec. Et puis l'indignation se fait aussi sentir à Shawinigan. Voici quelques citoyens rencontrés.
4: Québec, c'est pour tout le monde, que tu sois blanc, noir.
5: C'est pas avec des phrases de même qu'on va faire un beau Québec.
6: Ça n'a pas sa place, ça. D'une façon ou d'une autre, pas en 2026. Moi, ça me désole, parce qu'on n'est pas une ville comme ça, là, Shawinigan. On est pas mal plus évolué que ça, là.
3: La ville de Shawinigan affirme qu'elle n'était pas au courant de la tenue de cet événement. Ici Hugo Métro, Radio-Canada, Montréal.
2: La famille de Claude Lemieux, mort jeudi, fera don de son cerveau à la science. Le quadruple champion de la Coupe Stanley s'est enlevé la vie quelques jours après avoir porté le flambeau avant un match du Canadien. Ses proches souhaitent que ce geste permette de faire avancer les connaissances sur les effets à long terme des traumatismes crâniens répétés sur les athlètes. Édouard Beaudoin.
7: Reprise par Lemieux, le tir.
8: Les faits d'armes de Claude Lemieux sur la patinoire ont été nombreux. À la fois un homme des grandes occasions, mais aussi un joueur au caractère bouillant, abonné aux échauffourées sur la glace. Il a encaissé des chocs sur plusieurs années qui peuvent mener au développement de symptômes d'encéphalopathie traumatique chronique, une maladie dégénérative dont ont souffert plusieurs athlètes de haut niveau. Claude Lemieux en faisait-il partie? Sa famille a fait don de son cerveau à un centre de recherche de Boston pour en avoir le cœur net. Louis de Beaumont est professeur à la faculté de médecine de l'Université de Montréal.
9: Donc, ça nous permet d'aller trancher le cerveau, vraiment, et d'aller voir qu'est-ce qui se passe dans ce cerveau-là, l'accumulation de toxines.
10: C'est pas 2-3 commotions cérébrales, mais c'est vraiment des coups répétés, réguliers, sur plusieurs années.
8: Le neuropsychologue Dave Ellenberg.
10: Si réellement Claude Lemieux souffre ou a souffert d'encéphalopathie traumatique chronique, ça va être une contribution immense, encore là, pour la science.
8: Le geste est aussi salué par le député libéral et ex-hockeyeur Enrico Ciccone, qui déplore toutefois le peu de progrès réalisé jusqu'ici dans la protection des joueurs de la LNH.
11: Pour faire un réel pas en avant, il faudrait que la Ligue nationale de hockey puisse reconnaître le problème de commotion cérébrale. Et on ne l'a pas reconnu encore.
8: La famille de Claude Lemieux consent à ce que les résultats de l'analyse de son cerveau soient rendus publics. Ici Édouard Beaudoin, Radio-Canada, Montréal.
2: Le Tour de l'île de Montréal a connu un autre franc succès. Plus de 21 000 cyclistes ont roulé sur l'un des deux parcours prévus. Le reportage d'Andréane Williams.
12: Les cyclistes ont mordu l'asphalte par milliers malgré la pluie et les nuages dimanche pour le Tour de l'île de Montréal. Les participants avaient le choix entre deux parcours, le régulier de 30 à 50 km sans voiture et le parcours découverte de 65 ou 90 km sur un chemin balisé. À 8 ans, Léonard Cordisco a lui-même demandé à son père de participer.
13: C'est vraiment cool d'être plus que 30 000 ici à faire le Tour de l'île. Un petit peu froid, mais j'ai vraiment aimé ça.
14: Where are you from?
15: California.
12: Ce Californien, lui, a profité de son séjour à Montréal pour participer à l'événement. Faire du vélo est la meilleure manière de découvrir une ville, dit-il.
15: Oh, biking is the best way to discover a city.
12: Pour assurer la sécurité des cyclistes, des premiers répondants et des policiers ont patrouillé les parcours. Plusieurs centaines de nids de poules ont aussi été colmatés. Le PDG de Vélo Québec, Jean-François Roux.
16: Ce matin, notre équipe fait le tour du circuit pour identifier des nids de poules qui seraient éventuellement restants.
14: temps, mais le parcours sera sécuritaire.
16: Félicitations pour votre course!
12: Les cyclistes ont tout de même dû faire un peu de zigzag pour éviter les trous, selon ce participant.
17: Il y en avait, évidemment, mais c'est pas tant que ça.
12: Cette année, Vélo-Québec a souligné les 50 ans des Jeux olympiques de Montréal avec un parcours mettant en valeur des sites emblématiques des Olympiades de 1976. Ici Andréane William, Radio-Canada, Montréal.
2: Et puis enfin, le Conseil de sécurité de l'ONU tiendra lundi une réunion d'urgence à la demande de la France après la prise de contrôle par l'armée israélienne de la forteresse de Beaufort dans le sud du Liban. Beyrouth estime que cette offensive ouvre la voie à une progression des forces israéliennes dans la région. La journaliste à Beyrouth, Amélie David, explique la position stratégique de ce site.
18: C'est un bastion, c'est une position militaire stratégique et aujourd'hui, on voit vraiment ce message politique pour la reprise de ce point de position, puisque c'est sur une crête qu'il y a plusieurs zones du sud du Liban qui sont visibles de ce point-là. Et donc vraiment, aujourd'hui, on sent cette volonté de l'armée israélienne d'imposer son message, de dire, voilà, nous sommes là, nous allons hisser le drapeau et prenez garde.
2: Pendant ce temps, les États-Unis poursuivent leurs négociations avec l'Iran pour tenter de mettre fin à la guerre au Moyen-Orient. Téhéran exige un arrêt des combats au Liban pour conclure un accord. C'était les informations.

En France, le tout dernier membre intronisé à l'Académie des Beaux-Arts est un cuisinier. Vous avez bien entendu, le chef Guy Savoy, qui dirige le meilleur restaurant au monde, selon plusieurs palmarès, vient de voir son génie culinaire reconnu. Et il en faut pour créer les associations gustatives qui font vibrer nos papilles. Il appelle ça la fabrique de la joie. On lui en parle à l'instant. Aussi, il en faut de l'empathie pour soigner des humains qui souffrent. Disons-le franchement, la relation d'aide, c'est pas donné à tout le monde. Sauf que ça use aussi. Au point où certains soignants et intervenants développent parfois ce qu'on appelle la fatigue de compassion. C'est insidieux, encore assez peu connu, et ça peut avoir des conséquences néfastes. Un reportage de Myriam Fimbry. Et les nouvelles technologies et l'intelligence artificielle bouleversent le monde du travail. L'un des défis importants des entreprises, c'est de maintenir les compétences de leurs employés. Et pour ça, il faut parfois retourner sur les bancs d'école. C'est de plus en plus courant dans les cégeps du Québec, où des compagnies paient pour offrir des formations sur mesure à leurs travailleurs. Fanny Bussière-McNicol nous raconte comment ça se passe dans quelques minutes. Allez, c'est reparti.

0: Re-bienvenue parmi nous. On est ravis de vous savoir à l'écoute parce que je vous lis depuis tout à l'heure. Vous êtes loin d'être convaincu que l'exploitation lunaire soit une bonne idée. Vous croyez notamment que ces milliards pourraient être mieux investis ici, sur Terre, pour réduire les inégalités, pour lutter contre la faim dans le monde et pour aussi essayer de résoudre la crise des changements climatiques. Continuez de nous écrire, on aime ça vous lire.
1: La gourmandise réside dans l'exquise délicatesse du palais et dans la multiple subtilité du goût que peut seul posséder et comprendre une âme de sensuelle 100 fois raffinée. Les véritables gourmands sont très rares. Comme les hommes de génie. Guy de Maupassant.
0: Cette magnifique ode au plaisir épicurien de Maupassant a été publiée dans le journal Le Gaulois en 1881. Ce texte célèbre l'art de la table comme une véritable discipline intellectuelle et esthétique. Pour l'écrivain français, la gastronomie transcende le simple besoin de se nourrir. Elle exige une sensibilité et un raffinement. En clair, elle a une dimension artistique. Cette citation était fort bien choisie pour marquer un moment historique qui a eu lieu il y a quelques jours. C'était le 20 mai, la cérémonie au cours de laquelle le premier chef cuisinier a été reçu à l'Académie des Beaux-Arts en France. C'est avec ces mots, sous la coupole de l'Institut, que son petit-fils, Elliot, a rendu hommage au nouvel immortel de la cuisine française, Guy Savoy. Bonjour.
2: Oui, bonjour. Merci pour cet accueil que je vais qualifier de délicieux. Merci.
0: Vous êtes trop bon. Nos sincères félicitations. Vous savez, vous venez de faire sauter une barrière avec cette nomination.
2: Oui, une barrière, mais c'est pour ça. Merci d'avoir cité Guy de Maupassant, mais on pourrait citer tous les grands écrivains qui ont tous célébré la cuisine. Depuis Rabelais, qui a enrichi le vocabulaire, hein, pantagruélique, rabelaisien, ou Georges Sand, qui annonçait, mais vraiment de manière très solennelle, faire des confitures, c'est aussi important que faire un livre.
0: Et vous entretenez un dialogue avec la littérature française. Vous avez une collection, Guy Savoy cuisine les écrivains. Vous savez de quoi vous parlez quand vous évoquez l'importance de la gastronomie dans les œuvres?
2: J'ai découvert avec Anne Martinetti, qui s'occupe de la partie littérature de ses livres. En fait, elle sélectionne les textes. Et moi, je fais des recettes qui correspondent un peu à toutes ces célébrations, parce qu'il s'agit pas de relater des faits. À chaque fois, ces écrivains célèbrent des moments de cuisine ou des moments à table. Et quand vous pensez qu'Alexandre Dumas a voulu terminer son œuvre par le grand dictionnaire de la cuisine. Parce qu'il disait qu'à travers ce grand dictionnaire, il laissera vraiment des traces. Donc, vous voyez l'importance qu'avait la cuisine. Et moi, j'ai souffert du adolescent, du mépris. En fait, lorsqu'il y a 55 ans, on disait dans un lycée d'une petite ville de province en France, c'était Bourgoin-Jallieu, lorsque vous disiez que vous vouliez être cuisinier, ben, il y avait une forme de mépris qui s'installait parce que seuls les élèves qui avaient un avenir intellectuel, j'ai envie de dire pseudo-intellectuel, étaient intéressants. Ceux qui rêvaient de faire un métier manuel étaient méprisés, j'ai pas peur de le dire, voilà.
0: Oui.
2: Donc, magnifique. Alors, c'est surtout pas une revanche, c'est simplement de dire que, bon, ben, notre cuisine, eh bien, si elle entre comme ça à l'Institut de France par l'Académie des Beaux-Arts, je veux dire, c'est la reconnaissance suprême. Maintenant, il n'est plus question de s'interroger. Est-ce de l'artisanat ou de l'art? Les artistes ont décidé. La cuisine, c'est de l'art.
0: Voilà. Mais vous-même, Guy Savoy, vous en avez douté longtemps. Je vais être un peu facétieux ce matin. Je vais vous lire un extrait d'un livre qui s'intitule « Savourer la vie », écrit en 2015 par un certain Guy Savoy, qui écrit à l'époque « On dit parfois que les grands cuisiniers exercent un métier artistique. La formule est flatteuse, mais me paraît très exagérée. Les deux ne sont pas comparables. Un peintre n'a jamais mangé son tableau. L'eau et un plat confectionné avec amour et talent par un artisan ne se dévore pas du regard. » Donc pendant longtemps, vous vous êtes même pas vous-même considéré comme un artiste.
2: Mais j'essayais de me consoler. C'était de la consolation, mais bon, aujourd'hui, non, mais ce qui prouve qu'on vit une époque formidable où bien sûr il y a des choses qui sont pas glorieuses, mais il y a une telle évolution qu'aujourd'hui, Eh bien, je sais pas, il y a le regard change, et heureusement, parce que lorsqu'on dit que c'est la cuisine qui rentre, bon, aux Beaux-Arts, mais moi j'ai envie de dire, ce sont tous les artisans, tous les acteurs de cet art de vivre à la française, qui ont déjà été reconnus il y a une quinzaine d'années en inscrivant le repas gastronomique des Français au patrimoine immatériel de l'UNESCO, et maintenant, avec cette entrée sous la coupole, je dirais, ça fait une bonne session de rappel, quoi, et c'est très bien, et j'espère que ça va donner envie, en tout cas des adolescents. J'espère que ça va désinhiber ceux qui n'osaient pas dire qu'ils voulaient faire de la cuisine. Maintenant, on peut être cuisinier, on peut être charcutier, on peut être boulanger, on peut être vigneron, et puis être apparenté à un métier d'art. Voilà. Donc mais c'est formidable.
0: Pourquoi a-t-il fallu si longtemps avant de le reconnaître? Parce que je regardais votre menu avec votre soupe au cœur d'artichaut, à la truffe, avec du parmesan, avec une brioche feuilletée aux champignons. Il y a de la crème qu'il y a là-dedans et d'autres ingrédients, évidemment, qui vont demeurer secrets. J'ai déjà travaillé dans un restaurant qui avait accueilli à l'époque Michel Troisgros, qui était venu préparer son saumon à l'oseille, et dans lequel il y avait du vermouth, il y avait du sancerre, le fumet de poisson, évidemment, du citron.
2: Du noyé prat.
0: Bon, ouais. Voilà. Donc, il y a là-dedans une dimension qui échappe au commun, au cerveau du commun des mortels. Tiens, je vais aller jusqu'à le dire de cette façon-là.
2: C'est amusant que vous choisissiez le saumon à l'oseille des frères Troisgros. C'était donc du père et de l'oncle de Michel. C'était la première fois qu'un poisson était servi en escalope. Et c'était la première fois que la sauce était dessous. En principe, la sauce était toujours dessus. Ce qui a fait dire à certains experts en art, en peinture, de dire le saumon à l'oseille des Troisgros, c'est comme les demoiselles d'Avignon de Picasso. Ça marque vraiment un changement d'époque, un changement de style, et c'est tout ça. Donc, je reviens sur mes écrivains préférés qui ont mis en avant la cuisine et tout ça. Et je veux dire, il y a depuis très longtemps un parallèle qui est fait, bon, avec la musique déjà. En cuisine, on peut parler de rythme, on peut parler de piano. Souvent, il y a des parallèles avec d'autres arts, et je ne sais pas pourquoi on a attendu aussi longtemps. Si j'étais très égoïste ou égocentrique, je me dirais, ils ont bien fait d'attendre, comme ça c'est moi le premier. Mais je pourrais toujours dire, si ça avait été reconnu déjà depuis plusieurs années ou plusieurs décennies, eh bien, il y aurait une vraie section dédiée au goût, et il y aurait peut-être une dizaine de cuisiniers, des pâtissiers, des vignerons, tout ça. Enfin, tous ceux qui participent, je dirais, à l'art de bien vivre à la française.
0: On sent toutefois, Guy Savoie, qu'il y a une évolution depuis quelques années. On pense aux séries du regretté Anthony Bourdain, No Reservations et oui. Parts Unknown. On pense aussi au cinéma, à Chef, le film Chef de Jon Favreau, à Ratatouille, où vous avez joué un petit rôle, où vous étiez le second de la cuisine. Aux séries télé de Bear, que vous connaissez peut-être, même à la télé-réalité.
2: Bien sûr, mais vous savez, vous parlez de Ratatouille. Oui, ils étaient venus s'inspirer chez nous pour le rythme en cuisine. Je vous ai parlé de rythme tout à l'heure. Et Brad Lewis, le producteur, est venu à mon installation à l'Académie la semaine dernière. Donc, oui, tout ça tournait autour depuis... Eh ben, depuis des années, et puis voilà, et puis ça tombe sur moi et c'est génial. Je le déguste, pour reprendre un terme culinaire, avec une belle gourmandise, selon la définition de Guy de Maupassant.
0: Mais vous, en tout cas, vous avez su rapidement ce que vous vouliez faire. Vous aviez l'exemple de votre mère qui était un cordon bleu, qui avait une buvette qui est devenue un restaurant, donc ça vous a aidé aussi. Mais vous avez maintenu le cap, même, j'aurais envie de dire, contre vents et marées, vous avez commencé à le dire tout à l'heure, parce qu'on en a même essayé de vous décourager, mais c'était ça votre rêve.
2: Bien sûr qu'on a essayé de me décourager. Même une psychologue m'a dit, après avoir fait bouger des cubes pendant quelques minutes, que j'étais pas fait pour un métier manuel, encore moins dans l'alimentation. Ce à quoi j'ai répondu, bon, c'est pas en faisant bouger des cubes pendant 10 minutes que vous allez me faire changer une idée en tête, que j'ai en tête depuis des années. Mais quand même, dans la tête d'un adolescent, où, bon, bien sûr, c'est une époque de la vie où il y a des doutes, remarquez des doutes, on en a toute sa vie, j'en ai encore aujourd'hui à 72 ans, mais c'est pas bien, quoi. C'est pas bien parce que, Moi, j'ai tenu tête parce que j'avais une forme de détermination, déterminé à faire de la cuisine. Et surtout, je n'avais pas d'autre voie qui m'intéressait. Donc, j'étais visiblement pas fait pour les mathématiques, pas fait pour être certainement dans un bureau. Enfin, je sais pas. En tout cas, je n'avais pas d'autre centre d'intérêt que la cuisine et la curiosité, quoi, tout autour de la cuisine.
0: Il y a quelque chose.

0: de très concret dans la cuisine aussi. Je vous comprends quand vous dites que moi, c'était pas pour vous, c'était pas les mathématiques, parce que vous aviez peut-être besoin d'être vraiment très ancré dans le réel.
1: Mais bien sûr, mais aujourd'hui, avec quelques années d'expérience, je sais pourquoi j'ai choisi ce métier. Ce métier, on est en permanence dans l'instantané et le concret. Le concret des produits, hein, les produits arrivent le matin, on peut les toucher, on peut les imaginer. Moi, quand les carottes arrivent, je les imagine dans leur champ. Quand le homard, il arrive, je l'imagine se déplaçant dans son fond marin. Et après, on sait que nous, en quelques minutes, voire quelques secondes pour des filets de rouget, on va passer de l'état de comestibilité à l'état de plaisir. Mais c'est la magie, je dirais. Quand je dis que la cuisine, c'est l'art de transformer instantanément en joie des produits chargés d'histoire. J'ai voulu opposer l'instantanéité de la cuisine à la longue histoire de chaque produit. La carotte, elle a une longue histoire. L'histoire de son espèce, de sa variété. Puis après, elle a sa propre histoire. Parce que dans son champ ou dans son jardin, il a fallu qu'elle échappe, je sais pas moi, à l'orage, au ver, au rat, au lapin. Voilà, tout ça. Donc, tout ça, il y a des longues histoires. Et nous, en quelques minutes, voire quelques secondes, on transforme. Et on transforme pour une deuxième vie qui va être plus belle que la première, puisque des convives vont se régaler avec ce qu'on a préparé.
0: C'est la fabrique de la joie, vous l'expliquez très bien.
1: Oui, c'est l'art de la joie, absolument.
0: Votre restaurant est qualifié du meilleur au monde selon la liste qui agrège des centaines de guides gastronomiques. On peut imaginer qu'il y a beaucoup de stress, il y a beaucoup de pression qui vient avec ça. J'imagine que les auditeurs songent immédiatement à Noma avec René Redzepi où la culture était toxique. Comment vous évitez cela chez vous?
1: Alors, vous savez, bon, moi j'ai la chance d'avoir quelques décennies, ça fait 57 ans que je fais ce métier, à deux journées en une, ça fait donc 114 ans que je travaille. Donc, pour arriver à cette, bon, entre guillemets, performance, il faut que je sois animé par la passion. Et quand vous êtes animé par la passion, vous essayez d'éviter la pression. Parce que la pression est mauvaise conseillère et la passion est un régénérant, est un accélérateur. Enfin, la passion permet de faire plein de choses. Eh bien, on permet de garder, cette jeunesse d'esprit. J'ai dit que moi, que je balayais l'état civil, que j'oubliais l'état civil et je ne voulais conserver que l'état d'esprit. Et cet état d'esprit, il est animé par une passion qui est intacte. Et ça, c'est formidable. Je le vis deux fois par jour, d'ailleurs déjeuner, dîner, à chaque table et pour chaque convive. Mmh. Donc ça en fait des combinaisons.
0: Et vous avez des employés qui, il faut le préciser, sont là depuis des décennies. Donc ça se passe en cuisine. En terminant, vous avez milité pour que le repas gastronomique français soit inscrit au patrimoine immatériel culturel de l'UNESCO. C'était en 2010. 15 ans plus tard, ou à peu près, qu'est-ce qu'il en reste et quel est l'avenir de la gastronomie française?
1: Ah non, mais alors qu'est-ce qu'il en reste? Il reste tout, parce qu'heureusement, qui continue à évoluer. Et surtout, ça a ouvert la porte à toutes les cuisines du monde. Parce que maintenant, il y a un grand nombre d'habitudes alimentaires qui ont été inscrites au patrimoine immatériel de l'UNESCO. Parce que tous les pays du monde aujourd'hui ont pris conscience qu'ils avaient une cuisine. La France a une gastronomie. J'entends par là, la gastronomie est née grâce à une diversité de produits incroyable. Cette diversité de produits unique au monde, à la fois dans la diversité et dans la qualité, a déclenché tous ces savoir-faire de boulanger, de pâtissier, de charcutier, de fromager, de vigneron, enfin tout ce qui fait la singularité de la gastronomie française. Et j'en profite pour dire qu'autour de la planète, j'ai bien autour de la planète, je mets la France hors jeu, il s'est passé plus de choses autour de la cuisine ces 30 dernières années que les 2000 ans qui ont précédé. Mais la cuisine française sert toujours de phare, sert toujours de repère, sert toujours d'accélérateur en fait. D'accélérateur parce que il n'y a rien de plus sain que de donner l'exemple et donner envie aux autres de nous ressembler.
0: Guy Savoie, chef étoilé et maintenant immortel à l'Académie des Beaux-Arts. C'est un plaisir de vous parler ce matin. Merci de nous avoir rappelé qu'il existe tellement et tant de formes d'intelligence et de génie.
1: Merci infiniment. Merci.

0: Et merci. Et puis je rappelle, j'adore les convives de votre belle province. Parce que vous avez tous un point commun, c'est cette joie de vivre, cette chaleur qui à chaque fois nous enchante.
1: Vous êtes très gentil. Merci encore Guy Savoy.
0: Merci.
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0: Pour les curieux, le restaurant de Guy Savoy est situé à la place de la Monnaie à Paris. C'est un lieu baigné de lumière, c'est magnifique, c'est de la très haute gastronomie, c'est très cher forcément pour le repas, 14 services, je vous laisse imaginer. Mais le lunch du midi, lui, est plus abordable, je vous dis ça si jamais. Allez, on va ailleurs. Les soignants, les intervenants, toutes ces personnes impliquées dans une relation d'aide auprès des autres font souvent preuve d'un dévouement et d'une empathie hors du commun. Il faut être constamment à l'écoute de ceux qui souffrent et chercher des solutions pour améliorer leur sort, évidemment. Ça peut user, tant et tellement que parfois, ils développent ce qu'on appelle la fatigue de compassion ou l'usure de compassion. C'est une vraie détresse professionnelle et ça touche 20 à 30% de ceux qui prennent soin des autres. Ce syndrome, encore peu connu, peut avoir d'importantes conséquences, tant sur la santé physique et mentale que sur la capacité d'aider. Ça peut même mener à l'arrêt de travail, voire au changement de carrière. Là-dessus, le reportage de Myriam Fabry.
1: J'ai commencé à avoir des cauchemars, à avoir des problèmes de santé. Mais aussi, je me sentais tellement seule.
2: Paula Baracaldo ne pouvait plus continuer. Travailleuse sociale de 16 ans d'expérience, originaire de la Colombie, elle œuvrait auprès de femmes immigrantes hispanophones au Québec. Ces femmes, soulagées de trouver une écoute dans leur langue maternelle, lui confiaient de la violence conjugale et des violences sexuelles.
1: Alors, tous les jours, entre 5 et 7 femmes avec la même histoire, alors j'ai commencé à sentir comme un désintérêt pour les histoires des femmes. J'ai commencé à sentir comme sans force de continuer de les écouter. Mais aussi, j'ai commencé à sentir beaucoup des symptômes de fatigue physique, beaucoup de douleurs dans mon corps. Alors, j'ai commencé à penser, est-ce que ça serait le burn-out? Quels sont les symptômes? Et j'ai visité le médecin et c'est le médecin qui m'avait parlé pour première fois de la fatigue de compassion.
2: Mais elle ne voulait pas laisser tomber celle avec qui elle avait tissé une relation d'aide et de confiance. Il lui était difficile de couper les ponts la fin de semaine.
1: À la maison, je parlais tout le temps de ça. J'ai commencé à avoir aussi un peu, pas de problème avec mon conjoint, mais mon conjoint a commencé à mettre des limites avec certains sujets. Mais je pouvais pas d'arrêter de penser dans les histoires des femmes. Le week-end, mon téléphone était comme plein de messages des femmes qui finalement ont partagé mon numéro de téléphone. Alors mon téléphone était à cette époque comme 911 pour certaines femmes immigrantes latino-américaines. Alors j'ai commencé à vivre chaque jour un peu plus de stress, un peu plus de frustration. Ça a été très dur, mais surtout avec l'effet dans ma santé.
2: Paula Baracaldo comprend alors qu'elle doit prendre soin d'elle. Après un congé maladie de 8 mois, elle change de travail, ce qui lui permet d'être moins exposée à des situations difficiles. La psychologue Pascale Brion, professeure et chercheuse à l'UQAM, est une spécialiste de la fatigue de compassion, du traumatisme et de la résilience. Auteur du livre « Entretenir ma vitalité d'aidant », elle donne des conférences et des formations au Québec, en Europe et même en Asie.
3: Il reste quand même beaucoup de tabous qui sont associés à cette réalité. On aime voir le soignant, le médecin, l'infirmière, le psychologue, le travailleur social ou la travailleuse sociale comme étant des piliers. Des gens qui sont capables de tout entendre, de tout vivre, d'être totalement dédiés à leur vocation, à leur métier, sans aucune conséquence négative. Et en fait, ce qu'on commence à comprendre, c'est que ce métier peut effectivement avoir un lourd tribut émotionnel. Et elle a des manifestations différentes, cette fatigue de compassion, du burn-out ou de l'épuisement professionnel, dans le sens où elle touche et elle cible directement la relation avec l'autre. Donc, c'est directement, je n'ai plus la capacité et la vitalité d'écouter, de soutenir. J'ai l'impression que je n'ai qu'une envie, c'est de fuir. J'ai l'impression que je suis submergée par la douleur de l'autre. Et donc, elle cible directement le rapport à un autre être humain.
2: Si l'empathie est essentielle dans de nombreux métiers, la psychologue explique que c'est le glissement vers la sympathie qui peut s'avérer dangereux.
3: On va parler du moment où cet intervenant va glisser dans une posture beaucoup plus personnelle, où là, il a perdu des frontières saines pour aider l'autre. Donc, il est en résonance avec la douleur de l'autre. Il ressent de façon très intime la douleur, la détresse, la souffrance de l'autre, parce qu'il est touché, parce qu'il y a eu des zones de fragilité exacerbées, parce qu'il plaque ses propres enjeux sur l'autre, et donc cette frontière saine qui nous permet d'aider l'autre tout en conservant notre vitalité a été amoindrie et donc est devenue dangereuse pour l'intervenant.
2: À la fatigue de compassion peut s'ajouter ce qu'on appelle le traumatisme vicariant.
3: Dans le trauma vicariant, on va être beaucoup plus dans « je souffre de symptômes post-traumatiques liés à un événement qu'on m'a raconté ». Et donc, j'ai des images qui s'imposent à mon esprit et même des réactions de sursaut et d'hypervigilance parce que je suis constamment en contact avec des victimes qui vont me parler d'événements traumatiques.
2: Il y a quelques semaines, à Shawinigan, le réseau québécois d'action sur la santé des femmes consacrait un atelier de discussion à cet enjeu lors de son colloque. Dans la salle, des représentantes d'organismes provenant des quatre coins du Québec.
4: Est-ce que vos équipes, dans vos équipes, vous avez déjà été affectées par la fatigue de compassion? Donc, vous pouvez en parler entre vous. Quelques minutes pour échanger.
2: Marianne Poirier est intervenante communautaire à Mont-Joli, dans le Bas-Saint-Laurent.
5: Quand j'ai commencé dans le communautaire, j'étais dans un autre organisme à cette époque-là. C'est un organisme qui éteignait des feux constamment. C'était une banque alimentaire. Puis j'avais commencé en plein dans le COVID, là, fait que on était non seulement dans une situation anormale, c'était un bris de normalité. On était confronté à des gens qui ne s'étaient jamais retrouvés en situation de précarité, mais c'était confrontant pour moi, c'était très très stressant, très inconfortable. Puis
6: vous sentiez fatiguée alors?
5: Ouais, j'étais très très très fatiguée. Ça aussi c'était très difficile. Puis ça m'a fait un électrochoc aussi de me rendre à un moment où j'ai dû demander un arrêt de travail. Puis j'ai fait, OK, là, je pense qu'il y a des choses qu'il faut que je déconstruise si je veux survivre à être intervenante dans la vie, tu sais. Fait que de se créer une carapace aussi, puis l'importance d'avoir, de laisser le travail une fois qu'on quitte, de fermer la porte. C'est sûr qu'il y a des histoires qui nous suivent, mais de se créer une petite carapace, une petite armure pour pas être trop poreuse à la misère humaine.
6: En restant dans l'empathie et la compassion, c'est ça le grand défi.
5: Exactement, c'est le grand défi. C'est l'équilibre à atteindre qui est très difficile. Oui, l'empathie, mais en conservant nos énergies puis en connaissant nos limites, ce qui n'est pas facile.
6: Oui. Et vous avez développé des petits trucs?
5: Ah oui, avec l'expérience, beaucoup de trucs, la méditation, faire du sport, avoir un réseau social qui me tient beaucoup, des liens. Tu sais, je pense que je suis une personne qui nourrit beaucoup ses liens familiaux, amicaux, même au travail, mes collègues de travail très précieuses. Je suis quelqu'un qui tricote beaucoup aussi. Je pense que le tricot, ça m'aide. Puis en travaillant sur moi-même aussi, on apprend à se connaître puis à connaître nos limites, à comprendre quels moyens il faut prendre pour se protéger, pas trop se laisser couler au fond.
7: Ça, c'est mon bureau où je fais l'intervention individuelle. Fait que j'accueille les gars ici dans le sofa pour une discussion d'à peu près 50 minutes, une heure.
2: Les femmes sont plus nombreuses dans des métiers où la relation d'aide ou de soins est centrale. Mais la fatigue de compassion concerne aussi les hommes, même s'ils en parlent peut-être un peu moins.
7: 5 salles d'intervention sont partagées entre les stagiaires et mes collègues intervenants.
2: Victor Hugo de Souza, un psychologue formé au Brésil, travaille à Montréal dans un organisme communautaire pour les hommes en détresse.
8: Soit pour la consommation de drogue, alcool, soit pour des
7: problèmes de santé mentale, dépression, anxiété.
2: L'intervenant psychosocial reconnaît que la fatigue de compassion est difficile à aborder entre thérapeutes masculins. Il y a une forme de tabou ou de déni.
7: Parce qu'on apprend que pour être un homme, il faut montrer l'autonomie, il faut montrer la capacité d'autogestion, il faut montrer l'indépendance, il faut montrer qu'on est capable, dans un sens très pratique, je suis capable de faire la job. Fait que tu vas pas trop en parler aux gens, tu vas pas ouvrir ton cœur pour dire, écoute, moi je pleure la nuit parce que j'ai vécu telle affaire, j'ai vu un patient qui souffrait et je pouvais pas. Je savais pas quoi faire. Puis à ce moment, il faut que tu dévoiles ton incapacité d'aider l'autre.
6: Et de continuer à faire ce travail-là quand même. À quoi ça peut mener?
7: Ah bon, aux symptômes de burn-out. Tu sais, l'accumulation du stress devient anxiété. Puis si tu persistes, bien à un moment donné, ça va exploser. Moi, j'ai vécu du trouble panique. Pour moi, l'anxiété a monté, s'est développée en trouble panique, mais il y a plusieurs troubles liés à la dépression, les changements d'humeur, de renfermement, ça c'est très fréquent chez les hommes. Fait que là, tu peux plus vraiment bien développer ton travail parce que ça affecte notre écoute, notre attention aux besoins de l'autre.
2: Les proches aidants qui prennent soin d'un conjoint ou d'un parent âgé, parfois en plus de leur travail, sont très vulnérables aussi à ce phénomène d'usure. Nancy Chouinard, rencontrée au colloque, prend conscience qu'elle en a vécu elle-même.
8: Il n'y avait pas de mots qui étaient définis à l'époque, mais c'est là que je me rends compte que oui, ça a été la fatigue. J'arrivais difficilement à bien dormir, j'arrivais difficilement à bien me concentrer. Donc ça devenait de plus en plus difficile de faire mes études aussi.
2: Dans le mot « soin », il y a le mot « soi », rappelle-t-on avec finesse lors du colloque à Shawinigan sur le travail et la santé des femmes. Mais pas toujours facile de prendre soin de soi. Nathalie Bory, chargée de projet en Mauricie.
9: On parle de prendre soin de soi. On galvaude le mot « bienveillance ». Il est très à la mode de ce temps-là. Mais qu'est-ce que ça veut dire « prendre soin de... » Comment on fait ça collectivement?
2: Des solutions avancées par Martine Deschamps, coordonnatrice clinique dans un CALACS, centre d'aide et de lutte contre les agressions à caractère sexuel en Mauricie.
10: On a une rencontre par mois en individuel avec chaque intervenante pour discuter soit la lourdeur de cas, soit des choses dans notre vie personnelle qui peuvent nous empêcher d'être utile au travail. Ensuite, on a des supervisions cliniques d'équipe. Où ce qu'on peut partager, puis c'est plus du soutien entre les pairs qui est l'objectif, mais aussi de ventiler. Parfois, on peut essayer comme des respirations, on peut essayer de la visualisation, on va essayer des choses différentes à chaque fois pour se faire du bien avant de débuter. Et on a aussi des ressources externes qui viennent 5 fois par année.
2: Justement, au Centre de ressources pour hommes de Montréal, une thérapeute externe vient 1 fois par mois. L'intervenant psychosocial Victor Hugo de Souza l'apprécie.
7: Elle peut m'aider à comprendre ces émotions que moi je vis.
2: Et pour ne pas se laisser envahir par le travail lors de ses congés, voici ce qu'il dit à ses patients en prévision de la fin de semaine.
7: Si jamais tu as des pensées suicidaires ou tu as un autre comportement de risque, voici quels organismes, quels centres de crise, quelles lignes d'écoute qui pourraient être disponibles pour toi à ce moment. Puis avec ça que je vais pouvoir rentrer chez nous en paix. OK? Parce que je sais que j'établis avec la personne un filet de sécurité.
2: La psychologue Pascale Brion recommande des auto-soins, des façons de se ressourcer.
3: Par exemple, qu'est-ce que je vais faire pour me nourrir de beauté? La recherche de sens, le contact avec plus grand que soi, contact avec la nature. Alors, c'est un champ qui est en pleine expansion. On commence à les documenter, ces auto-soins, à les mesurer et on veut davantage les mettre de l'avant très tôt dans la carrière.
0: C'était un reportage de Myriam Fimbrie.

0: Pour s'adapter à un monde changeant, des centaines d'entreprises font affaire avec les cégeps pour créer des formations sur mesure qui seront offertes à certains de leurs employés. L'idée est de leur permettre d'affûter leurs compétences aux exigences du marché du travail bousculé, faut bien le dire, par les nouvelles technologies et l'intelligence artificielle. Une expertise qui pourrait être bien utile alors que pour la première fois depuis un siècle, le Québec entre dans une période où la population en âge de travailler a commencé à diminuer. On va donc plonger dans l'univers de la formation continue offerte dans les cégeps dans ce reportage de Fanny Bussière-McNicol.
1: On est dans la salle de robotique. Donc, c'est la classe qu'on utilise pour donner la formation en génie électrique sur nos robots à bébés.
2: Francis Dubreuil est enseignant en génie électrique au cégep de Thetford, dans Chaudière-Appalaches. Et il présente fièrement sa douzaine de robots articulés.
1: C'est un robot 6 axes. Donc, on a 6 degrés de liberté sur notre robot. La base peut bouger. Donc, chacun des joints du robot devient un degré de liberté. Puis, on peut faire une panoplie de tâches en industrie avec ça, par exemple.
2: Il renverse pêle-mêle un casse-tête pour enfants composé de pièces de bois de couleurs et de formes différentes. Il active l'un des robots pour nous montrer ce dont il est capable.
1: Vous avez vu une lumière allumée? Donc, le robot a pris une photo de son environnement de travail, a retrouvé la coordonnée de la pièce, est allé la chercher dans la bonne orientation pour aller l'assembler par la suite.
2: En moins d'une minute, le robot a suctionné puis replacé toutes les pièces dans leur boîte d'origine. Il pourra à son heure devenir, par exemple, un robot peintre, un robot trieur, un robot assembleur ou un robot soudeur. Francis Dubreuil a enseigné il y a quelques mois à des étudiants un peu particuliers, une trentaine d'employés de l'entreprise de métallurgie Canam, basée à 1 heure de route du cégep. Paul-André Charbonneau, conseiller au développement des affaires pour le service aux entreprises au cégep de Thetford, explique comment ce partenariat est né.
3: Canam, quand ils m'ont contacté, ils m'ont expliqué qu'ils étaient en processus pour développer une nouvelle ligne de production qui utilisait des robots ABB. Donc, en prévision de cette nouvelle ligne de robots-là qui s'en venait, Canam voulait former ses employés pour être capable de les utiliser le plus possible dès le départ.
4: Ça serait bien que tu mettes un sort, le casque et les lunettes.
2: Ce sont surtout les bouchons pour les oreilles qui se révèlent utiles lors de cette visite de l'usine du groupe Canam à Saint-Gédéon. On nous montre du doigt l'endroit où se trouve cette première ligne robotisée que Canam développe dans le plus grand des secrets. Leur grand expert de la robotique, Vincent Babin, nous en dévoile quelques petits détails.
5: Ça fait 5 ans, je pense, qu'on travaille là-dessus. Bon, ben, comme que je dis, il y a des choses que je peux pas dire à propos du produit, le nombre de robots, mais le jour où on va pouvoir en parler, c'est super impressionnant, même pour quelqu'un comme moi qui a vu des robots pendant la majorité de sa carrière.
2: Il nous guide vers une autre section de l'usine, où une cellule de 3 robots, dont un énorme, est à l'œuvre.
5: Là, ici, on est à notre cellule robotisée de l'usine 5. C'est une usine de structure. Puis ici, ce qu'on fait, c'est qu'on fait des pré-assemblages pour des entrepôts, des buildings, tous les contrats qu'on a. Notre robot assembleur, ce qu'il fait, c'est que lui est vraiment plus gros que les autres. On parle de 3 à 4 mètres de haut. Il vient prendre les plaques qu'il y a à installer dans notre poutre avec un aimant. Il prend la plaque, il la positionne dans la poutre, puis après ça, nos 2 autres robots soudeurs viennent se positionner pour souder. Chaque poutre qui est rentrée dans la cellule est nouvelle à toutes les fois. Fait que vraiment, la force de nos robots ici,

0: charge aussi. Puis ça nous permet d'agir plus vite lors des travaux.
1: On poursuit la discussion avec Guillaume et Andrea hors de l'usine, histoire de mieux s'entendre parler.
2: Moi, on me l'a offert, en fait, puis j'étais enthousiaste face à l'opportunité d'apprendre. J'ai commencé dans l'usine comme assembleur, comme soudeur, puis j'ai tranquillement pas vite grandi, fait que j'ai su saisir les opportunités, dans le fond, là, quand qui s'offrent à moi. C'est une évolution des choses, puis dans mon domaine à moi, ça me permet effectivement de rester à la fine pointe de la technologie, puis de suivre le marché, en fait, là.
0: Ça te donne beaucoup plus de confiance parce que t'as beaucoup plus de connaissances sur des domaines qu'au début tu pensais pas avoir l'opportunité de travailler avec. Ça donne un gros sens d'appartenance dans la compagnie, puis beaucoup d'envie de rester parce que c'est pas toutes les compagnies qui font ce genre de formation.
1: Vicky Fortier, la directrice des ressources humaines chez Groupe Canam, précise l'importance de la formation continue pour son entreprise.
3: Le marché du travail évolue très rapidement, donc beaucoup plus d'automatisation, beaucoup plus de robotique. On doit suivre la parade, je vais dire ça comme ça, ou même, je dirais, être en avant, si on peut. L'arrivée du nouveau projet, il y a quelques années aussi, nous a donné le go d'investir plus dans nos gens, de s'assurer qu'il y avait, que leurs compétences étaient mises à jour pour, bien sûr, répondre aux besoins de l'organisation, puis de ce qui s'en vient aussi au niveau des technologies dans le futur.
1: Francis Dubreuil et Paul-André Charbonneau du cégep de Thetford trouvent ces partenariats particulièrement stimulants.
4: C'est super enseigner aux jeunes qui arrivent, on forme la relève du futur, mais de retourner avec une clientèle qui a les pieds en industrie, ça permettait d'avoir des discussions vraiment intéressantes parce que ces personnes-là, quand je leur donnais une formation, le lendemain, ils étaient sur le plancher. Donc, la semaine suivante, ils pouvaient arriver pour me dire « La semaine passée, on a eu tel problème sur un robot, ça peut être dû à quoi? »
5: Une des missions que j'ai, c'est de faire comprendre à l'industrie puis aux entreprises que les services aux entreprises des cégeps, c'est leur porte d'entrée pour avoir accès à toute cette expertise-là qui est déjà développée dans les cégeps. Fait que c'est quelque chose qui est peu connu, qui gagne à être connu davantage. C'est certain que c'est un service quand même qui est payant. Pour les entreprises, il y a des coûts reliés à ça, mais c'est des coûts qui sont très compétitifs. Il y a déjà des infrastructures qui sont en place, qui sont financées par les services publics et qui peuvent être utilisées à travers le service aux entreprises. Chaudière-Appalaches, taux de chômage est extrêmement bas. Trouver des employés, c'est difficile. Donc, il y a la pénurie de main-d'œuvre qui est très présente. C'est conjugué aussi avec les problèmes d'immigration qui sont assez connus, là. Donc, certains travailleurs qui étaient qualifiés qui doivent partir suite à la fin de leur statut d'immigration, des choses comme ça. Et les employés qui sont disponibles, ben, les entreprises misent vraiment beaucoup sur eux. Puis, sur le terrain, je sais qu'il y a une demande de plus en plus forte pour garder les travailleurs qui sont déjà là et les amener à un autre niveau. Donc souvent, les besoins changent. On a eu plusieurs demandes récemment et c'est, je sens que c'est en croissance où les entreprises sentent qu'ils doivent s'adapter, doivent optimiser leur processus, si on peut dire. Puis souvent, ben c'est fait avec des employés qui sont déjà sur place, d'excellents employés, mais qui doivent aller chercher des compétences supplémentaires. Donc ça, moi, je le vois beaucoup. Puis je pense que c'est quelque chose où les services aux entreprises des cégeps peuvent vraiment jouer un rôle important dans le futur.
1: Pour la première fois depuis un siècle, la population active a entamé un déclin. L'Institut de la statistique du Québec indique que la population de 15 à 64 ans a commencé à diminuer l'été dernier et projette qu'elle chutera de 178 000 personnes entre 2026 et 2029. Donc, la hausse d'intérêt et de pertinence des départements de formation continue, la présidente directrice générale de la Fédération des cégeps, Marie Montpetit, la sent dans l'ensemble de la province.
6: Donc, le nombre de départs à la retraite s'accélère, près de 1 million de postes qui vont être à pourvoir au Québec d'ici 2033. Deuxième phénomène, au-delà du changement démographique, il y a les transformations technologiques qui s'accélèrent et qui vont accélérer les besoins de requalification des travailleurs aussi. On va avoir deux enjeux là, qui sont concomitants, là, trouver des gens pour venir pourvoir ces postes-là et aussi pour venir soutenir les postes qui vont évoluer. Le marché de l'emploi va évoluer très rapidement, notamment à cause de l'intelligence artificielle, transformation numérique, robotisation, automatisation, toutes sortes de phénomènes qui font que les travailleurs vont devoir s'ajuster au niveau de leurs compétences.

0: Le grand défi que le Québec va avoir pour sa résilience économique et sa productivité, c'est d'être capable de former aussi vite ou sinon plus vite que le marché du travail lui-même va évoluer, que la demande au niveau des compétences va évoluer. Donc, la pertinence des formations actuelles, un DEC par exemple, demeure, mais la transformation du marché du travail va demander aux employés, aux travailleurs d'aller chercher des formations tout au long de leur vie, d'aller ajuster leurs compétences, d'aller rehausser leurs compétences, dans certains cas de se requalifier. Et ça va être le grand défi du marché du travail, d'être capable justement d'adapter les compétences des travailleurs à ce niveau-là.
1: Il n'y a pas que les entreprises qui prennent l'initiative de rehausser les compétences de leurs employés.
2: OK, très bien. Donc, on commence.
1: Les départements de la formation continue d'autres cégeps développent des programmes destinés à des travailleurs de différents horizons pour leur offrir la possibilité de bonifier leur savoir-faire.
2: On est dans le domaine de l'intelligence artificielle, mais du côté pratique, on est en train de faire le machine learning.
1: On entend un professeur d'informatique donner son cours à distance un mardi soir à une vingtaine d'étudiants de profils divers. Le cégep Bois de Boulogne à Montréal a ces dernières années développé le pôle data à la formation continue avec 5 programmes, dont le plus récent, spécialiste en solutions d'intelligence artificielle. Les étudiants Nahed Amamou et Mohamed Ouari font partie de cette cohorte.
3: Bonjour et toi, Fanny, ça va?
1: Nous rejoignons Nahed chez elle et elle nous montre son bureau de travail et d'études.
3: Alors, je me déconnecte de mon ordinateur de travail et je mets mon ordinateur personnel qui me sert pour la formation. Donc, je passe de la casquette travailleuse à étudiante en un simple mouvement.
1: 2 fois par semaine, le soir, elle se connecte à distance pour son cours. Une formule qui lui permet d'intégrer sans trop de difficultés ses études à ses vies professionnelles et familiales.
3: Alors, le programme, c'est pour devenir spécialiste technique en intelligence artificielle. C'est un programme qui est fait avec le Collège Bois de Boulogne, qui est un collège assez réputé en avance dans le domaine informatique. En fait, l'objectif à la fin de cette formation-là, qui s'étale sur 2 ans, c'est de pouvoir intégrer le marché de l'intelligence artificielle qui est en demande et c'est l'avenir, en fait. Je trouve ça très intéressant. Intéressant du fait qu'on donne la chance à des personnes qui ont de l'expérience, qui ne sont plus jeunes de 16 ans, c'est on est de l'expérience, on a de la carrière derrière nous, de nous donner la possibilité de faire autre chose avec notre travail actuel, mais nous donner l'opportunité d'avancer dans quelque chose, de faire de la formation continue. Donc cette formation nous donne les outils techniques, les outils théoriques aussi, elle nous outille pour pouvoir être dans le domaine d'IA. Je l'ai choisi parce que dans mon travail au quotidien, on utilise beaucoup les outils informatiques et par mon expérience, savoir comment je pourrais utiliser l'IA pour améliorer déjà ce que je connais et avancer dans ma carrière et peut-être pourquoi pas faire un changement de carrière, tout simplement, aller faire ce domaine-là qui est en essor maintenant.
4: Hey, salut Fanny, comment ça va? Ça va bien?
1: Nous rencontrons un autre étudiant, Mohamed Ouari, dans un café près de son lieu de travail. Il est employé municipal.
5: La formation, c'est une formation de mon propre initiative. Ça, c'est clair et net. On est dans une société compétitive. On n'a pas de choix que d'être compétitif aussi dans notre façon de faire. Puis après, quand j'ai commencé à voir la formation, j'essaie de voir en quoi je pourrais appliquer ce que j'apprends dans mon travail. En ce moment-là, par exemple, où je travaille, il y a pas mal de choses que je vois qu'on pourrait améliorer. Il y a pas mal de choses à amener et qui pourraient être beaucoup plus pertinentes, que ce soit pour l'employé, que ce soit pour l'employeur, que ce soit pour le citoyen de la ville aussi. Donc, il y a pas mal de choses qui pourraient se faire avec l'intelligence artificielle et on va vers ça en ce moment.
1: Au cégep Bois de Boulogne, ça bourdonne d'action. La conseillère pédagogique et responsable du pôle data à la formation continue, Sabine Bouffénara.
6: On a développé beaucoup de programmes pour répondre aux besoins du marché du travail. Ce qui est tout récent, vraiment, c'est tous les métiers qui vont être autour de l'intelligence artificielle. On travaille conjointement avec des personnes de l'industrie, avec nos partenaires industriels, pour aller chercher les nouveautés, c'est quoi la transformation des tâches, c'est quoi la transformation des rôles, pour pouvoir venir développer des formations qui vont répondre à ces besoins-là.
1: Et la nouvelle formation en IA est très contingentée.
6: Notre capacité d'accueil est de 25 à 30 maximum, mais on a des listes de 50, 60 personnes en attente qui satisfont vraiment à toutes les exigences d'entrée à la formation.
1: Marie Montpetit réclame d'ailleurs 25 millions de dollars supplémentaires pour être capable de répondre aux besoins actuels.
0: Le réseau collégial est le

0: le levier principal à l'heure actuelle pour être capable de soutenir les travailleurs. Mais là, il y a un frein financier présentement dans les budgets des cégeps qui ne nous permettent pas de répondre à toute la demande. L'ensemble des acteurs présentement s'entend sur une chose, là, c'est qu'on va frapper un mur si on n'accélère pas le rehaussement des compétences, la requalification des travailleurs, puis qu'on n'est pas prêt à ce raz-de-marée là, qui est vraiment devant nous. Donc, c'est d'être prêt puis de soutenir un réseau public qui a une expertise parce que le défi là-dedans, c'est pas juste qu'il y ait des formations disponibles, c'est que ce soit des formations de qualité qui répondent aux besoins du marché du travail aussi.
1: Pour Sabine Bouffénara, la formation continue au collégial est devenue indispensable.
2: Pourquoi? Parce qu'elle offre des compétences qui sont rapidement applicables sur le marché du travail. Et ce n'est plus un luxe de se former ou de rester tout le temps en formation. C'est devenu comme un besoin, puisqu'en travail, les tâches évoluent tout le temps, sans cesse. On est confronté à de nouvelles technologies sans cesse. C'est pour ça qu'on reste en formation toute la vie.
3: C'était un reportage de Fanny Bussière-McNicol.

0: Et tout de suite après Tout Terrain, c'est l'heure des années-lumière. Bonjour Sophie-André Blondet.
1: Bonjour Jeannick.
0: Au menu aujourd'hui?
1: Êtes-vous assez vieux pour vous souvenir de l'époque où on entendait à la télévision une émission couleur de Radio-Canada?
0: J'aime tellement pas ce genre de questions. Êtes-vous assez vieux? Et qui, et où la réponse est oui.
1: Vous êtes jeune depuis assez longtemps pour l'avoir entendu. Moi
0: exactement.
1: Aussi. Je vous prépare une entrevue couleur sur les lacs du Canada.
0: Ah, le lac Moraine, par exemple, le lac Peto Lake.
1: Tiens, je vais pas dans les détails comme ça. J'ai voulu trouver une façon de vous parler des grandes tendances sur les lacs, dans les lacs du Canada. Et je vais y aller par thème de couleur. Et la grande tendance, je dois vous avouer que c'est le brun. Parce que c'est le brunissement des lacs.
0: Et moi, avec mon bleu flash, non.
1: Les bleus, c'est plus les algues bleues, du orange pour les feux de forêt qui ont un impact sur les lacs, noir pour la fumée qui se dépose sur ces fameux lacs. Alors c'est ça, j'ai trouvé ce concept de couleur pour vous parler des lacs cette année.
0: Les vraies couleurs des lacs canadiens. On écoute ça tout à l'heure. Merci.
1: À tantôt.

On se dirige vers la fin de cette émission. Je vous précise, avant d'aller plus loin, que vous êtes encore nombreux à écrire pour dire que l'exploitation lunaire, non, ça vous tente pas du tout. Hey, merci beaucoup à toute l'équipe, à la technique Camille Chemel, nos journalistes Raphaël Bouvier-Auclair, Andréane Williams, Myriam Fimbry, Fanny Bussière avec Nicole. À la recherche, c'était Myriam Lemay-Gosselin, comme d'habitude. Tout terrain est une réalisation de Dominique Hardy, notre adjoint assisté, oui, de Marie-Josée Gendron, notre édimestre Mathieu Leiser, et notre rédactrice en chef cette semaine était Maryse Gagnon. Merci de nous avoir donné un coup de main. Et là, vous entendez quelques notes. Tu sais, c'est notre surprise de fin d'émission. On pousse la musique un peu? Allez.

Alors, vous avez fort probablement reconnu la voix. Dans quelques semaines, Paul McCartney, Sir Paul, aura 84 ans et il continue de nous surprendre. Le légendaire ex-Beatle vient tout juste de faire paraître The Boys of Dungeon Lane, son tout premier album solo en plus de 5 ans. Une œuvre intime et introspective où il replonge dans ses souvenirs d'enfance, dans le Liverpool de l'après-guerre, bien avant la folie de la Beatlemania. 14 chansons, dont un duo très attendu avec l'autre survivant des Fab Four. L'aurez deviné, Ringo Starr, Home to Us. Et on va se quitter là-dessus. Je m'appelle Yannick Tremblay. À la semaine prochaine.

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3: Bonjour, ici Karine Matheux. Voici les informations. Les réactions sont nombreuses après la tenue d'un rassemblement raciste qui s'est déroulé samedi en plein jour dans un parc de Shawinigan, en Mauricie. Une vingtaine de personnes vêtues de noir, le visage couvert, ont brandi une bannière sur laquelle on pouvait lire « Je me souviens d'un Québec blanc ». Léa Lauzon.
4: C'est vers 15h30 samedi au Parc des Vétérans à Shawinigan qu'a eu lieu ce rassemblement dans lequel des participants ont brandi une affiche indiquant « Je me souviens d'un Québec blanc ». Vêtue noire et coiffée d'une casquette assortie, la vingtaine de participants dissimulaient leur visage derrière un foulard blanc. Tant sur les réseaux sociaux que dans les rues de Shawinigan, les gens dénoncent la situation.
5: C'est pas avec des phrases de même qu'on va faire un beau Québec.
6: Ça passe pas en 2026, ma chère.
4: Impossible de savoir si ces gens venaient de la région ou de l'extérieur. La classe politique dénonce unanimement la situation. La première ministre Christine Fréchette a fermement condamné le rassemblement tenu à Shawinigan et les messages racistes qui y ont été véhiculés, affirmant avoir été profondément choquée par les événements. Le chef du Parti québécois et le chef du Parti libéral du Québec ont eux aussi condamné sans retenue ce rassemblement. Au Bloc québécois, son chef Yves-François Blanchette a qualifié l'événement de manifestation honteuse, de racisme et de lâcheté. La ville de Shawinigan affirme ne pas avoir été informée de la tenue de ce rassemblement et condamne ce qu'elle qualifie de message d'exclusion et de haine. La Sûreté du Québec, bien qu'elle n'ait pas reçu de signalement concernant ce rassemblement, confirme avoir vu la photo. Le corps policier indique que des vérifications seront faites à ce sujet. Ici Léa Lauzon, Radio-Canada, Shawinigan.
3: À moins de deux semaines du début de la Coupe du monde de la FIFA, Toronto se prépare à accueillir des milliers de visiteurs. Cet afflux aura un coût environnemental dont l'ampleur reste difficile à évaluer. Magali Lévesque nous en dit davantage.
7: À Toronto, les matchs de la Coupe du monde de soccer commenceront dans quelques jours. Mais les questions entourant son empreinte carbone restent toujours sans réponse claire. Selon la professeure en écologie du sport, Madeleine Orr, il est difficile de prédire l'impact environnemental réel du tournoi. Tant qu'on ne connaîtra pas le nombre exact de spectateurs et de touristes qui viendront à la ville reine. Ultimement, les voyages des partisans compteront pour 80% de l'empreinte écologique de la Coupe du monde. Or, difficile de savoir combien de billets ont été vendus jusqu'à présent, poursuit-elle. Quoi qu'il en soit, un rapport de la New Weather Institute révèle que cette édition nord-américaine de la Coupe du monde pourrait engendrer jusqu'à 9 millions de tonnes de gaz à effet de serre. 2,5 fois la quantité émise lors de la dernière Coupe du monde au Qatar en 2022. La cause, selon les auteurs de l'étude, l'augmentation du nombre d'équipes participantes, passant de 32 équipes en 2022 à 48 pour cette édition. Toronto n'accueillera que 6 des 104 matchs, rappelle Mme Orr. Son empreinte carbone ne sera donc pas catastrophique, croit-elle. Ici Magali Lévesque, Radio-Canada, Toronto.
3: Les États-Unis ont mené des frappes pendant la fin de semaine dans le sud de l'Iran, ciblant des systèmes de radar et de contrôle de drones. L'Iran, pour sa part, affirme avoir ciblé une base utilisée par l'armée américaine sans préciser le lieu exact.

0: actes. Des attaques de part et d'autre qui ont lieu en dépit du cessez-le-feu en vigueur entre les deux pays. Par ailleurs, l'Iran affirme qu'il ne signera aucune entente tant que les droits du pays ne seront pas pleinement garantis. Le chercheur à l'Observatoire sur les États-Unis de l'UQAM, Julien Toureille, explique pourquoi l'administration Trump a recentré les discussions sur le nucléaire.
1: La semaine dernière, lorsque les bruits couraient à Washington, qu'on était peut-être à quelques encablures d'avoir une entente, il y avait un mécontentement chez des faucons, notamment le sénateur républicain Lindsey Graham, qui trouvait qu'on allait peut-être un peu trop vite en se focalisant trop sur cette question du détroit d'Hormuz, en oubliant l'essentiel, évidemment, dans le dossier iranien, qui est la question du nucléaire. Donc, peut-être le président Trump a-t-il entendu ces éléments-là.
0: Par ailleurs, le Conseil de sécurité de l'ONU tiendra cet après-midi une réunion d'urgence à la demande de la France après la prise de contrôle par l'armée israélienne de la forteresse de Beaufort dans le sud du Liban. Beyrouth estime que cette offensive ouvre la voie à une progression des forces israéliennes dans la région. La journaliste à Beyrouth, Amélie David, explique la position stratégique de ce site.
2: C'est un bastion, c'est une position militaire stratégique et aujourd'hui, on voit vraiment ce message politique pour la reprise de ce point de position, puisque c'est sur une crête qu'il y a plusieurs zones du sud du Liban qui sont visibles de ce point-là. Et donc vraiment, aujourd'hui, on sent cette volonté de l'armée israélienne d'imposer son message, de dire, voilà, nous sommes là, nous allons hisser le drapeau et prenez garde.
0: Une frappe israélienne menée dimanche à l'aube dans le sud du Liban a tué 8 personnes, a annoncé le ministère de la Santé libanais. Au Brésil, deux hommes qui présentent des symptômes compatibles avec le virus Ebola ont été placés en isolement. L'un est arrivé de la République démocratique du Congo où une éclosion est en cours et l'autre de l'Ouganda. Les premiers examens n'ont pas permis de confirmer la présence du virus, mais les autorités poursuivent leur analyse. Elles soulignent que le risque d'introduction de l'Ebola au Brésil demeure faible. Et en terminant, en Colombie, les électeurs devront retourner aux urnes le 21 juin pour choisir leur prochain président. Selon des résultats partiels, le candidat de la droite affrontera au second tour le candidat de la gauche, héritier politique du président sortant. Voilà, c'était les informations.

0: Bonjour, bon lundi, bon début de semaine. C'est Mathieu Bellumeur au microphone. Bienvenue à cette nouvelle édition d'À la Une. J'espère que vous allez bien ce matin. Merci d'être avec nous pour commencer cette nouvelle semaine. Oui, 1er juin, mais attention, si vous mettez le nez dehors tôt ce matin, c'est pas très, très chaud. Ça fait pas très 1er juin. On va revenir avec les détails de la météo, les prévisions de la météo avec Véronique Mérand dans les prochaines minutes. On va se parler ensemble aujourd'hui. Vous avez peut-être vu circuler les images sur les réseaux sociaux. Vous en avez peut-être entendu parler de cette manifestation, en tout cas cette présence d'une dizaine, quinzaine de personnes dans un parc à Shawinigan avec une banderole raciste, donc message qui dit quelque chose comme « Je me souviens d'un Québec blanc », c'est ce qui est écrit sur la banderole et ça a fait beaucoup réagir en fin de semaine. La photo a beaucoup circulé, elle a été confirmée par les journalistes ici à Radio-Canada et ça fait réagir toute la classe politique. Jean-Philippe Robillard aura les derniers événements, les derniers développements et les dernières réactions en lien avec cette histoire-là un peu plus tard. Sinon, ce qui risque de retenir l'attention encore aujourd'hui, c'est la situation au Moyen-Orient. Donald Trump qui a écrit sur Truth Social au cours des dernières heures que l'Iran souhaite vraiment conclure un accord et ce sera bon pour les États-Unis et ceux qui sont avec nous. C'est ce qu'il a écrit après une fin de semaine où il y a eu des échanges de tirs. Entre autres, l'armée américaine dit avoir amené des frappes défensives et mesurées en Iran contre des sites de commandement de drones. En représailles, les gardiens iraniens de la Révolution ont dit avoir visé des bases utilisées par les États-Unis. Mais là, Donald Trump dit que donc vraiment l'Iran souhaite conclure un accord. Donc, est-ce qu'il y aura des développements? On en parle depuis la fin de la semaine passée. Ce sera à suivre aujourd'hui. Mes collaborateurs sont autour de la table. Je vous parlais de Véronique Mérand à la météo. Elle est là. Bonjour, bonjour Véronique. Olivier Pellerin au sport. Bonjour Olivier.
1: Bonjour.
0: Et Julie-Jasmine de Boudreau à la culture. Bonjour Julie-Jasmine.
2: Bonjour Mathieu.
0: On va vous retrouver un peu plus tard à la fin de l'émission pour parler de la soirée d'hier. C'était la remise des prix Écran canadien.
2: Ouais, exactement. C'est le meilleur de la télé sur les réseaux anglo et le meilleur du cinéma.

0: cinéma. Là, on mélange les deux langues. C'est à Toronto. C'était diffusé sur CBC. J'ai écouté ça. C'est palpitant. Alors, et on a surtout battu un record hier pour une série de télé. Jamais de prix n'ont autant été remis pour une seule et unique série.
1: OK.
0: Hated Rivalry.
1: Hated Rivalry, ah oui.
0: Ou Rivalité passionnée.
2: Rivalité très passionnée.
0: Merci Véronique de m'avoir sorti de cette situation.
1: On fait le bilan donc de cette soirée-là tout à l'heure, Julie Jaspine. Ben, parlons-en des prévisions de la météo, Véronique. C'est bon ou c'est pas chaud? Puis le mois de mai n'a pas été très chaud.
2: Bon, allons-y avec ça. Ouais. Il est derrière nous, premièrement, ce mois de mai.
1: Est-ce qu'on a un petit bilan?
2: On a un bilan personnel. Okay. J'ai regardé les températures parce que, bon, évidemment, c'était une fin de semaine, les derniers jours du mois. Les données officielles vont sortir un petit peu plus tard cette semaine. Okay. Mais on peut affirmer quand même que dans l'ensemble, c'est un mois qui a été plus frais que la normale. Mm-hmm. À Montréal, pas de beaucoup, mais à certains endroits au Québec, on pourrait battre des records du mois de mai le plus frais depuis quand même plusieurs années. Et côté précipitations, à peu près dans les moyennes aussi. Donc, bon, du beau temps, est-ce qu'on en a eu tellement au cours du mois de mai? La réponse est non. Mm-hmm. Alors, on arrive à juin. Que nous offrira-t-il? Des conditions qui vont en s'améliorant, des températures qui vont remonter la pente aussi. Mm-hmm. On l'a vu, le ciel est bien dégagé. Vous avez vu la lune?
1: Très belle lune ce matin.
2: Complètement pleine. On l'appelle la lune bleue. Pourquoi? Parce que c'est la deuxième pleine lune du mois, tout simplement. Dans ce temps-là, on dit que c'est la lune bleue. Et micro-lune, parce qu'elle est vraiment très éloignée de la Terre. Elle m'a pas paru si petite que ça.
1: Non, moi non plus.
2: Mais quand même. Alors, pleine lune ce matin, mais là, déjà, soleil levant. Alors, si vous avez manqué la lune, c'est le soleil qui prend le relais. Et c'est du beau temps cette semaine. On maintient une petite probabilité d'averse, un mini risque d'orage en fin de journée aujourd'hui. Je dirais vers l'Estrie, Québec, Laurentides, 30-40%. Montréal, 30%. Mais disons que c'est beaucoup moins que les probabilités que nous avions hier. Et hier, d'ailleurs, orage fort par endroits, des grêlons. Secteur de la Montérégie, il y en a eu dans la région de Montréal. Arbres cassés aussi, secteur de Montréal également. Donc, de fortes rafales de vent. Bref, ça brassait dimanche, ce sera plus calme en ce début de semaine et on ira avec des températures qui vont grimper graduellement. Alors pour le sud, centre du Québec, 18 à 21 degrés aujourd'hui. Beau temps demain, ça grimpera jusqu'à 22-24 et on rejoint 24 à 26 pour la journée de mercredi. Ça, c'est quand même beaucoup plus estival là, comme condition. La nuit prochaine, il fera entre 9 et 11 degrés, mais vers les Laurentides, la Naudière, ça descend encore à près de 4-5 degrés la nuit. Vers l'Abitibi, beau temps, 22 aujourd'hui, 25. Que demain, ça reste un peu plus variable dans l'est du Québec avec une faible probabilité d'averse, un risque d'orage, 30-40%. Les températures remontent jusqu'à 22 au Saguenay. Ce sera du 16-17 degrés pour la Gaspésie, le Bas-Saint-Laurent, 12 sur la Côte-Nord. Encore possibilité de gel la nuit prochaine pour la Gaspésie et la Côte-Nord. Beau temps sur tout le territoire ontarien. C'est le soleil qui domine. Les températures sont dans la jeune vingtaine. Et dans l'ouest, on perd graduellement cette chaleur. On est de retour avec des conditions très pluvieuses jusqu'à mercredi pour Edmonton et Calgary, 8 à 11 degrés seulement, 50 à 100 mm d'ici mercredi. Plus nuageux vers le sud de la Saskatchewan, 22 et encore chaud sur le sud du Manitoba. Ça va se rafraîchir dans les prochains jours. Il fera 28 aujourd'hui sous un ciel variable. Donc, la chaleur qui s'écrase dans l'ouest et qui s'en vient tranquillement vers l'est, pas avec une aussi forte intensité, mais avec un air d'été.
1: Merci beaucoup, Véronique.
2: Bonne journée,
1: bonne semaine. Olivier, au sport, on va parler de hockey junior. Les Rangers de Kitchener qui ont gagné la Coupe Memorial, je dirais sans trop de problèmes.
3: Ça n'a pas été compliqué pour eux. Ils ont remporté tous leurs matchs de manière assez convaincante d'ailleurs. Et ils ont donc été sacrés meilleure équipe junior au pays avec cette victoire de 6-2 hier contre les Silver Tips d'Everett. Ça a été vraiment un tournoi facile, simple pour les Rangers. C'est la troisième Coupe Memorial donc qu'ils vont chercher. Je vous rappelle que les Saguenayens de Chicoutimi, entre autres au Québec, étaient de ce tournoi et malheureusement n'ont pas réussi à passer en finale, battus par Everett. Mais donc un sacre qui s'est fait très rapidement. On a vite compris dans ce match d'ailleurs hier que ce serait le cas. Et puis voilà les Rangers de Kitchener qui, eux, représentaient la Ligue de l'Ontario, qui sont sacrés champions de la saison de hockey junior. Et il y avait plusieurs grands talents dans cette équipe qui ont montré les dents tout au long de ce tournoi et qui ont fait de ce tournoi peut-être une simple formalité. Certains auraient peut-être préféré un peu plus d'adversité dans ce tournoi, mais quand même, les Rangers de Kitchener ne vont pas s'en plaindre et ils sont champions au pays.
1: Bilan de la saison du Canadien de Montréal ce matin?
3: Oui, ça sera à 9h ce matin, après cette saison qui a été surprenante pour plusieurs, réconfortante pour d'autres aussi qui voyaient ces jeunes montrer les dents et qui ont très bien fait cette année, éliminés en finale de l'Est par les Hurricanes de la Caroline. Donc, plusieurs chantiers qui seront discutés par, oui, les joueurs, comment ils ont vécu, oui, leur saison, mais aussi l'entraîneur-chef Martin Saint-Louis et le personnel directeur général Kent Hughes, entre autres, qui parlera de ces

0: intention certainement pour la saison morte, parce qu'il y a eu beaucoup, la construction s'est faite et est passée par de jeunes joueurs qui ont été acquis par le Canadien au repêchage, mais là il y aura peut-être des agents libres, des joueurs autonomes qui viendront peut-être s'ajouter. Et souvenez-vous, à la date limite des transactions, Kent Hughes avait dit là qu'il y avait eu une transaction qui aurait peut-être été possible, une signature possible. Bon, ça avait pas réussi, les discussions avaient achoppé, mais là cet été peut-être qu'elles reprendront pour ce fameux élément qui pouvait, disait-il, venir aider le Canadien. Mais on sera beaucoup dans le sourire, dans les sourires au cours de ce bilan. Certainement, tout le monde a reconnu que le Canadien avait, sans dire, excédé les attentes, mais a connu une très, très belle saison. La progression pour la majorité des joueurs reste maintenant à voir quelle sera la vision pour l'avenir, pour la prochaine saison aussi, parce que viennent aussi les ambitions, non seulement des joueurs, du personnel d'entraîneur, mais aussi des partisans. Donc, il faudra répondre à ça la saison prochaine. Donc, tout ça débute ce matin à 9h. On regardera un œil sur ce bilan avec beaucoup d'intérêt.
1: Oui, ce sera certainement suivi de près.
0: Et on vous rapportera les meilleurs extraits demain.
1: Ça marche, merci, bonne journée.
0: Plaisir. Au revoir.

Allons-y avec la une des différents quotidiens ce matin. Dans le Globe and Mail, on parle des autorités réglementaires à qui on demande d'intensifier les inspections, d'appliquer davantage les règles en ce qui a trait à l'industrie du camionnage qui fait l'objet justement d'études par les élus à la colline du Parlement à Ottawa parce qu'il y a des préoccupations, entre autres à ce phénomène qu'on a appelé chauffeur Inc, de plus en plus d'employés qui sont des travailleurs autonomes dans l'industrie. En fait, ça a augmenté de 300% en 10 ans selon des chiffres obtenus par le Globe and Mail, des employés donc étaient salariés d'entreprise, mais qui sont devenus des travailleurs autonomes, ni plus ni moins. Et ça vient avec évidemment des désavantages pour les travailleurs, perte de d'une certaine sécurité d'emploi, mais aussi on a vu dans certains cas dégradation de la formation, des camions qui sont moins bien entretenus. Il y a d'ailleurs une députée néo-démocrate de l'Ontario, de la circonscription de Thunder Bay Superior North, donc dans le nord de l'Ontario, qui réclame un meilleur partage d'informations entre les autorités provinciales qui sont chargés de faire respecter les normes de sécurité routière et l'industrie et les élus, que l'information circule davantage. Mais il y a des préoccupations quant à cette transformation que vit l'industrie du camionnage. C'est en une du Globe de ce matin. En une de La Presse, on nous parle de recyclage. En fait, récupéré au Québec, mais enfoui dans un dépotoir en Illinois. Tout porte à croire que des matières recyclables prises en charge par TerraCycle ont parcouru 1600 kilomètres pour finir au dépotoir. La Presse a pu mener son enquête à l'aide de GPS, de traceurs GPS, dont un qui était dans une petite boîte de plastique. Un autre traceur avait été cousu dans une poche d'un vêtement qu'on avait recyclé. Et puis, donc, une entreprise sur laquelle La Presse a enquêté, qu'elle qualifie de pratique, La Presse qualifie les pratiques de cette entreprise de nébuleuses, donc TerraCycle, des éléments donc qui ont été recyclés, qui étaient ici dans des boîtes pour être recyclés, mais qui se retrouvent enfouis dans un dépotoir. C'est une compagnie que vous connaissez peut-être, qui a des boîtes dans des animaleries, des lunetteries, des bureaux de dentiste, des quincailleries, les magasins bureaux en gros également. Donc des entreprises qui veulent recycler des items, qui font appel à cette entreprise-là. Toute une enquête dans La Presse de ce matin. En une du Devoir, on parle du Tour de l'Île à Montréal. Les cyclistes étaient au rendez-vous pour le Tour de l'Île. On parle de plus de 21 000 cyclistes qui ont participé à l'événement. Sinon, grammaire rénovée, parents dépassés. Comment aider son enfant français contre on a appris la grammaire traditionnelle. On apprend la grammaire de façon différente aujourd'hui dans les écoles. Et c'est vrai que c'est pas évident comme parents quand vient le temps d'aider nos enfants avec des concepts que l'on n'a pas appris à l'école, les groupes d'adverbes, les groupes de noms, ces choses-là. Donc, article intéressant à lire dans le Devoir de ce matin, notamment en entrevue avec une maman qui est elle-même détentrice de diplôme en français, mais qui est finalement qui a de la difficulté à aider son enfant justement dans cette langue. En même temps, il y a un prof qui dit, il y a rien de nouveau. C'est les parents, finalement, qui ont appris peut-être la grammaire à la dure, qui maintenant se retrouvent plus démunis devant la façon dont on présente ou on enseigne la grammaire à l'école. En une du Journal de Montréal, des réseaux illégaux au centre-ville, on parle de logements Airbnb. On sait que les règles ont été resserrées, mais il y a de plus en plus d'Airbnb illégaux qui ont pris d'assaut les tours à logements du centre-ville. Au moins plus d'une centaine d'annonces aux caractéristiques étrangement similaires. Donc, est-ce qu'il y a une entreprise derrière ça, un réseau organisé qui loue illégalement des logements? Chose certaine, il y a des locataires, et le journal en témoigne, qui sont à bout de voir des gens traverser avec leurs valises ou des fêtes s'organiser.

0: dans des appartements loués par cette entreprise américaine. Donc, vous pourrez trouver ça dans le Journal de Montréal de ce matin. Puis, je termine avec le site de Radio-Canada qui avait enquêté déjà sur la pollution des camions. Québec enquête sur des garages avec 4 ans de retard, titre le site Internet de Radio-Canada. Le gouvernement est informé d'une fraude depuis 2022, mais a attendu le reportage de l'émission Enquête pour agir, article de Thomas Gerbet et de Marianne Despelteau. Donc, le ministère de l'Environnement qui a ouvert une enquête sur 5 garages spécialisés dans la désactivation illégale du système anti-pollution de certains camions. Vous pourrez lire ça ce matin en une du site de Radio-Canada. Jean-Philippe Robillard est maintenant en studio avec nous. Bonjour Jean-Philippe.
1: Bonjour Mathieu.
0: Oui, on va revenir ensemble sur ce rassemblement. Je le disais au début de l'émission. Oui. Vous avez peut-être vu cette photo passée sur les réseaux sociaux. À Shawinigan, en Mauricie, une vingtaine de personnes vêtues de noir, le visage couvert, qui ont brandi une bannière sur laquelle on pouvait lire « Je me souviens d'un Québec blanc ». Un événement qui a été d'ailleurs dénoncé par plusieurs élus de l'Assemblée nationale.
1: Oui, Mathieu, c'est clairement un rassemblement, une manifestation qui ne passe pas, notamment auprès des élus. Hier, là, tout au long de la journée, les témoignages d'indignation n'ont pas cessé de s'accumuler. Il y a la première ministre du Québec, Christine Fréchette, qui a condamné avec la plus grande fermeté le rassemblement à Shawinigan en fin de semaine et les messages racistes qui ont été véhiculés. Dans un message sur les réseaux sociaux, Christine Fréchette a écrit, et je vais la citer, « Comme plusieurs Québécois, j'ai été profondément choqué. De tels propos sont inacceptables et n'ont pas leur place dans notre société. Ce n'est pas le Québec que nous sommes, ce n'est pas le Québec que nous voulons », a écrit la première ministre, qui a également dit dans sa déclaration que nous ne devons jamais banaliser ni tolérer ce genre de comportement. Chaque fois que la haine et le racisme se manifestent, nous devons avoir la responsabilité collective de dénoncer clairement tout ça et sans équivoque. Il y a également le chef du Parti québécois, Paul Saint-Pierre Plamondon, qui a dénoncé la présence de ces groupes suprémacistes blancs au Québec, comme ailleurs au Canada d'ailleurs. Dans un message sur X, il a écrit « Soyons unanimes et dénonçons vigoureusement ce racisme ». Quant au chef du Parti libéral, Charles Milliard, il a condamné également ce rassemblement qu'il a qualifié d'horrible. Il a écrit sur les réseaux sociaux « Monsieur Milliard ». Honte à celles et ceux qui propagent un message divisif qui ne représente en rien l'ouverture du peuple québécois. Hier, c'était dimanche, de là, probablement, la raison pour laquelle ce sont surtout des messages qui ont émané des réseaux sociaux. Il y aura probablement des réactions aujourd'hui de vive voix.
0: Effectivement, il y a également des élus à Ottawa, qui siègent à Ottawa, qui ont condamné ce qui s'est passé.
1: Oui, il y a le ministre fédéral des Finances, Philippe-François Champagne, qui est également député de la Mauricie, qui a déclaré « C'est un geste déplorable qui va à l'encontre de nos valeurs », que les citoyens, il a également dit que les citoyens de sa région sont des gens accueillants, généreux et respectueux des autres. Le chef du Bloc québécois lui a parlé de la manifestation comme étant une honte de racisme et de lâcheté. Et selon le professeur associé en sociologie à l'UQAM, Rachad Antonius, c'est une manifestation qui s'inscrit dans un contexte beaucoup plus large. On l'écoute.
2: Il y a une spécificité au Québec. Il y a la question de l'immigration et le fait que le Québec est une minorité au sein du Canada. Donc, parlons du Québec. Ce que je vois, c'est surtout dans les réseaux sociaux. Dans les réseaux sociaux, ce genre de discours s'exprime avec beaucoup plus d'hostilité et d'antagonisme que dans les politiques. Cependant, certains discours politiques facilitent l'éclosion de ce genre de discours. C'est pas les courants politique officielle qui le porte, mais ils ont une certaine responsabilité.
1: Il y a également le maire de la ville de Shawinigan, Yves Lévesque, tout comme des citoyens là, que mes collègues ont rencontrés là-bas, qui ont dénoncé cette manifestation. On les écoute.
3: Québec blanc, là, ben, c'est sûr que... Non, je suis pas pour ça, là. Québec, c'est pour tout le monde, que tu sois blanc, noir.
4: Bon, ça prend des œufs pour faire une omelette, comme qu'on dit. Puis, c'est pas avec des phrases de même qu'on va faire un beau Québec.
5: Ça n'a pas sa place, ça, d'une façon ou d'une autre, pas en 2026. Moi, ça me désole, parce qu'on n'est pas une ville comme ça, là, Shawinigan. On est pas mal plus évolué que ça, là.
1: Probablement qu'il y aura d'autres réactions aujourd'hui, là, clairement.
0: Merci beaucoup, Jean-Philippe.
1: Merci, au
0: revoir. Bonne journée.

0: and the Canadian Screen Award goes to Hudson Williams. He did Rivalry.
1: Oui, c'est la série gagnante des prix écran canadiens, Julie Jasmine, Heated Rivalry.
2: Oui, c'est ça, la razzia Heated Rivalry, donc succès planétaire, mais reconnaissance canadienne. Alors, vous avez entendu, bon, premier rôle, Hudson Williams, l'acteur canadien de Kelowna, qui a remporté ce prix-là. Meilleure série dramatique, meilleur choix du public aussi. Et ajouté à ces trois prix qui ont été remis hier, 13 autres qui avaient été remis la veille, donc samedi, dans cette cérémonie, ce qui porte le compte à 16 prix sur 18 nominations. On a battu un record au prix écran canadien. Alors, et d'ailleurs, parmi les lauréats, il y avait eu samedi Peter, originaire de Québec pour la musique et la chanson originale. Sophie Nélis également, à qui hier on a remis le prix Radius. C'est un prix pour son rayonnement international, un exploit à 26 ans. Elle est dans Heated Rivalry, mais aussi on l'avait vu à ses tout débuts dans Monsieur Lazare. On va l'écouter.
3: Receiving something like this doesn't make me feel like I've arrived anywhere. If anything, it motivates me even more. It makes me want to keep growing.
2: Alors, elle dit qu'elle a, ben, cette récompense-là ne lui donne pas l'impression d'avoir atteint un but, mais au contraire, ça la motive à aller encore plus loin, continuer de grandir, de prendre des risques, d'écouter les autres, puis essayer de devenir une personne, en fait, ou une artiste qui mérite vraiment ce genre de reconnaissance. Et on a aussi rendu hommage hier à Mike Myers, qui est un acteur canadien, bien sûr, de SNL à Austin Powers. Très, très ému, évidemment, puis c'est même essayé en français. On va l'écouter.
4: J'espère que je peux parler français mieux, better. Bonjour Québec, I love you so much.
1: Quand même.
2: Ouais, puis il est devenu très ému quand il a dit que ses parents avaient choisi le Canada et il a nommé chaque Canadien qui a quasiment jalonné son parcours. Et en terminant, dans la catégorie meilleur film, parce qu'on récompense le meilleur du cinéma canadien autant français qu'anglais, c'est Nirvana, The Band, The Show, The Movie. C'est une comédie de Toronto qui a été préférée à Folichonnerie, Mille secrets, mille dangers ou encore Gagne ton ciel, des films québécois qu'on surveillait.
1: Voilà pour la soirée écran, les prix écran canadiens. De nouvelles dates pour Céline à Paris.
2: 2027, Mathieu.
1: Voilà votre chance.
2: Et hey, voilà, j'ai surveillé mes courriels tout comme vous si vous êtes inscrit, parce que ce sera en mai, du 8 au 29 mai. Donc, toutes les informations sur CélineDion.com, bien sûr. Et on dit que c'est afin de répondre à une demande sans précédent. Alors, ça va se passer durant les trois prochains jours, c'est-à-dire de mercredi à vendredi. Là. Et comme je dis, allez voir là, ce qui se passe dans vos boîtes courriels ou vos pourriels, si jamais. On sait pas.
1: C'est ça. Des fois, ça se ramasse là. Ah, Marilyn Monroe qui aurait eu 100 ans aujourd'hui.
2: Elle aurait eu 100 ans. Alors, le fameux Mathieu. Alors, oui, elle fascine encore et toujours. Son influence, son héritage, évidemment, de star, de cinéma ou destin tragique, elle qui est décédée à 36 ans, bien sûr. Je dirais que différentes célébrations au cours des prochains jours, bien sûr, la Cinémathèque québécoise, entre autres à Montréal, puis un musée à Los Angeles aussi, à Paris, lui consacre une exposition. Alors voilà, elle aurait eu 100 ans, Marilyn Monroe.
1: Merci, Julie Jasmine. On va se laisser là-dessus. Bonne journée. Marilyn Monroe, donc, aurait eu 100 ans aujourd'hui. Marie-Michel Borduin est de retour avec nous cette semaine. Elle est en studio. Bonjour, Marie-Michel.
5: Bonjour, Mathieu.
1: Alors, oui, les députés fédéraux qui pourraient tenir un débat d'urgence sur l'économie canadienne, c'est une demande du Parti conservateur.
5: Exact. Le chef Pierre Poilievre qui a envoyé une lettre au premier ministre Mark Carney hier pour faire cette demande parce que le Canada est entré en récession technique et ça parce que le produit intérieur brut réel a reculé pendant deux trimestres consécutifs. Mm-hmm. Pierre Poilievre, lui, préfère le terme récession pour plusieurs raisons étayées là, dans sa lettre. Mais pour déclencher un débat d'urgence, la demande va devoir être approuvée par le président de la Chambre des communes. C'est lui qui doit déterminer s'il s'agit d'une véritable urgence. Et si la demande est acceptée, il y a une motion qui sera déposée pour que la Chambre s'ajourne pour débattre rapidement de l'affaire. En général, le débat doit avoir lieu entre 20h et minuit, le jour même où la demande est acceptée.
1: On verra si c'est accepté, mais ça va certainement occuper donc les collègues à Ottawa aujourd'hui. Sinon, près de 300 signaleurs du Canadien Pacifique Kansas City, le CPKC, sont en grève.
5: C'est ce qu'indique la Fraternité internationale des ouvriers en électricité, le syndicat qui les représente. Ces travailleurs, ils entretiennent les systèmes de signalisation et de communication ferroviaire sur l'ensemble du réseau, donc de Vancouver à Montréal. Le CPKC affirme que des plans d'urgence sont en place, que le service ferroviaire se poursuit. L'entreprise demande au syndicat de mettre fin à sa grève et d'accepter un arbitrage exécutoire. La Fraternité Fraternité internationale des ouvriers en électricité affirme pour sa part que l'employeur n'a pas abordé de manière significative les enjeux qui touchent, entre autres, la rémunération et l'équilibre travail-vie personnelle. Mm-hmm. Ce sont des enjeux là au cœur du litige en ce moment.
1: Merci beaucoup, Marie-Michel.
5: Bonne journée.
1: Bonne journée. Voilà pour cette édition d'À la Une. Vos équipes du matin vont prendre le relais dans les prochaines secondes. Merci d'avoir été des nôtres. Bonne journée.
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0: Aujourd'hui, l'émission Manifestation raciste à Shawinigan. La classe politique dénonce de façon unanime. Bilan de saison du Canadien de Montréal, c'est ce matin. Décès de Claude Lemieux, son cerveau donné à la science. À l'étranger, élection présidentielle en Colombie, le pays tiraillé entre la gauche et la droite. 7h12, chronique politique de Chantal Hébert, suivie de celle de Pierre-Yves McSween. Et puis le parc du Mont-Royal célèbre ses 150 ans. Lancement des célébrations aujourd'hui. Ici Maxime Gauthier, bon lundi, bon réveil et bon début de semaine. Bien heureux de vous retrouver en compagnie de toute l'équipe, comme à l'habitude, avec déjà du soleil à cette heure-ci.
1: Hey, 5h09, le lever de cette boule jaune ce matin.
0: Oui, et puis ça nous change de la pluie d'hier.
1: Les orages d'hier.
0: Oui, ça a été spectaculaire à certains endroits.
1: Certains endroits, moi j'ai eu de la grêle chez moi, donc Montérégie par endroits, Saint-Hyacinthe, Saint-Hilaire, même à Montréal, secteur Pointe-aux-Trembles aussi, des rapports de grêle, des grêlons de 2 cm, une pièce de 5 cents à peu près. Pas de dommages en lien avec la grêle, mais quand même, ça surprend toujours, c'est grêlons. Des orages assez costauds, des rafales de vent, la plus forte, 67 km/h. Gros arbre qui est tombé à Montréal, je cherche le secteur, je l'ai pas trouvé encore, mais probablement un arbre qui était fragilisé, là, parce que quand on regarde la grosseur de cet arbre-là et qu'on a des rafales de 67 km/h seulement, c'est rare, là. D'habitude, ça prend un 90 et plus là pour casser ces gros arbres-là. Bref, il y a des nuages en rotation qui ont été observés. Secteur de Saint-Césaire, on va faire enquête. Est-ce qu'il y aurait eu tornade de ce côté-là? Ça reste à voir. Il y a des spécialistes qui iront sur place. On saura ça un petit peu plus tard cette semaine. Mais bref, ça a été une fin de semaine très active. De la forte pluie vendredi, des orages dimanche. Là, on se calme un peu le pompon en début de semaine. Le mois de mai est derrière nous. Ça aussi, on aura les chiffres un petit peu plus tard cette semaine, mais tout de suite pour la grande région de Montréal, je peux vous dire que ça devrait être un mois qui a été légèrement sous les normales de saison, évidemment, côté température.
0: Ah ben oui.
1: Côté pluie à peu près dans les moyennes. Il y aura peut-être même des records de fraîcheur au Québec en ce qui a trait

0: au mois de mai. Le secteur de Québec, je serais pas surprise. On a battu un record de neige en Nouvelle-Écosse. 29 mai, c'était vendredi dernier, ça.
1: Il y a eu de la neige là-bas?
0: Il y a eu de la neige dans le secteur de Sydney, 7,6 cm, un record datant de 1941 qui est tombé. Donc, vraiment, des conditions encore neigeuses. Là, en début de semaine, Terre-Neuve aujourd'hui, on devrait être dans la neige encore. Donc là, ce qui se passe pour ce qui est à venir, c'est la grosse chaleur qui était dans l'ouest, le creux se trace tranquillement. Mm-hmm. Ça s'en vient vers chez nous, évidemment un peu plus modeste, on n'en veut pas tout de suite des 35. De toute façon, c'est pas agréable, c'est trop. On y va avec des températures qui vont...
1: Décrète-t-elle.
0: Je suis certaine que j'ai des gens dans mon camp.
1: Oui,
0: Julien,
1: sûr,
0: il n'est pas encore
1: sûr.
0: À l'écoute. Là.
1: Il est occupé, j'en ai profité
0: pour lui glisser ça entre les pattes. Il est de bonne humeur, il revient de vacances en plus. Mais là, ça va vous plaire, Julien, aussi, parce qu'aujourd'hui, on y va avec 19 à 21 degrés, plutôt beau temps, on maintient un 30% de possibilité d'orage en fin d'après-midi, surtout en secteur montagneux. La nuit prochaine, 9 à 11 degrés, 4 vers les Laurentides, la Nodière. Demain, il fera beau, 22-24. Il fera beau mercredi, 25 à 27. Et il fera beau jeudi, 26 à 28.
1: La musique
0: commence à sentir
1: ça,
0: l'été, ça.
2: C'est magnifique.
0: C'est magnifique. Les journées sont plus longues. On a dit 5h09, lever du soleil, 20h35, le coucher ce soir. Alors, belle semaine à saveur d'été devant nous. On y va graduellement pour la remontée des températures. Là, ce matin, si vous sortez, fait 9 à Montréal. Ça varie entre 5 et 9 degrés. Côté circulation, les transports en commun, c'est parti et rien à signaler. Par contre, on a un accident, c'est sur le pont Mercier dans la sortie Airly, ce qui fait qu'on a une voie en moins. Ça fait à peu près une heure que c'est arrivé, donc là, c'est congestionné pour ce qui est du pont Mercier. Et on a aussi le boulevard Descaries, voie de service de Descaries au sud, entre Queen Mary et Côte-Saint-Luc. C'est fermé pour l'instant et l'entrée Côte-Saint-Luc est fermée vers Descaries Sud. On n'a pas terminé les travaux d'asphaltage. Donc, ça peut peut-être gêner un peu à cette heure-ci si vous tentez de vous déplacer, mais dans l'ensemble, il n'y a rien d'installé vraiment côté point chaud pour l'instant.
1: Merci. Véronique. Hugo, dans l'actualité ce matin, l'Iran et les États-Unis qui ont encore échangé des frappes cette nuit.
3: Oui, on parle de frappes qui auraient été conduites par les Américains, notamment dans le sud de l'Iran, sur des sites de contrôle pour les radars et les drones. La République islamique a répondu par des frappes vraisemblablement sur une base américaine au Koweït. Ça semble concorder. Les Iraniens disent qu'ils ont attaqué là d'où venaient les tirs. Et puis le Koweït a souligné qu'il y avait eu des attaques sur son territoire. On sait qu'il y a une base américaine sur le territoire koweïtien. Donc, on n'a pas tous les détails ce matin, mais il semble qu'on se soit encore échangé des tirs donc pendant la nuit, ce qui soulève une fois de plus des doutes sur la possibilité d'arriver à un accord de paix ou de cesser le feu entre l'Iran et les États-Unis. Je vous rappelle que le président Trump a également, fin de semaine, vendredi, ajouté des conditions pour l'arrivée d'un accord. On pensait qu'on était peut-être arrivé à une entente vendredi, mais il semble que non. On a ajouté des conditions. Le président a envoyé une communication sur son média social favori pour reprocher notamment aux élus républicains et démocrates de nuire aux efforts pour arriver à une entente, en critiquant constamment son approche. Et là, vous ajoutez à tout ça, Maxime, les incursions israéliennes au sud Liban, de plus en plus profondément. Là, on apprenait hier que c'est la forteresse de Beaufort qui a été prise par les forces israéliennes. C'est, disons, l'incursion la plus profonde en 26 ans pour les Israéliens. Et l'Iran qui a répété qu'une des conditions au cessez-le-feu entre les États-Unis et l'Iran, ben c'était justement un cessez-le-feu au Liban.
1: Oui.
3: Alors, vous mettez tout ça ensemble et vous comprenez qu'on n'est pas arrivé là à une entente encore une fois.
1: On en est loin même.
3: On en est même un petit peu plus loin ce matin qu'on en était vendredi probablement. Mais encore une fois, le vent tourne rapidement dans ce dossier-là. On verra bien ce qui se passe. Mais c'est la une des principaux médias américains notamment qui sont en direct ce matin. Ici, ce qui agite la classe politique, vous en avez parlé, c'est ce petit rassemblement raciste dans un parc de Shawinigan en fin de semaine, samedi, qui n'était pas autorisé. On parle d'une vingtaine de personnes masquées sur une photo où on a mis un slogan, une banderole. Je me souviens d'un Québec blanc, ça s'est retrouvé dans les médias pendant la fin de semaine. Le Nouvelliste a sorti l'histoire et Radio-Canada également. Et ça a engendré des réactions, je vous dirais, unanimes de ce que j'ai vu. Commençons par le reportage de Léa Lauzon de Radio-Canada avec des gens de la région qui ont réagi à tout ça.
4: C'est pas avec des phrases de même qu'on va faire un beau Québec.
5: Ça n'a pas sa place, ça, d'une façon ou d'une autre, pas en 2026.
6: Qu'est-ce que ça vous fait de voir ça à Shawinigan?
5: Moi, ça me désole.

0: qu'on n'est pas une ville comme ça, là, Shawinigan. On est pas mal plus évolué que ça, là.
1: Alors, les politiciens se sont emparés de ce dossier-là également. Évidemment, ont commenté la première ministre Christine Fréchette. Je condamne avec la plus grande fermeté le rassemblement tenu à Shawinigan. Les messages racistes véhiculés. Le Québec est une société ouverte, inclusive, respectueuse. Ce sont ces valeurs que nous devons continuer de défendre. Paul Saint-Pierre Plamondon du Parti québécois, c'est Active Clubs. Il fait référence à ces clubs, ce réseau de gens d'extrême droite. Ça a déjà été identifié par de nombreux articles et recherches, comme le Second Sons Canada, qui est un de ces groupes-là, mm-hmm. qui serait possiblement associé à ce rassemblement. Se cache derrière le sport pour recruter et normaliser l'extrémisme, dénonce Paul Saint-Pierre Plamondon. Soyons unanimes et dénonçons vigoureusement ce racisme. Charles Milliard du Parti libéral, je condamne sans retenue ce rassemblement horrible. Honte à celles et ceux qui propagent un message divisif et qui ne représente en rien l'ouverture du peuple québécois. Et seul Zanetti, cette manifestation haineuse, lâche et raciste qui a eu lieu hier, est une honte. Il y a eu des réactions au niveau fédéral également. Oui, je vous épargne l'ensemble de tout le monde, mais disons qu'il y a personne qui a détonné dans ce concert de dénonciation de ce petit rassemblement. Cette nouvelle continue là de retenir l'attention ce matin. Sinon, il y a des nouvelles concernant l'environnement. Le ministère de l'Environnement a ouvert une enquête sur 5 garages spécialisés dans la désactivation illégale de systèmes anti-pollution des camions. Vous rappellerez peut-être cette enquête de Radio-Canada, Thomas Gerbet en particulier, à l'émission Enquête d'ailleurs, sur cette pratique qui consistait simplement à aller au garage, mm-hmm. faire désactiver le système anti-pollution. Puis finalement, l'inspection était visuelle, ça paraissait pas, et les inspecteurs s'en rendaient pas compte. On pouvait comme ça rouler en polluant 34 fois plus à peu près qu'un camion normal. Eh bien, on apprend ce matin, sous la plume de Thomas Gerbet, que le gouvernement avait été avisé il y a 4 ans par une lettre qui a été obtenue par Radio-Canada. Puis là, finalement, on veut agir après la diffusion du reportage 4 ans plus tard. Sauf qu'on n'est pas sûr qu'on va agir finalement si vite que ça, puisque la ministre responsable de l'Environnement, Pascale Derry, a dit qu'il y a des modifications législatives, réglementaires qui étaient prêtes, mais on n'est pas sûr d'avoir le temps de les adopter avant la fin de la session parlementaire. Il reste 2 semaines, je vous rappelle. Oui. On a beaucoup de choses à faire.
2: Ça fait une longue réflexion quand même, hein, 4 ans.
1: C'est une longue réflexion puis qui semble aboutir là, disons, en fin de par un sprint oui, à la fin.
2: Sans être sûr du résultat final.
1: Et puis, je vous invite à lire également la une de la Presse Plus ce matin, récupérée au Québec, enfouie en Illinois. Là, c'est Jean-Thomas Léveillé et Sarah Mongeau-Birquette qui nous racontent l'histoire. Encore une fois, hein, c'est pas la première fois de ce qu'on pense mettre dans un bac à recyclage puis finalement se retrouve dans un site d'enfouissement. Mm-hmm. Là, c'est une compagnie qui s'appelle TerraCycle qui propose des boîtes qui sont censées dans lesquelles on met des choses qui sont censées être recyclées à 100%, mais on a mis des traceurs GPS dans les boîtes pour voir effectivement où ça s'en allait, ces choses-là. Uh-huh. Et puis, il y a des traceurs GPS qui ont fini non seulement dans un dépotoir, mais dans un dépotoir près de Chicago. Donc, très, très loin, ça fait du chemin. C'est mm-hmm. pas tout à fait l'idée qu'on avait du recyclage et de l'environnement, là, de la protection de l'environnement. Et ce sont des sous-traitants qui s'occupent de ces matières-là. Bref, ça soulève des questions. La compagnie se défend en disant qu'il y a des audits indépendants, mais des audits indépendants qu'on refuse de partager avec les journalistes. Ça, c'est la une de la Presse Plus ce matin.
2: Merci, Hugo. 5h42. Claudia, qu'est-ce qu'on écoute ce matin?
3: Une nouvelle chanson du groupe Sale Barbe qui vient de sortir en amont d'un album qui va paraître à l'automne. Une chanson qui s'appelle « Aïe ». Et là, on nous offre une définition. « Aïe », expression des gens de mer servant à meubler n'importe quel silence. Affirme qu'on n'a pas grand-chose à rajouter, mais qu'on a quand même une voix au chapitre. J'ai des synonymes pour vous.
2: Oui.
3: Ah oui? Ah ouais? Yep. Ah, yes sir, bien sûr, je crée bien. Et on a même un exemple. Alors, par exemple, quelqu'un vous dit, ça va virer au vent nordais avant souper. Vous répondez, hey.

0: comme ça, hein.
1: Allez, Maxime.
0: Le silence. Allez, bon. Ah ouais. Et puis approprié.
1: Non, mais bon. On va l'adopter peut-être.
0: Oui, peut-être,
1: là.
0: Peut-être ici aussi. Julien, bon, on revient parce que c'est partout, hein, ce qui fait réagir sur les réseaux sociaux, cette manif dont parlait Hugo là sur qui s'est passé à Shawinigan.
2: Oui, dans un parc de Shawinigan samedi, c'est cette bannière qu'on a vue sur les photos qui ont circulé là tout au long de la fin de semaine, cette bannière indiquant je me souviens d'un Québec blanc. L'image a vraiment, oui, soulevé l'indignation chez les élus, mais chez beaucoup d'internautes aussi qui, selon les centaines de commentaires, de réactions que j'ai lus. Je vous dirais, parfois s'en moque, parfois s'en inquiète. Le débat se fait surtout là-dessus, sur la visibilité qu'on doit accorder à ce geste-là, qui est très public.
0: Ça, hein? Ben oui.
2: Est-ce qu'on est face à quelque chose d'isolé dont il ne faut pas amplifier l'importance en parlant trop, ou est-ce qu'on est face à une espèce de canarie dans la mine dans un climat politique, on le sait, qui est assez divisé en ce moment? Autrement dit, est-ce que cette manifestation-là doit servir d'avertissement? C'est un peu ça la question que les internautes se posent. Alors oui, on va y revenir un peu plus tard dans l'émission, mais encore ce matin, c'est assurément l'un des principaux sujets de discussion. Autre sujet de manifestation, quoique pas du tout dans le même univers, le début aujourd'hui du mois de la fierté, ici comme ailleurs dans le monde, événement qui part de la descente policière à Stonewall à New York à la fin du mois de juin 1969. C'est pour ça que ça se tient en juin chaque année. Puis si je le dis ce matin, c'est parce que oui, on est le 1er juin, mais je vois que le slogan international, entre guillemets, le Pride Month, je vois qu'il commence déjà à apparaître un peu partout en ligne. C'est parmi les sujets de recherche les plus populaires sur Google aussi à l'international. Alors, je me permets de le mentionner. La visibilité de cet événement-là passe notamment par beaucoup d'entreprises qui ont pris l'habitude, année après année, d'afficher les couleurs de l'arc-en-ciel sur leurs réseaux sociaux comme signe de solidarité avec la population issue de minorités sexuelles. Et là encore, les réactions sont toujours mitigées. Il y en a certains qui voient une belle preuve d'ouverture, d'autres qui voient surtout de l'opportunisme de la part du monde corporatif qui se dépêche de publier un logo arc-en-ciel le 1er juin au matin, mais qui fait à peu près strictement rien le reste de l'année. Alors là aussi, il y a débat. Et ça, c'est encore plus vrai, puis c'est là-dessus qu'on aura l'occasion de revenir peut-être dans les prochains jours. C'est encore plus vrai, ça, depuis un an, avec le retour de Donald Trump à la Maison-Blanche. Il était ressorti en juin 2025, cette impression que les discours inclusifs étaient criés peut-être un petit peu moins souvent et un petit peu moins fort par ces entreprises-là qui craignaient peut-être de se mettre à dos le président, l'élite politique américaine aussi. Alors, c'est un autre sujet sur lequel on aura l'occasion de se pencher dans les prochains jours, parce que ça fera beaucoup jaser, notamment au Québec. Et puis, Maxime, un mot sur ces images. En fait, je vais vous faire entendre un extrait un petit peu plus tard d'un reportage d'archives qui a beaucoup circulé en fin de semaine. On est le 1er juin aujourd'hui, mais hier, 31 mai, c'était le 20e anniversaire de l'interdiction de la cigarette dans les bars et dans les restaurants au Québec. Une date clé, faut le dire quand même, dans la lutte contre le tabagisme qui continue aujourd'hui. Oui, on va y revenir parce que ça a suscité pas mal de discussions. On a fait des pas de géant. Beaucoup de gens s'amusent presque de se rappeler qu'on acceptait certaines choses il y a 20 ans. Oui. Bon, évidemment, aller prendre une bière dans n'importe quel bar signifiait qu'on allait sentir la cigarette, qu'on soit fumeur ou pas à cette époque-là. Bon, les fameuses zones fumeur, non fumeur dans les restaurants, la question qu'on nous posait quand on arrivait au restaurant.
0: Fumeur, non fumeur.
2: Fumeur, non fumeur, bref.

0: Et surtout de la part de jeunes qui n'ont pas connu ça. 2006, ben oui. Il y a des adultes, des gens majeurs aujourd'hui qui n'ont jamais connu cette époque-là. Alors oui, on s'en amuse, mais ça reste aussi, il y a dehors pour moi, qu'il y a des sources d'inquiétude. La vapoteuse, évidemment, qui est devenue extrêmement populaire, puis même l'impression d'un retour de la cigarette chez certaines catégories de jeunes. On en avait déjà parlé, mais même à l'écran, dans la visibilité finalement du monde, on avait parlé d'Hollywood il y a quelques semaines, ensemble, du fait que la cigarette semblait faire un retour chez certaines vedettes qui sont très admirées par les jeunes. Alors encore là, on aura l'occasion d'y revenir, mais il y a de l'inquiétude sur fond quand même d'amusement sur ce qu'on acceptait il y a 20 ans.
1: Merci, Julien.

0: Olivier, bon, de façon, hein, c'était bon de célébrer une coupe à Montréal le samedi, celle de la victoire de Montréal.
1: Et pourquoi
0: il y avait pas mal de monde dans les rues.
1: Hein. 20 000 personnes environ, même, ouais. C'est l'estimation de la ville de Montréal pour ses partisans et partisanes qui se sont déplacés pour aller célébrer donc cette coupe Walter remportée par la victoire de Montréal. Et pourquoi vous avez entendu Céline, c'est qu'elle a été, on a entendu Céline et It's All Coming Back to Me Now sur la scène lors des célébrations. Ça a fait le tour des réseaux sociaux, entre autres ce segment-là. Et qui d'autre a réagi? Ben Céline Dion, qui a tenu à féliciter la victoire de Montréal pour la Coupe Walter remportée cette saison dans la LPHF. Que ça a fait du bien que de voir un défilé, que ça a fait du bien de voir des célébrations et que ça a fait du bien de voir des sourires au centre-ville de Montréal pour célébrer donc un accomplissement sportif. Ça a été une réussite sur toute la ligne. On a parlé donc de ce court défilé d'environ 400 mètres sur Sainte-Catherine. Mais ça, c'est pas très grave parce que le party a pris vraiment à la place des festivals puis on a pu en profiter de belles façons au cours de cet avant-midi samedi. Et là, vraiment, on peut, je pense, oui, poursuivre les célébrations, mais ça a vraiment clos, je pense, le chapitre de cette grande saison qu'a connue la victoire de Montréal. Et puis, on n'a pas boudé notre plaisir, certainement pas cette fin de semaine, surtout que ces célébrations sont venues au lendemain de l'élimination du Canadien de Montréal en cinq matchs par aux mains des Hurricanes de la Caroline. Cette quatrième défaite et donc ce cinquième match avait lieu vendredi. Et donc, c'est un peu venu comme un bond, d'ailleurs, cette célébration. Et on en reparlera aussi beaucoup aujourd'hui, parce que dès 9h ce matin, au complexe sportif à Brossard, il y aura bilan de saison pour le Canadien de Montréal. On aura l'état-major, donc le président aux opérations hockey, Jeff Gorton, et Kent Hughes, le directeur général de l'équipe, qui vont ouvrir la marche avec leurs commentaires sur la saison que vient de vivre le Canadien de Montréal, cette participation à la finale de l'Est, de cette progression de ce club aussi, de cette équipe. Il en sera question vers la fin de l'émission. Là, on se préparera pour ces différents points de presse auxquels on aura droit ce matin. Donc, l'état-major en premier, puis les joueurs ensuite qui parleront de l'expérience de cette saison. Et d'ailleurs, ce matin, lorsque vous regardez dans les différents médias, là, ce matin, je regardais la presse, le Journal de Montréal. La presse, il va avec les 6 chantiers de Kent Hughes. Le Journal de Montréal, il va plus avec les 8 chantiers, les 8 missions de Kent Hughes. Donc, tout le monde y va de ses petites demandes en vue de l'entre-saison qui approche, parce qu'elle sera importante côté signature. Est-ce qu'on amènera de nouveaux talents à Montréal? Qui seront ces nouveaux talents et quelles sont les places à pourvoir pour peut-être permettre aux Canadiens maintenant non seulement de participer aux séries éliminatoires, de se rendre plus loin en série, mais peut-être d'aller même chercher une Coupe Stanley. Nos collègues seront là dès 9h ce matin pour écouter tout ça. On en reparlera certainement demain, mais ça va faire beaucoup jaser au cours de la journée. Là, c'est peut-être vraiment la dernière éclipse là, du Canadien de Montréal à laquelle on aura droit pour cette saison 2025-2026. Et puis sinon, on parlait de célébration de la victoire de Montréal de notre côté, que ça s'est fait dans la joie et l'allégresse. Un peu plus compliqué à Paris, les amateurs du PSG qui ont pu célébrer ce deuxième titre consécutif de la Ligue des champions à Paris du PSG, remporté contre Arsenal au tir au but. Et là, ça a été vraiment compliqué parce qu'on parle de 890 interpellations, plus de 170, je pense, constables, policiers, gendarmes qui ont été blessés au cours de ces célébrations. C'est venu un peu ternir, je dirais encore une fois, ce grand titre du Paris Saint-Germain qui a réussi de très belles choses sur la pelouse et malheureusement là, ces interpellations-là.
0: Oui, bon, on s'y attendait à Paris. Bon, les commerces étaient barricadés sur les Champs-Élysées. On craignait le pire, mais effectivement, le pire, ça s'est passé. C'était pas tout à fait bon.
1: Ouais, les partisans s'étaient plaints de la...

0: victoire de l'équipe en disant que les policiers en font peut-être trop, peut-être qu'on les laisse pas suffisamment célébrer. Donc, il y a peut-être toujours ce bras de fer-là entre policiers et amateurs du PSG. Mais donc, voilà, ça aussi, là, ça retient beaucoup l'attention ce matin. Et donc, voilà, Paris qui est en liesse, Paris qui aussi va nettoyer un peu ses célébrations du week-end. Donc, voilà, vous retrouverez ça dans les différents médias ce matin, assurément.
1: Merci, Olivier.

0: Tout le temps, deux fois plutôt qu'une ce matin. Nouvelle date pour Céline à Paris.
1: Double Céline pour cette annonce qui vient d'être annoncée il y a quelques heures à peine sur les médias sociaux de la Diva de Charlemagne. 10 nouveaux concerts à Paris, la Défense Arena. Des concerts qui auront lieu au printemps l'an prochain, en mai 2027. Des nouvelles dates entre le 8 et le 29 mai 2027. Et pour l'instant, on dit qu'on va ouvrir des créneaux de vente de billets cette semaine, de mercredi à vendredi. Mais qu'on va d'abord ouvrir ces billets aux fans qui sont déjà inscrits à la prévente de l'artiste. Alors, les fans qui s'étaient inscrits il y a quelques semaines là pour avoir des billets à l'automne 2026 qui n'y sont pas parvenus, ben on leur donne la priorité pour une deuxième chance plutôt que de relancer là, une nouvelle inscription. Alors, je sais qu'il y a beaucoup de gens qui vivent une certaine frénésie ce matin en apprenant ceci.
0: Ça, c'est 10 dates supplémentaires.
1: Oui, pour mois plus tard. Là, je sais pas, c'est une question de disponibilité de l'aréna qui en a pas avant de l'automne à mai.
0: Oui, mais ça fait beaucoup de monde. Mais bon, c'est la stratégie de plus en plus d'artistes, hein, c'est-à-dire qu'on s'installe dans une ville, puis venez.
1: Exactement. Et je crois que Céline, pour sa santé, c'est plus simple aussi de s'installer à un seul endroit. Dans tous les cas, je veux souhaiter la meilleure des chances à ceux qui vont rentrer dans le combat cette semaine. Bonne chance pour ces nouvelles dates de concert de Céline à Paris en mai 2027. Sinon, ce matin, je veux souligner une date anniversaire, comme c'est le centième de Marilyn Monroe, qui est née le 1er juin 1926.

0: C'est ma chanson préférée de Marilyn Monroe, Running Wild. C'est dans Some Like It Hot de Billy Wilder avec Tony Curtis, Jack Lemmon. Avez-vous déjà vu Some Like It Hot?
1: Oui.
0: Allez combler cette lacune, sinon elle y joue Sugar Cane, une chanteuse qui se fait deux nouvelles amies au sein de son orchestre sans savoir que ce sont des hommes déguisés en femmes pour se cacher de la mafia. Ça a l'air fou, mais ça fonctionne. Quoi qu'il en soit, Marilyn Monroe, de son vrai nom Norma Jean Baker, née le 1er juin 1926, décédée, on le sait, beaucoup trop jeune, 36 ans seulement, 4 août 1962, mais un parcours météorique, une empreinte indélébile sur la culture populaire. Ses meilleurs films, on parle de Gentlemen Prefer Blondes, de Howard Hawks, Les hommes préfèrent les blondes, Comment épouser un millionnaire, How to Marry a Millionaire, 7 ans de réflexion de Seven Year Itch de Billy Wilder. Ça, c'est la fameuse scène là sur la grille de métro avec la jupe blanche dans le vent, bien sûr. Some Like It Hot, certains l'aiment chaud. Et puis, son tout dernier film achevé, le drame de sa filmographie, The Misfits, Les désaxés de John Huston. C'était avec Clark Gable, Montgomery Clift, un film qui avait été spécialement écrit pour elle par son mari de ce moment-là, Arthur Miller, l'histoire d'une femme qui vient de divorcer, qui se retrouve dans le désert du Nevada avec des hommes qui chassent les chevaux sauvages. C'est un film assez unique dans sa filmographie et qui peut être précieux pour retourner sur cette carrière qui a été si courte, celle de Marilyn Monroe, qui aurait fêté ses 100 ans aujourd'hui.
1: Merci, Claudia. Véronique, une belle matinée ensoleillée.
2: Une très belle matinée, un très beau début de semaine aussi. On a un petit bémol en fin d'après-midi aujourd'hui. On maintient 30 % de possibilité d'une averse, risque d'un orage. 40 % vers les Laurentides, la Naudière, secteur de Québec et l'Outaouais. Mais à part ça, la semaine sera belle dans son ensemble. Et ça vous plaira, des températures qui graduellement effectueront une remontée. 19 à 21 degrés pour aujourd'hui, 23 à 25 demain, 25-27 mercredi. Ça commence à sentir l'été, tout ça.

0: moment, il fait 9.
1: Merci, Véronique. Ben, restez là. Dans un instant, c'est le Radio Journal avec Mathieu Bellumeur. À tout de suite.
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1: La classe politique québécoise dénonce la manifestation raciste de la fin de semaine à Shawinigan.
6: C'est pas avec des phrases de même qu'on va faire un beau Québec.
7: Ça passe pas en 2026, ma chère.
1: Les États-Unis et l'Iran s'attaquent mutuellement malgré le cessez-le-feu. Et la famille de Claude Lemieux fait don de son cerveau à la science pour mieux comprendre les effets à long terme des traumatismes crâniens répétés.
8: Si réellement Claude Lemieux souffre ou a souffert d'encéphalopathie traumatique chronique, ça va être une contribution immense.
1: Bonjour, ici Mathieu Bellumeur, bienvenue au Radio Journal. Les réactions se multiplient à la suite d'un rassemblement raciste qui s'est déroulé samedi après-midi dans un parc de Shawinigan, en Mauricie, au Québec. Une vingtaine de personnes vêtues de noir, le visage couvert, ont brandi une bannière sur laquelle il est inscrit « Je me souviens d'un Québec blanc ». Jean-Philippe Robillard est avec nous. L'événement a d'ailleurs été dénoncé par les élus de l'Assemblée nationale.
9: Oui, c'est clairement un rassemblement, Mathieu, qui ne passe pas. Il y a la première ministre du Québec, Christine Fréchette, qui a condamné le rassemblement qui a eu lieu en fin de semaine à Shawinigan. Dans un message sur les réseaux sociaux, elle a écrit, et je vais la citer, « Comme plusieurs Québécois, j'ai été profondément choqué. De tels propos sont inacceptables et n'ont pas leur place dans notre société. Ce n'est pas le Québec que nous sommes, ce n'est pas le Québec que nous voulons », écrit la première ministre. Il y a également le chef du Parti québécois, Paul Saint-Pierre Plamondon, qui a dénoncé la présence de ces groupes suprémacistes blancs au Québec. Dans un message sur X, il a écrit « Soyons unanimes et dénonçons vigoureusement ce racisme. » Quant au chef du Parti libéral, Charles Milliard, il a condamné ce rassemblement qu'il a qualifié d'horrible. C'est un événement, Mathieu, qui a créé beaucoup de malaise dans la communauté à Shawinigan, ça a été dénoncé par le maire de la ville, tout comme certains citoyens que nous avons rencontrés.
10: Québec, c'est pour tout le monde, que tu sois blanc, noir.
6: C'est pas avec des phrases de même qu'on va faire un beau Québec.
7: Ça n'a pas sa place, ça, d'une façon ou d'une autre, pas en 2026. Moi, ça me désole, parce qu'on n'est pas une ville comme ça, là, Shawinigan. On est pas mal plus évolué que ça, là.
1: Des députés fédéraux ont également réagi.
9: Oui, ça a été dénoncé par le chef du Bloc québécois, tout comme par le ministre fédéral des Finances, François-Philippe Champagne, qui est également député en Mauricie. Et selon le professeur associé en sociologie à l'UQAM, Rachad Antonius, c'est une manifestation, Mathieu, qui s'inscrit dans une montée des discours intolérants sur Internet.
11: Ce que je vois, c'est surtout dans les réseaux sociaux. Ce genre de discours s'exprime avec beaucoup plus d'hostilité et d'antagonisme que dans les politiques. Cependant, certains discours politiques facilitent l'éclosion de ce genre de discours. C'est pas les courants politiques officiels qui le portent, mais ils ont une certaine responsabilité.
9: Alors, il n'y a aucun doute qu'il y aura d'autres réactions aujourd'hui.
1: Merci Jean-Philippe.
9: Merci, au revoir.
1: Scène politique fédérale, le chef conservateur Pierre Poilievre a envoyé une lettre au premier ministre Mark Carney hier pour lui demander de déclencher un débat d'urgence aux communes après la publication des chiffres de Statistique Canada qui montrent que le pays est en récession technique parce que le produit intérieur brut réel a reculé pendant deux trimestres consécutifs. Le chef conservateur préfère, lui, utiliser seulement le terme récession. Dans sa lettre au premier ministre, il dénonce le fait que le Canada est le seul pays du G7 à être entré en récession. Au Moyen-Orient, maintenant, la situation est toujours instable malgré des discussions qui se poursuivent entre les États-Unis et l'Iran. Le cessez-le-feu demeure fragile. Karine Matteux est en studio. Il y a eu des frappes au cours des dernières heures de part et d'autre.
0: Ouais, les États-Unis ont mené des frappes pendant la fin de semaine dans le sud de l'Iran, ciblant des systèmes de radar et de contrôle de drones. L'Iran, pour sa part, a répliqué ce matin et ciblé une base militaire utilisée par l'armée américaine sans préciser le lieu exact. Et malgré tout, le président Donald Trump a déclaré déclaré ce matin sur son réseau social que l'Iran souhaitait vraiment conclure un accord avec les États-Unis. Téhéran répète qu'il ne signera aucune entente tant que ses droits ne seront pas pleinement garantis et des désaccords persistent, notamment sur le programme nucléaire iranien. Mais aussi, l'Iran réclame la fin des hostilités au Liban. Et en ce moment, bien, c'est plutôt le contraire. Israël a intensifié son offensive dans les dernières heures dans le sud du Liban.
1: D'ailleurs, le Conseil de sécurité de l'ONU tiendra une réunion d'urgence aujourd'hui sur la situation au Liban.
0: Ouais, c'est à la demande de la France après la prise de contrôle hier par l'armée israélienne de la forteresse de Beaufort dans le sud du Liban. La journaliste à Beyrouth, Amélie David, explique la position stratégique de ce site.
12: C'est un bastion, c'est une position militaire stratégique et aujourd'hui, on voit vraiment ce message politique pour la reprise de ce point de position puisque c'est sur une crête qu'il y a plusieurs zones du sud du Liban qui sont visibles de ce point-là. Et donc vraiment aujourd'hui on sent cette volonté de l'armée israélienne d'imposer son message, de dire voilà, nous sommes là, nous allons hisser le drapeau et prenez garde.
0: Et pour l'Iran, ces actions d'Israël témoignent clairement du non-respect de tous les cessez-le-feu.
1: Merci Karine.
0: Je vous en prie.
1: Maintenant, en Colombie, la gauche au pouvoir va affronter l'extrême droite au second tour de la présidentielle après une campagne électorale qui aura été marquée par une violence armée inédite depuis 10 ans. Un avocat millionnaire admirateur de Donald Trump a récolté plus de 43% des voix selon les résultats préliminaires contre 41% pour l'héritier politique du président Gustavo Petro. La Colombie connaît sa pire flambée de violence depuis la signature de l'accord de paix avec la guérilla des FARC en 2016. Près de 300 signaleurs du Canadien Pacifique, Kansas City, le CPKC, sont en grève depuis hier. Leur syndicat, la Fraternité internationale des ouvriers en électricité, affirme que malgré des mois de négociations, la partie patronale n'a pas cherché à discuter sérieusement des principales propositions financières qu'il a formulées. La compagnie ferroviaire se dit déçue et indique avoir pris des mesures d'urgence pour assurer la continuité des opérations à travers tout le pays. En Ontario, la région de Peel, en banlieue de Toronto, va bientôt franchir une nouvelle étape dans la gestion de ses déchets. Elle deviendra l'hôte du plus gros incinérateur servant à transformer les matières résiduelles en électricité au pays. De plus en plus de municipalités qui manquent de place dans leur dépotoir s'intéressent d'ailleurs à cette solution qui suscite quand même des inquiétudes. Mirna Djukic.
13: Le Emerald Energy from Waste à Brampton brûle quelques 150 000 tonnes de déchets par année.
14: Is there electrical infrastructure?
13: On en tire de la vapeur et de l'électricité qui approvisionne le réseau et les entreprises du coin. Emerald attend une dernière autorisation de la province pour quintupler sa capacité d'incinération et décupler sa production d'électricité. Dans le quartier résidentiel adjacent, le projet suscite des inquiétudes.
15: Like I have asthma.
13: Karen Miller, qui souffre d'asthme, s'inquiète que des polluants atmosphériques soient émis si près du quartier.
15: It's a populated area.
13: La santé publique de Peel a évoqué des préoccupations, surtout au sujet des émissions d'oxyde d'azote, qui pourraient atteindre des concentrations dangereuses pour la santé.
14: The emissions from the plant are not.
13: Le président d'Emerald, Joseph Ling, soutient toutefois que leur propre examen environnemental montre que leurs émissions n'auront pas d'impact négatif sur la communauté. Il affirme aussi que ce genre d'incinération émet moins de gaz à effet de serre qu'un site d'enfouissement. Les villes de Toronto et d'Ottawa, notamment, envisagent d'ailleurs cette alternative pour la gestion à long terme de leurs matières résiduelles. Karen Wersig, d'Environmental Defense, leur déconseille cette voie. Selon elle,
16: il faut plutôt miser sur la réduction des déchets plutôt que sur la gestion des déchets.
13: Le recyclage, la biométhanisation et le compostage devraient être la priorité, souligne-t-elle. Ici Mirna Djukic, Radio-Canada, de retour de Brampton.
1: La famille de l'ex-hockeyeur Claude Lemieux, mort jeudi, fera don de son cerveau à la science. Le quadruple champion de la Coupe Stanley s'est enlevé la vie quelques jours après avoir porté le flambeau avant un match du Canadien à Montréal. Ses proches souhaitent que ce geste permette de faire avancer les connaissances sur les effets à long terme des traumatismes crâniens répétés sur les athlètes. Édouard Beaudoin.
17: Reprise par Lemieux, le tir.
18: Les faits d'armes de Claude Lemieux sur la patinoire ont été nombreux. À la fois un homme des grandes occasions, mais aussi un joueur au caractère bouillant, abonné aux échauffourées sur la glace. Il a encaissé des chocs sur plusieurs années qui peuvent mener au développement de symptômes d'encéphalopathie traumatique chronique, une maladie dégénérative dont ont souffert plusieurs athlètes de haut niveau. Claude Lemieux en faisait-il partie? Sa famille a fait don de son cerveau à un centre de recherche de Boston pour en avoir le cœur net. Louis de Beaumont est professeur à la faculté de médecine de l'Université de Montréal.
15: Donc, ça nous permet d'aller trancher le cerveau vraiment et d'aller voir qu'est-ce qui se passe dans ce cerveau-là, l'accumulation de toxines.
8: C'est pas deux, trois commotions cérébrales, mais c'est vraiment

0: des cours répétés, réguliers, sur plusieurs années.
1: Le neuropsychologue Dave Ellenberg.
0: Si réellement Claude Lemieux souffre ou a souffert d'encéphalopathie traumatique chronique, ça va être une contribution immense, encore là, pour la science.
1: Le geste est aussi salué par le député libéral et ex-hockeyeur Enrico Ciccone, qui déplore toutefois le peu de progrès réalisé jusqu'ici dans la protection des joueurs de la LNH.
2: Pour faire un réel pas en avant, il faudrait que la Ligue nationale de hockey puisse reconnaître le problème de commotion cérébrale. Et on ne l'a pas reconnu encore.
1: La famille de Claude Lemieux consent à ce que les résultats de l'analyse de son cerveau soient rendus publics. Ici Édouard Beaudoin, Radio-Canada, Montréal.
3: Voilà, c'était le Radio-Journal. Ici Mathieu Bellumeur, au nom de toute l'équipe. Merci d'être à l'écoute. Bonne journée.

tout un matin. Bon réveil et bon début de semaine en ce lundi 1er juin. Maxime Côté au microphone en remplacement de Patrick qui sera de retour dès demain. À l'émission, vous l'avez entendu au Radio Journal, manifestation raciste à Shawinigan, la classe politique dénonce de façon unanime. Bilan de saison du Canadien de Montréal, c'est ce matin. Décès de Claude Lemieux, il l'entend dans l'instant. Là encore au Radio Journal, son cerveau donné à la science. À l'étranger, dans quelques minutes, on va aller en Colombie. Élection présidentielle là-bas, le pays tiraillé entre la gauche et la droite. 7h12, chronique politique de Chantal Hébert, suivie de celle de Pierre-Yves McSween. Et puis le parc du Mont-Royal célèbre ses 150 ans, lancement des célébrations aujourd'hui.

0: Et tout ça sous le soleil ce matin. Ça brille.
1: Quelle belle façon de commencer le mois de juin. Alors, premier jour de juin, soleil dominant ce matin. Ce sera peut-être un petit peu plus variable cet après-midi, là, mais de façon générale, c'est vraiment un très beau début de semaine avec des températures qui seront graduellement à la hausse. Il y a encore une petite fraîcheur. Si on sort à cette heure-ci, il fait 9 au centre-ville. Ça varie entre 5 et 9 degrés. Il y a eu des températures quand même plus près du point de congélation. Si on s'éloigne un peu de Montréal au cours de la nuit dernière. Donc là, ça va remonter graduellement. 19 à 21 aujourd'hui. Ce sera minimum autour de 11 la nuit prochaine pour Montréal, mais il y a encore du 4 à 6 degrés possible en secteur montagneux. C'est pas très élevé, ça, 4, là, quand on a déjà planté le jardin. Il y a des plants qui aiment pas ça. Il fera beau mardi, mercredi et jeudi, jusqu'à 24-25 demain, 25-27 mercredi et 26-28 pour la journée de jeudi. Ça va se compliquer vers la fin de la semaine, mais d'ici là, on en profite pleinement. Pour ce qui est de la circulation, le métro, ça va, Exo également, mais du côté du REM, on a un problème technique, donc pas d'arrêt présentement à la station Édouard-Montpetit en raison de ce problème-là. C'est probablement en lien avec un problème d'ascenseur à cette heure-ci. Sinon, on a cet accident du côté du pont Mercier. L'accident est déplacé, mais on a une bonne quinzaine de minutes d'attente pour atteindre le pont. Une fois sur le pont, ça se libère. Le tunnel vers Montréal, 10-12 minutes. Les autres traversées, ça va quand même relativement bien. Entre la 30 et la 10, c'est un petit peu compliqué, mais lorsqu'on a dépassé le secteur de la voie ferrée, on accède au pont Samuel de Champlain quand même assez facilement. La 13, c'est lourd en direction sud, de secteur d'Agenais principalement. L'autoroute des Laurentides à la hauteur de la 640, une fois franchi le pont Gédéon-Ouimet, ça va bien jusqu'à du domaine à Montréal et c'est le soleil qui est éblouissant. Alors, un beau problème, vous allez me dire ce matin.
0: C'en est top. Merci, Véronique.
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0: Olivier, ben, preuve que l'été s'en vient, le hockey tire à sa fin, puis c'est à soir de finale dans le hockey junior canadien.
3: Exactement, ça prenait fin pour ce qui est du tournoi de la Coupe Memorial, qui sacre la meilleure équipe du circuit canadien de hockey junior. Donc les Rangers de Kitchener avaient remporté tous leurs matchs de phase de groupe, attendaient patiemment en finale leur adversaire. Ce sont les Silver Tips d'Everett qui se sont qualifiés pour cette finale grâce à une victoire face aux Saguenayens de Chicoutimi. Et hier, ben, ça a été une victoire assez facile des Rangers de Kitchener, une victoire de 6 à 2. L'équipe ontarienne qui termine le tournoi donc avec une fiche parfaite, 4 victoires en autant de matchs. L'équipe qui a survolé vraiment ce tournoi et c'est l'attaquant

0: Sam O'Reilly, choix de premier tour des Oilers d'Edmonton, qui appartient désormais au Lightning de Tampa Bay, qui a été nommé joueur par excellence du tournoi. Il a terminé avec 3 buts et 5 passes en 4 matchs avec les Rangers de Kitchener. Et d'ailleurs, il est devenu seulement le 4e joueur de l'histoire à être nommé donc joueur par excellence dans sa ligue, la Ligue ontarienne, en séries éliminatoires de la Ligue ontarienne de hockey junior et à la Coupe Memorial. Donc vraiment, c'est toute une année pour l'attaquant. Et donc voilà, saison terminée pour le hockey junior. Et puis, saison terminée aussi de manière générale pour le hockey. Bon, on parle de la Ligue nationale de hockey. Il reste quand même la finale à jouer. Ça, c'est dans le circuit professionnel. Je vous parlais de la fin de la saison de la LPHF. Fin des championnats du monde aussi de hockey masculin. On garde un œil sur le Canada qui disputait la médaille de bronze à la Norvège. Et contre toute attente, le Canada a perdu contre la Norvège en prolongation. Une défaite de 3-2 pour les Canadiens qui avaient pourtant survolé la phase de groupe et l'a battu par les Finlandais puis par la Norvège pour terminer 4e de ce tournoi. Ça, c'est certainement une déception pour l'équipe canadienne. Les Norvégiens qui sont donc allés chercher la médaille de bronze. Et hier, dans cette finale, le tournoi se déroulait en Suisse. Donc, les Suisses étaient de cette finale contre la Finlande. Et ce sont les Finlandais qui ont marqué en prolongation aussi. Courte victoire de 1-0. C'est Konsta Elenius qu'on a appris à connaître dans cette série de deuxième tour entre le Canadien et les Sabres de Buffalo. Elenius qui a été intégré dans le tournoi d'après-saison, justement, lors de cette série face aux Canadiens. Ben, c'est lui qui a marqué le but gagnant, qui donne donc cette médaille d'or aux Finlandais. Et pour le joueur par excellence du tournoi, ben c'est Roman Jussi, joueur de la Suisse, défenseur qui a remporté le titre avec une production de 5 buts et 7 passes en 10 matchs. Donc, ne reste plus que la finale de la Coupe Stanley qui débute demain, je vous le rappelle, entre les Hurricanes de la Caroline et les Golden Knights de Vegas. Ça aussi, on s'y prépare avec quelques analyses, tenter de comprendre qui pourrait effectivement aller décrocher le titre de cette saison dans la Ligue nationale de hockey, des équipes aguerries, des équipes qui s'y connaissent avec beaucoup d'expérience. Ce sera intéressant de voir ce que les deux équipes pourront faire lors de cette série finale. Je termine simplement, et on l'a entendu au Radio Journal, on a parlé de cette nouvelle de Claude Lemieux. La famille a annoncé qu'on offrira donc son cerveau à l'Université de Boston, donc pour qu'on puisse étudier davantage ce qui s'y passait. Il y a Frédéric Anderson, le gardien des Hurricanes de la Caroline, qui travaille depuis de nombreuses années avec, qui travaillait depuis de nombreuses années avec Claude Lemieux. C'était son agent. Il a réagi pour la première fois, a tenu à saluer le parcours de son agent et la grande tristesse qu'il a éprouvé lors de l'annonce de son décès. Donc, il a attendu entre les deux tours, donc finale de l'Est et la finale de la Coupe Stanley pour réagir. On sent que c'était très émotif pour lui.
1: Très ébranlé, hein?
0: Ouais, exactement. Et plusieurs, d'ailleurs, avaient témoigné beaucoup de respect pour l'homme. Et voilà que le gardien des Hurricanes l'a fait. Donc, maintenant, il peut se mettre et se concentrer totalement à sa tâche dans cette finale de la Coupe Stanley qui débutera demain.
1: Merci, Louis.
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1: Hugo, dans l'actualité, en une ce matin, nouvel échange de frappes entre l'Iran et les États-Unis.
5: Oui, les États-Unis et l'Iran s'échangent des attaques. C'est le titre du site du New York Times à l'heure où on se parle. La BBC, les États-Unis disent avoir frappé un site de radar dans le sud de l'Iran. Le Koweït rapporte une attaque de missiles et de drones. On précise pas les détails, mais on comprend que ce serait une attaque iranienne contre une base américaine située au Koweït. Ça reste à confirmer. Et le CNN précise que malgré tout ça, les négociations se poursuivraient entre les délégations iraniennes et américaines pour tenter d'obtenir un cessez-le-feu qui est fragilisé évidemment par ça, mais également par les incursions de plus en plus profondes de l'armée israélienne au sud du Liban. À la une du site du Monde ce matin, c'est la Russie qui suspend ses exportations de kérosène pour assurer la stabilité du marché intérieur après les attaques sur ses raffineries par les Ukrainiens. La suspension restera en vigueur jusqu'au 30 novembre prochain. Donc, ce sont des attaques très, très sérieuses. C'est la une du site du Monde. Dans nos médias maintenant, je commence avec le site de Radio-Canada. Pollution des camions. Québec enquête sur des garages avec 4 ans de retard. C'est Thomas Gerbet qui... une suite, d'une certaine manière, d'une enquête qu'il a faite précédemment. C'est sur le site donc de Radio-Canada. Le ministère de l'Environnement a ouvert une enquête sur 5 garages spécialisés dans la désactivation illégale du système antipollution des camions. Donc, on répondait à cette demande. Mmh. Vous venez au garage, oui, on désactive.
1: On enlève ça.
5: On enlève ça. En fait, on le débranche, on le déprogramme si on veut, parce que il fallait que ça reste en place pour que les inspecteurs visuellement pensent que c'est encore là. Mais un des problèmes qui est soulevé ce matin, c'est que le ministère a été avisé il y a 4 ans de ce problème-là, selon une lettre obtenue par Radio-Canada. Puis on agit finalement après la diffusion du reportage d'enquête en mars dernier. Cela dit, est-ce qu'on aura le temps d'agir? La ministre de l'Environnement, Pascale Derry, dit que les modifications réglementaires sont prêtes, mais il reste 2 semaines pour les adopter avant la fin de la session parlementaire, puis il y a les élections qui s'en viennent. Ce sera donc à suivre. À l'un du Globe and Mail, le secteur du camionnage, justement, exhorte les élus à agir. On parle là maintenant des chauffeurs à rabais. Dans ce cas, c'est pas du problème de pollution. Les employés sont employés comme travailleurs autonomes, avec des mauvaises conditions de travail, on le sait, sans protection non plus. Et il y a beaucoup de ces situations-là qui ont été liées à des accidents très graves, mortels.
1: Mal formés aussi.
5: Exactement. Alors, les entreprises de camionnage, les syndicats demandent des changements. Il y a un comité des communes qui se penche sur cette question-là. Et le party continue. C'est une photo du comédien humoriste Mike Myers à la une du Globe and Mail qui a reçu un prix hommage, si on veut, de Écran canadien. C'est le prix Icône lors du gala qui a eu lieu hier à Toronto. C'est la série Heated Rivalry qui sort gagnante de ce gala. À la une du Journal de Montréal, nombreux Airbnb illégaux. On est à Montréal et c'est

0: C'est le bureau d'enquête de Québécois qui a fait cette enquête-là. Et ça semble être des groupes organisés qui louent des logements dans des grandes tours d'immeubles d'appartements au centre-ville de Montréal et qui les donc les sous-louent sur Airbnb. C'est difficile de les démasquer parce que, même pour les propriétaires des tours, pour les inspecteurs de la ville également, notamment parce que on ne sait pas qui sont les responsables précisément des locations. Il y a des gens qui louent, on vérifie leur identité, etc. Mais ce sont pas nécessairement eux qui sont qui font partie de l'organisation qui, dans ce cas-là, agit de façon illégale ou contre les règlements de la ville, à tout le moins, et du gouvernement du Québec.
1: Malgré la réglementation, assez serrée, mais en tout cas, pour ceux qui habitent à côté, eux, annoncés de voir des gens débarquer avec des valises.
0: Il y en a qui sont exaspérés. Il y a une jeune dame dans l'article qui dit qu'elle va déménager parce que c'est trop. Ouais, exactement. La une de la Presse Plus, maintenant, ce matin, récupérée au Québec, enfouie en Illinois, c'est Jean-Thomas Léveillé et Sarah Mongeau-Birquette qui signe cet article-là. Ils se sont intéressés à l'entreprise américaine de recyclage TerraCycle, qui ils ont notamment placé des traceurs GPS dans des boîtes d'objets censés être recyclés. Puis, les traceurs ont fini dans un dépotoir pas très très loin de Chicago, en Illinois. Ce sont des sous-traitants qui s'occupent de la matière rendue là. Bref, on a des doutes qui sont soulevés sur les pratiques de l'entreprise qui, elle, se défend en disant faire l'objet d'audits indépendants, mais refuse de les partager avec les journalistes.
1: Merci, Hugo. 6h22 minutes. Direction maintenant la Colombie ce matin, où hier les électeurs étaient appelés aux urnes lors du premier tour des élections présidentielles. Et puis, surprise, c'est l'avocat, l'homme d'affaires et avocat de droite, un des deux principaux candidats de la droite, qui est arrivé en tête au premier tour. Et pour en parler ce matin, Yann Basset, il est professeur de sciences politiques à l'Université del Rosario. C'est à Bogota, on le joint là-bas. Bonjour.
2: Bonjour.
1: Alors, parlez-nous de ce candidat de la droite dure, on pourrait dire, qui a remporté ce premier tour, Abelardo de la Espriella. Qui est-il?
2: Oui, effectivement, Abelardo de la Espriella est un outsider dans ces élections. C'est un avocat très médiatique, très connu, mais qui n'a pas d'expérience électorale. Et je dirais qu'il a profité un petit peu d'un vide de leader à droite. La candidate de la droite traditionnelle, de Paloma Valencia, s'est un petit peu effondrée dans la dernière semaine à la suite de plusieurs erreurs. Et c'est lui qui, finalement, a bénéficié d'un report des voix de toute la droite. Avec un discours assez radical qui marque un petit peu les limites du gouvernement de gauche de Gustavo Petro.
1: Oui, parce que c'est vraiment un pays qui est tiraillé entre la gauche et la droite. C'est deux propositions vraiment aux antipodes, avec d'une part la gauche qui a échoué en matière de sécurité alors que le pays connaît une flambée de violence, et puis ce candidat de la droite dure qui, lui, promet vraiment la méthode forte façon Trump, là.
2: Oui, tout à fait. Il a Trump comme référence et puis d'autres leaders latino-américains, Milei, Bukele. Alors, je pense qu'on peut pas dire nécessairement que la Colombie est traversée par une vague d'opinions d'extrême droite. Je pense surtout que c'est vraiment un manque de leaders à droite qui ouvre un petit peu une nouvelle ère. Jusqu'ici, la droite était toujours dominée par l'influence de l'ex-président Alvaro Uribe, et c'est une figure qui est un petit peu en recul aujourd'hui et qui laisse un petit peu un espace qui a été occupé par cette personnalité.
1: Oui, mais comment expliquer ce regain, cette flambée de violence avec les groupes paramilitaires, entre autres?
2: Alors c'est très clairement un échec du gouvernement sortant, qui avait une politique qu'il dénominait de la paix totale, qui consistait à négocier avec tous les groupes armés présents en Colombie en même temps, avec l'idée que si on arrivait à en démobiliser un, et ben c'était pas suffisant parce que les autres prenaient sa place finalement. Or tout ça est très logique, mais c'est évidemment très difficile de négocier avec tous les groupes à la fois, et le gouvernement n'a pas réussi à démobiliser aucun de ces groupes, et ils ont un petit peu profité de ces circonstances pour se consolider, pour renforcer leur contrôle territorial, et ça a effectivement débouché sur une dégradation de la sécurité dans certaines zones du pays qui s'était améliorée après les accords de paix entre le gouvernement et les FARC il y a 10 ans.
1: Est-ce que ça nous ramène justement à l'époque avant cet accord avec les FARC?
2: Alors, je dirais qu'on est dans une situation un petit peu différente parce que les FARC étaient un groupe centralisé, très fort, avec une grande tradition. Aujourd'hui, ce sont des groupes, des petits groupes qui sont individuellement beaucoup moins importants, mais il y en a beaucoup. Et donc, effectivement, on a eu de nouveau une flambée de la culture de coca et des exactions dans

0: dans certaines zones, notamment à la frontière du Venezuela ou dans le sud du pays, qui effectivement ont fait que le bilan du gouvernement en matière de sécurité est clairement négatif.
1: Bon, évidemment, le gouvernement n'est pas que noté là-dessus, sur le bilan en matière de sécurité. Alors, qu'est-ce que ça veut dire pour la gauche qui dirigeait le pays? Est-ce qu'on peut parler d'une contre-performance?
0: Alors pas vraiment, la gauche est en fait au niveau que les enquêtes indiquaient et au même niveau qu'il y a 4 ans. Elle n'a pas réussi à convaincre au-delà de sa base, mais elle a consolidé sa base avec des réformes sociales importantes dans un pays qui est très inégalitaire. Il y a eu une réforme des retraites, une réforme du code du travail, et on essaie de faire passer une réforme de la santé, du secteur santé qui pour le moment n'est pas passée. Mais en tout cas, une série de réformes pour lesquelles la gauche a essayé de mettre en place une politique, des systèmes un petit peu plus redistributifs et qui effectivement a eu un certain succès dans sa base, mais pas assez pour aller au-delà des appuis électoraux qu'elle avait déjà au départ.
1: Donc un pays tiraillé entre deux positions assez marquées. Alors, qu'est-ce que ça annonce pour la suite, pour le second tour?
0: Alors, ça annonce un second tour difficile et effectivement une campagne très agressive. On n'a pas de campagne vraiment. On n'a pas de proposition. On a beaucoup de discours agressifs avec des insultes de part et d'autre. Et c'est quelque chose effectivement d'assez inquiétant pour la stabilité des institutions. Même si la Colombie a montré pendant ces 4 années d'un premier gouvernement de gauche qu'elle avait des institutions solides.
1: Oui. Donc, il y a ce contexte international, c'est assez particulier, les relations qui se sont envenimées avec les États-Unis depuis le retour de Donald Trump. Comment ces tensions entre Bogota et Washington sont perçues par les Colombiens, par la population?
0: Alors c'est assez paradoxal parce que les Colombiens sont très attachés à la relation avec les États-Unis qui est très importante pour la Colombie au niveau commercial, au niveau de la sécurité, mais en même temps Donald Trump est lui-même très impopulaire. Gustavo Petro, le président Petro, on a joué habilement. Il a eu pas mal de polémiques sur les réseaux sociaux avec Donald Trump et ça a consolidé sa popularité en fin de mandat. Mais les Colombiens sont aussi inquiets de voir cette relation se dégrader à long terme. Alors c'est quelque chose qui pèse un petit peu sur le climat, même si les Colombiens ne votent pas forcément en regardant la politique internationale comme une priorité.
1: Oui, effectivement. Mais j'en reviens, puis on va terminer là-dessus, à ce candidat de la droite dure, hein, celui qui a remporté, donc Espriella. Est-ce que ce climat de tension, puis ce que l'on voit dans les pays autour, ça percole chez les électeurs colombiens, c'est-à-dire qu'on devient, attiré par ce discours de droite dure qui populiste, il faut le dire, qui promet de régler ces problèmes de sécurité qui, on le sait, sont endémiques en Colombie depuis bien des années là.
0: Oui, effectivement, et la figure de Bukele en particulier est très populaire en Colombie comme ailleurs en Amérique latine. Même si on est au courant de tout ce que cela signifie au niveau des violations des droits humains, voilà, les problèmes de sécurité font que pour bien des Colombiens dans de nombreux secteurs, eh bien la sécurité passe avant les droits humains, et donc c'est un petit peu sur cette image-là que joue De La Estrella. Même si le contexte est différent, Abelardo de la Espriella ne pourra pas gouverner tout seul, il n'a pas un parti à lui au Congrès, donc il devra composer avec d'autres forces politiques peut-être plus modérées et plus attachées aux institutions, à la stabilité juridique et aux droits humains, mais de toute façon ça promet effectivement une politique de main dure, comme on dit en Amérique latine, contre la délinquance et les groupes armés.
1: Oui. Bon, on verra pour le second tour à venir. Mon invité Yann Basset, il est professeur de sciences politiques à l'Université del Rosario. C'est à Bogota. Il nous parlait depuis la Colombie. Merci beaucoup d'avoir pris le temps de nous parler ce matin.
0: Merci, au revoir.
1: Merci, au plaisir. Maintenant, à 6h30, les nouvelles chez nous avec Mathieu Bellumeur. Bonjour Mathieu.
2: Bonjour Maxime.
1: Alors, des orages qui ont fait des blessés puis causé des dégâts hier à Montréal.
2: Oui, notamment dans une fête dans un parc dans l'arrondissement de La Salle. La fête a été assombrie peu avant 16h30. Une rafale qui a renversé un jeu gonflable. Urgence santé nous indique que 11 personnes ont été blessées, dont 2 enfants qui étaient dans les jeux gonflables à ce moment-là. Il y a d'ailleurs un enfant qui a été transporté à l'hôpital et qui est toujours, au moment où on se parle, dans un état critique. On craindrait même pour sa vie. Par ailleurs, le service de sécurité incendie de Montréal a reçu une 50aine d'appels, surtout pour des arbres tombés.

0: tombé sur des fils électriques dans l'arrondissement de Mercier-Hochelaga-Maisonneuve. Il y a un arbre qui s'est effondré sur une voiture sur la rue Leclerc, pas très loin de la rue Sainte-Catherine-Est. De la grêle s'est aussi abattue dans plusieurs secteurs, dont en Montérégie et dans la Naudière.
1: Maintenant, les réactions sont nombreuses à la suite de ce rassemblement raciste dans un parc de Shawinigan.
0: Oui, en plein jour, samedi, vous avez peut-être vu circuler cette photo, une vingtaine de personnes vêtues de noir, le visage couvert, qui ont brandi une bannière sur laquelle on pouvait lire « Je me souviens d'un Québec blanc ». La classe politique a dénoncé l'événement. La première ministre du Québec, Christine Fréchette, elle s'est dite profondément choquée. Elle a affirmé par communiqué que de tels propos sont inacceptables et n'ont pas leur place dans notre société. Un rassemblement qui a aussi été dénoncé par des résidents, des citoyens de Shawinigan. On les écoute.
2: À Québec blanc, là, ben c'est sûr que non, je suis pas pour ça, là. Québec, c'est pour tout le monde, que tu sois blanc, noir.
3: C'est pas avec des phrases de même qu'on va faire un beau Québec.
4: Ça n'a pas sa place, ça. Une façon d'une autre, pas en 2026. Moi, ça me désole, parce qu'on n'est pas une ville comme ça, là, Shawinigan. On est pas mal plus évolué que ça, là.
0: La Sûreté du Québec, Maxime, dit ne pas avoir reçu officiellement de plainte, mais indique effectuer des vérifications concernant l'événement en question.
1: Ouais. Malgré un départ difficile le vendredi soir, sous la pluie, le Tour de l'île de Montréal a connu un autre franc succès.
0: Oui, c'est ça, Tour de nuit qui a été annulé, mais le Tour de l'île d'hier, plus de 21 000 cyclistes, dont certains venus de l'extérieur du pays, ont roulé sur l'un des deux parcours prévus. Reportage d'Andréane Williams.
5: Les cyclistes ont mordu l'asphalte par milliers malgré la pluie et les nuages dimanche pour le Tour de l'île de Montréal. Les participants avaient le choix entre deux parcours, le régulier de 30 à 50 km sans voiture et le parcours découverte de 65 ou 90 km sur un chemin balisé. À 8 ans, Léonard Cordisco a lui-même demandé à son père de participer.
6: Que c'est vraiment cool d'être plus que 30 000 ici à faire le Tour de l'île. Un petit peu froid, mais j'ai vraiment aimé ça.
7: Where are you from?
8: California.
5: Ce Californien, lui, a profité de son séjour à Montréal pour participer à l'événement. Faire du vélo est la meilleure manière de découvrir une ville, dit-il.
8: Oh, biking is the best way to discover a city.
5: Pour assurer la sécurité des cyclistes, des premiers répondants et des policiers ont patrouillé les parcours. Plusieurs centaines de nids de poules ont aussi été colmatés. Le PDG de Vélo Québec, Jean-François Roux.
9: Ce matin, notre équipe fait le tour du circuit pour identifier des nids de poules qui seraient éventuellement restants. Mais le parcours sera sécuritaire.
10: Félicitations pour votre course!
5: Les cyclistes ont tout de même dû faire un peu de zigzag pour éviter les trous, selon ce participant.
11: Il y en avait, évidemment, mais c'est pas tant ça.
5: Cette année, Vélo Québec a souligné les 50 ans des Jeux olympiques de Montréal avec un parcours mettant en valeur des sites emblématiques des Olympiades de 1976. Ici, Andréane Williams, Radio-Canada, Montréal.
1: Et puis en terminant, le service de police de Longueuil a arrêté un adolescent de 16 ans après une courte poursuite policière.
0: Ouais, les autorités ont d'abord localisé une voiture de marque Lexus qui a été volée à Brossard en milieu d'après-midi hier après un appel au 911. Lorsque les policiers sont arrivés, le conducteur a tenté de fuir les lieux, mais il a perdu le contrôle du véhicule dans la bretelle du boulevard Matt en direction de l'autoroute 30. Le service de police de l'agglomération de Longueuil indique que le conducteur de 16 ans va faire face, en tout cas pour l'instant, à des accusations de conduite et de recel. D'autres chefs pourraient s'ajouter. Heureusement, personne n'a été blessé.
1: Merci Mathieu.
0: À tantôt.
1: À plus tard. Véronique, une belle journée.
12: Une belle journée ensoleillée. Il y en aura quelques-unes cette semaine. Vous allez voir, on change de cap un peu. Là, on s'en va vers des conditions plus estivales. 19 à 21 degrés aujourd'hui. Aujourd'hui, il faut quand même garder en tête un ciel peut-être plus variable cet après-midi. 30% c'est la possibilité d'une averse, le risque d'un orage fin d'après-midi, tôt ce soir. C'est peu. 11 la nuit prochaine pour Montréal. 4 à 6 degrés encore en secteur montagneux. Il fera beau mardi, mercredi et jeudi. On atteindra 23, 25 demain, 25 à 27 mercredi, 26, 28 pour la journée de jeudi. Côté circulation, métro, ça va. Exo également. Du côté du REM, ça circule, sauf qu'on n'a aucun arrêt présentement. Toujours à la station Édouard-Montpetit en raison d'un problème technique. On a un accident, c'est dans le tunnel Ville-Marie, mais en direction ouest, c'est dans la voie de gauche, alors soyez vigilants. Sinon, ça commence à s'installer pour les traversées de la rive sud, je dirais une quinzaine de minutes par les deux approches pour le pont Mercier. Le pont Samuel de Champ, en plein, on est dans le secteur Milan, de la Vérendrye par la suite pour rejoindre l'échangeur Turcot et c'est à partir de Jean Talon sur Descaries Nord où on a plus de circulation. Le pont Victoria, à toute fin, on ralentit. Le pont Jacques-Cartier également dans les travaux sur Delorimier. À Montréal, Notre-Dame-Ouest, ça va encore bien. Secteur Pineuf, Delorimier, on ralentit un peu.
1: Merci Véronique.
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14: And the Canadian Screen Award goes to Hudson Williams, Heated Rivalry.
7: And if I could cut this award down the middle, I would, because

0: if these gay yearning little bottom eyes didn't have a big sexy Russian to feast upon, my performance wouldn't be as good. So to the honorary Canadian Connor Story, I share this award with you. Thank you.
1: Alors, je disais, monsieur, sans surprise, retour sur les prix écrans canadiens.
2: Et grosse fin de semaine pour Heated Rivalry, la série qui a mis la main sur un nombre record de prix. On parle de 16 trophées. Dans les catégories principales, c'est le prix du public, la meilleure série dramatique et meilleur acteur principal pour Hudson Williams. On l'entendait dire, si je pouvais couper mon trophée en deux, j'en donnerais la moitié à Connor Story, canadien d'honneur. Sans lui, j'aurais pas été aussi bon. Connor Story, qui est américain et donc qui n'était pas éligible au prix écran canadien, selon des nouvelles règles là, qui ont été mises en place cette année. À l'inverse, ben, Heated Rivalry sera pas éligible pour les Emmys, les prix télé américains, comme la série a vraiment été tournée, financée chez nous. Alors, c'était vraiment le bon moment pour célébrer Heated Rivalry au prix écran canadien. Sinon, on parle des prix de la meilleure réalisation, du meilleur scénario pour une série dramatique, la meilleure musique pour Peter, meilleure actrice de soutien, c'est Sophie Nélis qui a aussi remporté le prix Radius, qui est un prix qui souligne son incroyable rayonnement, là, sa carrière internationale étant ce qu'elle est. Alors, Heated Rivalry repart les mains pleines, mais il y a aussi une comédie qui repart avec pas mal de trophées, une autre série chouchou qui a été consacrée meilleure série comique.
3: The Canadian Screen Award goes to
4: North of North.
5: You know, this show is everything that I want to say to my young Inuk daughter, and everything I wanted to say to my mother but didn't know how.
3: Because
2: North of North, chronique arctique, comédie de situation qui est tournée entièrement au Nunavut avec des personnages inuits. On entendait les créatrices Stacy Aglock MacDonald et Alatea Arnakuk Barik qui disent, ben, une disait, cette série, c'est tout ce que je voulais dire à ma fille Inuk, tout ce que je voulais dire à ma mère sans savoir comment. Et l'autre ensuite qui enchaînait pour dire qu'elle voulait que la série dise aux femmes de partout de poursuivre leurs rêves, que les femmes soient ambitieuses pour elles-mêmes et pour leur communauté, comme North of North a au centre de son histoire une femme qui décide de changer de vie, d'aspirer à plus. Tout ça au Nunavut dans un petit village fictif. 9 prix pour North of North, meilleure performance d'ensemble, meilleure réalisation, meilleur scénario, meilleure musique originale et surtout meilleure interprétation dans une série comique pour la star de Chronique Arctique, Anna Lamb, qui elle aussi a voulu remercier les créatrices de la série.
5: The way you represent our communities, the way that you have shown that Inuit do not just exist within a historical context, that we are real, that we are here, that we are thriving, beautiful communities. I love North of North so much. I love it so much.
2: Et moi aussi, j'aime tellement North of North. Cette série est un délice. Et Anna Lamb qui disait à ses créatrices de la série, vous représentez si bien notre communauté. Vous montrez au monde que les communautés inuites ne sont pas seulement un concept historique. Nous sommes réels, nous sommes ici, nous sommes magnifiques. Alors, une série pas facile à faire. Une des créatrices en recevant son trophée qui disait, toutes les séries sont dures à tourner, mais la nôtre, on l'a fait à moins 50.
1: Mmh, alors, on imagine, hein? Oh, voilà. Les coûts que ça engendre aussi, puis tout ça, là. Ouais.
2: Alors, la deuxième saison qui s'en vient, vous pouvez trouver ça sur CBC, Gem et sur Netflix. Bravo pour tous ces prix écran canadiens. Un mot sur le cinéma. Meilleur film, c'est aller à la comédie torontoise Nirvana, The Band, The Show, The Movie. C'est une espèce d'ovni,
1: oui,
2: sur un duo musical. Vous avez vu ça?
1: Oui, j'ai vu ça, oui.
2: Alors, ça inclut un voyage dans le temps et oui, des images d'archives que le duo ou de créateurs ont tourné il y a comme 20 ans. 6 trophées, meilleure interprétation dans une comédie pour le co-scénariste Jay McCarroll et meilleur second rôle pour Matt Johnson, qui est aussi co-scénariste et réalisateur. Le duo fait ce projet-là, là, c'est ça, depuis plus de, j'ai envie de dire 15 ans, là. Et finalement, ça a culminé avec ce film très étrange.
1: Mm-hmm. Mais oui, étrange, mais amusant.
2: Voilà.
1: Oui, oui.
2: Sinon, l'autre grand gagnant cinéma, c'est un thriller post-apocalyptique qui s'appelle 40 Acres, premier film de R.T. Thorne, fable sur des questions raciales, sur les combats autochtones et afro-descendants. Donc, un film qui remporte meilleur réalisateur, meilleur scénario, meilleur premier film. Mike Myers qui repartit avec le prix Icône et Eugene Levy qui était là pour rendre hommage à sa grande amie, la très regrettée Catherine O'Hara, qui est décédée cette année, la grande dame de la comédie, qui était notre mère à tous et la mère dans Schitt's Creek.
1: Oui, aussi. Merci Claudia. Bah, décès d'un autre grand géant, 104 ans, le grand sociologue Hugo Edgar Morin qui est mort vendredi.
6: Oui, 104 ans de sollicitude, mm-hmm. C'est le jeu de mots de Libération, évidemment.

0: en référence à l'œuvre de Gabriel Garcia Marquez. C'est la une du Devoir, la une de Libération aussi. Marie-France Bazot, en 1995, à Radio-Canada, l'avait interviewé et elle lui avait demandé notamment pourquoi il aimait écrire un journal personnel, journal intime. Et vous allez entendre cet homme toujours en réflexion.
1: Bon, moi, ce que j'aime dans le journal, c'est d'abord c'est qu'on saisit sur le vif mille petites choses ou même des grandes choses qui sinon, dans le fond, se dissoudraient dans la mémoire. Et puis, vous savez, je note comme ça, au crayon, dans la rue, partout. Puis, le soir, à mon Macintosh, je transcris mes notes et ça me permet non seulement de me remémorer, mais de prendre distance à ce que j'ai vu et de réfléchir un petit peu. Parce que le mot réflexion, réfléchir, ça veut dire revoir deux fois comme dans un miroir.
0: Ouais, alors
2: sur son Macintosh.
0: Sur son Macintosh, mais il a commencé ses réflexions bien avant le Macintosh, Maxime.
2: Sûr, oui, à son âge.
0: Dans Libération, on raconte un peu sa vie. Né Edgar Naoum à Paris en 1921 de parents juifs séfarades. Il devient résistant pendant la Deuxième Guerre mondiale. Résistant, et c'est là qu'il adopte un pseudonyme dans la résistance, et c'est Morin. Mm-hmm. Son pseudonyme, ça lui est resté, Edgar Morin. C'est donc le nom du résistant, au fond, qui a été communiste, qui a déchanté après la guerre, qui a participé à des comités contre la guerre en Algérie également. Sa carrière, en particulier, qui retient l'attention peut-être particulièrement aujourd'hui, ça a été de construire des ponts entre les disciplines, et son œuvre magistrale, c'est La Méthode, 6 volumes, écrit de 1977 à 2004. C'est colossal comme travail, mais il fait donc des ponts entre science, philosophie, littérature. Il détruit dans un de ses livres, Le paradigme perdu, l'idée que l'homme est une réalité dissociable de la sociologie. C'est-à-dire que lui, il dit que l'homme biologique, l'homme naturel et l'homme social, c'est un seul et même être et qu'il faut réfléchir à tout ça ensemble. D'ailleurs, il a parlé d'anthropocosmologie pour dire justement qu'on doit réunir tous les niveaux, tous les points de vue ensemble dans la réflexion cosmique, moléculaire, sociologique, économique, politique, philosophique, chimique. Et je trouvais ça intéressant parce qu'effectivement, lui s'est dit contrebandier entre science et philosophie. C'est-à-dire qu'il amenait quelque chose d'un côté vers l'autre bord, puis etc. Puis, qui dit contrebandier, dit un petit peu illégal, peut-être mal aimé. Puis effectivement, c'est ce qu'on explique dans l'article fascinant de Libération, je vous invite à le lire, c'est que pendant une bonne trentaine d'années, toute la première période de sa vie professionnelle, ben il a été conspué, marginalisé, mal aimé, autant par les scientifiques purs et durs que par les sociologues purs et durs et les philosophes aussi. Lui qui voulait faire le pont entre les deux. Puis finalement, au bout du compte, à 104 ans, on peut comprendre qu'il a réussi son pari puisque son œuvre est reconnue aujourd'hui.
2: Mmh. Oui, et puis elle a réuni, j'ai envie de dire, les familles politiques aussi, hein, parce que en France, c'est unanime, là, tout le monde a salué. C'est vraiment un grand intellectuel, puis mais aussi un excellent vulgarisateur, puis éminemment sympathique. Hein,
0: oui.
2: C'est pour ça qu'il était habitué des plateaux de télé.
0: Ben effectivement, puis il a écrit sur la culture populaire aussi. Oui, il n'était pas guindé, pas pris dans une course
2: sur le sport, du tout, sur plein de choses.
0: Oui, exactement.

0: entraînement, sans préparation pour une saison de Coupe du Monde, sans Jeux Olympiques à l'horizon. Il dit que ça lui fait le plus grand bien et c'est en partie pourquoi il a décidé de s'impliquer justement avec la Fondation de l'Hôpital de Montréal pour enfants. Une implication qui était logique pour lui. Il devient ambassadeur de la Fondation, va aider lors de certains événements, surtout faire connaître la Fondation et même peut-être offrir quelques leçons de ski à des jeunes qui pourraient venir se mesurer à certaines montagnes avec Michael Kingsbury. C'est ce qu'il a lancé comme invitation, mais il veut faire rêver les jeunes. Voici pourquoi Michael Kingsbury s'implique avec la Fondation.
1: C'est notre petit garçon, encore 2 ans, mais c'est d'avoir assisté à sa naissance, puis d'avoir de comprendre plusieurs autres choses depuis que je suis père. Ça m'a allumé sur plusieurs aspects de la vie, puis c'est ça, avec ma conjointe Laurence, on s'est tout le temps dit que si on pouvait faire de quoi pour aider une de ces fondations-là, ben, celle du Children's, on allait embarquer à 100 000 à l'heure.
0: Et c'est une chance aussi, bon, oui, de s'impliquer pour les jeunes, pour la Fondation, mais de faire un projet familial. Il a mentionné Laurence, sa conjointe, Laurence Mongeon, qui a fait beaucoup de sacrifices durant la carrière de Michael Kingsbury. Puis là, c'était le temps de faire ça ensemble.
1: C'est sûr, tu sais que moi, je suis plus le visage, mais elle va être avec moi à pas mal toutes les activités que je vais faire. Pour elle aussi, c'est vraiment important. Puis c'est le fun de faire un petit projet aussi en même temps de couple. Puis il y a beaucoup de choses que j'ai fait pour que ce soit des commentaires. T'sais, j'ai fait seul, mais c'est le fun de s'impliquer en couple. Puis c'est ça, faire une petite différence au mieux qu'on peut.
0: Ouais, donc c'est un souhait familial que de faire la différence dans la vie de plusieurs jeunes. D'ailleurs, il a une inspiration, on le sait, amoureux du hockey et du sport en général, mais de hockey aussi beaucoup, et du Canadien de Montréal. Il y a un certain Piquet Subban qui s'est impliqué en 2015, souvenez-vous, avec cette implication de 10 millions de dollars redonnés à cette fondation du Children's. Ça a été certainement une inspiration.
1: Ben c'est sûr, ça a marqué l'imaginaire, tu sais, avec tout l'argent qu'il a réussi à accumuler pour eux, puis le don qu'il a fait, puis j'ai eu la chance de le rencontrer au bal des Tannants il y a quelques semaines, puis il se souvenait de moi de 2014 aux Jeux Olympiques, donc c'est quand même cool de passer du temps avec lui, puis de voir qu'il a accompli son don jusqu'au bout, puis qu'il va être avec eux pour le reste de sa vie, donc c'est sûr que ça m'a motivé à vouloir faire un peu comme lui puis pouvoir aider, mais à ma manière, à moi.
0: Avec une implication de temps, une présence aussi auprès des jeunes, auprès de cette fondation. Donc voilà pour cette implication qui est très intéressante, qui est toute nouvelle aussi pour Michael Kingsbury, qui a toujours été impliqué là, dans différents événements, mais là, de se consacrer à la fondation de l'Hôpital de Montréal pour enfants, c'était un souhait. On lui a posé, en fait, c'est Antoine Déhaie qui a réalisé l'entrevue, lui a posé quelques questions sur sa retraite, se sent très confortable à la retraite, très heureux d'ailleurs d'avoir un horaire un peu libre cet été, de pouvoir passer du temps avec sa famille. Il dit qu'il est très loin de l'entraînement aussi, pas autant que ce qu'il aurait fait dans un été normal. Et ça, ça fait son chemin. C'est peut-être très intéressant. Il dit que ses haltères commencent à l'appeler d'ailleurs pour qu'il les soulève et qu'il s'entraîne un peu. Mais il a fait une transition. C'est maintenant un athlète de balle molle.
2: Ah oui?
0: Avec autant de compétitivité. On l'entend.
1: J'ai manqué une game. J'ai joué 2 des 3 games. On est 3-0, mon équipe. J'ai 4 doubles. Donc ça se passe bien. Une bonne moyenne au bâton. Disons que ça prend toujours une coupe de game avant de trouver les repères, surtout défensifs, au 3e but. On est un petit peu compétitif, donc c'est sûr qu'on veut bien performer pareil, mais c'est le fun de toucher à d'autres sports. Puis, tu sais, c'est ma 3e saison. Là. J'ai continué à jouer même les dernières années. Puis c'est le fun de pouvoir pratiquer un autre sport que j'adore.
0: Il était temps qu'il soit un peu sérieux, là,
2: oui,
0: quand même. Là, on joue pas à la balle molle.
2: On joue pas à la balle molle pour vrai, mais voilà. Dit, on est un peu compétitif.
0: Puis on entend toujours les statistiques. Hein. C'est un fou de statistiques, Michael Kingsbury. Et il est même dans sa ligue de balle molle. Donc voilà, début de retraite et surtout, il commencera à redonner Michael Kingsbury au cours des prochaines années.
2: Merci, Olivier. 6h49, Julien, ben, pour les plus vieux autour de la table, et j'en suis, ça nous rajeunit pas. Il y a 20 ans, l'interdiction de fumer dans les bars et les restaurants entre en vigueur au Québec.
3: Et c'est un moment clé dans l'histoire de la lutte contre le tabagisme au Québec. Et la veille de l'entrée en vigueur de cette nouvelle loi-là, le 30 mai 2006, nos collègues étaient allés rencontrer des employés et des clients de bars et restos pour savoir ce qu'ils pensaient de cette nouvelle loi-là. C'est un vox pop qui a refait surface en fin de semaine.
4: À minuit, là, il y en a plus, cigarettes. C'est fini.
5: C'est même plus comme vivre en démocratie, d'après moi. Là. C'est comme on est brimés dans nos droits.
6: Ça fait 60 ans que je fume, puis je tousse pas plus qu'un autre.
7: J'ai une lumette de même, là, à pas fumer n'importe où, à 9 pieds de la...

0: De l'appartement, de la bâtisse, ça c'est grave.
1: Je suis complètement estomaquée de voir qu'on peut même pas avoir des restaurants fumeurs seulement, ou si on choisit de se tuer un petit peu, on peut pas le faire.
2: Si je peux pas fumer après que je mange, ça vaut pas la peine de dépenser mon argent. Ça nous empêchera pas de fumer, et on arrêtera pas de fumer pareil.
3: On va pas le faire à la maison. Ou dans des bars clandestins qui vont ouvrir bientôt au Québec.
4: Bon, belle échantillon. Ouais. Je vous avoue que je suis allé chercher les meilleurs extraits de ce Vox Pop-là. Pas besoin de vous dire que ça a fait rire pas mal d'internautes en fin de semaine. Autant les alarmistes qui s'attendaient à l'effondrement pratiquement du milieu des bars, il y en avait beaucoup quand même à l'époque, autant que les fumeurs éméchés, comme on entendait ce dernier monsieur, qui ce jour-là, de leur plein gré, ont jugé qu'il était judicieux de parler à un journaliste devant la caméra. Ça reste, hein, avec le web. Bref, il y a beaucoup d'internautes qui peine à croire qu'on acceptait collectivement pour accommoder les fumeurs, les fameuses sections fumeurs, non-fumeurs, entre autres dans les restos. C'est l'un des exemples qui revient le plus. Et 20 ans plus tard, on a pu quand même documenter un progrès très considérable en matière de santé publique. Il y a Annie Montreuil, qui est conseillère scientifique spécialisée à l'Institut national de santé publique du Québec, qui est citée par nos collègues, qui le prouve avec des chiffres. Il y a 20 ans, c'est assez frappant, 25% de la population de 15 ans et plus se disait fumeuse. 25%. Aujourd'hui, on est rendu à 11%. C'est moins de la moitié en deux décennies. Et chez les jeunes seulement, c'est passé de 22 % à 4 %. Donc, il y a quand même une grande victoire de ce côté-là. Il y a des sondages qui l'avaient confirmé à l'époque. Les gens disaient, les fumeurs disaient, la moitié des fumeurs continuaient, en fait, qui allaient au resto, avaient décidé de ne plus fumer du tout quand ils allaient au resto. Trop de trouble, finalement, de sortir tout seul très souvent. Et chez ceux qui fréquentaient les bars, la majorité avait continué de fumer, mais fumait beaucoup moins.
5: Oui, mais
4: parce
5: que
4: j'étais obligé de sortir à chaque fois.
5: Ben oui, c'est ça.
4: Donc, c'est une bonne chose. Cela dit, ça aurait pu continuer comme ça, mais la vapoteuse est arrivée en grande force et à toute vitesse. C'est la nouvelle source d'inquiétude de l'INSPQ. Et la vapoteuse n'est pas la seule. Il y a les sachets de nicotine, je termine là-dessus aussi, qui suscitent beaucoup de préoccupations. Ces petits sachets qu'on place entre la gencive et la lèvre supérieure, ça permet d'absorber lentement de la nicotine. Tout ça avec un paquet de saveurs sucrées aussi qui sont disponibles. Au Canada, ça s'achète seulement en pharmacie, derrière le comptoir, mais ça se trouve très facilement en ligne. C'est promu régulièrement par des influenceurs, ça, sur les réseaux sociaux. Alors oui, une belle victoire quand même du côté de la cigarette, mais d'autres produits de nicotine qui ont fait surface depuis inquiètent pas mal les experts, Maxime.
5: Oui, bien sûr. Sans l'odeur, par contre. Hein?
1: Moi, sans l'odeur, ça dérange moins autour.
6: Ouais. J'ai été serveuse et hôtesse dans mon adolescence, dans un restaurant qui avait justement à cette époque encore la section
1: fumeur, juste à côté de l'autre.
6: Ben, c'est ça, d'avoir une table qui est fumeur et l'autre non, alors qu'il n'y a même pas une espèce de mur. Et j'ai souvenir de cette collègue qui avait échappé un cendrier plein dans une pizza neuve.
5: Oh,
6: ça avait été malheureux.
5: Oui, on imagine. Alors, tout ça, c'était il y a... pas au siècle dernier, il y a 20 ans. Comme ça. Merci.
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5: Véronique Prince, correspondante parlementaire à Québec pour Radio-Canada. Bonjour Véronique.
8: Allô Maxime, j'aimerais ça avoir un vox pop aussi parfait que
5: oui,
8: ça.
5: Oui, ben, ça c'était le meilleur. C'était le meilleur avec la musique de Jerry en plus. J'ai monté un beau grand bateau. Il y avait tout là-dedans. Bon, parlons de cette manifestation de suprémacistes blancs en Mauricie qui fait depuis samedi soir, là, qui fait réagir la classe politique.
8: Ouais, Julien a dû le voir d'ailleurs sur les réseaux sociaux parce que l'image, elle a beaucoup circulé en fin de semaine. En tout cas, les élus l'ont vu, l'ont dénoncé. On y voyait une banderole avec un slogan. C'était écrit « Je me souviens d'un Québec blanc ». Il y a une vingtaine de personnes qui tenaient cette banderole-là. L'image est un peu floue, mais on voit que les manifestants portent une genre de cagoule blanche, là, non sans rappeler le fameux costume du Ku Klux Klan. Sauf qu'au lieu d'être tout en blanc, eux portaient du noir sur le reste du corps, là. Et c'est un passant qui a pris la photo, qui l'a mis sur les réseaux sociaux. Mais apparemment que ces manifestants-là sont restés une trentaine de minutes tout au plus, le temps de prendre justement la photo d'eux finalement, puis de s'assurer de se faire voir. Et on comprend qu'ils se sont organisés pour pas rester assez longtemps pour que la police finalement débarque. Pour le moment, on ne sait pas qui sont les organisateurs. Sur ses réseaux sociaux, Paul Saint-Pierre Plamondon a écrit que lui pense que ces gens-là pourraient être liés aux Second Sons. Et ça pourrait faire du sens parce que c'est un groupe canadien suprémaciste blanc qui a été créé en 2024. C'est assez récent, par un militaire vétéran, Jeremy McKenzie. Lui, c'est un activiste de droite notoire. Et ce groupe-là commence à se faire voir de plus en plus dans des centres d'arts martiaux. C'est un peu la manière de recruter, finalement. Là. Et on les a vus en Ontario, en Saskatchewan, en Nouvelle-Écosse. Mais là, je pense, à ma connaissance, que ce serait la première fois qu'on les voit vraiment au Québec. Évidemment, tous les chefs de parti doivent très rapidement

0: montrer l'exemple et condamner ce genre de manifestation-là. Les élus peuvent pas accepter des coups d'éclat comme ça. Faut montrer une unanimité là-dessus. Mais ça démontre que cette affaire-là, que la montée de l'extrême droite, finalement, elle est partout sur la planète, incluant le Québec. On n'est pas épargné. Même si ce qu'on a vu hier, c'est marginal. Ils étaient peu nombreux. Ils ont manifesté en plus dans un parc de Shawinigan, quand même pas l'endroit le plus achalandé au Québec. Mm-hmm. Pourquoi là, d'ailleurs?
1: Oui,
0: je sais pas.
1: Curieux, ouais.
0: Mais leur objectif, c'était clairement de faire réagir. Puis là-dessus, ils ont réussi leur coup. On a vu beaucoup ce genre de groupe-là se former de plus en plus durant et après la pandémie. On se rappelle, entre autres, du groupe complotiste La Meute. Faut pas sous-estimer, finalement, le fait que même chez nous, avec l'augmentation du coût de la vie, l'immigration, l'écart entre les riches et les pauvres qui se creuse, la crise du logement, des gens finissent par sentir beaucoup de frustration et ils la canalisent après ça comme ça. Là, ils se sentent un peu laissés pour compte par leurs élus notamment, parce qu'ils ont peut-être l'impression qu'il n'y en a pas de solution. Et cette frustration-là se transforme en haine. C'est un courant qui nous vient très certainement aussi des États-Unis avec tout ce qui se passe en ce moment. Mais les élus ont évidemment un rôle à jouer là. Ils sont pas responsables de tous les maux, mais ils doivent quand même essayer non seulement de trouver des solutions à ces maux-là de la société, mais ils ont aussi la responsabilité de ne pas alimenter les discours haineux en faisant attention à leur propre discours, surtout à l'approche d'une campagne électorale, où il sera toujours tentant pour eux d'utiliser ce que les anglophones appellent de la « wedge issue », hein, de la politique de division, en parlant de sujets tellement clivants qu'on crée des catégories de gens pour, de gens contre, ça devient très émotif, on appelle au vote de cette manière-là. Le sujet de l'immigration, de la laïcité, de l'identité, je dis pas que c'est ça qui est à l'origine de ce genre de mouvement, mais ce qu'on sait, c'est que ça a un potentiel très clivant. Bien évidemment que ça veut pas dire qu'il faut pas en parler, au contraire, mais les élus doivent toujours garder en tête que justement il y a le potentiel explosif et la responsabilité qu'ils ont par rapport à ça.
1: Ben, bien sûr, puis bon, il y a tout ce contexte, vous parlez de sujets clivants, ben oui, polarisants, hein, c'est dans l'air du temps également. Bon, parlons de Paul Saint-Pierre Plamondon qui veut déposer un projet de loi pour s'attaquer lui aussi au coût du panier d'épicerie.
0: Oui, après l'abolition de la TVQ annoncée la semaine dernière par Christine Fréchette, ben PSPP vote sa propre solution. Le Parti québécois va déposer un projet de loi pour modifier la loi sur la protection du consommateur pour interdire notamment ce qu'il appelle la tarification de surveillance, qui est en fait de la tarification dynamique pour ajuster les prix en temps réel sur les étiquettes électroniques. On en voit beaucoup hein, sur les présentoirs depuis quelques années. Mm-hmm. Et donc, on augmente les prix quand on voit que la demande est très forte. Premièrement, je me suis demandé à quel point ce phénomène-là est présent dans les épiceries. C'est sûr qu'on l'a vu avec le coût de l'essence, on l'a vu dans l'hôtellerie. On s'imagine que c'est le cas aussi pour les denrées alimentaires, mais à quel point c'est documenté là qu'on augmente comme ça sur les présentoirs à la minute près. Là. Comment on peut déterminer aussi que c'est de la tarification dynamique? Comment on peut prouver que le prix de la pomme aujourd'hui est plus cher qu'hier? Parce que cette semaine, les clients en veulent plus. Moi, je suis pas en train de vous dire que ça existe pas, ce serait naïf de penser ça. Mais c'est la démonstration que ça existe qui est pas si simple à faire à mon avis là. Et quand c'est pas évident d'en faire la démonstration, comment la loi peut agir? Moi, c'est surtout ça que je me demande. Parce qu'on sait que des enquêtes, notamment sur le cartel du pain, on a déjà vu ça.
1: Oui, oui.
0: C'est quand même long à faire. Donc j'ai hâte de voir les leviers que propose le PQ puis comment on pourra les activer. Mais je me dis, d'un autre côté, OK, les partis commencent à voir que le coût de la vie et le pouvoir d'achat, c'est la préoccupation des gens. Parce que j'ai trouvé cette session-ci qu'on a beaucoup parlé de clauses dérogatoires, ce genre de choses-là. Mais dans les derniers sondages, légers notamment, après l'amélioration de la santé et des services sociaux, s'attaquer au coût de la vie, c'est le deuxième enjeu le plus déterminant pour les répondants.
1: Ah oui.
0: 51% disent que ça va influencer leur choix de vote. Donc, il faut que les partis en parlent.
1: Oui, oui, c'est le sujet. Puis ça touche tout le monde hein, et toute la sociale confondue. Véronique Prince, correspondante parlementaire à Québec pour Radio-Canada. Merci, Véronique.
0: Merci, bonne journée.
1: Merci. Ben restez là dans un instant, le Radio-Journal. Et puis au retour, on revient sur cette manifestation avec notamment le ministre Christopher Skeed. À tout de suite.
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1: La classe politique québécoise dénonce le rassemblement raciste de la fin de semaine à Shawinigan.
2: Québec, c'est pour tout le monde, que tu sois blanc, noir.
3: C'est pas avec des phrases de même qu'on va faire un beau Québec.
1: Guerre au Moyen-Orient, malgré le cessez-le-feu, une autre nuit d'attaque entre les États-Unis et l'Iran. Et la hausse de la consommation de sachets de nicotine chez les jeunes inquiète des professionnels de la santé.
4: On parle de vendre un mode de vie, quelque chose que tu fais en gang.

0: Bonjour, ici Mathieu Bellumeur, bienvenue au Radio Journal. Un rassemblement raciste qui s'est déroulé samedi dans un parc de Shawinigan au Québec ne passe pas auprès de la classe politique et de la communauté locale. Les participants étaient vêtus de noir, le visage couvert et tenaient une banderole sur laquelle il était inscrit « Je me souviens d'un Québec blanc ». Jean-Philippe Robillard est en studio. De nombreux élus de l'Assemblée nationale ont depuis hier exprimé leur malaise au sujet de ce rassemblement.
1: Oui, c'est clairement un rassemblement, Mathieu, qui ne passe pas, qui a été dénoncé par presque tous les partis à l'Assemblée nationale. Jusqu'à présent, il y a la première ministre du Québec, Christine Fréchette, qui a condamné le rassemblement qui s'est tenu en fin de semaine à Shawinigan. Dans une déclaration sur les réseaux sociaux, Christine Fréchette écrit « De tels propos sont inacceptables et n'ont pas leur place dans notre société ». Il y a aussi le chef du Parti québécois, Paul Saint-Pierre Plamondon, qui écrit sur X « Soyons unanimes et dénonçons vigoureusement ce racisme ». Quant au chef du Parti libéral, Charles Milliard, il a condamné le rassemblement qu'il a qualifié d'horrible.
0: Et des députés fédéraux ont également réagi.
1: Oui, et également, ça a été aussi dénoncé par la ville de Shawinigan et par certains citoyens. On les écoute.
2: Québec, c'est pas tout le monde, que tu sois blanc, noir.
3: C'est pas avec des phrases de même qu'on va faire un beau Québec.
4: Ça n'a pas sa place, ça, d'une façon ou d'une autre, pas en 2026. Moi, ça me désole, parce qu'on n'est pas une ville comme ça, là, Shawinigan. On est pas mal plus évolué que ça, là.
1: Il y a également le chef du Bloc québécois, tout comme le ministre fédéral des Finances, François-Philippe Champagne, qui ont dénoncé ce rassemblement qui s'est tenu en fin de semaine à Shawinigan. On écoute maintenant le professeur Rachad Antonius, pour qui cette manifestation, Mathieu, ça s'inscrit dans une montée des discours intolérants sur Internet.
5: Ce que je vois, c'est surtout dans les réseaux sociaux. Ce genre de discours s'exprime avec beaucoup plus d'hostilité et d'antagonisme que dans les politiques. Cependant, certains discours politiques facilitent l'éclosion de ce genre de discours. C'est pas les courants politiques officiels qui le portent, mais ils ont une certaine responsabilité.
1: Il y aura sans aucun doute d'autres réactions aujourd'hui.
0: Merci Jean-Philippe.
1: Merci, au revoir.
0: Le ministère de l'Environnement et de la lutte contre les changements climatiques du Québec a ouvert une enquête sur 5 garages spécialisés dans la désactivation illégale du système anti-pollution des camions. En mars, Radio-Canada révélait que des dizaines de milliers de véhicules lourds circulent sur les routes avec un système qui a été désactivé. Québec était au courant depuis 2022 que ce service était offert par certains garages, mais n'avait pas agi jusqu'ici pour freiner leurs activités.
6: Ailleurs dans le monde.
0: Au Moyen-Orient, les États-Unis et l'Iran ont annoncé la nuit dernière une nouvelle série d'attaques réciproques fragilisant le cessez-le-feu entre les deux pays. Et pendant ce temps, les négociations de paix font du surplace, notamment en raison de la situation au Liban. Karine Matteux est en studio. Israël a d'ailleurs repris ses bombardements dans le sud du Liban.
7: Ouais, Israël a ordonné ces dernières heures des frappes sur la banlieue sud de Beyrouth en représailles, affirme le gouvernement, au tir de roquettes du Hezbollah. Et hier, l'armée israélienne a fait avancer ses forces terrestres jusqu'à leur point jamais atteint depuis 26 ans au Liban, et elle s'est emparée de la forteresse de Beaufort, un site patrimonial important. La journaliste à Beyrouth, Amélie David, explique la position stratégique de ce site.
8: C'est un bastion, c'est une position militaire stratégique, et aujourd'hui on voit vraiment ce message politique pour la reprise de ce point de position, puisque c'est sur une crête qu'il y a plusieurs zones du sud du Liban qui sont visibles de ce point-là. Et donc vraiment, aujourd'hui, on sent cette volonté de l'armée israélienne d'imposer son message, de dire « voilà, nous sommes là, nous allons hisser le drapeau et prenez garde ».
7: Et cette prise de contrôle fait réagir, et à la demande de la France, le Conseil de sécurité de l'ONU tiendra une réunion d'urgence aujourd'hui à ce sujet.
0: Et la situation fragilise le cessez-le-feu entre les États-Unis

0: et l'Iran.
1: Ouais, c'est parce que c'est l'une des conditions de l'Iran pour un accord de paix avec les États-Unis. Téhéran demande la fin des hostilités au Liban et cette exigence a été réaffirmée ce matin par les négociateurs iraniens. Le président américain Donald Trump, lui, a déclaré sur son réseau social que l'Iran souhaitait vraiment conclure un accord avec les États-Unis. Mais ces dernières heures, les deux pays se sont même échangés quelques attaques. Les Américains ont mené des frappes sur des systèmes de radar et de contrôle de drones iraniens et l'Iran a ciblé pour sa part une base utilisée par l'armée américaine sans donner plus de détails.
0: Merci Karine.
1: Je vous en prie.
0: En Colombie maintenant, le dauphin du président Gustavo Petro va affronter un candidat de la droite populiste au second tour de l'élection présidentielle. Iván Cepeda, un sénateur qui a joué un rôle clé dans les négociations de paix avec la guérilla, sera opposé à un riche avocat et homme d'affaires, un admirateur de Donald Trump, Abelardo de la Espria. On écoute là-dessus le professeur de sciences politiques à l'Université del Rosario à Bogota, Ian Bassett.
2: Je pense qu'on peut pas dire nécessairement que la Colombie est traversée par une vague d'opinion d'extrême droite. Je pense surtout que c'est vraiment un manque de leader à droite qui ouvre un petit peu une nouvelle ère. Jusqu'ici, la droite était toujours dominée par l'influence de l'ex-président Alvaro Uribe, et c'est une figure qui est un petit peu en recul aujourd'hui et qui laisse un petit peu un espace qui a été occupé par cette personnalité.
0: Durant la campagne électorale, la Colombie a connu sa pire flambée de violence depuis la signature de l'accord de paix avec la guérilla des FARC en 2016, avec de nombreux attentats et assassinats. Chez nous, en politique fédérale, le chef conservateur a envoyé une lettre au premier ministre Mark Carney hier pour lui demander de déclencher un débat d'urgence aux communes après la publication des chiffres de Statistique Canada qui montrent que le pays est en récession technique parce que le produit intérieur brut réel a reculé pendant deux trimestres consécutifs. Le chef conservateur préfère utiliser seulement le terme récession. Dans sa lettre au premier ministre, il dénonce le fait que le Canada est le seul pays du G7 à justement être entré en récession. Après le vapotage, ce sont les sachets de nicotine qui ont de plus en plus la cote auprès des jeunes. Bien que la plupart de ces produits du tabac soient interdits au Canada, des données démontrent que leur consommation est à la hausse. Colin Côté-Paulette est à Québec. C'est une tendance, Colin, qui inquiète d'ailleurs les professionnels de la santé.
3: Oui, Mathieu, en commençant par l'Organisation mondiale de la santé qui a récemment publié un rapport sur le sujet. L'OMS estime que les sachets contiennent souvent des saveurs expressément conçues pour plaire aux jeunes, telles que des arômes sucrés, fruités ou mentholés. Mais ce n'est pas tout. Bien des influenceurs vantent les mérites de ces produits pour obtenir soit un effet second ou encore permettre de se concentrer davantage. Au Canada, une seule marque est autorisée, mais elle ne se vend que derrière les comptoirs de pharmacie. Il reste que les jeunes semblent quand même s'en procurer. Ce qu'il faut comprendre, c'est qu'il y a un engouement à l'image de ce qu'on avait connu avec le vapotage, comme vous le disiez. Là-dessus, on écoute Marilyn Giroux, qui est professeure au département de marketing à l'Université Laval.
4: On voit beaucoup d'influenceurs qui utilisent le produit. On les voit sur les différents réseaux utilisés par les jeunes, TikTok, Instagram, des petites capsules. Ils en prennent beaucoup. Ça a l'air attirant, ça a l'air le fun. Il y a un aspect social. Donc, tout ça, ça crée une influence sur les jeunes.
3: Et certaines données, Mathieu, nous démontrent qu'en Ontario, il y a eu une augmentation de ce genre de consommation de produits de tabagisme. Et il y aurait des données qui s'en viennent pour le Québec. Ce sera publié sous peu. Et j'ai pas besoin de vous rappeler que les produits du tabagisme causent bien souvent des cancers à long terme.
0: Colin Côté-Paulette à Québec, merci.
3: Au revoir.
0: La série Heated Rivalry ou Rivalité passionnée a remporté un nombre record de 16 trophées au prix écran canadien en fin de semaine. On entendait le comédien Hudson Williams qui joue l'un des deux personnages principaux. Il est notamment reparti avec la statuette du meilleur acteur principal. Rivalité passionnée a aussi reçu le prix du public et celui de la meilleure série dramatique lors du gala qui récompensait le meilleur de la télévision et du cinéma canadien. La comédienne québécoise Sophie Nellis a, elle, reçu le prix Radius qui récompense les personnes dont le travail contribue au rayonnement international du Canada.
5: Je dois ça au Québec, je dois ça au Canada. C'est ici ma fondation, c'est ici que j'ai commencé. Puis c'est absolument grâce à tous les artisans d'ici que j'ai la chance de rayonner à l'international. Fait que je me sens choyée, mais surtout reconnaissante pour toutes les gens avec qui j'ai travaillé, qui m'ont permis d'arriver jusque-là.
0: Ce finaliste est notamment connu pour le film Monsieur Lazare, qui a été nommé aux Oscars, et la série Yellow Jackets. Voilà donc pour cette édition du Radio-Journal. 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

0: tout un matin sous le soleil pour débuter la semaine. Maxime Côté au microphone. Je vous rappelle que Patrick sera de retour demain dans quelques minutes. La chronique, à l'instant, avec Chantal Hébert, Pierre-Yves McSween. Et puis plus tard, de l'avantage au Radio Journal, cette manifestation raciste à Shawinigan. On va en parler avec le ministre responsable des Relations internationales et de la francophonie au sein de la CAQ, Christopher Skeet, qui sera avec nous vers 7h35. Parlons d'abord de ce beau temps, cette belle semaine.
1: Ah, une belle semaine, oui, à saveur un peu plus estivale. C'est le mois de juin qui commence aujourd'hui. Début de la saison de l'été météorologique, du 1er juin au 31 août, simplement pour simplifier la classification des données, parce que le véritable été astronomique, lui, va s'installer officiellement le 21 juin. Mm-hmm. Le mois de mai a été plus frais que la moyenne dans l'ensemble. Les chiffres officiels vont sortir un petit peu plus tard cette semaine, mais disons que juin commence de très, très belle façon. Remontée graduelle des températures, 19 à 21 aujourd'hui, 23 à 25 demain, 25-27 à partir de mercredi. Ça ira jusqu'à 28 jeudi. Donc, la barre des 20 degrés durables est atteinte. Normalement, ça se fait autour du 20 mai. Donc, disons avec une dizaine de jours de retard cette année. Oui. Mais là, je pense qu'on peut dire qu'on y touche pour de bon. Plutôt beau aussi avec tout ça. Il y a peut-être un petit risque d'orage en fin d'après-midi, début de soirée. 30%, c'est la probabilité, surtout en secteur montagneux. Entre 9 et 11 degrés la nuit prochaine. Plus près de 4 encore vers les Laurentides, la Naudière. Donc, ça va se réchauffer, mais graduellement. 10 degrés, 11, c'est ce qu'il fait au centre-ville. Ça varie encore entre 7 et 9 degrés ce matin un peu partout. Métro, ça va. Exo également. Du côté du REM, on a encore ce problème technique qui empêche les arrêts à la station Édouard-Montpetit. Alors, le REM fonctionne, mais on n'arrête pas à Édouard-Montpetit. On a un véhicule en panne également sur l'autoroute des Laurentides en direction sud. C'est dans le secteur Côte-Vertu. Ça fait déjà un petit bout de temps. Alors, très compliqué, là, toute la portion à partir de Saint-Martin jusqu'à Côte-Vertu. C'est un long bouchon et par la suite, ça va se libérer. Véhicule en panne également à l'entrée du pont Samuel de Champlain. Donc, c'est une moto dans la voie de droite. Ça peut compliquer le scénario. Mais disons qu'en ce moment, à l'heure où on se parle, les traversées de la Rive-Sud, c'est pas mal complet. Et le pont Jacques-Cartier, vous avez également une panne. C'est en direction de Longueuil, mais souvent, ça attire l'attention en sens inverse. Ben oui. Donc, dans les prochaines minutes, Jacques Cartier ne sera pas facile non plus.
0: Merci, Véronique.
2: Chantal Hébert.
0: Collègue politique, bonjour Chantal.
3: Bonjour.
0: Mark Carney, on peut dire, pas sorti du bois sur la règle de la majorité simple en cas de référendum sur un projet de sécession.
3: Ouais. Alors, vous le savez, Monsieur Carney qui a lu dans ses notes la semaine dernière au cours de la période des questions des sections de la loi sur la clarté et qui là en a tiré lui-même une conclusion ex cathedra, c'est-à-dire ça c'est pas écrit dans la loi, c'est ce que j'essaie de dire. Ouais. 50% plus 1, c'est clairement pas suffisant. Il y a beaucoup de gens qui ont trouvé que c'était assez court comme déclaration, y compris tous les partis à l'Assemblée nationale, mais pas seulement. Et donc, le Bloc québécois va remettre ça en présentant un projet de loi pour abroger la loi sur la clarté. Projet de loi qui, vous le devinez déjà, va pas passer, mais qui est une façon de garder ce débat aller. Et je me suis dit, c'est peut-être le temps, là, ça inclut les gens du gouvernement de M. Carney, qui n'étaient pas là à l'époque, de s'expliquer sur la loi sur la clarté. La loi sur la clarté ne permet pas au gouvernement du Canada de dire « vous n'avez pas le droit de faire un référendum sur la sécession ». Elle ne s'applique pas à l'Alberta. On va commencer par ça. Si en Alberta, on vote à la question « voulez-vous un référendum sur la sécession », le gouvernement fédéral ne peut pas dire « on reconnaît pas le résultat parce que c'est à 51% ou la participation était basse ». Ça regarde strictement le gouvernement de l'Alberta qui, devant une majorité simple, dit OK, et on va mettre en branle un référendum sur la sécession de l'Alberta. Mais une fois qu'on a fait ça, la loi sur la clarté, ça vise à dire à quelles conditions le gouvernement du Canada accepterait de négocier possiblement la sécession, mais sur la foi du résultat d'un référendum sur la sécession. Donc, si on posait la question au Québec la prochaine fois, voulez-vous quitter la Fédération canadienne et devenir un pays? La question est claire. Et qu'à 52% ont voté oui. Là, ce que M. Carney dit, c'est, bon, la question serait claire et qu'on votait à 94%, comme la dernière fois. Ça, c'est à peu près tout le monde, à part les gens qui sont pas capables de sortir des soins intensifs à l'hôpital pour aller voter.

0: jour-là.
1: Oui, oui, oui.
0: Là, M. Carney est en train de dire, moi, j'aurais le droit de dire, c'est pas assez, 50 % plus 1. 52 % c'est pas assez. Sauf que même s'il dit ça, si toute la classe politique au Québec qui a accepté ces règles-là, d'après ce qu'on a entendu, dit « nous, on reconnaît le résultat », ça ouvre la voie à une déclaration unilatérale de sécession. Mmh. En clair, le gouvernement du Canada veut pas négocier parce qu'ils ont décidé que la majorité simple convenait pas. Mais la loi sur la clarté ne dit pas 50 % plus 1, c'est pas assez bon. La loi sur la clarté dit ça prend une question claire, une majorité claire, et présumément la participation a son importance dans la reconnaissance du résultat. Le problème de M. Carney, c'est que la loi sur la clarté donne pas de plan de marche pour la suite des choses. On dit, OK, c'est passé,
1: oui,
0: puis il n'y arrivera rien le lendemain, tout le monde va rentrer à la maison, le gouvernement du Québec, péquiste, oui, va dire, oui, bon, ben, coudonc, ils veulent pas négocier. Dans la vraie vie, c'est un fait que négocier, ça, Lucien Bouchard le disait après le référendum, négocier à 51%, c'est beaucoup plus complexe que négocier à 62%.
1: Ah ben oui, bien sûr.
0: On arrive en position de faiblesse. Lui, dans les entrevues qu'on avait fait pour le livre que j'ai écrit avec Jean Lapierre, nous avait dit, je suis pas convaincu que ça aurait abouti à un pays indépendant, mais je suis convaincu que ça aurait donné un changement profond du fédéralisme et de la relation Québec-Canada. Mmh. Possiblement. D'autres complications, il n'y a pas seulement Mark Carney qui a des problèmes de complications, c'est la question autochtone. Par exemple, si on a fait une déclaration unilatérale d'indépendance, ça aide de se faire reconnaître par d'autres pays. Or, depuis 1995, les Nations Unies ont reconnu la déclaration sur les droits des peuples autochtones. Et donc, si on n'a pas de consentement, si les nations autochtones sur le territoire du Québec, comme la dernière fois, disent à 90%, il n'y en a pas question, ça complique singulièrement la reconnaissance d'un État québécois sur la foi d'une déclaration unilatérale d'indépendance. Mais en attendant, parce qu'on n'est pas rendu là,
1: non, on
0: s'en va pas faire un référendum, le problème, c'est que intuitivement, à chaque fois que M. Carney dit « moi, je reconnais pas 50% plus 1 », il donne le goût à plus de gens de dire « oh oui, OK, dans ce cas-là, on va voter pour le Parti québécois ». Parce que on va pas se faire dire comment ça va fonctionner sur des règles qui se sont appliquées. Des premiers ministres dans des discours, Pierre Trudeau, Jean Chrétien, dans des campagnes référendaires, ont dit, si vous votez oui, à une majorité vote oui, c'est la fin pour vous de votre passeport. À un moment donné, il alimente ce débat-là. Et le problème, c'est que maintenant que le sujet est dans l'air du temps et qu'il s'est avancé sur le bout de cette branche, sans plan de match pour la suite des choses.
1: Ouais.
0: Ça va revenir périodiquement. Le NPD est dans 50% plus 1. Cette question-là, maintenant, est dans l'air du temps et ça se passe dans une immense confusion sur le résultat du mois d'octobre en Alberta qui a rien à voir avec ça. Alors, à un moment donné, il est un peu tard pour mettre le dentifrice dans le tube, mais ça aurait été préférable, probablement, là, de dire la loi sur la clarté s'applique pas à l'Alberta, il y a pas d'autre référendum en vue, sujet suivant.
1: Oui, oui, voilà, hein, sujet clos, ben oui, effectivement.
0: Il sera pas clos, je vous le prédis, jusqu'au 5 octobre,
1: ben non,
0: date du vote au Québec.
1: Certain. Bon, Bertrand, récession technique, Pierre Poilievre, chef conservateur, on pourrait dire toujours aussi pressé de tirer à boulet rouge sur le gouvernement Carney.
0: Oui, on pourrait dire, selon l'expression des bandes dessinées de l'époque, tire plus vite que son ombre,
1: oui.
0: Et dans ce temps-là, on a tendance à tirer un peu dans le vide. Alors, M. Poilievre, qui s'est saisi de ces chiffres et de récession technique, et sans se soucier beaucoup de l'avis d'à peu près tous les économistes, on va en parler à Pierre-Yves, parce que ma théorie tient pour Pierre Poilievre comme elle tenait pour Mark Carney. Si on veut convaincre les chroniqueurs politiques qu'on est sur quelque chose de très solide, il faut convaincre en matière d'économie les commentateurs et les économistes comme Pierre-Yves, pas moi.
1: Oui.
0: Le problème de M. Carney, d'abord, je voyais quelque part qu'on disait, non, pas M. Carney, M. Poilievre, est-ce que Mark Carney va autoriser ce débat? En fait, c'est le président de la Chambre des communes qui doit décider s'il y aura un débat d'urgence et ça change rien à la vie du gouvernement. Mais en faisant autant d'effets de touche sur ces chiffres-là, ce à quoi M. Poilievre s'expose, c'est effectivement une minuscule correction qui fait que sa déclaration « on est en récession et c'est la fin du monde » ne sera plus valable. Et d'autre part, si il croit, et qu'il a raison, que ça va aller en empirant, ce qui est totalement possible. On s'en va dans des négociations sur la CEUM.
1: Ah oui,
0: il n'y a rien de beau dans l'horizon.
1: Ah oui.
0: Le fruit est toujours meilleur quand il est mûr. Le cueillir quand il est vert, ça donne pour résultat

0: la fois suivante, on dit encore lui, qui annonce encore la fin du monde, sans beaucoup de contexte, et je vous épargne le contexte, parce que je sais que Pierre-Yves va vous le donner, mais donc, grosse opération, là. Vendredi, on aurait cru que la fin du monde est arrivée au Canada, mais le problème, c'est toujours le même avec Pierre Poilievre, c'est que les faits, pour l'instant, le contexte n'appuie pas sa passion et l'urgence qu'il tente de mettre. D'ailleurs, le lendemain, je regardais les manchettes et l'état de guerre économique n'était pas déclaré nulle part en une.
1: Non. On le voit, c'est à peu près nulle part là pour l'instant. Mm-hmm. On verra où la suite. Rapidement, restaurer l'unilinguisme anglais au sein de la fonction publique fédérale grâce à l'intelligence artificielle, une idée qui intéresse le gouvernement, ça?
0: Difficile à dire, mais il s'appelle Stuart Lackey, c'est un consultant, l'ancien des forces armées, qui lui pense qu'on pourrait se servir de l'intelligence artificielle pour se débarrasser, ce serait... Son opinion de l'obligation pour des fonctionnaires unilingues anglais de devenir bilingues. Il dit, on pourrait régler tout ça avec l'intelligence artificielle, c'est injuste pour les anglophones de les forcer à être bilingues. Là où le gouvernement intervient, c'est qu'il est un électeur de la circonscription de M. Carney, et il a réussi à se faire organiser par le bureau de circonscription du premier ministre, qui est pas rien, une rencontre avec des hauts fonctionnaires pour exposer son projet. Normalement, on se rend pas si facilement que ça à obtenir du temps d'écoute de hauts fonctionnaires. Oui. Alors, quelque part, on se dit sérieusement, est-ce que Mark Carney pense que c'est le genre d'idée qu'on veut avaliser en disant des hauts fonctionnaires, allez rencontrer ces gens-là et écoutez-le? Ou si peut-être qu'on veut dire que le bilinguisme officiel, ce sera jamais une question d'intelligence artificielle pour régler le code du français, comme ça on pourra fonctionner seulement en anglais. Puis là, on oublie toute la dynamique. Est-ce qu'on va aller avec un assistant d'intelligence artificielle aux réunions pour que ça se passe en français et en anglais, ou si ça va se faire comme ça? C'est déjà beaucoup le cas, surtout ou essentiellement ou seulement en anglais.
1: Ouais. Oui, c'est souvent ça, on le sait. Hein? Puis oui. En même temps, ça pourrait se faire pour les francophones aussi, hein? L'unilinguisme, ça
0: drôle.
1: Peut être des deux côtés, ça.
0: C'est drôle, il ne suggère pas ça.
1: Ah, tiens, OK. Bon, merci Chantal.
0: OK.
1: Merci, bonne journée.
0: Bye.
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1: 7h22, ben Pierre-Yves, parlons de finances personnelles. Dans ce cas-ci, retirer une partie de son REER pour payer ses dettes ou bien maintenir son train de vie.
3: Avec tout ce qui est arrivé, COVID, inflation, chômage chez certains, changement d'emploi, beaucoup de gens ont creusé un peu leur tombe financière involontairement ou volontairement au cours des 2-3 dernières années. Et puis, une solution de rechange souvent, c'est de dire, il y a de l'argent qui dort, il y a de l'argent qui traîne dans mon REER que j'économise depuis 20 ans, donc... Allons le chercher, hein. C'est comme la hache derrière le mur dans une école secondaire. On la voit, faut pas y toucher, mais elle est là. Faut savoir qu'il y a beaucoup de conséquences. La première conséquence, elle est sous-estimée, c'est qu'il y a un impôt immédiat. L'institution financière ne peut pas vous laisser partir comme un voleur avec votre propre argent de retraite. L'institution financière va dire, attention, selon les règles canadiennes, il faut retenir à la source, pour tenir compte de l'impôt québécois et canadien, entre 19 et 29% d'impôt. À la base, donc, vous retirez 50 000, vous retirez 100 000, dites-vous qu'il y a jusqu'à 29 % de la somme qui va sortir à la base. Puis là, vous pouvez pas dire à la fin de l'année, mes impôts sont payés, donc j'ai pris le reste, tout va bien. Non, parce que l'impôt, ce n'est que l'impôt retenu à la source de façon sécuritaire, de façon prudente. À la fin de l'année, vous allez faire votre rapport, votre déclaration de revenus, et le gouvernement dira, ah! Finalement, vous aviez déjà gagné 50 000 dans l'année, vous avez retiré un autre 50, 100 000, c'est de l'impôt marginal, là c'est le gros taux qui s'applique et donc on va venir calculer un impôt supplémentaire pour couvrir la différence. Donc vous qui avez sorti des REER pour vous sortir du trouble, vous avez créé un nouveau trouble fiscal potentiellement. Deuxième point, c'est malheureux, mais c'est comme un deuil à faire. Quand on retire son REER, on perd pour toujours son droit de cotisation équivalent. Donc, si je retire 100 000 de REER, je peux pas l'année suivante, comme pour le CELI, à partir du 1er janvier, aller recotiser 100 000 si une somme me tombe dans les mains. On a perdu cette valeur-là pour toujours, à l'infini. Donc, vous avez perdu votre valeur de retraite. Vous pouvez pas y recotiser. D'ailleurs, j'ai fait un petit calcul ce matin, parce que j'adore ça.
1: Allez-y.
3: Entre 6h, 6h15, faire un petit calcul financier. Dépendant de votre taux de rendement, disons que vous avez 45 ans. Moi, j'ai 46, là. Tu sais, on vient d'avoir 45. Disons, là, c'est une belle année. Il reste combien? 20 ans avant la retraite, quand on a une retraite moyenne au Canada, parce que l'âge moyen de la retraite est un peu plus que 65. Si vous avez retiré 100 000 à 45 ans pour vous sortir du trouble, à 8 % par année, si vous avez des rendements moyens, ça deviendrait 466 000. Puis à 3 %, ça donnerait 180 000. Donc, dépendant de votre stratégie boursière,

0: vous avez environ 200 et 400 000 $ de coûts de renonciation à la retraite. Donc là, je dis, mon Dieu, c'est une belle somme quand même pour aller profiter de payer ses dettes. On va aller plus loin. La personne dit, c'est pas grave, je vais travailler plus longtemps. J'ai aussi fait ce calcul-là, parce que j'ai beaucoup de plaisir à faire des calculs. Et donc, disons que vous dites, c'est pas grave, je vais travailler de 65 à 75 ans pour compenser le 100 000 que j'ai retiré à 45 ans. Ben, disons que le rendement boursier que vous faites habituellement est 4 % ou rendement moyen de portefeuille pondéré, ça veut dire que vous allez devoir travailler 10 ans pour aller chercher un 27 000 de plus pendant 10 ans. Donc, 27 000 par année de plus pendant 10 ans jusqu'à 75 ans pour avoir payé des dettes à 45 ou avoir compensé un train de vie à 45. L'autre point qui est triste, c'est que le REER, c'est un outil de flexibilité fiscale, j'en parlais souvent. C'est-à-dire que il arrive le moment de la retraite, on a un conjoint, une conjointe, nouveau, ancien ou perpétuel, et on se dit, on pourrait fractionner. Mm-hmm. Mais pour fractionner, ça prend du revenu, donc ça prend un REER, donc vous pourriez peut-être pas faire ça si vous en avez pas. Et autre point, je voulais quand même souligner les situations où c'est quand même logique. Ça se peut qu'il y ait des situations où vous dites, ça vaut quand même la peine. Par exemple, vous avez des dettes à taux très élevé, 22 % à 23 % sur une carte de crédit. Oui. Il se peut que vous assumiez que le coût fiscal est important, que le coût de renonciation est important, mais vous dites, c'est mieux ça qu'une tâche dans mon dossier. Je vous donne un exemple. Vous êtes avocat. Un avocat peut pas faire faillite. Un comptable peut pas faire faillite. C'est pas bien dans le dossier professionnel, disons-le. Donc, c'est peut-être mieux, disons-le, de vider des REER que de vider sa carrière. L'autre point, par contre, c'est de se dire aussi, il y a des années que c'est payant de faire ça. Je donne un exemple. Vous arrivez à 45, 46 ans, puis vous avez pas de revenus cette année-là. À partir du 1er janvier, vous prenez une année sabbatique, sans solde. Vous dites, je suis dans le trou, mais je décroche. Je retire 30 000 de mon REER. Ben, 30 000 de votre REER, c'est pas une grande charge fiscale. C'est votre seul revenu de l'année, ou 20 000. Et donc, dans ces situations-là, c'est même vu comme une planification de retrait de REER. Donc, ça pourrait être logique. Tout dépend de la somme et votre taux marginal. Et autre point qui est très intéressant, c'est que le REER étant protégé de la faillite. Parfois, entre la faillite et le REER, mon petit côté comptable dirait, on va prendre la faillite. Et je vous explique.
1: La faillite?
0: Ben, regardez bien ça. Vous arrivez, vous avez, beaucoup de dettes. Vous avez un avenir financier pas très rose. Et vous avez une bonne somme en REER. Vous dites, est-ce que je veux amputer mon dossier de crédit pour les prochaines années ou je veux amputer ma retraite? Qu'est-ce que vous voulez vous faire pardonner de vivre pas vraiment le restant de votre retraite ou vous préférez avoir un mauvais dossier de crédit pendant quelques années, avoir scrappé, disons-le, votre dossier de crédit? Ça peut être un choix rationnel. Écoutez, les 12 derniers mois précédant la faillite, les REER sont pas protégés, mais tout ce qui a été cotisé avant, ça l'est.
1: C'est possible, ça, donc.
0: C'est possible, ça, donc.
1: Déclarer faillite, même si
0: on a un REER, si vous avez un régime de retraite.
1: Fusion, là.
0: Si vous avez un régime de retraite de la fonction publique.
1: Ouais.
0: On va pas saisir votre régime de retraite si vous faites faillite. Et donc, vous pouvez vous retrouver avec une belle retraite dorée, tout en ayant déclaré faillite à 52 ans. Et les gens disent, c'est bien épouvantable. Non.
1: Oui.
0: C'est ça que ça permet. Donc, soyez rationnel, des fois. On met les gros de côté. On regarde froidement, c'est peut-être mieux de faire faillite que de vider son REER.
1: Froidement, comme vous dites.
0: Voilà.
1: Question rapide de nos auditeurs en terminant. Est-ce que j'ai un gain en capital imposable si je vends un terrain de 40 acres à un particulier?
0: C'est peut-être pas Stéphane Escher qui nous parle, mais Stéphane, alors voici la première question. La réponse, c'est oui, il peut y en avoir un, mais il y a plusieurs questions à se poser. Premièrement, c'est quoi le gain du terrain? Parce qu'il faut savoir que le terrain, ce qui est imposable, c'est le gain. Donc, prix de vente, moins les frais de disposition, moins le prix de base ajusté, c'est votre gain potentiel qui est imposable, fois 50 %. Donc, par exemple, si vous avez payé des frais d'acquisition du terrain de 5 000, ça augmente le coût d'acquisition, ça réduit le gain. Si vous avez payé, par exemple, un courtier immobilier ou un notaire ou un arpenteur pour vendre, peu importe ce que vous avez fait, parce que souvent le courtier, c'est l'acheteur qui paye, mais c'est le vendeur qui paye, excusez-moi. Donc, il faut calculer le coût net. Deuxième chose, est-ce qu'il y a une résidence principale sur votre terrain de 40 acres? Parce que disons que vous avez une résidence principale dessus. J'ai calculé 40 acres, c'est quoi? Parce que j'étais un comptable, mais pas un agriculteur.
1: C'est gros, 40 acres.
0: 40 acres, c'est 1 742 400 pieds carrés. C'est un énorme
1: c'est
0: terrain.
1: C'est énorme, oui.
0: Sachez que là-dessus, il y a un demi-hectare, soit 53 820 pieds carrés, qui peut être calculé comme le terrain généralement de la maison. Et ça, c'est non imposable si c'est votre résidence principale. Donc, 40 hectares, 40 acres, moins à peu près 1,24 acres, le reste pourrait être imposable. Par contre, il y a un demi-acre supplémentaire qu'on peut vous exonérer d'impôt, si vous démontrez que c'est pour le lotissement du zonage, pour avoir accès à votre terrain, puis que c'est pas subdivisable dans la situation. Donc, il y a un petit jeu. Maintenant, rapidement, c'est quoi la fonction du terrain? Si c'est une terre agricole admissible, vous avez 1,2 million, 1 250 000 d'exonération cumulative de gains capital non imposable. Donc, est-ce que vous aviez une vraie exploitation forestière sur votre terre? Est-ce que il était loué pour l'exploitation agricole? Ça, faut respecter certains critères, dont l'utilisation en pourcentage puis le nombre d'années que c'est utilisé comme terre. Mais il faut savoir que planifier ça. Faut planifier ça à long terme parce que si vous êtes un jeune qui a un beau terrain depuis des décennies, puis vous dites « Ah, je vais vendre ça à profit puis c'est ma retraite » ou « Je vais le léguer à mes enfants », il y a une planification fiscale à avoir.
1: Oui, mais s'informer, surtout.
0: Donc Stéphane qui nous écrit 40 heures, que c'est un beau terrain, mais c'est un beau terrain fiscal.
1: Oui. Voilà. Gary McSween, merci.
0: Salut.
1: 7h30 maintenant, les nouvelles locales avec Mathieu Bellumeur. Mathieu, il y a un enfant qui a été gravement blessé dans l'arrondissement de La Salle à Montréal en raison des vents violents d'hier.
2: Oui, et ce matin, les autorités disent craindre pour la vie de cet enfant. Urgence Santé explique qu'il y avait un jeu gonflable installé, ou des jeux gonflables installés pour une fête dans un parc. Il y a un jeu qui a été renversé lors d'une rafale de vent. 11 personnes au total ont été blessées. 6 personnes ont dû être transportées à l'hôpital, dont 2 enfants, dont l'enfant en question qui est dans un état critique ce matin. Les autres ont des blessures mineures. Les orages d'hier ont aussi causé des dégâts et des pannes d'électricité dans différents secteurs de la métropole, notamment un arbre qui est tombé sur une voiture dans Mercier-Hochelaga-Maisonneuve. Il y a aussi de la grêle qui a fait certains dommages, entre autres en Montérégie et dans la Naudière.
1: Ouais. Maintenant, les réactions sont nombreuses à la suite de ce rassemblement raciste en Mauricie.
2: Scène qui s'est déroulée samedi dans un parc de Shawinigan. Une vingtaine de personnes vêtues de noir, le visage couvert, ont brandi une bannière sur laquelle on pouvait lire « Je me souviens d'un Québec blanc ». Léa Lauzon revient sur l'affaire.
3: C'est vers 15h30 samedi au Parc des Vétérans à Shawinigan qu'a eu lieu ce rassemblement dans lequel des participants ont brandi une affiche indiquant « Je me souviens d'un Québec blanc ». Vêtus noirs et coiffés d'une casquette assortie, la vingtaine de participants dissimulaient leur visage derrière un foulard blanc. Tant sur les réseaux sociaux que dans les rues de Shawinigan, les gens dénoncent la situation.
4: C'est pas avec des phrases de même qu'on va faire un beau Québec.
5: Ça passe pas en 2026, ma chère.
3: Impossible de savoir si ces gens venaient de la région ou de l'extérieur. La classe politique dénonce unanimement la situation. La première ministre Christine Fréchette a fermement condamné le rassemblement tenu à Shawinigan et les messages racistes qui y ont été véhiculés, affirmant avoir été profondément choquée par les événements. Le chef du Parti québécois et le chef du Parti libéral du Québec ont eux aussi condamné sans retenue ce rassemblement. Au Bloc québécois, son chef Yves-François Blanchette a qualifié l'événement de manifestation honteuse, de racisme et de lâcheté. La ville de Shawinigan affirme ne pas avoir été informée de la tenue de ce rassemblement et condamne ce qu'elle qualifie de message d'exclusion et de haine. La Sûreté du Québec, bien qu'elle n'ait pas reçu de signalement concernant ce rassemblement, confirme avoir vu la photo. Le corps policier indique que des vérifications seront faites à ce sujet. Ici Léa Lauzon, Radio-Canada, Shawinigan.
1: Et puis dans quelques minutes à notre micro, le ministre Christopher Skeet, ministre de la CAQ, ministre responsable des relations internationales et de la francophonie au sujet de ce rassemblement. Maintenant Mathieu, le Tour de l'île de Montréal, le traditionnel Tour de l'île, a établi le record des 5 dernières années selon les organisateurs.
2: Les organisateurs parlent de plus de 21 000 cyclistes donc qui ont préparé à l'événement. Les participants avaient le choix entre une distance de 30 ou de 50 km sur un circuit complètement fermé aux voitures dans les rues de la ville. Un autre itinéraire, le parcours découverte, permettait aux cyclistes les plus aguerris d'effectuer un parcours sur des pistes balisées, mais partagées avec des voitures. L'une des invitées d'honneur, l'Olympienne Joanie Rochette, s'est dit ravie de voir autant de participants accompagnés de leurs enfants. D'ailleurs, on l'écoute.
6: Je vois plusieurs familles avec des jeunes enfants. Je pense que c'est bien de montrer l'exemple à un jeune âge d'être actif. Maintenant, dans ma nouvelle carrière en tant que médecin, on fait beaucoup de promotion de la santé parce qu'on voit la différence que ça fait sur la santé des gens rendus à 60, 70 ans. De continuer à être actif, ça amène une belle qualité de vie, fait que je pense que c'est super important.
2: Certains cyclistes ont déploré l'état des routes, affirmant qu'il y avait un défi supplémentaire cette année avec les nids de poules. Les organisateurs ont fait colmater pour l'événement plus de 250 nids de poules tout au long du parcours.
1: En terminant, le roi des boss, Michael Kingsbury, devient ambassadeur de la Fondation de l'Hôpital de Montréal pour enfants.
2: Oui, l'athlète tout juste retraité de son sport a indiqué à Radio-Canada avoir toujours voulu s'impliquer dans une cause qui lui tient à cœur. Il va aider la Fondation aux côtés de sa conjointe, Laurence Mongeon. Les activités potentielles qu'il pourrait réaliser sont toujours en discussion. Michael Kingsbury évoque son intention de motiver les jeunes pour les aider à passer à travers leurs épreuves.
1: Merci Mathieu.
2: À tantôt.
1: À plus tard, Véronique. Une belle journée.
7: Une très belle journée et une belle semaine dans l'ensemble. On entendait parler des orages d'hier au bulletin d'information. On maintient un risque d'orage aujourd'hui, mais une probabilité quand même relativement faible. 30% Montréal, 40% vers les Laurentides, la Lanaudière, Québec et l'Outaouais. C'est en toute fin d'après-midi, début de soirée, c'est encore un peu instable. 19 à 21 degrés, un ciel qui peut devenir un peu plus variable cet après-midi. Les

0: Orages costauds, on les retrouvera plus au centre du Québec, vers la Mauricie, en s'en allant vers le Bas-Saint-Laurent pour aujourd'hui. Minimum la nuit prochaine qui varieront entre 9 et 11 degrés. Ça peut descendre jusqu'à 4 vers les Laurentides, la Naudière. Beau temps demain, 22 à 24 et jusqu'à 25, 27 pour la journée de mercredi. Terminée cette panne sur l'autoroute des Laurentides vers le sud, secteur Côte-Vertu, mais c'est encore très lourd. Très lourd sur la 13 en direction sud également. Depuis la 640 là, jusqu'au pont Bisson et par la suite, on va ralentir avant l'autoroute 20, secteur Ickmore. L'autoroute 20 ralentit à partir de la 13 en direction est à Montréal. En direction ouest, c'est le secteur en Grignon-Normand qui est un petit peu plus complexe. Métropolitaine ouest, c'est complet. Descaries-Nord également. Beaucoup de monde pour les traversées de la rive sud. C'est la vingtaine de minutes et plus dans l'ensemble. Mais pas facile pour la 40 en provenance de Repentigny. On est toujours dans le secteur Brien à cette heure-ci. Service normal sur l'ensemble du REM. On arrête maintenant à la station Édouard-Montpetit.
1: Merci. Véronique, 7h36 minutes. Ben, on revient sur cette manifestation, ce rassemblement raciste à Shawinigan. Une vingtaine de personnes. On vient d'en parler tout juste avec Mathieu aux informations locales. Alors, pour en parler au bout du fil, le ministre responsable de la lutte contre le racisme, Christopher Skeet. Bonjour.
2: Bonjour.
1: À votre chef, la première ministre a réagi rapidement. En fait, c'est toute la classe politique qui a condamné ce rassemblement. Comment vous, de votre côté, vous avez réagi en voyant ça?
2: Ben, je vous dirais que c'est déplorable, c'est décevant. Je suis rassuré par le faible taux de participation. Tu sais, ça démontre que le Québec demeure une société ouverte. C'est pas comme si on a ce genre de manifestation-là à tous les jours, mais c'est vraiment dommage. Puis ça prouve que la lutte contre le racisme, c'est pas fini.
1: Oui, c'est pas fini, effectivement. Mais j'en reviens à ce... Vous dites, bon, le nombre de participants, puis c'est vrai, il y a une vingtaine de personnes, puis on imagine que depuis toujours... Il y a ce genre de rassemblement peut-être caché, hein, des gens racistes, mais là, de le faire, de l'exposer comme ça au grand jour, qu'est-ce que ça nous dit de ce discours décomplexé et de l'époque?
2: Ben, c'est inquiétant. C'est pour ça que je suis rassuré par la mobilisation des gens. Les gens de tout horizon, de tout background ont dénoncé ça. C'est une bonne nouvelle parce que ça relève de tout le monde. C'est pas juste le gouvernement qui peut agir. Il n'y a pas une politique qu'on peut mettre en place qui va enrayer le racisme ou éviter ce genre d'affaires-là. Je pense que la force collective de dénoncer tout le monde ensemble d'une voix va porter ultimement. Et donc, moi, je suis rassuré de la réaction des Québécois parce que chaque 20 personnes comme ça qui font une manifestation dans le parc allume des milliers de Québécois pour dire non, ça se passera pas comme ça ici et ça. Je trouve ça rassurant.
1: Mmh. Mais est-ce qu'il n'y a pas un climat ambiant ou un climat politique qui alimente ça, justement?
2: Je dirais que le monde est en bouleversement. Les gens, en général, je pense qu'ils sont en transition, là, puis ça déstabilise les gens. Je pense que les temps sont difficiles. Il y a de l'inflation, le coût de la vie. Souvent, dans des contextes plus difficiles, les gens cherchent à des coupables. C'est pas nouveau dans l'histoire de l'humanité. C'est pour ça que ça devient d'autant plus important pour nous de résister à ces tentations-là de blâmer un et l'autre pour ces enjeux-là. Mais vous savez, comme je vous dis, c'est rassurant de voir la réaction des Québécois et le Québec demeure une terre d'accueil relativement et somme toute assez exemplaire dans le monde.
1: Mais qu'est-ce que vous pouvez faire, vous, en tant que gouvernement? Évidemment, vous pouvez pas en un claquement de doigts effacer le racisme, mais quelle est votre part de responsabilité?
2: Ben, vous savez, depuis 2020, on a créé le groupe d'action contre le racisme. Le groupe d'action contre le racisme, c'était 25 recommandations, c'était 11 ministères qui étaient impliqués là-dedans, plus de 180 millions qui ont été déployés. Et puis, jamais on a fait autant pour enrayer le racisme. En fait, avant ce rapport-là, il n'y avait pas de ministre responsable de la lutte contre le racisme. Donc, le gouvernement a agi, fait des campagnes de sensibilisation, implique les gens pour essayer d'avoir des discussions. Là, en ce moment, on a un appel de projet qui vise les groupes communautaires pour essayer de justement construire ces ponts-là. Je pense que le gouvernement fait son travail, mais ultimement, je pense qu'il faut reconnaître les limites du gouvernement. C'est un travail qui appartient à tout le monde. On a tous une part à jouer pour enrayer le racisme. Et j'invite les Québécois à continuer de dénoncer, mais aussi prendre des gestes concrets pour se questionner eux-mêmes sur certains comportements qui pourraient avoir, eux aussi, sans le réaliser, qui pourraient avoir un effet pareil. Donc, c'est un problème sociétal, puis ça va prendre une solution sociétale.
1: Qu'est-ce qu'on connaît de ce regroupement? Parce qu'il y a quelque chose d'extrêmement violent, même si, oui, on le rappelle, ce n'est...

0: Ce ne sont qu'une vingtaine de personnes, mais cette banderole est allée au grand jour, puis les foulards blancs qui rappellent évidemment le KKK.
1: Ben, écoutez, moi, je suis rassuré par le fait que mon collègue Yann Lafrenière, qui est ministre de la Sécurité intérieure, est aussi ministre des Relations avec les communautés autochtones et inuites. Donc, il y a une grande sensibilité là pour ces enjeux-là. Il a participé au groupe d'action contre le racisme. Et donc, moi, mon attente, c'est que les policiers, on les voit pas souvent réagir, mais ils ont observé ce qui s'est passé dans le parc. Et on s'attend à ce qu'ils développent du renseignement et pour être sûr que ça reste des manifestations et ça ne devient pas violent. Et puis, de l'autre côté, je pense que l'art de dénoncer tout ça collectivement va rappeler aux gens que c'est pas le Québec qu'on souhaite.
0: Mais j'en viens à l'enquête policière parce que bon, il y a effectivement enquête policière. Qu'est-ce que peuvent faire les policiers sur le plan légal?
1: C'est sûr que quand on regarde, on regarde pour voir s'il n'y a pas eu des gestes qui ont été violents. On regarde pour voir si ils ont suivi la lettre de la loi et tout. Alors, on s'attend à ce que les policiers font leur travail. Ça, c'est sûr. Puis, je suis confiant qu'ils vont le faire. Ce sont des partenaires là-dedans qui sont exemplaires. Puis, comme je vous dis, aussi le côté et le volet renseignement. Ces gens-là se sont montrés au grand jour. Et puis, je pense qu'il y a des renseignements à les collecter pour être certain qu'on suit ces gens-là pour être sûr que c'est pas violent, pour être sûr que c'est juste un acte de manifestation passif, autant passif que ça peut être pour quelque chose d'aussi dégoûtant. Puis moi, je m'attends à ce que les policiers font leur travail à ce niveau-là. Mais comme je vous dis, pour enrayer le racisme, ce qui est beaucoup plus porteur, c'est la dénonciation collective que moi, j'ai vue défrayer partout. Hein, de voir des gens partout comme ça, dire que c'est pas acceptable d'avoir les résidents de Shawinigan. Moi, je suis allé à Shawinigan plusieurs fois rencontrer les élus là-bas, les citoyens là-bas. Je sais que les citoyens de Shawinigan sont pas comme ça. Et donc, c'est de continuer de dénoncer puis de voir qu'on n'accepte pas ça chez nous.
0: Mais quand vous dites passif, est-ce que ça veut dire qu'on peut étaler comme ça une banderole qui dit « je me souviens d'un Québec blanc » et plaider la liberté d'expression?
1: Il y a des règles municipaux sur les manifestations qui doivent être suivies. Il y a des règles qui existent. Là. Donc, on doit suivre ces règles-là. Mais effectivement, la liberté d'expression nous donne le droit de dire ça. On n'est pas toujours d'accord avec ce que la liberté d'expression nous donne. Moi, le premier, j'en entends des vertes et pas mûres souvent dans mon travail. Puis, malheureusement, ça vient avec la liberté qu'on a au Québec. Par contre, comme je vous dis, c'est pas gratuit comme action et la dénonciation, le fait que les policiers ont regardé ça, ils ont vu ça, je suis confiant qu'ils sont au travail pour être sûr que tout est correct pour nous garder en sécurité. Et de ce côté-là, le gouvernement va continuer à déployer les mesures nécessaires pour faciliter le vivre ensemble. Et je pense que ça, c'est tellement important. Mais ce que je veux vous dire, c'est que c'est pas le problème des autres. Là. C'est pas le problème du gouvernement. C'est pas le problème de Shawinigan. On a tous une responsabilité collective pour enrayer le racisme. Puis moi, en tant que ministre responsable de la lutte contre le racisme, je peux rien faire pour enrayer ça seul. Donc, on a tous une responsabilité. Et ça nous appartient à tout le monde. Tous les citoyens sont responsables.
0: Christopher Skeet, ministre responsable, entre autres, de la lutte contre le racisme au sein du gouvernement. Merci beaucoup de nous avoir parlé ce matin.
1: Merci, au plaisir.
0: Merci, bonne journée.

0: Chouzer, vous nous amenez ailleurs avec Céline Dion. Nouvelle date pour elle à Paris.
1: Ben, certains disaient depuis quelques semaines, ne partez pas sans moi, laissez-moi vous suivre jusqu'à Paris. Eh bien, il y a de l'espoir pour ceux qui avaient abandonné ce grand rêve de voir la diva de Charlemagne en spectacle à Paris. Elle a annoncé il y a quelques heures 10 nouveaux concerts à la Défense Arena, concerts qui auront lieu au printemps l'an prochain, donc mai 2027, des nouvelles dates entre le 8 et le 29 mai. Et pour l'instant, on va ouvrir des créneaux de vente cette semaine exclusivement pour les fans qui sont déjà inscrits à la pré-vente.

0: Julien. Bon, c'est pas tout à fait Céline Dion, mais quand même, Suzanne Boyle. Hein, beaucoup d'engouement face au retour de la chanteuse britannique. On s'en souvient, un des premiers exemples de viralité planétaire.
1: C'est pour ça que c'est intéressant d'en parler ce matin. C'était il y a 17 ans, une éternité dans le monde numérique. Une pure inconnue, Susan Boyle, 47 ans, apparaît sur le plateau de l'émission de télé-réalité Britain's Got Talent. On va dire qu'elle n'a pas la tête de l'emploi, mm-hmm. Les cheveux, les vêtements, la démarche font pas tout à fait grande star de la scène, mais elle est souriante, très confiante devant les trois juges, dont le redoutable Simon Cowell, notoirement cruel envers les participants qui font pas son affaire. Et lui, il demande donc quel est son rêve.
2: Okay, what's the dream?
3: I'm trying to be a professional singer.
2: And why hasn't it worked out so far, Susan?
3: I've never been given the chance before, but here's hoping it'll change.
4: What are you going to sing tonight?
3: I'm going to sing I Dreamed a Dream from the Miserables.
1: Alors elle dit, je rêve d'être une chanteuse professionnelle, mais on ne m'a jamais donné ma chance encore. J'espère que ça changera. Ce soir, je vais chanter pour vous I Dreamed a Dream des Misérables. Et là, on démarre donc la trame sonore et elle se lance.

0: Et bon, là, on l'entend, évidemment, les juges et les spectateurs sont complètement stupéfaits. Sa performance est aussi surprenante qu'impeccable. Et Susan Boyle l'ignore à ce moment-là, mais sa présence deviendra l'un des premiers cas de viralité planétaire. En 24 heures, la vidéo est vue 5 millions de fois sur YouTube, 100 millions dans les journées qui suivent. La scène devient la vidéo la plus visionnée au monde sur YouTube à ce moment-là, à une époque, faut le rappeler, qui précède l'invention des algorithmes personnalisés. Oui, oui. Parce qu'en 2009, quand on va sur YouTube, il y a une page d'accueil pour tout le monde, avec les mêmes vidéos les plus regardées à travers le monde. Vous voyez ça comme un seul algorithme planétaire. Mm-hmm. Et à ce moment-là, il est dominé par Susan Boyle. La viralité va faire son travail. Son album I Dream the Dream va devenir le plus vendu au monde en 2009, l'un des plus gros vendeurs du 21e siècle aussi. Et dans les années 2010, bon, plusieurs albums avec un succès variable, son dernier remonte à 2019. Et si je vous en parle donc aujourd'hui, c'est parce que Susan Boyle a bien compris que si c'est le web qui l'a propulsé, ben c'est aussi le web qui va la garder à flot. Dans les derniers jours, elle a tout effacé sur son compte Instagram. Ça, dans le langage Internet, ça veut dire « il y a quelque chose de gros qui s'en vient ». Et elle a publié deux photos où on la voit avec une apparence complètement changée, cheveux blonds, gros manteau de fourrure. « Une nouvelle ère s'en vient », écrit-elle. On devine qu'elle parle de nouvelle musique. Rappelez-vous du Brad Summer de Charlie XCX en 2024. Est-ce qu'on doit se préparer au Susan Summer, Maxime, pour 2026? Je sais pas.
1: Qui sait?
0: Mais le web retient son souffle.
1: Oui. Bon, ben, on aura l'occasion d'en reparler cet été, sans doute. Merci. 7h48, sport, Olivier Félix, au Jaliassim, qui sera en action ce matin à Roland Garros.
2: Oui, vers 9h30, dit-on, en fait, tout dépendant l'allure du match précédent sur le court Philippe Chatrier. Match, en fait, c'est la fin des huitièmes de finale aujourd'hui, tant chez les hommes que chez les femmes. Donc, match qui opposera le Québécois à Alejandro Tabilo, à l'avantage de Félix Auger-Aliassime. Lorsqu'on regarde d'ailleurs le tableau là, chez les hommes présentement, c'est assez dépouillé. Il ne reste que 3 joueurs du top 10 là, dans les têtes de série, les 10 premières têtes de série, seulement 3 joueurs. Donc ça s'ouvre avec le départ hâtif de Yannick Sinner, entre autres, mais les grandes têtes d'affiche, Novak Djokovic qui a été sorti. Là, parmi les gros noms qu'il reste, oui, Félix Auger-Aliassime. Alexander Zverev aussi sera certainement l'autre joueur à surveiller. Et sinon, c'est pas mal tout. Une belle ouverture, une belle chance pour Félix Auger-Aliassime d'aller mettre des points en banque. Lui qui a battu Brandon Nakashima au tour précédent, le jour aussi où le PSG a remporté son match de Ligue des Champions. Donc, il s'est presque excusé de dire « j'ai bien joué ce soir ». Il était passé très second et d'ailleurs a remercié les partisans d'être demeurés sur place pour terminer son match. Et sinon, dans les autres matchs de la journée, on surveillera chez les femmes Arina Sabalenka et Naomi Osaka qui s'affronteront. Match en soirée, c'est très rare des matchs féminins qui sont programmés en soirée. Les organisateurs ont été vivement critiqués pour ça. Et là, c'est le premier match en 3 ans, un premier match féminin en 3 ans qui sera présenté lors de la séance nocturne à Roland-Garros. Donc, match à surveiller. Arina Sabalenka qui est vue comme une favorite pour aller décrocher le titre à Paris.
1: Merci. Olivier, 7h50, chronique édito. Hugo, on parle de défense.
3: Oui, est-ce qu'on accorde des contrats militaires pour les bonnes raisons au Canada, pour la défense essentiellement, ou plutôt pour les

0: retombées économiques. C'est la question que soulève Laura Julie Perrault dans la Presse Plus. Elle a ses doutes, notamment à cause de la réponse à une question qu'elle a posée au ministre de la Défense allemand. Alors, je vous rappelle qu'il y a une course pour un très gros contrat de construction de sous-marins au Canada. Sur les rangs, il y a les Sud-Coréens et les Allemands qui rivalisent de retombées économiques massives au Canada. Au-delà du domaine de la défense, dans l'automobile, l'aéronautique, etc., la décision d'Ottawa est attendue dans les prochaines semaines. Et là, ben justement, pour mousser la candidature allemande, le ministre de la Défense, Boris Pistorius, était au Canada pour une campagne de charme et elle a pu lui poser une question. Est-ce que l'Allemagne se porterait à la défense du Canada si un autre pays de l'OTAN attaquait le Canada? Évidemment, tout le monde pense aux États-Unis avec une question comme ça et les menaces américaines. Ben, il a répondu sur le coup, la réponse simple et claire est oui. Sauf que là, il y a eu une petite réflexion probablement avec ses attachés de presse, puis on est revenu avec une question enregistrée qu'on a fait parvenir à la journaliste pour dire « Je suis désolé, mais je ne donne pas de réponse à des questions hypothétiques. » Fait que finalement, on le sait pas exactement. Et la conclusion de la journaliste, c'est que oui, c'est bien les retombées économiques indirectes, mais on devrait d'abord s'assurer que les montants dépensés au nom de la marine canadienne serviront à bonifier notre sécurité. Sinon, ben on va se retrouver bien seul dans nos beaux sous-marins neufs.
1: Merci Hugo. 7h52 minutes. Décès de Claude Lemieux, célèbre joueur du hockey. Son cerveau donné à la science. La famille l'a annoncé durant la fin de semaine par voie de communiqué. C'est l'Université de Boston qui va en faire l'étude. Et pour en parler ce matin, Naguib Meshawar, il est professeur au département de psychiatrie de l'Université McGill, directeur de la banque de cerveau Douglas du Centre de recherche Douglas. Bonjour, merci d'être là ce matin.
2: Oui, bonjour, ça me fait plaisir.
1: Ah, le cerveau de Claude Lemieux sera analysé pour déterminer si il était atteint de ce qu'on appelle l'encéphalopathie traumatique chronique. Rappelez-nous les symptômes, c'est quoi cette maladie?
2: En fait, c'est une maladie qui est entraînée par une accumulation de traumatismes à la tête, donc des coups répétés à la tête, qui justement entraîne cette maladie neurodégénérative progressive, qui donc se présente par divers symptômes, donc des troubles cognitifs, des problèmes de mémoire, aussi la dépression souvent est présente dans le TC. Et malheureusement, ça augmente le risque suicidaire.
1: Oui. Donc parce que bon, on va pas se prononcer directement sur le cas de Claude Lemieux, le lien entre le TC et les troubles de l'humeur, puis oui, les risques de suicide, c'est connu, c'est prouvé ça.
2: Oui, c'est bien connu. Et d'ailleurs, cette banque de cerveau à Boston, justement, s'est spécialisée dans l'étude de l'encéphalopathie traumatique chronique et a diagnostiqué des centaines de cas, justement, chez des sportifs professionnels, chez des militaires également. Ils ont des liens avec différentes ligues sportives, avec l'armée américaine, pour obtenir, justement, des dons de cerveau de personnes qui auraient subi des coups répétés à la tête au cours de leur carrière. Et donc, ils se sont spécialisés dans ce type de travail-là parce qu'il faut bien comprendre que le diagnostic de l'ETC requiert l'examen post-mortem du cerveau, donc une autopsie à la mort de l'individu.
1: Parce que, vous l'avez dit, bon, il y a des cas célèbres, notamment avec la NFL, le football américain. Oui. Le hockey, on le sait, est un sport de contact. Claude Lemieux en a connu beaucoup dans sa vie. Est-ce qu'on a établi une corrélation directe entre le hockey, tel qu'on le connaît, puis le développement de l'ETC?
2: Moi, je suis pas un expert de cette maladie-là, mais ce que je sais, c'est qu'effectivement, l'accumulation de coups à la tête, de traumatismes crâniens, est associée à une augmentation justement du risque de développer cette maladie, qui présente des similarités, certaines similarités au niveau pathologique, au niveau neuropathologique avec l'Alzheimer. Et donc, le hockey, comme vous venez de dire, comme vous le savez bien, il y a souvent des contacts assez rudes et ça entraîne régulièrement des commotions cérébrales. Et même sans commotion cérébrale, juste la présence de choc entre le cerveau et la paroi crânienne à la longue, de façon chronique, justement, a tendance, à entraîner la présence de ces lésions-là, qui ensuite, donnent naissance à ces différents symptômes.
1: Donc, conséquence de commotion cérébrale maltraitée, j'imagine, puis je sais que c'est le cas dans la LNH, on traite beaucoup mieux. Il y a maintenant un protocole comparativement aux années 80 où on dit, ben voilà, repose-toi, prends deux aspirines, puis ça va revenir.
2: Oui, il y a des protocoles en place. Je ne sais pas s'ils sont toujours bien appliqués, ouais. Mais effectivement, on a pris conscience au cours des dernières années de l'importance justement de retirer les joueurs qui présentent des symptômes, qui sont étourdis, qui ont visiblement subi une commotion. Mais comme je vous mentionnais, les commotions, oui, mais également juste dans le cadre du jeu, sans que ça mène à une commotion, juste les chocs répétés à la tête. Vous savez, il y a des cas de TC, de joueurs de soccer professionnels, des cas assez sérieux, justement. Mm-hmm. Et au décès, l'autopsie du cerveau a montré, en effet, des lésions typiques de l'ETC, de l'encéphalopathie. Et ça, c'est parce qu'il y avait des coups répétés avec le ballon. Donc, frapper le ballon avec la tête des milliers, des dizaines de milliers de fois au cours d'une carrière peuvent mener, en tout cas, une corrélation assez forte entre ces coups répétés et puis le développement de cette maladie chronique.
1: Mm-hmm. Qui peut donner comme ça son cerveau pour la science? Puis comment on arrive aussi à conserver un cerveau pour en faire l'étude comme ça?
2: Alors, qui peut donner? Tout le monde, ça dépend de la banque de cerveau, de sa spécialisation, de ses modes opératoires. Dans le cas de notre banque de cerveau, la banque de cerveau Douglas, nous, on a une spécialisation notamment dans l'étude des maladies psychiatriques. Donc, on a la chance d'avoir une collaboration étroite avec le bureau du coroner. Et ensuite, on obtient le consentement familial de personnes décédées accidentellement ou par suicide, ce qui nous permet ensuite de mener des études, à nous et des chercheurs à travers le monde, de mener des études sur la dépression, la schizophrénie, les troubles bipolaires. Ces études-là sont possibles parce que notre banque, comme d'autres banques de cerveau, obtiennent le cerveau le plus rapidement possible suite au décès et puis les conservent donc dans les meilleures conditions. En général, on va fixer dans le formol un hémisphère et l'autre hémisphère va être congelé en tranches épaisses et maintenu à moins 80 degrés.
1: Ah oui, quand même fascinant hein, tout ça. Naguib Meshawar, professeur au département de psychiatrie de l'Université McGill, directeur de la banque de cerveau Douglas au centre de recherche Douglas. Merci beaucoup de nous avoir parlé ce matin.
2: Merci à vous, bonne journée.
1: Merci, bonne journée. Véronique, un mot sur la météo.
3: Oui, un mot sur cette belle semaine qui commence de façon ensoleillée. On maintient un petit risque d'orage pour cet après-midi. Probabilité de 30%, fin de journée, début de soirée et température à la hausse cette semaine. Ça sent davantage l'été avec ce début du mois de juin. Ça grimpe tranquillement, il fait 12.
1: Tant mieux, on s'en réjouit. Merci Véronique, restez là dans un instant. Le Radio Journal avec Mathieu Bellumard. À tout de suite.

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3: La classe politique dénonce la manifestation de suprémacistes blancs en fin de semaine à Shawinigan.
4: Le racisme, c'est pas une victoire qui est gagnée. C'est pas quelque chose qui est réglé. C'est un problème contemporain.
3: Les États-Unis et l'Iran s'attaquent mutuellement malgré le cessez-le-feu en vigueur. Et le chef conservateur Pierre Poilievre réclame un débat d'urgence aux communes sur l'état de l'économie canadienne.
5: Et vous savez, on peut s'enfarger dans les fleurs du tapis des mots, mais les mots des Canadiens, M-A-U-X, eux, sont quand même là.
3: Bonjour, ici Mathieu Bellumeur, bienvenue au Radio Journal. Les réactions se multiplient à la suite d'un rassemblement raciste en fin de semaine, samedi, dans un parc de Shawinigan, en Mauricie. Un groupe d'une vingtaine de personnes vêtues de noir et masquées s'est réuni pour brandir une bannière sur laquelle on pouvait lire « Je me souviens d'un Québec blanc ». Jean-Philippe Robillard est avec nous. Ça ne passe pas d'ailleurs auprès de la classe politique, Jean-Philippe.
6: Oui, et ça a été dénoncé jusqu'à présent par presque tous les partis, Mathieu. Il y a la première ministre du Québec, Christine Fréchette, qui a condamné le rassemblement dans une déclaration sur les réseaux sociaux. Christine Fréchette écrit « De tels propos sont inacceptables et n'ont pas leur place dans notre société. Ce n'est pas le Québec que nous sommes », écrit la première ministre. Le ministre responsable de la lutte contre le racisme, Christopher Skeet, a lui aussi dénoncé ce qui s'est passé en fin de semaine à Shawinigan.
4: Le racisme, c'est pas une victoire qui est gagnée. C'est un problème contemporain et qui doit être combattu à tous les jours par tout le monde. Et donc, voilà une autre manifestation qui reste du travail à faire. Je trouve quand même qu'il y avait une bonne nouvelle à cette manifestation, le faible taux de participation.
6: Il y a aussi le chef du Parti québécois, Paul Saint-Pierre Plamondon, qui a dénoncé la présence de groupes suprémacistes blancs au Québec et écrit sur X « Soyons unanimes et dénonçons vigoureusement ce racisme ». Le chef du Parti libéral du Québec, Charles Milliard, a lui aussi condamné le rassemblement, Mathieu, qu'il a qualifié d'horrible en plus de dénoncer ceux qui propagent un message qui divise.
3: Il y a aussi un malaise dans la communauté à Shawinigan.
6: Oui, et qui a été dénoncé par le maire de la ville, tout comme certains citoyens que nous avons rencontrés.
7: Québec, c'est pour tout le monde, que tu sois blanc, noir.
8: C'est pas avec des phrases de même qu'on va faire un beau Québec.
9: Ça n'a pas sa place, ça, d'une façon ou d'une autre, pas en 2026. Moi, ça me désole, parce qu'on n'est pas une ville comme ça, là, Shawinigan. On est pas mal plus évolué que ça, là.
6: Autre réaction, celle-là à Ottawa, il y a le chef du Bloc québécois qui n'a pas mâché ses mots pour condamner la manifestation qu'il a qualifiée lui également de raciste et de lâche. Et il y a aussi le ministre fédéral des Finances, François-Philippe Champagne, qui est également député en Mauricie, qui a parlé de son côté d'un geste déplorable.
3: Merci Jean-Philippe.
6: Merci, au revoir.
3: Le ministère de l'Environnement et de la lutte contre les changements climatiques du Québec a ouvert une enquête sur 5 garages spécialisés qui désactivent illégalement des systèmes anti-pollution pour les camions lourds. En mars, Radio-Canada révélait que des dizaines de milliers de véhicules lourds circulent sur les routes avec un système anti-pollution qui a été désactivé. Québec était au courant depuis 2022 que ce service était offert par certains garages, mais n'avait pas agi jusqu'ici pour freiner leurs activités. Le retrait du système anti-pollution d'un camion équivaut à ajouter 34 autres camions sur les routes, selon une étude de l'Agence de protection de l'environnement des États-Unis.
10: Ailleurs dans le monde.
3: L'Iran et les États-Unis s'accusent encore une fois de violation du cessez-le-feu tout en envoyant des messages contradictoires au sujet d'un accord cadre pour mettre fin à la guerre. L'un des principaux points de discorde, c'est la situation au Liban que Téhéran veut inclure dans toute entente de paix, alors qu'Israël poursuit ses bombardements. Karine Matteux suit la situation. On apprend ce matin qu'Israël veut occuper militairement toute une partie du sud du Liban.
11: Ouais, le ministre israélien de la Défense a déclaré vouloir faire de la zone du fleuve Litani une zone placé sous contrôle de l'armée, débarrassé, a-t-il dit, des armes et des terroristes. Et il a répété qu'il n'y aura pas de calme au Liban tant que durent les attaques du Hezbollah. Dans les dernières heures, d'ailleurs, il y a 7 localités du sud du pays qui ont reçu des avertissements d'évacuation en prévision de frappe. Et hier, l'armée israélienne a fait avancer ses forces terrestres à l'intérieur du Liban jusqu'à un point jamais atteint depuis 26 ans et s'est emparée de la forteresse de Beaufort, qui est un site patrimonial important. L'armée y a même apposé le drapeau israélien et cette prise de contrôle fait réagir. L'Union européenne appelle Israël à respecter la souveraineté et l'intégrité territoriale du Liban et à la demande de la France, le Conseil de sécurité de l'ONU tiendra une réunion d'urgence aujourd'hui à ce sujet.
3: Oui, Karine, ce qui se passe justement dans le sud du Liban, ça fragilise les négociations de paix entre les États-Unis et l'Iran.
11: Tout à fait. Ce matin, le porte-parole de la diplomatie iranienne l'a répété, un cessez-le-feu au Liban est une condition essentielle à tout accord visant à mettre fin à la guerre avec les États-Unis. Et pendant ce temps, pendant que les négociations font du sur place, bien, les États-Unis et l'Iran, eux, s'attaquent mutuellement. Les Américains ont mené des frappes sur des systèmes de radar et de contrôle de drones iraniens. L'Iran a ciblé pour sa part une base utilisée par l'armée américaine sans donner plus de détails. On ne parle toutefois pas d'attaque massive.
3: Merci beaucoup, Karine.
11: Je vous en prie.

0: En Colombie maintenant, le dauphin du président Gustavo Petro va affronter un candidat de la droite populiste au second tour de l'élection présidentielle. Iván Cepeda, un sénateur qui a joué un rôle clé dans les négociations de paix avec la guérilla, sera opposé à un riche avocat et homme d'affaires, admirateur de Donald Trump, Abelardo de la Espria. Voici là-dessus le professeur de sciences politiques à l'Université del Rosario à Bogota, Yann Bassett.
1: Je pense qu'on peut pas dire nécessairement que la Colombie est traversée par une vague d'opinion d'extrême droite. Je pense surtout que c'est vraiment un manque de leader à droite qui ouvre un petit peu une nouvelle ère. Jusqu'ici, la droite était toujours dominée par l'influence de l'ex-président Álvaro Uribe, et c'est une figure qui est un petit peu en recul aujourd'hui et qui laisse un petit peu un espace qui a été occupé par cette personnalité.
0: Durant la campagne électorale, la Colombie a connu sa pire flambée de violence depuis la signature de l'accord de paix avec la guérilla des FARC en 2016, avec de nombreux attentats et assassinats. Au pays maintenant, sur la scène fédérale, le chef du Parti conservateur, Pierre Poilievre, demande un débat d'urgence aux communes après la publication de données de Statistique Canada la semaine dernière qui montrent que le pays est en récession technique parce que le PIB, le produit intérieur brut réel, a reculé pendant 2 trimestres consécutifs. Il a d'ailleurs envoyé une lettre au premier ministre Mark Carney à ce sujet. Je retrouve à Ottawa ma collègue Laurence Martin. Laurence, le chef conservateur croit pouvoir marquer des points sur cet enjeu économique.
2: Oui, pas nécessairement à court terme parce que, bon, les sondages d'opinion sont toujours très favorables au premier ministre Carney. Mais la stratégie de Pierre Poilievre, c'est que, en martelant ce message dès qu'il en a l'occasion, que le Canada est en récession, éventuellement, dans les prochaines années, dans 1 ou 2 ans, peut-être que ce message pourrait finir par coller et que certains Canadiens pourraient se dire, avec M. Carney, on avait beaucoup d'attentes économiques, mais les résultats ne sont pas nécessairement au rendez-vous. On peut écouter le député conservateur Gérard Deltel.
3: Et je vous le rappelle, M. Carney s'est fait élire en disant « forte expérience internationale en économie, banquier reconnu à travers la planète ». Mais un an plus tard, on se retrouve avec quoi? La pire récession que nous sommes confrontés, le pire pays du G7.
0: Mais Laurence, plusieurs économistes se montrent prudents face à ces données.
2: Oui, parce que c'est vrai que ça peut sembler alarmiste quand on entend M. Poilievre ou M. Deltel, mais c'est une récession technique avec une baisse de seulement 0,1% du PIB au dernier trimestre qui pourrait être facilement corrigée selon l'économiste en chef de la Banque de Montréal. Ce qui est clair, par contre, c'est qu'il y a beaucoup d'incertitudes dans l'économie canadienne et politiquement, à plus long terme, ça peut rendre M. Carney vulnérable.
0: Laurence Martin à Ottawa, merci.
2: Je vous en prie.
0: Près de 300 signaleurs du Canadien Pacifique Kansas City, le CPKC, sont en grève depuis hier. Leur syndicat, la Fraternité internationale des ouvriers en électricité, affirme que malgré des mois de négociations, la partie patronale n'a pas cherché à discuter sérieusement des principales propositions financières qu'il a formulées. La compagnie ferroviaire se dit déçue et indique avoir pris des mesures d'urgence pour assurer la continuité des opérations à travers tout le pays. Sur la scène culturelle, la série Heated Rivalry ou Rivalité passionnée a remporté un nombre record de 16 trophées au prix écran canadien en fin de semaine. Le comédien Hudson Williams, qui joue un des deux personnages principaux, est notamment reparti avec la statuette du meilleur acteur principal. Rivalité passionnée a aussi reçu le prix du public et celui de la meilleure série dramatique. Par ailleurs, la comédienne québécoise Sophie Nellis a reçu le prix Radius, qui récompense les personnes dont le travail contribue au rayonnement international du Canada.
4: Je dois ça au Québec, je dois ça au Canada. C'est ici ma formation, c'est ici que j'ai commencé, puis c'est absolument grâce à tous les artisans d'ici que j'ai la chance de rayonner à l'international. Fait que je me sens choyée, mais surtout reconnaissante pour toutes les gens avec qui j'ai travaillé, qui m'ont permis d'arriver jusque-là.
0: Ce finaliste est notamment reconnu pour avoir joué dans le film Monsieur Lazare, nommé aux Oscars, et dans la série Yellow Jackets. Et puis en terminant, Céline Dion, la chanteuse, ajoute 10 nouvelles dates à sa série de concerts prévues à Paris. Devant l'engouement suscité par sa résidence dans la capitale française, qui doit commencer le 12 septembre, elle annonce donc la mise en vente de billets pour des représentations en 2027. Voilà, c'était le Radio Journal. Merci d'être à l'écoute. Bonne journée.
5: Tout un matin, bon lundi, bon début de semaine, Maxime Coutier au microphone pour vous accompagner jusqu'à 9h. Dans quelques minutes, on va parler d'intelligence artificielle pour améliorer la fluidité aux intersections de Montréal, Montréal qui va en faire l'annonce plus tard cette semaine, on espère.

0: en tout cas à certains endroits, peut-être désengorger certaines artères. On voit ce qui est possible de faire. Et puis, on va revenir sur cette manifestation raciste à Shawinigan. Vous l'avez entendu au Radio-Journal. Ce sera le sujet de notre duo du jour avec Paul Journet et Jean-François Lisée. Mais d'abord, à la météo. Alors, une belle journée qui annonce une belle semaine.
1: Oui, exactement. Le mois de juin qui va peut-être nous faire oublier un peu le mois de mai. Là, les chiffres vont sortir un petit peu plus tard cette semaine officiellement, mais je peux tout de suite vous dire que ça a été un mois plus frais que la moyenne.
0: Oui,
1: arrosé aussi. Beaucoup de caprices. Mm-hmm. On a même battu un record de neige du côté de la Nouvelle-Écosse, un 29 mai. 7,6 cm sont tombés quand même. C'est pas rien, un record de 1941. Il neige encore à Terre-Neuve aujourd'hui. Ah. Alors, tout ça pour vous réconcilier avec le petit risque d'orage que je vais vous ajouter en fin de journée dans cette belle matinée. Donc, matinée ensoleillée, un petit peu plus variable cet après-midi. Et 30% c'est la possibilité d'un orage fin d'après-midi, début de soirée. Les températures 19 à 21 aujourd'hui, mais ça va grimper cette semaine. 23 à 25 demain. 25, 27, mercredi, jeudi, là, ça sent vraiment l'été. Les minimums cette nuit seront encore autour de 11 degrés à Montréal, mais un petit peu plus près du point de congélation en secteur montagneux. Et là, en ce moment, il fait 12 ce matin. Du côté de la circulation, métro REM-EXO, tout fonctionne bien. Très lourd pour l'ensemble des traversées de la rive sud. C'est la vingtaine de minutes et plus. On a aussi un accident. C'est l'autoroute Côte-de-Liesse en direction est. C'est dans le rond-point Côte-de-Liesse. Et plusieurs pannes ce matin qui dérangent. On en a une à l'entrée du pont Samuel de Champlain. C'est lourd aussi pour la 13. Vraiment, la voie de service ce matin, là, entre le secteur Sainte-Rose et Cléroux, une quarantaine de minutes d'attente sur la voie de service. Donc, très lourd. On a un auditeur qui nous a appelé là-dessus. Ça reste occupé sur l'autoroute des Laurentides également. Vers Montréal, on a déplacé le véhicule en panne, mais il n'y a pas beaucoup de répit dans ça.
0: Merci. Véronique, ben, qui sait, peut-être un jour, l'intelligence artificielle va aider à améliorer la fluidité et les problèmes de circulation. Montréal fait le pari. La ville va annoncer cette semaine vouloir mettre à profit l'IA pour améliorer la fluidité de près d'une centaine d'intersections. C'est Maxime Bergeron qui nous l'apprend dans la presse ce matin. Une technologie, semble-t-il, qui aurait fait ses preuves ailleurs, notamment en Australie, à Sydney. Et pour en parler ce matin, Pierre Barriot, il est chargé de cours à l'Université de Montréal, spécialiste en planification du transport. Bonjour, merci d'être là.
2: Plaisir.
0: Comment l'intelligence artificielle peut faire une différence comme ça pour la fluidité de la circulation?
2: Alors, depuis des décennies, on a des boucles de détection dans les intersections. Alors, quand on fait les feuilles de programmation et on programme les feux en tant que tels, on peut leur dire, si vous détectez encore des véhicules, vous avez le droit, par exemple, d'ajouter jusqu'à 10 ou 12 secondes supplémentaires au cycle. Ça se limitait à ça, mais déjà, ça permettait une certaine optimisation.
0: Ouais.
2: L'idée derrière l'intelligence artificielle, c'est avec les caméras, on va être capable d'évaluer en temps réel les longueurs de fil et vraiment venir travailler l'entièreté des feux dans le secteur pour assurer des meilleurs ratios. Donc, c'est plus juste on déclenche un 10-12 secondes. Mm-hmm. Là, soudainement, on pourrait décider de doubler la durée du feu. On pourrait faire toutes sortes de choses pour augmenter la fluidité.
0: Ouais. Prenons un exemple connu, des automobilistes ici, là, juste au coin de Radio-Canada. René Lévesque, Papineau, hein, toujours bloqué à l'heure de pointe, puis pour qu'à l'heure de pointe. Ça voudrait dire qu'à certains moments, par exemple, quand tout le monde essaie de tourner à gauche pour aller prendre le pont, ben là, on pourrait moduler grâce à l'intelligence artificielle.
2: Exactement. Mais au-delà de ça, c'est que un des problèmes quand on est sur René Lévesque, on tourne vers le nord, c'est déjà congestionné.
0: Oui.
2: Donc, le feu intelligent va savoir que c'est déjà congestionné, donc ça sert à rien de donner un cycle plus long à ces gens-là. Il va donc favoriser tous les autres mouvements en attendant. Et il va aussi déclencher le feu 1, 2 ou 3 plus loin pour eux se libérer pour que nous, on puisse ensuite tourner vers le nord.
0: Oui, parce que c'est ça aussi, c'est que bon, mais ça, vous dites, on arrive déjà à le faire, mais quelques secondes à peine ou une dizaine de secondes, mais là, l'intelligence artificielle nous permet d'aller beaucoup plus loin.
2: Exactement, parce que présentement, c'est vraiment, on programme un max de 5, 7, 10, 12 secondes. Ouais. Mais là, soudainement, maintenant, on peut commencer à vraiment jouer sur les ratios, les proportionnalités, mais en temps réel. Un feu de circulation, présentement, on peut programmer de base le même cycle toute la journée, tous les jours, ou on peut le programmer, par exemple, pour certaines périodes de la journée, la semaine versus le week-end. Mais là, ça, c'est de la programmation. Ici, c'est de l'adaptation qu'on propose.
0: Ouais, en temps réel. On comprend que la ville, semble-t-il, est déjà bien équipée. 700 caméras qui surveillent le trafic en tout temps. C'est beaucoup par rapport à d'autres villes, ça?
2: Je vous dirais oui pour certaines, d'autres pour non. Il y a des grandes villes là, comme Singapour, Londres, où toutes les grandes intersections ou presque ont déjà les caméras. Mm-hmm. Mais il faut savoir aussi, une intersection habituellement a besoin de plus d'une caméra. Donc, à partir de là, peut-être les 700 caméras couvrent quand même plusieurs centaines d'intersections, mais il faut le faire. Il va nécessiter ce genre de technologie-là. Les caméras, c'est une option. Ça cause beaucoup de problèmes quand même. On peut penser à la vie privée. Je sais, la Ville de Montréal a annoncé qu'il allait rester propriétaire des données, mais malgré tout, la Ville de Montréal, c'est plein de choses. Aussi, ces feux-là, ça fonctionne pas partout parce que là, les technologies commencent à prendre en considération les piétons, commencent à prendre en considération les cyclistes.
0: Bien sûr.
2: Mais ça va prendre encore des années, des décennies avant qu'on arrive à des systèmes hyper performants. Mais présentement, toute amélioration est une bonification pour la fluidité du réseau.
0: Mmh. Vous dites que ça va prendre des années. Est-ce qu'il y a des villes qui sont plus avancées ou qui pourraient nous servir de modèle?
2: Entre autres, Singapour. Mais Singapour, c'est depuis les années 70, sont toujours les leaders mondiaux en mobilité.
0: Ils sont plus avancés à bien des égards. Ouais.
2: Et l'intelligence artificielle, de manière générale, souvent les politiciens, j'en nommerai pas, mais il y en a qui disent « Ah, on va mettre nos feux en intelligence artificielle. » Mais en fait, c'est la vieille technologie des années 70-80 qu'ils utilisent. Je vous dirais, il y a certaines villes qui sont plus avancées que d'autres. On peut passer à la ville de Westmount, sur l'île de Montréal, qui a encore des vieux feux qu'on attend clank avec les roues mécaniques qui tourne encore. Donc, on est vraiment pas là. Mais je vous dirais, Montréal est relativement avancé, mais on n'a pas fait le pas à l'adaptation. On est vraiment juste au cycle. Et ça va permettre d'améliorer la fluidité, mais il faut se rappeler que toute amélioration de fluidité amène un étalement urbain à moyen long terme.
0: Ouais.
2: Et avec le temps, ça devient contre-productif. Donc, parce que les gens, vu qu'ils vont plus loin, à long terme, ça va ralentir le trafic.
0: Oui, mais en même temps, on se pose toujours la question, qui a avantage sur le plan environnemental ou autre, je prends encore l'exemple de Papineau vers le sud, et complètement congestionné à toute heure du jour maintenant entre dans le coin de Saint-Joseph-Laurier, ça avantage qui?
1: Oui.
2: Je vous dirais, ce que la science nous dit, c'est que si on fluidifie puis on enlève le 15 minutes d'attente, c'est que les gens vont commencer à se dire, je vais aller vivre 15 minutes plus loin. C'est un peu comme les trains de banlieue. On le sait, c'est un des plus grands accélérateurs d'étalement urbain. Parce que le train de banlieue, il vide les autoroutes. Mais par exemple, si on prend lui de Vaudreuil, il vide les gens de la Chine, d'Orval, Kirkland. Donc, ça libère de la capacité sur la 20. Il n'y a plus de place à construire des nouvelles unités là. Donc, où les gens vont utiliser ces capacités autoroutières-là, c'est à Vaudreuil, c'est à Valleyfield, c'est à Saint-Lazare. Donc, la personne de Kirkland qui prend le train de banlieue se fait remplacer par quelqu'un de Saint-Lazare. Donc, en termes d'émissions à moyen long terme, ça accélère l'étalement urbain et les émissions.
0: Ouais. Je reviens à l'IA, l'intelligence artificielle. Est-ce que ça veut dire que dans le cas de Montréal, on pourrait, se débarrasser, mais des policiers qui sont payés en temps supplémentaire pour appuyer sur un bouton de feu de circulation, est-ce qu'on aura toujours besoin de policiers pour faire ça?
2: C'est sûr qu'au fur et à mesure qu'on avance, il va malheureusement probablement avoir moins de stages pour les cadets l'été. On se le cachera pas.
0: Ils font autre chose,
2: Ils font d'autres choses, exactement. Je circulais dans le centre-ville encore ce week-end. Là. On voit des cadets un peu partout, des polices un peu partout aussi pour faire la circulation manuelle. On s'entend, je pense pas qu'il y ait énormément de police qui trouve ça étant la job la plus stimulante.
0: Non,
2: être debout 8 heures par jour à peser un bouton. Là.
0: Oui,
2: je pense qu'eux aussi apprécieraient un job un peu plus stimulant. Donc, mais effectivement, pour beaucoup d'intersections, ça va grandement fluidifier.
0: En terminant, on le voit, puis là, c'est la belle saison. Là. Puis encore, je sais que c'est une question qui revient à chaque année, mais les cônes oranges, les chantiers fantômes, il se passe rien, il n'y a pas de travailleurs, des champs. Pourquoi on est si mauvais? Puis il y a eu tellement de promesses, l'intelligence artificielle avec Denis Coderre, l'escouade mobilité avec Valérie Plante. Pourquoi on est si mauvais à Montréal à gérer des chantiers puis la circulation?
2: C'est une super grosse question.
0: Oui, je sais.
2: Comme dernière question. Je vous dirais, premièrement, c'est un problème de manque d'effectifs dans l'industrie de la construction. On le sait qu'il y a vraiment des manques d'effectifs. Aussi, c'est dans les problèmes qu'on sépare les contrats. Au lieu d'avoir une compagnie qui s'occupe du début à la fin, souvent, c'est une série d'entrepreneurs et ils veulent toujours assurer que le premier a fini avant que le deuxième arrive. Puis des fois, le deuxième est pas prêt à arriver. Donc, si on donnait des contrats clés en main, par exemple, tu t'occupes de la signalisation, de la démo, de la reconstruction, tout, et qu'on donne des bonus de performance, là, soudainement, l'entrepreneur, lui, il a l'avantage d'aller rapidement. Mais faut pas oublier, oui, nos chantiers sont parfois là à Montréal, mais notre réseau routier est dans un état pitoyable.
0: Oui, c'est sûr.
2: On le sait, notre réseau d'aqueduc fuit de tout bord, tout côté. On aurait pu fermer la conduite sur Atwater sans problème si on avait beaucoup moins de fuites dans notre réseau d'aqueduc. Les travaux, on a des déficits qui nécessiteraient des efforts surhumains pendant des décennies pour le reprendre. Réseau routier, métro, infra en général. Mm-hmm. T'sais, on parle souvent des hôpitaux, les toits qui coulent, les écoles. Le réseau routier puis le métro, eux aussi, souffrent énormément. Et on en a, heureusement ou malheureusement, des décennies d'efforts supplémentaires à faire pour reprendre ce retard-là qui a été causé, on se le rappelle, en bonne partie par le ralentissement économique causé durant le premier choc pétrolier des années 70. Ouais, ouais. Et c'est là qu'on a perdu le contrôle sur nos infras. Ça fait 50 ans là, qu'on
0: Mais est-ce qu'il y a moyen de faire les choses mieux, plus efficacement, puis même de point de vue esthétique? Encore, je l'ai vu Montréal sur Saint-Paul il y a 2-3 jours. Puis ouais, les cônes orange partout, les pancartes tout croche.
2: C'est certain, la gestion du matériel de signalisation. On avait annoncé récemment là qu'on allait améliorer, diminuer les cônes et tout ça. Moi, j'ai toujours été un partisan de mettre des cordes QR sur chaque cône, comme ça, il serait avec un registre pour s'assurer où est-ce qu'ils sont, ces cônes délinquants-là, pour qu'on puisse faire quelque chose avec et donner des pénalités. Mais il faut savoir aussi, des fois, il y a des fanfarons aussi qui vont prendre les comptes puis qui s'amusent avec. Il y a ça aussi. Mais malgré tout, nos chantiers, il faut les optimiser, faut les accélérer et il faut essayer de faire quelque chose avec ça pour vraiment nous donner plus de rapidité dans nos chantiers. Mais la réalité, c'est même si on les accélère, il faudrait presque les tripler pour reprendre le dessus.
0: Donc, on le sait, il y en aura pour des décennies, des chantiers du genre. Pierre Barriot, chargé de cours à l'Université de Montréal, spécialiste en planification du transport. Merci beaucoup pour les explications ce matin.
2: Grand plaisir.
0: Merci, au revoir.
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0: Julien, 8h22, lire l'historique chat GPT de son conjoint ou de sa conjointe. Est-ce que c'est éthique? Une Américaine a lancé le débat.
4: Ceux qui s'en servent seulement pour trouver des recettes ou pour savoir comment changer une cartouche d'encre dans l'imprimante trouveront qu'il n'y a probablement pas grand-chose à cacher sur chat GPT. Mais la question, elle est plus sensible pour les millions d'utilisateurs, d'internautes qui parlent à leur IA générative, comme chat GPT, Copilot, Gemini, comme un confident. On sait qu'il y en a beaucoup. C'est un sujet qu'on a souvent abordé ensemble. C'est vu un peu comme une oreille qui on peut tout dire, qui ne nous juge pas non plus et qui aide à trancher quand on fait face à un dilemme. Il y a quelques semaines, il y a une autrice américaine, Lindsay Hall, qui a raconté sur son blog, une entrée de blog qui est devenue virale, qu'en ouvrant l'ordi de son chum pour vérifier quelque chose sur Internet, elle a été accueillie par la page d'accueil de ChatGPT que son conjoint avait donc laissée ouverte. Et là, elle a dit, pas l'intention de fouiller, mais sur le côté, je vois l'historique des conversations et là, je lis « Problème de couple et incertitude ». Elle dit là, je savais que c'était sa vie privée, mais je vous mets au défi de ne pas cliquer si vous lisez ça sur le portail ChatGPT de votre conjoint et de votre conjointe. Elle clique, réalise à ce moment-là que son conjoint, avec qui elle partage sa vie depuis 3 mois et demi, se questionne beaucoup sur leur couple. Comment savoir si je suis vraiment amoureux? Je suis pas sûr d'être attiré physiquement par elle. J'ai l'impression de ne pas l'admirer. Ce qu'on devrait pourtant ressentir dans son couple, c'est des commentaires que son chum a lancés à ChatGPT. Et l'IA générative finit par lui conseiller de laisser sa conjointe. Elle, de son côté, lit tout ça, tombe des nues, n'avait aucune idée que son chum se posait ces questions-là. Leur couple allait, semble-t-il, très bien. Finalement, bon, je vous résume l'affaire parce que c'est très long et franchement plus ou moins intéressant, mais elle va finir donc par mettre fin elle-même à leur relation. Elle va le confronter au bout d'une couple de jours, lui dire qu'elle a lu tout ça, vont essayer de finalement se réconcilier. Ça va durer un moment, puis elle va finir par quitter la relation. Avec le recul, elle dit avoir eu l'impression de lire son journal intime, clairement une ligne rouge qui ne devrait pas être franchie. Et chez les internautes qui ont réagi en très grand nombre depuis, il semble y avoir pas mal un consensus autour de ça, quasiment même une unanimité. On le sait qu'on devrait pas lire ça, et elle-même en est consciente. Mais le vrai élément épineux, il est ailleurs, puis c'est là que je trouve que ça devient intéressant. Comme le dit la blogueuse, elle réalise en lisant tout ça que son copain se confie à un robot qui, faut-il le rappeler, est programmé pour être d'accord avec nous. Elle dit, ça a engendré chez moi une espèce de sentiment d'injustice de savoir que mon chum se fiait sur une machine pour savoir quoi faire de notre couple et pas sur un professionnel finalement qui est formé là-dedans. On avait parlé un peu plus tôt ce printemps du concept d'abandon cognitif. Ça, c'est cette idée de plus en plus répandu de se fier aveuglément aux conseils que nous offrent les intelligences artificielles. Le fait qu'on se fait pas trop confiance quand vient le temps de trancher, puis on se dit bon, je vais laisser ChatGPT le faire à ma place. C'est vrai dans le monde du travail, c'est vrai avec les amis, c'est vrai pour des questions tout à fait banales du quotidien, mais c'est aussi vrai pour les questions intimes très très sérieuses. Et compte tenu de l'usage encore continuellement en croissance de ces intelligences artificielles, ben il y a lieu de se poser ces questions-là. En tout cas, c'est une entrée de blog qui a suscité beaucoup de discussions ces dernières semaines.
0: Oui, ben c'est sûr. Oui, la nature de se confier à une machine, mais c'est vrai que c'est de plus en plus répandu.
4: Hein? Tout à fait. Et chez les ados particulièrement, très souvent, on n'a pas ce qu'il faut pour comprendre pourquoi c'est un enjeu de se confier à l'intelligence artificielle continuellement et se fier à son jugement, qui est pas forcément toujours bien avisé.
0: Ouais. Merci, Julien. 8h26, juste après nous, à 9h06, c'est Pénélope. Bonjour, Pénélope.
5: Salut Maxime.
0: Ça va bien?
5: Ça va très bien, merci. On est en route, nous, vers notre... on est en plein dans notre dernière semaine de la saison. Donc, c'est le moment où on dit au revoir à nos collaborateurs, collaboratrices. Et c'est le moment aussi, ce matin, où on aura notre dernier club social qui a été vraiment très apprécié des auditeurs et des auditrices avec Simon Coutu et Sophie Fouron tous les lundis. C'est ce qu'on vous proposait en cette 7e saison. Et là, se joint à nous, alors que je pense que ses valises sont bouclées, c'est Marina Orsini. Marina qui quitte ce soir pour l'Italie, a enregistré une émission pour TV5 Monde. Il y aura 10 épisodes en septembre 2027. Parce que Marina, grande Italienne qu'elle est, on le sait bien, n'a jamais fait la touriste en Italie. Elle est toujours allée dans sa famille. Mm-hmm. Donc, les villes cartes postales, les voyages que nous on fait, elle les a jamais fait. Donc, elle avait envie de partir à la recherche ou à la découverte, je devrais dire, de cette Italie-là. Donc, on va la recevoir ce matin pour nous parler de ça et de bien d'autres choses, alors qu'elle est en concert avec son nouvel album.
0: Ah oui, c'est vrai, il y a
5: alors,
0: de la musique.
5: Oui, c'est ça, exact. Alors qu'elle est sa propre agente depuis 8 ans, elle book ses salles de spectacle, elle book ses conférences, elle s'occupe de tout elle-même. Donc, j'étais curieuse d'en savoir un peu plus sur comment on fait ça quand on est si occupé comme elle.
0: Bonne émission, puis
5: merci.
0: Bonne semaine, la dernière.
5: Merci, Maxime, bye.
6: L'atmosphère est lourde, mais drôlement radieuse, à un tel point qu'elle nous semble non seulement favorable, mais essentielle à l'éclosion d'un meurtre.
0: Tout d'abord, ce qu'on entend, c'est un extrait de l'adaptation théâtrale de Querelle de Robert Val au FTA.
7: C'est un spectacle qui a été créé à Québec cet hiver, du côté du Trident. Ça nous arrive à Montréal, oui, avec le Festival Transamérique qui a lieu en ce moment. Querelle de Robert Val, d'abord le roman de Kev Lambert, son deuxième roman publié en 2018. Puis c'est vraiment le titre qui a installé sa réputation d'autrice ici et à l'international. Un beau succès en France aussi. Et Querelle de Robert Val s'est inspiré de Querelle de Brest, roman de Jean Genet, qui a été adapté au cinéma par l'Allemand Fassbinder. Le personnage de Querelle qui, dans le monde de Lambert, quitte la Bretagne, Brest, et s'installe plutôt à Robertval, au lac Saint-Jean. Alors, Querelle, c'est un beau jeune homme, homosexuel, désiré de tous, qui multiplie les conquêtes parmi les cégepiens de Robertval et des environs. Il vient d'arriver dans la région, il arrive de Montréal, et là, il est ici, à Robertval, pour travailler dans une scierie, mais les travailleurs de ladite scierie, ses collègues, sont enfoncés dans une longue grève qui s'étire, grève qui va déraper dans des violences de plus en plus incontrôlables. Alors, Querelle de Robertval, c'est une fresque queer, un combat syndical. Il y a aussi beaucoup de luttes autochtones qui ont une place dans le récit. Une histoire sur la vie en région, sur la survie des entreprises et des travailleurs en région, mais aussi une histoire sur la sexualité des groupes marginalisés. Il y a beaucoup de choses qui se trouvent dans Querelle de Robertval, mais dans tous les cas, on s'allie autour d'une question. On se demande si la violence, elle est vraiment une solution pour se faire entendre. La pièce de théâtre, elle est adaptée et mise en scène par Olivier Artaud. Et dans le processus, il va assouplir beaucoup le roman de Kev Lambert pour faire quelque chose qui est beaucoup plus, j'ai envie de dire, accessible que le roman, avec de l'humour et aussi avec beaucoup d'originalité dans la mise en scène. J'admire particulièrement le travail du son. Dans Querelle de Robertval, on nous propose du bruitage qui se fait sous nos yeux, sur scène, par exemple du papier bulle qu'on va froisser proche des micros pour nous faire entendre le feu qui est projeté là en image à l'arrière. Il y a un moment où on déballe une boîte à lunch, puis chaque élément de la boîte devient, de façon assez étonnante et imprévisible, le son de la sexualité qui a lieu en arrière-plan dans l'appartement de Querelle. Alors, le côté très graphique qui était dans le roman, pour les scènes plus
0: Sexuel.
7: Allons-y avec sexuel. Je cherchais un euphémisme. Écoutez, allons-y directement. Ici, c'est interprété avec ingéniosité de façon qui est plus dans l'évocation, la suggestion. Et puis, on va vraiment utiliser les outils du théâtre pour amener ça à un niveau différent. Et pour faire des petites blagues salaces aussi, là, ici et là, comme avec un tube de crème solaire, par exemple. Je vous laisse imaginer ce que vous voulez avec ça. Il y a aussi le fait qu'on utilise les corps en mouvement. Querelle qui va avoir un combat vers la fin où il est vraiment dans le corps, dans le mouvement, dans la danse, c'est franchement intéressant. Et il y a cette voix, cette langue qui va osciller, ce qu'on entendait, la narration qui est plus littéraire, mais les dialogues qui sont vernaculaires et qui ont beaucoup d'humour. Philippe Thibault-Denis, excellent en querelle, mais pour moi, il y a deux acteurs qui volent la vedette. Il y a Ariel Charest qui est la narratrice principale en Jézabel et on a une performance extrêmement physique de Vincent Paquette qui joue différents rôles. Amande Querelle, voyou du coin, un chien qui observe l'action, c'est comme le fou du roi du spectacle et chaque apparition est absolument magnétique. Je veux souligner aussi les deux patrons de la série, chacune de leur apparition sur scène est très payante et il y a la musique qui se fait en direct sur scène, le musicien qui est dans la cabine d'un camion sur scène et le camion qui est aussi un orgue, tout ça est franchement ingénieux. On a un metteur en scène qui est à surveiller, Olivier Artaud, directeur artistique du Trident de Québec par ailleurs. Et je trouve qu'avec Querelle de Robert Val, il montre vraiment toute sa palette, son audace, sa voix comme créateur. Il fait sien le roman de Kev Lambert d'une façon, puis en même temps, je trouve qu'il rend hommage à Fassbinder qui a, avant lui, adapté le personnage de Querelle. Alors, c'est au FTA. Il reste des représentations ce soir et demain, mais c'est tellement un gros morceau de ce FTA que c'est déjà complet. Alors, on se tourne vers le roman de Kev Lambert, publié chez Héliotrope. On regarde ce qu'il y a d'autre au menu au FTA qui se poursuit jusqu'au 10 juin. On va en reparler au cours de la semaine. J'irai encore voir quelques œuvres et en parler avec quelques artistes.
0: Merci, Claudia.
8: T'apprends beaucoup plus avec les échecs qu'avec les réussites. Puis moi, comme entraîneur, j'ai appris beaucoup durant les séries. Je me suis fier du groupe. J'ai le meilleur band dans le building. De voir ce groupe-là faire qu'est-ce qu'ils ont fait. Là. À part du résultat, il n'y a pas beaucoup de négatifs.
0: Olivier, le meilleur band dans le building, Martin Saint-Louis. Ce fut effectivement un beau printemps, mais là, c'est l'heure des bilans pour le Canadien.
9: Il y aura plusieurs questions posées. C'est dès 9h au complexe sportif CN à Brossard que se tiendra ce bilan de saison. On aura donc le président opération hockey, Jeff Gorton, et Kent Hughes, le directeur général de l'équipe, qui parleront en premier, comme c'est la norme. Ce sera intéressant de les entendre, oui, sur ce qui s'est passé cette saison, comment ils ont vu leur équipe performer. Oui, ils sont satisfaits, mais est-ce qu'ils pensent que l'équipe est en avance ou pas, et surtout ce qui devra être fait au cours de l'entre-saison pour améliorer cette équipe. Plusieurs ont été surpris de voir le Canadien se présenter en finale de l'Est. Et qu'est-ce qui reste maintenant à ajouter à ses effectifs pour éviter les séries comme celle que le Canadien a connue contre les Hurricanes de la Caroline, contre qui ça a été extrêmement difficile. Le Canadien n'a jamais réussi à trouver des solutions pour battre une équipe aguerrie avec un échec avant soutenu. L'aspect physique n'a pas nécessairement été un enjeu, mais la vitesse d'exécution... On surveillera ça au cours de l'entre-saison. Plusieurs questions aussi par rapport aux blessures de certains joueurs qui ont paru amoindris à la fin de ces séries éliminatoires et surtout les décisions à prendre. Dans le cas des gardiens, par exemple, on est toujours dans un ménage à trois avec dont Jakob Debech qui a été exceptionnel lors des séries éliminatoires, Jacob Fowler qui attend son appel et Samuel Montembeault pour qui ça a été une saison extrêmement difficile. Voudrons-nous garder ces deux jeunes ou est-ce que on amènera peut-être un vétéran? Est-ce que Samuel Montembeault fait toujours partie des plans? Ce sera intéressant d'entendre les deux hommes sur ce sujet, puis ce sera intéressant d'entendre les joueurs aussi sur ce qu'ils ont vécu comme expérience au cours des dernières semaines. On parlait de cette équipe jeune, la plus jeune des séries éliminatoires. Qu'est-ce qu'ils ont gardé de ces séries éliminatoires? Comment ils se voient travailler pour améliorer justement leur contribution pour la saison prochaine? Donc, plusieurs questions aux Canadiens de Montréal qui seront posées dès 9h. D'ailleurs, il y aura couverture spéciale sur multitude de réseaux télé, entre autres au réseau des sports, mais sur le site de Radio-Canada, Radio-Canada Sport, il y aura clavardage en ligne. On aura donc une mise à jour, une couverture en direct de ces différents points de presse avec les principales informations communiquées aux gens. Donc, ce sera fort intéressant de voir ce point de presse. Martin Saint-Louis a parlé d'une saison positive. Effectivement, on verra des sourires, mais reste maintenant à voir quelle sera la prochaine étape et comment parvenir à atteindre cette prochaine étape. Ce sera dès 9h ce matin.
0: Ouais. En tout cas, ça témoigne d'un engouement assez exceptionnel. Puis la preuve en est, ce matin, dans la plupart des médias, des journaux, remerciements de la part de l'équipe du Canadien. Qui dit saison exceptionnelle, partisans exceptionnels. Puis c'est vrai qu'on a vécu quelque chose de d'assez fabuleux.
9: Il y a quelque chose qui a pris cette année, effectivement. La présence des gens à l'extérieur et même au Centre Bell lorsque l'équipe était sur la route. Il y a vraiment une adhésion maintenant. Et
0: billets, des jeunes aussi.
9: Oui, et les billets qui s'envolaient à des prix de fou. Donc, c'est dire à quel point les gens ont acheté cette équipe cette année. Et ils sont prêts à les suivre pour les prochaines années. Et là, ce sera intéressant parce qu'on est lancé, oui, avec une équipe très jeune, mais probablement sur une séquence de saison où il risque d'y avoir des séries éliminatoires plus souvent qu'autrement.
0: Oui.
9: Quoique, dans la presse ce matin, puis je terminerai avec ça, on nous rappelle l'exemple des Maple Leafs de Toronto. C'est Richard Labbé qui écrit qu'en 2018, on leur prédisait déjà le défilé.
0: Oui, bon.
9: En 2026, où sont-ils?
0: Mais ça, on s'en réjouit parce qu'ils n'ont rien gagné depuis 67.
9: Je vous laisse le dire.
0: L'équipe la plus riche. Merci.
10: La nouvelle réjouissante.
0: Hugo, je sais pas, c'est un drôle de hasard, mais à chaque fois que je remplace ici, c'est toujours le retour de la sexualité animale.
11: Mais voyons
0: c'est
11: donc.
12: Ça nous quitte jamais.
11: Mais voyons donc. Moi, j'allais dire, il me semble que ça fait longtemps. C'est pas,
0: non,
11: parce que
0: non.
11: Vous n'animez pas si souvent que ça.
0: Ben, visiblement, mais en tout cas, je me souviens de la même manchette. Il y a...
11: je les garde pour vous, Maxime.
0: C'est gentil.
11: C'est gentil, hein.
0: Alors... Fois, c'est la pieuvre, je pense, je sais plus.
11: Ah, c'est vrai que la pieuvre avait, en tout cas, joué du piano.
0: Oui.
11: Bref, je sais pas ce qu'elle faisait. Bon. Je me concentre pour vous parler de ceux et celles qui ont des performances remarquables, sont de chauds lapins, de super producteurs. De qui on parle, Maxime? Eh bien, c'est TF1 et La Presse Plus, notamment ce matin, qui nous parlent de Nacho et Trixie. Pardon, ça sonne, je trouvais un petit peu comme des stars du porno, comme prénom. J'imagine, j'extrapole, j'ai aucune idée. Bon, alors, c'est par contre un couple de perruches malherbes qu'on appelle les Kakariki ou les Karaka. Non, Kakariki, Karaka, viennent de Nouvelle-Zélande. Et ce qui est intéressant, au-delà des exploits dans le nid, comme on dit, c'est que ce sont des espèces qui ont été déclarées... C'est magnifique. Qui ont été déclarées éteintes deux fois. L'espèce a été déclarée éteinte deux fois. On pensait qu'il n'y en avait plus. Puis à un moment donné, on a retrouvé un spécimen en nature. Puis on a essayé de réhabiliter l'espèce. Il en resterait 450 de ces perruches de malherbe dans le monde. Et là, Nacho et Trixie... Bon, alors, ils vivent dans un centre de conservation à Christchurch et ils ont déjà eu 55 oisillons.
0: Ben, donc, c'est pas nouvelle considérant l'espèce. Là.
11: 33 en 2026 seulement. 55 petits, c'est 10% de la population globale de l'espèce.
0: Mm-hmm.
11: C'est comme si un couple d'humains avait 800 millions d'enfants.
0: pareil.
11: OK, c'est une comparaison qui n'a aucun sens.
0: Non.
11: Et qui n'est pas vraiment pertinente. Mais je trouvais que parfois, la pertinence n'est pas requise.
0: Mm-hmm.
11: Alors, leur truc... Évidemment, c'est maintenir la flamme.
0: Toujours ça.
11: Non, c'est la double couvaison qui est leur truc, puisqu'ils peuvent commencer un nouveau nid en s'occupant des jeunes oisillons qui sont déjà nés.
0: Mmh.
11: Donc, ils font double travail en même temps. Et preuve de leur succès, en fait, c'est une preuve du succès des efforts de conservation. Un des gardiens qui a dit « J'ai de la misère à me concentrer. »
12: Je sais pas pourquoi.
11: Je devrais choisir d'autres sujets quand c'est vous. Peut-être c'est ça,
0: je sais pas, je vous écoute tout oui.
11: Non, mais il y a un gardien qui a dit « Dans l'idéal, on préférait que Trixie s'arrête pour se reposer, mais elle ne semble pas en avoir l'intention. » Clairement, Nacho non plus. Donc, on lâche pas.
0: Mm-hmm.
11: On est rendu à 450 perruches de malherbe.
0: Ben,
11: et grâce au couple, on va peut-être sauver l'espèce.
0: Voilà, un oisillon à la fois. Hein? C'est comme ça.
11: Ben oui,
0: c'est pour Nacho
11: ça. Et Trixie. Pas vraiment, en fait. C'est
0: 7-8 à la fois. Oui, ça y va.
12: Non, mais si Nacho, il aide Trixie dans les tâches du quotidien, que la charge mentale est répartie entre les deux parents, la maman oiseau a plus envie là, de...
11: C'est peut-être ça. Il s'occupe des repas.
12: C'est bouffé dans le nid, là.
11: On dit qu'il s'occupe des repas, Nacho.
12: Bravo.
0: Voilà. Bravo Nacho. OK, 8h39, les nouvelles locales maintenant avec Mathieu Bellumeur. Mathieu, on vient sur ce rassemblement raciste dans un parc de Shawinigan à Mauricie. Les réactions sont nombreuses.
13: Oui, et on risque d'en entendre parler encore aujourd'hui. La classe politique qui a dénoncé, la première ministre du Québec, Christine Fréchette, s'est dite profondément choquée. Le rassemblement a aussi été dénoncé par de nombreux citoyens. Ce qui rassure le ministre responsable de la lutte contre le racisme, qui est aussi député de la circonscription lavalloise de Sainte-Rose, Christopher Skeet, qui était plutôt à l'émission.
14: Les gens de tout horizon, de tout background ont dénoncé ça. C'est une bonne nouvelle parce que ça relève de tout le monde. C'est pas juste le gouvernement qui peut agir. Il n'y a pas une politique qu'on peut mettre en place qui va enrayer le racisme ou éviter ce genre d'affaires-là. Je pense que la force collective de dénoncer tout le monde ensemble d'une voix va porter ultimement.
13: La Sûreté du Québec dit ne pas avoir reçu de plainte officielle, mais indique effectuer des vérifications concernant l'événement.
0: Maintenant, il y a une fillette de 3 ans qui est dans un état critique après que le jeu gonflable dans lequel elle se trouvait s'est renversé hier.
13: Oui, ça s'est passé en après-midi. C'était lors d'une fête dans un parc de l'arrondissement de La Salle à Montréal. Un peu avant 16h30, le jeu gonflable a été renversé par une forte rafale de vent. La fillette a été transportée à l'hôpital dans un état critique où on craint pour sa vie. Un autre enfant et 4 adultes ont aussi été transportés à l'hôpital, cette fois pour des blessures mineures. 5 autres adultes ont aussi été blessés. Il y a eu de forts vents, des rafales là, qui ont fait des dégâts. D'ailleurs, à Montréal, on aura peut-être des nouvelles là, sur l'état de la fillette de 3 ans, l'état de santé. Les forts vents donc d'hier qui ont fait des dégâts aussi dans l'arrondissement de Mercier-Hochelaga-Maisonneuve. Il y a un arbre qui est tombé sur une voiture. Dans ce cas-là, personne n'a été blessé. Il y a également eu plusieurs milliers de clients d'Hydro-Québec sans courant, surtout dans les régions de la Lanaudière, Laurentide et la Montérégie.
0: Ouais. Des choses à surveiller en terminant?
13: Entre autres, des consultations à Québec sur le projet de loi 4 sur la communication de renseignements aux fins de protection contre la violence d'un partenaire intime, là, qu'on a appelé le projet de loi Gaby Renault. On va aussi s'intéresser à une enquête de Québec sur 5 garages spécialisés dans la désactivation illégale de systèmes anti-pollution des camions. Ça avait été révélé par l'émission Enquête, toute cette histoire-là. Et il y a un nouveau document qui démontre que le gouvernement avait été avisé de la fraude il y a 4 ans, mais ça aura pris finalement le reportage public d'enquête pour qu'il y ait donc un avancé là-dessus. Et la première ministre Christine Fréchette va prononcer une allocution devant la Chambre de commerce du Montréal métropolitain. Et la mairesse de Montréal va lancer ce matin les célébrations entourant le 150e anniversaire du Parc du Mont-Royal.
0: Oui, on va y revenir un petit peu plus tard en fin d'émission avec Christine Beaulieu, qui est la porte-parole officielle de ces célébrations. Merci Mathieu.
13: Bonne journée.
0: À plus tard là-dessus, Véronique. Une belle journée, du soleil ce matin.
1: Exactement, du soleil ce matin, du soleil en partie cet après-midi. Faible risque d'averse ou d'orage, 30%, c'est la probabilité en fin de journée. Une probabilité qui est plus élevée si vous allez vers le centre du Québec. Là, c'est là où l'activité orageuse pourrait être un peu plus intense cet après-midi, à partir de la Mauricie jusque vers le Bas-Saint-Laurent. Mais à Montréal, on a 30% fin de journée jusqu'en début de soirée. Températures qui sont à la hausse, 18 à 21 degrés aujourd'hui, un minimum de 11 la nuit prochaine. Ce sera encore entre 5 et 9 degrés en périphérie. Demain mardi, beau temps aussi. On augmente les degrés, 23 à 25, et ça ira jusqu'à 27, 28, mercredi et jeudi. Alors, vraiment une semaine là qui va plaire à plusieurs. Côté circulation, transport en commun, ça va. Métro, REM, EXO, encore complet pour la plupart des traversées de la Rive-Sud. On dépasse la 20aine de minutes dans bien des cas. On a encore beaucoup de monde sur l'autoroute 13 en direction sud. Et là, on ajoute un accident, c'est à la fin du pont Bisson, dans la voie de gauche. Donc, rien pour aider. On accède difficilement à l'autoroute 20 aussi à cette heure-ci, qui est congestionnée bien avant la 13 en direction ouest. Secteur en Grignon jusqu'à Normand, c'est la portion compliquée en direction ouest. Et vers Bonaventure, du côté, si vous allez vers le centre-ville, c'est lourd dans la bretelle en provenance du pont Champlain, très lourd sur Wellington aussi. Robert Bourassa déborde et c'est le retour des travaux sur la rue Guy. Donc, fermeture entre Saint-Antoine et Saint-Jacques, ça commence ce matin, mi-juin. Donc, des fermetures complètes dans ce secteur-là.
0: Merci Véronique.
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14: Ces gens-là se sont montrés au grand jour. Et puis, je pense qu'il y a des renseignements à les collecter pour être certain qu'on suit ces gens-là, pour être sûr que c'est pas violent, pour être sûr que c'est juste un acte de manifestation passif.
0: À propos du ministre responsable de la lutte contre le racisme, Christopher Skeet, à notre micro un petit peu plus tôt ce matin, concernant, oui, cette manifestation, vous l'avez entendu, on en parle depuis hier au moins, de cette manifestation de suprémacistes blancs à Shawinigan, rassemblement silencieux, mais qui fait beaucoup réagir, en fait, toute la classe politique a réagi. Est-ce qu'on doit y voir une parole haineuse qui se décomplexe comme ça, puis est-ce qu'il y a de la place dans l'espace public avec la montée de ces discours ouvertement racistes? On en parle ce matin avec Paul Journet, Jean-François Lisée, notre duo du jour. Bonjour messieurs.
16: Bonjour.
0: Paul, sur la manif elle-même, qu'est-ce que vous y voyez? Une 20aine de personnes, ouais. Faut-il le rappeler, mais quelque chose d'extrêmement violent, hein, qui rappelle le KKK, puis dans ce discours décomplexé, puis cette banderole aussi.
16: Mais on n'a pas besoin de se poser la question de vérifier si c'est violent, se demander si c'est pacifiste. C'est un discours haineux à sa face même, et ça l'est encore plus quand on s'intéresse au groupe qui semble être derrière ça, parce que c'est un copier-coller de plusieurs autres manifestations du genre vues au Canada, par exemple une à Londres, à London en Ontario. Par le groupe Second Son, où il défilait une banderole dans un copier-coller de cette mise en scène. La banderole disait « Remigration maintenant » en anglais. Si c'est le groupe Second Son, c'est un groupe donc qui existe dans le Canada anglais, et il y a un chapitre qui a été créé au Québec par une personne bien connue qui se décrit

0: Ça fait effectivement penser au Ku Klux Klan, hein, qui était effectivement masqué. Donc, ça nous renvoie à certaines des pires heures du racisme nord-américain. Bon, pour l'instant, ce n'est que l'expression d'un slogan répugnant. Pour eux, évidemment, le fait que toute la classe politique ait réagi, c'est une grande victoire, parce qu'on ne parle que d'eux. Alors, les extrémistes adorent être au centre de la discussion. Que représentent-ils? Est-ce que ces 20 personnes-là, c'est la totalité du mouvement? Est-ce qu'ils sont tous de Shawinigan? J'en doute. Le choix de Shawinigan est particulier parce que si on veut un Québec blanc, c'est un des endroits où la diversité n'est pas si forte. Il y aurait d'autres cibles et moi je pense que ça participe de cette lâcheté aussi. Alors donc c'est préoccupant. Évidemment, on sait même pas. On a une photo, hein. On sait même pas s'ils ont défilé, quoi que ce soit. Est-ce qu'ils étaient là 5 minutes? Est-ce que bon? Donc tout ça. Moi, le mot qui me revient en tête, c'est la lâcheté.
1: Oui. Et quand vous dites bon, toute la classe a réagi, puis c'est une victoire pour eux. En même temps, est-ce que la classe politique peut ne pas réagir?
0: Elle ne peut pas. Non, c'est un piège. On peut pas éviter le piège. Effectivement. Mais pour eux, ils n'existaient pas il y a 2 jours. Maintenant, ils existent. Alors, qu'est-ce qu'ils vont faire? Voilà.
2: Ouais. Ouais. Bon. Ils existaient peut-être dans le Canada anglais où il y avait eu des reportages de la CBC, mais en effet, au Québec, on avait peu ou pas parlé d'eux.
1: Ouais. Mais sur la j'ai envie de dire sur ce discours décomplexé. Parce que on imagine que de tout temps, il y a eu 20 coucous dans un sol qui se réunissait quelque part là, avec des discours du genre. Il y a eu à l'époque les skinheads puis autres, mais le fait de s'afficher comme ça, qu'est-ce que ça nous dit de l'époque puis du climat actuel, justement?
2: Ben, plusieurs choses. Premièrement, contrairement à il y a 20, 30, 40 ans, ces gens-là partagent des réseaux sur les médias sociaux, des balado-diffusions, donc c'est plus facile pour eux d'être mis en contact. Puis ils sont tellement peu nombreux que, comme le disait Jean-François, s'ils réussissent à recruter 20 autres membres, ben ça a un impact significatif dans leur recrutement en termes de pourcentage. Mais peut-être la chose que je répondrai à votre question, c'est que les idées, la haine circule plus facilement qu'avant. Ouais. Et il y a des codes qu'on voit ailleurs au Canada, aux États-Unis, qui sont repris ici aussi. Le Québec n'est pas à l'abri de ces dérives. On voit le même genre de discours qui apparaît. C'est comme s'il y a une espèce d'internationalisation de la haine et avec des codes américains qu'on voit particulièrement, qui sont particulièrement présents dans ces mouvements haineux.
1: Ouais. Puis une récupération parfois politique aussi dans le discours. Jean-François, à quel point les politiciens ne sont-ils pas responsables de ça aussi?
0: Moi, je pense que les gens sont responsables de ce qu'ils disent et ils sont pas responsables de ce que les extrémistes font ensuite. Alors, moi, je pense que l'ensemble du débat politique, lorsqu'on le compare au débat politique américain ou au débat politique français, est extraordinairement civilisé. Extraordinairement. On est privilégié au Québec. On n'a pas de parti d'extrême droite ou d'extrême gauche qui réussit à se faire élire ou que ce soit. On n'a pas deux univers d'informations différents comme aux États-Unis. Selon qu'on écoute Fox ou MSNBC, on n'est pas dans le même pays. Donc, on n'est pas un endroit, on n'est pas un safe space pour l'extrémisme au Québec. Et ça, c'est une bonne chose. Mais on n'est pas à l'abri.
1: Pendant combien de temps?
0: Pardon?
1: Pendant combien de temps est-on un safe space, comme vous dites?
0: Ah ben, en tout cas, tant que la conversation politique se fait de manière civilisée, on contribue constamment à faire en sorte que la civilité soit dominante. Mais écoutez, effectivement, il y a toujours eu 20 coucous, comme vous l'avez dit, qui étaient racistes. Effectivement, comme le dit Paul, les réseaux sociaux permettent à des gens de se reconnaître et de s'organiser. Mais le lien qu'on peut faire aussi, c'est effectivement, les idées racistes sont plus désinhibées maintenant, par exemple, dans les écoles qu'elles ne l'étaient il y a quelques années. Ça, les organismes qui interviennent auprès des

0: les adolescents le disent depuis quelques années. Donc, il y a effectivement un terreau qui est peut-être un peu plus fertile qu'il ne l'était dans le passé. Maintenant, il y a une différence entre des adolescents qui dans la parole, utilisent des propos excessifs mm-hmm. et une organisation suprémaciste blanche qui aurait un impact.
1: Oui, effectivement. Mais comme disait Paul, hein, ces idées-là circulent sur le web de plus en plus. Paul Journet, Jean-François Lisée. Merci beaucoup, messieurs.
2: Merci.
0: Merci. Merci.
1: Au plaisir, au revoir. Go 8h52, le palmarès se délève dans ce qu'il faut savoir ce matin.
3: La famille de Claude Lemieux donne le cerveau de l'ex-hockeyeur à la recherche. Vous avez parlé à Naguib Meshawar, professeur de l'Université McGill, directeur de la banque de cerveau Douglas au centre de recherche Douglas. Et il a expliqué que les scientifiques vont vérifier la présence de l'encéphalopathie traumatique chronique dans le cerveau de l'ex-hockeyeur.
4: En fait, c'est une maladie qui est entraînée par une accumulation de traumatismes à la tête, donc des coups répétés à la tête, qui justement entraîne cette maladie neurodégénérative progressive, qui donc se présente par divers symptômes, des troubles cognitifs, des problèmes de mémoire, aussi la dépression souvent est présente dans le TC.
3: Et donc, c'est à réécouter l'entrevue à 7h50 sur l'application audio. Si vous avez besoin d'aide, n'hésitez pas à signaler le 1-866-APPEL ou vous pouvez composer le 988 pour avoir du soutien. Le ministère de l'Environnement a ouvert une enquête sur 5 garages spécialisés dans la désactivation illégale de systèmes antipollution des camions. Texte de Thomas Gerbet sur le site de Radio-Canada. En fait, l'enjeu qui est soulevé ce matin, c'est qu'ils ont été avisés il y a 4 ans. Par une lettre qui a été obtenue par Radio-Canada. Puis finalement, on se propose d'agir après la diffusion du reportage d'enquête. C'est en mars dernier. Il pourrait y avoir des changements législatifs, mais la ministre de l'Environnement, Pascale Derry, a dit qu'on allait probablement manquer de temps là avant la fin de la session parlementaire. Et je termine avec la scène internationale. Les États-Unis et l'Iran se sont mutuellement attaqués dans les dernières heures. C'est la une du site du New York Times et de la BBC. Notamment, les États-Unis auraient mené une série de frappes qu'on qualifie de défensives, c'est les Américains qui le disent, contre des cibles militaires dans le sud de l'Iran, des sites de radars et des centres de contrôle de drones. Et les gardiens de la révolution islamique de l'Iran, eux, disent avoir ciblé une base militaire américaine. Il semble que ce soit au Koweït que cette base ait été visée.
1: Merci, go.

0: Chanson de circonstance ce matin pour le parc du Mont-Royal qui souffle cette année ses 150 ans et les festivités seront lancées ce matin à 10h. Ce qu'on entend bien sûr Jean Dupuis qui date de 1975. Alors pour célébrer l'événement, il y a des activités qui seront organisées tout au long de l'été pour mettre en valeur le parc du Mont-Royal. Parc qui accueille environ, on dit, 5 millions de visiteurs chaque année. Et pour en parler, Christine Beaulieu, elle est la porte-parole officielle des célébrations du 150e anniversaire du parc du Mont-Royal. Au bout du fil, bonjour.
1: Bonjour, vous écoutez.
0: Pourquoi avoir accepté un rôle comme celui-là? Qu'est-ce que ça représente pour vous, le Mont-Royal?
1: C'était très naturel pour moi d'accepter d'être porte-parole du 150e anniversaire du parc du Mont-Royal parce que je vis quotidiennement avec la montagne. Donc, j'habite, moi, tout près là, d'elle, à son pied. Et je la jogue très régulièrement. Puis à chaque fois, je me trouve tellement chanceuse d'avoir la chance de pouvoir la grimper, la redescendre, puis d'avoir ce parc naturel-là juste à côté de chez moi. Puis en fait, être porte-parole, pour moi, c'est une manière de remercier la montagne, puis de remercier aussi les gens qui se sont levés il y a 150 ans pour dire attention à protéger la nature sur cette montagne. Puis il y a des gens, déjà il y a 150 ans, qui trouvaient important qu'il y ait des espaces verts, qu'il y ait des parcs dans les villes. Et donc aujourd'hui, on profite de cette lumière que ces gens ont eue il y a 150 ans. Donc il faut célébrer ça parce que ça fait toute une différence dans notre ville.
0: Ah ben c'est sûr, puis c'est vrai que c'était audacieux il y a 150 ans de dire ben voilà, on va préserver cet environnement. Puis oui. Le parc du Mont-Royal qui a été mis à mal durant 150 ans, il y en a eu plein des luttes pour préserver cet espace-là.
1: Oui, absolument, puis on a développé beaucoup quand même sur le Mont-Royal. Donc ouais. Là ce qui nous reste qui est devenu patrimoine en 87, mais il faut continuer de le préserver, il faut continuer de faire attention à la montagne, tu sais, faut

0: Il faut essayer le plus possible de suivre les chemins qui nous sont indiqués par ces gardiens et ces gardiennes. Tu sais, parce qu'on fait beaucoup, on en profite beaucoup, les humains de la montagne, mais il y a aussi un écosystème naturel là-dessus qui vient de protéger. Il faut y faire attention. Donc, moi, je suis là aujourd'hui. On lance les activités. Il va y avoir plein d'activités. Je peux vous en parler.
1: J'avais un extrait de Jean Dupuis, parce qu'il fut une époque où il y avait beaucoup de rassemblements, de grands concerts.
0: Oui.
1: Les fêtes de la Saint-Jean. Bon, justement, à un moment donné, on s'est dit, ouais, il y a peut-être un petit peu trop de monde sur la montagne. Mais là, il y aura des concerts. Qu'est-ce qui est prévu pour souligner les 150 ans?
0: En fait, le 5 août, il y a le retour de l'Orchestre métropolitain, toujours dirigé par Yannick Nézet-Séguin. Le concert va être au pied de la montagne et il va être accompagné d'Elissa Pi et des petits chanteurs du Mont-Royal. Il va avoir un pique-nique symphonique, donc des activités toute la journée le 5 août. Et c'est gratuit, hein, l'accès est libre pour ce spectacle-là. Ceux qui l'ont vu l'été dernier, c'était vraiment absolument extraordinaire. Et il y a une autre activité que je trouve très excitante, ça va s'appeler Ancestra Lumina. Et ça va être un parcours au cœur du cimetière Notre-Dame-des-Neiges. Et ça, c'est fait par des gens très talentueux chez Moment Factory. Et l'idée, en fait, est de souligner la mémoire des gens qui ont fait notre patrimoine culturel. Donc, et pour certains qui sont enterrés là, dans le cimetière. Donc, je pense que ça risque d'être un parcours super intéressant, assez unique. Tu sais, Moment Factory crée toujours des shows étonnants, nouveaux. Donc, je trouve que c'est une belle association entre le Parc du Mont-Royal et Moment Factory.
1: Mmh. Ben, une montagne que vous connaissez bien, que vous avez l'habitude de jogger, hein, comme vous dites. Qu'est-ce qu'on peut faire en terminant rapidement là, pour justement réduire notre impact sur la faune, la flore au Mont-Royal?
0: Ben, en fait, ce qu'on demande, c'est on a fait des tracés sur le parc. Il y a quelqu'un qui a année un parc, Frédéric Lormstead, il y a 150 ans. Et l'idée, c'est de garder les chemins pour les humains, de rester dans nos chemins. Je pense que ce qui est dur pour la montagne au niveau de la nature, c'est quand tout le monde se promène partout en dehors des tracés. Ça détruit, veut pas l'écosystème, évidemment, pas jeter rien sur la montagne, puis essayer de pas laisser le moins d'impact possible, en profiter. Hein. L'idée, c'est pas de se sentir mal d'aller au Mont-Royal, là, je veux dire.
1: Non, c'est pas un jardin, là, on s'entend.
0: Non, c'est devenu un parc citadin, c'est là pour les humains, c'est là pour nous faire bien, mais pensons à la préserver, lui, puis surtout la filmer le moins possible.
1: Oui, ben en tout cas, pour la préserver, au moins pour encore plus, hein, 150 ans, mais là, on souligne les 150 ans de la création du Parc du Mont-Royal. Christine Beaulieu, qui est la porte-parole officielle des célébrations, merci d'avoir parlé ce matin.
0: Ça fait vraiment plaisir. Bonne journée, merci. Tout le monde.
1: Bonne journée. Et puis tout ça, sous un ciel bleu, Véronique.
2: Ah oui, il y en aura du monde sur le Mont-Royal aujourd'hui, jusqu'à 21 cet après-midi, 24 demain et 25-27 en milieu de semaine. Ça sent l'été.
1: Profitez-en bien. À une prochaine. Au revoir.
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1: Bonjour, ici Mathieu Bellumeur. Le chef conservateur Pierre Poilievre demande un débat d'urgence aux communes après la publication de données de Statistique Canada qui montrent que le pays est en récession technique parce que le PIB, le produit intérieur brut réel, a reculé pendant deux trimestres consécutifs. Il a envoyé une lettre au premier ministre Mark Carney à ce sujet. Les détails avec Laurence Martin à Ottawa.
2: Le chef conservateur croit pouvoir marquer des points sur cet enjeu économique, pas nécessairement à court terme, parce que les sondages d'opinion sont toujours très favorables au premier ministre Carney. Mais la stratégie de Pierre Poilievre, c'est qu'en martelant ce message dès qu'il en a l'occasion, que le Canada est en récession, qu'éventuellement, dans les prochaines années, dans un ou deux ans, peut-être que ce message pourrait finir par coller et que certains Canadiens pourraient se dire « Avec M. Carney, on avait beaucoup d'attentes économiques, mais les résultats ne sont pas nécessairement au rendez-vous ». On peut écouter le député conservateur Gérard Deltel.
3: Et je vous le rappelle, M. Carney s'est fait élire en disant « forte expérience internationale en économie, banquier reconnu à travers la planète ». Mais un an plus tard, on se retrouve avec quoi? La pire récession que nous sommes confrontés, le pire pays du G7.
2: En même temps, plusieurs économistes se montrent très prudents face à ces données de Statistique Canada. C'est vrai que ça peut sembler alarmiste quand on entend M. Poilievre ou M. Deltel, mais c'est une récession technique avec une baisse de seulement 0,1% du PIB au dernier trimestre qui pourrait être facilement corrigée selon l'économiste en chef de la Banque de Montréal. Ce qui est clair, par contre, c'est qu'il y a beaucoup d'incertitudes dans l'économie canadienne et politiquement à plus long terme, ça peut rendre M. Carney vulnérable. Ici Laurence Martin, Radio-Canada, Ottawa.
1: Après le vapotage, ce sont les sachets de nicotine qui ont de plus en plus la cote auprès des jeunes. Bien que la plupart de ces produits du tabac soient interdits au Canada, des données démontrent que leur consommation est à la hausse. Et comme le rapporte Colin Côté-Paulette à Québec, il s'agit d'une tendance qui inquiète des professionnels de la santé.
4: En commençant par l'Organisation mondiale de la santé qui a récemment publié un rapport sur le sujet, l'OMS estime que les sachets contiennent souvent des saveurs expressément conçues pour plaire aux jeunes, telles que des arômes sucrés, fruités ou mentholés. Mais ce n'est pas tout. Bien des influenceurs vantent les mérites de ces produits pour obtenir soit un effet second ou encore permettre de se concentrer davantage. Au Canada, une seule marque est autorisée, mais elle ne se vend que derrière les comptoirs de pharmacie. Il reste que les jeunes semblent quand même s'en procurer. Ce qu'il faut comprendre, c'est qu'il y a un engouement à l'image de ce qu'on avait connu avec le vapotage. Là-dessus, on écoute Marilyn Giroux, qui est professeure au département de marketing à l'Université Laval.
5: On voit beaucoup d'influenceurs qui utilisent le produit. On les voit sur les différents réseaux utilisés par les jeunes, TikTok, Instagram, des petites capsules. Ils en prennent beaucoup. Ça a l'air attirant, ça a l'air le fun. Il y a un aspect social. Donc, tout ça, ça crée une influence sur les jeunes.
4: Et certaines données nous démontrent qu'en Ontario, il y a eu une augmentation de ce genre de consommation de produits de tabagisme. Et il y aurait des données qui s'en viennent pour le Québec. Ce sera publié sous peu. Et j'ai pas besoin de vous rappeler que les produits du tabagisme causent bien souvent des cancers à long terme.
1: C'était Colin Côté-Paulette à Québec. La famille de l'ex-hockeyeur Claude Lemieux, mort jeudi, fera don de son cerveau à la science. Le quadruple champion de la Coupe Stanley s'est enlevé la vie quelques jours après avoir porté le flambeau avant un match du Canadien à Montréal. Ses proches souhaitent que ce geste permette de faire avancer les connaissances sur les effets à long terme des traumatismes crâniens répétés sur les athlètes. Édouard Beaudoin.
6: Reprise par Lemieux, le tir.
7: Les faits d'armes de Claude Lemieux sur la patinoire ont été nombreux. À la fois un homme des grandes occasions, mais aussi un joueur au caractère bouillant, abonné aux échauffourées sur la glace. Il a encaissé des chocs sur plusieurs années qui peuvent mener au développement de symptômes d'encéphalopathie traumatique chronique, une maladie dégénérative dont ont souffert plusieurs athlètes de haut niveau. Claude Lemieux en faisait-il partie? Sa famille a fait don de son cerveau à un centre de recherche de Boston pour en avoir le cœur net. Louis de Beaumont est professeur à la faculté de médecine de l'Université de Montréal.
8: Donc, ça nous permet d'aller trancher le cerveau vraiment et d'aller voir qu'est-ce qui se passe dans ce cerveau-là, l'accumulation de toxines.
9: C'est pas 2-3 commotions cérébrales, mais c'est vraiment des coups répétés, réguliers, sur plusieurs années.
7: Le neuropsychologue Dave Ellenberg.
9: Si réellement Claude Lemieux souffre ou a souffert d'encéphalopathie traumatique chronique, ça va être une contribution immense encore là, pour la science.
7: Le geste est aussi salué par le député libéral et ex-hockeyeur Enrico Ciccone, qui déplore toutefois le peu de progrès réalisé jusqu'ici dans la protection des joueurs de la LNH.
10: Pour faire un réel pas en avant, il faudrait que la Ligue nationale de hockey puisse reconnaître le problème de commotion cérébrale. Et on ne l'a pas reconnu encore.
7: La famille de Claude Lemieux consent à ce que les résultats de l'analyse de son cerveau soient rendus publics. Ici Édouard Beaudoin, Radio-Canada, Montréal.
1: La série Heated Rivalry ou Rivalité passionnée a remporté un nombre record de 16 trophées au prix Écran canadien en fin de semaine. Le comédien Hudson Williams, qui joue l'un des deux personnages principaux, est notamment reparti avec la statuette du meilleur acteur principal dans une série dramatique. Rivalité passionnée a aussi reçu le prix du public et celui de la meilleure série dramatique. La comédienne québécoise Sophie Nellis a, elle, reçu le prix Radius, qui récompense les personnes dont le travail contribue au rayonnement international du Canada. Et puis enfin, Céline Dion ajoute 10 nouvelles dates à sa série de concerts prévus à Paris, devant l'engouement suscité par sa résidence en France qui doit commencer le 12 septembre prochain. La chanteuse annonce qu'elle performera au moins jusqu'en mai 2027. Voilà, c'était les informations.

0: Buongiorno! Bienvenue à cette émission du lundi. Je dis bonjour, non, parce que Marina est avec nous. Comment ça?
1: Molto bene, grazie lei.
0: Non. Marina Arsini est avec nous pour ce dernier club social de la saison. Bonjour, Sophie.
2: Vivo per lei, la musica. Moi, c'est juste ça que je sais.
3: Ça, c'est une belle chanson.
0: Ça, c'est Andrea Bocelli.
2: Oui, oui,
0: mais. Ou plusieurs autres. Bonjour, Simon.
4: Bonjour.
0: Comment ça va?
4: Ça va.
1: Allô, Simon.
4: Allô.
0: Marina, est-ce que tes valises sont faites?
1: Pas mal, oui. Oui, pas mal. Oui, j'avais beaucoup de choses à préparer parce que je m'en vais là pour 12 jours, mais il y aura comme trois épisodes jusqu'à l'automne là, de tournage.
0: Parce qu'il y a cette série qui s'en vient sur TV5, dont on ne peut pas évidemment dévoiler tous les détails, mais on en parlera un peu dans l'entrevue ensemble, Marina, cette série pour TV5, donc qui va être diffusée en septembre 2027 et pour lesquelles tu feras plusieurs voyages cet été, des voyages qui ne ressemblent en rien à ce que tu connais de l'Italie finalement.
1: Exactement, c'est ça c'est ça la prémisse en fait.
0: Comment vous allez, Simon, Sophie, en ce dernier club social?
2: Ben très bien, très bien. Il fait si beau et c'est fou qu'on soit déjà au dernier club social.
0: On est le 1er juin, Sophie.
2: Je le sais, mais
0: on a cligné des yeux. On était en août hier.
2: Ben hier, je me souviens du premier où on était ensemble, puis je disais ma fille est partie étudier à l'étranger faire une session, et puis là elle est revenue à son grand regret.
0: Elle a pas mis ça?
2: Non, elle a fait sa session, elle est revenue à Noël, et puis elle était avec nous jusqu'à il y a 10 jours. Puis là, elle est officiellement en appartement avec une amie. Oh! On a donc un nid vide.
0: Mmh. Et c'est pas un nid plein, donc, pour toi, c'est un nid vide?
2: Non, c'est un nid ouvert pour moi. Je l'ai rebaptisé le nid ouvert parce que
1: ça va et vient?
2: Ou exactement. Non, mais je me dis aussi, comme mon cœur et mes bras, ma maison sera toujours ouverte pour mes filles et leurs amis.
0: OK. Mais est-ce que comment tu vis ça?
2: Il y a un soir où est-ce que je me suis couchée, mon chum ronflait et je pleurais vraiment
1: parce qu'il ronflait ou
2: non. Non, mais ça c'était son insouciance dévoilée, mais moi j'étais vraiment comme je pensais pas le vivre aussi difficilement parce que ma plus vieille était déjà partie, mais là c'est officiel, là c'est comme il y a comme des la maison est vide puis
1: mais toi ta fille habite à Montréal.
2: Exact. Les deux sont à Montréal.
0: Est-ce que
2: c'est
0: pourquoi elle te pose cette question-là?
1: Moi,
0: toi?
1: Je pleure encore souvent. Mon fils, il est de l'autre côté de l'Atlantique, là.
2: C'est ça, hein.
1: Mon fils, il habite en France depuis presque 8 mois.
2: Ouais.
1: Puis il a comme pas l'intention de revenir non plus.
0: Mais c'est autre chose.
1: Une chance qu'il était déjà parti en appartement depuis 2 ans.
2: Oui.
1: On dirait que la vie nous prépare. Là.
2: Oui,
1: c'est
2: petit à petit.
1: En fait. C'est formidable, dans le fond.
0: Et pourquoi, je sais que parler des enfants, c'est toujours un peu délicat. Fait que tu me dis si jamais il voudrait pas que tu parles de ça. Pourquoi il a décidé de partir en Europe?
1: Pour sa musique. Il est parti pour un projet. Il a embarqué sur un projet. Puis là, il se plaît énormément à Paris. Son papa, il habite là. Son frère, sa sœur. Fait qu'en même temps, c'est extraordinaire pour lui de retrouver l'autre partie de sa famille, en fait, tu sais.
2: Il est bien entouré aussi.
1: Oui, mais je pleure souvent. Je peux te dire ça. Je pleure souvent.
2: Encore?
1: Oui. Parce que ça fait quelques mois seulement, ouais.
0: Simon, quand t'es parti, toi, t'as un frère, t'as deux sœurs.
4: Ouais.
0: Okay. Quand vous êtes parti de chez vous, vos parents, parce que là, il est trop tôt pour que je te parle de quand tes filles vont partir, là.
4: Ouais. Moi, c'est un peu particulier parce que on m'a un peu forcé à partir, là. J'étais un peu tannant. Puis, je trouve ça inspirant quand, Sophie dit ça, tu sais, l'aspect du nid ouvert, que la maison, que ça demeure en fait la maison
2: de toute la famille.
4: Et non,
2: le quartier
1: général. Ouais. J'ai poussé mon fils à partir en appartement.
0: Oui,
1: aussi.
0: Pourquoi?
1: C'était nécessaire. C'était nécessaire pour lui, pour moi, pour nous tous, pour lui, pour sa vie, son expérience de vie. Fallait qu'il découvre la vraie vie. C'était quoi la vraie vie avec des responsabilités. Fait que c'est un peu comme toi, Simon.
0: Mais je t'ai pas demandé, toi, Simon, comment ça va?
4: Ça va bien. On parlait de ça la semaine dernière. On était encore dans cette post-fièvre des séries. Puis moi, je me suis comme surpris à embarquer dans ce délire.
1: Moi aussi, complètement.
0: Oui.
4: Oh, ouais. Puis tu sais, pour moi, je veux dire, j'ai juste écouté des games de séries. J'ai écouté zéro game. J'ai envie de dire des 4 dernières années, là, à part pendant les séries. Puis j'ai vraiment eu du plaisir. J'ai écouté ça avec mes filles. Hier, je me suis regardé. Hey, je suis allé regarder là si Vegas avait battu. Puis là, ça a l'air c'est demain. Là, mais tu sais, genre, je suis comme curieux. C'est ça.
0: Puis qu'est-ce que ta blonde t'a dit?
4: Ah, oh, ma blonde me dit que je... En fait, ce constat-là a été fait lorsque j'ai écouté la partie contre les États-Unis et aux Jeux Olympiques. Puis était comme, tu devrais écouter ça plus souvent, tu décroches complètement. Puis c'est vrai, tu sais, je veux dire, je regarde pas mon sel. Puis je me surprends à prendre pour des d'autres qui... Quoi, après une poque, là? Tu sais, c'est comme...
1: Ça a été magique. Moi, je trouve que ça nous a tellement fait du bien à tout le monde.
4: Ouais.
1: Vraiment.
4: C'est ça dont j'étais assez déçu pendant les Jeux Olympiques. Je me disais, ah, ça aurait fait tellement du bien à tout le monde, cette victoire-là du Canada. Mais là ça, on l'a eu à Montréal. Bon, là, on l'a pas eu, mais on l'a eu un bout quand même.
2: Oui, on s'est rendu loin.
4: Ouais.
2: Bravo, les petits gars.
0: Bravo, les petits gars. Ben, oui. Sérieusement, je pense qu'ils ont joué comme 24 parties. Aucun les autres sens. En avaient joué 8 avant.
2: Ben, oui.
0: Ils n'ont pas eu de journée de congé. Ça
2: exact.
0: N'avait aucun sens.
1: Moi, j'en reviens pas le niveau de jeu. Là. Je me suis dit, que ça fait-tu 25 ans que j'ai pas regardé du hockey? Là, mais le niveau, là, je trouvais ça... hallucinant.
0: Surtout Marina, que c'est une jeune équipe, fait que c'est sûr que là il y a encore beaucoup de choses.
4: Ouais, c'est ça.
2: On parle de hockey.
0: On est tous un peu spécialistes.
2: Et que dire de Martin Saint-Louis?
1: On l'aime ce gars-là.
2: Martin avec sa gomme.
4: La victoire aussi là en fin de semaine, c'est
2: chouette. Le défilé.
4: On a eu la coupe pour vrai, c'est bien de le dire.
0: Avec un espèce d'hommage pouet, un petit 30 secondes de vidéo pendant la partie du Canadien où
4: il y a eu un événement assez triste lié à ça, cela dit.
0: Absolument, on est d'accord aussi, cela dit, c'est pas la première fois que la victoire passe un peu dans le beurre à côté du Canadien. On comprend pourquoi, là, c'est sûr qu'on met quand même. Il y aurait eu moyen d'avoir un centre Bell complètement en liesse, ne serait-ce que quelques minutes pour
4: ça,
0: la victoire.
4: C'est la LNH qui veut pas, quelque chose comme ça, c'est comme...
2: C'est ça?
4: Bon, on m'a dit que c'est pas eux qui... Pas nécessairement la victoire, mais le fait que c'est pas eux. Tu sais, on peut pas faire des hommages comme ça, comme on veut, dans une game des Canadiens.
0: OK, bon, d'accord. Allons-y avec vos sujets respectifs, Sophie.
2: Ben, moi, je vais passer de la fièvre du hockey à la fièvre du soccer. Parce que
1: la France qui a gagné, là. Hein?
2: Non, mais c'est la Coupe du Monde, la FIFA qui s'en vient au mois de juin. Et moi, ce qui m'excite beaucoup, beaucoup, beaucoup, c'est que l'équipe haïtienne a été qualifiée. La première fois depuis 52 ans.
1: Wow.
2: Alors, je sais pas pour vous, mais moi, je suis derrière les Grenadiers. Je vais vous en parler un peu plus. Là, c'est comme, en parlant de choses qui nous excitent, qui nous rassemblent, qui nous font plaisir, ben, que l'équipe haïtienne se rende là, c'est pas rien.

0: Qu'est-ce qu'on entend, Sophie?
1: Ah, ben ça, c'est la chanson officielle de la FIFA 2026, Shakira et Burna Boy. Vous êtes pas, vous avez pas fini de l'entendre.
0: Non, ça, c'est ça. Ouais. Est-ce que tu sais ce que ça veut dire, dai dai? Ben oui, c'est en italien, dai dai.
2: Dai, dai, allez, allez.
0: Allez, allez, oui, allez, exactement. Allez. Mais Marina, l'Italie, ouais. Allez, allez, Coupe du Monde. Ils ont pas été à la Coupe du Monde depuis 2014.
2: 2014?
0: Ouais, ils n'ont pas été qualifiés en 2018, 2022 puis 2026.
2: Mais c'est en 82 que l'Italie avait gagné. Mais
1: regarde-moi pas, Marina, là, regarde-moi pas.
2: Pas la Coupe du Monde, mais ils avaient gagné.
1: En 82?
2: 84. 82,
0: c'est pas le Brésil. Non, non, c'est pas
2: moi, j'étais en Italie quand ils ont gagné.
1: J'étais pas née, là, mais c'est pas vrai.
0: Est-ce que tu suis? Est-ce que tu suis la Coupe du Monde?
2: Non, pas vraiment. Ah,
1: non, mais, ouais, OK.
0: Et Marina a raison, c'est 82.
2: Wow. C'est ça. Hey, moi, j'étais à Rome. J'avais passé l'été à Rome dans ma famille.
1: Ouais.
2: Et ils avaient gagné.
1: Oh mon Dieu.
2: Écoute, le délire dans la ville de Rome, là, il y avait un immense camion, ils avaient mis un bol de toilette sur le dessus avec tous les drapeaux de tous les autres
0: oh
2: pays.
0: Mon Dieu!
2: Ça, ça défilait dans les rues, j'oublierai jamais ça de ma vie.
1: T'auras pas ça cette fois-ci dans ton voyage.
2: Non,
1: parce que même pas.
0: Cela dit, ta mère est d'origine écossaise. Sache que l'Écosse a sa première participation à la Coupe du Monde depuis 1998.
2: Okay.
1: Oui, oui, puis le premier match que jouent les Grenadiers, c'est avec les Écossais.
0: Hey, oh, ben, Haïti contre Écosse.
1: Imagine, toi, tu vas être déchirée, Marina, mais je te dirais de prendre pour Haïti.
0: OK, ça sera le sujet de tout à l'heure. Simon, ton sujet tantôt.
3: Ben, moi, justement, j'étais au Centre Bell samedi. On a fait fondre la glace, voir des milliers de personnes regarder 5-6 dudes qui courent pas après une puck, mais qui jasent. Donc, j'étais voir le spectacle de Mike Ward. Donc, je vais parler de cet humoriste qui est, à mon avis, très important dans le paysage culturel québécois.
0: D'accord, on fait ça plus tard à l'émission avec...

0: Simon, vous êtes dans le club social et c'est Marina, notre invitée ce matin. Pourquoi Sophie t'a dit à Catherine Amélie, notre chère recherchiste, que Marina est un peu punk?
1: J'ai dit punk maintenant. C'est sa liberté, c'est son assurance, c'est le fait qu'elle fait les choses sans compromis. Moi, évidemment, je connaissais Marina comme tout le Québec connaît Marina, mais je l'ai rencontrée, j'ai fait une entrevue avec elle à La vie est un carnaval. On a fumé la chicha ensemble.
2: Et j'ai fait des ronds.
1: Elle a fait des ronds.
0: Elle était capable de faire des ronds. Elle était fumeuse.
1: Elle a fait des ronds avec sa fumée, puis j'étais comme Émilie Bordelot. Je suis tombée en amour avec Marina Orsini parce que
2: elle est juste un peu punk toi aussi, c'est pour ça.
1: Je sais pas, mais je la trouve tellement rafraîchissante. Elle est juste extraordinaire.
0: Est-ce que tu savais, Simon, que vous avez quelque chose en commun, Marina et toi, parce que Marina a aussi été dans un groupe de garage à 15 ans.
3: Ben voilà. Toi aussi, je t'arrête de faire des ronds.
0: Oui.
2: T'as été dans un band?
3: Ouais, moi j'ai fait plein. Ben, en fait, j'ai étudié en musique, puis justement, moi j'avais quand même un certain faible pour de la musique qui bûche, là. Donc, okay.
0: Ouais, toi, tu faisais quoi comme musique?
2: Moi, je chantais du Journey.
0: Oui?
2: Ouais. Je chantais du Journey avec mon band. Mais on n'a jamais fait de spectacle nulle part, là. On avait un local à Pointe-Saint-Charles où on allait répéter. Puis ça a duré un été, là. Tu sais, ça a pas duré longtemps.
1: Mais c'est pas
2: mais
1: facile.
2: Mais ça a été marquant.
1: Chanter vraiment. Steve Perry, c'est pas facile.
2: Oui, c'est vrai.
0: Et t'as chanté tout au long de ta carrière, mais là, pour vrai. Là, tu le fais pour vrai, là. Oui. Tu l'as fait pour vrai dans un album. T'es venu nous le présenter ici en février.
2: T'avais été tellement fine. J'avais été tellement fine quand tu m'as accueillie avec mon album.
0: Je
2: le pense aussi, j'espère, mais t'avais été tellement généreuse.
0: Mais c'est parce que c'est un très, très bon album. Mm. Et tu sais, on t'a entendu chanter dans des galas, chanter dans des soirées, faire les chansons des autres, faire des covers. Mais là, c'est vraiment ton affaire, ta création. Et on avait aucune idée à quoi s'attendre en t'entendant. Cet album Reconstruire les saisons. Et là, comment ça se passe? Parce que on a vu Stéphanie Boulay.
2: Oui.
0: Récemment, oui. Faire une vidéo comme oui. quoi ces salles, là, c'est des poignées de billets sur des salles là, qui se vendent. Là. C'est vraiment.
2: Oui, c'est pas facile.
0: Il y a plein d'artistes américaines aussi qui ont fait ça.
2: Kiefer Sutherland qui a annulé une tournée. Non, c'est pas facile. Là. Contrairement à ce qu'on pourrait penser que mes salles sont pleines, mais pas du tout. Là. C'est très difficile. On est dans une période extrêmement difficile économiquement, évidemment, parce qu'il se passe tellement de choses dans le monde avec tout ce qu'on connaît. Le panier d'épicerie coûte extrêmement cher, puis je me rends compte que mes billets sont pas très chers.
0: Non,
2: mais
0: ils sont pas chers.
2: Même,
0: tes billets sont combien? Tes billets sont 40
2: C'est 50 $.
0: Quand ouais, même, là.
2: Ouais, puis on est 6 sur scène, là. Un quatuor à cordes avec un piano comme Catherine Major. Mm. On est 9 en tournée, tu sais. Fait que c'est sûr que ça coûte des sous, tout ça, là. Mais bref, non, mes salles sont pas pleines. Oui, ça me fait quelque chose parce que, puis j'ai annulé quelques dates. Mm. J'ai dû annuler des dates. Oui. Mais en même temps, sincèrement, vraiment sincèrement, le plaisir que j'ai à être sur une scène, même s'il y a 150, 200 personnes dans la salle, pour moi, ça change pas ce que je vis, tu sais. Oui, j'aimerais ça que les salles soient pleines, puis tu sais, les diffuseurs, les salles sont tellement accueillantes, sont tellement, mais c'est une réalité. Je pense que il y a des gars comme un Vincent Vallière qui va faire une tournée. Lui, il est plein. Je suis allée le voir à Sherbrooke aussi.
0: Mais à Sherbrooke, c'est son fief aussi.
2: Oui. Mais est-ce que t'as entendu s'il était
0: non,
2: pas plein?
0: Mais j'aurais de la difficulté à penser qu'il y a quelqu'un qui fait des salles pleines en ce moment partout où il passe. Hey, même les Vincent Vallière.
3: C'est triste d'entendre ça parce que, tu sais, avec
0: Vincent,
3: les plateformes,
0: si écoutes,
3: les gens font moins d'argent. Il n'y a plus de disques. Si en plus les salles sont vides.
2: Non, mais c'est dramatique,
3: c'est dingue.
0: C'est parce qu'en plus, on a tellement de festivals.
3: Ouais.
0: Puis on est comme quand même une petite, c'est-à-dire on a beaucoup d'artistes, mais c'est quand même petit.
3: Mm-hmm. Ouais.
0: Fait que si tu fais des festivals l'été, puis après ça tu veux vendre des billets à l'automne, ça devient super compliqué, j'imagine, de remplir tout ça. Mais qu'est-ce que ça t'a apporté? Qu'est-ce que ça t'apporte? Comment ça, je pense pas changer ta vie, mais qu'est-ce que ça a fait de faire cet album-là et cette série-là pour toi?
2: Ça a fait que j'aurais pas le regret de pas l'avoir fait. Je pense que j'aurais regretté de pas avoir été capable de faire ça. Ça a été un immense privilège. C'est un immense cadeau dans ma vie. Oui, de faire l'album, déjà, c'était quand même audacieux. Oui, mais j'étais tellement bien entourée. J'ai fait cet album avec des gens que j'aimais tellement. Je me sentais bien entourée. Puis après ça, de pousser l'enveloppe à aller plus loin et de dire, bon, OK, on monte sur scène puis on fait des shows. Tu fais, ah ouais? Mm. Et tout le monde a embarqué, là, les salles, les diffuseurs, tout le monde a embarqué dans l'idée du projet. Fait que c'est un cadeau. C'est une des plus belles choses que j'aurais vécues dans ma vie, là, dans ma carrière, dans toute ma vie, là. C'est une des plus belles choses que je fais. C'est clairement ça, parce que ça s'est connecté à un rêve, à cette possibilité d'être en communion avec un public live devant toi. Puis, tu sais, le public, ça fait comme 40 ans là, qu'on se connaît, tu sais, un peu plus de 40 ans même. Mais d'aller dans ça... C'est très intime, premièrement. C'est mon album, il y a quand même un côté journal très intime. Puis quand je le raconte sur scène, ben il y a toute l'histoire qui vient avec, tu sais.
0: Tu dis, on est 9 en tournée, mais en fait, vous êtes 10. Parce qu'il y a une chaise vide.
2: Oui. Ma mère est sur scène. Oui. Ben oui.
0: Sur scène, une chaise vide.
2: Oui, c'est sa place. Je dis à tous les soirs que je sais qu'elle voudrait rien manquer, fait que je lui ai réservé une place de choix, tu sais, c'est sûr. Moi, ma mère, elle chantait. Puis d'ailleurs, elle a un petit segment dans le show aussi où on l'entend chanter, tu sais. C'est très touchant. C'est très, très touchant. Tu sais, mon show, moi, je parle beaucoup de ma vie, de mon enfance, des femmes qui m'ont précédée. Parce que moi, je suis entourée de femmes beaucoup. Une famille matriarcale avec une histoire, triste enfance du côté de ma mère, ses sœurs, fait que je leur rends hommage aussi à travers
0: Pourquoi
2: ça.
0: Pourquoi triste enfance?
2: Ben ma mère a perdu sa mère, elle avait 10 ans, elle était la plus vieille des 4 filles, ma tante la plus jeune, elle avait 2 ans. Mon grand-père était pas du tout équipé pour s'occuper de ses enfants, fait que la famille a été éclatée dans, tu sais, les tantes, les autres tantes ont élevé ma mère. Ma mère, ça a été la rassembleuse de ses sœurs. C'est grâce à elle si toutes les sœurs sont restées si proches. Tu sais, moi je dis toujours j'ai eu 4 mères. J'ai la mienne qui est partie, mais j'en ai 3 autres. Mes tantes sont là, les sœurs. C'est mes tantes-mères. C'est comme ça que je les appelle, tu sais.
0: Ça, c'est du côté de ta maman. Ouais. Et il y a tout le côté de ton père, évidemment. Et donc...
2: Qui sont en Italie, qui sont à Rome.
0: OK, ils sont à Rome. Donc, tu... Et ici aujourd'hui avec nous, et un immense merci parce que ce soir tu prends l'avion pour le premier, si je comprends bien, de 3 voyages en Italie pour tourner une émission.
2: Oui, de 10 épisodes pour TV5, TV5+.
0: Qui va être diffusé donc en septembre 2027.
2: Ben 2027, on sait pas. Tu sais, c'est-tu le début de l'hiver 2027, ça s'en va-tu vers l'automne, on est en train de regarder ça là.
0: Pour découvrir quoi de l'Italie que tu connais pas déjà?
2: Ben, je dis toujours, je vais aller découvrir mon Italie, tu sais, dans le sens où souvent quand t'as de la famille dans d'autres pays, si mettons toi, je sais pas, Haïti.
1: Moi, j'en ai plus beaucoup, malheureusement.
2: T'en as plus beaucoup.
1: Ouais.
2: Mais tu sais, si tu vas à Haïti, c'est sûr que tu vas aller voir ta famille parce que tu vas pas chaque année. Ben voilà. Oui. Fait que t'es un peu, je dis pas ça péjorativement, mais condamné à faire. Ouais. Ben, je m'en vais en Italie, mais je m'en vais à Rome voir ma famille. Je les ai pas vus depuis 4 ans ou 5 ans ou tout ça. Fait qu'à chaque fois, j'ai jamais été une touriste, moi, en Italie. Je suis déjà allée à Milan, mais ça, c'est quand je travaillais en Suisse plus jeune. Fait que là, l'idée, c'est, ça a été mon idée, j'ai été l'idéatrice du projet. Oui, c'était comme, je veux être une touriste. Comme maintenant, quand je vais en Italie voir ma famille à Rome, je vais à l'hôtel. Parce que aussi à chaque fois tu vas dans la famille, t'habites dans la maison de tes oncles, de tes tantes. Les repas, c'est un repas le lundi chez ma tante, le mardi chez mon oncle. Parce que
0: tu
2: veux profiter.
0: Donc là, tu t'en vas faire la touriste.
2: Je m'en vais faire la touriste en fait, oui.
0: L'Italie de la carte postale, ben qui a des envers de carte postale évidemment.
2: Ah et pas la carte postale ici, la vraie Italie, là où les choses se font, où les choses se créent, c'est magique, vraiment là.
1: Est-ce que t'es inspiré un peu par Stanley Tucci et cette série-là?
2: Il y a tout ça,
1: Et Eva Longoria aussi. Eva Longoria
0: au Mexique. Pas en Italie, là, mais ailleurs.
2: Ouais. Exact.
0: En France, en Espagne.
2: Oui, on est entouré de ça, c'est sûr.
1: Puis c'est des séries tellement tripantes, tu sais. Puis quand t'as des racines et que tu retournes dans le pays de tes parents, ben là, ça prend une toute autre dimension.
2: Puis là, ben je vous dis même pas, là, ce soir, on prend l'avion, toute l'équipe ensemble, mais je vous dis pas où on s'en va. Parce que là, on va faire le tour de l'Italie sur 10 épisodes de 1 heure. C'est des épisodes d'une heure.
0: C'est très gros,
2: fait
0: là.
2: Ça va être riche, là. Ça va être riche, là. Les rencontres vont être extraordinaires.
0: Est-ce que la porte a été ouverte tout de suite quand t'es allé présenter ce projet-là?
2: Pas mal.
0: Ouais, c'est ça. Ouais. J'avoue qu'il y a une couple d'ingrédients
2: presque
0: pas mal,
2: instantanément. Wow,
0: génial.
2: Ouais.
0: Puis, tourner en voyage, est-ce que, à l'étranger, est-ce que t'as déjà fait
2: ça? Ben oui, avec Deuxième Chance. Et nous, pendant 5 ans, on a fait le tour du monde.
0: Ben oui, absolument.
2: Avec notre série documentaire. Fait que oui, on a beaucoup voyagé. J'étais allée au Brésil, j'étais allée en France, j'étais allée en Angleterre, j'étais allée à plein de places. Patrick Lagacé, à l'époque, il avait été en Russie. Mm-hmm. On a vraiment, c'est les 2 dernières années des 5 où là, on est resté au pays parce qu'à cause de la pandémie, mm-hmm. les deux dernières épisodes, on les a tournés ici. Mais oui, moi, partir avec une gang, on va être comme 6 ou 7, je pense, en tout. On voyage très bien ensemble, puis tu fais partie de l'équipe, là, tu roules des cordes, oh, oui, puis tu t'aides ça, l'équipe. Là. Mm-hmm. C'est un travail d'équipe, j'adore ça.
0: Est-ce que tu as des attentes par rapport à cette Italie-là?
2: Non.
0: Non. Donc, pas de risque de déception ou quelque chose?
2: C'est sûr, c'est certain que je serai pas déçue. Déjà, je regarde la...

0: commence en ligne, là, notre 10 jours qui s'en vient, là, c'est des rencontres exceptionnelles. J'en parle, j'ai des frissons. Ben, oui. C'est un privilège.
1: Et des heures, en plus.
0: Ouais, des heures. Tu sais, des demi-heures. Moi, je trippe pas sur les demi-heures, là. Ouais. Des heures, mais faut se trouver les bons projets pour faire des heures.
1: Ouais, c'est ça. Puis là, tu vas parler italien.
0: Certo.
1: Ouais.
0: Puis là. Parlo molto male, ma lo parlo. Mais toi, tu parlais l'italien, Pénélope.
1: Moi, j'ai pris deux ans d'italien à l'université.
0: Parce que t'as eu un amoureux italien.
1: J'ai eu un amoureux italien dont les parents ne parlaient ni français ni anglais. Mais finalement, je les ai jamais rencontrés. Fait que c'était...
0: Mais tu parlais comme couramment quand même.
1: Je le parlais pas couramment avec lui, mais je le parlais parce que après mon université, j'ai eu la chance de partir en Paxac, tu sais, 5-6 semaines en Europe. Puis quand je me suis retrouvée en Italie, je me suis rendu compte que j'arrivais à me débrouiller, mais j'ai tout perdu. J'ai vraiment tout perdu. Mais moi, je passe un chum italien.
0: Je le comprends aussi, ça. Je le comprends, je dirais presque parfaitement. Là, c'est sûr qu'on va tomber dans des dialectes.
1: Oui,
0: là,
1: c'est
0: parce
1: ça. Parce que toi, quand tu parles en Italie ailleurs...
0: Il paraît que c'est du romain. Moi, il paraît que mon accent est romain, mais moi, c'est parce que c'est là que je l'ai appris. Ben aussi, ma famille est à Rome, tu sais. Fait que je dis toujours, je fais beaucoup de fautes, mais je le parle assez couramment. Puis ben je le comprends. Fait que puis en même temps on peut pas juste parler en italien, il faut parler en français. C'est pour TV5 donc on va mélanger tout ça, puis ça va être savoureux.
1: Ah, ça va être super.
0: Oui.
1: Et ça, est-ce que ça vient mettre un baume sur cette fin qui a été douloureuse pour toute l'équipe de cinq chefs dans ma cuisine.
0: Ben oui. Ça a été un immense deuil.
1: Nous, on avait Marc Beaulé à ce moment-là, qui était collaborateur chez nous.
0: Marc Mola, oui.
1: Marc Beaulé, c'est un auditeur qui nous écrit régulièrement. Marc Mola.
0: Salut. Non, on a braillé, là. Moi, j'ai braillé ma vie, là. Moi, j'aurais continué, puis c'est encore en onde, d'ailleurs. C'est encore en rediffusion, des reprises.
1: C'est comment, ça, quand on se voit annuler une émission, puis qu'elle continue d'être diffusée en reprise tous les jours?
0: Ben. C'est sûr que t'aimerais mieux être dans ton studio en train de la faire, là. T'sais, nous autres, on aurait fait ça pendant 10-15 ans, ce show-là, là. C'est sûr. On aimait ça. Moi, j'aime ça cuisiner, mais moi, j'étais une gourmande, t'sais. Fait que c'était comme tout le projet de l'Italie aussi, ça vient avec ça, t'sais. Ça a été un immense deuil, puis ça va le rester aussi. Puis les gens l'écoutent beaucoup en ce moment.
1: Mais
0: les gens m'en parlent tous les jours.
1: Tu dois penser que tu es en enregistrement.
0: Non, je leur dis, c'est des reprises.
1: Oui,
0: on s'en fout. On s'en fout, on les écoute, puis on les enregistre, puis c'est fou, là. Mais ça a été un immense bonheur de faire ça, là. 5 chefs dans ma cuisine, ouais.
1: Bon, Marina, tu es ta propre agente depuis 8 ans.
0: Ouais, ouais.
1: Ça veut dire que tu négocies tes contrats?
0: Oui, je fais tout.
2: C'est punk, ça, hein? C'est très punk.
1: Oui, c'est punk, ça.
2: C'est ça que je vous dis.
1: Tu bookes tes salles
0: j'ai ma superbe Suzy Hamel qui s'occupe de ma tournée.
1: Tu bookes tes conférences? Parce que t'en fais beaucoup, des conférences?
0: Oui, ben c'est assez nouveau dans ma vie, mais ça a été en lien avec... tu sais, moi, j'ai un balado sur les proches aidants sur le site de l'appui.org, je le dis, parce que c'est un très beau balado. Ben de ça est née une conférence que oui, ça, c'est moi qui s'occupe de tout ça, là, ouais. J'aime ça, faire ça.
1: Mais
0: j'aime ce lien direct avec les gens qui veulent des services, qui veulent faire des projets. J'aime beaucoup, beaucoup ça.
3: Mais c'est de la poutine aussi, quand même.
0: Ouais, mais j'aime tout ça. Puis je pense que j'étais rendue là dans ma vie aussi. Même avant de plus avoir d'agent, j'avais commencé donc à développer des projets avec des producteurs. Mm-hmm. Puis c'est quelque chose que j'aime vraiment beaucoup.
1: Est-ce que tu pourrais devenir productrice?
0: Ben des fois je le suis, productrice
1: de
0: au
1: tes
0: contenu,
1: affaires, ouais.
0: Ou des... ben ouais.
1: Pour les autres.
0: Ouais, ben. Mmh. Tu sais, c'est quelque chose, là. Je veux dire, devenir officiellement productrice, là. Tu sais, ça prend des infrastructures, puis il y a des gens qui le font merveilleusement bien. D'ailleurs, mon projet, je les salue, mais la belle bande de Zone 3 avec qui je travaille souvent, sont formidables. Tu sais, c'est de trouver, hein, puis il y en a plein de très, très bons producteurs, là. Tu sais, fait que, non, je pense pas que je partirais une boîte de prod, là. Je pense qu'il y en a beaucoup, puis ils font très bien.
3: Bah, c'est un drôle de moment pour partir une boîte de prod aujourd'hui,
1: non,
3: là.
1: En même temps, ça pourrait être de balado, ça pourrait être
3: sur le web.
1: C'est
3: vrai,
1: ça pourrait, tu sais, je pense que le monde de la production change, mais effectivement, c'est peut-être pas là que c'est plus facile en ce moment, oui.
2: Mais pourquoi t'as décidé de plus avoir d'agente?
0: Parce que c'était le bon moment. Parce que j'avais besoin de faire ça autrement. C'est une question de timing, c'est une question de...
1: Puis il y a jamais quelqu'un qui est aussi fin que nous.
0: Moi, j'étais bien accompagnée. Je la salue d'ailleurs, Ginette Achin, qui a été mon agent pendant 40 ans.
1: Mmh.
0: On s'est connus, j'avais 14 ans. J'avais 14 ans quand j'ai connu Ginette, puis elle a été formidable. Ça restera toujours quelqu'un de très, très important dans ma vie.
1: Mais ça, là, Marina, ça veut dire que tu négocies tes propres contrats.
2: C'est ça?
0: Oui.
1: T'es-tu bonne négociatrice?
2: Oui. Oui.
1: Comment on fait?
0: On apprend. En fait, on apprend. Tu sais, ça revient à se dire, on se vend nous-mêmes, là. Mm-hmm. Faut pas le voir comme ça. En même temps, tu sais, puis je le dis en toute humilité, mais je connais pas mal tout le monde dans ce milieu-là. Ça fait plus de 40 ans que je le fais, tu sais. Fait que, comme je dis souvent, je pense pas qu'il y a quelqu'un qui va essayer de me voler, là, qui va essayer de me jouer, ou les gens, on se connaît le milieu, on connaît les tarifs, on connaît les cachets, comment ça fonctionne. Fait que tu l'apprends au fil du temps, puis t'apprends aussi ta valeur. Je veux dire, faut l'apprendre.
1: Ça, c'est tout un apprentissage, ouais, ça, effectivement.
0: C'est quelque chose qu'on apprend, puis qu'on développe, puis c'est du donnant-donnant aussi. Tu sais, nous, souvent, la première chose qu'on nous dit, on n'a pas d'argent, on n'a pas de budget, c'est quelque chose qu'on se fait dire tout le temps, tu sais. On apprend à apprivoiser tout ça, puis il faut apprendre à mettre nos limites aussi, puis des fois on dit non. On en parlait, Sophie et moi, là, juste avant de rentrer ici, là, tu sais. Des fois, tu fais comme non, ça me tente pas, ou non, pas comme ça, ou non, je ferai pas ça. Pas comme ça.
1: Pas avec le peu d'équipe, pas avec une vision différente.
3: Moi, je fais un projet avec TV5, on est deux sur le terrain. Tout le temps. Mais moi, je suis comme ça. J'adore ça, travailler comme ça.
0: Aussi.
3: Mais tu sais,
1: des fois,
3: on se dit, hey, on fait c'est un précédent, là, on est, tu sais, dans ça, c'est comme, j'aime tellement ça, tu sais, mais, puis on a, je suis chanceux de travailler comme ça, puis moi aussi, c'est à l'étranger, c'est vraiment trippant, mais c'est ça,
2: les temps ont changé un peu,
0: beaucoup. Notre milieu souffre énormément, là. Oui, c'est ça. Mais tu sais, c'est pas tant dans la quantité que la qualité. Quand tu sais, que l'argent va être à l'écran, ben, OK, on met toutes nos deux scènes, là, puis on va tout diminuer nos affaires pour réaliser notre projet. Tu sais, ça existe, là, je veux dire, pour n'importe qui, tu sais, mais.
3: Exact.
1: Où est-ce que tu te vois, en terminant, Marina? Parce que, tu sais, tu fais tes projets, tu pitches tes affaires, tu fais des conférences. Maintenant, clairement, tu as un côté business assez développé. Tu te vois où dans 5-10 ans? Tu te vois faire quoi? Tu te vois... C'est un beau petit sourire, ça.
0: Oh mon Dieu, moi, je me vois continuer à faire ce que je fais. Continuer à développer des projets avec des gens que j'aime, puis des gens qui ont envie de m'accompagner là-dedans. Je rêve de retourner à la radio, ça, c'est sûr. J'ai fait 10 ans de radio, puis c'est un médium qui me passionne toujours autant. Fait que j'ai lancé encore une fois mon message. Mais moi, j'ai plein d'idées, j'ai plein d'affaires. Je m'ennuie jamais. Je me trouve bien chanceuse, en fait.
1: L'an prochain, c'est un gros chiffre?
0: Hey! Ben oui, tu veux dire ma fête en janvier. L'an prochain, c'est dans pas longtemps, là.
1: Tu le sais comment?
0: Ben, je te dirais, je vais le dire, j'ai de la misère à le dire, je vais avoir 60 ans. Je le crois pas, ça se peut pas là que je vais avoir moi 60 ans. Puis en même temps, je regarde mes racines, je regarde les femmes qui m'entourent, donc en l'occurrence ma mère, mes tantes, tout ça. Puis c'est méga inspirant. Puis je suis entourée de filles qui sont méga inspirantes. Fait que let's have fun. Puis la vie, c'est maintenant là, que ça se passe. T'sais, on a beau se projeter dans 5 ans, je sais même pas quoi te répondre dans le fond. Moi, c'est demain, c'est cette année.
2: C'est ton avion ce soir.
1: Ouais, c'est ça, c'est l'avion ce soir parce que Marina s'envole vers l'Italie dans une destination secrète.
0: Oui.
1: Où elle jouera à la touriste et assurément nous mettra l'eau à la bouche, mais pas que, pour cette série qui va être diffusée sur TV5
0: éventuellement. J'avais-tu le droit de dire le titre?
2: Oh!
0: J'avais-tu le droit de faire ça? Je suis pas sûre, je pense que
2: non. Tu l'as dit?
1: Non, je l'ai pas dit.
2: Non, c'est ça.
0: J'ai-tu le droit? Ils t'ont-tu dit que j'avais pas le droit?
2: Moi, je pense que t'as le droit, Marina.
3: Ben oui, t'as le droit, moi.
0: Ah, j'avais-tu le droit, Catherine, qui me regarde de l'autre côté, là, votre... On ne sait pas, je vais le dire.
2: Oui.
0: Ça va s'appeler La Dolce Marina.
1: Je trouve ça malade!
0: Ah! Qui veut un lien à La Dolce Vita.
1: Je trouve ça malade comme titre.
0: Qui veut dire la vie douce, la vie sucrée.
1: Tellement
0: là.
1: Ça,
0: je vais peut-être me faire chicaner mon téléphone, je vais avoir plein de messages.
2: Ben non.
1: En même
2: au contraire, on va avoir
1: si
2: hâte.
1: C'est ça, tu nous donnes tellement goût de regarder cette...
0: Ah, puis on veut vous donner
1: envie de partir avec toi à soir.
0: Puis découvrir l'Italie.
1: Comme on peut pas partir avec toi à soir. On va être à l'écoute de cette émission à TV5, donc en 2027. La tournée du spectacle Reconstruire les saisons reprend le 15 septembre un peu partout sous la direction de Catherine Major. Des histoires qui résonnent, le balado des proches aidants est disponible sur appui.org. Et merci infiniment, Marina, d'être passée dans notre studio ce matin.
0: Ça me fait tellement plaisir de terminer votre club social avec vous. Là, ça me touche beaucoup. Merci infiniment.
1: Merci, Marina. Et on se quitte avec une chanson que Marina a choisie pour vous.

0: ces bonnes journées de Stromae. Oh, le soleil, j'allais dire, le soleil vient de quitter le studio, mais c'est pas vrai. Parce que vous êtes encore là. Ouais. Mais qu'est-ce que c'est intéressant de l'entendre parler? Puis tu disais, Sophie, que c'est quand même quelque chose.
1: Ben, ce niveau de notoriété avec ce niveau de simplicité,
2: ouais, c'est vrai.
1: C'est très, très rare. Puis Marina, c'est le plus bel exemple de ça. T'sais, comme tout le Québec connaît Marina Orsini. Mais c'est, quand on la rencontre, c'est toujours tellement agréable, simple et chaleureux.
0: Ben, sais-tu quoi? Ça me fait, c'est un drôle de lien que je vais faire vers Mike Ward. Mais je veux dire, il a un niveau de popularité quand même et de succès financier et de succès populaire. Puis c'est un gars, tu rencontres dans la rue, hyper terre à terre aussi.
2: Oui, ouais, mais ça n'a aucun sens, le succès. Mm. Je veux dire, j'y étais en fin de semaine. Il y a deux spectacles, vendredi, samedi, au Centre Bell. Je sais pas de quoi ça avait l'air vendredi parce qu'il y avait une game de hockey, là, mais samedi, c'était plein. Là. Puis... Puis moi, c'est un peu étrange parce que, tu sais, je veux dire, je sais pas combien de personnes étaient là samedi, mais la dernière fois qu'il a fait le Centre Bell, c'était autour de 20 000. C'est, d'ailleurs, il a brisé un record Guinness pour un podcast devant public. Mais moi, je trouve ça étrange parce que c'est comme si c'est une confidence dans mon entourage dire que j'aime Mike Ward. Je suis seul de ma gang.
1: On a été étonnés quand tu nous as dit que t'allais le voir.
0: C'est vrai? Ça m'a pas étonné, moi.
2: Je sais pas, mais tu sais, moi, j'écoute pas tous les balados, mais j'en écoute énormément de sous-écoute.
0: Ouais. Mm-hmm. Ben, qui est un des balados qui fonctionne le mieux partout, là.
2: Oui, oui,
0: qui rapporte le plus, là.
2: Oui, c'est 2 millions d'auditeurs chaque mois.
0: De téléchargement
2: par mois. C'est
0: énorme.
1: Oui, oui, mais c'est le plus populaire, là.
2: Au Canada, je crois que c'est le plus populaire.
0: Oui, c'est ça.
2: Et puis, tu sais, moi, c'est... Disons que... C'est mon moment où je décroche. Tu sais, c'est pas des petits balados, là. C'est comme du 2 heures. Tu sais, c'est pas seulement épais, cela dit. Tu sais, on dit que c'est comme, c'est de l'humour, tout ça, l'humour noir. C'est vraiment pour les comédies geeks, là, qui appellent, tu sais, il y a vraiment beaucoup de matériel qui passe là, à travers le party, etc. Mm. Mais c'est vraiment, moi, j'adore écouter ça. Puis on est des centaines de milliers à écouter ça. Puis c'est un phénomène de société. Mais au-delà du phénomène, j'ai envie de dire que c'est important. Tu sais, c'est un humoriste qui est important pour le Québec, pour le Canada aussi.
0: OK. J'entends tout de suite, par exemple, on va quand même crever l'abcès autour de cette table. Important, mais qui a quand même franchi une certaine limite de l'humour pour plusieurs personnes. Et ça s'est retrouvé...
1: En cours suprême.
0: Ouais. Donc, pourquoi malgré ça, ouais, pour toi, il demeure quelqu'un d'important, malgré le dommage qu'il a pu causer?
2: Je crois qu'il a dû... causer du dommage. Après, bon, c'est allé jusqu'en Cour suprême. Justement, lorsque je parle de Mike Ward dans mon cercle d'amis, il y a souvent ça qui revient. Par contre, tu sais, on était ici avec Michel Cordé il y a quelques semaines. Puis j'ai posé la question, Michel Cordé qui s'est mis à faire de l'humour, j'ai posé la question, qu'est-ce que tu penses de Mike Ward, etc.
1: Oui, Michel Cordé qui est handicapé.
2: Oui, c'est ça, exactement.
1: Qui est dans la série Vestiaire.
2: Ouais. Et... moi, j'étais sûr qu'il allait me parler de la question du petit Jérémy, tu sais. Mm-hmm. Puis il a remercié Mike Ward pour son combat jusqu'en Cour suprême, parce que au-delà, je crois, de ce qui a été dit dans un contexte de spectacle, tu sais, qu'on dise que c'est de l'intimidation, de l'acharnement, j'ai pas envie de trancher là-dessus aujourd'hui. Mm-hmm. Il reste quand même que, puis on demande à tous les humoristes au Québec, puis j'ai envie de dire au Canada. Ce combat-là jusqu'en Cour suprême...
0: Qui l'a gagné.
2: A protégé, j'ai envie de dire, le droit de pouvoir rire de tout. Mais il y a une façon de le faire après.
0: Je vais faire un parallèle tellement boiteux avec ce qui s'est passé à Shawinigan en fin de semaine, ouais, avec cette banderole « On veut un Québec
1: ». Je me souviens d'un Québec blanc. Ouais. Ouais.
0: Puis j'entendais le ministre ce matin, Christopher Skeeter, dire... c'est la liberté d'expression. Ouais. Ils ont le droit de dire ça. À quelque part, il y a du dommage qui est fait,
2: ouais,
0: parce que ça vient comme décomplexer quelque chose. Puis Mike n'est pas responsable, ou est-il responsable après ça, de ce que les autres répètent sur le petit Jérémy et d'autres. Tu comprends ce que je veux dire? À un moment donné, eux autres, ils le font dans une certaine volonté.
1: Ça,
0: puis après ça, il y a un public
1: un peu, ouais,
0: qui part avec ça, ouais, et qui se donne le droit...
2: Ouais. Après, tu sais, Mike Ward, je sais par exemple qu'à un moment donné, il y avait une blague sur, je pense, sur une femme voilée dans un de ses shows, puis il a fait, tu sais, si vous comprenez pas que c'est une joke, mm-hmm. là, venez plus voir mes spectacles. C'est comme, donc, tu sais, la question d'en fin de semaine, je pense que il y a des lois. En termes de sur le discours haineux, etc. Est-ce que là ça a été franchi? Je sais pas. Moi, en tout cas, j'ai comme hésité à parler de ça en début d'émission parce que c'est des sujets que je couvre énormément. Tu sais, je me demande, tu sais, jusqu'à quel point. Ça, hier, là, je trouvais que la réaction. Est-ce que la réaction des policiers était disproportionnée?
0: Dans le Qu'est-ce que tu veux dire?
2: On en a tellement parlé pour genre 12 doudes qui veulent.
0: 20 doudes.
2: Mais
0: c'est 20 doudes qui représentent combien?
2: Ouais.
0: Puis qui, exact. Moi, je comprends pas pourquoi on n'a pas appelé la police là pour.
2: Ouais. Non, mais je suis pas. Bah oui, c'est ça, ouais, exactement. C'est ça. Oui, c'est pour ça que je dis qu'il y a des lois là.
0: Quand, mais bref, c'est pas le sujet d'aujourd'hui.
2: C'est pas le sujet d'aujourd'hui.
0: On s'égare.
2: Je voulais pas. C'est ça.
1: Il faut pas faire un lien avec le show.
0: Non, détachons l'aide de des personnalités, mais
2: OK. Non, puis la question est, je veux dire, est bonne, puis justement, c'est allé jusqu'en Cour suprême, puis on a tranché comme société. Puis ouais.
0: Mais pourquoi tu dis, Simon, que dans ta gang, t'es le seul, est-ce que dans, autour de toi, on snob?
2: Je pense que oui, puis je pense que ça vient énormément de... Tu sais, il y a comme eu un shift, j'ai l'impression, un changement, grâce, en tout cas, à sous-écoute. Moi, quand j'étais plus jeune, Mike Ward, c'est l'humoriste trash, etc., que, tu sais, si tu vas pas voir son spectacle, puis d'ailleurs, son spectacle noir,
0: ouais.
2: C'est Modeste, je suis allé le voir aussi, que j'ai bien aimé, mais le spectacle noir, notamment sa réponse au tribunal des droits de la personne au début, à mon avis, c'est du génie d'écriture. On peut quand même écouter un extrait de
0: mais c'est pas de ça du
2: non,
0: tout.
2: Non, ça c'est
0: un
2: comédien.
0: On est vraiment ailleurs.
2: Oui, parce que c'est difficile de faire jouer du Mike Ward sous heure de grande écoute là.
3: Le char était correct. Fait que là, j'étais comme, OK, j'ai pas frappé personne. Je suis vraiment chanceux. Je suis correct. Mais je suis correct sur le bord de l'autoroute. Qui est pas si correct que ça, là. Tu sais, je peux pas, sur le bord de l'autoroute, je peux pas appeler les rouges du bord de l'autoroute. Puis faire, ouais, je sais que vous êtes occupés. C'est pour ça, moi, j'ai fait le début. Vous autres...

0: monde et qui avait designé les habits de l'équipe olympique à Milan. Mmh. Ils étaient pas nombreux, puis ils avaient des jupes absolument ben les
1: avec
0: filles
1: avec un symbole, je sais pas si c'est avec le cheval
2: parce qu'il fallait enlever tout ça,
0: l'ouverture parce que c'était politique. Mais tout le monde a su que Toussaint était là et
2: elle a gardé le cheval, mais elle a enlevé tout ça, l'ouverture dessus. Juste donc c'est clair comme message.
0: Imagine. Ouais, puis là, celle-là, elle a Stella, comme si je la connais. Mon Dieu, j'aimerais ça la connaître. Stella, elle a créé des jerseys pour la FIFA. Vous pouvez les acheter, ils sont 250 €. C'est très cher, mais bon.
2: Ben, en même temps, j'enlève du Canadien.
1: Ouais, c'est 150 $.
2: 150 $.
0: Ben, à choisir, là, c'est sûr que je prends une de Stella Jean de l'équipe haïtienne.
1: Mais il risque de te servir un peu plus souvent, celui du Canadien.
2: Mais non, mais là, tu vas immortaliser quelque chose. Là, il va prendre la valeur, ce chandail-là.
0: Ben oui.
2: Est-ce qu'on achète un à deux, puis on se le partage?
0: Ah, tellement!
2: On pourrait faire
0: ça. Moi, j'ai une garde partagée, comme plus ou moins partagée, mais OK.
2: Qu'est-ce que tu veux dire?
0: Dans le sens que je partage pas. Mais non.
2: Bon, je vais prêter l'argent pour l'acheter.
0: Mais non.
2: OK, alors les principaux favoris pour remporter la Coupe du Monde. Espagne, mm-hmm. France, Argentine... Angleterre.
0: Ah, Haïti est pas dans la gang.
2: Mais
0: dans nos cœurs.
2: Le Canada, je pense qu'on a une équipe
0: pas pire.
2: Oui, je pense que oui. OK. C'était, les amis, notre dernier club social ensemble. C'était tellement une belle année. Merci d'avoir embarqué dans cette idée qu'on a eue à un moment donné de créer un rendez-vous du lundi.
0: On s'est attaché, hein?
2: Sophie Fouron, vraiment.
0: Ouais.
1: Merci
0: Pénélope. Merci infiniment, c'est un bonheur.
2: On se retrouve la saison prochaine.
0: Ok, oui. Simon?
1: Oui.
0: Tu restes assis là tout l'été, il va nous attendre.
2: Et merci à vous d'avoir embarqué dans notre trip du lundi matin. Vous êtes nombreux, nombreuses à nous écrire pour vous dire que c'est un moment qui vous met souvent le sourire aux lèvres. Légèreté et profondeur, c'est comme ça qu'on pourrait définir ce moment. Merci beaucoup à vous deux, bon été.
0: À toi.
1: Merci, on se retrouve
2: après les infos.
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7: Bonjour, ici Mathieu Bellumeur. Un rassemblement raciste qui s'est déroulé samedi à Shawinigan au Québec ne passe pas auprès de la classe politique et de la communauté locale. Environ 20 personnes vêtues de noir et le visage couvert se sont rassemblées dans un parc pour brandir une banderole sur laquelle il était inscrit « Je me souviens d'un Québec blanc ». La première ministre du Québec, Christine Fréchette, s'est dite profondément choquée. Des élus libéraux, péquistes et solidaires ont aussi dénoncé le rassemblement. Voici le ministre responsable de la lutte contre le racisme, Christopher Skeet.
8: Le racisme, c'est pas une victoire qui est gagnée. C'est un problème contemporain et qui doit être combattu à tous les jours par tout le monde. Et donc, voilà une autre manifestation qui reste du travail à faire. Je trouve quand même qu'il y avait une bonne nouvelle dans cette manifestation. Le faible taux de participation.
7: Le député fédéral de Saint-Maurice-Champlain, où se trouve Shawinigan, François-Philippe Champagne, a déclaré qu'il s'agissait d'un geste déplorable. Politique fédérale, le chef du Parti conservateur réclame un débat d'urgence aux communes après la publication de données de Statistique Canada qui montrent que le pays est en récession technique parce que le produit intérieur brut réel a reculé pendant deux trimestres consécutifs. Pierre Poilievre a envoyé une lettre au premier ministre Mark Carney à ce sujet hier. Le député conservateur Gérard Deltel estime que cette situation démontre que le gouvernement Carney ne produit pas les résultats escomptés.
9: Et je vous le rappelle, M. Carney s'est fait élire en disant « forte expérience internationale en économie, banquier reconnu à travers la planète ». Mais un an plus tard, on se retrouve avec quoi? La pire récession que nous sommes confrontés, le pire pays du G7.
7: Des économistes ont toutefois voulu tempérer les données de Statistique Canada vendredi et ont affirmé que la situation n'est pas alarmante pour le moment. À l'international, l'Iran et les États-Unis s'accusent encore une fois de violation de cessez-le-feu tout en envoyant des messages contradictoires au sujet d'un accord cadre pour mettre fin à la guerre. L'un des principaux points en discorde est la situation au Liban, que Téhéran veut

0: conclure dans toute entente de paix au moment où Israël poursuit ses bombardements. Israël veut d'ailleurs occuper militairement toute une partie sud du Liban. Voici le résumé de Karine Matheux.
1: Le ministre israélien de la Défense a déclaré vouloir faire de la zone du fleuve Litani une zone placée sous contrôle de l'armée, débarrassée, a-t-il dit, des armes et des terroristes. Et il a répété qu'il n'y aura pas de calme à Beyrouth tant que durent les attaques du Hezbollah. Dans les dernières heures, d'ailleurs, il y a 7 localités du sud du pays qui ont reçu des avertissements d'évacuation en prévision de frappes. Et hier, l'armée israélienne a fait avancer ses forces terrestres à l'intérieur du Liban jusqu'à un point jamais atteint depuis 26 ans et s'est emparée de la forteresse de Beaufort, un site patrimonial important. L'armée y a même apposé le drapeau israélien. Cette prise de contrôle a fait réagir. L'Union européenne appelle Israël à respecter la souveraineté et l'intégrité territoriale du Liban. Et à la demande de la France, le Conseil de sécurité de l'ONU tiendra une réunion d'urgence aujourd'hui à ce sujet. Par ailleurs, cette situation fragilise les négociations de paix entre les États-Unis et l'Iran. Ce matin, le porte-parole de la diplomatie iranienne l'a répété. Un cessez-le-feu au Liban est une condition essentielle à tout accord visant à mettre fin à la guerre avec les États-Unis. Et pendant que les négociations ont fondu sur place, les États-Unis et l'Iran s'attaquent mutuellement. Les Américains ont mené cette fin de semaine des frappes sur des systèmes de radar et de contrôle de drones iraniens. L'Iran a ciblé pour sa part une base utilisée par l'armée américaine sans donner plus de détails. On ne parle toutefois pas d'attaque massive. Ici Karine Matheux, Radio-Canada, Montréal.
0: À Montréal, une fillette de 3 ans est dans un état critique après que le jeu gonflable dans lequel elle se trouvait se soit renversé. Et l'incident a eu lieu lors d'une fête dans un parc de l'arrondissement de La Salle. Peu avant 16h30, le jeu gonflable a été renversé par une rafale de vent. La fillette a été transportée à l'hôpital dans un état critique. Un autre enfant et 4 adultes ont aussi été transportés à l'hôpital pour des blessures mineures dans leur cas. 5 autres adultes ont aussi été blessés. Les forts vents d'hier ont fait des dégâts également dans l'arrondissement de Mercier-Hochelaga-Maisonneuve où un arbre est tombé sur une voiture. Personne dans ce cas n'a été blessé. La direction du Canadien de Montréal présente aux médias son bilan de fin de saison. Son directeur général, Kent Hughes, a reconnu des difficultés, notamment en défense, que l'équipe va s'efforcer de corriger. S'il se réjouit du parcours du tricolore cette année, il reconnaît toutefois qu'il reste du travail à faire pour espérer remporter une Coupe Stanley.
2: Il y a beaucoup de positifs de prendre de cette année au niveau de l'équipe et au niveau des efforts individuels aussi. On sait que moi puis Jeff puis l'équipe de gestion, on a du travail à faire encore pour ajouter à notre équipe. On sait que les joueurs doivent avoir appris beaucoup. Qu'est-ce que ça prend d'eux pour gagner une Coupe Stanley dans les séries? Puis je parle de chacun individuellement, puis je pense que comme équipe aussi, on a appris beaucoup.
0: Le Canadien a été éliminé par les Hurricanes de la Caroline en finale de l'Est. La formation montréalaise ne s'était pas rendue aussi loin en série depuis la finale de la Coupe Stanley, perdue en 2021. Prévision de la météo maintenant avec Véronique Mirand.
3: On commence la semaine de belle façon. Un soleil plutôt dominant, un ciel qui deviendra plus variable cet après-midi. 30% de possibilité d'une averse ou d'un orage. Fin de journée, début de soirée. Maximum prévu 19 à 21. Il fera 11 à Montréal la nuit prochaine. Demain, du beau temps. En fait, il fera beau demain, mercredi et jeudi inclusivement. Et les températures vont grimper à chaque jour. 22-24 pour demain, 25 à 27 mercredi et jusqu'à 26-28 pour jeudi.
0: Voilà, c'était les informations. 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De retour à Pénélope.

Deuxième portion d'émission, Pénélope McQuaid au micro avec vous et toute l'équipe qui a préparé cette émission pour vous et qui prépare cette émission, comme je le dis souvent, avec cœur et intelligence. On vous propose ce lundi, c'est la dernière fois qu'on le fera cette saison, le top 3 de la semaine dernière. Tous les vendredis, je dépose sur notre compte Instagram le top 3 des moments qui m'ont marqué pour toutes sortes de raisons. Et on vous propose les liens, ce qu'on fait le lundi, si vous textez Pénélope dans la bulle de conversation de l'application audio, on va vous envoyer les liens vers notre cher Richard Desjardins, lundi passé.

0: une heure avec Richard Desjardins. Comment je pourrais mieux vous vendre ça? Et on peut pas le vendre autrement que ça. Notre deuxième moment marquant, c'était avec Léa Strelitzky et Louis Aucoin qui étaient en feu. Ils étaient déchaînés. On voulait souligner les 20 ans d'interdiction de la fumée dans les espaces publics. On leur a demandé qu'est-ce qu'on devrait interdire maintenant dans l'espace public. C'était tellement drôle. Vous avez été nombreux, nombreuses à ajouter votre grain de sel aussi. Et puis, on a fait un sujet qui était pas mal moins rigolo sur l'évolution des armes psychologiques ou la façon de maîtriser ou de mater une population dans les guerres. On avait un historien de la guerre, on avait un expert des stratégies, des questions militaires. Évidemment, on est parti de ce qui se passe au Liban et à Gaza avec des quartiers, des villes entière rasée de façon très intensive. Et on est retourné dans l'histoire pour voir à quel moment de l'histoire récente ou très ancienne les armées ont fait ça. Et c'était très éclairant. Dernier petit pas pour l'humanité de la saison. Dans 30 minutes, on va aller joindre. Il est en mer. Il est au sud de la Bretagne. Éric Brossier, qui est un ingénieur océanique et spécialiste des navigations polaires. Et depuis 25 ans, il prête et en fait, il accueille à bord de son voilier vagabond des chercheurs qui étudie l'Arctique. Il est capable de se rendre avec ce voilier dans des régions pas évidentes. Et il a fait ça longtemps avec ses deux filles et sa femme. Là, les deux filles sont grandes, mais sa femme et lui sont encore à bord de ce voilier-là parfois. C'est à bord d'un autre navire qu'on va le joindre tout à l'heure. Il nous expliquera pourquoi. Et puis, nos sentinelles de l'air du temps aujourd'hui, Chris Bergeron et Julie Bouchinger seront là dans une heure. On l'a répété, hein, depuis quelques semaines, le printemps a été tardif. On a connu des basses températures encore ces derniers jours. Pour certains jardiniers, certaines jardinières en herbe, ça représente tout un casse-tête. On est mêlés. On sort ou on sort pas nos plantes de l'intérieur. On transplante nos semis ou non. On arrose quand il fait chaud, même s'il y a plus l'avant-veille puis qu'il annonce de la pluie pendant 3 jours. On sollicite ce matin les précieux conseils de Pierre Gingras. Salut Pierre.
1: Bonjour. C'est épouvantable, hein?
0: Vous aussi, vous êtes mêlés?
1: Ah, pas nécessairement mêlés, mais un peu déçus, devrais-je dire. Parce que d'abord, on a connu un hiver assez difficile pour les arbustes, du moins chez moi. Il y a plein d'arbustes qui en ont arraché. Et tellement qu'à un moment donné, il n'y a pas de la mortalité générale, mais il y a plein de branches qui sont mortes. Donc,
0: puis on a arraché pourquoi? C'est les racines qui ont gelé ou c'est le dessus?
1: C'est le dessus, manifestement, parce que j'ai certains conifères, habituellement, c'est le dessus. Donc, c'est le dessus qui a gelé. Pourquoi ils ont gelé ou pourquoi cette année ça a gelé, je ne saurais dire. Okay. Mais les résultats sont là, c'est un peu décevant. Par ailleurs, on constate qu'effectivement, on a gelé depuis le début du printemps. On a un début du printemps extrêmement froid. Et je me fais une expérience. J'ai dit cette année, je vais transplanter mes laitues tôt.
0: Okay.
1: Parce que je vais les manger plus tôt aussi. Donc, j'ai acheté des plants de laitue. Et on sait que les plants de laitue, c'est résistant au froid, que ça aime le froid plutôt que la chaleur. Bon, ça veut dire que je les plante en avril. Fin avril, je vais profiter du mois de mai. Puis dès le début de juin, pouf, on va pouvoir les manger. Mais, tenez-vous bien, ça n'a pas bougé d'un poil. En fait, ça a bougé un tout petit peu au cours des 3-4 derniers jours. Pourtant, ça a été de dorloter et tout, parce qu'il a fait trop froid. Et c'est assez intéressant parce que je lisais, moi, je membre du réseau d'avertissement phytosanitaire. En fait, c'est un réseau provincial qui, à chaque jour, envoie des données sur des cultures particulières. Alors, je lisais dans pour le secteur des laitues, mais le secteur des laitues, on disait justement qu'au moment où on se parle, on parle en culture commerciale. Donc, si on commence les semis en culture commerciale, ça démontre qu'effectivement, il y a un problème. C'est-à-dire, on fait juste commencer et on a réalisé que les laitues qui étaient déjà en terre mettent du temps puis ont de la difficulté. Le 22 mai dernier, ça fait pas longtemps, hein, le 22 mai dernier, ça fait quelques jours à peine, mais il y a eu un gel à une grande partie du Québec, notamment dans les régions très productives. On parle de l'Estrie, la Montérégie, tous ces endroits-là. Donc, on devine que s'il y a un gel durant la nuit, ça affecte énormément la croissance.
0: Croissance. Donc, ça va être plus tard ou les laitues seront pas belles?
1: Ça va être plus tard, parfois, ça va être plus tard. Okay. Et heureusement, effectivement, ça sent bien la chaleur, en fait, on l'espère. Dans le cas des concombres, par contre, plus intéressant. Parce que les concombres, c'est des plantes qui aiment la chaleur. Bon, concombres, tomates, tout ça, là, parce que vous vous posiez la question.
0: Okay. Est-ce piment, artichaut, puis les cucurbitacées, c'est le temps là.
1: C'est le temps là, mais c'est toujours le temps là. Parce qu'on a tendance qu'au grand congé, le grand congé de mai, souvent 17, 18, 20 mai, on dit, ben là, on achète tout pour planter tout de suite.
0: Oui.
1: C'est une erreur. Bien sûr, vous allez me dire, je le fais depuis des années, ça paraît pas et tout. Oui, c'est probablement vrai, mais vous vous rendez pas compte qu'il y a un retard de croissance souvent et vos plantes vont, au lieu de pousser plus rapidement, okay, ils vont avoir une lenteur considérable.
0: Si on a acheté pendant la longue fin de semaine, quand est-ce qu'on plante alors?
1: On plante

0: habituellement à la, quand la chaleur commence. Je vais vous donner un exemple dans le cas des concombres. Là encore, parce que les concombres, c'est une grande production au Québec. Là encore, concombres et cucurbitacées en général, okay. On parle des melons et tout, mais la semaine passée, une grande partie des producteurs commerciaux, et encore une fois, j'insiste, parce que si un producteur commercial prend du temps pour faire son travail, ben ça démontre que c'est précieux, ça démontre que c'est important d'attendre.
1: Okay.
0: Donc, ça s'applique aussi à vous, jardiniers amateurs, okay. Si vous voulez avoir des résultats intéressants. Donc, la grande majorité avait pas fait de semis encore, avait pas fait de transplantation
1: encore.
0: Quand
1: vous dites faites de semis, mais les semis, c'est pas beaucoup plus tôt?
0: Les semis, habituellement, c'est plus tôt, mais dans le cas des concombres, c'est assez particulier parce que vous pouvez faire une expérience intéressante. Mettons, la semaine prochaine, parce qu'il commence à faire chaud, c'est le temps de planter, là. OK?
1: On transplante
0: donc,
1: nos
0: vous
1: semis.
0: Transplantez vos plants de concombres et faites l'expérience. Mettons, à quelques endroits pas loin, mettons un mètre de votre plan initial que vous venez, de vos plans initiaux que vous venez de planter,
1: okay.
0: Mettez des graines de concombre. Et vous allez vous rendre compte qu'au bout de la ligne, probablement,
1: les deux plans vont arriver
0: aux mêmes productions.
1: Ah, ouais,
0: c'est incroyable,
1: okay,
0: c'est comme ça.
1: Okay.
0: Mais c'est autant plus intéressant que parce que je parle du plan de concombre, ça s'applique à plein de productions aussi. Dans le cas des plans de concombre, on estime que la température du sol, je dis bien, devrait être à peu près 15 degrés à peu près. C'est chaud, ça, température du sol. On parle pas de température à surface en plein soleil.
1: Okay, attends, mais là, ça veut dire que les nuits faut qu'il soit donc à 15 degrés dans le sol, ça veut dire qu'il faut que jamais que la température de nuit descende en bas de 15.
0: Ben ça dépend si la chaleur accumulée est là, si c'est juste une nuit ou 10, 12 heures, c'est pas tellement grand. S'il y a fait 20 durant ou 20 ou 25 durant la journée. Et là, les données disent que mettons à 15-16 degrés. À 15-16 degrés, si vous mettez des semis de concombre, mm-hmm. ça va prendre habituellement 10-12 jours avant de lever.
1: Okay.
0: À 20 degrés, c'est 6 jours.
1: Ah oui, OK, c'est intéressant.
0: C'est une grande différence. Donc, évidemment, nous autres, les propriétaires de petits potagers, c'est peut-être secondaire, mais dans une production commerciale, ça a toute l'importance du monde, là, parce que c'est votre revenu qui compte. Bon, moi, c'est pour ça que j'applique souvent les données de production commerciale aux petits potagers pour dire, écoutez, si les producteurs attendent la première semaine de juin pour planter en raison de la température, on devrait faire pareil.
1: Je comprends. Donc, faudrait qu'on arrête d'acheter nos affaires à la fin de semaine des patriotes.
0: Ben, écoutez, faudrait qu'on arrête. Mais c'est toujours la fleuve. Je comprends ça. Ben oui, mais là, on est énervé. C'est la fleuve printanière. On va acheter ça. Les pépiniéristes, les centres de jardin font tout en leur possible pour nous séduire, hein, c'est le cas de le dire, avec des fleurs qui, effectivement, vous mettez dans votre jardin, puis au bout de 2 semaines, vont être finies. Mm-hmm. Donc, c'est pas... on se fait avoir.
1: Question ici, Pierre. Est-ce que c'est normal que mon ail planté en automne ne se pointe pas encore le nez?
0: Ça m'apparaît... Il fait froid, encore une fois. Est-ce que c'est normal? Ça dépend des conditions de sol, ça dépend des conditions d'éclairage, ça dépend de la température, ça dépend d'une foule de facteurs.
1: C'est pas anormal.
0: Est-ce que là, parce que normalement, elle aurait dû les couvrir pour les protéger. Je parle d'un paillis. Faut enlever le paillis. En fait, il y a plein de facteurs. Est-ce que c'est normal, pas normal? Je ne saurais dire.
1: Okay.
0: Théoriquement parlant, si l'endroit est bien éclairé, effectivement, c'est un peu en retard.
1: Okay.
0: Mais ce qui veut pas dire que c'est anormal parce qu'on a eu, encore une fois, des températures tout à fait froides.
1: OK. Il y a des problèmes pour le concombre quand même.
0: Ah, le concombre, depuis quelques années, parce qu'on parlait des concombres, depuis quelques années, sont affectés, mais de façon plus violente, un beau mot, hein, sont affectés de façon plus violente par deux bébêtes qu'on appelle les chrysomèles. Il y a le chrysomèle rayé puis la chrysomèle maculée. C'est des petites bébêtes de rien qui sont souvent dans le sol et qui renaissent au printemps et ils ont ils vont gruger le feuillage de vos petites plantes. Ils vont gruger le feuillage, mais le problème, c'est pas tellement le grugeage, le feuillage, c'est qu'à chaque fois qu'ils prennent une bouchée, ils transmettent souvent un virus. Ah. Et ce virus-là est souvent mortel. Et au bout d'un certain temps, votre plante va mourir. Moi, je vis un peu le problème en fin de saison. C'est pour ça qu'on recommande. Puis aujourd'hui, j'ai encore vu à Boucherville, justement, j'ai vu des jardins, des potagers en façade, où les gens avaient recouvert leur plantation de concombres d'un filet blanc. Ça se vend, ça coûte pas cher, là. D'un filet blanc pour éviter que les bébites mangent vos plants de concombre, du moins les bébés de l'extérieur, et une fois que tout ça est en fleurs, parce que ça prend un certain temps avant que les concombres se mettent en fleurs, donc on ouvre la prison blanche, le filet, pour permettre aux pollinisateurs de polliniser les plantes. C'est assez intéressant parce que je fais un aparté, vraiment, c'était pas prévu. Les pollinisateurs, et ce qu'il faut dire aussi, que quand ils

0: fait froid. Les pollinisateurs, il y en a beaucoup moins. Parce qu'ils sont vivifiges. À bas de 13 degrés, il y a peu d'insectes qui volent. Donc, à partir de là, dès qu'il fait froid, ça affecte aussi nos productions potagères, nos productions fruitières par la force des choses.
1: Il y a quelqu'un qui nous écrit ici le Mont-Saint-Hilaire. Julie, Monsieur Gingras, mes hostas sont troués ce matin par la grêle d'hier. Montrer à quel point on n'est pas encore en
0: été. J'étais à la pêche en fin de semaine, dans le bout de Nomineng, et on a connu, c'est la première fois que ça m'arrive d'ailleurs, en plein milieu d'un lac, une tempête de grêle.
1: Ouais,
0: et vraiment, ça nous tapait, c'était vraiment étonnant. Et au même moment, une heure ou deux plus tard, on arrivait au chalet, on arrivait à la maison, c'était terminé, la température a baissé.
1: Je sais, c'était fou, c'était sur ma terrasse hier.
0: À 4 degrés, j'ai jamais revu
1: ça. Ouais, OK. Moi, le problème que j'ai, Pierre, c'est que là, je sais pas... Quand il fait très chaud, soleil pendant deux jours, est-ce que j'arrose s'il y a plu pendant trois jours ou s'il annonce de la pluie demain? À quel point je peux laisser quelque chose sécher?
0: Ça dépend. Si vous êtes sur le balcon, c'est une autre affaire.
1: Terrasse,
0: si vous êtes sur le balcon, que vous avez tout est en pot,
1: ouais,
0: ou tout est en bac, c'est une autre histoire parce que là, ça sèche infiniment plus vite en raison des parois et tout, même si c'est bien protégé. Ça sèche rapidement. Si vous êtes en terre, c'est complètement différent.
1: Mais est-ce que sur balcon, sur terrasse ou en pot, j'arrose aujourd'hui, même s'il annonce la pluie pendant trois jours?
0: Pas vraiment. Mais non.
1: OK.
0: Faut pas,
1: ils vont pas mourir parce que c'est sec une journée.
0: Non, mais ils vont mourir si c'est très sec, oui. Mais c'est une période très, très, très limitée dans le temps. Il n'y a aucun problème.
1: Okay.
0: Faut pas non plus être plus catholique que le pape, comme on dit.
1: Pierre, fini les semis à l'intérieur, on les transplante, on plante dehors.
0: Les semis à l'extérieur, oui, c'est le temps ou jamais. Donc, on parle quand même des laitues. Moi, ce que je fais souvent, parce que c'est un truc peut-être qui peut intéresser les gens. Non, moi, j'achète des plants de laitue. Pourquoi j'achète des plants de laitue? Juste pour que ça aille plus vite, OK? Mais je mettais un plant de laitue, puis 6 pouces plus loin, 6 pouces, je mettais 100 pouces au comment. Moi, je plante des graines de laitue.
1: Okay.
0: Tant et si bien qu'il y a une rotation.
1: Ah, oui, okay.
0: Donc, quand mon plant de laitue est terminé, l'autre est suffisamment avancé.
1: Ah, oui.
0: Et on peut faire la même chose avec une foule de production. Notamment, on fait ça avec les haricots, c'est parfait. Les haricots, moi, je fais ça régulièrement depuis des années. Donc, j'ai des haricots une grande partie de l'été. Donc, c'est le temps, ou jamais, de planter les laitues, les carottes, les betteraves, les navets, tout ce que vous voulez. C'est le temps parce que le sol va se réchauffer. Enfin, le sol va se réchauffer. On est dû, là.
1: Pierre, tout à l'heure, vous m'avez demandé comment allaient mes tomates.
0: Ben oui, j'ai demandé parce que je sais que vous en faisiez des tomates sur votre balcon. Et vos tomates, ils vont comment?
1: Ben là, je les ai pas. Les fleurs avaient l'air encore. Ben là, avec la tornade d'hier, je sais pas trop. Mais ça avait l'air correct. Mais sont en pot, c'est des petites tomates cerises que suspendues, là. Pourquoi? Parce que c'est trop.
0: À mon avis, c'est trop froid. Comme je le mentionnais il y a quelques secondes, toutes les légumes qui aiment les températures chaudes, là, on parle d'artichaut et tout. On attend le plus longtemps possible pour que la température soit chaude. Soit régulièrement chaude.
1: Oui, là, je les ai rentrés.
0: Mais ça veut... Encore une fois, l'horticulture, surtout l'horticulture domestique, là, ce qu'on fait nous autres, il faut bien se dire, c'est une science imprécise. OK?
1: Mm-hmm.
0: C'est une science inexacte. Donc, on même si on a de l'expérience, il faut composer avec la température, il faut composer avec les éléments du climat. Donc, évidemment, une année, ça marche, une année, ça marche pas, en dépit de tous vos soins. Et il y a bien sûr, il y a des règles, c'est-à-dire, encore une fois, s'il fait trop froid, ben vos plants vont être très longs à démarrer. Autre chose aussi, si vous avez un potager, puis votre potager est à l'ombre, mais c'est sûr qu'il va pousser plus lentement. C'est sûr que vos récoltes vont être moins bonnes aussi. C'est clair, parce que c'est toutes des annuelles. Les annuelles aiment le soleil, aiment la chaleur.
1: Toutes les annuelles aiment le soleil.
0: La grande majorité.
1: Question ici, j'ai des fines herbes. Ciboulette, thym, basilic, verveine, camomille, estragon, origan, coriandre, en pot à l'extérieur. Un au sol sur le balcon, l'autre sur la table, en attendant d'aller sur un garde-au-corps. Quels sont les meilleurs trucs que vous avez pour que je puisse en profiter le plus longtemps possible? Faire germiner pour reproduction éventuelle, etc., etc., nous demande Jean-François.
0: Question facile, réponse plutôt complexe et plus difficile dans le sens que je peux pas dire parce que d'abord c'est toutes des variétés qui sont différentes, des espèces qui sont différentes, qui ont des exigences de culture un peu différentes
1: les unes des autres.
0: Mais du persil, de la coriandre, ça pose pas tout à fait pareil.
1: Ah non, la coriandre annette là.
0: Ouais.
1: Moi là, ça vient jaune en deux secondes, c'est flétri, ça marche jamais.
0: Ben, c'est souvent peut-être à cause trop d'eau, peut-être trop de soleil, il y a plein de facteurs.
1: Trop de soleil.
0: Mais ça dépend, c'est la transplantation. Si vous achetez, mettons, des plants, justement, de fines herbes, ou des plants de n'importe quoi, à la pépinière, qui est sous

0: qui vivent des températures de 26, 27, 28, 29 le jour, ils ont beau aérer, c'est ça. Puis vous, vous arrivez chez vous, vous mettez en plein soleil. Ben, ah, il va avoir un choc thermique tout à fait épouvantable. Puis ils vont avoir des coups de soleil. Comme on peut avoir un coup de soleil.
1: Ben, donc, on les commence à l'ombre?
0: Ben, il faut les, d'abord, il faut, si possible, les habituer à la température plus fraîche, les habituer à l'extérieur. Mettons, vous les mettez à l'ombre, oui, ou à demi-ombre, pendant 2, 3, 4 jours. C'est tannant, ça, faire ça pendant 2, 3, 4 jours. Mais c'est un gage de réussite. Mais il faut le faire. De préférence. Évidemment, je vais répéter encore une fois. Vous, vous faites peut-être vos tomates pendant des années. Ça a toujours fonctionné. Mmh. Oui, ça a toujours fonctionné. Mais ça pourrait mieux fonctionner. Voilà.
1: OK. Les erreurs les plus fréquentes pour les semis quand on les transplante?
0: Mais les erreurs les plus fréquentes, c'est que, évidemment, oui, c'est quand on parle de semis, évidemment, là, on parle pas de transplantation. Hein? Ah. On parle de semis des graines.
1: On parle des semences. OK.
0: OK.
1: Donc, pas les semis qu'on a faites en dedans qui sont prêts à transplanter.
0: Ça, mais là, habituellement, au moment où on se parle, il y a probablement beaucoup de gens qui l'ont déjà fait.
1: OK.
0: Mais si vous l'avez pas
1: fait. Mais Pierre, on a travaillé pendant des années ensemble, moi et les semis, là. C'est comme la physique quantique, j'en fais plus de semis non plus là. OK.
0: Parce que aujourd'hui, là, encore un aparté, mais aujourd'hui, ils se vendent tellement à bon prix, à mon avis, à bon prix, il se vend tellement de plantes à transplanter que c'est déjà parti.
1: Là, nous allons parler de planter des graines.
0: Là, on parle de planter des graines parce que tout à l'heure, je parlais des laitues. Mm-hmm. Évidemment, il y a des limites à acheter des plants de laitue au cours de l'été. Donc, si vous plantez un plant de laitue, vous transplantez une laitue, moi, je mets des graines et ainsi de suite pour assurer une récolte continue. Bon, un des grands problèmes, et les jardiniers expérimentés le savent, c'est qu'on fait des semis trop denses. On fait des semis trop denses, c'est-à-dire que vous en mettez trop. Okay. Au même endroit. Okay. Donc, après ça, il faut vraiment éclaircir. Et des fois, on oublie. Il faut éclaircir. C'est-à-dire qu'à un moment donné, si c'est écrit sur le sachet qu'on met une graine ou qu'il faut éclaircir aux 3 pouces.
1: Ouais.
0: Je parle de 3 pouces ou encore au 6 cm ou au 15 cm. 15 cm, c'est 6 pouces. C'est faut éclaircir, mais il faut le faire. Parce que le résultat va être que votre plante, je pense aux radis encore. Quand vous avez des radis qui sont trop tassés, là, ça fait pas des radis qui sont ronds, ça fait des radis qui sont filiformes, qui sont carrément d'aucun intérêt, qui sont pas immangeables, mais pas loin. Ah. Donc, c'est ça qui est important de faire. Ça s'applique évidemment aux carottes, ça s'applique à toutes les plantes à semis. Il faut éclaircir vraiment de façon...
1: Mais c'est comme un grain par 3 pouces?
0: Ben là, pas nécessairement un grain, mais si vous en mettez une certaine quantité, ils vont vous dire sur les sachets de semences, c'est toujours indiqué. Après ça, on va vous demander d'éclaircir, c'est-à-dire d'enlever les plantes pour en garder une ou 3 pouces, ou 6 pouces, ou 7 pouces. Bon, ça, c'est ce qu'on appelle éclaircir. On oublie aussi que un jardin, quand on vient de le planter, c'est la fièvre du printemps, après ça, il y a les enfants, puis il y a tout ça, puis on oublie que ça a besoin d'eau. Donc, les semis ont besoin d'eau. Donc, évidemment, vous me dites, s'il va pleuvoir dans 3-4 jours, c'est une autre histoire, mais ils ont besoin d'eau, au moins. Faut éliminer les mauvaises herbes. Pourquoi éliminer les mauvaises herbes? Je me permets de vous le dire, c'est un job d'éliminer les mauvaises herbes parce qu'on haït ça. Mais les mauvaises herbes, là, d'abord, ils empêchent souvent vos plantes de pousser correctement dans le sens. Ça affecte trop énormément la récolte. Mais, ça prend les ressources, ça prend l'eau.
1: Les minéraux,
0: ça prend l'eau, c'est de la compétition. Non, faut nettoyer les plantes pour leur laisser la place à vos plantes potagères, leur laisser la place exclusive.
1: Comme moi, dans mes graminées, là, tout d'un coup, j'ai plein d'herbes là-dedans, là, par rapport.
0: Mais là, dans vos graminées, c'est un autre chose, parce que les herbes que vous avez, c'est probablement d'autres graminées que vous aimez pas, mais ça reste des graminées. Et ça devient...
1: Mais j'ai du pissenlit qui pousse là-dedans, là, des grosses feuilles avec des grosses tiges, là.
0: C'est beau, du pissenlit, non?
1: Ouais. OK.
0: Trop de pissenlit. Non, ben, ça, je blague. Des pissenlits, c'est agréable. Mais je dis souvent des fois aux gens, dans mon cas, là, si j'éliminais toutes les pissenlits que j'avais chez nous, j'aurais pas une graine de gazon parce que mon gazon, c'est du pissenlit.
1: Ouais, ils font juste des feuilles. Mais c'est pas grave. OK. Donc, on élimine les mauvaises herbes puis on récolte régulièrement, Pierre, c'est ça que je vois?
0: Notamment dans le concombre, dans le haricot, dans à peu près tout, on parle des plantes à fruits, là, pas des plantes racines. Les patates, c'est une autre affaire. Mais on parle des plantes à fruits. Mais une plante à fruits, il faut bien comprendre que son travail, c'est de se reproduire. Une fois qu'elle a produit des fruits, que ce soit des concombres, que ce soit peu importe quoi, mais son travail est fait, là. Donc, elle va mourir. Ou elle va mourir, mais avant de mourir, elle va arrêter de s'épuiser, elle va arrêter de se produire carrément. Donc, si vous ne cueillez pas régulièrement, ben la production va baisser. C'est assez évident parce que c'est, elle n'a pas de besoin.

0: de le faire. Mmh. Elle, encore une fois, elle, son travail, c'est de produire pour, effectivement, assurer la survie de son espèce.
1: Je suis dans Lanaudière, nous écrit cette personne. Pas chaud la nuit. Ça fait 2 semaines que j'ai mis mes plants de cucurbitacées et tomates dans la maison. Puis-je planter et mettre une toile flottante?
0: Ben d'abord, la toile flottante, à mon avis, va être essentielle, ne serait-ce que pour les cucurbitacées, en général, pour ces concombres, là, pour les bébites. Mais effectivement, une toile flottante, oui, je trouve que la question est très pertinente pour la raison suivante, c'est que la toile flottante, autant elle va protéger des bébites, autant elle va conserver un peu de chaleur à l'intérieur du tunnel. C'est souvent, c'est vendu sous forme de tunnel, ça. À l'intérieur du tunnel. Donc, à mon avis, c'est un intérêt, ça vaut vraiment la peine. Donc, et ça coûte pas une fortune, soit en passant. Quand vous transplantez, mettez votre toile.
1: Mais c'est le temps là où la règle, c'est 15 degrés. Je ne sais pas quelle température, je regarde
0: sur le tableau. Il fait 16 degrés dans le moment, donc il va faire probablement plus chaud un peu plus.
1: Peut-être 18, 19, 20, courant de la journée. Max.
0: Mais c'est le temps, là.
1: En fait, on prend la température du sol. C'est 15 degrés.
0: On prend la température du sol, mais c'est plus difficile à faire qu'à faire. C'est-à-dire qu'à un moment donné, mettre un thermomètre dans le sol, j'ai déjà fait, là, mais c'est un peu étrange.
1: OK. Si on veut des légumes, d'autres légumes en fin d'été, ou les mêmes légumes en fin d'été, qu'est-ce qu'on fait? On va avoir une première récolte, là?
0: Ben, d'abord, j'ai parlé de semi-continu. On parlait du haricot, oui. Prendre l'haricot. Le semi-continu, c'est-à-dire qu'à un moment donné, vous plantez des haricots, 2 semaines après, vous en plantez encore, et une autre 2 semaines après, donc vous allez avoir une récolte d'haricots relativement soutenue une partie de l'été. Mais ce qui est intéressant aussi, c'est que à fin de juillet, habituellement c'est à fin de juillet, début août, mais j'aime mieux la fin de juillet parce que ça nous laisse du temps. À fin de juillet, souvent, le jardin est fatigué. C'est-à-dire qu'à part des légumes racines, le reste est un peu fatigué. Ce que vous pouvez faire, c'est de recommencer à zéro, carrément. C'est-à-dire que, moi j'ai déjà fait à plus d'une reprise d'ailleurs, notamment avec des radis. Des radis au mois d'août, planter des radis, c'est assez intéressant. Ils vont être bons à manger, mettons, septembre, octobre. Septembre, parce que là, ils commencent à faire frais. C'est tout ça. Vous allez me dire qu'on a des automnes de plus en plus chauds. C'est vrai, mais je veux dire...
1: Si vous ne l'essayez pas, vous ne saurez pas si ça fonctionne.
0: Mais, règle générale, pour des carottes qui vont être plus petites, ça va donner des légumes plus petits, mais quand même, pour des carottes, des betteraves, il y a plein de légumes qui sont recommandés pour une deuxième semis. Mmh. On parle de fin juillet, qui vont être récoltés septembre, début octobre.
1: Donc, radis, haricots, on peut faire ça, laitue.
0: Laitue, des bêta-carte. Des bêta-carte, c'est intéressant. Peut-être pas un semis, mais d'acheter des plantes de bêta-carte. Mm-hmm. C'est intéressant, la bêta-carte, parce que ça met de la couleur au jardin.
1: Ouais, c'est vraiment beau. Moi, j'en mets de façon
0: ça met de la couleur dans le jardin, puis vous enlevez les feuilles, le milieu va continuer à pousser sans arrêt.
1: Ah oui?
0: Autour, oui.
1: On enlève les feuilles.
0: Ben, c'est un peu comme la laitue. Si vous enlevez la laitue autour, le milieu va pousser. Encore. Quand tu veux, moi, ça, je faisais des laitues. J'ai essayé depuis longtemps pour passer en production. Mais de la bêta-carte, c'est ça. Moi, je prends les grandes feuilles, je mange les feuilles.
1: Et ça repousse, les feuilles repoussent. Mais combien de fois?
0: Le centre va pousser, va continuer à pousser, oui.
1: Mais combien de fois une laitue, ça peut repousser?
0: Mais ça peut pousser beaucoup plus longtemps qu'on pense. Si la température est fraîche, oui, ça peut pousser plus longtemps qu'on pense. Évidemment, si vous le coupez, vous l'arrachez, on s'entend que son sort est jeté.
1: Oui, c'est ça. OK, d'accord. Mais ça, on en rajoute les feuilles. OK. OK, les instruments de base, là.
0: Ben, les instruments de base, c'est qu'on m'avait demandé...
1: Le ori.
0: Ben, ça, c'est pas un instrument que je connais, mais c'est un de vos recherchistes, fort sympathique.
1: Oui, Étienne, qui a le pouce hyper vert, là, qui fait pousser des papas, qui a des variétés vraiment, il est très, très bon. Puis là, il se disait, le ori-ori, là, c'est un espèce
0: Il a fallu même que j'aille à la recherche du ori-ori, que j'ai trouvé sur Internet, évidemment. Mais c'est un instrument japonais qui, effectivement, c'est comme un gros couteau.
1: Okay.
0: C'est comme un gros couteau avec une lame large et un peu incurvée. Ça joue un peu le rôle de comme une pelle.
1: Okay.
0: Et ça a un côté, il y a une mesure, c'est assez intéressant, il y a une mesure en pouce ou en centimètres. Donc, si vous décidez d'une plantation à 6 pouces ou à 15 centimètres, vous allez le savoir tout de suite. Pas besoin de prendre un galon à mesurer pour le savoir. Ensuite, il y a un côté tranchant. Il y a un côté, je suis de bonne mémoire, il y a un côté qui a des dents aussi. Donc, c'est un instrument qui est peut-être agréable, mais c'est comme un couteau. Moi, l'autre instrument, ce sont des houes. On appelle ça des houes.
1: Des
0: sarcloirs. On appelle ça des sarcloirs. Il y en a d'autres qui appellent ça des ratissoirs. Il y en a d'autres qui appellent ça des houes. Le vocabulaire français là-dessus est assez difficile à cerner. C'est moins qu'on peut dire. Mais c'est souvent une lame plate qui est au bout d'un

0: bâton, OK, qui des fois est articulé. Et ça, là, au lieu de arracher les mauvaises herbes, vous le frottez le long du sol et vous coupez la mauvaise herbe à la racine.
1: C'est comme des, c'est comme trois doigts.
0: Non, ça, c'est une autre histoire. Oh, oh ouais, mais t'as une minute. Effectivement, il y a des cercloirs comme ça qui ont trois doigts d'un côté et ils ont une lame de l'autre côté. Ah. Ça, c'est fréquent. Okay. Alors, je parle du côté, de la côté lame, mais moi, je parle d'une lame plate. Que la seule chose, c'est assez très populaire en Europe.
1: C'est comme une binette à lame.
0: C'est, binette à lame, ça, voyez-vous, ben là, c'est une autre expression.
1: Moi, je suis sur un engin de recherche.
0: mais c'est une autre expression, tu ouvres le même instrument. Donc, c'est une lame plate que vous caressez le sol avec, si on peut dire ça. On caresse le sol avec et on coupe les mauvaises herbes. Et on, ça peut vous...
1: Mais ça enlève la racine, les mauvaises herbes?
0: Ça enlève pas la racine, mais ça fait déjà un travail, déjà en partant. Ça fait un travail. Évidemment, c'est à recommencer, mais comme c'est facile, attention... Comme c'est facile à faire, bon, vous pouvez faire le travail rapidement et le faire souvent sans trop d'efforts.
1: OK. Dernière question, je crois, évidemment, Pierre, je peux pas vous avoir ici sans qu'on parle des oiseaux. Mangeoire versus baignoire. Est-ce qu'il y en a un qui va attirer plus que l'autre? Comment on attire des oiseaux?
0: Ben d'abord, on attire. D'abord, il faut dire que les oiseaux, il y en a moins qu'il y en avait, donc si vous les attirez, c'est peut-être sympathique. Il y en a infiniment moins. On a lu ça encore récemment.
1: Exact.
0: Moi, ça fait. Je suis obligé de répéter que ça fait presque 20 ans, je le dis. Là,
1: pour
0: ça baisse sans arrêt. Ça baisse sans arrêt. On parlera pas de la cause parce que les causes sont multiples.
1: Vraiment multiples.
0: Mais ce qu'il faut dire, si vous voulez, sans nourrir, si vous les nourrissez tout l'été, vous allez avoir un certain nombre d'oiseaux autour, mais vous risquez d'avoir aussi des ratons laveurs, vous risquez aussi d'avoir des écureuils, vous risquez d'avoir des Suisses. Les Suisses, c'est bien cute, hein,
1: mais
0: ça fait des trous partout.
1: OK.
0: OK. Puis à un moment donné, si vous voulez pas détester les Suisses, ça vous peut-être arrêter de nourrir. OK. Ça, c'est une chose. Et d'autre part, c'est ça. Des belles puantes vont être là, les ratons laveurs, les opossums. Il y a des opossums maintenant. On a des opossums.
1: Mais ça, ils vont manger les graines pour les oiseaux?
0: Ils vont manger les graines qui tombent en bas de la mangeoire. Parce que par la force des choses, les oiseaux vont picosser dans votre mangeoire, puis ça va revoler, et ils vont tomber par terre. Ça, c'était immanquable. C'est immanquable. Vous avez beau avoir des mangeoires bien sophistiquées, c'est ça qui va se produire. Okay. Même si vous avez un silo, ben ils vont en sortir du silo sans arrêt.
1: Okay.
0: Bon. Donc, si vous nourrissez, vous allez attirer des oiseaux, mais vous allez attirer d'autres bestioles en même temps. Il faut composer avec ça. Si vous nourrissez pas, ce que la grande majorité des gens font, du moins durant l'été, une des façons, moi, que je trouve extraordinaire, c'est des bains d'oiseaux. Parce que les oiseaux aiment se baigner. Et moi, chez nous, j'ai 1, 2, 3, 4 bains d'oiseaux. Et, à l'époque, je suis obligé de dire à l'époque, mais on parle de 4-5 ans. Aujourd'hui, il y en a moins d'oiseaux. Moi, je vis ça là, presque à tous les jours. Ça me déprime, là, mais je vis ça à tous les jours. Il y a moins d'oiseaux. En dépit de tous mes efforts.
1: Et on voit quand on fait des randonnées depuis des années, là, puis on, d'année en année, dans les randonnées qu'on fait, là.
0: Vous le constatez, hein?
1: Ça, des fois, il y a des moments entiers où est-ce qu'on entend pas.
0: C'est renversant. C'est d'une tristesse infinie, mais c'est renversant. Mais d'abord, pour répondre à la question, si vous avez des bains d'oiseaux, en bonne position, à peu près 1 mètre de hauteur, au moins 1 mètre de hauteur, n'importe quoi peut servir de bain d'oiseaux.
1: Okay.
0: Mais les oiseaux vont sûrement s'y présenter. Les merles, c'est intéressant. Et encore une fois, il y a quelques années à peine, moi, des fois, là, j'avais 3-4 représentants d'espèces d'oiseaux. Il y avait 3-4 espèces d'oiseaux autour du bain d'oiseaux.
1: Ah, oui.
0: C'était
1: fantastique.
0: Aujourd'hui, ce qui est assez unique, par exemple, ce que j'ai aujourd'hui, bien sûr, j'ai un certain nombre d'oiseaux, mais j'ai des corneilles.
1: Ah, oui,
0: une corneille là, dans un bain d'oiseaux, c'est comme une poule dans un bain. C'est gros, une corneille. C'est spectaculaire.
1: Mais ça doit, les deux oiseaux doivent pas venir autour de la corneille.
0: Mais il y a une rotation. Ah, faut pas s'énerver avec ça.
1: Ah,
0: on dit, c'est comme les écureuils d'un mangeoire. Bien sûr, il y a des écureuils d'un mangeoire à oiseaux. Mais quand l'écureuil va être parti, les oiseaux vont être là.
1: Okay.
0: C'est exactement la même chose. Il y a une rotation.
1: Pierre Gingras, ça a été un bonheur encore une fois de vous entendre ce matin sur comment rendre notre vie. Ah, c'est beau, ça c'est de l'ail en fleurs.
0: Ça, je vous avais apporté ça, c'est de l'ail géant, ok.
1: C'est
0: de l'ail géant. Chez nous, j'en ai quand même une certaine quantité. C'est très beau.
1: C'est comme un gros pissenlit.
0: Mais là, j'ai réalisé que si vous voulez rentrer à l'intérieur, ça sent un peu
1: de
0: diable. Ça sent un peu de diable. Ben, l'ail peut-être, mais ça sent un peu fort. Mais c'est vraiment de toute beauté. Et dans un jardin, ça dure longtemps.
1: Ah,
0: plus
1: oui,
0: qu'encore, quand c'est mort, c'est beau. Le seul hic, c'est que souvent, ça va se semer un peu partout. Mais c'est bien beau.
1: Pierre Gingras continue à vous lire, bien entendu, dans la presse sur le jardinage et sur l'ornithologie. Merci beaucoup d'avoir été là.
0: À la prochaine.
1: À la prochaine.

0: Nouvel album à paraître dans 11 jours, le 12 juin pour Erwan. Ce que nous allons faire maintenant, c'est notre dernier segment Petit Pas pour l'humanité. Donc, on joint quelqu'un sur la planète qui pose un geste pour le bien commun. On le joint en France. Il est ingénieur océanique, spécialiste des navigations polaires, co-capitaine du voilier Vagabond sur lequel lui, son épouse et ses deux filles ont parcouru Norvège, Groenland, Nunavut, Russie notamment, tout en mettant son bateau au service de la science. Éric Brossier, bonjour.
1: Bonjour.
0: Bonjour, Monsieur Brossier. Il y a un petit délai et on va tout de suite expliquer aux auditeurs et aux auditrices pourquoi il y a ce délai. Où est-ce que vous êtes présentement?
1: Alors, je suis de l'autre côté de l'océan. Je suis en Bretagne Sud, donc la partie ouest de la France. Je suis sur un bateau. J'espère que le bruit, le son autour ne vous perturbe pas trop. Et on est en train de revenir vers le port.
0: Absolument pas. On sent presque l'air marin dans votre voix et dans le son. On sent vraiment que vous êtes à bord d'un bateau. Qu'est-ce que vous voyez donc autour de vous? Si on n'a pas eu la chance de voir les eaux que vous naviguez en ce moment, décrivez-nous ce que vous voyez.
1: Ah, tout à l'heure, on a vu des dauphins, ça c'était très sympa. Il y a pas mal de bateaux là qui sont en train de revenir au port. C'est surtout des voiliers, donc c'est joli. Il y a une petite brise qui permet de sortir toutes les voiles. Et puis, la Bretagne, c'est pas très montagneux, mais voilà, c'est quand même arboré. Et puis, il y a plein de petites maisons, en général blanches, avec le toit noir en ardoise traditionnelle. Et donc, ouais, c'est quand même un paysage auquel on s'attache.
0: Et on va parler de cette mission et de ce bateau sur lequel vous vous retrouvez dans quelques minutes. Mais Éric Brossier, bon, il y a plein de titres. Vous êtes navigateur, capitaine, géophysicien, ingénieur, coordinateur logistique, aventurier, explorateur, tout ça. Qu'est-ce qui vous a mené en 99 à faire l'acquisition de votre voilier polaire Vagabond?
1: Ben, toute l'histoire a commencé quand j'ai fait mon service aux îles Kerguelen. C'est un territoire près de l'Antarctique où il y a une base scientifique française. Et je me suis dit que j'avais vraiment un goût marqué pour l'approche scientifique, pour mieux comprendre notre environnement, notre planète, et puis essayer de contribuer à cette connaissance dont on a tous besoin pour avancer et trouver notre chemin sur cette planète. Et donc, comment faire? J'avais une formation d'ingénieur, mais je m'intéressais plus finalement à l'approche des chercheurs. Et du coup, pour travailler dans ces régions vraiment reculées, isolées, auxquelles j'ai toujours été intéressé, attiré, eh ben, je me suis dit qu'il me fallait que j'intervienne sur la partie logistique, d'où l'idée du bateau. Et quelques années plus tard, en 99, comme vous le disiez, j'ai cherché, trouvé ce bateau. Et voilà, depuis 26 ans, 27 ans, je le mets à contribution, enfin à disposition des laboratoires, des universités.
0: Mais qu'est-ce qu'il permet, ce bateau-là, que d'autres bateaux ne permettent pas?
1: Alors, j'ai trouvé ce bateau qui est vraiment conçu pour résister à la pression des glaces, pour naviguer dans ces régions-là. Il a une coque en acier très solide, il a des cages d'hélices qui les protègent, il a une grande capacité de stockage pour être autonome très longtemps. Quand on part loin des régions, on peut s'approvisionner. Il a un IPI en haut du mât qui nous permet d'aider le barreur pour naviguer dans les glaces. Enfin, il y a tout un concept qui a vraiment été spécifique et c'est un prototype. C'est un bateau unique qui a la coque a presque 50 ans. Donc, c'est un bateau qui commence à avoir de l'histoire.
0: Quelques mois après donc l'acquisition de ce bateau, vous rencontrez votre femme qui est navigatrice et aventurière. Et donc, cet espace-là de

0: devient pour vous et les enfants que vous avez eus ensuite un espace de vie et de découverte. On va en parler tout à l'heure parce que vous avez vraiment parcouru plusieurs contrées dans le monde, mais aussi le socle de projets de recherche pour vous et pour les autres. Donc, comment c'est devenu un camp de base scientifique itinérant que Vagabond?
1: Alors, c'était l'idée initiale d'en faire une base logistique itinérante pour la science. Mais effectivement, le fait que je rencontre France, ma compagne, peu de temps après avoir acheté Vagabond, et elle revenait d'Antarctique sur une expédition mer-montagne, elle avait qu'une envie, c'était de retourner naviguer dans les glaces. Elle était meilleure navigatrice que moi. Ça a été une chance, finalement, de se rencontrer. Et le projet est devenu un projet à deux. Et puis, petit à petit, comme vous le disiez, à trois, puis quatre, quand on a eu nos enfants. Et donc, je pense que c'est un paramètre essentiel dans le fait que ça a duré et que ça dure toujours depuis si longtemps. Parce que il y a eu un équilibre qui s'est créé entre ce projet professionnel que j'avais au départ et puis cette vie de famille qui s'est intégrée, que les scientifiques qui viennent travailler à bord acceptent et même ils trouvent un certain charme finalement. Ça allège un petit peu l'atmosphère parfois d'avoir des enfants à bord. C'est bien pratique aussi pour comprendre les programmes scientifiques quand ce sont les enfants qui posent des questions qu'on n'ose pas poser.
0: Exact.
1: Donc, ça a été un équilibre qui s'est dessiné au fil du temps et qui fait qu'aujourd'hui, on est très heureux de s'être inventé cette vie-là. Il y a quand même des concours de circonstances, c'est certain, mais ça vaut la peine d'essayer quand on a des projets un petit peu insolites, très personnels. Peut-être que le hasard va bien faire les choses ensuite et c'est tout ce qu'on peut reconnaître aujourd'hui de notre cheminement.
0: Ouais, absolument. Et donc, pour les gens qui auraient envie d'en voir plus, de voir certains moments de ce parcours des dernières années, Éric Brossier, on peut retrouver facilement sur Internet, donc, des petites capsules à gauche et à droite avec vos deux filles, alors qu'elles étaient jeunes. Maintenant, bon, elles sont grandes, elles étudient, mais vous êtes toujours avec votre femme, donc, sur Vagabond pour certains projets. Justement, les équipes débarquent, une dizaine de personnes, les équipes scientifiques se sont succédées au fil des 25 dernières années. Parlez-moi peut-être d'une ou deux découvertes qui a été réalisées grâce au Vagabond au gré des 125 000 kilomètres que ce voilier a parcouru.
1: Alors, il y a un programme qui nous a beaucoup occupé, qui est mené par l'Université de Toronto avec un chercheur spécialisé dans la sclérochronologie. En fait, c'est l'étude d'une algue encroûtante qu'on va collecter en plongée et qui permet de raconter l'histoire de l'océan quand on étudie cette couche de calcaire fabriquée par l'algue. Plus elle est épaisse, plus on va avoir d'histoire du climat de l'océan. Et on peut même deviner quelle était l'épaisseur de la banquise il y a 100 ans, 200 ans, 300 ans. Il y a bien plus longtemps que les données satellites qui ne dépassent pas 50, 60 ans. Donc, ce programme nous a occupés pendant une dizaine d'années, principalement au Nunavut, un petit peu au Groenland. Mais bon, vous devinez, quoi, les échanges avec les plongeurs, avec les chercheurs, c'est vraiment très captivant d'arriver à lire cette histoire de l'océan tout en arpentant ces régions magnifiques.
0: C'est ce qu'on appelle la paléoclimatologie et ça m'a vraiment donné envie déjà qu'on s'y plonge l'an prochain pour notre prochaine saison de radio qui se termine cette semaine. Mais la paléoclimatologie m'a vraiment beaucoup intéressée. J'y connaissais rien avant de lire le dossier de recherche. Mais vous avez parlé du Nunavut, du Groenland. Comment c'est, Éric Brossier, quand on débarque avec sa famille, ses deux filles, deux aventuriers, d'explorateurs comme vous et votre femme, et vous débarquez dans un nouvel endroit. Comment ça se passe?
1: Alors, c'est une très bonne question parce que on souhaitait vraiment cohabiter avec les cultures arctiques, les peuples autochtones qui ont cette connaissance de l'environnement depuis des générations. Et quand on arrive avec des adultes, bon, le contact peut être établi. Quand on arrive avec des enfants, il est beaucoup plus rapide. Et surtout quand on explique que, on vit sur ce bateau et qu'on souhaite rester là, pas trop loin de leur village, s'ils le veulent bien pour l'hiver, avoir nos enfants à l'école. Mmh. Alors, c'est un passeport prodigieux. Et du coup, on a eu cette chance d'être intégré dans les communautés de Greasefjord, de Arctic Bay ou de Kikiktarjuaq sur l'île Baffin. Tout ça, ce sont des communautés du Nunavut. Et on a vraiment des amis aujourd'hui, et ces relations étroites, tissées en grande partie grâce à nos enfants, nous ont énormément aidés pour développer les programmes scientifiques, pour déjà expliquer à quoi peut servir.

0: dire, la science, et même pour les premiers concernés, c'est quand même les gens qui habitent là-haut. Et aujourd'hui, par exemple, l'Université Laval a réussi à ouvrir une nouvelle station scientifique de recherche dans un de ces villages qui est co-géré avec la communauté inuite et qui est dans un site vraiment très intéressant qui complète les autres stations scientifiques qui sont dans l'Arctique canadien. Donc, et c'est vraiment un projet qui a été mené en concertation avec les Inuits. Donc, tout ça fait que c'est très intense et très, très émouvant de repenser à tout ce cheminement, tous ces échanges avec les autochtones. Ouais.
1: En fin de semaine, je regardais certaines des vidéos où on vous voyait avec une de vos filles, alors qu'elle était toute petite, peut-être une dizaine d'années, et elle racontait où vous racontiez qu'elle avait vu qu'elle s'étonnait que les gens, et là, je sais pas si c'était au Groenland ou au Nunavut, qu'elle s'étonnait que les gens soient si, je sais pas si apeurés, c'est le bon terme, par les mouches. Il y avait dans leur environnement des mouches qui leur causaient beaucoup de curiosité, alors que pour votre fille, une mouche, c'était tout à fait normal. Et elle a donc compris que c'était tout nouveau, que dans ces climats-là, il y ait des mouches. Donc, ça voulait dire que le climat change, c'est ça?
0: Mais c'est tout à fait ça. Et c'est vrai que ça peut paraître anecdotique, mais en fait, c'est un signe parmi les autres qui prouve l'évolution du climat de façon assez rapide. Parce qu'on se retrouve dans un village inuit où on est avec des chasseurs d'ours. Ils vont chasser en hiver. Ils ont quand même pas peur de grand-chose. Et on les voit tout d'un coup affolés parce qu'il y a un moustique ou une mouche dans la maison ou dans la voiture. Et on se dit, là, il y a quelque chose quand même qui est étrange. Et puis, quelques semaines plus tard, on voit dans le magasin des tenues complètes pour se protéger des moustiques. Mais on est tellement loin de ce que vous pouvez connaître au Québec que voilà un signe qui a marqué Léonie, notre fille aînée, effectivement, mais qui est aussi, parmi les autres, très, très efficace
1: Mais oui.
0: comment dire, pour illustrer ce changement. Ouais.
1: Et qu'est-ce que la vie sur Vagabond, Éric Brossier, pour vos deux filles a eu comme effet? Qu'est-ce qu'elles veulent faire aujourd'hui? Qu'est-ce qu'elles étudient aujourd'hui?
0: Alors, elles sont toutes les deux plutôt scientifiques. La deuxième est en train de se demander si elle ne deviendrait pas navigatrice avec un diplôme de marine marchande, plus navigation de commerce que de navigation de plaisance, enfin purement à la voile. Et l'aînée, elle est dans une deuxième année d'études science. Elle rêve de partir en Antarctique, de travailler sur la connaissance des phénomènes, de l'environnement. Donc, mais elles veulent toutes les deux se rendre utiles et elles se posent beaucoup de questions. Et ce qui est marrant, c'est qu'il y a quelques années, elles n'osaient pas parler de leur parcours, le fait qu'elles ont grandi sur un bateau pris dans les glaces du Nunavut. Aujourd'hui, elles sont conscientes de l'ouverture que ça leur a donnée et elles en parlent plus facilement et plus volontiers. Donc, c'est intéressant de voir l'évolution.
1: Ben ouais, c'est sûr qu'à l'adolescence, on n'a pas envie d'être si différent. On a plutôt envie d'être comme les jeunes autour de nous. Et là, évidemment, vous étiez dans une vie complètement hors norme. Donc, il y avait un peu de gêne, voire un peu de honte.
0: Oui, c'est ça, tout à fait. Elles avaient honte, elles nous l'ont dit clairement. Elles avaient honte de ce que leurs parents faisaient. Aujourd'hui, c'est plus le cas. Et même elles viennent, ça nous arrive d'avoir des interventions publiques où on va montrer un film, d'échanger avec le public. Elles sont très heureuses aujourd'hui de partager leur ressenti on apprend nous aussi. Parce qu'on n'a pas les mêmes souvenirs qu'elles, forcément. Elles étaient plus petites, elles étaient à l'école, elles, toute la journée, par exemple. Et donc, c'est toujours intéressant d'avoir leur ressenti au cœur de ces communautés inuites, qu'elles ont vraiment bien côtoyées à leur âge, avec leur sensibilité d'enfant.
1: Ah, intéressant. Alors, est-ce que vous n'êtes pas sur Vagabond en ce moment?
0: Alors non, parce que je suis en train de faire une grosse infidélité à Vagabond. Cette année, je pars sur un autre bateau là pour une dérive dans l'océan Arctique, mais je suis déjà impatient de retrouver Vagabond pour la prochaine mission l'année prochaine.
1: Et est-ce que vous savez déjà ce sera quoi la mission? Je présume que oui.
0: Alors, on a plusieurs propositions, mais ce serait entre le Groenland ou le Nunavut. On aimerait bien passer un hiver au Nunavut à nouveau. On est vraiment attaché à ce territoire. Et puis, ce sera soit de la géophysique, soit de la géologie, soit de la biologie. Donc, c'est encore un petit peu flou pour savoir quel programme on aura.
1: OK. Donc, le prochain projet, c'est Tara Polar Station. Ça, je présume que c'est le nom du bateau, non?
0: Oui, c'est le nom du bateau, c'est la station polaire Tara.

0: Alors, qu'est-ce que vous allez faire? Parce que là, vous partez pour plusieurs mois sans votre femme, évidemment sans vos enfants. Qu'est-ce que vous allez faire? C'est quoi ce nouveau projet?
1: Ah oui, c'est sûr que c'est pas facile pour la famille. Bon, elles sont plus grandes, donc on va arriver à communiquer à distance. Mais le projet, c'est que ce bateau, cette station polaire, qui est quand même un bateau, mais qui a une allure de station, va se faire prendre dans les glaces de l'océan Arctique, au nord de la Russie, et se laisser emmener par les glaces. La dérive va nous emmener vers le Groenland. La dérive va durer un peu plus qu'un an, c'est ce qu'on estime, mais il va y avoir un changement d'équipage au bout de 8 mois. Donc moi, je vais faire la première partie, l'hiver, la nuit polaire et tout l'hivernage, et puis après, on sera relevé. Il y aura un changement d'équipage, et c'est vraiment une plateforme scientifique. On a 220 protocoles scientifiques, on a des tonnes et des tonnes d'instruments scientifiques. Et c'est un programme international, même si le bateau est pavillon français. Il y a des Canadiens, il y a des Anglais, il y a vraiment de gens de beaucoup de pays. Et donc, on est missionné par un consortium scientifique d'une centaine de personnes, et on sera 12 à bord pour mener à bien tout le travail possible. Donc, ça va être une petite fourmilière scientifique qui va dériver dans la nuit polaire. À partir de le grand départ, c'est le mois d'août pour moi.
0: OK. Qu'est-ce que vous allez étudier exactement? Ou parmi les choses que vous allez étudier, on retrouve quoi?
1: Alors, on a besoin de mieux comprendre comment l'Arctique répond à l'évolution du climat, parce que ça change 4 fois plus vite que dans des latitudes plus tempérées. Et on a très peu de données d'observation en hiver. C'est compliqué. On peut pas aller en brise-glace en hiver là-bas. Donc, cette station va nous permettre d'étudier l'océan, la glace, la neige, l'atmosphère, mais avec une approche biologique, une approche sur les contaminants, la pollution, une approche sur le plancton, qui est quand même à l'origine de tous les écosystèmes, et sur un cycle complet toute l'année, quoi, avec les derniers appareils, les protocoles les plus modernes. Il n'y a plus des gens compétents à bord, donc ça va nous offrir des résultats, je pense, très intéressants. Et autour du projet, il y a tout un programme d'éducation, de vulgarisation, de sensibilisation. Et on espère que cette donnée va pouvoir vraiment revenir aux citoyens. On en a tous besoin de pouvoir se faire une idée, quoi. La science, c'est pas une opinion, quoi. La science décrit la situation, ce qui se passe. Et après, à chacun d'utiliser cette donnée, cette connaissance, sur la rapidité du changement climatique, par exemple, pour faire ses choix par rapport à sa vie, son mode de vie, son travail. Voilà, on va chercher à contribuer le mieux possible à cette démarche citoyenne.
0: En terminant, Monsieur Brossier, j'étais avec quelqu'un qui est très connu chez nous, qui s'appelle Pierre Gingras, qui est connu pour son travail il est horticole, mais où il est aussi ornithologue, et on en parlait récemment. Il y a des articles aussi qui ont paru dans nos journaux concernant les oiseaux, la disparition des oiseaux. Et je pense que dans vos objets de recherche sur Vagabond avec les équipes scientifiques, vous regardez les oiseaux pour voir ce que vous pouvez apprendre d'eux.
1: Et oui, tout à fait. Et d'ailleurs, un des projets qu'on a avec Vagabond pour 2027, avec des scientifiques danois et suédois, il me semble, c'est de faire un comptage le long de la côte ouest du Groenland des aigles, entre autres. Après, on va compter aussi les mergulins, les guillemots miroirs, enfin d'autres espèces, ou même les canards ou des cormorans. Mais l'espèce clé ce recensement, c'est l'aigle, parce que en fait, c'est difficile en fait de suivre ces populations, et donc il faut une mission complète où on va revisiter les sites où on a vu des aigles il y a peut-être 10 ans ou 15 ans, parce que les recensements peuvent pas être faits tous les ans, et on espère pouvoir y contribuer, parce que j'aime beaucoup ce genre de mission, c'est sûr.
0: Et on voit avec la fonte des banquises, donc les oiseaux ont à parcourir de plus longues distances pour se nourrir, ou ils se fatiguent, donc ça pourrait contribuer à leur déclin, ou voire à leur extinction?
1: Mais oui, tout à fait. D'ailleurs, le mergulin, qui est l'oiseau le plus fréquent dans l'Arctique, c'est un tout petit oiseau, un peu comme un tout petit pingouin. Il se nourrit en particulier, en priorité, d'un plancton qui se développe sous la banquise. Mais si la banquise disparaît, ou en tout cas il y en a de moins en moins pendant l'été, l'oiseau est obligé d'aller beaucoup plus loin. C'est un petit oiseau, il vole pas très bien, il s'épuise, il trouve à manger, mais le temps qu'il revienne, il a plus beaucoup d'énergie. Et donc le succès reproducteur diminue drastiquement, et finalement la population va s'affaiblir, va décroître, et en plus cette population nous indique finalement directement l'état de la banquise. Donc il y a des corrélations.

0: Bonne mère et on vous remercie pour tous ces travaux qui cherchent, qui nous font comprendre le monde dans lequel on vit de beaucoup mieux en fait. Merci beaucoup Monsieur Brossier.
1: Merci à vous et puis longue vie à votre émission.
0: Ah merci, c'est gentil. J'espère qu'on se reparlera dans les prochaines années. Au revoir.
1: Avec grand plaisir. Au revoir.
0: Bonjour Alec.
2: Bonjour Pénélope.
0: De quoi sera fait cette première émission de la semaine?
2: On va revenir sur cette banderole raciste affichée dans un parc de Shawinigan en fin de semaine. Qui est ce groupe qui semble vouloir donc sortir de l'ombre? Pourquoi font-ils ça maintenant? Comment recrutent-ils? On va essayer de voir un peu. Parce que ça a vraiment indigné la classe politique avec raison. Autant à Ottawa qu'à Québec, là, ce qui s'est passé en fin de semaine du côté de Shawinigan. Donc on va y revenir pour essayer de mieux comprendre ce phénomène. Ça rappelle des souvenirs, hein? Quand même la meute à Talente, Québec. C'est pas la première fois que ces groupes-là sortent de l'ombre. On va en parler à l'émission. On va parler également, 20 ans plus tard, l'interdiction de fumer dans les bars et les restaurants. C'était ces jours-ci, là, il y a 20 ans. Et à l'époque, on craignait une catastrophe, notamment pour les restaurants et les tenanciers de bars. Mais ça s'est pas produit, mais on va y revenir. Est-ce qu'on devrait aller plus loin maintenant? Interdire de fumer dans les parcs, aux plages, dans les plages, entre autres. On va se poser la question tout à l'heure, entre autres sujets. Voilà.
0: Bonne première émission de la semaine, Alec.
2: Merci beaucoup.
0: Nous, j'espère bien qu'on se retrouve après le bulletin d'information, alors que nos sentinelles de l'air du temps seront là. Chris Bergeron, Julie Bouchinger. Julie va notamment nous parler de cette tendance. Deux cellulaires, une pour la vie personnelle, une pour le travail. Solution?
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8: Bonjour, ici Jean-Sébastien Bernatché. Québec annonce le déclenchement d'une enquête administrative en lien avec la mort du jeune Nouran Rezaï, tué par un policier de Longueuil en septembre dernier. La police de Longueuil avait été critiquée par le Bureau des enquêtes indépendantes pour avoir attendu trop longtemps avant de l'informer de la mort de l'adolescent. Le ministre de la Sécurité publique, ou Sécurité intérieure devrait-on dire maintenant, Yann Lafrenière, précise que la personne mandatée aura 6 mois pour produire son rapport. Une enquête du service de police de la ville de Montréal se poursuit en parallèle. Des rapports d'expertise indépendantes sont aussi attendus dans le dossier. Le malaise persiste à Shawinigan 2 jours après la tenue d'un événement raciste dans un parc de la municipalité. Une 20aine de personnes se sont rassemblées samedi afin de plaider pour le retour de ce qu'ils appellent un Québec blanc. L'événement a été vivement dénoncé par la classe politique. Reportage de Léa Lauzon.
9: Ça s'est passé samedi vers 15h30 ici même au Parc des Vétérans en plein centre-ville de Shawinigan. Une 20aine de personnes ont notamment brandi une affiche sur laquelle on pouvait y lire « Je me souviens d'un Québec blanc ». Un message qui a rapidement suscité de nombreuses réactions sur la scène politique. À Québec, l'ensemble des partis représentés à l'Assemblée nationale ont réagi. La première ministre Christine Fréchette a fermement condamné le rassemblement. À Ottawa aussi, les réactions n'ont pas tardé. Le ministre des Finances, François-Philippe Champagne, également député de la circonscription, qualifie l'événement de déplorable et contraire aux valeurs de la population. Selon le professeur de sciences politiques et co-titulaire de la chaire UNESCO en prévention de la radicalisation et de l'extrémiste violent David Morin, l'événement démontre des groupes suprémacistes continuent d'occuper l'espace public.
10: On sait notamment, par exemple, que le groupe Frontenac Active Club aurait pu faire ce genre de démonstration-là et qui a des liens avec un groupe plus général qui agit au Canada dans son ensemble qu'on appelle le Second Sons Canada. Donc, ça reste une option pour l'instant, évidemment, une opinion. On a vu des actions pareilles faites par ce type de groupe-là au cours des derniers mois au Canada.
9: La ville de Shawinigan affirme ne pas avoir été avisée de la tenue de ce rassemblement. Ici Léa Lauzon, Radio-Canada, Shawinigan.
8: Après le vapotage, ce sont les sachets de nicotine qui ont de plus en plus la cote auprès des jeunes. La plupart de ces produits sont interdits au Canada, mais des données démontrent que leur consommation est à la hausse. Dans un rapport récent, l'Organisation mondiale de la santé souligne que ces sachets contiennent souvent des saveurs expressément conçues pour plaire aux jeunes, tels que des arômes sucrés, fruités ou mentholés. Et comme l'explique la professeure au département de marketing de l'Université Laval, Marilyn Giroux, ces produits sont mis en valeur auprès des jeunes sur les réseaux sociaux.
11: On voit beaucoup d'influenceurs qui utilisent le produit.

0: on les voit sur les différents réseaux utilisés par les jeunes, TikTok, Instagram, des petites capsules, ils en prennent beaucoup, ça a l'air attirant, ça a l'air le fun, il y a un aspect social, donc tout ça, ça crée une influence sur les jeunes.
1: Au Canada, une seule marque de ces produits est autorisée et elle ne se vend que derrière les comptoirs de pharmacie. Le ministère de l'Environnement et de la lutte contre les changements climatiques a ouvert une enquête sur 5 garages spécialisés dans la désactivation illégale du système anti-pollution des camions. En mars, Radio-Canada révélait que des dizaines de milliers de véhicules lourds circulent sur les routes avec un système désactivé. Québec était au courant de la situation depuis 2022, mais n'avait pas agi jusqu'ici pour freiner les activités de ces garages. Voici la réaction du président de la Fraternité des constables du contrôle routier du Québec, Jean-Claude Daigneault.
2: C'est une figue mes raisins, là. Je suis comme content là, que le gouvernement y ait allumé là-dessus, mais en même temps, ça aurait dû être fait il y a plusieurs années. Là. Nous autres, on faisait déjà des contrôles de la fumée, mais il fallait que la fumée soit très noire là, pour que le véhicule soit en infraction. Mais les systèmes anti-pollution ont évolué et là maintenant, de la fumée noire, on voit plus ça. Mais c'est des fines particules qui sont rejetées là, par le fait de trafiquer les systèmes anti-pollution des camions.
1: Le retrait du système anti-pollution d'un camion équivaut à ajouter 34 autres camions sur les routes, selon une étude de l'Agence de protection de l'environnement des États-Unis. Le Mont-Royal a 150 ans cette année et la mairesse Soraya Martinez-Ferrada a donné ce matin un aperçu de la programmation pour célébrer cet anniversaire. Parcours historique numérique, activités de plein air, grand concert gratuit de l'Orchestre métropolitain sous la direction de Yannick Nézet-Séguin, visite découverte du cimetière Notre-Dame-des-Neiges, plus de 70 activités s'échelonneront tout au long de l'année. La mairesse a aussi annoncé que la ville fera, pour souligner l'événement, l'acquisition d'une nouvelle œuvre d'art public.
3: Un lien qui va être durable, un lien qui va honorer l'histoire de la montagne, un lien qui va témoigner de notre engagement à la protéger. Puis un lien qui va rappeler aux générations futures que le Montréal n'est pas seulement un parc, mais c'est le cœur et le poumon vert de Montréal, un lieu qui fait partie de notre ADN. Alors, bon anniversaire du 150e.
1: Le parc du Mont-Royal a été inauguré en 1876. Il avait été dessiné par l'architecte de paysage Frédéric Law Olmsted, également concepteur de Central Park à New York. Voici maintenant les prévisions de la météo avec Véronique Mérin.
4: Sous le soleil, avec des températures qui deviendront plus estivales au fur et à mesure qu'on avance dans la semaine. 19 à 21 degrés pour aujourd'hui. Ciel peut-être un peu plus variable cet après-midi. 30% c'est la possibilité d'une averse ou d'un orage fin de journée, début de soirée. 11 la nuit prochaine à Montréal. Soleil dominant demain mardi. 23 à 25 degrés et jusqu'à 27 pour mercredi.
1: Il fait 17 degrés présentement au centre-ville de Montréal. Pour d'autres nouvelles, consultez notre application mobile Radio-Canada Info. J'espère vous retrouver au Radio-Journal de midi. C'est un rendez-vous.

0: Demain, à cette heure-ci, nous allons recevoir l'autrice, compositrice, interprète Marie-Pierre Arthur, qui arrive avec un projet super intéressant, un nouvel album qui s'appelle Ensemble Doux. Elle a pris ses chansons les plus connues. Elle les a réenregistrées en harmonie avec d'autres voix, donc différentes versions. Et c'est tout en douceur et c'est très joli. Elle va partir en tournée avec cet album. Puis on va aussi parler des deux grands spectacles de la fête nationale, comme elle en fera partie. Puis je pense qu'on est dans quelque chose comme un 20 ans de carrière, si je me trompe pas. Alors, Marie-Pierre Arthur, demain avec nous. Mais là, ce qu'on fait, c'est pour une dernière fois cette saison, les sentinelles de l'air du temps, voir ce qui se trame côté tendance dans leur domaine. Bonjour, Chris.
1: Bonjour.
0: Chris Bergeron, vice-présidente culture et tendance chez Cossette et autrice. Tout à l'heure, de quel phénomène tendance on va parler? C'est quoi ces livres qu'on réécrit?
1: Alors, c'est des livres pour adolescents, généralement, dont certains détails ont été réécrits récemment pour les rendre plus modernes.
0: OK, d'accord. Donc, des trucs qui n'existaient pas il y a 20 ans,
1: quand ces livres sont sortis. Exactement. Okay, on d'accord. va se poser la question de l'intégrité éditoriale de ces livres-là.
0: Julie Bouchinger, directrice de publication du magazine Clin d'œil. Salut, Julie.
2: Bonjour, Pénélope.
0: Tantôt, on va parler de posséder deux téléphones cellulaires.
2: Okay? Moi, je trouve ça suspect, les gens qui ont deux téléphones.
0: Moi, je pense toujours parce qu'ils vendent de la drogue.
2: Exact.
0: Mais c'est ça, OK. C'est ça. Mais là, on va commencer avec le monde de la mode qui est changé par les sémaglutides.
2: Oui, exactement. On a beaucoup parlé des injectables de type Ozempic ces dernières années, mais cette fois, donc, j'aimerais qu'on regarde un petit peu ce phénomène-là par le prisme de la mode et plus précisément sur la façon dont ces médicaments-là font

0: qu'on change les tailles des vêtements, les coupes des vêtements et qu'on tient un inventaire un peu différent en magasin. Vous le savez, on l'a vu dans les restaurants, dans les épiceries. D'ailleurs, dans les restaurants, depuis l'avènement de ce type de produits injectables, on songe à, par exemple, offrir des plats un peu plus petits, des plus petites portions. Donc, ça a une incidence, évidemment, sur ce que les gens consomment en général. Et en mode, ben, on se doute, évidemment, que c'est un segment de consommateurs qui perd du poids. Ben, on est plus prompt à leur offrir des vêtements plus petits. Mais il y a des nuances, des subtilités à ce constat. D'abord, ce qu'il y a d'intéressant à souligner, c'est que les consommateurs de GLP-1 sont en train de constituer, en fait, une part de marché à part entière, surtout aux États-Unis, mais au Canada, ils sont quand même 8% à déclarer utiliser ce type de médicaments. Ça fait 3 millions de Canadiens. Aux États-Unis, on parle plutôt de 11%, mais ça, évidemment, en chiffre absolu, ça fait 28 millions de personnes. Et donc, selon...
1: C'est énorme.
0: C'est vraiment, là, c'est un type, c'est un groupe cible de consommateurs que les annonceurs peuvent viser à part entière. Selon une étude de la firme Morning Consult, une étude datant de mai, là, donc il y a quelques semaines, on révélait que ces utilisateurs font des achats plus fréquents et d'ailleurs que 71% de ces consommateurs achètent des vêtements chaque mois. Et donc, on se doute que fait, évidemment, le changement de poids influence le fait qu'ils ont besoin de nouveaux vêtements.
1: De changer de taille.
0: Changer de taille.
2: Une sorte d'euphorie de taille. Tout d'un coup, ces gens-là se voient minces et achètent et
1: non,
2: se mettent en valeur.
1: Non, mais ils sont déjà, parce que tu peux perdre vite.
2: Ben
1: tu peux perdre 5 livres, 10 livres rapidement.
0: Exact.
1: Donc,
0: tes jeans te font plus. Donc il y a toutes sortes de phénomènes qui naissent dans la foulée de ces changements-là, parce que ça fait pas on fait pas juste changer de taille, c'est que ça change aussi la silhouette quand on perd du poids, bien sûr. Je pense, par exemple, à des compagnies qui vendent des soutiens gorge pour les femmes. On a remarqué que avec une perte de poids rapide, souvent, il va se créer un creux sur le dessus du sein. Et donc, on va mettre en marché plus de soutien-gorge qui coussine le haut du bonnet pour pallier à ce changement qui de silhouette, si on veut. Le fait que le poids de ces personnes-là soit plus volatile, donc oui, on perd du poids, mais on peut en reprendre, ça peut stagner. Eh bien, maintenant, les marques vont songer à accompagner les clients dans ces petites montagnes russe avec des vêtements, par exemple, qui sont plus flexibles, qu'on n'a pas besoin de changer chaque mois. Donc, des tissus extensibles, mais aussi plus de coupes qui, entre guillemets, pardonnent la variation de poids. Je pense à des coupes un petit peu moins ajustées au corps ou des trucs qui sont un petit peu plus amples. Donc, c'est aussi à la conception des vêtements qu'il faut réfléchir.
2: On va tout être
0: clients.
2: En moumou élastique.
0: Exact. Oui. Ben non, mais ou un petit des vêtements japonais là, tu sais, oversized là, je sais pas. Je pense qu'il peut y a plusieurs options. Les vêtements gainants aussi dans ce contexte sont de plus en plus populaires, parce qu'évidemment, quand on perd du poids rapidement, la peau s'adapte pas toujours au même rythme, donc on cherche parfois à planir, entre gros guillemets, ces petites irrégularités. Mais moi, il y a un truc qui m'a fait vraiment sourire, c'est qu'avec la popularité de ces médicaments là, il y a des clients qui anticipent leur perte de poids et qui achètent d'avance des vêtements qui, au moment de l'essayage, leur font pas.
1: Ah oui, OK, c'est ça.
0: Et c'est beaucoup les enseignes de robes de mariée à qui ça donne des sueurs froides, parce qu'il y a beaucoup de futurs mariés qui vont se mettre sur un petit régime Ozempic quelques mois avant le mariage pour avoir la taille de leur rêve rendue au jour J. Et donc, quand ils vont magasiner leur robe, ils achètent une robe plus petite que le poids qu'ils font au moment de l'essayage. Et donc, il y a plusieurs enseignes qui ont commencé à faire signer des décharges de responsabilité aux clients. Parce que tu peux pas, si t'arrives pas à ton objectif le jour de ton mariage, tu peux pas juste dire ben donnez-moi une autre robe, je rentre pas dedans. Il faut que tu prennes la responsabilité que si t'achètes quelque chose qui te fait pas, il va falloir que tu vas être un peu pris avec. Au contraire, il y a certaines enseignes de robes de mariée qui construisent leur marketing autour de l'idée qu'ils garantissent la taille.
1: Ah, c'est ça.
0: Et donc que si vous arrivez pas à votre objectif,
1: ajustements.
0: Exactement, on peut faire les ajustements, on peut même vous donner une autre robe. Alors, bon, toutes ces observations-là sont intéressantes, parce que je pense aussi qu'elles braquent les projecteurs sur un problème qui existe depuis très longtemps en mode, c'est celui des tailles de vêtements. C'est à rendre complètement fou, j'en ai déjà parlé ici. Une taille 28 ou un moyen, c'est jamais pareil d'une marque à l'autre. On n'a pas de système universel de taille. Alors que pourtant, ça serait si simple. Ben, je veux dire, un pouce, c'est un pouce, là. À un moment donné, c'est un petit peu absurde. Bon. Notamment parce que les tailles, on le sait, sont un outil de marketing puissant. On a longtemps exercé ce qu'on appelle en anglais le vanity sizing, donc le phénomène de taille.

0: flatteuse qui propose en fait des vêtements un petit peu plus grands que ce qu'on écrit sur sur l'étiquette. Donc vous êtes content de rentrer dans tel type de taille alors qu'en réalité le vêtement est un petit peu plus grand pour vous mettre dans de meilleures dispositions et acheter plus. Et paradoxalement, le fait qu'on n'a pas de guide de taille universelle, ça change pas le fait au sein de chaque marque qu'on utilise des modèles très statiques au sein de chaque marque pour présenter par exemple un petit ou un 38. Ben on utilise des modèles statiques qui tiennent pas compte de toute la variété de morphologie possible d'une personne à l'autre. On le sait, deux personnes qui techniquement font partie du même groupe de taille, ben le vêtement peut tomber très très différemment sur l'une ou l'autre de ces personnes. Donc moi personnellement, je veux pas être cynique là, mais j'ai un petit peu abandonné l'idée d'un guide concerté de taille là, parce qu'il faudrait comme tout le monde se mette d'accord soudainement. Mais évidemment, je pense qu'on va voir de plus en plus de détaillants développer des outils d'intelligence artificielle qui permettent de mesurer le consommateur avec toute sa morphologie et ses
1: moi je serais vraiment curieuse de connaître le nombre de choses qu'on achète en ligne et qu'on ne retourne pas nécessairement quand ça fait pas la bonne grandeur, puis qu'on recommande une deuxième fois la même affaire, puis parce que c'est compliqué à distance là, si on n'a pas de charte universelle. Il y a beau avoir un guide des tailles, là tu te mesures, puis si ça, mais c'est vraiment complexe.
0: C'est compliqué. Puis moi j'avais fait l'exercice avec un détaillant de soutien-gorge qui dans lequel on peut faire prendre les mesures par l'IA. Ben d'abord il faut accepter de montrer nos seins à l'IA là.
1: Absolument.
0: Donc déjà il y a un petit malaise là, puis ça fonctionne pas encore très très bien, mais ça sera peut-être éventuellement une option pour éviter tout ce gaspillage engendré par ces retours. Effectivement.
1: Okay. Donc merci, c'était très très instructif tout ça, Julie, vraiment. Chris, qu'est-ce que le dealer technologique?
2: c'est justement les entreprises d'intelligence artificielle. Et là, la facture arrive. Hein, on disait avant, quand on parlait des grosses entreprises de Silicon Valley, les réseaux sociaux, Facebook, etc., Google, si c'est gratuit, c'est toi le produit. Hein? Et ben maintenant, on est encore plus loin que ça. C'est si t'es accro, c'est toi le guichet automatique. C'est-à-dire que on a développé une dépendance telle face à l'intelligence artificielle qu'on utilise maintenant et comme moteur de recherche personnel, mais aussi au travail sur toutes sortes de scénarios, que nous sommes devenus des grands dépensiers de ce qu'on appelle les tokens. Alors les tokens, c'est le morceau de Lego sur lequel se construit l'intelligence artificielle. Et on pense, ou on aurait pu imaginer en travaillant comme on le fait en ce moment sur ChatGPT, sur Gemini, et un petit peu de manière très très libre, comme si c'était absolument infini, que ces tokens n'ont pas de prix, que ça ne coûte rien, que c'est quelque chose de désincarné. Qu'est-ce que c'est à la base un token en passant? C'est une association de quelques lettres, 3-4 lettres ensemble, qui correspondent à peu près à 75% d'un mot. Des fois, c'est un mot complet si le mot est court. Et les intelligences artificielles, ce qu'elles font en ce moment, c'est qu'elles vectorisent ces tokens-là, donc ces mots, de manière probabilistique, et ce qui fait qu'ils savent que tel token associé à tel autre, associé à tel autre, dans tel pourcentage de cas, donne une phrase qui aurait
1: ce
2: sens-là. Bref, c'est quelque chose qui représente un travail mathématique, un travail de énergétique important. Et là, en ce moment, ben les entreprises sont en train de, les entreprises qui sont, je parle d'OpenAI, je parle de Google, je parle de ChatGPT, sont en train de se poser la question, évidemment, du coût de tout ça. Donc, qu'est-ce qui va se passer et qu'est-ce qu'on voit en ce moment? C'est des abonnements professionnels de ces outils-là. Donc, des gens comme qui l'utilisent par exemple pour faire du code, notamment au travers Claude, des boîtes de design ou de graphisme qui l'utilisent pour le traitement de l'image, voient leur licence et leur coût augmenter de manière importante. Pourquoi ? Parce qu'aujourd'hui, dans ces secteurs-là, maintenant, il y a à peu près partout dans l'économie, l'IA s'est intégrée et les patrons ont demandé aux employés de l'utiliser encore et encore et encore et encore. Et à la fin, ben maintenant, il y a des entreprises qui se retrouvent avec une sacrée facture. Notamment, par exemple, Uber, le Chief Technology Officer, le chef de la tech de chez

0: chez Uber est en train de se poser la question très publiquement sur l'utilisation aujourd'hui des tokens, parce que en effet maintenant, dès qu'on utilise Uber pour venir par exemple anticiper un parcours, ça se fait à travers l'intelligence artificielle, ce qui n'était pas le cas en ce moment. Donc ça passe de Uber à Claude, qui n'appartient pas à Uber, donc qui appartient à Anthropic, et ça revient. Et donc ça veut dire que Uber doit payer une licence à Anthropic à chaque fois. Ou en tout cas, j'imagine que tout ça est fait de manière mensuelle et tout ça, mais ça coûte, c'est une pression économique absolument énorme. Je te vois regarder la presse, Pénélope.
1: Oui,
0: en effet, ce matin,
1: oui, il y avait hasard, parce que tu avais déjà choisi ton sujet, Chris, mais il y a un dossier de 3 articles, là, justement, que ça commence à coûter cher pour les entreprises. Donc, finalement, on préfère peut-être faire le travail par des humains plutôt que l'intelligence artificielle. Mais ça explique aussi que tous les merci, s'il vous plaît, tout ça a un coût.
0: Tout ça a un coût
1: immense,
0: dès qu'on met...
1: Là.
0: Exactement.
1: Faut qu'on arrête d'y parler comme un humain.
0: Exactement. Qu'est-ce qui va se passer alors avec ça? D'ailleurs, c'est dans les articles de la presse ce matin. Maintenant, aujourd'hui, on pousse les employés, par exemple, qui ferait une tâche relativement basique comme répondre à un email, à utiliser des modèles plus anciens.
1: Ah oui.
0: Les premières versions de ChatGPT, les premières versions de Claude, parce que là, bon, ben, peut-être que ça coûte un peu moins cher, mais ça fait quand même
1: la job.
0: Okay. On va peut-être avoir en effet une sorte de IA bas de gamme pour les pour les pauvres.
1: Tu m'étonnes, pas un système à plusieurs vitesses.
0: On va avoir un système à plusieurs vitesses.
1: C'est jamais vu.
0: Peut-être même une IA gratuite qui est plus lente, plus biaisée, pleine de publicité, et puis une vraie IA intelligente qui va être réservée à une élite financière.
1: Allô, encore les inégalités. Hein.
0: Et ça, ce qui est très triste, c'est que finalement, on pourrait imaginer que c'est une sorte de taxe sur l'imagination. Par exemple, un graphiste, un rédacteur qui utilise ses outils 8 jours par semaine, ben, on parle pas d'un petit abonnement, là. C'est un poste de dépense majeur, un petit peu comme le loyer ou l'électricité ou ce genre de choses. Ben, dans ce cas-là, qui va payer ça? Est-ce que c'est si on est pigiste, par exemple, qui va payer ça?
1: Ben, ils vont peut-être baisser les salaires.
0: Parce que
1: si l'IA fait le 15% de ta job, on va baisser ton salaire de 15%.
0: C'est le grand piège.
1: Éventuellement.
0: Là, on est dans un piège de dépendance. C'est-à-dire que les entreprises qui ont intégré l'IA dans leur processus de production, pensant que c'était gratuit ou que ça allait couper des coûts, ben aujourd'hui, elles peuvent plus s'en passer. Et puis, ben les géants de la tech, ils augmentent les prix. Et on est un petit peu coincé dans une sorte de prise d'otage, quoi.
1: Donc, en conclusion, Chris, qu'est-ce qu'on fait?
0: On attend que ça passe. Je sais pas ce qu'on fait, mais c'est ça qui est terrible. Il y a pas d'alternative.
1: Quand on devient accro à quelque chose ou qu'on a vraiment besoin de quelque chose, là, c'est
0: concrètement,
1: comme...
0: on utilise des vieux modèles quand il faut.
1: Ouais.
0: On limite l'utilisation et on se rend compte que c'est un objet et un service très haut de gamme à utiliser avec parcimonie.
1: Ok, d'accord. Merci beaucoup, Chris.

0: OK, mais là, je réponds pas au téléphone avec un au pluriel.
1: C'était ça, oui. Ça, non?
0: Hein? Je... Oui, c'est exact.
1: Oui, oh, oui, mon Dieu, oui, ça...
2: absolument.
1: Oui, oui.
0: Ça nous ramène.
1: Ça nous ramène.
3: Je vais vous parler de la vie polytéléphonique, en fait, de ces gens qui ont deux appareils. Le plus souvent, évidemment, il y en a un qui est destiné au travail et l'autre à des fins personnelles. Mais on faisait des blagues avec ça, mais évidemment, les plus cyniques d'entre vous ont l'impression qu'il y en a un pour la maîtresse, puis l'autre pour la femme, ou
0: un pour la drogue, puis un pour
3: la garderie. Alors, il y a toujours un petit soupçon là avec les gens qui ont deux téléphones. Puis aussi, c'est un peu absurde là, quand on y pense d'avoir deux appareils. Ils sont rendus tellement puissants, nos téléphones, ils peuvent tellement tout faire, ils sont tellement polyvalents.
1: Et on peut mettre plusieurs profils sur le même appareil, en plus.
3: Exactement. Donc, je veux dire, on est loin de l'époque où on prenait une pagette, un cellulaire, un Discman, un portefeuille pour sortir de la maison. Maintenant, votre téléphone fait tout ça très, très bien. Et aussi, évidemment, pour qui un téléphone, vous savez que c'est déjà un peu aliénant de s'occuper d'un appareil. Donc, deux appareils à gérer en même temps. Ça doit faire beaucoup.
0: Ben, si on l'a, ça doit être parce que c'est plus bénéfique qu'en avoir un seul.
3: Exactement. Les gens qui ont deux téléphones vont souvent défendre leur choix en disant que c'est plus sain parce que ça permet de séparer la vie personnelle de la vie professionnelle. Une frontière, on le sait, qui est devenue beaucoup plus floue avec le télétravail. Donc, si vous voulez avoir la paix, vous fermez votre téléphone professionnel. Mais la garderie peut quand même vous rejoindre s'il y a une urgence. Et ça fait aussi, évidemment, l'affaire des employeurs qui peuvent mieux contrôler ce que vous mettez sur vos téléphones, l'utilisation que vous en faites. L'appareil est destiné au travail, exactement, alors qu'il y a toujours un petit risque de dérapage.
0: Il faut un peu justifier la

0: l'application Facebook sur son téléphone de travail, peut-être.
1: Ou des photos un peu épicées.
2: Ou des photos, certains types de communication, c'est ça qui serait peut-être pas permis normalement. Ouais. Juste pour le plaisir, sachez qu'aux États-Unis, il y a quand même 15%, c'était 15% des gens en 2024 qui avaient deux appareils. Hein? C'est rendu 18 en 2025. Donc, c'est quand même beaucoup de gens qui ont deux téléphones.
1: Mais les gens ont peur de la surveillance. De la part de leurs employeurs, des grands réseaux aussi. Ouais, il y a peut-être une recherche de vie privée là-dedans.
0: Mais est-ce qu'on sait si ça vient surtout des utilisateurs ou des employeurs?
2: Non, je ne sais pas, mais c'est vrai que je serais curieuse de... Ben, moi, j'ai l'impression que ça doit venir des employeurs là, qui,
0: aussi,
2: eux, veulent contrôler davantage...
0: Mais le point de Chris est intéressant du point de vue de l'utilisateur ou l'utilisatrice, là, quand même.
2: Oui, mm-hmm. Okay. Ouais, en faisant ça, ça confère une certaine liberté, mm-hmm. effectivement. Alors, juste pour le plaisir, c'est sûr que si on a deux téléphones, il faut les traîner avec soi. Et donc, il y avait dans le New York Times la semaine passée une petite liste du type de personnes qui avaient deux téléphones. Alors, d'abord, vous avez les empilateurs. Ceux qui les traînent toujours l'un sur l'autre, qui les tiennent à la main comme qui font une petite pile sur la table devant eux.
1: J'ai longtemps fait ça.
2: Non, c'est vrai.
1: iPhone,
2: pourquoi deux?
1: Un iPhone et un Android par curiosité professionnelle pour voir la différence entre les deux systèmes.
2: OK. Ouais. Et donc, empiler comme ça
1: Mais
2: sur
1: ça,
2: la
1: c'est
2: table.
1: Fini.
2: Il y a le remplisseur de poche, celui qui traîne toujours, celui pour le travail à gauche, celui pour la maison à droite. Et il y a aussi ces petites bandoulières que vous pouvez accrocher directement à l'étui de votre téléphone. Ça vous fait comme une petite sacoche un peu fashion. Là. Donc, vous pouvez en avoir deux si vous choisissez un modèle qui est un peu mignon. Et il y a évidemment des étuis pour deux appareils qui existent aujourd'hui. Faut se rappeler. Oui, maintenant, vous pouvez répondre d'un côté ou de l'autre. Mmh. Mais... Rappelez-vous, les téléphones, l'utilisation intensive peut créer des tendinites, syndrome du canal carpien. Donc, si vous en avez deux, c'est à vos risques et périls.
1: Imaginez un casque avec un téléphone de chaque côté pour faire deux conversations, un sur chaque oreille.
0: Ben, imagine, il faut que tu répondes à des deux cellulaires avec deux écouteurs.
2: Il y a des gens qui ont ça, un écouteur pour chaque téléphone.
0: C'est beaucoup, là, parce que 18% c'est quand même pas anodin. Oui. Je suis en retard là-dessus. Merci, Julie. Chris, ça, c'est intéressant et je présume confrontant aussi pour certains. On réécrit certains livres.
1: Certains aspects des livres. Donc, il y avait Les Menteuses de Sarah Shepard qui a fait la série télé très, très connue en anglais, Pretty Little Liars, pour ceux qui l'ont vu en version originale. Le New York Times a décelé la semaine dernière qu'il y a eu des changements dans la version livre récemment.
0: Et c'est sorti en 2006, on va le dire, il y a 20 ans.
1: Sorti en 2006. Or, il se trouve que maintenant, dans ce livre, le personnage de Mona invite ses amis à regarder Fear Factor, qui est une émission qui n'existait pas en 2006. Et dans la version numérique, donc qu'on peut lire sur les Kindle, etc., qui a été retouchée, elle est conviée à regarder un échange TikTok de quelqu'un qui mange des insectes. Or, en 2006, TikTok n'existait pas. Et ça, c'est intéressant. Donc, l'histoire reste la même, mais l'éditeur a fait le choix de changer certains aspects du texte.
0: En 2006, on regardait Fear Factor en gang dans le livre, et en 2026, ce qu'on fait, c'est qu'on regarde TikTok, mais c'est la même, manger des bébites, c'est dégueulasse.
1: Exactement. Et je me suis mal expliqué, pardon. C'est intéressant parce que le texte, le propos, l'histoire reste le même, mais on change les référents culturels. Il faut dire que c'est des choses qui se font en ce moment, surtout sur des textes pour adolescents.
0: C'est ça.
1: Parce que l'aspect vieillot, ça ne plaît pas des fois aux plus jeunes. Généralement, les jeunes, surtout dans ce genre de littérature-là, aiment lire des choses qui correspondent à leurs époques. C'est en tout cas ce que pensent les éditeurs qui ont fait le choix de changer certains éléments.
0: Mais on va pas réécrire Victor Hugo à puis mettre du Facebook.
1: Non, on est vraiment dans une
0: histoire récente.
1: Une histoire récente, une histoire contemporaine. Mais je me posais la question, d'ailleurs, finalement, c'est pas si nouveau que ça. Je pensais à Sherlock Holmes ce matin dans la douche, je sais pas pourquoi. mais alors que je préparais ce sujet, je me disais, mais finalement, à la télé, on a vu Sherlock Holmes version 19e, on a vu Sherlock Holmes récemment avec Benedict Cumberbatch en 2006 ou à peu près en version moderne avec des iPhones. Mais finalement, c'était la même histoire, c'était les mêmes enquêtes, c'était à peu près la même chose.
0: C'est d'autres auteurs.
1: D'autres interprétations. Oui, mais de la même histoire. Donc, est-ce que sur des textes qui sont des textes, on va dire, de divertissement, des textes qui servent à faire passer un bon moment, des textes populaires, est-ce que c'est si grave que ça qu'il y ait une petite manipulation des époques?
0: Je regardais d'autres...

0: D'autres ouvrages aussi, il y avait le club des babysitters qu'on a connu en film. Mais ce qu'on veut faire, en fait, ben, ça pose deux questions. C'est-à-dire, on veut recycler ce qui a déjà été fait pour les ados d'aujourd'hui.
1: Ben oui.
0: Mais en même temps, il y a des bonnes œuvres qui peuvent se faire par d'autres auteurs qui pourraient parler aux auteurs d'aujourd'hui. C'est toujours la reprise. Hein. Pourquoi on fait des reprises au lieu de faire du nouveau contenu?
1: Exactement. Puis là, on est dans quelque chose de très commercial.
0: Ouais, c'est ça.
1: Ces éditeurs font référence à TikTok parce qu'aujourd'hui, TikTok, c'est aussi un énorme mouvement BookTok de recensement des livres. Il y a énormément d'influenceurs littéraires qui sont nés sur TikTok, dont le langage est TikTokien. Mais ça génère à peu près 800 millions d'euros par exemple en Europe de revenus pour les éditeurs dans les pays où les booktokers entre guillemets sont très populaires.
0: Ben, c'est sûr que là ce livre-là va se retrouver sur TikTok.
1: Exactement.
0: À cause de ça.
1: Eh bien alors là c'est ça qui est drôle, c'est que le serpent se mange la queue là en ce
0: Absolument.
1: Moment.
0: Absolument, les lecteurs lectrices deviennent des lecteurs lectrices sandwich panneaux publicitaires.
1: Voilà.
0: C'est intéressant et c'est confrontant. Chris Bergeron, vice-président de contenu de marque chez Cossette et Autriche. Julie Bouchinger, directrice de publication du magazine Clin d'œil. Nous retrouvons à la rentrée.
2: Absolument.
1: Oui.
0: Pour notre plus grand bonheur. Merci beaucoup à vous deux.
2: Merci, Pénélope.
0: Et on salue Arnaud Granata aussi qui sera de retour, troisième membre des Sentinelles. Bonne journée à l'antenne d'ici première. On se retrouve demain, j'espère. Au revoir.
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Bonjour, bon début de semaine. Nous avons plusieurs sujets pour vous aujourd'hui. C'était notamment le bilan de fin de saison du Canadien de Montréal ce matin à Brossard. Kent Hughes, Jeff Gorton et les joueurs rencontraient les médias. On va s'entretenir dans quelques instants avec Martin Leclerc, il était sur place. Mais l'un des éléments intéressants de ce bilan, c'est à quel point l'équipe a apprécié l'appui des amateurs, l'ambiance au Québec, le visionnement extérieur devant le Centre Bell, les soirs de match, aussi au Centre Vidéotron à Québec, faut pas l'oublier, les rassemblements en famille, entre amis, à la maison, dans les restaurants. Bref, on a créé une nouvelle génération de fans aussi. Ma fille de 10 ans a commencé à écouter le hockey pour la première fois avec moi ce printemps, avec son chandail de Suzuki sur le dos. Elle parlait de hockey avec ses amis aussi à l'école. Ça faisait longtemps que les jeunes n'avaient pas été comme ça en contact avec du hockey, des séries éliminatoires. Alors, on a eu beaucoup de plaisir collectivement ce printemps à suivre le Canadien. Mais cette fièvre s'est rendue jusqu'aux joueurs. Et ça, c'était intéressant dans le bilan de fin de saison de ce matin. Les membres de la direction ont pu maintenant vraiment mesurer l'ambiance, la passion. Et ça a montré aux autres joueur de la Ligue nationale à quel point ça peut être le fun de jouer à Montréal quand le Canadien a une bonne équipe. On a beaucoup parlé dans les dernières années des joueurs qui n'étaient pas chauds à l'idée de venir poursuivre leur carrière ici en raison de la pression des amateurs, des médias. Puis oui, il y en a eu une pression, c'est évident. Après une pratique à Montréal, là, le joueur se fait tendre 15-20 micros sous le nez. À Anaheim, en Californie, c'est deux journalistes qui suivent l'équipe. Alors, c'est pas la même réalité, mais c'est aussi un atout d'avoir des amateurs passionnés. Pour ceux qui aiment, les joueurs qui aiment jouer là, dans un environnement stimulant, alors c'est bien que la direction prenne la peine de le dire, de remercier les amateurs et dire qu'ils vont utiliser cette passion à leur avantage pour convaincre des joueurs importants de signer ici dans les prochaines années, mais c'est quand même à souligner. Bref, on va revenir avec Martin sur tout ça dans une dizaine de minutes. Sinon, parmi les autres sujets, ça fait maintenant 20 ans que le Québec et l'Ontario, en même temps, ont mis en application leur interdiction de fumer dans les bars et les restaurants. Les deux provinces se sont coordonnées à l'époque. Dans le cas du Québec, c'est un legs du ministre de la Santé, Philippe Couillard. Le débat avait été passionné. 20 ans plus tard, ben,

0: force est de constater que l'effet est au rendez-vous et que très peu de personnes, y compris chez les fumeurs et les tenanciers, qui eux craignaient de perdre leur clientèle, donc très peu de personnes qui reviendraient en arrière. On va en discuter vers midi 18, mais j'ai envie de vous poser une question. Est-ce qu'on devrait aller encore plus loin? En France, depuis le 1er juillet 2025, il est interdit de fumer dans les parcs ou sur les plages. C'est aussi interdit de fumer dans les abribus ou les lieux publics couverts. Alors, c'est encore permis sur les terrasses en France, par exemple. Hein? Ah, les Français et leur amour de la clope sur la terrasse. Mais ils ont quand même interdit donc de fumer dans les lieux publics comme les abribus, les plages et les parcs. Est-ce qu'on devrait en faire autant ici? Interdire de fumer dans les parcs, sur les plages, dans les abribus, ici au Québec. Alors, pour participer à notre sondage maison, c'est rien de scientifique, mais j'ai quand même envie de savoir ce que vous en pensez. Rendez-vous sur l'application Radio-Canada Audio. Vous cliquez sur la bulle de conversation à côté de ma photo et vous sélectionnez « Participer à l'émission ». Et là, vous allez pouvoir répondre à notre petite question de sondage. Vous allez pouvoir aussi nous laisser un commentaire si vous en avez envie. Donc, on espère vous lire nombreux, savoir un peu ce que vous en pensez. Puis, on va vous donner les résultats lors de l'entrevue de midi 18. Mais d'abord, on revient évidemment sur cette sortie d'un groupe de suprémacistes blancs à Shawinigan, c'était samedi. Une trentaine de manifestants, visages cachés dans un parc avec une banderole sur la nostalgie d'un Québec blanc. La classe politique a fortement réagi. J'en parle avec mes collègues Marie-Hélène Tremblay qui est à Québec, Laurence Martin à Ottawa. Bonjour à vous deux.
1: Bonjour.
0: Alors Marie-Hélène, toutes les formations politiques ont dénoncé le rassemblement pour un Québec blanc.
1: C'est une véritable vague d'indignation là, qu'a suscité ce rassemblement dans ce parc de Shawinigan. Vous le disiez, les participants ont brandi cette bannière sur laquelle était inscrit « Je me souviens d'un Québec blanc ». C'est un passant qui a pris la photo. Ça a abondamment circulé dans les médias sociaux en fin de semaine. Et les réactions des politiciens québécois sont aussi venues via les médias sociaux hier, toute la journée. Et vous le disiez, peu importe finalement le parti, tous ont fermement condamné ce geste posé par ces personnes qui ne représentent pas, disent les politiciens, le Québec que nous sommes, ni celui que nous voulons. Alors, la première ministre, Christine Fréchette, elle dit d'ailleurs que chaque fois que la haine et le racisme se manifestent, tout le monde a la responsabilité collective de les dénoncer clairement et sans équivoque. Le chef libéral, Charles Milliard, condamne, lui, les propos donc qui sont propagés, dit-il, c'est un message qui divise. Le chef péquiste, Paul Saint-Pierre Plamondon, dit lui aussi qu'il faut unanimement dénoncer le racisme. Le porte-parole de Québec solidaire, Saul Zanetti, a qualifié cette manifestation comme étant haineuse, lâche et raciste. Et enfin, le chef conservateur qui a écrit ce matin qu'une telle intolérance n'a pas sa place au Québec. Je vous dirais, Alec, que le chef du PQ est allé un peu plus loin dans sa publication en attribuant le rassemblement de Shawinigan au groupe suprémaciste blanc. On n'a qu'à penser à Second Sons Canada, que la sécurité publique a clairement identifié comme des groupuscules haineux. Et j'entendais en entrevue David Morin, qui est titulaire de la chaire UNESCO en prévention de la radicalisation de l'Université de Sherbrooke. Il parlait, lui, d'une croissance de ce groupe, donc. Et sur les 200 groupes du genre à travers le monde, il y en a quand même une trentaine au Canada. Alors, toute proportion gardée, quand même, ça apparaît beaucoup. Et David Morin ajoutait que ils sont bien organisés, planifiés, bien leurs événements, jouent aussi avec les limites entre la libre expression et le discours haineux, et clairement, à voir les réactions des politiciens, il n'y a pas de doute là, la limite a été franchie, dépassée, et je pense qu'il y a fort à parier là, que l'Assemblée nationale va présenter une motion cette semaine pour condamner ce geste qui a été posé à Shawinigan.
0: Ouais, ça nous rappelle les souvenirs aussi 2016-2017 avec la meute à Atalante Québec aussi. On va en parler justement avec David Morin, vous le citez. Là. Effectivement, c'est l'expert sur le sujet en lien avec les différents ministères de la Sécurité publique au Canada. Donc, David Morin de l'Université de Sherbrooke, on va le recevoir à midi 10 pour approfondir comment ils recrutent ces groupes-là. Pourquoi ils font des manifestations d'à peine une demi-heure. Ils sont pas très nombreux, mais évidemment, ils se filment, ils prennent des photos, ils envoient ça dans leur réseau. Ben oui, c'est ça. Donc, pourquoi ils font ça? Comment ils recrutent? Bref, on va parler avec David Morin après le Radio-Journal de midi. Laurence, du côté d'Ottawa aussi, là, ça a suscité beaucoup de réactions.
2: Oui, même genre de condamnation, entre autres de François-Philippe Champagne, bon, qui est ministre des Finances, mais qui est surtout député de la région, qui dit, lui, n'avoir jamais été témoin d'un tel rassemblement dans sa région qu'il représente. Il a écrit

0: sur les médias sociaux, là, c'est un geste déplorable qui va à l'encontre de nos valeurs. Les citoyens de chez nous sont des gens accueillants, généreux et respectueux des autres. Yves-François Blanchette, aussi chef du Bloc québécois, ne mâche pas ses mots. Il a parlé carrément d'une cochonnerie, là, une onde de racisme et de lâcheté. Ça survient à Alec, et c'est ça qui est un peu particulier ou intéressant. Le même jour où M. Carney doit prononcer un discours à Toronto sur l'antisémitisme et la haine. Donc, on reste un peu dans le thème du racisme. M. Carney qui doit présenter donc le plan d'action de son gouvernement. Inutile de vous dire que c'est un plan d'action qui est très attendu par la communauté juive. À Toronto, les attaques antisémites ont représenté l'an dernier 82 % des crimes haineux rapportés à la police municipale. C'est énorme. Bon, ce sont des données quand même à prendre avec un grain de sel parce que pas toutes les communautés religieuses ne sont portées à rapporter les crimes haineux perpétrés contre elles à la police. Mais quand même, on a vu des coups de feu tirés dans des synagogues, dans des écoles juives aussi dans les dernières années. Et rappelez-vous, M. Carney avait aboli en février le poste d'envoyé spécial pour la préservation de la mémoire de l'Holocauste et la lutte contre l'antisémitisme, en même temps d'ailleurs que celui d'Amira El Gawabi, qui était représentante spéciale dans la lutte contre l'islamophobie. Il avait promis à ce moment-là, M. Carney, de remplacer les deux postes par un comité consultatif. Peut-être qu'on aura plus de détails liés à tout ça en fin de journée. C'est à 17h son discours.
1: Et Marie-Hélène, ça achève du côté de l'Assemblée nationale. On entre en session intensive. Il reste 2 semaines de travaux parlementaires.
2: Oui, un dernier sprint pour la présente législature et ce n'est pas le travail qui va manquer. Ça va être intéressant de voir ce que les parlementaires vont être en mesure de faire durant ces 8 jours de travaux parce que le gouvernement Fréchette a déposé de nouveaux projets de loi comme celui de Gaby Renault permettant de savoir si un conjoint a des antécédents en matière de violence conjugale. Il y a d'ailleurs les consultations qui se tiennent aujourd'hui et demain. Là-dessus, tous les partis sont d'accord pour une adoption d'ici le 12 juin. On peut pas en dire autant, cependant, pour le projet de constitution du ministre Simon Jolin-Barrette, qui va vraisemblablement mourir au feuilleton. Et qu'est-ce qui va se passer aussi avec le projet de loi de la carte électorale, là, qui ferait passer le nombre de circonscriptions de 125 à 127? Avec le refus, là, du député Youri Chassin, ben, le gouvernement n'a pas pu l'adopter via la procédure accélérée. Alors, des heures de plaisir en perspective pour les députés, mais aussi pour nous, les journalistes. Et chose certaine, Christine Fréchette voudra mieux faire d'ici la fin des travaux et surtout faire oublier sa mauvaise semaine, celle de la semaine dernière. D'ailleurs, elle est à Montréal. Elle sera devant un parterre de gens d'affaires. Elle va prononcer une allocution ce midi devant les membres de la Chambre de commerce du Montréal métropolitain. Alors, intéressant de voir si elle va répéter, va tabler sur ce qu'elle a annoncé jusqu'à maintenant ou si elle aura de nouveaux engagements histoire de séduire la communauté d'affaires.
1: Du côté d'Ottawa également, il reste peu de temps à la session parlementaire. Mm-hmm. Donc encore quelques semaines, quoi, 2 semaines de votre côté aussi là pour marquer des points du côté des différents partis politiques. Et là, Pierre Poilievre, lui, veut utiliser les mots récession technique, comme l'ont dit le Statistique Canada là, vers la fin de la semaine, pour être capable de se démarquer.
0: Oui, absolument. Puis je vous dirais se démarquer, mais peut-être pas nécessairement à court terme, Alec, parce que, bon, évidemment, les conservateurs voient bien les sondages d'opinion là qui donnent une bonne longueur d'avance à M. Carney. C'est davantage sur le long terme. L'espoir, c'est de commencer à semer une graine, de dire que M. Carney a beau avoir un passé de banquier, qu'on commence à remettre en doute sa capacité de livrer la marchandise, à améliorer le sort économique des Canadiens, à dire, voyez, on a une récession technique au Canada, c'est peut-être à cause des libéraux, pour que éventuellement, dans 1 ou 2 ans, ça commence à coller. Et le parallèle qu'on m'a donné dans l'entourage de M. Poilievre, c'est sur la question de l'inflation. Rappelez-vous, au sortir de la pandémie, le chef conservateur qui répétait sans cesse sous Justin Trudeau que le premier ministre dépensait trop, que ça allait engendrer une flambée des prix. Au début, pas beaucoup de gens n'écoutaient et au final, ben, ce message a fini par interpeller certains électeurs. Alors, c'est ça qu'on essaie de répéter. C'est ça l'espoir, en fait, dans l'entourage de M. Poilievre. C'est pour ça, d'ailleurs, qu'il vient de faire un point de presse ce matin. C'était quasiment un copier-coller de ce qu'il a dit vendredi. Et vous pouvez vous attendre à ce que pas mal toutes les questions en période de questions soient posées à ce sujet. M. Poilievre, qui a d'ailleurs envoyé une lettre à M. Carney cette fin de semaine pour demander un débat d'urgence, là, aux communes sur la question de la récession. Bon, je doute que cette demande, que le gouvernement acquiesce à cette demande, mais en tout cas, elle est faite. C'est un de ses thèmes de prédilection, hein, Monsieur Poilievre, tout ce qui touche la récession, dette, inflation, taxes. On m'a dit, là, c'est son pain et son beurre. Il aime attaquer le gouvernement Carney là-dessus. Maintenant, il y a quand même des risques, Alec, pour Monsieur Poilievre, parce que c'est une récession technique. On parle d'une baisse du PIB pour deux trimestres consécutifs, mais dans le dernier trimestre, c'est seulement 0,1%.

0: 1% de baisse. Il y a plusieurs économistes qui ont dit, par exemple celui de la Banque de Montréal, là, c'est une baisse qui pourrait être facilement corrigée et M. Poilievre pourrait avoir l'air d'agiter de gros drapeaux rouges pour rien, surtout si la situation s'améliore. Puis j'ai hâte de voir la réaction de M. Carney aussi, parce que souvent, quand il est piqué sur les questions économiques, il attaque la compétence même de Pierre Poilievre en disant « ben moi j'ai une expérience dans le secteur privé, pas vous ». Est-ce qu'il pourrait lui dire « vous interprétez mal ces données » Bref, peut-être que ça donnera lieu à un échange pimenté en période de questions. Il n'en reste pas beaucoup, comme vous l'aviez si bien souligné.
1: Laurence, Marie-Hélène, à bientôt.
0: À bientôt.
2: Au revoir.
1: On se dirige maintenant du côté de Brossard, où c'était jour de bilan de saison ce matin, alors que la direction du Canadien de Montréal a rencontré les médias pour faire le point sur les derniers mois, mais aussi les plans et les objectifs de l'été en vue de la prochaine saison. Notre chroniqueur Martin Leclerc est sur place. Bonjour Martin.
3: Bonjour Alec.
1: Alors on imagine que l'équipe de direction était quand même satisfaite de la saison qui s'achève, malgré la défaite en 5 matchs aux mains des Hurricanes de la Caroline. Est-ce que le parcours en série leur donne une meilleure évaluation de leur formation, des éléments à changer ou à tenter de corriger pendant les prochaines semaines?
3: Oui, absolument. D'un côté, Kent Hughes a dit, écoutez, si quelqu'un nous avait dit avant le début de la saison que nous allions amasser 106 points au classement, que nous allions participer à la finale de la conférence, nous aurions signé en bas du contrat immédiatement et nous sommes très satisfaits de ça. Et en même temps, ben les épreuves éliminatoires des dernières semaines, particulièrement l'élimination rapide aux mains des Hurricanes de Caroline, a permis de voir des lacunes, de mieux évaluer là où se situe l'équipe là, par rapport à des équipes de très, aux équipes de très haut niveau, aux équipes qui aspirent à la Coupe Stanley dans la Ligue nationale. Et je dirais que le premier constat dont on nous a fait part ce matin, c'est la nécessité de rendre l'équipe meilleure défensivement de façon générale. Et ça implique beaucoup de choses, Alec. Premièrement, va peut-être falloir que le Canadien travaille un peu sur son système, que Martin Saint-Louis peaufine son système défensif, parce que le Canadien n'a historiquement, là, au cours des dernières années, pas été parmi les meilleurs élèves en défense dans la Ligue nationale de hockey. Et on l'a vu durant les séries, là, sur les 151 matchs qui ont été disputés en séries éliminatoires jusqu'à présent, le Canadien a été victime là, de 5 des 10 pires totaux de tentatives de tir durant les matchs. Alors, il y a un problème à régler de ce côté-là.
1: Est-ce que la direction a parlé de ses objectifs de l'été en termes d'acquisition de joueurs? Parce qu'on a beaucoup parlé du fameux deuxième centre qui pourrait aider à alimenter des mid-offs. On a parlé peut-être d'avoir un peu plus de papier sablé sur les deux dernières trios. Les joueurs d'énergie, on a vu que les Hurricanes avaient un très bon quatrième trio, entre autres. Certains ont dit, bon, mais du côté droit de la défense, pour jouer avec Lane Hudson, on a des trous aussi. Et là, ben il y a des joueurs, parce qu'il y a des rumeurs, beaucoup de rumeurs dans la Ligue nationale sur le fait qu'il y aurait des joueurs vedettes disponibles via le marché des transactions cet été. Les Nico Hischier ou Robert Thomas au New Jersey ou à Saint-Louis. L'ailier de puissance Matthew Nyes ou Matthew Nyes, je sais pas comment on le prononce, à Toronto. Et autres. Est-ce que le Canadien a l'œil sur une grosse transaction, un peu comme il l'a fait avec Noah Dobson l'été passé?
3: Oui, lors des bilans de fin de saison, habituellement les dirigeants d'équipe n'arrivent pas avec leur liste d'épicerie pour la partager publiquement. On s'entend pour des raisons compétitives.
1: Ouais.
3: Mais quand même, à la date limite des transactions, le Canadien était passé à deux doigts de conclure une transaction importante là, pour l'équipe. Ça avait avorté, mais Kent Hughes avait dit à ce moment-là, écoutez, c'est toujours, on n'a pas réussi à le régler maintenant, mais il y a des chances que ça se fasse durant l'été. Et il a répété aujourd'hui que cette transaction-là plane encore dans les airs, là, que c'est toujours en vie, cette possibilité de transaction. Mais effectivement, il y a un bon centre en développement au sein de l'organisation, un choix de repêchage qui s'appelle Michael Hage, qui a décidé de poursuivre son parcours universitaire au Michigan la saison prochaine. Donc, il ne sera pas là. Et il y a un peu de pression à l'interne là, sur les dirigeants de l'équipe pour améliorer la formation, parce que les espoirs de premier plan se font un petit peu plus rares là, pour combler des trous au sein d'une équipe performante comme le Canadien. Alors le deuxième centre est toujours une question hautement importante pour le Canadien. Et je pense que les dirigeants du Canadien ont vu aussi clairement qu'il y a un aspect physique aussi, un aspect compétitif à améliorer. Là, il y a quelques trous à combler de ce côté-là.
1: Petite question sur Brendan Gallagher, parce que il est un favori de la foule à Montréal. Brendan Gallagher n'a pas joué ou presque en série, sauf deux matchs contre Tampa Bay. Ma fille, d'ailleurs, qui aime beaucoup Brendan Gallagher, me disait toujours « Pourquoi il joue pas, Brendan Gallagher? » Puis là, j'essayais de lui expliquer qu'il n'y avait plus beaucoup de vitesse, puis que c'est peut-être pas un élément aussi important qu'il l'a déjà été dans l'équipe. Il a rencontré les médias tout à l'heure et il a clairement dit « Écoutez, je ne fais plus partie des plans de l'équipe. » Il a même fondu en larmes devant les médias en disant, il s'est comme rendu compte en le disant que c'était la fin de son parcours avec Montréal. Pourtant, il lui reste une année de contrat. Alors, est-ce qu'on va l'échanger? Est-ce qu'on va racheter son contrat? Est-ce qu'on en a parlé un peu du côté de la direction du Canadien de Brendan Gallagher?
3: Oui, j'ai posé la question à Kent Hughes. J'ai dit, écoutez, Brendan Gallagher a de longs états de service avec cette organisation-là. Il a tout donné là pour cette organisation. Qu'est-ce que vous allez faire avec lui? Comment vous allez traiter ce dossier-là? Et la réponse de Kent Hughes était, nous allons le traiter cette situation-là avec respect. Et ça, ce que ça veut dire, c'est que Brendan Gallagher voudra poursuivre sa carrière, bien, on va l'accommoder. On va probablement retenir une partie importante de son salaire pour permettre à l'équipe où Brendan Gallagher voudra aller jouer là, pour leur permettre de l'accueillir. Alors, on va tout faire pour qu'il connaisse une fin de carrière digne et satisfaisante. Et vous avez parlé du point de presse de Gallagher. Écoutez, moi, ça fait un bail. Là. Ça fait quoi? Ça fait 36 ans maintenant que je fais ce métier-là. Et ça a été probablement le point de presse de fin de saison le plus émouvant que j'ai vu. Là. Brendan Gallagher avait le CH tatoué sur lui. Et on voyait que c'était un moment très douloureux pour lui là, de officialiser qu'il en était à ses derniers moments avec l'organisation.
1: Ouais, il n'a que 34 ans, Brendan Gallagher, mais c'est un vieux 34 ans. Il est usé aussi. Alors, ça, je pense que ça joue dans l'évaluation de l'équipe et son évaluation aussi à lui. Martin Leclerc à Brossard, merci pour ces quelques minutes. Au plaisir de se reparler.
3: Un grand plaisir, Alec. Au revoir.
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1: Raphaël Bouvier-Auclair, bonjour.
4: Bonjour, Alec.
1: Alors, c'était le premier tour d'élection en Colombie hier et c'est un admirateur de Donald Trump qui est arrivé en tête.
4: Abelardo de la Espriella. C'est son nom. Il a obtenu 43,7% des voix au premier tour, alors que les sondages le plaçaient en troisième position pendant une bonne partie de la campagne. C'est un candidat qui est vraiment particulier. D'abord, vous le disiez, admirateur de Donald Trump, mais pas que. Il admire aussi Nayib Bukele, le président du Salvador, Javier Milei, le président de l'Argentine aussi. C'est un candidat qui n'avait pas d'expérience politique avant cette campagne-là. Il s'est lancé donc en 2026 pour devenir président. Son expérience est surtout celle d'un avocat de la défense dans des causes criminel. Il a défendu des hommes politiques colombiens de droite, des narcotrafiquants qui se trouvaient aux États-Unis, entre autres. Et il dispose donc, de par sa carrière, d'une fortune personnelle assez importante qui lui a permis de financer sa campagne, de se promener en jet privé à travers le pays aussi pendant les élections. Et les observateurs de la politique colombienne le décrivent comme un candidat qui est vraiment hors norme. Il se surnomme lui-même le tigre. Il parle de lui comme étant le tigre. C'est devenu le terme un peu utilisé pendant cette campagne-là. Il peut chanter pendant ses rassemblements. La musique est à l'honneur, etc. Et qu'est-ce qu'il propose, ce candidat? Ben, d'abord, un rapprochement militaire avec les États-Unis et Israël. Donc, proche de Donald Trump, on le disait dans l'idéologie. Ce qu'il propose aussi, c'est la réduction de la taille de l'État de 40%. Là, on peut voir un parallèle avec ce qu'a fait une autre personne qu'il admire, Javier Milei, en Argentine, évidemment, qui s'est beaucoup, vous vous souvenez de la tronçonneuse.
1: Ben oui, la scie mécanique.
4: Exactement. Et sur le plan sécuritaire, ben, il veut cesser donc les discussions là autour des processus de paix et construire 10 méga centres de détention à travers la Colombie. Là, on peut voir le parallèle avec Bukele, le président du Salvador, qui a construit, lui, dans son pays, ces grands centres de détention. Là.
1: Il va affronter le dauphin du président sortant au deuxième tour.
4: Oui, il s'appelle Evan Cepeda, ce candidat candidat de la gauche. Il était largement favori pendant l'élection, puis bon, ça s'est resserré. Finalement, il est arrivé en deuxième position hier avec à peu près 41% des votes. Donc, vous voyez que c'est serré. Là, ça peut bouger au deuxième tour, évidemment, quand il reste que deux candidats. Cepeda, c'est un élu, donc expérience politique, contrairement à son adversaire, représentant, sénateur. C'est une figure de la gauche dont le père a été assassiné par un groupe paramilitaire dans les années 90. Et il veut reprendre le flambeau, donc, après le mandat de Gustavo Petro, qui est l'actuel président de la Colombie, le seul, d'ailleurs, de l'histoire à représenter la gauche. On a eu soit des gens du centre, soit des gens de la droite dans l'histoire de la Colombie, mais c'est le premier président de gauche et il veut, ce candidat, donc héritier de la gauche, Cepeda, étendre les discussions de paix avec les groupes paramilitaires. Lui-même avait participé aux accords de paix de 2016 avec les FARC, donc il veut un peu poursuivre sur cet élan-là, alors que de l'autre côté, chez son adversaire de la droite radicale, on critique ces accords de paix.
5: Ce sont des élections qui se déroulent dans un contexte de violence politique aussi. Là.
4: Oui, pas plus tard que la semaine dernière, il y a eu des conflits territoriaux entre des groupes armés qui ont fait une cinquantaine de morts. Puis, selon une ONG qui s'appelle Armed Conflict Location and Data Event, il y a eu 150 événements violents ciblant des politiciens depuis le début du processus électoral. C'est un long processus, là. On commence en janvier 2025. Et il y a un événement qui a été particulièrement marquant. C'est Miguel Uribe, donc un sénateur de droite qui était perçu comme étant le favori en vue de ces élections-là. En août 2025, il a été atteint par balle alors qu'il prononçait un discours dans un parc de Bogota, la capitale, il a été grièvement blessé et mort dans les jours qui ont suivi. C'est un adolescent qui l'a ciblé, il a été intercepté par les forces de l'ordre. On dit qu'il fait partie d'un réseau associé à des tueurs à gages, mais on ne sait pas qui a commandité ce meurtre-là. Chose certaine, ça nous montre que le contexte politique, il est tendu, même si, selon la Fondation pour la paix et la réconciliation, cette violence politique qui existe, elle est moins élevée qu'il y a plusieurs années, avant les accords de 2016, justement, de paix avec les FARC. À ce moment-là, on était à 80 homicides par 100 000 habitants en Colombie. Aujourd'hui, on est à 26 homicides par 100 000 habitants, ce qui reste élevé, mais moins qu'à l'époque. Puis, en plus de la violence, il y a un autre dossier qui attend la personne qui va gagner ces élections. Je pense que le deuxième tour, c'est 21 juin. Ça va être la relation avec les États-Unis, évidemment. Le président sortant, Gustavo Petro, vous vous souvenez, ça a été très tendu avec Donald Trump au moment de la crise dans le pays voisin, le Venezuela. Cette fois-ci, Donald Trump n'a pas commenté la course, n'a pas appuyé non plus Abelardo de Espriella, alors qu'il s'était pas gêné dans d'autres élections, notamment les élections de mi-mandat en Argentine, les élections au Brésil aussi, où il s'était prononcé. Alors, va-t-il le faire au cours des prochaines semaines? C'est à suivre.
5: Raphaël, merci beaucoup, à bientôt.
4: À demain.
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5: Bonjour Andréanne.
6: Bonjour Alec.
5: Alors, le projet d'oléoduc prend forme dans l'ouest du pays. On sait que l'Alberta veut construire un oléoduc qui se rend jusqu'au cœur de la Colombie-Britannique. Et là, le gouvernement albertain, dans ses consultations auprès des communautés locales, a présenté plusieurs tracés potentiels, identifié des ports aussi pour l'exportation de ces hydrocarbures. Oui. Donc, on a un schéma de à quoi ça pourrait ressembler éventuellement.
6: Mais le conditionnel reste important parce qu'il n'y a pas de décision encore. Mais oui, on a présenté 3 tracés potentiels, 6 ports possibles pour ce projet de l'oléoduc vers la Colombie-Britannique. Ce sont nos collègues de CBC, en fait, qui ont pu consulter les documents là, qui ont été présentés à des leaders communautaires au début du printemps. Donc, il est possible d'ailleurs que le projet ait évolué depuis, mais ça donne quand même un aperçu là, des différentes routes pour ce projet-là qui fait pas l'unanimité, évidemment. Alors, un des tracés emprunte un trajet similaire à celui d'un autre pipeline qui n'a jamais vu le jour. Je vous rappelle, c'est celui de Northern Gateway. Le projet, c'était de partir de la région d'Edmonton et de rejoindre le port de Prince Rupert ou celui de Kitimat en Colombie-Britannique. Il y a une deuxième route qui est évaluée, celle-là partirait directement de la région des sables bitumineux, donc Fort McMurray, jusqu'au nord de Prince Rupert, tout près de la frontière avec l'Alaska. Et il y a un troisième tracé qui est en quelque sorte un mélange entre les deux scénarios précédents. Mais on sait que l'Alberta étudie en ce moment la possibilité d'une quatrième route qui passerait dans le sud de la Colombie-Britannique pour rejoindre le port de Vancouver. Ça, c'est un itinéraire qui serait priorisé par le gouvernement canadien, mais de son côté, l'Alberta aimerait vraiment mieux avoir un oléoduc qui passe au nord parce que ça permet un accès plus rapide au marché asiatique, possibilité d'accueillir des navires plus grands aussi parce que les eaux sont plus profondes. Cela dit, je le mentionne, tous les ports qui sont ciblés dans ces scénarios-là sont quand même situés dans une zone qui est visée par un moratoire qui interdit aux pétroliers de s'immobiliser, faire des opérations de chargement et de déchargement. David Eby veut absolument protéger cette zone-là. À voir maintenant si le gouvernement provincial va retenir un de ces tracés-là, va proposer autre chose. On sait que la date s'en vient vite, là. L'objectif, c'est de déposer cette proposition au Bureau des grands projets d'ici le 1er juillet. Entre-temps, les discussions se poursuivent, mais clairement, ça sera pas facile de trouver quelque chose qui réjouit tout le monde, là. D'une part, il y a des obstacles géographiques, des montagnes, des rivières à saumon. Il y a l'opposition de certaines communautés autochtones. Alors, possiblement qu'on va choisir le tracé le moins controversé, peut-être pas le moins cher. On va savoir ça bientôt.
5: Et s'ajoute aussi l'opinion de la Colombie-Britannique. Oh, oui. Le ministre de l'Énergie, Adrian Dix, a dit peut-être qu'un tracé encore plus au sud permettrait d'avoir moins de complications. Ça serait plus long, ce serait plus coûteux. Il y aurait peut-être moins de recours devant les tribunaux, moins de complications environnementales si on passait au sud de Vancouver. Donc, ça, c'est même pas l'un des tracés évoqués par l'Alberta, mais qui s'ajoute au contexte et aux discussions là-bas. Donc, oui, on est...
6: Imaginez la complexité.
5: C'est assez complexe, oui, absolument. Un petit mot sur l'industrie forestière. C'est difficile, on le sait, les tarifs américains sont très importants. Et là, c'est la scierie de Saint-Michel-des-Saints qui déclare faillite.
6: Oui, une très mauvaise nouvelle là, pour la municipalité de Saint-Michel-des-Saints dans la Naudière, parce que la scierie, c'est le principal

0: élevé à 38 millions, qu'elle est insolvable, qu'elle se place sous la protection de la loi sur la protection contre les créanciers. Alors, on ignore quelle sera la suite. Là, il y a un processus de restructuration financière qui s'amorce.
1: Et les 300 signaleurs du transporteur ferroviaire canadien Pacific Kansas City sont en grève, oui. Mais le trafic ferroviaire se poursuit malgré tout.
0: Oui, parce que pour l'instant, le CPKC a déployé un plan d'urgence là pour assurer la continuité des opérations. Ces gens-là, ce sont eux qui sont responsables de faire les tests, de l'entretien, la réparation de tout le système de signalisation. Mais ils sont effectivement en grève depuis hier matin. Il y avait des discussions qui n'ont pas fonctionné du tout. Augmentation de salaire, avantages sociaux. On sent la tension encore vive là entre l'employeur et le syndicat. On ne sait pas pour l'instant combien de temps ça va durer.
1: Andréane Saint-Arnaud, merci.
0: Je vous en prie.
1: À demain. Et nous, après le Radio-Journal, on parle de ces suprémacistes blancs qui se sont rassemblés dans un parc de Shawinigan en fin de semaine. On tente de mieux comprendre qui est ce groupuscule dans quelques instants.
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7: Midi au Radio-Journal, le service de police de Longueuil, visé par une enquête administrative dans la foulée de la mort d'un adolescent abattu par un policier en septembre. L'Iran met fin aux négociations de paix avec Washington en raison des bombardements menés par Israël au Liban. Et l'état-major du Canadien fait le point sur sa saison.
8: Il y a beaucoup de positifs au niveau de l'équipe et au niveau des efforts individuels aussi.
7: Et Brendan Gallagher annonce son départ de l'organisation. Bonjour, ici Jean-Sébastien Bernatché. Au Québec, le ministre de la Sécurité intérieure, Yann Lafrenière, déclenche une enquête administrative en lien avec la mort de Nouran Rezaï, un adolescent de 15 ans qui a été tué par un policier de Longueuil en septembre dernier. Je fais le point là-dessus avec Marc Véraud. Marc, on attendait cette enquête depuis un certain temps?
9: Oui, le ministre de la Sécurité publique, Yann Lafrenière, avait annoncé en mars dernier là son intention de déclencher cette enquête administrative. C'est ce qu'il vient de faire. Il a nommé Michel Bouchard, qui aura 6 mois là pour rendre son rapport.
7: La famille de Nouran Rezaï poursuit la ville de Longueuil et son service de police dans cette affaire.
9: Pour plus de 2 millions de dollars, Nouran Rezaï n'était pas armé lorsque le policier a tiré sur lui dans les secondes qui ont suivi son arrivée sur les lieux d'un attroupement de jeunes. Plusieurs questions demeurent sans réponse dans ce drame, notamment pourquoi la police de Longueuil a mis 1h36 avant d'appeler le bureau des enquêtes indépendantes, pourquoi elle a mené elle-même une enquête et interrogé des jeunes avant que les enquêteurs du BEI arrivent sur les lieux. On va écouter l'avocate de la famille Rezaï, Virginie Dufresne-Lemire.
10: La famille attendait cette annonce-là avec intérêt. C'est évident qu'on va suivre cette enquête-là. Pour le moment, c'est un peu nébuleux. Qu'est-ce qui sera accessible à la famille, là? Donc, c'est évident que la famille va vouloir suivre puis avoir de l'information, parce qu'on parle quand même d'allégations quand même assez graves, là.
9: Rappelons que la mairesse de Longueuil, Catherine Fournier, avait elle aussi demandé une enquête sur son service de police.
7: Merci, Marc. Toujours au Québec, le ministère de l'Environnement a ouvert une enquête sur 5 garages soupçonnés de se spécialiser dans la désactivation du système anti-pollution des camions. Cette pratique illégale avait été dévoilée par un reportage de Radio-Canada cet hiver. Québec était au courant depuis 4 ans que ce service était offert par certains garages, mais n'avait pas agi jusqu'ici. Thomas Gerbet a plus de détails.
11: Nous avons découvert que le ministère de l'Environnement du Québec savait depuis longtemps qu'une fraude prenait de l'ampleur sur les routes, avec des risques pour la qualité de l'air et la santé publique. Mais il n'a rien fait pour l'arrêter. Une lettre du ministère de 2022 que nous avons obtenue évoquait déjà la désactivation des systèmes anti-pollution de camions comme une problématique de plus en plus dominante. Une haute fonctionnaire disait que c'était difficile de le détecter avec une inspection visuelle. L'Ontario l'a compris depuis des années et a équipé ses inspecteurs et ses contrôleurs routiers pour vérifier la programmation informatique des moteurs. Mais au Québec, les outils n'ont pas été adaptés et aucun contrevenant n'a été arrêté depuis au moins 4 ans. le président de la Fraternité des constables de contrôle routier du Québec, Jean-Claude Desnieux.
12: Ce que je déplore,

0: C'est le temps, là. Ça a pris l'article, l'émission Enquête, là, pour venir expliquer tout ce qui se passe.
1: 5 des garages sont aujourd'hui sous enquête et le Québec va s'inspirer de l'Ontario pour les outils d'inspection. La ministre québécoise de l'Environnement, Pascale Derry, compte aussi changer la loi et le code de la sécurité routière.
2: Les modifications réglementaires sont prêtes. Maintenant, il s'agit juste de trouver un moment pour les faire passer. Je ne sais pas si on va pouvoir les faire passer dans le calendrier législatif actuel.
1: L'ancien ministre de l'Environnement, aujourd'hui au transport, Benoît Charrette, affirme que c'est seulement l'an dernier qu'il a pris conscience de l'ampleur de la fraude. Ici Thomas Gerbert, Radio-Canada, Montréal.
3: L'Iran suspend les négociations avec Washington en raison des attaques israéliennes au Liban qui ont fait plus de 3400 morts et 10 000 blessés depuis le 2 mars. Le premier ministre Benjamin Netanyahou a ordonné ce matin à l'armée israélienne d'attaquer des cibles dans la banlieue de Beyrouth. Je joins Marie-Ève Bédard dans la capitale libanaise. Marie-Ève, Israël veut occuper militairement tout le sud du Liban malgré les négociations et une trêve censée être en vigueur.
4: Depuis qu'ils se sont emparés du château de la forteresse de Beaufort, près de la ville de Nabatieh, les Israéliens ont augmenté encore une fois la cadence. Ils avancent encore aujourd'hui, ont affirmé avoir maintenant des soldats au sol présents dans beaucoup plus de villages, des villages du sud qui ont reçu des ordres d'évacuation. En ce moment, je suis sur les hauteurs de Beyrouth avec une vue qui surplombe la banlieue sud qui a été menacée par le ministre de la Défense, Israël Katz, par le Premier ministre Benjamin Netanyahou. Beyrouth ne sera pas tranquille tant que le Hezbollah va mener des opérations en territoire israélien. C'est ce qu'a dit le ministre de la Défense, Israël Katz. Il y a 2 avis d'évacuation généralisés pour tout le secteur de la banlieue sud de Beyrouth, d'Arkier. On a vu des gens prendre la fuite dès le premier qui est survenu autour de 10 heures ce matin. Un avis d'évacuation qui a été répété il y a un peu plus d'une heure maintenant. Mais cela dit, on attend toujours de voir si ces menaces vont se concrétiser, à quel moment. Il faut dire qu'il y a beaucoup de gens qui restent encore pour arriver jusqu'ici. On a traversé les rues de cette banlieue sud de Beyrouth. Il y a encore des gens qui vaquent à leurs occupations, qui font des courses, qui mangeaient dans les restaurants. Mais il y a beaucoup, beaucoup moins de monde. Encore une fois, c'est un exode pour cette population qui se retrouve souvent à vivre dans des tentes sur le bord de la mer pour s'éloigner, mais très incertain. Pendant ce temps-là, avec l'augmentation de ces opérations israéliennes, ce territoire qui est gagné de plus en plus par les forces israéliennes, il y a la France qui hausse le ton, qui a demandé une réunion du Conseil de sécurité d'urgence aujourd'hui. Ce ne sont pas les seuls à dénoncer les opérations israéliennes.
3: Merci Marie-Ève.
4: Je vous en prie.
5: Sport.
3: Au hockey, le Canadien de Montréal a dressé ce matin le bilan de sa saison qui s'est terminée vendredi dernier avec son élimination des séries par les Hurricanes de la Caroline. Certains joueurs se sont adressés aux médias. J'en parle avec Alexandre Gascon. Alexandre, le vétéran Brendan Gallagher était particulièrement émotif.
6: Parce qu'il a réalisé que c'était le bout de la route avec le Canadien pour lui. Il lui reste encore une année à écouler à son contrat, mais ce ne sera pas à Montréal, visiblement. On l'a un peu poussé vers la sortie, a-t-il dit. C'est que Gallagher a été laissé de côté dans 16 des 19 matchs de série. Et lorsqu'il jouait, c'était 6-7 minutes, plutôt anecdotique. Au total, il aura passé 13 ans à Montréal. Il était le doyen du groupe, a joué 990 matchs en carrière, saison et série incluses. Aujourd'hui, il était en larmes, surtout en repensant à sa mère décédée l'an dernier.
7: I'll be kind of moving on here, but incredibly.
6: Gallagher s'est dit reconnaissant pour toutes ces belles années avec le CH, ses bons souvenirs. Il n'a aucun regret, même s'il reconnaît que le temps est venu de passer à autre chose.
3: Et maintenant, les dirigeants du Canadien vont tenter de colmater des brèches.
6: Il y en a quelques-unes, que ce soit du côté droit de la défense, un manque de joueurs robustes aussi, et surtout un trou au centre de la formation derrière le capitaine Nick Suzuki. Le CH n'a trouvé personne pour jouer avec Ivan Demidov sur une base régulière. Oliver Kapanen occupait ce rôle en saison, mais il a été laissé de côté une fois le tournoi commencé. Les dirigeants du Canadien ont affirmé qu'il est possible que la solution vienne de l'interne, que ce soit avec Kapanen ou un autre joueur. Ils seront à l'affût des occasions qui pourraient se présenter cet été. Le plan continue, a dit Kent Hughes, mais le plan change tout le temps.
3: Merci Alexandre.
6: Plaisir, au revoir.
3: Et au tennis, le seul Canadien toujours en lice en simple à Roland-Garros, Félix Auger-Aliassime, affronte en ce moment le Chilien Alejandro Tabilo. En 8e de finale, le Québécois a remporté la première manche. Félix Auger-Aliassime, 4e favori, a une belle occasion de progresser dans le tournoi puisque 7 des 10 premières têtes de série ont déjà été éliminées du tournoi parisien. Voilà, c'était le volet national et international du Radio-Journal. Sur la scène régionale, la Ville de Montréal prévoit une série d'événements au cours des prochains mois pour célébrer le 150e anniversaire du Parc du Mont-Royal. La mairesse Soraya Martinez-Ferrada en a fait l'annonce ce matin devant le lac des Castors qui se trouve au sommet de la montagne. Benoît Chapdelaine est sur place. Benoît, la mairesse a raconté avoir un lien particulier avec le Mont-Royal?
5: Oui, Jean-Sébastien, elle a raclé avoir quitté le Chili avec sa famille pour s'établir à Montréal. Et c'était alors l'une des premières places visitées en 1980. Une photo a d'ailleurs été prise exactement ici devant le lac des Castors, on peut l'entendre.
8: Chacun d'entre nous, on a comme un souvenir avec cette montagne. Pour moi, là, il y a quelque chose de bien particulier parce que moi, je suis venue au parc de la montagne avec mes grands-parents quand on est arrivé à Montréal. C'est comme un cercle de la vie, là. J'ai une photo de ce moment-là qui est exactement ici.
3: Et Benoît, qu'est-ce qu'on prévoit comme activité?
5: L'événement principal aura lieu le 5 août, un concert de l'orchestre métropolitain avec Yannick Désès-Séguin au pied de la montagne, comme chaque année. Il y aura aussi un parcours son et lumière dans le cimetière Notre-Dame-des-Neiges avec Moment Factory en collaboration avec la paroisse Notre-Dame, plusieurs autres événements également. Et la porte-parole du 150e, c'est la comédienne Christine Beaulieu qui avait un message pour les visiteurs du Mont-Royal.
9: De respecter ses îlots de paix et de tranquillité pour lui permettre de poursuivre l'élaboration de sa biodiversité entamée

0: il y a une éternité. En gros, restons dans les trails.
1: Alors, vous comprendrez qu'il y a de nombreux sentiers non officiels et que des gens se tracent un chemin et abîment alors la végétation.
2: Merci, Benoît.
1: Merci. Au revoir.
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1: Bonjour. Dans quelques instants, on va discuter de tabagisme. 20 ans presque jour pour jour après l'interdiction de fumer dans les bars et restaurants du Québec et de l'Ontario. Est-ce qu'on devrait aller plus loin et interdire de fumer dans les parcs, sur les plages par exemple, dans les abribus aussi, comme on vient de le faire en France. En fait, depuis l'an dernier en France, c'est donc interdit. Alors, continuez de répondre à notre question du jour via la bulle de conversation sur l'application Radio-Canada Audio. Alors, vous cliquez sur la petite bulle de conversation à côté de ma photo et là, vous avez l'onglet « Participer à l'émission ». Vous pouvez répondre facilement à notre sondage. Ajoutez un commentaire si le cœur vous en dit. On va en discuter dans quelques minutes. Et on va aussi aborder la manière dont les entreprises de tabac se sont adaptés, notamment avec le vapotage, les sachets de nicotine aussi, qui sont de plus en plus populaires. Puis vers 12h40, on va parler du cerveau des anciens joueurs professionnels qui sont analysés en laboratoire pour tenter de découvrir si les coups à la tête ont un effet sur la santé mentale des joueurs une fois à la retraite. Vous avez certainement vu passer cette nouvelle en fin de semaine. Le cerveau de l'ancien joueur du Canadien, Claude Lemieux, va être donné au Centre de recherche sur l'encéphalopathie traumatique chronique de l'Université de Boston, afin d'étudier les effets à long terme des traumatismes crâniens répétés. Alors, il y a plusieurs familles d'anciens joueurs, c'est vrai au hockey, c'est vrai dans d'autres sports professionnels où il y a des contacts physiques importants, qui ont donné le cerveau de leurs proches à la science. Alors, qu'est-ce que ça nous dit, ces études, cette science sur le cerveau des anciens joueurs, des anciens professionnels du sport? Alors, le docteur Julien Cavanagh, qui est professeur assistant de neurologie à l'hôpital universitaire Emory d'Atlanta en Géorgie, va être avec nous dans une trentaine de minutes. Mais pour tout de suite, on revient sur ce rassemblement qui s'est tenu samedi après-midi dans un parc de Shawinigan, dans le centre du Québec. Une vingtaine de personnes avec le visage couvert ont déroulé une banderole où on pouvait lire « Je me souviens d'un Québec blanc ». Les réactions n'ont pas tardé. Vous avez entendu en début d'émission avec mes collègues Laurence Martin et Marie-Hélène Tremblay que la classe politique est unanime à condamner ce geste raciste. Mais pour mieux comprendre qui pourrait être derrière ce rassemblement et quelles sont leurs idées, je joins David Morin. Il est professeur à l'École de politique appliquée de l'Université de Sherbrooke et co-titulaire de la chaire UNESCO en prévention de la radicalisation et de l'extrémisme violent. Monsieur Morin, bonjour.
2: Bonjour, Alec.
1: Alors, que sait-on de ceux qui sont derrière ce coup d'éclat en fin de semaine à Shawinigan?
2: Alors, pour l'instant, il n'y a pas eu de revendication officielle, mais on voit que dans les groupes sur les réseaux sociaux numériques qui sont associés au mouvement des Active Clubs, on en parle beaucoup. On a vu un des leaders d'un des Active Clubs au Québec évoquer le sujet. Et puis, quand on regarde évidemment ce qui s'est passé, le déploiement de bannières, les masques, etc., effectivement, ça ressemble au modus operandi de un des Active Clubs qui s'appelle Second Sons Canada. C'est difficile aussi de voir sur les images, mais il y a un drapeau et un logo qui ressemblent un peu étrangement, effectivement, au leur. Donc, on va attendre une confirmation, mais en tout cas, pour le moment, c'est vrai que ça pointe dans cette direction-là.
1: Qu'est-ce que vous appelez des Active Clubs? Qu'est-ce que ce sont, ces clubs-là?
2: Alors, le mouvement des Active Clubs, il est né il y a maintenant plusieurs années, c'est parti des États-Unis. Et l'idée était finalement de créer un mouvement décentralisé avec des groupes qui feraient la promotion de l'entraînement physique et notamment l'entraînement au sport de combat, mais en s'appuyant sur une idéologie nationaliste blanche, en fait suprémaciste blanche. Donc on se sert de la porte d'entrée, si vous voulez, du sport, des sports de combat, etc., pour diffuser cette idéologie-là. Et il y a quelques mois, peut-être que vous vous rappelez, il y a un rapport de Sécurité publique Canada qui a été coulé dans les médias, qui faisait un état de la situation au Canada et qui nous rappelait qu'il y avait une trentaine de groupes liés au mouvement des Active Clubs au Canada sur à peu près les 200 qu'on compte dans le monde. Donc, une vraie présence assez active de ces groupes-là ici. Et le groupe dont je parlais, Second Sons Canada, est né en 2024

0: Notamment dans les décombres, mais pas tout à fait, de Diagolon. Vous vous rappelez ce groupe Diagolon,
1: Oui.
0: dont on avait parlé beaucoup pendant le Convoi de la Liberté? Et ben, un de ses fondateurs est aussi celui qui a fondé Second Sons Canada, avec l'ambition, si vous voulez, de déployer des branches dans chacune des provinces canadiennes pour faire la promotion du nationalisme blanc.
1: Sur le procédé utilisé, là, on déploie une banderole, on filme ou on prend des photos. Ça se déroule assez rapidement. En une trentaine de minutes, ils étaient repartis. Leur objectif, c'est quoi exactement? Est-ce que c'est de faire parler d'eux comme nous on le fait, ou au contraire, c'est d'y aller davantage sur les réseaux sociaux, dans les clubs de sport, donc d'y aller pour le recrutement? Pourquoi ils font ça?
0: En fait, les deux. Donc, d'un côté, on veut évidemment faire passer son idéologie, sa propagande, etc. Ça fonctionne, on le voit. L'idée, quand même, est de créer, dans une certaine mesure, une commotion sur le plan de la société où vous déployez. Puis, on voit que ça fonctionne. Le deuxième, évidemment, c'est qu'après, ils s'en servent comme matériel pour recruter. Donc, en général, ces vidéos-là, puis parfois, vous avez même des vidéos de drones avec une musique assez engageante. On va mettre ça sur des grands médias, par exemple X, etc. Et puis on va inviter éventuellement ceux qui sont intéressés à nous rejoindre sur des groupes beaucoup plus fermés, sur Telegram. Et puis là, on va avoir un processus de vérification de sécurité beaucoup plus poussé pour voir qui essaye de rejoindre le groupe. Et puis après, on va organiser, si vous voulez, même des camps d'entraînement, etc. Et donc on voit vraiment ça de plus en plus. Et puis, je vous parlais tout à l'heure de ce mouvement décentralisé qui nous vient des États-Unis. L'idée aussi dans ces groupes-là, notamment, pourquoi est-ce qu'on fait la promotion du combat aussi à main nue? C'est oui pour s'entraîner, oui pour être physique, mais parce qu'on s'est rendu compte aussi que, par exemple, quand on faisait beaucoup la promotion des armes à feu, ça attirait beaucoup plus l'attention des agences de sécurité publique et des agences de sécurité nationale. Puis vous avez quand même un certain nombre des individus qui sont dans les groupes Active Club aujourd'hui, qui étaient dans des groupes comme, par exemple, Proud Boys ou la division Atomwaffen, qui ont été mis sur la liste canadienne des entités terroristes. Donc, si vous voulez, on se remet dans ce genre de groupe-là parce que c'est quand même un peu moins problématique de leur point de vue que, évidemment, des groupes qui sont sur la liste canadienne des entités terroristes.
1: Je vous lis un texto, David Morin, que je viens de recevoir de Francine d'Ottawa, une auditrice. Elle nous dit « Pourquoi donner de l'importance à ce petit groupe de personnes racistes? Vous leur donnez trop de lumière. Pourriez-vous expliquer pourquoi vous entrez dans leur jeu? Les autorités peuvent s'en occuper sans que les médias en parlent, sans arrêt depuis hier. Il me semble qu'ils doivent rire de leurs impacts, ces personnes masquées. » Et c'est vrai que les gens peuvent se poser la question, pourquoi les médias en parlent? Pourquoi on leur donne de la visibilité? Vous dites, ça peut être l'objectif recherché. En même temps, le rôle des médias, c'est aussi de parler de ce qui se passe dans la société. Mais est-ce qu'on joue leur jeu, dans le fond, en parlant?
0: C'est certain qu'on leur donne de l'oxygène, ça c'est certain, c'est ce qu'ils recherchent. Ils cherchent à créer effectivement du buzz, de la viralité, ils veulent qu'on parle d'eux, ils veulent aussi finalement dans une certaine mesure que leur discours soit imposé à l'agenda politique, ce qu'ils ont réussi à faire, et puis qu'on normalise dans une certaine mesure leurs idées. Alors ça, effectivement, là-dessus, il faut bien l'admettre, on leur donne du grain à moudre. Maintenant, on parle quand même, alors oui, ces groupes-là sont marginaux. Ces individus-là, peut-être que coast to coast, excusez-moi l'anglicisme, mais c'est quelques centaines, peut-être quelques milliers maximum de personnes. Il en reste pas moins que ça traduit l'essor d'un phénomène qui lui est plus préoccupant, qui gagne tout l'espace occidental, l'Amérique du Nord. Et aujourd'hui, quand on regarde le nationalisme blanc, le nationalisme, le suprémacisme blanc, ben écoutez, aux États-Unis, ça fait quand même beaucoup de victimes. Ici, ça en fait aussi. Je rappellerai quand même l'attentat xénophobe de la Grande Mosquée. Je rappellerai l'augmentation des crimes haineux fondés sur l'origine ethnique, la religion, parfois la diversité sexuelle. Donc, ce sont quand même des phénomènes qui sont en hausse. Et je vous dirais que, en fait, ces discours-là plus extrémistes de personnes marginales traduisent quand même le fait que dans notre société monte ce type de discours-là, même s'ils ne revendiquent pas la violence. On a quand même aujourd'hui une certaine normalisation de ces types de discours-là. Puis quand vous regardez sur les réseaux sociaux, il y a bien des gens qui n'appartiennent pas à ces groupes-là qui défendent quand même cette manifestation-là. Donc je pense que pour ces raisons-là, c'est assez logique que les responsables politiques s'en saisissent et les médias aussi, tout en sachant évidemment que effectivement ça leur fait de la publicité. Et je voudrais souligner un dernier point là-dessus, Alex aussi.
1: Oui, oui.
0: Dans un certain nombre de pays occidentaux, il y a quelques partis qui défendent ces genres de mouvements-là. Puis là, évidemment, je peux vous parler du pays juste au sud de nous-mêmes. Et je pense qu'une des lignes importantes qu'il faut tracer,

0: c'est que les responsables politiques dénoncent dans une certaine mesure, en tout cas ne donnent pas de légitimité à ces groupes-là. Et souvent, ça va être ça, si vous voulez, le point de franchissement entre la normalisation et la banalisation de ces groupes-là dans l'espace public.
1: David Morin, professeur à l'École de politique appliquée à l'Université de Sherbrooke, titulaire de la chaire UNESCO en prévention de la radicalisation et de l'extrémisme violent. Merci pour les explications.
0: Ça m'a fait plaisir. Je vous souhaite une bonne journée.
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1: Il y a 20 ans, presque jour pour jour, c'était le 31 mai 2006 que le Québec et l'Ontario interdisaient la cigarette dans les bars et les restaurants. Un gros changement qui avait à l'époque provoqué pas mal de réactions. Écoutons-en quelques-unes que nos collègues avaient recueillies là, auprès des citoyens. Différents vox pop avaient été faits la journée même et dans les jours précédents auprès des citoyens. Écoutons ce que ça donnait.
3: Ça va être dur, très, très dur. Autant pour le staff que pour les clients.
4: S'ils nous empêchent de fumer, ben c'est quoi qu'on va faire? Où qu'on va relaxer?
5: C'est même plus comme vivre en démocratie, d'après moi. Là. C'est comme on est brimé dans nos droits.
6: Ça fait 60 ans que je fume, puis je tousse pas plus qu'un autre.
7: Je suis complètement estomaquée de voir qu'on peut même pas avoir des restaurants fumeurs seulement, ou si on choisit de se tuer un petit peu, on peut pas le faire.
8: Je sais pas, ça va m'inciter à arrêter de fumer nécessairement, mais je trouve que c'est une bonne idée, puis c'est bon pour le monde qui fume pas.
9: J'aurai pas le choix, on fumera plus à nulle part. À côté, pas fumer partout.
1: On écoute ces extraits, puis on mesure quand même le chemin parcouru depuis 20 ans, parce que l'effet de cette interdiction a été assez rapide sur la prévalence du tabagisme, pardon, oui, au Québec. Depuis 20 ans, on est passé au Québec de 25% des 15 ans et plus qui fumaient, c'était quand même un Québécois sur 4, à environ 11% aujourd'hui. Alors, est-ce qu'on est pour autant sorti du bois, comme on dit? Bien, je pose la question à Annie Montreuil, elle est conseillère scientifique à l'Institut national de santé publique du Québec, qui s'intéresse de près à l'évolution du tabagisme au Québec. Madame Montreuil, bonjour.
10: Bonjour.
1: C'était d'ailleurs votre première affectation en mai 2006. Vous avez été mandaté pour étudier les effets, entre autres, de cette loi-là. Et 20 ans plus tard, vous êtes bien placé pour être capable de nous dire si oui ou non les effets ont été au rendez-vous, là.
10: Oui, c'était mon premier mandat. Quand je suis arrivée à l'INSPQ en lutte au tabagisme, on faisait un sondage auprès des fumeurs et des anciens fumeurs récents pour voir quelles étaient leurs habitudes tabagiques dans différents lieux. Donc, les restaurants, les bars, le domicile, les véhicules privés, pour voir un peu comment ça allait influencer leurs habitudes tabagiques. Et on a refait la même étude auprès des mêmes personnes, un an et demi après l'entrée en vigueur de la loi. Et là, ce qu'on a remarqué, c'est que, en fait, les fumeurs, la majorité des fumeurs fumaient toujours.
1: Ouais. Ils n'ont pas arrêté complètement.
10: Ils n'ont pas arrêté un an et demi après, la majorité fumait encore. Par contre, là, puis ils continuent à fréquenter les restaurants et les bars, hein, contrairement aux grandes appréhensions que les restaurants et les bars allaient fermer, là, ils continuent à aller dans les bars et les restaurants. Par contre, la moitié des fumeurs ne fumaient plus du tout lorsqu'ils allaient au restaurant. Donc, ils sortaient pas fumer entre le plat principal puis le dessert. Là, ils fumaient plus du tout. Dans les bars, 90% des fumeurs continuaient à fumer, mais ils fumaient la moitié moins de cigarettes parce qu'on leur demandait combien de cigarettes vous fumez. On leur posait les mêmes questions à un an et demi d'intervalle. Donc, ils pouvaient pas se souvenir de leurs réponses. Mais ce qu'on a constaté, c'est que les fumeurs avaient vraiment changé rapidement leurs habitudes tabagiques dans les lieux qui étaient visés par la loi.
1: Est-ce qu'ils ont également moins fumé à domicile? Parce que je me suis demandé, est-ce que tout le battage médiatique au fait que c'était dangereux de fumer à l'intérieur des bars ou des restaurants, parce qu'il faut se rappeler qu'à l'époque, c'était pour protéger les travailleurs de ces endroits-là qu'on avait passé la loi, ceux qui, les serveurs, par exemple, qui devaient inhaler la fumée secondaire. Est-ce que toute cette ce battage médiatique-là fait en sorte qu'ils ont arrêté de fumer? Je sais pas, on va vous parler de véhicules privés dans leur auto ou à la maison. Est-ce qu'ils ont moins fumé dans les lieux clos?
10: Bien, effectivement, c'est bon de le rappeler que pour adopter une mesure aussi contraignante, il faut faire la démonstration, il faut que le gouvernement fasse la démonstration qu'il y a un impact sur la santé, que ça a un impact négatif sur la santé. Et les interdictions de fumer dans les restaurants et les bars, c'est pas parce que ça dérangeait les fumeurs, les non-fumeurs, que ça a été les clients, que ça a été adopté. C'est vraiment parce qu'on avait beaucoup d'études à l'appui qui démontraient que les travailleurs de ces lieux-là, comme ils s'exposent 40 heures semaine, 50 semaines par année pendant plusieurs années, Donc, pour eux, puis qu'ils peuvent pas se soustraire, ils peuvent pas, un client peut décider de pas aller au restaurant ou d'y aller moins souvent, mais un travailleur, il a pas le choix. Donc, pour ces raisons-là, il était justifié d'interdire de fumer dans les restaurants et les bars. La même chose sur les terrasses, hein, de restaurants et de bars en 2015.
1: Oui, c'est venu un peu plus tard,
10: oui,
1: ça.
10: Mais oui. C'est aussi parce qu'on avait des études à l'appui qui montraient que dans certaines conditions, l'exposition, la ventilation était pas assez bonne, même à l'extérieur, là, si on pense à la rue Sainte-Catherine, ici, pas loin, les terrasses, avec les bâtisses très hautes autour, la ventilation fait pas son travail. Alors, c'est pour cette raison-là que c'est interdit, même dans ces lieux-là. Mais pour en revenir au domicile. Donc, les domiciles, là, c'est délicat parce qu'on parle d'un lieu privé. Donc, il n'y a pas de mesure. La mesure qui vise les domiciles en ce moment, là, qui est adoptée au niveau de la province, c'est l'interdiction de fumer dans les aires communes. Donc, des immeubles de 2 logements ou plus. Qu'on pense aux escaliers, à buanderie. Donc, pas le droit de fumer là. Mais dans les domiciles, c'est très délicat. Alors,
1: Mais est-ce qu'on a mesuré une diminution? Je sais que c'est pas interdit, mais est-ce qu'on a mesuré une diminution des gens qui se disent peut-être, avant, je fumais à la table, puis maintenant, je peux aller fumer dehors, par exemple? Est-ce que ça, cette conscience-là a été davantage mise de l'avant depuis 20 ans?
10: Bien, vous faites bien en parler. Ce qu'on a fait, c'est qu'il y a quelques années, on a refait la même étude qu'on avait faite en 2006 puis en 2007, auprès de fumeurs différents, évidemment, mais auprès de fumeurs, pour voir quelles étaient leurs habitudes tabagiques au domicile. Et là, ce qu'on a constaté, c'est que la proportion de fumeurs qui ne fument pas dans leur domicile, même s'ils peuvent, elle a doublé depuis 2007. Donc, on est passé de à peu près un tiers des fumeurs qui disent ne pas fumer dans leur domicile à 2/3 des fumeurs en 2022 qui disaient ne pas fumer dans leur domicile. Puis l'autre élément intéressant qui est ressorti, c'est qu'on a remarqué que chez les 18 à 34 ans, donc les fumeurs de 18 à 34 ans, comparativement aux 55 ans et plus, ils étaient moins nombreux à fumer tous les jours, ils fumaient moins grand nombre de cigarettes, puis la proportion qui fumait pas dans leur domicile était beaucoup plus élevée. Puis là, en calculant un peu leur année de naissance, on s'est rendu compte que chez les 18 à 34 ans, les plus vieux, ceux qui avaient 34 ans au moment de notre étude, étaient nés, donc quand ils ont eu 18 ans, ces personnes-là, c'était déjà interdit de fumer dans les restaurants et les bars. Donc, ils sont jamais allés dans un bar légalement, un bar où il y avait le droit de fumer. Donc, on se dit, il y a peut-être un changement générationnel là, qui est en train de se manifester. Puis, en tout cas, on voit une différence entre les jeunes adultes et les plus âgés.
1: La proportion de fumeurs chez les jeunes, vous en parlez, a aussi beaucoup baissé. On est passé de 22 % à 4 % chez les jeunes, donc de personnes qui fument. Par contre, on a l'impression que il y a toujours une tentation, ou du moins que les manufacturiers, les entreprises de tabac trouvent une manière quand même d'essayer de les joindre. On a parlé du vapotage avec des saveurs. À un moment donné, là, on parle des sachets de nicotine qu'on se met dans la bouche là, entre la gencive et la lèvre là, supérieure pour avoir tranquillement un effet là, de nicotine. Donc, est-ce qu'ils ont réussi à s'adapter, les entreprises, pour être capables de trouver quand même de nouveaux clients malgré l'interdiction dans les bars et les restaurants?
10: Oui, les compagnies de tabac font toujours beaucoup d'efforts, puis ils ont beaucoup de moyens pour réussir à s'adapter, là, à contourner les lois. Effectivement, on avait presque éradiqué le tabagisme chez les jeunes, puis là, à ce moment-là, la cigarette électronique est arrivée sur le marché. Ça a été un produit très populaire auprès des jeunes. Puis effectivement, là, la dernière mesure adoptée en 2023, qui est l'interdiction des saveurs, parce que les saveurs, c'est un des éléments importants qui incite les jeunes à utiliser les produits de vapotage. Ensuite, ils deviennent dépendants de la nicotine. Alors là, c'est la dépendance qui est très forte. Donc oui, les compagnies essaient de s'adapter puis de garder leur clientèle. Et puis du côté des gouvernements, ben, il y a de plus en plus de mesures qui sont mises en place pour éliminer les incitatifs à la consommation, réduire l'accessibilité aux produits. Là, la dernière loi qui interdit les saveurs, le défi, c'est l'application de la loi. Parce que, par exemple, dans les dépanneurs et les stations d'essence sous bannière, il n'y en a pas de vente de produits aromatisés. Mais il y a d'autres sources d'approvisionnement. Il y a les boutiques spécialisées. Puis les jeunes réussissent à se procurer des produits en ligne aussi. Donc, c'est un défi d'application de la loi là, qui est devant nous. Puis qui concerne pas seulement les produits du tabac et de nicotine, là, qui concerne d'autres produits aussi.
1: Restez avec moi 2 minutes, Madame Montreuil, parce que j'ai posé en début d'émission une question à mes auditeurs, à savoir est-ce qu'on devrait aller plus loin? Est-ce qu'on devrait interdire maintenant la cigarette dans les parcs, sur les plages, dans les abribus, comme on l'a fait en France depuis maintenant un an? Résultat du sondage, donc 81%, c'est pas un sondage scientifique, là, c'est nos auditeurs uniquement qui répondent, je le sais, mais c'est quand même intéressant de voir que 81% de nos auditeurs sont d'accord avec le fait qu'on devrait aller plus loin, interdire la cigarette dans d'autres lieux publics. Donc 81% pour, 19% contre. Par contre, dans les commentaires de nos auditeurs, ceux qui prennent la peine de nous répondre, sont plutôt sceptiques. Je vous lis par exemple Danny de Sherbrooke qui dit « C'est vraiment insensé d'interdire aux gens de fumer dans des parcs, sans compter que de moins en moins d'appartements acceptent des fumeurs. Marianne de Montréal, je déteste la cigarette, mais on veut pas devenir un état policier non plus. Silvio de Beauceville, lui semble plutôt d'accord, ne serait-ce que pour garder les lieux propres. Je rappelle à ceux et celles et ceux qui se réclament du droit de fumer qu'il ne s'agit pas d'un droit. Martin de Montréal, dans un abri bus, une ligne d'attente ou à côté de jeux pour enfants, c'est moralement répréhensible. Pour la plage, faudrait pas exagérer. Il dit, pour ma part, je réglementerais plutôt les systèmes de son. Il me semble que c'est le bruit des vagues qu'on devrait entendre et non pas notre voisin qui met son système de son. Ça, c'est vrai que le système de son, c'est un autre débat, mais c'est vrai que le bruit à la plage, c'est autre chose. Vous, comme spécialiste, Mme Montreuil, pensez-vous qu'on devrait aller plus loin puis interdire la cigarette dans d'autres lieux publics?
10: Mais c'est déjà interdit depuis 2015 dans les aires de jeux pour enfants, les parcs, et autour des terrains sportifs aussi, là où il y a beaucoup de jeunes. Puis ça, c'est pas pour des raisons d'exposition à la fumée, c'est parce que ça rend le tabac visible. Et puis c'est le fait pour des jeunes de voir beaucoup de fumeurs ou de voir l'usage de tabac autour d'eux, ça rend ça un peu plus normal. Mmh. Donc, pour les jeunes, pour ces raisons-là, c'est interdit de fumer déjà dans ces lieux-là. Maintenant, en ce qui a trait au parc dans son ensemble, au niveau provincial, c'est pas interdit parce que la fumée se disperse dans l'air et que ce n'est pas un danger pour la santé des autres occupants du parc. À l'exception là, des endroits où il y a des enfants ou autour des aires de jeu, pour des raisons différentes. Mmh. Alors, on n'a pas de levier, si on veut, ou de justification pour interdire de fumer dans les parcs. En tout cas, au niveau de la santé publique, au niveau de la protection de la santé, il n'y a pas de raison. Par contre, les municipalités ont la possibilité d'aller plus loin que la loi provinciale. Donc, si dans certaines circonstances ou dans le fond, pour un festival, par exemple, c'est envisagé au niveau des festivals où là, il peut y avoir plusieurs personnes rassemblées, incluant des enfants. Donc, ça, c'est quelque chose qu'on entend aussi, cet intérêt-là. Il reste les chantiers de construction aussi. Il y a beaucoup de fumeurs qui fument sur les chantiers extérieurs. C'est pas couvert par la loi. Puis, il y a beaucoup de gens qui travaillent pour la construction qui fument pas, puis ça les expose aussi. Donc, il y a des réflexions à ce niveau-là.
1: Annie Montreuil, conseillère scientifique à l'Institut national de santé publique du Québec. Merci d'être venue nous voir.
10: Ça fait plaisir.
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1: Hélène et Pierre, bonjour.
11: Bonjour, Alec.
12: Bonjour.
1: On va revenir sur cette manifestation de suprémacistes blancs à Shawinigan en fin de semaine. Donc, je me souviens d'un Québec blanc, c'est ce qui était écrit sur leur banderole. Entre 20 et 30 manifestants qui étaient cagoulés, visage masqué, là, sont restés à peu près une demi-heure dans ce parc avant de quitter les lieux. Réaction unanime de la classe politique, autant à Ottawa qu'à Québec, pour condamner ces idées, condamner cette manifestation. Pierre, est-ce que la réponse politique était à la hauteur? C'est ce à quoi vous vous attendiez?
12: Oui, ben, ça semble assez unanime, mais encore faut-il voir qu'est-ce que ça donne au-delà de... Vous savez, il y a toujours le danger de la glorification indirecte là, quand vous reproduisez les images et tout, parce que ces groupes-là utilisent leur visibilité momentanée pour faire du recrutement, pour attirer l'attention et tout. Ça demeure des groupes marginaux, votre spécialiste l'a dit tout à l'heure, mais par des événements comme ça, avec l'aide des réseaux sociaux, ben, on veut fédérer, on veut regrouper les gens, ajouter à ça je pourrais parler de la malfaisante influence américaine avec Monsieur Trump, puis son espèce de discours très agressif, anti-immigration, et bon, avec des relents de racisme. Alors, c'est sûr qu'il y a des sources d'inspiration. Maintenant, quelle est la menace, comment évaluer la menace réelle? C'est difficile. On voit bien que ces gens-là considèrent qu'ils sont dans l'illégalité parce qu'ils ne s'affichent pas très, très facilement. Hein? Ça se cache le visage, ces gens-là. Ça fait une présence momentané, ça se déplace et ça s'en va ensuite. Mais il faut rappeler qu'ils sont dans l'œil de la GRC, des services de police, parce que ces clubs de combat, pas tous, mais beaucoup, sont des viviers pour essayer d'amener un discours d'intolérance et tout. Mais il y a des emprisonnements. Je voyais, en Ontario, récemment, en mai, un jeune homme de 23 ans, 9 mois de prison pour avoir posé des gestes semblables dans un groupe comme ça. Donc, il y a des retombées. Et oui, il faut dénoncer, mais au-delà de dénoncer, il faut les surveiller. Et ça, c'est à nos services policiers de voir à s'assurer que ça ne prenne pas des dimensions inquiétantes.
1: Est-ce qu'il y a des partis politiques que vous pensez, Hélène, qui peuvent être tentés de surfer sur ce genre de regroupement-là, groupuscule? Parce que là, politiquement, en tout cas, tout le monde a dit non, mais je me suis demandé, est-ce qu'il y en a qui n'ont pas intérêt à ce que ces gens-là se manifestent dans leur rang pour être capables d'aller chercher des votes? Qu'est-ce que vous en pensez?
11: J'en serais très étonnée, ouais. Alec, là, vraiment. Moi, quand j'ai vu cette photo en fin de semaine, je me suis demandé, après le KKK, est-ce qu'il faut s'inquiéter d'un QQQ au Québec? Parce que, vraiment, cette façon d'être masqué de blanc, ça évoquait un imaginaire du Ku Klux Klan, d'un racisme décomplexé et son corollaire meurtrier, là, les lynchages. Alors, évidemment que ça lève le cœur. Et les réactions politiques, écoutez, il n'aurait pas pu en être autrement. Il y a absolument, tout le monde a dénoncé. Il n'y avait rien de surprenant là-dedans. Et c'est tant mieux, d'ailleurs. J'écoutais votre précédent intervenant, là, M. Morin, à qui vous posiez la question, est-ce qu'on joue leur jeu en parlant
1: de ces enjeux-là? Ça, c'est un sujet qui vous intéresse beaucoup, Hélène, en général.
11: Oui, absolument.
1: La courroie de transmission médiatique sur des sujets controversés. Là.
11: Absolument. Et dans un cas comme celui-là, il s'agit d'un dilemme, je pense, insoluble. Si vous n'en parlez pas, écoutez, quel genre de critique nous adresserions-nous de passer sous silence un message aussi, mon Dieu, matraquant et aussi glaçant. Mais en même temps, on doit quand même mentionner que, quoi, on pense qu'ils sont restés 30 minutes, mais peut-être même un petit peu moins. Mmh. Ils n'ont pas parlé. Ça m'a fait presque penser, passez-moi l'expression anglaise, là, un flash mob. Mmh. On sort, pouf, pouf, on prend des photos et on remballe le matériel et on s'éclipse. On est ailleurs. Ce phénomène-là fera peur, ou en tout cas, à une autre époque, aurait fait peur seulement dans la mesure où plusieurs groupes dans plusieurs villes différentes tiendraient des événements similaires et feraient très peur à ceux qui, par exemple, n'ont pas la peau blanche et se diraient « Mais mon Dieu, est-ce que je dois craindre de vivre dans ma ville? » Maintenant, ça témoigne de la dématérialisation de notre espace collectif. Vous n'avez plus besoin d'être matériellement présent. Vous avez juste besoin de faire une petite photo, 10-12 minutes, vous ne dites rien, et vous disséminez ça dans l'univers dématérialisé. Et ça a le même effet. Alors, c'est vraiment fascinant comment il peut y avoir donc une disproportion entre le nombre de tenants de quelque chose et leur impact dans le débat public.
1: Ouais, et Pierre, on a eu ces débats-là il n'y a pas si longtemps. En tout cas, ça me rappelait les événements autour de 2015, 2016, 2017, avec la meute aussi qui avait manifesté devant l'Assemblée nationale. Puis là, il n'était pas resté 30 minutes. Là. C'était une vraie marche organisée. Il y a eu Atalante Québec qui avait rentré dans les bureaux de Vice Québec, là, qui était rentré puis qui avait menacé les journalistes. Simon Coutu était là à cette époque-là, qui est devenu documentariste depuis. Ça avait brassé pas mal. Il y a eu des recours devant les tribunaux. Donc, il y a comme ça des manifestations là, qui arrivent. On dirait que c'est périodique, mais c'est pas quelque chose de nouveau, Pierre. Là.
12: Non, puis je pense que le rôle des médias, c'est pour éviter de tomber, comme je disais tout à l'heure, et puis Hélène vient d'en parler, d'une forme de glorification indirecte, il faut s'en tenir à avoir par moment un silence stratégique, c'est-à-dire sur leurs revendications, sur le discours qui est promu, éviter de donner l'impression que tout à coup, ces gens-là sont très puissants, alors que souvent, ils sont très lâches et faibles, se cachant, ayant des actions très isolées, rappeler les retombées, les peines d'emprisonnement, les démarches juridiques en cours, comme quoi c'est compliqué pour ces gens-là quand ils se lancent là-dedans parce que c'est une vie parallèle qui est assez risquée. Mais j'ajouterais aussi, comme on sait que le recrutement se fait beaucoup chez les jeunes hommes, je pense qu'il faut toujours garder à l'esprit qu'il faut s'occuper de nos garçons. Dans les écoles, entre autres, le décrochage chez les jeunes garçons. Je me rappelle, il n'y a pas très longtemps, ce document de Gabriel Gabriel Nadeau-Dubois, qui parlait là, d'une réforme à faire dans le domaine de l'école primaire, secondaire, pour s'occuper des garçons. Il faut toujours veiller à ce qu'on offre un milieu éducationnel adapté avec des programmes, puis lutter contre le décrochage pour éviter qu'il y ait une cassure chez certains, un abandon. Il faut toujours aller à la source plutôt que de se rendre dans ces mouvements très, très marginaux, mais qui sont souvent très, très bruyants.
1: OK, il nous reste trois minutes environ. Hélène, peut-être un petit mot sur Pierre Poilievre qui veut un débat d'urgence à la Chambre des communes sur la récession technique du Canada. Statistique Canada, là, donc vendredi, en fin d'avant-midi, nous a annoncé que le Canada était dans une récession technique, donc deux trimestres consécutifs de baisse du produit intérieur brut. Dans le cas du deuxième trimestre en question, là, c'est très peu, là, c'est 0,1%. On est plus près de la stagnation que de la baisse, mais quand même, il y a une définition de récession technique. Et là, on essaie du côté des conservateurs de marquer quelques points là-dessus. Est-ce que ça peut fonctionner, vous pensez?
11: Pouf, à suivre. Je suis pas certaine de ça. La demande sera faite là, tout à l'heure, donc on devrait le savoir en fin d'après-midi. Vous savez, chez Desjardins, les analystes rappellent que oui, ces deux trimestres consécutifs, c'est une condition nécessaire pour parler de récession, mais ce n'est pas une condition suffisante. Il faut qu'il y ait des reculs généralisés à l'ensemble de l'économie et pas seulement dans quelques secteurs. Or, on a plus de la moitié des secteurs qui ont connu des expansions. Les dépenses par ménage continue d'augmenter. Et donc, à peu près tout le monde là, semble dire que... Ils ne semblent pas trop s'énerver. Ils disent « ça ne va pas super bien, mais de là à parler de récession, on se calme un petit peu. » Vous avez là-dedans bon, donc Desjardins, mais la Banque TD, BMO, KPMG. Moi, ce qui m'a quand même frappé, c'est que selon Pierre Poilievre, ça fait deux, et de nous, les journalistes, qui relayons ses propos. Et je cite ici « des commentateurs et des économistes libéraux ». Donc, c'est une autre façon de dire qu'on est une gang d'imbéciles avec des intérêts partisans. Et je note donc que ça revient un peu à son vieux réflexe là, de dénoncer et de salir tous ceux qui ne sont pas d'accord avec lui. Hein, les maires incompétents, les lobbyistes inutiles surpayés, la Banque du Canada qui imprime de l'argent. Donc là, maintenant, ben, ce sont les économistes qui essayent de nous faire croire qu'il n'y a rien à voir, ce qui n'est pas le cas. Mais bon, alors... je pense que ça témoigne plus de qui est M. Poilievre. Et il s'accroche avec ça, à ça, parce que ça lui permet de revenir avec son discours politique habituel sur le fait que le coût de la vie a augmenté sous les libéraux de Mark Carney.
1: Mais est-ce que c'est un risque quand même, vous pensez, pour Mark Carney, Pierre? Parce qu'on n'aime pas généralement ça lorsqu'on est au pouvoir, entendre le mot récession prononcé, même s'il y a des nuances dont vient de parler Hélène.
12: Non, tout à fait. Et écoutez, je veux bien qu'il n'y ait pas toutes les données, les indices pour aller plus loin qu'une récession technique, mais comme vous le dites, le mot est lourd et je pense que il ne suffit que de parler de l'insécurité alimentaire. Là. Les dernières statistiques, c'est un Québécois sur cinq qui a de la difficulté à se nourrir. La croissance des banques alimentaires. Bon, je veux bien que M. Carney soit banquier, mais je crois qu'il ne souhaitait pas la croissance de ce type de banque et les banques alimentaires partout au Canada sont incapables actuellement de répondre aux demandes. Les gens ne sont plus, en tout cas, beaucoup de gens ne sont plus capables de remplir leur panier d'épicerie pour nourrir leur famille. Alors, à un moment donné, ça peut plomber, effectivement, et on s'attend de la part de cet homme qui vient issu des milieux financiers d'être capable de répondre. Alors, moi, je pense que pour l'opposition officielle, c'est de l'oxygène. Il faudra voir maintenant comment le Canada va s'enfoncer ou non dans une situation de réelle récession.
11: Oui, parce que déjà, on parle déjà pour le trimestre actuel là, qui va bientôt se terminer, qu'on serait déjà sorti de la récession parce qu'il y aura
1: mieux.
11: Une croissance.
1: Ouais, ça serait un petit peu mieux à suivre dans les prochaines semaines. Hélène Buzetti, Pierre Duchesne, merci. Bon début de semaine. On se reparle demain.
12: Au revoir.
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1: La famille de Claude Lemieux a annoncé dans un communiqué publié samedi que son cerveau sera donné au Centre de recherche sur l'encéphalopathie traumatique chronique de l'Université de Boston qui étudie les effets à long terme des traumatismes crâniens répétés. Je rappelle que l'ancien joueur de hockey de la Ligue nationale s'est suicidé jeudi dernier à l'âge de 60 ans, 3 jours à peine après avoir porté la flamme avant un match éliminatoire du Canadien de Montréal contre les Hurricanes de la Caroline. Alors, pour parler de cette décision de la famille et de ses implications, je me tourne vers le docteur Julien Cavanagh. Il est médecin franco-américain, professeur assistant de neurologie à l'hôpital universitaire Emory à Atlanta, en Géorgie. Docteur Cavanagh, bonjour.
13: Bonjour.
1: Alors, je précise que vous avez travaillé comme neurologue au Massachusetts General Hospital à Boston et que vous connaissez bien l'équipe qui gère la banque de cerveau pour la recherche sur l'encéphalopathie traumatique chronique. Et donc, donner le cerveau de Claude Lemieux à ce centre de recherche de l'Université de Boston, est-ce que c'est une bonne idée?
13: Oui, c'est vraiment un très, très beau geste que la famille fait là, à laquelle d'ailleurs je veux présenter mes condoléances parce que c'est un moment très difficile qu'ils sont en train de vivre. Et donc, dans ce moment de peine avec ce geste qu'ils font à donner ce cerveau à l'Université de Boston, c'est vraiment un très beau geste. Donc,

0: but est de faire avancer la science. C'était un athlète de haut niveau, et donc il y a chez les athlètes de haut niveau, et en particulier chez les joueurs de hockey, une prévalence importante de l'encéphalopathie traumatique chronique. Mais la famille indique très clairement, à raison, que l'on ne sait pas, on ne présume pas que Claude Lemieux avait cette pathologie, tout simplement parce que, premièrement, ça relève de l'intimité de lui-même et de sa famille, mais aussi parce que c'est un diagnostic qui n'est uniquement fait post-mortem, c'est-à-dire en analysant, en étudiant le cerveau une fois que la personne est décédée. Donc uniquement ce travail d'autopsie peut permettre d'obtenir le diagnostic. Et donc, quelque part, c'est une recherche d'explication, une recherche de faire avancer la science, mais on ne présume rien de ce que le résultat de cette analyse va révéler.
1: Pourquoi on ne peut pas avoir de diagnostic avant le décès de la personne? Pourquoi il faut toujours attendre le décès pour être capable d'évaluer l'état du cerveau?
0: Parce qu'on est limité dans ce qu'on peut voir dans les examens d'imagerie médicale, d'IRM, qui nous permettraient de voir les lésions du cerveau. Elles ne peuvent être vues qu'à l'échelon microscopique, et aussi en cherchant certaines protéines qui se déposent dans certaines zones du cerveau spécifiques à cette pathologie. Et pour l'instant, on n'a pas la technologie pour aller retrouver ces marqueurs biologiques et morphologiques très spécifique de cette pathologie. On n'a pas les moyens de le voir en dehors d'étudier le cerveau lui-même physiquement en anatomopathologie.
1: Bon, dans le cas de Claude Lemieux, on verra bien si les résultats seront probants et si même la famille les rendra publics. Mais il y a eu dans le passé d'autres familles, notamment des bagarreurs au hockey, qui ont soumis les cerveaux de leurs proches pour évaluation. Et je sais qu'il y a d'autres sports aussi où ce fut le cas, parce qu'il y a des sports où il y a des contacts violents à la tête. Il y en a d'autres, football, rugby, boxe, pour ne nommer que ceux-là. Est-ce qu'on commence à avoir un portrait plus clair de ce que la science dit sur les effets de ces chocs à répétition sur la santé mentale de ces joueurs une fois qu'ils sont à la retraite?
0: Alors, ce qu'on sait, c'est que cette encéphalopathie traumatique chronique, elle est causée par de multiples chocs à la tête qui sont pas forcément les chocs les plus violents que l'on remarque, mais qui sont ces chocs répétés, qui sont parfois de faible à moyenne intensité, qui, une fois accumulés, semblent provoquer une cascade de réactions dans le cerveau qui cause ces lésions, en particulier au niveau du lobe frontal, qui est donc derrière le front, là où tous ces chocs arrivent dans la plupart des cas, et qui est une zone du cerveau qui cherche à contrôler les impulsions, qui est aussi très important dans le processus de l'être humain pour prendre des décisions. Et donc, lorsque l'on voit a posteriori, donc une fois qu'on a le diagnostic, on revient sur les symptômes que la personne a présentés, on voyait effectivement une impulsivité, parfois des moments d'agressivité, et aussi des symptômes dépressifs qui, combinés à l'impulsivité, peuvent déboucher sur parfois des comportements suicidaires ou auto-agressifs ou hétéro-agressifs, c'est-à-dire de l'agression qui s'adresse aux autres, ce qui fait qu'il y a une corrélation avec des gestes suicidaires chez ces patients. Donc c'est ça qu'on comprend de cette pathologie. Et il y a un effet dose-dépendant, c'est-à-dire plus il y a de choc à la tête, plus le risque de développer cette pathologie est important.
1: Et donc, on peut faire un lien, donc, de causalité entre cette maladie et le suicide de certains athlètes?
0: Alors, pas un lien de causalité, il faut être très très prudent en science, mais un lien de corrélation. C'est-à-dire qu'on voit les deux phénomènes associés l'un avec l'autre, mais qu'on ne sait pas exactement quels sont les mécanismes neurobiologiques qui amènent d'un phénomène à l'autre, si vous voulez. C'est ça qu'il est très important de comprendre, parce que le suicide est quelque chose de très très complexe, qui n'est pas forcément causé par une seule chose. Les athlètes de haut niveau sont aussi des gens qui ont des niveaux d'exigence personnelle extrêmement élevés pour arriver à ce niveau-là, et sans doute aussi des traits psychologiques qui font que ce niveau d'exigence très élevé les rend aussi à un risque de suicide accru, complètement indépendamment de l'encéphalopathie traumatique chronique. Et donc un geste suicidaire qui débouche sur le décès d'une personne est toujours quelque chose d'une complexité humaine très importante, qui est multifactorielle, et donc on ne peut pas connecter les points comme ça de façon aussi stricte. Mais oui, dans la littérature

0: scientifiques, on voit une corrélation entre les gestes suicidaires et cette encéphalopathie traumatique chronique.
1: Docteur Julien Cavana, médecin, neurologue, professeur adjoint de neurologie à l'hôpital universitaire Emory en Géorgie, à Atlanta plus précisément. Merci d'avoir été avec nous. Merci pour vos explications.
0: Merci pour votre invitation.
1: Au revoir. En terminant, je rappelle que si vous pensez au suicide ou vous vous inquiétez pour un proche, mais il y a plusieurs possibilités d'aide. Les intervenants sont disponibles en tout temps au 1-866-APPEL, donc 1-866-277-3553. Par texto aussi, 53-53-53. Il y aura quelqu'un pour vous répondre. Clavardage également à suicide.ca.
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1: On va terminer l'émission en parlant du parc du Mont-Royal qui fête ses 150 ans. Aujourd'hui, c'est incontestablement un lieu emblématique de Montréal, un lieu qui fait l'unanimité auprès des touristes, des habitants de la ville aussi. Mais ces 150 ans n'ont pas été un long fleuve tranquille pour autant. L'histoire de ce parc du Mont-Royal reflète clairement les luttes, les transformations qui ont marqué Montréal durant cette période. Avec nous pour en parler, Taïka Baillargeon, elle est directrice adjointe des politiques à Héritage Montréal. Madame Baillargeon, bonjour.
3: Bonjour.
1: Alors, vous arrivez tout juste du lancement des célébrations de ce 150e anniversaire du parc du Mont-Royal. Il y avait la mairesse de Montréal qui était là, le chef d'orchestre Yannick Nézet-Séguin, Christine Beaulieu, l'actrice qui est la porte-parole de cet événement-là. Parce que c'est devenu un lieu dont il faut souligner le parcours, là, le parc du Mont-Royal.
3: Oui, puis c'était intéressant ce matin justement parce que tout le monde avait sa petite histoire. Mm-hmm. Tu sais, moi, j'étais là à tel âge avec mes grands-parents. Tout le monde a son histoire avec le Mont-Royal, puis c'est ça qui était très émouvant en fait.
1: Donc, comment il est né ce parc-là? Parce que, bon, la montagne, évidemment, elle était là avant que Montréal naisse, avant que Chomedey de Maisonneuve fonde Ville-Marie. Mais il y a pas toujours, ça n'a pas toujours été un parc protégé comme on le connaît aujourd'hui, là.
3: Non, puis la montagne, c'est bien plus que le parc aussi. Puis je pense qu'on va avoir l'occasion d'en parler là, de ça. Mais la notion de parc est vraiment celle qui a 50 ans cette année. C'est vraiment... Mais c'est intéressant parce que c'est une histoire d'initiative citoyenne, vraiment. C'est les citoyens qui ont voulu ce parc-là, puis c'est les citoyens qui s'assurent que ce parc-là perdure aujourd'hui, bien qu'il y a plein d'outils mis en place pour le protéger là, aujourd'hui. Je vous ramène donc à la fin du 19e siècle. On est à une époque où Montréal est une des villes les plus importantes, des villes industrielles les plus importantes au Canada, sinon la plus importante. Donc, développement industriel fulgurant. Puis on a une ville qui est extrêmement touchée par cette rapidité industrielle parce que c'est venu très rapidement. Puis ben il y a beaucoup de pollution, il y a une situation qui est difficile quand même, surtout au centre-ville, là, le vieux Montréal et ses environs. Puis on est à une période où les familles les plus riches ont commencé à monter dans la montagne tranquillement pour se soustraire de cet environnement-là qui est plus ou moins malsain. Donc il y a pire là dans l'histoire du monde, mais à Montréal, c'est quand même un contexte très particulier. Et donc, la montagne se privatise, là, bon an, mal an, dans l'histoire de Montréal. Et on commence là justement à avoir une sensibilité à chercher des espaces verts sains, bons pour la santé, pour que les
1: accessibles
3: à tous, parce que là, de plus en plus, la montagne se privatise, les gens n'ont pas nécessairement accès à ces espaces verts, puis il y a nécessairement des besoins dans ce sens-là. Et là, il va y avoir à la fin des années 50, début des années 60, là, des coupes à blanc, des arbres de la montagne, puis là, il y a vraiment des citoyens qui vont se soulever, puis ça va devenir un enjeu politique. Donc, il va y avoir, si je ne m'abuse, une pétition même là, de citoyens qui vont vouloir qu'il y ait des actions pour que la montagne soit préservée et accessible à tous. Donc, suite à ça, la Ville de Montréal va commencer l'achat de terrain, il va y avoir des expropriations, il va y avoir des achats de terrain,
1: oui.
3: Puis on va
1: et
3: commencer...
1: Et ça coûte assez cher, même, à l'époque, je pense.
3: Oui, quand même, parce qu'au final, là, les achats et aussi tout l'aménagement, là, ce qui va quand même être aussi dispendieux, là, ça va revenir à peu près 1 million, là, donc on parle des montants extrêmement élevés.
1: 1 million à la fin des années 1800, c'est quand même pas mal d'argent.
3: Exactement. Donc, on est dans ce processus-là, expropriation, puis très rapidement, on va mettre en place un procédé, on va engager Frédéric Law Olmsted, qui est très connu à l'époque pour avoir notamment aménagé Central Park à New York, mais qui va aussi faire chez nous le parc La Fontaine. Et d'ailleurs, tu sais, il y a le parc du Montréal, il y a le parc La

0: Fontaine, il y a le parc de l'île Sainte-Hélène. Donc, c'est vraiment une époque où ça sera pas non plus le seul parc, mais comme c'est la montagne, ça a ses particularités, notamment topographiques, qui sont vraiment uniques et paysagères.
1: J'imagine que c'était pas aussi simple d'aménager un parc en flanc de montagne que le parc La Fontaine, par exemple, ou Central Park, où c'est plat. Il y avait des défis, là, j'imagine. Là.
0: Oui, clairement. Puis on sent dans les écrits de Frédéric là, Olmsted son intérêt à travailler quelque chose qui est un peu un défi là, en termes d'aménagement paysager. Puis lui, il va vraiment avoir cette vision-là, en plus de l'accès à tous là, auquel il souscrit vraiment. C'est cet intérêt de travailler la topographie, de vraiment travailler une expérience lente de montée puis de contemplation. Donc, il y a vraiment un travail fin qui se fait au niveau notamment des routes qui sont en serpentin. Tu sais, on n'est pas dans créer des grands axes routiers. C'est vraiment une expérience bucolique, vraiment. Puis on travaille sur les paliers de la montagne. Puis vraiment, au niveau de l'aménagement, c'est toute cette expérience-là est très travaillée. Après, on n'aura pas tout exactement comme M. Olmsted aura
1: prévu. On n'est pas allé au bout de sa vision.
0: Exactement. Le parc du Mont-Royal va beaucoup évoluer à travers le temps. Il y a certaines choses même qui vont un peu à l'encontre de ce qu'avait proposé Olmsted, qui vont notamment se construire à travers le temps, comme le funiculaire, puis éventuellement il va y avoir un tramway aussi, des choses qui vont disparaître, qu'on n'a plus accès aujourd'hui. Donc il va y avoir après ça là, beaucoup de transformations.
1: Je vous interromps parce qu'il y a bien des gens qui se disent la fameuse croix du Mont-Royal, parce que c'est devenu un symbole, c'est reproduit sur des cartes postales. Même à l'étranger, on reconnaît la montagne grâce à cette croix-là. Elle est arrivée là comment, cette croix-là?
0: Là, il y a toute une légende aussi autour de cette croix-là. Ben, une légende qui est aussi...
1: C'est
0: vrai. Oui, exactement. Mais donc, ce qu'on raconte, c'est que Paul Chomédé de Maisonneuve, donc déjà en 1642-3, là, je pense que c'est 1643, il y avait des inondations, des solides inondations à l'époque, puis il avait promis de traîner lui-même une croix sur le Mont-Royal en gage de remerciement si on était préservé de ces inondations.
1: C'est ça, il avait fait une prière en disant « Si le Montréal est épargné, je vais amener ma croix au sommet du Mont-Royal. »
0: Exactement. Puis il y avait une croix de bois qui a été là puis qui a fait son temps, j'imagine. Puis éventuellement, en fait, c'est des années plus tard que la Société Saint-Jean-Baptiste a voulu ramener la croix. Et ça, c'est intéressant aussi parce qu'encore là, on est dans une histoire très citoyenne parce que la Société Saint-Jean-Baptiste avait émis l'idée. Et puis après ça, 50 ans plus tard, il y a eu toute une mobilisation puis des citoyens, citoyennes, des étudiants notamment là, qui avaient fait des ventes de timbres puis les bénéfices allaient à la construction de la croix.
1: Oui.
0: Donc, c'est vraiment une construction collective là, finalement, cette croix-là. Puis voilà. Donc, elle a été érigée, celle qu'on a aujourd'hui en 1924 déjà. Donc,
1: C'est ça. C'est la suite de Paul Chomédé de Maisonneuve et de sa prière pour les inondations de Montréal. Alors, quelle belle histoire quand même. Merci beaucoup d'être venu nous en parler. Taïka Bergeron, Taïka Bayargeon, excusez-moi, je vous ai débaptisé. Taïka Bayargeon, directrice adjointe des politiques à Héritage Montréal. Merci d'être venue nous voir.
2: C'est un plaisir.
1: Au revoir. Émilie Perrault, bonjour.
3: Bonjour.
1: Vous êtes maintenant au fil d'antenne.
3: Ben, quand je suis là, c'est que l'été approche, Alex.
1: C'est ça, les gars de la journée nous ont quittés
3: déjà
1: pour des cieux cléments d'été. Alors voilà, c'est vous qui êtes là.
3: Absolument. Donc, dès 13h30, il restera toujours la culture. Aujourd'hui, je reçois le réalisateur Émile Godreau, qui a remporté le prix Écran d'or la semaine dernière pour le meilleur box-office au Canada pour le film Menteuse. C'est la sixième fois qu'il va chercher ce prix-là.
1: Il est un peu

0: son premier Pierre Trobutin là-dedans. Il y a des répliques savoureuses. Donc, on va parler aussi de Nuit de noces. D'ailleurs, écrivez-nous via la bulle de conversation si vous aussi, vous êtes fan, si vous vous rappelez de répliques cultes. On va en parler avec Émile Gaudreau.
1: Il a fait de père en flic aussi.
0: Ben,
1: Émile Gaudreau, il a fait beaucoup de succès
0: menteur,
1: au cinéma.
0: Menteur, oui. Ah, oui. Une feuille de route assez enviable.
1: On va écouter ça tout à l'heure avec grand plaisir, Émilie. Merci beaucoup. Et nous, on se retrouve demain, 11h30, Maritime, 12h30. Bonne fin de journée.
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7: Bonjour, ici Samy Rebaïn, il est 13h et voici les informations. Au Québec, le ministre de la Sécurité intérieure, Yann Lafrenière, déclenche une enquête administrative en lien avec la mort de Nouran Rezaï, un adolescent de 15 ans qui a été tué par un policier de Longueuil en septembre dernier. Le corps de police s'était fait reprocher par le Bureau des enquêtes indépendantes d'avoir attendu trop longtemps avant de l'informer de la mort de l'adolescent de 15 ans. Les détails avec Marc Véro.
8: Le ministre de la Sécurité publique déclenche une enquête administrative telle que promis en mars dernier. Elle portera sur le processus d'avis au Bureau des enquêtes indépendantes par le service de police de l'agglomération de Longueuil. Le BEI avait dénoncé le temps mis par la police de Longueuil, 1h36 avant de l'informer de la mort de l'adolescent. Pendant ce temps-là, les policiers avaient interrogé des témoins et tenté de recueillir des images vidéo, ce qui aurait pu contaminer l'enquête. La famille de Nouran Rezaï poursuit, elle, la ville de Longueuil et son service de police pour plus de 2 millions de dollars dans cette affaire. L'avocate Virginie Dufresne-Lemire représente la famille.
9: La famille attendait cette annonce-là avec intérêt. C'est évident qu'on va suivre cette enquête-là. Pour le moment, c'est un peu nébuleux qu'est-ce qui sera accessible à la famille, là. Donc, c'est évident que la famille va vouloir suivre puis avoir de l'information, puisqu'on parle quand même d'allégations quand même assez graves là, concernant le déclenchement, là. Donc on accueille cette nouvelle-là puis on va certainement suivre le tout.
8: Le ministre Lafrenière a confié l'enquête à Michel Bouchard, qui aura un maximum de 6 mois pour rendre son rapport. Ici Marc Véro, Radio-Canada, Montréal.
7: Une fillette de 3 ans est dans un état critique après que le jeu gonflable dans lequel elle se trouvait s'est renversé. L'incident est survenu lors d'une fête dans un parc de l'arrondissement de La Salle à Montréal. Le jeu gonflable a été renversé par des vents violents, comme le rapporte Charlotte Dumoulin.
10: Une fillette de 3 ans est entre la vie et la mort à l'hôpital après avoir été gravement blessée lors d'un événement organisé par une église catholique italienne dans l'arrondissement La Salle au parc Ouellette. Il y a eu des rafales de vent dimanche après-midi qui ont soulevé un château gonflable à environ une trentaine de pieds, soit environ 9 mètres selon certains témoignages qu'on peut écouter.
11: Je suis partie à courir pour qu'après ça on puisse rentrer chez moi, mais là je trouvais pas ma mère, mon frère et ma grand-mère.
12: The wind blew, it just blew. It was just a lot of chaos here.
11: Grand vent, mais un vent que j'ai jamais vu dans ma vie. Plus haute de les lumières ici. Les gens tout par terre, puis les chaises, puis les tables, c'est tout d'appartout brisé. It was a disaster.
10: Au plus fort, les vents dans le Grand Montréal ont atteint 70 km/h dimanche après-midi au parc Ouellette où il y avait la fête. Il y aurait eu au total 11 blessés, dont 7 adultes et 4 enfants. Ici Charlotte Dumoulin, Radio-Canada, Montréal.
7: Une banderole affichant le slogan « Je me souviens d'un Québec blanc » lors d'une manifestation à Shawinigan continue de susciter de vives réactions. Plusieurs élus politiques ont dénoncé ce message à connotation raciste. Selon le professeur de droit constitutionnel à l'Université Laval, Louis-Philippe Lamprand, il faut prendre cet événement au sérieux parce que certains discours peuvent franchir les limites protégées par la liberté d'expression.
13: Quand on parle d'un groupe suprémaciste blanc, ben là, je pense qu'il faut éviter de tomber dans une forme de relativisme. Et à mon sens, là, très clairement ici, le message envoyé, c'est que les personnes de couleurs différentes que les

0: blancs ne devraient pas se trouver sur le territoire québécois. Alors, quand on regarde les critères pour faire basculer l'opinion dans ce l'opinion licite, là, l'opinion légale, protégée par la liberté d'expression, dans ce qui est valablement sanctionnable en droit canadien, à mon sens, là, on est clairement dans cette zone-là.
1: Louis-Philippe Lampron estime également que cette manifestation s'inscrit dans un phénomène plus large observé ailleurs en Occident, où certains discours autrefois marginaux occupent désormais davantage l'espace public. À l'international maintenant, l'Iran suspend les négociations avec les États-Unis, selon l'agence iranienne Tasnim. Téhéran justifierait sa décision par la poursuite de l'offensive israélienne au Liban et par les violations du cessez-le-feu irano-américain par les États-Unis. Selon le média iranien, les négociateurs suspendent ainsi le dialogue et les échanges de textes par l'entremise des médiateurs. L'Iran déciderait aussi de bloquer complètement le détroit d'Ormuz et d'entraver un autre détroit, celui de Bab el-Mandeb. Israël, pour sa part, a ordonné à l'armée de bombarder la banlieue sud de Beyrouth. L'armée israélienne a appelé les habitants de cette banlieue à évacuer en prévision des frappes. Par ailleurs, le président iranien Massoud Pezeshkian assure que son pays facilitera le passage de navires japonais dans le détroit d'Ormuz. Ce passage où transitait 20% de la production mondiale de pétrole est quasi bloqué par l'Iran depuis le déclenchement de la guerre par les États-Unis et Israël il y a plus de 3 mois. Comme de nombreux autres pays, les importations de pétrole au Japon dépendent en grande partie du détroit d'Ormuz. Et enfin, voici la météo avec Véronique Méran.
2: Une belle semaine en perspective, un ciel peut-être un peu plus variable cet après-midi, encore un peu d'instabilité, 30% c'est la possibilité d'une averse ou d'un orage, fin de journée, début de soirée. 19 à 21 degrés aujourd'hui, 11 la nuit prochaine pour le Grand Montréal. Il fera beau mardi, mercredi et jeudi avec une hausse graduelle des températures, 23 à 25 demain, 25 à 27 en milieu de semaine.
1: Il fait présentement 20 degrés au centre-ville de Montréal et c'est ce qui conclut votre bulletin d'information à l'antenne d'ici Radio-Canada Première.

0: Ouais, c'est ça. Ça c'est notre première journée de meilleurs moments. Et puis, faut savoir que c'est pas nous, Olivier et moi, qui avons fait les choix.
1: Non. Et... Ben, moi j'ai donné quelques indices.
0: Ah oui?
1: Même. Oui.
0: C'est-tu votre faute si on met le bout de la CAQ qui chante aujourd'hui?
1: Ben, un petit peu.
0: Ben, c'est pas un des meilleurs moments.
1: Non.
0: Ben, je trouve que c'est un scandale.
1: C'est un des hits de l'année.
0: Ça me fâche. D'ailleurs, je vous laisse faire le reste ça m'écœure de faire ça. Hey, les gens vont réentendre. Ce n'est pas nécessaire. J'ai l'impression que ça a tué le gouvernement.
1: C'est parce que j'ai l'impression qu'on l'a déjà un petit peu oublié. Fait que c'est bon de le rappeler à notre mémoire. Hey,
0: c'est
1: du Céline, en plus.
0: J'espère qu'ils vont avoir honte jusqu'à la fin de leur carrière, tous ceux qui ont chanté. Je trouve que c'est insoutenable.
1: Mais il y a d'autres choses quand même.
0: Oui, une chance que Charles Beauchesne vienne nous parler de cabane à sucre. Et ça, je pense que c'est la meilleure chronique.
1: Ben oui, c'est un bon timing pour la cabane à sucre en ce moment.
0: Oui, non, je comprends. Mais quand il le fait à l'époque, oui.
1: Oui. Ben. Il parle-tu de sirop frelaté?
0: On parle pas de ça, moi. Moi, j'en ai eu une canette de sirop frelaté.
1: Une fameuse canette, oui.
0: Ou une canne. En tout cas, ça goûte la même affaire. C'est juste plus sucré. Il n'y a pas de problème avec ça.
2: Olivier.
3: Moi, je suis allergique au malaise.
0: T'es allergique au malaise?
3: Très allergique au malaise.
0: Mon Dieu, ça me semble faire beaucoup d'heures d'antenne pour être allergique au malaise.
3: Non, c'est ça. Alors, allez-y, hein? Olivier.
1: OK. C'est parce que c'est que je vais parler de la CAQ et de leur chorale.
3: Oui. Je ne peux pas regarder ça.
0: Je suis avec vous là-dessus.
3: Je vais me fermer les yeux.
1: On va commencer par le début, si vous voulez. C'était le début d'un temps nouveau.
0: Oui.
1: Jean-Philippe, j'ai suivi pour vous, en fin de semaine, l'élection du nouveau chef de la CAQ et premier ministre du Québec. Mais avant, vendredi, à RDI, Christine Fréchette et Bernard Drainville étaient à mordu de politique pour répondre aux questions du public. Et j'ai retenu cette question à Assurance Tourix Drainville.
4: Si vous gagnez dimanche, quelle chanson allez-vous chanter?
5: Oh, là, vous me tentez, là.
4: Pas sûr qu'on veut que vous chantiez, par contre, mais bon.
5: Vous avez peur de perdre vos codes d'écoute. Écoutez, restez à l'écoute, M. Francoeur. Vous m'avez peut-être donné une idée, là.
4: D'accord.
5: Mais, vous savez...
6: Non.
5: Mes chers.
6: Non.
5: C'est à votre tour.
1: D'accord. C'était peut-être pas la meilleure idée que de menacer de chanter s'il gagne. Il y a sûrement des caquistes qui ont justement déchanté en entendant ça. Ça aurait peut-être fait la différence parce que ça aura peut-être fait la différence. Parce que c'est Christine Fréchette qui l'a emporté, comme la plupart des analystes le prédisaient. Et je vous ai fait un montage des prédictions en ordre décroissant.
7: Elle va gagner. Haut la main.
4: Moi, haut la main, je mets ça 60 % et plus.
8: 30 % Bernard Drainville, 70 % Christine Fréchette.
9: Moi, je pense que ça va être Christine Fréchette à 60 %
10: 60 % pour Christine Fréchette, 40 % pour Bernard Drainville.
5: Je la mets gagnante à 58 %
11: Christine Fréchette gagnante à 57 %
12: Madame Fréchette à 55
13: 55-45.
14: Madame Fréchette gagnante, moi, je l'ai mis à 54 %
5: Antoine, pense encore que Bernard Drainville va gagner.
15: C'est en partie pour le plaisir que je dis 50 plus une voix.
16: Monsieur Drainville, à cause de sa fin de campagne, la possibilité d'une victoire à l'arraché est tout à fait possible dimanche.
4: À main levée, qui pense que Christine Fréchette va gagner dimanche? Oh! D'accord. Qu'est-ce que Dimitri pense?
17: Mais il sait pas.
18: Je ne suis pas dans l'urne et la seule façon de savoir qui gagne et qui va gagner, c'est de se cacher dans l'urne et de compter les votes.
1: Bon. Se cacher dans l'urne. Donc, trois panélistes qui ont levé la main pour dire que Mme Fréchette allait gagner, mais Dimitri Soudas, lui, il n'a pas voulu se mouiller parce qu'il n'est pas dans une urne. C'est jamais très agréable d'être dans une urne, parlez-en à mon grand-père. Donc, c'est 58 % finalement le score de Mme Fréchette. Bravo à Gaëtan Barrette qui a eu la bonne réponse. Un des deux. J'ai regardé les 5 heures donc d'émission spéciale à RDI et à LCN. Une chance que j'achète mes Advil au Costco. On a pu voir les ministres, députés, candidats à la chefferie arriver en direct à la télé. Bernard Drainville s'est présenté avec des enfants, tel que rapporté à RDI.
5: On va l'écouter. Famille, on en parlait plus tôt.
4: Ouais, en fait, c'est pas ses enfants.
5: Il a emprunté des enfants.
1: Ce qu'on appelle aussi kidnapping. Dans un autre contexte, il faut appeler le 911, mais en politique, c'est une pratique courante. On a eu droit aussi sur les deux chaînes des entrevues avec Martin Koskinen, droit de M. Legault depuis toujours. À LCN, il y avait une belle analogie.
19: Je faisais des blagues avec mon équipe ce matin. C'est comme on s'est rendu, nous, à la lune politique. Et là, c'est le retour sur Terre.
1: Analogie qu'il a bonifiée à RDI.
19: Je parlais avec mon équipe ce matin, je disais, ben, dans le fond, on s'est rendu à la lune politique, puis là, on revient sur Terre aujourd'hui. François Legault a été ma capsule Artemis.
1: Ah, voilà. En gros, ça veut dire qu'aujourd'hui, tout est tombé à l'eau et qu'il est pas mal brûlé. Ils l'ont échappé belle quand même. Hein. Les sondages disaient que si les caquistes avaient choisi M. Drainville, ça aurait pu finir comme challenger, cette histoire-là. Patrice Roy a aussi parlé à François Bonnardel. Il l'a questionné sur le troisième lien et les projets qui n'ont pas fonctionné.
2: Il faut vivre avec ce qui a été dit par notre formation politique, par notre chef, par mais ceux qui m'ont précédé par la suite.
1: Ceux qui m'ont précédé par la suite, vous penserez à ça. Après ça, ben, le spectacle a commencé. C'était animé par l'ancienne de la Fosse aux Lyonnes, Caroline Proulx. Elle aussi était perdue dans le temps.
13: Vous n'avez pas besoin d'aller. Vous êtes allé.
1: Oui. Ben, ils l'ont présenté comme ça. Ils l'appelaient sa Lyonne, François Legault, semble-t-il. Donc, c'est ça. Il est un petit peu perdu dans le temps. Elle aussi, elle a officiellement salué les candidats.
17: L'équipe de Bernard et l'équipe de Christine, que je salue officiellement. Bienvenue à ce long parcours qui s'achève pour vous aujourd'hui.
1: Donc, bienvenue au début de la fin, en gros, c'est ça qu'elle dit. Ensuite de ça, ben, ça a continué d'avancer par en arrière, alors que plein de monde sont venus rendre hommage à M. Legault. Sa chanteuse préférée, Brigitte Boisjoli, était là. Elle lui a chanté deux chansons et il a été bien impressionné.
20: Quelle voix! Ouais. Quelle voix! Ouais. Quel guts aussi! Merci. Wow.
1: Je l'avais dit qu'elle avait été impressionnée.
0: C'est la chanteuse préférée de tous ceux qui vont en direct de l'hiver. Puis qui sont à la dernière minute. Hein,
1: aussi. Il a aussi reçu des hommages d'experts sportifs, ce qui l'a amené à parler du Canadien.
20: Ouais. Puis on a une bonne équipe à part ça, le Canadien.
1: On va s'ennuyer de ce rire-là quand même. Et vous me disiez ce matin que vous cherchez une sonnerie pour votre téléphone. Oui. Ben voilà. Mais c'est surtout la chorale du caucus qui a retenu l'attention. Tous les ministres avaient participé à un genre de « We are the world » sur une chanson de Céline. C'était très bon, bon dans le sens cringe, comme disent les jeunes. Un beau malaise de 3 minutes. Mais c'était aussi pour vrai sympathique parce qu'il en riait en même temps. Il trouvait ça drôle. Mais c'est comme s'il disait « Regardez, on est prêt à s'humilier pour vous tellement on vous aime, Monsieur Legault. » Oui.
13: Pourquoi?
1: C'est ça. Mais c'était pas facile. J'aurais eu envie de vous passer, honnêtement, l'intégrale de cette chanson, mais ça aurait pu être dangereux pour nos codes d'écoute. Alors, voici un petit bout.
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0: Mais, tu sais, il n'y a pas de bonne raison de faire ça.
13: C'est jamais bon.
0: Non seulement c'est jamais bon, mais je trouve qu'on n'a pas été des si mauvais citoyens pour mériter ça. Faites ça dans votre sous-sol. Et ça me fait.
1: C'est pas spécial finalement Bernard Drainville qui chante là, quand on met les choses en perspective.
13: Sachant que c'est ça son école. Là,

0: Mais je vous enlève quand même un autre petit bout.
1: Oh non. Parle juste.
2: Il y a des gens. Monsieur Koskinen, qui a l'air très sérieux, là, c'est pas lui qui a donné son goût à ça.
0: Je sais pas qui a pensé à ça.
2: C'est
0: mystérieux quand même. C'est peut-être la lionne. Mais je vous enlève quand même un autre bout juste pour que vous voyez la face de Patrice Roy qui regarde ça.
2: Ouais. Ah oui. Non, c'est ça, c'est ça.
0: Il était sous le choc, Patrice Roy, mais il a repris ses esprits pour conclure ainsi en compagnie de Jean-François Lisée.
3: Alors, comme on dit, c'est l'intention qui compte.
4: C'est Céline. On ne peut pas se tromper avec Céline.
0: On a ensuite annoncé la victoire de Christine Fréchette. Elle a fait un discours où elle a abusé des métaphores de fenêtres.
5: C'est le printemps. Et le printemps, c'est un moment de renouveau. C'est le moment où on ouvre les fenêtres. On laisse entrer l'air frais. C'est le moment où on décide que les choses vont changer. Aujourd'hui, les membres de notre coalition, les Québécois, vous avez ouvert les fenêtres. C'est le début d'un vent nouveau.
0: J'ai eu peur qu'elle commence à chanter elle aussi. C'est le début d'un temps nouveau. Non, c'est juste qu'elle trouvait que ça sentait vraiment le renfermer dans son parti. Elle a ouvert tellement de fenêtres dans son discours que le chauffage est parti dans la salle, semble-t-il. Bernard Drainville, lui, en a profité d'une fenêtre ouverte pour filer à l'anglaise. Il s'est quand même rallié un peu plus tard. Et déjà ce matin, Mme Fréchette était confrontée à des choix difficiles comme première ministre.
6: Christine Fréchette est dans une boulangerie de Trois-Rivières, son patelin ce matin, pour prendre un bain de foule comme ça. Alors, on osera-t-elle la chocolatine? On ne sait pas.
1: Je pense qu'elle le mérite quand même. Oui, ouais, c'est ça, on a la même idée, elle le mérite.
6: Elle le mérite, mais des fois on se dit le croissant, tu sais, c'est plus... c'est moins dangereux.
2: Voilà. C'est lui la nouvelle tête d'affiche de Radio-Canada.
0: Premier test de leadership, la viennoiserie, vous pensez que ça allait être la santé, l'éducation, l'économie, hein? Un chausson avec ça? En tout cas, une chose est sûre, c'est peut-être une bonne nouvelle pour la CAQ, tout ça, mais moi je m'ennuie déjà de Bernard.
2: Mais nous aussi on s'ennuie de Bernard.
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2: On va aller justement parler au député de Beauséjour au Nouveau-Brunswick. C'est M. Dominique Leblanc, le ministre des Affaires intergouvernementales et responsable du commerce Canada-États-Unis. Monsieur le député, monsieur le ministre, maintenant que vous êtes majoritaire, parce que c'est maintenant le sujet, en fait, je dis que c'est le sujet, on a enfin conclu ce dossier-là parce que ça fait des semaines et même des mois que vous êtes en train de magasiner dans l'opposition et là, vous avez plus besoin. Vous êtes enfin majoritaire et j'imagine que vous avez dû vous dire en gang hier soir, on va laisser l'opposition de côté, plus besoin d'eux autres, on va enfin gouverner comme un gouvernement majoritaire avec tous les pouvoirs possibles. Enfin, est-ce que vous êtes écrié « enfin » en gros Pierre?
8: Non. Moi, je surveillais des résultats avec quelques amis hier soir. Honnêtement, toutes les farces à part. Moi, je pense pas que ça va changer grand-chose au quotidien parce que, comme beaucoup de vos collègues ont dit aujourd'hui, nous avons présenté des projets de loi, des politiques publiques. Le Parlement largement ou en grande partie les a appuyés. Qu'est-ce qui va arriver, c'est que ça va diminuer les aspects théâtrales de la politique. Moi, j'étais député d'opposition dans les gouvernements de M. Harper. Tu sais, il y a tout un mélodrame dans les comités, puis les gens peuvent dire du n'importe quoi sans conséquence. Ça devra normalement amener un peu plus de discipline. Ah, juste, vous avez parlé des transfuges des députés conservateurs et NPD qui ont changé.
2: Oui.
8: Moi, je l'ai dit à votre collègue Alec Castonguay la semaine passée, c'est encore vrai aujourd'hui à ma connaissance. Nous autres, on n'approche pas ces députés-là. Dans tous les cas des cinq, ils se sont parlé à un député, un de mes collègues. Alors, l'approche comme telle vient des députés d'opposition.
2: Donc, c'est clairement les députés qui sont assis de l'autre côté de l'allée qui se disent « Le pouvoir, ça a l'air le fun, ils cognent à porte et vous ouvrez. » Cela dit, dans la dernière semaine, en tout cas dans les deux dernières semaines, le sujet, ça a été d'avoir ouvert la porte à Mme Gladue. Maintenant, vous l'avez, votre majorité. Ouais. Est-ce qu'il est possible pour vous de la retourner aux conservateurs? Avez-vous encore le ticket? Parce que en dedans de 14 jours, je pense que c'est la loi sur la protection du consommateur. Vous le permettez?
8: Non, c'est des billets aller simples. C'est pas des billets retour. Quand tu achètes ce billet, puis c'est pas remboursable non plus. Non, là.
2: Mais ça, c'est fâchant parce qu'une semaine d'attente de plus et paf, on n'aurait pas eu besoin de Mme Gladue.
8: Non, mais je suis pas.

0: je comprends pourquoi les gens disent ça. Ben, moi, j'ai participé à ces farces-là avec mes amis aussi. Cependant, élu 4 fois, ouais, députée conservatrice, puis elle claque la porte à M. Oui. Poilievre, là.
1: Oui, ce qui est quand même différent.
0: Ça fait ouais, partie de l'équation aussi.
1: Ouais. Ouais. Donc,
0: comme lui, là, il est tout enragé que les... Ah, oh, c'est pas démocratique. Moi, faut jamais sous-estimer l'hypocrisie en politique. Faut jamais. Et moi, je me rappelle très bien, il y avait un député de Toronto dans les années 2005-06 ouais, qui s'appelait Wajid Khan. Qui se rappelle de lui, là?
1: Ah, oh, mon Dieu,
0: lui,
1: c'est vrai,
0: ouais. Il était élu libéral avec M. Martin. M. Harper l'a souhaité le bienvenu au caucus conservateur. Tout le monde applaudissait. Poilievre lui-même applaudissait la députée libérale Alice Lev, qui est devenue députée conservatrice.
1: Oui, mais tout le monde le fait. Même,
0: ben, c'est ça. Alors,
1: Michel
0: Séauger
1: nous rappelait que
0: crise totale.
1: Winston Churchill le fait à quelques reprises lui-même au début du siècle dernier. Bon, sans excuser rien, ça explique peut-être beaucoup de choses aussi. Ça explique un mouvement. C'est un mouvement qui, visiblement, ne s'arrêtera pas. Je me suis posé la question si votre magasinage de l'autre côté de l'allée était terminé, si vous allez fermer les portes ou si vous allez garder les oreilles ouvertes. Je me posais aussi la question, supposons que quelqu'un comme Jacques Gourde cogne à la porte, là, est-ce que vous êtes du à l'ouvrir grande ouverte ou là, vous allez vous garder une petite gêne?
0: C'est une question de volume. T'sais, moi, j'ai peur que si à la fin de toutes ces interventions, ça finit à un volume qui est dangereux pour les oreilles. moi, t'sais, nous autres, on travaille dans les milieux de travail sécuritaires. Alors, crier après du monde, là,
1: ah non, mais c'est ça.
0: On n'accepte pas ça.
1: Donné, on peut plus,
0: à la même. Chambre des communes, non, c'est non, peut-être drôle. Ses collègues rient, là. J'espère que c'est avec lui.
1: Mais c'est justement, si vous l'ameniez vers le gouvernement,
0: moi,
1: peut-être
0: qu'il
1: n'y aurait plus besoin de crier pour se faire entendre. Vous comprenez? C'est un peu pour tout le monde qu'on propose ça.
0: Ben, on va manquer ces questions.
1: Oui,
0: quand on
1: raison.
0: Est député, quand on est député du gouvernement,
1: ouais,
0: puis on pose une question, de crier à la fin, c'est un peu
1: oui, ben c'est
0: malaisant,
1: sûr.
0: Ben,
1: je pense qu'on est tous, on est à peu près tous sur la même page là-dessus.
0: Mais moi, avec Gourde, ouais, chaque fois que Jacques se lève pour poser une question, ouais, Andrew Scheer, qui est assis juste en face de moi, c'est le leader parlementaire.
1: Pauvre lui.
0: Moi, je fais signe une question ou deux. Parce que si Jacques a 2 questions, le volume va augmenter massivement au deuxième. Alors, Scheer regarde sa liste, puis il me fait signe, là, comme une question ou deux, là. Et si c'est 2, ben on attend, puis c'est le deuxième... Mais... où le volume monte à la fin. Mais s'il y a juste une question pour Jacques, il est obligé de crier à la fin de la première question.
1: Peut-être qu'il ne criera pas sur la nouvelle mesure qui a été annoncée aujourd'hui, descendre de 10 sous le litre d'essence.
0: C'est ça.
1: Et ça, c'est jusqu'en septembre. C'était une idée qui avait été proposée par le Parti conservateur, justement. Donc, j'imagine que Jacques Gourde sera heureux de ça. C'est au coût d'à peu près 2,5 milliards de dollars, 2,4 milliards de dollars qu'on estime cette baisse de 10 sous le litre-là. Maintenant, la vraie question, c'est de savoir, la pêche au crabe commence aujourd'hui au Nouveau-Brunswick. Est-ce que c'est possible de réduire le prix de 10 cents la livre?
0: Ça dépend. Est-ce qu'on paye comptant, OK, ou est-ce qu'on achète un... Ça dépend. Il y a toujours un prix moins élevé si on a du cash.
1: C'est ça. Il faut avoir accès au bateau. Ouais. C'est bien embêtant quand on est au milieu de Trois-Rivières.
0: Si vous êtes sur, ouais, si vous êtes sur le quai quand les bateaux
1: ouais,
0: arrivent,
1: c'est ça,
0: avec un peu d'argent comptant, il n'y a aucun problème. Inquiétez-vous pas pour ce 10 sous-là.
1: Mais non, on rit du 10 sous de l'essence. C'est une mesure qui est temporaire. C'est une mesure qui, évidemment, qui veut apaiser le court terme. Mais si on veut apaiser le long terme, l'idée de base, c'est d'être capable de négocier avec, un, les États-Unis, d'être capable de s'allier avec ce qui se passe. En fait, quand je dis s'allier, de trouver une solution à ce qui se passe en ce moment sur le territoire iranien, avec le détroit d'Ormuz. Il y a 1000 trucs qui se passent. Et un des trucs qui est le plus important qu'on oublie, c'est la CEOM qui est supposée être en renégociation. Et vous êtes à la tête un peu de cette renégociation-là. On n'en entend presque plus parler. Une bonne ou une mauvaise nouvelle?
0: Ben, premièrement, laissez-moi vous remercier pour votre confiance. Je veux pas être très technique, jouer l'avocat, là.
1: Mais
0: c'est pas une renégociation, c'est une révision.
1: Oui, ben.
0: Puis ça, c'est différent. C'est pas chapitre par chapitre. Ça peut être un processus beaucoup moins élaboré. Je pense que c'est important de le dire. Moi, ça avance bien dans le sens, nous avons tous les semaines des conversations avec nos vis-à-vis américains. Je parlais la semaine passée avec M. Lutnick. Je sais que mes collègues, que ce soit l'ambassadeur, la négociatrice en chef, Mme Charette, Ces conversations se font encore cette semaine. Moi, je suis tout à fait confiant qu'on va être dans une position de se réengager à l'entente des trois pays, à la CEUM. C'est sûr que les Américains vont essayer d'avoir des concessions des Mexicains, du Canada, sur des éléments, mais ça... Ça a toujours fait partie de ces conversations-là.
1: Oui, absolument. C'est qu'on sait, évidemment, en regardant les nouvelles, puis je parlais de l'Iran, on change d'idée un peu tous les jours, en fait, deux, trois fois par jour. On a des différentes positions, donc j'imagine que ça complique les choses. Mais de toute façon, Monsieur Leblanc, si vous me permettez, est-ce que je peux vous réinviter dans les prochaines semaines pour qu'on puisse au moins refaire le point sur la CEUM? Parce qu'on n'a pas eu le temps d'en parler et probablement que les effets du prix du gaz se sont stabilisés. Donc, on pourra passer à un autre sujet.
0: Okay. Moi, j'aimerais beaucoup ça, mais on sera à l'autre côté de votre dîner de con. C'est moins intimidant pour moi.
1: Écoutez l'émission de demain parce qu'on fait un spécial dîner de con demain au Ciné-Club, M. Leblanc.
0: Vous m'invitez pas demain, au moins.
1: Non. Mais non, comme je vous dis, c'est toujours fait dans le respect, vous le savez. De toute façon, je vous le répète, merci pour votre confiance, Monsieur le ministre Leblanc. Je vous remercie énormément d'avoir passé du temps avec nous. On se reparle très bientôt. Au revoir.
0: Avec grand plaisir. Merci.
1: Au revoir.
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1: Charles Beauchesne, on termine la semaine avec vous avec une chronique de saison.
4: Je vais pas vous mentir, Jean-Philippe. Oui. Vous me trouvez aujourd'hui en tant que la meilleure version de moi-même. Ah, maudit que je suis heureux. Voyez-vous, j'ai commencé à avoir une sexologue récemment. Et peut-être que les chroniques que je viens faire à l'émission est un indice tout ce temps, mais semblerait que
5: enfants,
4: j'ai...
5: s'il vous plaît.
4: Oui, c'est le bon moment pour vous boucher les oreilles, les cocos. Parce que semblerait que j'ai un fétiche sexuel de vivre des expériences sous-optimal. Tout ça pour dire que la semaine dernière, j'étais à la cabane à sucre et oh là là, qu'on s'est bien occupé de moi comme un vilain garçon.
5: Les oreilles de Chris.
4: C'était tellement décevant, baby. Un mauvais moment de A à Z comme seul j'en vis dans mes rêves les plus fous, Jean-Philippe. Notre table était réservée pour 11 heures. On a eu 5 minutes de retard parce que je me suis arrêté mettre du gaz. Puis là, on reçoit un appel du reste du monde qui nous attendent là, puis qui sont comme « Ouais, vous êtes rendu où? Parce que là, on peut pas s'asseoir tant que toute la table n'est pas arrivée. » Ah oui. Il y a vraiment rien comme débuter à fin de semaine en ayant l'impression d'être en train de négocier une situation d'otage avec Daesh. Heureusement, ça me fait commencer. On arrive là-bas, bien sûr, le parking est jam-pack au-delà de la capacité à accommoder tous les visiteurs que vous avez bookés, ma gang de fripons. Excusez-moi. Comment vous avez deviné qu'être obligé d'abandonner mon char de façon super sketch dans un banc de neige sur le bord de la route en me disant que la police doit pas passer si souvent que ça dans les environs, ce sont des préliminaires qui m'amènent rapidement en ville, Jean-Philippe. C'est bel et bien la cabane à sucre. Après son entre en place, plein de bruit, puis il fait fucking chaud. Avoir l'impression de bruncher avec des singes dans la partie tropicale du biodôme qui pue. Exactement ce que je voulais. On va s'asseoir, puis le serveur arrive. Puis là, la première chose qu'il nous dit, c'est qu'on va avoir un peu moins d'une heure et quart pour manger avant d'être obligé de décalisser. Doucement, mon gros. Garde-toi-en un peu pour nous faire un compte à rebours méga rochant du nombre de minutes qui nous reste à chaque service. Daddy! Pis là, la bouffe arrive et c'est tellement insultant, Jean-Philippe. Tout goûte rien parce que t'es censé le noyer dans le sirop d'érable. Fait que dans le fond, tu payes juste pour des textures. L'omelette était digne des meilleurs jouets pour chiens. Les bines étaient servies dans une toute petite poêle de 2 cm d'épaisseur pour faire rustique. Excellente idée des quantités généreuses et impossible d'en renverser. Oh, pis les oreilles de Chris, Régis. Non. Les oreilles de Chris. Vous étiez pas obligé de vous donner tout ce mal, voyons. Vous auriez juste pu me servir un bon bol de sel à trottoir, puis ça aurait été mon anniversaire. Ah, oh, puis après ça, c'est l'heure de la tire sur la neige. Oh, les boys, attirez-moi pas avec des affaires super le fun sur papier seulement comme ça. Comment résister au chant de sirène, d'avoir déjà mal au cœur, puis d'aller manger un dessert refroidi à même de la neige où des cerfs ont statistiquement pissé. Ah. Mais tant qu'à moi, le vrai dessert, c'est le zoo miniature par la suite, avec tous les animaux qui ont échoué l'examen d'admission pour rentrer sur une vraie ferme. Mon préféré, c'est le coq. Le vieux coq de cabane à sucre avec du ressentiment dans les yeux. Ses belles années sont derrière lui. Ça fait longtemps qu'il n'y a plus de poule. Là, ça vise de courir après des enfants pour peut-être leur picosser un dernier petit œil avant de se faire euthanasier, une dernière victoire, mourir selon ses propres termes, comme un nazi qui

0: croque dans une capsule de cyanure juste avant d'être pendu au procès de Nuremberg. Ah, j'ai passé beaucoup de temps à le regarder, ce coq-là, Jean-Philippe. Oh, et après ça, après toute cette belle journée, il ne reste plus qu'à faire 45 minutes de char en ayant besoin de faire une sieste comme jamais. C'est full dangereux sur l'autoroute. Mais tu sais que tout ça en a valu la peine parce que ça a coûté super cher.
1: Ah ouais.
0: Bref, c'est pas pour tout le monde. Wow. Faut savoir l'apprécier.
2: Merci énormément, Charles.
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6: Ici Émilie Perrault. Aujourd'hui à l'émission, comme à tous les lundis, Claudia Larochelle est avec nous. Bonjour.
7: Bonjour
6: Claudia. On t'entend parler de ta doudou.
7: Ben oui, coincé entre le matelas et le lit de ton enfant.
6: Ben oui, j'ai retrouvé la doudou, la fameuse doudou de Claudia Larochelle. Là, c'est sûr que mon fils est comme plus le public cible, mais il y a comme un attachement à ces figures-là. Et une qui est en ce moment le public cible de la doudou, c'est Audrey Martel. Salut Audrey Martel.
8: Salut, ça va?
6: Oui, conjointe dans nos studios de Trois-Rivières, Audrey Martel qui est libraire et maman d'un poupon qui lit aussi, qui dévore, je pense.
8: Il est encore à l'étape là, où il les dévore.
6: Il les dévore, il les met dans sa bouche, c'est libre. Voilà. Audrey Martel, on te connaît comme libraire, mais là, récemment, on a fait la rencontre d'un autre libraire. J'espère que tu ne seras pas jalouse.
8: Non,
6: c'est Mike Sevienno. Bonjour, Mike.
9: Bonjour, ça va?
6: Oui, vous vous connaissez tous les deux, évidemment.
9: Oui, bien sûr. Oui.
6: Mike qui est le libraire de l'année. Hein? On
9: merci.
6: Va le souligner.
9: Merci.
6: Ça a été dévoilé dans le dernier gala des libraires. Et on a eu envie de vous rassembler parce qu'on se posait cette question-là. Ça lit quoi des libraires l'été? Hein? Alors, vous allez partager avec nous à quoi ressemble votre routine de lecture. Et vers quoi vous vous alignez? Parce que là, tranquillement, pas vite, les gens commencent à faire leur liste de lecture pour les vacances. Et il y a également nos liseux Marie-Ève Perron et Michaël Blais qui vont être avec nous en deuxième heure. On va parler du roman de Cécile Coulon. Claudia, tu nous avais parlé de cette
7: romancière-là. J'aime beaucoup Cécile Coulon. Une excellente traductrice aussi, par ailleurs.
6: Alors, il faut retenir ce nom-là. Et d'ailleurs, Mike Sevienno voulait nous parler exactement du livre, hein? Le visage de la nuit, c'est
9: ça? Oui, exactement.
6: Bon, on lui a dit, s'il vous plaît, on se retient parce qu'on a déjà deux liseux qui nous en parlent en deuxième heure. Et en deuxième heure, on va aussi joindre le réalisateur Émile Godreau en France, lui qui détient le record au box-office pour un réalisateur québécois. On va en profiter pour souligner aussi le 25e anniversaire de la sortie de son premier film. C'était la comédie Nuit de noces. Tous ces gens réunis pour prouver, encore une fois, qu'il restera toujours la culture.

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1: Claudia La Rochelle.
2: Claudia La Rochelle, oui. Je ne sais pas pour ton fil d'actualité à toi, mais moi, ce week-end, je voyais passer tellement d'extraits d'entrevues avec Edgar Morin. Mm-hmm, donc, cet auteur important qui est décédé ce week-end. Tu voulais qu'on prenne un moment pour revenir là-dessus.
3: Ben oui, ce midi, je vous parle d'une bonne et d'une moins bonne nouvelle. Et ça, évidemment, c'est la moins bonne nouvelle dans les derniers jours là, concernant les actualités littéraires. On apprenait donc samedi dernier le décès du grand sociologue, écrivain, penseur et philosophe français Edgar Morin, à l'âge vénérable de 104 ans quand même. Son vrai nom, c'est Edgar Naoum. Il est né le 8 juillet 1921 à Paris, dans une famille juive originaire de Salonique en Grèce, émigrée à Paris. Figure majeure de la vie intellectuelle et médiatique française, voire respectée de la gauche. Il était soldat de la résistance, militant et affranchi. Il a été jusqu'à la fin de sa vie un défenseur de la nature et des peuples. Docteur honoris causa de 38 universités étrangères, Morin a écrit une quarantaine d'ouvrages largement traduits dont la méthode, son œuvre majeure en 6 volumes. Il a aussi publié plusieurs livres sur l'écologie. C'était un thème qui lui tenait à cœur et son dernier ouvrage, Y a-t-il des leçons de l'histoire?

0: est sorti en 2025. Dans un communiqué émis par l'AFP, sa femme, Sarah Abouessalam, disait que jusqu'à ses derniers jours, là, il était demeuré attentif au monde, aux autres et aux grands enjeux humains qui ont nourri sa pensée. Morin a aussi été marié de 1972 à 1981 à la comédienne et mannequin québécoise Joanne Harel, morte d'un cancer en 1994. Et Joanne Despins nous en avait parlé ici même.
1: Oui, c'est vrai.
0: Oui,
1: il y a eu un documentaire sur cette
0: mannequin. Tout à fait.
1: Cette mannequin.
0: D'ailleurs, on peut prendre l'entrevue là, sur votre antenne et tout ça. Sur Internet. Et enfin, une bonne nouvelle, il y a l'écrivaine Maureen Martineau qui vit à Tingwick, dans le centre du Québec. Elle a remporté jeudi dernier le prix du meilleur roman policier en français au Canada pour son roman Une nuit d'été à Little Brook, un village inventé. C'est décerné par l'Association Crime Writers of Canada. C'est un roman paru en août dernier et ce roman-là est son troisième paru chez Héliotrope. Il se passe autour d'une guerre ayant pour enjeu principal une pénurie d'eau. Donc, un sujet on ne peut plus actuel, bien sûr, avec tout ce qui se passe dans l'actualité. Et le jury a notamment été séduit par le thème, donc très actuel, évidemment, c'est sûr, c'est ce que je viens de dire. De même que la tension tout au long de l'intrigue et le rôle central des personnages féminins. Alors, bravo à Mme Martineau. C'est une récompense bien méritée.
1: Est-ce que tu peux rappeler le titre du livre?
0: Oui, alors c'est Une nuit d'été à Little Brook. Et elle a évidemment tout un parcours. Il y en a d'autres aussi de ses livres tout aussi disponibles et très intéressants.
1: Donc, le prix du meilleur roman policier au Canada. Oui. Rien de moins. Félicitations à Maureen Martineau.
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1: Qu'est-ce que ça lit un libraire l'été? Des fois, on a des questions comme ça qui nous traversent l'esprit. C'est une question donc qu'on a décidé de poser à deux libraires d'exception. Mike C. Vienno de la librairie Médiapol à Montréal et Audrey Martel de la librairie L'Exèdre à Trois-Rivières. Alors Mike, tout d'abord, une réponse un peu plus banale, un peu de tout.
3: Un peu de tout, ça lit un peu de tout. En même temps, c'est soit ça lit de tout, soit ça lit pas grand-chose parce qu'on lit tellement pendant la période de lecture, c'est très intense. Des fois, on veut délaisser un peu la lecture, mais pas longtemps.
1: Pas longtemps, mais quand même, on peut être surpris, mais il va arriver dans la vie d'un libraire que l'été, on ait moins envie de lire.
3: Oui, on veut voir, on veut écouter de la musique, on veut voir des séries, on veut faire autre chose, mais un peu moins lire. On veut juste se libérer un peu les yeux. Mais ça dure pas longtemps, on cherche, on fouille.
1: Et il y a aussi le besoin des fois de ralentir, parce que souvent quand on lit pendant l'année, on veut être à jour, donc on se dépêche de lire. Donc là, l'été, il y a quoi? Un petit peu moins de pression sur les épaules.
3: Exactement. Et la pression de l'actualité littéraire, là, faudrait avoir tout lu, puis c'est impossible de le faire. Là, des fois, c'est le fun d'aller chercher qu'autre chose.
1: Ouais. Audrey Martel, elle commence à planifier sa pile de lecture dès le mois d'avril. C'est vrai, Audrey?
4: Oui, c'est ça. Ben, moi, contrairement à Mike, je vois l'été comme le moment de lire ce que j'ai envie de lire et non pas ce que je dois lire pour la radio, pour les animations en librairie, par exemple. Et j'ai l'impression que je planifie ma pile de vacances comme si soudainement les journées avaient 43 heures et non pas 24. J'achète des romans en format poche, non-stop, sans arrêt, toute l'année, en me disant ça va s'ajouter sur ma pile de vacances. Et c'est pas vraiment ça qui arrive, mais j'ai beaucoup d'ambition, moi, pour l'été.
1: Et c'est un moment où tu as envie de rattraper, je pense, des phénomènes, populaires.
4: Voilà. Ça fait quelques années là, j'ai eu ma période classique littéraire pendant l'été où je me disais...
1: On passe tous par là.
4: Voilà. Mais là, ça, c'est terminé. Je m'amuse en lisant les best-sellers, les phénomènes TikTok, BookTok et toutes les tocs du web. Les livres qui sont au sommet des palmarès sur Goodreads, ces choses-là. J'ai envie de comprendre, en fait, qu'est-ce qui intéresse les gens là-dedans. Et je délaisse un peu les grandes figures de la littérature pour aller dans ce que les gens qui lisent beaucoup, mais qui sont pas dans le milieu du livre, lisent finalement.
1: L'été dernier, donc, ça t'a amené à explorer les comédies romantiques. Tu as découvert les romans d'Emily Henry, entre autres. Et là, c'est de retour dans ta pile pour cet été, là.
4: Ben, j'ai eu une agréable surprise en lisant People We Met on Vacation, ce qui est très intéressant avec les livres d'Emily Henry, c'est que les titres ne sont pas traduits.
1: Non, c'est vrai. Souvent, okay, donc, c'est en français.

0: français.
1: C'est en français. Okay. Oui, voilà. C'est souvent le cas avec les grands phénomènes littéraires. On ne traduit pas les titres pour être certain que le public fasse l'association entre la version française et la version anglaise. Donc, ce sont des livres qui sont super sympathiques. C'est de la lecture qui se fait... c'est rapide, c'est léger, c'est drôle, mais les personnages sont attachants. C'est quand même surprenant parfois dans les revirements de situation. C'est un peu l'équivalent d'une comédie romantique hollywoodienne. Oui. Qu'on irait voir au cinéma sans prétention, sans se prendre la tête. Et pour moi, c'est vraiment une parfaite lecture de vacances. Et je vais récidiver avec Funny Story.
0: En version française.
1: En version française chez Hauteville.
0: Alors ça, c'est pour le début d'été d'Audrey Martel. Ouais. Mike, toi, dans tes lectures plaisir, parce que la notion de plaisir est importante pendant l'été, il y a le roman d'une autrice dont tu avais bien aimé le premier livre, c'est Juliette Oury.
2: Oui, Juliette Oury, j'avais dévoré même, je dirais, son premier roman dès que sa bouche fut pleine. Mm-hmm. Et là, c'est... Je présume que ce sera encore son ton, son écriture, sa fraîcheur d'écriture. Moi, c'est l'histoire d'une personnage, Émilie, qui fait un burn-out. Et puis, bon, elle va trouver un endroit où les gens, où on va s'occuper de ces personnes-là qui ont de la misère à se retrouver, un peu retrouver leur identité. Mais avec Juliette Oury, je sens qu'il va y avoir un détournement. J'ai comme l'impression que ce sera pas nécessairement banal et classique. J'aime la façon qu'elle écrit, le ton, la façon qu'elle a d'amener l'histoire complètement différemment. J'ai hâte.
0: Oui, et thématique vraiment dans le reflet de notre époque.
2: En plus.
0: Parce que je pense que ça peut parler à beaucoup de
2: gens. Mais je pense qu'elle est capable de ne pas tomber dans le trop lourd et le trop difficile non plus.
0: Le titre donc de ce livre-là, c'est Brûler grand. On a quand même fait un
3: effort. On a le goût d'aller là dans ce centre-là.
2: Oui.
0: Brûler grand donc de Juliette Oury. C'est sur la pile à lire de Mike C. Viano. Audrey Martel, toi, tu as un autre projet d'initiation. Donc, si l'été passé, tu étais vraiment sous le thème des comédies romantiques, là, tu t'en vas, tu veux découvrir la fantasy.
1: Oui, parce que ça aussi, c'est un autre phénomène sur les réseaux sociaux, sur les Goodreads, les plateformes de ce monde. Et c'est un autre genre littéraire que je connais pas beaucoup. Donc, je peux pas permettre aux lecteurs qui arrivent en librairie, je peux pas les aider à découvrir parce que il y en a vraiment beaucoup. Mm-hmm. Et souvent, les lecteurs, lectrices connaissent ça pas mal mieux que moi. Donc, je me suis lancée un peu le défi de découvrir la fantasy qu'on appelle dans le milieu. Et plus particulièrement la romantasy, Émilie. Donc, on se doute bien, c'est un mélange de romance et de fantasy. Et pour découvrir ça, ben, je vous le montre même, parce qu'il y a quelque chose aussi dans le visuel de ces livres-là qui sont assez, particulier.
0: Alors, c'est que non seulement il y a la couverture qui est attirante, mais sur le côté des pages, là, il y a une espèce de motif. Donc, on a comme envie de les tenir, ces livres-là. Ça marche auprès des lecteurs? Est-ce que vous le voyez en librairie que les gens sont attirés, Mike? Oui,
2: le jaspage, ce qu'on appelle le jaspage. Là, attire l'œil, ça attire beaucoup. Ça donne un petit côté un peu plus fini au livre. Je pense que
0: comme précieux un peu.
2: Exactement, ça vient compléter le plaisir de lecture, je pense.
0: Oui.
1: Et les lecteurs, lectrices les rangent maintenant la tranche vers le fond de la bibliothèque pour qu'on puisse voir.
0: Exactement, on voit les pages plutôt que le titre.
1: Oh. Oui. Alors, je ne sais pas comment ils s'y retrouvent, là, mais bon.
0: Celui que tu nous présentes, c'est de Marie-Lou Etier. Donc, c'est le début d'une saga, c'est ça?
1: Oui, c'est ça. C'est un premier tome et premier roman aussi pour cette autrice-là qui est créatrice de contenu sur les réseaux sociaux. Elle s'est lancée dans une saga de romantasy pour débutants, débutantes. J'ai eu la chance de lui jaser un peu au Salon du Livre de Québec et elle m'expliquait qu'elle avait été dans un univers qui se déploie plus rapidement parce que souvent, le premier tome dans les sagas de romantasy, le premier tome va être uniquement là pour expliquer
0: le décor,
1: le monde, les enjeux, tout ça. Alors que dans celui-là, on n'a pas des centaines de pages d'explications. Mm-hmm. On va plus rapidement droit au but. Donc, je pense que pour les débutantes comme moi qui veulent découvrir le genre, ça peut plaire et on a une échelle de piment là qui nous dit que c'est 2 piments sur 5, alors c'est
0: un peu spicy.
1: Bon, intrigue politique, famille royale, un prince, j'en sais pas vraiment plus, mais je suis très très curieuse de découvrir La Nuit des Vices de Marie-Lou Etier, publié aux éditions Les Malins.
0: Alors ça, c'est pour l'été fantasy avec romance d'Audrey Martel. Mike C. Viano, toi, t'as un autre projet, le nouveau roman de Julie Wolkenstein?
2: Oui, Julie Wolkenstein a écrit Chimère. En fait, c'est une autrice que j'adore parce que, bon, c'est l'histoire de cinq femmes qui évoquent à tour de rôle la mort d'un homme qui

0: semblait un peu particulier, tout ça. On pense à un homicide involontaire, tout ça. Cette autrice-là joue dans le labyrinthe. Tous ces récits, toutes ces histoires, c'est compliqué, c'est des dédales. Elle joue beaucoup avec la nostalgie et la notion du passé.
1: Claudia, est-ce que tu la connais?
2: Les vacances. Ah, moi, j'ai découvert
0: les vacances,
2: cette écrivaine-là avec les vacances.
0: Ça, c'est terrible. C'est terrible comme écriture.
2: Oui.
0: T'as un genre de roman où t'as pas nécessairement d'intrigue, mais t'es intrigué jusqu'à la toute fin.
2: Oui, elle a le sens du suspense.
0: Énormément.
2: Puis elle n'est pas assez connue, cette écrivaine-là. C'est fou, mais là, grâce à toi.
0: Ben là, j'espère grâce à nous, on va en parler un peu plus. Non, mais c'est quand même son sixième, je pense, son septième roman, puis on la connaît très peu. Et ce don-là, cette façon qu'elle a de nous raconter une histoire, mais avec plusieurs branches, puis elle réussit très bien à tout ramifier ça à la fin, là, ramener ça à la fin, je dirais, là, c'est, j'ai hâte, vraiment. Chimère, puis chimère, ben, ça veut tout dire, on ne sait pas qu'est-ce que ça va nous donner.
1: Alors, c'est une écrivaine française. On est dans la maison d'édition...
0: POL.
1: Donc, Chimère, ça, c'est sur le dessus de la pile de Mike C. Vienno. Audrey, tu n'as pas fini de découvrir des styles parce que tu viens d'ajouter autre genre. Là,
3: j'adore ça.
1: Et à chaque fois, j'entends Claudia Larochelle, tu n'aimeras pas le nom du prochain.
2: Pitié. Pauvre Audrey qui se tape des affaires.
3: Non, mais là, moi, ça me fait rire parce que Mike qui lit des romans français chez POL, puis moi, j'arrive avec ma littérature jeunesse, steampunk.
0: Ah oui, mais wow, ça a l'air vraiment bon aussi.
1: Oui, mais d'abord, juste explique-nous, c'est quoi ça, le steampunk? Okay. Parce que moi, c'est ça, j'avais l'impression qu'elle allait faire réagir Claudia, parce que, bon, on n'a pas beaucoup de traduction en français, là.
2: Non, mais vraiment,
3: ouais,
2: vous savez,
3: mais dans ces noms-là. Je pense que, bon, j'ai vu passer, là, punk à vapeur, là, qui peut être une traduction, mais j'aime mieux pas l'utiliser, je suis pas assez sûre que c'est...
1: Qu'est-ce que c'est, le steampunk? C'est un
3: sous-genre de la science-fiction, de la fantasy. C'est inspiré notamment de Jules Verne. On est dans un genre de mélange avec l'esthétique victorienne, la période de la révolution industrielle du 19e siècle. On s'imagine un futur alternatif finalement, mais qui reprendrait l'esthétique, les codes de l'époque victorienne finalement. Okay. Donc très art déco, tout ça dans l'esthétique. Et bon, en roman, comment ça se traduit? C'est qu'on a les bourgeois, les classes sociales qui font très période industrielle et les dirigeables. Donc, ce roman-là, Le fracas des envolées de Neil Pfeiffer, qui est une autrice française installée à Montréal. Donc, ses livres sont édités en France chez Gulfstream, mais au Québec, c'est chez Petit Homme.
1: OK.
3: Donc, une maison d'édition québécoise.
1: Et c'est une belle brique là, que tu as entre les mains. Là.
3: Et c'est un premier tome d'une duologie.
1: OK.
3: Mais tu sais, là, c'est jeunesse. Hein, fait que c'est quand même écrit un petit peu gros. Là.
1: Mais reste que tu sais, pour les jeunes qui sont qui dévorent les livres, là. Ils ont besoin d'avoir ce genre de défi-là, là, parce qu'il faut,
3: absolument.
1: C'est ce qu'ils recherchent. Là.
3: C'est quand même, c'est jeunesse, mais c'est pour lecteurs avancés.
1: Okay.
3: Et les adultes vont y prendre un malin plaisir, je pense. Moi, à la maison, j'en ai beaucoup entendu parler quand ma conjointe le lisait. Là. J'ai l'impression de savoir l'histoire par cœur, tellement elle m'en a parlé, donc je pense que c'est un hit. Et bon, ça se passe dans un monde qui est divisé par une immense tempête et la narratrice, l'héroïne, ce qui est quand même intéressant aussi, c'est que ce soit porté par une fille. Et le livre de Marie Louettier aussi mettait en scène une héroïne. Elle part à la recherche d'une sorcière qui serait capable de l'aider à maîtriser cette gigantesque tempête-là qui est responsable de la mort de ses parents. Elle veut la dompter pour, d'une certaine façon, peut-être réunir les deux continents qui séparent leur monde. Il paraît que c'est très, très bien écrit. Le monde est dense, captivant. Ça va rejoindre les lecteurs, lectrices de La Passe Miroir, de La Croisée des Mondes, entre autres. Et ça pourrait convertir, selon Anaïs, ça pourrait convertir les lecteurs qui pensent ne pas aimer le fantastique.
2: Ah ben là!
1: Là,
2: Claudia,
1: est-ce que ça te convaincre?
2: Ben, je pense que je vais plonger là-dedans. C'est un beau défi.
1: Ouais. Et j'adore. Anaïs, je rappelle ta conjointe qui a un super compte et sur TikTok et sur Instagram, La Fabrique à lecteurs, donc pour donner le goût de la lecture aux ados, donc qui est vraiment l'experte là, dans ce...
3: L'experte.
1: À la maison, c'est l'experte.
3: Je l'obstine pas là-dessus.
1: Alors, je rappelle, ce titre-là, c'est Le fracas des envolées de Neil Pfeiffer. Est-ce que tu l'avais vu passer, Mike?
0: Oui, je l'ai vu passer, oui. Je trouvais ça intéressant.
1: Mike, toi, t'as pas été capable d'attendre. En fait, t'as déjà commencé ta pile de lecture des vacances.
0: Oui, mais tantôt, Audrey parlait d'ambition, tout ça. Ben, moi aussi, je fabrique des piles, mais je les débute quand même avant l'été, parce que sinon, mon problème, c'est avant, j'ai arrêté un peu l'ambition. J'avais tellement d'ambition que finalement, les piles, ben, je lisais trois étés plus tard.
1: Oui. Fait que j'étais toujours en décalage. Induire un genre de sentiment de culpabilité.
0: C'est ça.
1: Qui est la dernière affaire qu'on veut quand vient le temps de lire. Là.
0: Oui, parce que quand ta pile à lire devient une colonne à lire, là, c'est fou. Là.
1: Oui, c'est moins agréable. Alors, il y avait un livre que tu t'étais gardé pour les vacances, mais tu n'as pas été capable d'attendre. Donc, mais c'est la

0: La prochaine fois que je te vois, je te tue, de Paulina Flores.
1: Ouais, c'est une autrice chilienne qui habite maintenant à Barcelone, donc c'est écrit en espagnol chilien, traduit en français. C'est un peu particulier, c'est l'histoire d'une jeune femme qui arrive en colocation à Barcelone. Elle arrive à Barcelone, on est en pleine période de la pandémie. Et elle découvre Barcelone et l'amour libre jusqu'à temps qu'elle s'aperçoive que son copain amant a plusieurs amies amoureuses qu'elle rencontre et elle se dit comment les éliminer. Mais c'est dans l'écriture.
0: Okay.
1: Une écriture complètement décomplexée, effrontée, même je dirais, mais quelque chose de très vert, très neuf, très frais, très surprenant. Puis je suis content d'avoir commencé immédiatement.
0: Voilà, ouais. Une lecture pré-vacances finalement avec Max et Vienno.
1: Exactement.
0: La prochaine fois que je te vois, je te tue, c'est de Paulina Flores. Merci à tous les deux d'avoir partagé comme ça avec nous vos lectures pour l'été. Audrey, je te rappelle que les journées de 43 heures n'existent pas, même
2: ça
0: en vacances.
2: Pas, hein?
0: Non. Alors, sois indulgente.
2: Ouais. Encore pire avec un bébé.
0: Et aussi, tu nous ramènes assez quand même rapidement, c'est-à-dire que on tombe dans la rentrée littéraire très bientôt.
2: Fin juin, je suis dans la rentrée littéraire, donc il me reste comme 3 jours et quart pour lire ma fantaisie.
1: 3 jours et quart, ça fait près 100 heures, ça.
0: Merci beaucoup, Audrey Martel, qui nous parle en direct de nos studios à Trois-Rivières. Merci, Mike.
1: Merci Vienno.
0: Les titres qu'on a évoqués, on va aller les mettre dans l'onglet référence. Si vous allez sur la page de l'émission, vous pourrez retrouver tous les titres qui ont été évoqués. Et c'est pas terminé parce que Claudia Larochelle qui nous revient tout à l'heure avec une autre proposition. Mais là, c'est le moment d'aller découvrir la personne qui est responsable de la programmation musicale cette semaine.
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Ben c'est ça qu'on va vivre cette semaine avec Alexandre Courtois à la programmation musicale. Quelle découverte, moi j'avais jamais entendu ça. C'est Rebecca Jean, donc vous avez reconnu évidemment la chanson des Cowboys Fringants, Les Étoiles Filantes, donc qu'elle a remis version reggae. C'est une Montréalaise d'origine haïtienne. C'est une version

0: vraiment très, très, très original. Mmh. Alexandre Courteau, donc, est animateur de Tellement Courteau sur Ici Musique.
1: Et El Capucci.
0: Et El Capucci. Ah, c'est important de le préciser.
2: Chez nous, là, c'est vrai. Ça fonctionne.
0: Donc, Alexandre et El Capucci seront avec nous vendredi pour nous parler de tous les choix musicaux de la semaine.
3: Claudia La Rochelle.
0: Et là, c'est au tour de Claudia La Rochelle d'ajouter quelque chose à notre colonne de livres, parce qu'on est rendu avec une colonne avec les propositions d'André Martel, de Mike Seviano.
1: Les libraires, connaissez-vous ça? Ben oui, vous l'avez vu dans vos librairies.
4: Je l'ai vu passer, mais je ne peux pas t'en parler énormément. Ouais,
0: alors, c'est le prix Goncourt des lycéens.
1: Oui, pour les impatientes, en fait. Cette écrivaine-là, elle avait eu le prix Goncourt des lycéens pour son roman Les Impatientes. Ça avait d'ailleurs ça a été le grand succès là, de cette maison d'édition parisienne-là, Emmanuel Colas. Donc, ça avait comme été le fer de lance, puis ça avait vraiment contribué à leur popularité puis à leur rayonnement. Jaili Amadou Amal, un nom à retenir. C'est pas son premier. Elle a quand même une belle liste derrière elle de titres, mais celui-là, moi, j'ai dévoré autant que Les Impatientes, parce que moi, j'avais fait la découverte de cette écrivaine-là à Plus on est de fou, plus on lit, quand j'avais eu à lire Les Impatientes. Ça avait été pour moi une grande découverte que cette plume-là, une plume camerounaise. D'ailleurs, c'est rare qu'on parle de littérature camerounaise ou de livres en provenance d'Afrique subsaharienne en général. Puis il faut savoir que cette littérature-là a connu des accalmies dans sa production pour toutes sortes de raisons sociopolitiques. Et que là, depuis 2010 ou autour, elle est de nouveau sur la pente ascendante, du moins du côté du Cameroun. On pense juste à Leonora Miano avec son récent, et moi j'aime ça ce titre-là, Les aventures de la foufoune. Alors c'est vraiment, mais là on parle pas d'elle, mais c'était juste pour vous la nommer comme ça, parmi les auteurs camerounais.
0: Elle s'inscrit dans une tendance en ce moment, c'est ce qu'on comprend. Et là, le titre, c'est Espoir, pour ce nouveau roman.
1: Espoir, le nom de Jaili Amadou Amal. Si j'avais juste un mot pour décrire son écriture, ce serait un qualificatif attendrissante. Parce qu'il y a chez elle une sorte de, j'oserais dire, de naïveté, puis c'est pas péjoratif. Là. Naïveté enfantine dans le ton, dans la voix, dans son écriture. C'est la force d'Amadou Amal. On craque sous le charme. C'est un envoûtement total. D'abord, Jaili Amadou Amal, faut le savoir, c'est une écrivaine et militante camerounaise. Elle a 50 ans et est née en 1975 à Maroua, dans le nord du Cameroun. Elle est ambassadrice de l'UNICEF. Elle est fondatrice de l'organisation Femmes du Sahel pour l'accès à l'éducation des jeunes filles du Sahel. Et son histoire personnelle est assez intense. Et ça, on retrouve ça dans Les Impatientes, son précédent. Donc, mariage forcé à 17 ans, divorce, deuxième époux violent. Donc, les Impatientes s'est inspiré de ça. Ici, avec Espoir, on est une fois de plus dans un roman autofictionnel narré à la troisième personne. C'est l'histoire donc d'Amal qui réalise à 3 ans que sa mère qui est une Égyptienne, elle réalise que sa mère est une étrangère au Cameroun, pays de son mari, donc le père d'Amal. Et pour lui transmettre sa culture égyptienne, pour ne pas oublier d'où elle vient, elle oblige sa fille, donc elle oblige Amal, à se souvenir de la famille laissée derrière elle. Et l'histoire, c'est celle d'une gamine, de sa jeunesse à sa première demande en mariage. Et puis après ça, on peut embarquer dans tout ce qui suit en lisant les œuvres précédentes.
0: Donc finalement, c'était comme avant Les Impatientes.
1: C'est ça, c'est la voix de la jeunesse, c'est avant Les Impatientes. Exactement.
0: Ça porte bien son titre.
1: Oui, tout à fait. Puis on comprend aussi par rapport à l'histoire familiale, pourquoi elle s'appelle Espoir. Ce livre-là devient le réceptacle fascinant et certainement salvateur de ses origines, de sa double culture arabe et peuple, égyptienne et camerounaise, du poids des choix de ses parents, des traditions contradictoires, du racisme interfamilial, parce qu'elle en vit, sa mère, elle aussi, interethnique aussi, comme racisme, vécu par sa mère, par elle, par la suite, et tout ça, ainsi de suite. Un racisme auquel on a peu accès chez nous, comme témoin ou victime, on a plus accès à ce racisme qui est présent en Amérique du Nord. Donc, c'est intéressant quand même de voir comment ça se passe aussi ailleurs dans le monde, ce rapport au racisme-là qui comporte d'autres paradigmes. Amadou Amal, elle a un sens du récit, un talent de conteuse hallucinant. Elle raconte le tragique avec humour, donc c'est une belle leçon d'écriture, je vous le dis, en donnant à regarder le monde, un monde méconnu, à travers les yeux d'une enfant qui a déjà 1000 vies, on dirait. Très riche, un imaginaire développé, peuplé de légendes, de contes que son père, que sa famille, ses tantes lui rapportent, lui racontent. C'est une petite déjà forcée de devenir grande avant le temps aussi, hélas, par les traditions, par tout ce qu'elle

0: ce à quoi elle aura à faire face, notamment mariage obligé, etc., etc.
1: J'ai l'impression que tu ajoutes des choses sur la pile de, des vacances.
2: Je viens de rajouter
0: c'est
2: ça,
0: beau,
2: moi,
0: beau. Oui. Alors, Emmanuel Colas.
1: Espoir, le titre de Jaylee Amadou Amal. Merci beaucoup, Claude de la Rochelle, de l'avoir lu pour nous. Moi, je vous donne rendez-vous en deuxième heure. On va joindre le réalisateur Émile Godreau en direct de la France.

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3: Bonjour, ici Samy Rebaïn, il est 14h, voici les nouvelles. Le gouvernement du Québec lance une enquête administrative dans le dossier de la mort de Nouran Rezaï, cet adolescent de 15 ans tué lors d'une intervention policière à Longueuil en septembre dernier. L'enquête devra notamment faire la lumière sur le délai de plus de une heure avant que le bureau des enquêtes indépendantes soit avisé de son décès. Virginie Dufresne-Lemire est l'avocate de la famille Rezaï.
4: La famille attendait cette annonce-là avec intérêt. C'est évident qu'on va suivre cette enquête-là. Pour le moment, c'est un peu nébuleux qu'est-ce qui sera accessible à la famille, là. Donc, c'est évident que la famille va vouloir suivre puis avoir de l'information, parce qu'on parle quand même d'allégations quand même assez graves là, concernant le déclenchement, là. Donc on accueille cette nouvelle-là puis on va certainement suivre le tout.
3: L'enquête a été confiée à l'avocat Michel Bouchard qui disposera d'un maximum de 6 mois pour remettre son rapport au ministre de la Sécurité publique, Yann Lafrenière. Banque Alimentaire Canada qualifie de désuet le système de l'assurance emploi fédérale parce qu'il ne convient plus à la main-d'œuvre actuelle. Dans son plus récent bulletin sur la pauvreté, l'organisme indique que le marché du travail s'est orienté vers les emplois à temps partiel et contractuel, tandis que l'assurance emploi ne s'adresse qu'à une minorité de travailleurs avec des emplois stables et à temps plein. De ce fait, de nombreux Canadiens avec des emplois précaires ne sont pas admissibles à l'assurance emploi, une situation qui, selon Banque Alimentaire Canada, représente l'une des plus grandes menaces pour la résilience économique du Canada.
5: Ce que je déplore, c'est...
3: En Colombie...
5: Ce que je déplore, c'est le temps. Là. Ça a pris l'article, l'émission enquête, là, pour venir expliquer tout ce qui se passe.
6: Les modifications réglementaires sont prêtes. Maintenant, il s'agit juste de trouver un moment pour les faire passer. Je ne sais pas si on va pouvoir les faire passer dans le calendrier législatif actuel.
3: Ce qu'on vient d'écouter, c'était Jean-Claude Daigneau, le président de la Fraternité des constables du contrôle routier au Québec, suivi de la ministre de l'Environnement, Pascale Derry, parce que Québec ouvre une enquête sur 5 garages soupçonnés de contourner illégalement les systèmes d'antipollution de camions. Cette pratique révélée par Radio-Canada cet hiver était connue du ministre de l'Environnement depuis plusieurs années. Des représentants du contrôle routier dénoncent aujourd'hui l'inaction des autorités. Le gouvernement indique vouloir s'inspirer de l'Ontario où les contrôleurs routiers disposent déjà d'équipements permettant de vérifier la programmation informatique des moteurs. En Colombie, les électeurs seront appelés aux urnes le 21 juin prochain pour choisir leur prochain président. Le candidat de droite dure, Abelardo de la Esperia, affrontera au second tour le candidat de gauche Ivan Cepeda, héritier politique du président sortant Gustavo Petro. Une campagne marquée par une violence des groupes armés inédite depuis 10 ans. Diana Gonzalez a fait le point.
7: Les partisans de l'avocat de 47 ans et homme d'affaires Abelardo de la Espriella ont célébré notamment dans les rues de Barranquilla, ville située dans le nord de la Colombie. Je suis très heureuse et j'ai bon espoir que les choses vont enfin commencer à s'arranger dans ce pays, explique cette femme. Avec un peu plus de 43% des suffrages, de la Espriella, représentant de la droite dure, prend la fermeté contre le crime et les groupes armés.
8: Il a Trump comme référence et puis d'autres leaders latino-américains, Milei, Bukele.
7: Yann Basset, professeur de sciences politiques à l'Université del Rosario à Bogota.
8: Jusqu'ici, la droite était toujours dominée par l'influence de l'ex-président Alvaro Uribe. Et c'est une figure qui est un petit peu en recul aujourd'hui et qui laisse un petit peu un espace qui a été occupé par cette personnalité.
7: Abelardo de la Espriella va affronter Ivan Cepeda qui a obtenu près de 41% des suffrages lors du premier tour de la présidentielle. Nous sommes prêts à nous battre jusqu'au bout. tout, explique cette partisane du candidat de gauche. Cepeda, défenseur des droits de l'homme de 63 ans, mise notamment sur la poursuite des réformes sociales et les négociations de paix avec les groupes armés. Deux visions diamétralement opposées s'affrontent au deuxième tour de la présidentielle en Colombie qui aura lieu dans 20 jours. Ici, Diana Gonzalez, Radio-Canada, Montréal.
3: Oh, OK, le Canadien de Montréal a dressé

0: ce matin le bilan de sa saison qui s'est terminée vendredi dernier avec son élimination des séries par les Hurricanes de la Caroline. Certains joueurs se sont adressés aux médias. Le vétéran Brendan Gallagher était particulièrement émotif. Alexandre Gascon.
1: Brendan Gallagher est arrivé au bout de la route avec l'équipe qui l'a repêché en 2010. Il lui reste encore une année à écouler à son contrat, mais ce ne sera visiblement pas à Montréal. On l'a un peu poussé vers la sortie, a-t-il dit. Gallagher a été laissé de côté dans 16 des 19 matchs en séries éliminatoires. Il aura passé 13 ans à Montréal et était le doyen du groupe à 34 ans. Gallagher a joué 990 matchs en carrière, saison et séries incluses. Aujourd'hui, il était en larmes, surtout en repensant à sa mère décédée l'an dernier.
2: I'll be kind of moving on here, but you know, incredibly.
1: Il s'est dit reconnaissant pour toutes ses belles années avec le CH, ses bons souvenirs. Il n'a aucun regret, même s'il reconnaît que le temps est venu de passer à autre chose. Les dirigeants du Canadien tenteront maintenant de combler quelques lacunes, que ce soit du côté droit de la défense, un manque de joueurs robustes aussi, et surtout un trou au centre de la formation derrière Nick Suzuki. Le CH n'a trouvé personne pour jouer avec Ivan Demidov sur une base régulière. Oliver Kapanen occupait ce rôle en saison, mais il a été laissé de côté une fois le tournoi commencé. La solution pourrait venir de l'interne, mais les dirigeants seront à l'affût des occasions qui se présenteront cet été. Le plan continue, a dit le directeur général Kent Hughes, mais le plan change tout le temps. Et ici Alexandre Gascon, Radio-Canada, à Montréal.
0: C'était les informations.

0: Ici Émilie Perrault, il restera toujours La culture se poursuit. Et on va aller faire un tour à Paris, où je joins le réalisateur Émile Godreau. Bonjour Émile.
1: Ben bonjour.
0: Émile, donc, qui est à Paris parce qu'en ce moment, tu travailles sur le montage de ta nouvelle comédie, Maudit français. Le titre le dit, c'est une coproduction.
1: Absolument. Oui, oui. Deux familles, une québécoise et une française qui se rencontrent. Un film sur un choc culturel.
0: Bon, et là, il paraît qu'il fait très chaud à Paris, mais je ne sais pas si tu le vis parce que tu passes tes journées dans une salle de montage, Émile Godreau.
1: Oui, mais ça refroidit un peu. Là, depuis hier, c'est moins pire, mais c'est vrai que je suis arrivé, il faisait 33, puis c'était bon. C'est quand même Paris, là. Je me trouve privilégié ici, mais c'était chaud.
0: Et aujourd'hui, exactement aujourd'hui, Émile Godreau, c'est une date anniversaire. 1er juin 2001, il y a 25 ans, ton premier film en tant que réalisateur prenait l'affiche, Nuit de noces. On se rappelle de cette comédie avec François Morency, avec Geneviève Brouillette et l'extraordinaire Pierrette Robitaille. Mmh. Et là, je m'en confesse, moi, je voue un culte à cette comédie-là. Je connais plusieurs des répliques par cœur. Toi, Émile Godreau, est-ce que tu l'as réécouté, ce film-là?
1: Et non, moi, ça fait 25 ans que je l'ai pas vu.
0: T'as jamais eu la curiosité de dire, je vais retourner voir?
1: Mais j'ai jamais réécouté mes films.
0: Aucun.
1: Non. Je les vois avec, tu sais, la première, il y a comme des fois 1000 personnes, 500 personnes, et puis là, j'ai une super réaction.
0: Je reste là-dessus.
1: Mais là, j'aimerais ça le revoir avec un public, justement. Tu sais, je me dis, ça fait 25 ans, il faudrait organiser juste une projection avec les acteurs, avec les invités, puis juste pour revoir le film sur grand écran, ça me tenterait vraiment. Bon. C'est automne, là.
0: Alors voilà, je suis présente, j'embarque dans ce projet-là, mais d'ici là, on va aussi souligner donc le 25e anniversaire de ce film. Et autour de la table, je salue Marie-Ève Perron et Michaël Blais. Bonjour.
2: Allô, bonjour. Émilie.
0: Marie-Ève qui revient tout juste de Paris, d'ailleurs.
2: Ben oui, voilà. Moi, j'étais dans la grande chaleur.
0: Et tu m'as rappelé que tu es française, Marie-Ève.
2: Mais tout à fait. Moi, j'ai vécu 10 ans en France et j'ai passé à travers l'administration française et je suis allée chercher mon passeport. j'ai donc un passeport européen.
0: Voilà. Alors, t'es retournée voir quelques amis des 10 ans où t'as habité là-bas. T'as joué dans plein de pièces de théâtre.
2: Oui, c'est ça. Ça faisait 3 ans que j'étais pas allée. Alors, il était temps, quoi.
0: Et t'as accepté donc dans ce voyage-là aussi de faire une lecture pour nous. Michaël Blais aussi a accepté la mission. Donc, on vous a donné un roman de Cécile Coulon. Est-ce que vous la connaissiez?
3: Je la connaissais pas du tout. Non.
0: Et belle découverte?
3: Oui. Oui.
0: Je lisais vos notes. En vrai, j'étais pas capable de savoir si vous avez aimé ça ou pas aimé ça.
2: On est comme à la frontière. Ouais. On va dire qu'on embrasse l'ambivalence.
3: Okay. C'était pas un moment désagréable.
2: Exactement.
3: Mais est-ce que c'était un moment agréable?
2: Est-ce que c'était un plein coup de cœur? On le sait
3: pas.
2: C'est ça.
0: On a toute l'heure.
3: Mais je pense que c'est ça, on a besoin d'en parler, peut-être, de ventiler là-dessus.
0: On va ventiler, puis peut-être qu'à la fin, vous aurez une idée un peu plus claire. On va parler donc de ce roman-là. Merci d'avoir accepté notre invitation.
2: Merci.

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2: Cueillir une banane. Mon prochain invité est un consommateur avide de bonnes histoires, tant au théâtre, à la télévision qu'en littérature. On mesure cependant à quel point le cinéma a un effet unique sur lui quand on apprend que Pedro Almodovar et Woody Allen l'ont déjà plongé dans une dépression, tellement il était désespéré de ne pas posséder leur talent. Il a aussi déjà utilisé des scènes du film You Can Count on Me pour se faire pleurer en thérapie. Émile Gaudreau, on t'accueille au centre du livre de la jungle qui a marqué ton enfance. Je me demandais inconsciemment quelle leçon tu penses que t'as tiré de l'obsession que t'avais pour ce film-là que t'écoutais, je pense, en version audio aussi, là.
3: Oui, puis c'est pas cette version-là, la chanson. Hein? C'est vraiment ça, c'est pas la bonne version de mon enfance, là. C'était beaucoup plus charnel, beaucoup plus habité, beaucoup plus drôle. Mais effectivement, c'est une histoire, c'est un fantasme, hein, ce film-là. Pour un petit garçon, de s'imaginer en pleine jungle, rencontrer tous ces personnages-là. Donc, c'était vraiment pour moi une évasion totale. Je décollais, je m'évadais, j'étais ailleurs complètement. Et ben, écoute, j'étais fasciné comme, ben, c'est assez universel. Hein?
2: Oui.
3: Je pense que je suis pas le seul à cette époque-là qui était complètement subjugué.
2: Oui, puis tu dis aussi, c'est la puissance de ce récit-là. C'est quelque chose qui est très simple en apparence, mais qui va rester gravé longtemps.
3: Ben écoute, c'est la base de toutes les histoires, les plus grandes histoires de certaine façon. C'est un dépaysement, c'est quelqu'un qui entre dans un univers qu'il connaît pas du tout, mais qui vit des émotions que nous, on vit tous, chez nous, dans notre maison, en tant qu'enfant. Mais là, on peut complètement les vivre, mais très fort, parce qu'on est protégé par cet univers-là qui est complètement différent de la nôtre. Donc, ça, c'était vraiment comme l'histoire parfaite, je pense. Là, déjà, le roman, après l'adaptation...
2: Et bon, t'as été très généreux dans notre questionnaire culturel. J'y ai appris, entre autres, que t'es un très grand fan de télé-réalité, Émile Gaudreau. Et là, je me demandais, est-ce que t'avais entrevu ce phénomène-là? Parce que je rappelle que t'as co-scénarisé Louis XIX, là, en 1994. Donc, on était avant le phénomène de la télé-réalité, là.
3: Absolument. Mais ça, Louis XIX, c'est une idée originale de Sylvie Bouchard, avec qui j'ai écrit le scénario. Et c'était vraiment son idée à elle. Donc, je pense que oui, Sylvie avait comme, ça commençait, là, on entendait des petits trucs sur des gens qui se filmés 24 heures sur 24. Donc, elle a eu cette intuition-là. On a écrit le scénario ensemble. Effectivement, c'est complètement avant-gardiste, mais, c'est ça. Moi, maintenant, je dois avouer que je dois me retenir d'en écouter, moi, la télé-réalité, parce que, tu sais, les Love is Blind, l'amour est aveugle sur Netflix, je trouve que c'est la chose la plus extraordinaire au monde.
2: Marie est d'accord.
4: Ah, oui, moi aussi, grande consommatrice de télé-réalité, mon Dieu.
3: Parce que, tu sais, là-dedans, tout est faux, sauf les émotions que les gens ressentent. Et ça, il n'y a pas un acteur qui peut réussir à jouer ce qu'on peut voir comme émotion. Tu sais, les émotions qui se bousculent dans le cap de suite, là, dans la même phrase, là, c'est impossible de jouer ça pour vrai. Donc, il y a un truc pour moi qui vient me chercher là-dedans, mais je fais attention, là, parce que c'est une perte de temps quand même,
2: mais, je dois avouer. Je sais pas à quel point, il y a peut-être quelque chose qui, inconsciemment, vient nourrir ton écriture, parce que si c'est là où tu vas chercher de l'inspiration sur les émotions, bon, tu vois, je viens de justifier là un passe-temps.
3: Il y a des répliques aussi qui ne s'écrivent pas, qui sont impossibles, qui sortent. Il y a des gens qui se révèlent de façon inouïe. Donc, je pense que oui, c'est sûr que ça inspire. Puis il y a une vérité là-dedans qui est rare quand même.
2: Émile Gaudreau, on te reçoit alors que la semaine dernière, tu as reçu pour la 6e fois le prix Écran Or qui récompense le meilleur box-office au Canada pour un film. Cette fois, c'est pour le film Menteuse. Tu es le réalisateur dont les films cumulent le plus gros box-office de la province avec plus de 34 millions de dollars. Je pense qu'on peut pas parler de chance quand ça se reproduit aussi souvent. Si je m'inscris à l'école Émile Gaudreau, là, qu'est-ce que je pourrais apprendre de ta technique de travail, Émile?
3: Ben, je pense qu'il faut une dose de pessimisme, je pense. Parce que moi, je suis quelqu'un d'assez... j'ai la chance dans le présent, je vois le bon côté des choses. Ça, c'est une qualité qui est merveilleuse, mais je suis quelqu'un d'anxieux, donc vraiment, j'imagine toujours le pire. Et ça, c'est pas agréable, mais quand j'imagine le pire, j'imagine que le film sur lequel je travaille va être nul, va être horrible, les gens ils embarqueront pas. Donc, ça m'oblige à travailler de façon un peu obsessionnelle sur les projets que je fais. Mes scénarios, souvent, ils ont 150 pages. D'habitude, le scénario, c'est 120 pages. Mes premières versions de films en montage, ils durent 2h30, 2h45. Donc, j'ai, tu sais, cette peur-là que ça soit, que les gens y adhèrent pas, que les gens embarquent pas, que ça résonne pas au niveau d'émotion, au niveau de la comédie. Mais ça fait en sorte que je deviens un peu un maniaque qui travaille, même pendant le tournage.

0: L'écriture continue. Je sens que la scène qu'on tourne la semaine prochaine, mais il manque un truc. Je sens que le film, il manque une scène. Donc, pendant le tournage, on réécrit. Donc, je te dirais, c'est cette espèce de peur-là d'échouer, d'une certaine façon. Puis aussi, une conscience profonde que il n'y a pas de touche magique. Il n'y a pas de recette, en tout cas. Il y a des gens qui pensent qu'il y a une recette, mais il y a tellement pas une recette parce que s'il y en avait une, ça serait facile, ben oui. Ça serait merveilleux et tous mes films feraient 10 millions de box-office. Mais c'est ça, je pense c'est ce doute-là, c'est de pas se dire « Ah, c'est fini, ah c'est correct, ça va être bon ». De toujours se dire ça peut être meilleur. C'est vraiment ça là, qui m'habite.
1: Et aussi ton rapport, je pense, au travail d'équipe. J'écrivais avec Patrick Roy, qui est distributeur, qui a travaillé sur plusieurs de tes films. Puis lui, ce qu'il soulignait, c'est ta façon de collaborer. Donc, tu t'entoures de co-scénaristes. J'imagine la personne que tu choisis pour le montage aussi, ça fait partie de ton succès, Émile.
0: Ben absolument, parce que j'ai vraiment, à partir de quand Sylvie Bouchard qui avait cette idée-là, Marc Brunet avec qui j'avais écrit
1: Lina,
0: oui, c'est ça. Donc, je serais tous les nommer, là, tu sais, vraiment des super co-scénaristes. Il faut que je les admire. Il faut que je comprenne pas d'une certaine façon une partie de leur talent, tu sais, que je sois un peu fasciné parce que il y a un espace qui m'échappe. J'espère que c'est la même chose dans notre collaboration de leur côté. Et aussi les acteurs, tu sais. Mm. Si tu regardes les films que j'ai faits, il y a des distributions tous les films avec qui j'ai travaillé, qui arrivent des virtuos de la comédie, des gens qui ont un charisme inouï, c'est des bêtes de charisme, des bêtes de timing, des grands acteurs. Alors là, à la base, tu sais, moi, je peux pas leur donner du talent, je peux pas leur dire comment être drôle. Ils ont toute leur petite musique personnelle et c'est ça, avec ça que je travaille. Et ça fait évidemment une énorme différence quand on a fait une comédie, d'avoir Michel Côté, Louis-José Hood, avec qui je fais beaucoup de films, après Antoine, Pierrette, puis c'est une famille d'acteurs.
1: Oui. Si tu veux. Dans le plus récent, Anne-Elisabeth Bossé pour Menteuse. Là, oui. Moi, je trouve que c'est une classe de maître de comédie. Là, le jeu d'Anne-Elisabeth est impressionnant là-dedans. Là.
0: Oui, vraiment, c'est une virtue. Chose, oui. Hein, c'est une actrice qui a plusieurs cordes à son arc, qui a des ressources immenses, autant dramatiques que comiques. Et dans ce film-là, tu sais, étonnamment, je l'envoyais beaucoup dans le drame, j'envoyais beaucoup dans l'émotion, tu sais. Elle avait des numéros comiques, mais je disais toujours, le personnage est dramatique quand même. Le personnage, il vit un drame profond d'abnégation constant, de ne pas écouter ses émotions. Donc, on est vraiment allé là-dedans. Et c'est ça qui est merveilleux. Anne-Elisabeth, elle peut jouer autant, on l'a vu, le drame dans Plan B que la comédie complètement folle dans Gâté pourri en ce moment, tu sais. Mm-hmm. Donc, effectivement, c'est une virtuose. C'est carrément, là.
1: On en parlait la semaine dernière, j'étais en entrevue avec l'auteur David Fuenquinos. Et lui aussi le dit, c'est plus difficile de faire rire les gens que de les faire pleurer. Pourquoi est-ce qu'on n'y accorde pas plus de crédit à la comédie?
0: Je sais pas, mais il y a une phrase de Francis Weber que j'adore. On lui a demandé pourquoi vous faites pas des drames? Et il a répondu, pourquoi marcher quand on peut faire des saltos arrière? Je trouve que c'est une belle phrase quand même, parce que effectivement il y a, tu sais, moi j'ai fait des comédies dramatiques, là je vais en faire une qui s'appelle Trembler Brassard, c'est une comédie dramatique, c'est pas une franche comédie, c'est pas une comédie qui aspire à faire rire une salle aux éclats, et ça je dois avouer que c'est un peu malade mental de vouloir faire ce genre de film. Je trouve des fois, je me dis, qu'est-ce que j'ai à faire ça, parce que c'est fou, parce que tu peux avoir une bonne histoire, les acteurs sont bons, la scène elle fonctionne, mais il te manque le petit truc qui va faire en sorte que les gens vont éclater de rire.
1: Ouais.
0: Et c'est cette difficulté-là c'est vraiment cette espèce d'obsession de dire, je peux pas finir cette scène-là sans qu'il y ait un rire. Donc, oui, tout fonctionne, mais il manque un truc. Et c'est vrai que pour que ça fonctionne à la fin, pour qu'on regarde le film, pour qu'on regarde la pièce de théâtre, pour qu'on regarde le spectacle, il faut qu'il y ait une apparence de facilité totale. Il faut qu'on ait l'impression que ça coule de source, qu'il n'y a aucun travail. Si on sent le moins de travail, ça ne sera pas drôle. Donc, c'est un peu le drame de la comédie aussi, si on veut. C'est-à-dire que pour que ça fonctionne, ça doit avoir l'air mais vraiment facile. Donc, c'est pour ça que des fois, je pense qu'il y a un malentendu.
1: Et donc, tu l'as évoqué, en ce moment, tu es en pré-production, donc très pessimiste, envers ton film Tremblay Brassard. Donc là, c'est évidemment, on entend Michel Tremblay et André Brassard. Et on est vraiment là, donc, à la création des Belles-Sœurs, au milieu des années 60. Qu'est-ce que tu veux faire avec ce film-là, Émile?
0: Écoute, c'est Mario Girard, le journaliste de la presse, qui a écrit un livre sur la création des Belles-Sœurs. J'ai lu son livre. Mario, c'est un ami et... J'ai tout de suite vu, j'ai dit un film, là, ça n'a pas de bon sens, cette histoire-là qu'on connaît pas. Ouais. C'est-à-dire que Michel Tremblay, André Brassard, jeune vingtaine, là, ils se rencontrent. André lance un défi à Michel, écrit donc quelque chose dans notre langue à nous, parce que tout ce qui se faisait au théâtre, tout ce qui se faisait au cinéma, à la télé, c'était à la française, à cette époque-là. Et Michel a écrit cette pièce-là, en pensant qu'il la montrait pas, parce que c'était

0: 14 actrices, c'est fou. Anjoual, des femmes populaires, d'un milieu populaire, on voyait jamais ça sur scène. Et il s'est dit, ben, regarde, et André s'est dit, on va la monter. Et c'est vraiment leur combat, et ils ont eu plein d'obstacles. Ça a été vraiment difficile de monter cette pièce-là. Et c'est ça qu'on raconte dans le film que j'ai écrit avec Éric Kabouyan. Et ce qui a été bon pour nous, d'une certaine façon, c'est que René Richarcy a préparé son film Les Belles-Sœurs.
1: Oui.
0: On le savait. Et on pouvait pas, nous, présenter notre film tant que son film était pas fait. Donc, ça nous a permis de travailler pendant 4-5 ans sur le scénario, de le faire lire, de le retravailler, de le retravailler, de le retravailler. Puis c'est vraiment le scénario dont je suis le plus fier. Vraiment, c'est une histoire vraie d'avoir eu ce défi-là, de raconter ça, qu'on soit pris là-dedans, qu'on y croit, qu'on ait peur pour eux, que ça fonctionne pas, mais nous, on connaît la pièce. Donc, c'est un projet que j'ai vraiment hâte d'y plonger là, en 2027.
1: Oui, parce que là, la SODEC annonce officiellement le financement en mai dernier.
0: Ouais, et Téléfilm aussi, donc oui. On retourne, c'est sûr.
1: OK, à partir de là, mais là, il faut quand même que tu finisses le projet sur lequel tu es en ce moment. Donc, c'est Maudit français, je disais, c'est une coproduction avec la France. Une collaboration donc avec le scénariste français Guy Laurent. C'est lui qui est derrière la trilogie « Qu'est-ce qu'on a fait au bon Dieu ». C'est lui qui t'a approché avec cette idée-là, Émile?
0: Oui, je connaissais Guy, puis on l'a approché de lui pour faire un film sur le choc culturel France-Québec. Il s'est dit, ben, OK, je peux écrire ça, mais je connais pas le Québec. Donc, il m'a appelé. Moi, tout de suite, j'ai eu le téléphone. J'étais dans une période, je dois avouer, où mes projets avaient été refusés. Donc, un peu fébrile, ça. Là, j'ai reçu ce téléphone-là, puis j'ai dit, écoute, je le fais, mais à une condition, c'est-à-dire que les Québécois dans le film, ils ont l'accent, ils sont spontanés, ils disent ce qu'ils pensent, sont un peu rustes, certains d'entre eux, mais je le fais s'ils sont 20 ans en avance socialement sur les Français.
1: Mmh.
0: Et là, lui, il comprenait pas qu'est-ce que je voulais dire. J'ai dit, au niveau de la misogynie, au niveau de l'homophobie, au niveau de la tolérance, de tout ce truc-là, je veux que ça soit là-dessus, le film.
1: Mmh.
0: Donc, c'est une famille aussi de féministes qui arrivent en France. Et oui, ils sont québécois. Il y a un personnage joué par Pierre-Luc qui est un journaliste, qui est un peu honte de sa famille. Mais c'est une famille française, en plus, de nobles. Donc, c'est vraiment un vrai clash classique culturel, mais qui débouche sur d'autres choses aussi. C'est-à-dire qu'on voit qu'ils se ressemblent beaucoup, mais c'est quand même une famille des femmes très, très fortes qui arrivent. Pierrette Robitaille, Sandrine Buisson, qui jouent deux femmes qui se sont créées, qui sont les leaders de cette famille-là, et qui arrivent en France et qui vont dire, ça suffit, là, il y a quelque chose qui fonctionne pas chez vous. Donc, il y a quand même beaucoup de matière dans ce film-là qui est intéressant. C'est un film choral, donc il y a 13 personnages principaux.
1: Oh.
0: On a Patrick Huard, Antoine Bertrand, Sandrine Buisson, Pierre-Luc Funk, Pierrette Robitaille et Magali Saint-Vincent, qui est des Québécois. Puis chez les Français, entre autres, il y a Thierry Lhermitte, Lambert Wilson, puis une jeune actrice qui s'appelle Suzanne Jouannet, qui est extraordinaire, qui a 26 ans. Donc, c'est vraiment cette rencontre-là aussi d'acteurs sur un plateau. C'est ce qu'on a vécu tous ensemble dans un château près de Lyon.
1: Quand même. Sandrine Buisson, est-ce que c'est la première fois que vous collaborez ensemble?
0: Oui, Sandrine, j'avais jamais travaillé avec elle. Elle fait partie de l'étant de ma famille. Elle était extraordinaire. Mais tout le monde, je t'avoue que c'était comme une espèce de stress. Comment les acteurs français, les acteurs québécois arrivaient, le tournage était déjà commencé en France. Il n'y avait pas le temps du tout de faire de lecture, pas le temps de répéter. Donc, ça a été comme cette rencontre-là à chaud.
1: Mm-hmm.
0: Et qui s'est super bien passé, mais qui était quand même, c'est beaucoup des scènes avec 13 acteurs,
1: tu sais. Oui.
0: Donc, 13 personnages. Et c'était un tournage quand même difficile à cause de ça, je dois avouer. J'avais beaucoup de matière et beaucoup d'acteurs qui avaient beaucoup d'idées. Des fois, c'était pas toujours, il y en a qui c'était pas toujours bon. Et là, sur le plateau, il fallait gérer. Mais ils ont été hyper généreux et ça, c'est les acteurs français ont coupé sur les acteurs québécois, ouais. Vraiment, tout de suite. Pas n'importe qui non plus, là.
1: Non, c'est ça. Mais après, c'est aussi une gestion d'ego. Comme tu dis, si quelqu'un avec une idée puis que on n'est pas sûr que c'est la bonne, il faut préserver tous ces gens-là.
0: C'est délicat en plus, oui.
1: Oui. Mais je retiens quand même quelque chose. Tu dis que quand tu as accepté ce projet-là, c'est un moment où d'autres projets avaient été refusés. Donc, est-ce que j'entends qu'Émile Godreau se fait encore refuser des projets?
0: Je pense que tout le monde, hein. En tout cas, moi, je me suis refusé un projet qui était un film que j'adorais, sur lequel j'ai travaillé. C'était un film muet qui s'appelait Sans mots. Et puis, c'était des verbaux moteurs, mais hyper narcissiques, qui, la première partie du film, sur 20 pages, il parlait sans arrêt. Et tout le monde perdait l'usage des mots en même temps, autant par l'écrit que par la voix. Donc, le film devenait muet pour le restant du film. Et c'était pourquoi il était comme ça et comment il allait pouvoir retrouver un mot à la fois. Tu sais, donc, c'est une histoire que j'ai vraiment portée, mais il y a eu vraiment un nom et de la SODEC et de Téléfilm qui était retentissant. Donc,
1: c'était clair, OK.
0: C'est clair. Je me suis dit, je passerais pas 3 ans à travailler là-dessus. Il fait refuser ça pendant 3 ans. Donc, assez rapidement, j'ai dit, je comprends, je peux faire d'autres choses.
1: Et à ce moment-là, donc, les projets, ils prennent la direction du tiroir. Est-ce que tu es du genre à dire, peut-être dans 5-10 ans, je retournerai fouiller là?
0: Oui. C'est vraiment, puis du coup, j'avais comme un casque. J'avais Antoine Bertrand, Guylaine Tremblay, Mehdi Boussaïdan, Catherine Chabot, qui était à fond dans le projet, d'autres acteurs aussi, mais tu sais, pour eux de jouer sans

0: parole, c'était un défi. Ça les faisait rêver, ce film-là. Donc, j'aimerais ça y revenir un jour, mais écoute, c'est la vie. J'y échappe pas. Personne n'y échappe, je pense.
1: Je rappelle, Émile Godreau, que tu as fait tes débuts avec le groupe Sanguin, grâce à ton professeur à l'époque, Dominique Lévesque. Vos premières mises en scène, c'était signé Robert Lepage, qui a été ton conjoint pendant quelques années. Ça, c'est la portion post-1990. Tu le considères comme ton premier mentor culturel, Robert Lepage?
0: Ben écoute, j'avais 22 ans quand on est arrivé à Montréal, le groupe Sanguin. Robert avait 28 ans, était jeune aussi là. Puis on s'est rencontrés, puis ça a été comme un coup de foudre. Puis c'est sûr que moi, j'arrivais avec du Saguenay. Là, j'avais vu peut-être une pièce de théâtre dans toute ma vie, tu sais. Et là, je rencontre cet homme-là qui est génial, qui est charismatique, qui a tout. Et soudainement, il y a un monde qui s'ouvre à moi. Là, je connaissais pas ça, le théâtre, la fabrique. Tu sais, j'ai assisté à la fabrication de la trilogie des Dragons, la version de 90 minutes, de 3 heures, de 6 heures. J'étais là en salle de répétition. J'ai fait la tournée de Vinci avec lui partout dans le monde. Tu sais, j'ai rencontré Marie Brassard, Marie Michaud, Marie Gignac qui travaillaient avec lui. Tu sais, moi, là, je connaissais rien de tout ça. Là. Donc, Robert, on allait à Londres voir du théâtre. On allait voir au Festival des Théâtres des Amériques. On allait voir toutes les pièces. Tu sais. Moi, ça m'a complètement ouvert sur d'autres choses. Je connaissais le groupe Sanguin, j'étais un passionné de films d'horreur et de comédie. Mais ce Robert, ça a été pour moi quand même quelqu'un d'hyper marquant.
1: Et donc, Émile Godreau, tu restes avec nous parce que dans un instant, on va souligner le 25e anniversaire de la sortie de ton tout premier film. Je rappelle, c'est la comédie de Nuit de noces. Je rappelle que le film Menteuse, il est disponible en ce moment pour les gens qui l'ont pas vu encore sur Prime Video. Puis on attend donc les films Maudit français et Tremblay Brassard. Mais dans un instant, donc, voyage vers l'année 2001. Mais juste avant, on va écouter un choix de notre programmateur invité cette semaine. C'est Alexandre Courteau.

0: Simon Kearney, Out of Luck, c'est une chanson qu'on peut trouver sur la réédition de son disque Lille. Et sur cette réédition, il y a de nouvelles chansons, dont celle-ci, Out of Luck. C'est un choix de notre programmateur musical invité cette semaine, Alexandre Courteau. D'ailleurs, les oreilles de Catherine Chabot doivent vraiment lui sciller là, cette semaine, parce que bon, c'est la plus grande fan d'Alexandre Courteau. On l'a appris à ce micro et on en parle depuis tantôt aussi avec Émile Gaudreau. Ça a été une grande rencontre, Catherine Chabot, là, parmi les collaborations que tu as fait avec des comédiens et des comédiennes, Émile.
1: Ben oui, Catherine, je suis allé voir son show dans les Champs amoureux. Et je suis vraiment, mais vraiment tombé en bas de ma chaise. Et tout de suite, je lui ai dit, j'ai un scénario, j'ai un projet de film, je cherche un auteur, tu sais, je travaille là-dessus avec Denise Rodin.

0: Robert, j'ai dit, ça te tente-tu d'écrire ce film-là? T'allais prendre un verre. Et là, écoute, j'ai dit, ça te tente-tu d'écrire? Puis là, c'est mis à crier, puis c'est mis à pleurer. Et là, mais je la regardais, puis j'ai dit, mais c'est le personnage de Chloé dans Menteur, tu sais. Je la voyais, puis j'ai dit, mais dans la vraie vie, c'est ce personnage-là, tellement elle était exubérante, puis elle avait de l'émotion. C'est une actrice de génie, on le sait maintenant, là. Donc, elle a passé 4 auditions, finalement, avec Louis-José, puis ça a été une super audition avec Louis-José, c'est pour ça qu'on l'a pris, tu sais. Mais oui, Catherine, ça a été une super rencontre. On a écrit ensemble aussi Ligne de fuite.
1: Ben oui, qui est l'adaptation
0: de sa pièce de théâtre. Donc, c'est une collaboratrice que j'adore. Elle a un rôle dans Tremblay-Brassard, ça c'est sûr, tu sais. Fait vraiment partie de ma famille d'acteurs.
1: Ouais, j'en reparlais avec Marie-Ève Perron, Michael Blais. Nous, on le veut, le film muet, le d'Émile Godreau.
0: Oui,
1: on y croit, ce projet-là. Il va falloir le ressortir de tes tiroirs. Mais là, on va faire un saut dans le temps. Il y a 25 ans, le 1er juin 2001, la comédie Nuit de noces prenait l'affiche au cinéma. C'est le tout premier film d'Émile Godreau. On va écouter un extrait de la scène d'ouverture.
2: Comme vous le voyez, les autres m'entendent pas. Ils font ça des fois dans les films. Moi, c'est Claire. Ça, c'est ma mère. Mon mari, Gaston. Je suis la sœur de Nicolas. C'est lui, là. Il va se marier avec Florence. Ils sont cute ensemble. Je les ai inscrits à un concours. Mariage de vos rêves à Niagara Falls. Puis ils ont gagné. Ça fait que là, on part toute la gang, là. Les familles, les parents, les amis. Toutes dépenses payées. Puis ils savaient pas que je les avais inscrits. Je suis allée chez eux leur dire qu'ils avaient gagné.
3: On va se marier!
2: Qu'est-ce que vous voulez? Je peux pas m'empêcher de rendre le monde heureux. Moi, je suis faite de même.
3: Si elle mange pas quand elle a faim, par exemple, tassez-vous de là, elle est hypoglycémique.
2: Gaston, pas supposé de m'entendre.
4: Oups. En ce qui concerne Florence et Nicolas, la situation est un peu plus complexe que ça.
2: Ben là...
5: Même leur rencontre était un peu...
2: Bon, c'est ça! Embarquez toute la gang!
6: C'était une de ces journées d'été chaudes et humides.
2: Flashback! Flashback!
1: Bon, on va arrêter là, mais moi, j'aurais continué encore longtemps comme ça. Émile, qu'est-ce que ça te fait de réentendre ça?
0: Hey, je trouve ça émouvant. Ouais, ben Pierrette, je viens de travailler avec Pierrette encore dans Maudit français. J'adore Pierrette. Imagine-toi, j'allais la voir au théâtre, tu sais. C'est un génie du théâtre. Elle a accepté de jouer dans ce film-là. Donc, entendre la voix de Pierrette, la musique de FM Le Sieur aussi, avec qui j'ai fait le film quand même, tu sais. Tout le monde, comme je dis, j'ai pas réécouté ça depuis que j'ai jamais entendu. Donc, c'est comme tout nouveau pour moi, tout ça. Tu sais, tout ça un peu naïf, un peu quand même beau. Puis, tu sais, ça m'a ému.
1: Si je te ramène donc au 1er juin 2001, c'est le moment où ce film-là prend l'affiche. C'est ton premier film comme réalisateur. T'étais dans quel état à ce moment-là, Émile Godreau?
0: Ben, écoute, je pense que j'étais bien parce que la journée vraiment où on l'avait présenté le film quand même avant, tu sais. Donc, j'avais vu qu'on l'avait coupé au montage. J'avais travaillé très, très fort au montage pour qu'il y ait le bon rythme exactement. Et là, il y avait comme c'était mis à fonctionner. Donc, cette sortie-là, je m'en souviens pas vraiment, mais je me souviens de quand j'ai fini le tournage, cette espèce de... J'ai encore là, j'ai été ému.
1: Oui.
0: Dans le sens de la dernière journée de tournage, moi, c'était mon rêve de réaliser des films depuis que j'étais adolescent, tu sais. Donc, j'ai fait cette dernière journée de tournage-là. Ça s'est quand même bien passé avec les acteurs, avec, tu sais. Puis j'ai eu comme... J'ai dit, ah, bon, j'ai réussi à faire ça, moi, un film, tu sais. Donc, il y a eu cette espèce de satisfaction, puis d'un rêve que tu concrétises, tu sais. Donc, pour moi, ça a été... C'était quand même marquant parce que j'ai longtemps quand tu sais, je pense que tout le monde qui veut faire un premier film, tu sais, et j'en faisais partie, tout le monde se dit, mais ça arrivera jamais. Tout le monde veut faire un film. Tout le monde veut faire un film. Personne n'en fait, tu sais. Donc, moi, j'étais habité par cette angoisse-là entre la sortie de Louis XIX et le tournage de ça. Je ne devais que réaliser, tu sais. Fait que ça a été comme une espèce de, ah, je pense que je peux faire ça. Puis après, ben, il y a plein de défis puis de
1: oui.
0: Mais quand même, j'ai eu ce sentiment-là, tu sais, d'avoir réussi quelque chose. J'y rêvais, puis j'ai réussi.
1: Là, je regardais au générique. Alors, c'est un scénario de toi et Marc Brunet. Marc Brunet qu'on connaît, entre autres, pour Le Cœur, à ses raisons. Mais je voyais dans collaboration au scénario, Dany Laferrière et Élise Turcotte, Émile Godreau.
0: Ben ça, au départ, écoute, bon, au départ, on m'a approché pour faire un film sur une nuit de noces, tu sais.
1: Ouais, OK.
0: Et là, pour l'écrire, à cause de Louis XIX, tu sais, que je vais écrire Louis XIX avec lui. Et puis là, je me suis dit, bon, écoute, moi, je voulais que ça soit chaque couple ait un auteur, tu sais. Donc, Élise, elle avait un couple. Dany Laferrière avait un couple. Marc avait un couple. Et là, c'est devenu très compliqué tout ça. Puis là, j'ai fait table rase. J'ai dit, Marc, on va l'écrire ensemble. T'sais. Mais il y avait quand même l'ADN de ces gens-là. Les hyper doués que j'admirais profondément. T'sais. qui était quand même là dans

0: scénario. Donc, c'est pour ça qu'il méritait d'avoir une mention, là, vraiment.
1: En vrai, je suis curieuse de savoir c'est quoi le couple de Danny Laferrière.
0: C'est le coup de Michel Courtemanche, il me semble.
1: Ça fait du sens. OK, je comprends. Et les Turcotte, elle, est-ce qu'elle était sur Yves-Jacques?
0: Écoute, ben, ça se peut que c'était Yves-Jacques que Marc a repris par la suite de Marc Brunet qui a réécrit ce couple-là, tu sais, pour me piller tout le kit. Là.
1: Oh mon Dieu, mais c'est ça, c'est qu'il y a des répliques cultes. Est-ce qu'on le sent quand on les écrit ou ça se révèle dans la bouche des comédiens? Ces moments-là. Pumpy, par exemple, qui est le chien du couple, oui. Yves-Jacques et Diane Lavallée, qui visiblement s'intéressent plus à leur chien qu'à leur enfant là, dans leur divorce.
0: Ben écoute, je pense que c'est vraiment aux auditions, peut-être, ouais. Parce qu'il me fait des auditions pour ça. Puis, tu sais, mais effectivement, l'écriture de Marc est tellement particulière, est tellement personnelle, et il y a tellement cette musique à lui, donc je pense qu'on savait, tu sais. Moi, parce qu'il y avait, j'avais fait les mises en scène des shows de Marie-Lise Pilote, mm-hmm. et j'avais demandé à Marc, j'avais comme fait une mise en scène à l'école de comédie, j'avais dit, ce gars-là, il a du talent, ça n'a aucun sens, j'avais dit, bref, c'est comme ça que on le voyait, tout le monde avait vu qu'il avait du talent en ville, tu sais.
1: Oui.
0: Ça avait été comme, ah, OK, ce gars-là, il est génial. Puis c'est pour ça qu'après ça, tout le monde a approché, tu sais, mais moi, j'avais aussi repéré.
1: À ce moment-là, sur Minos, parce que Pumpy est un chien qui a des rêves, on s'en rappelle. D'ailleurs, Yves-Jacques et Diane Lavallée, tu les avais ramenés dans Deux pères en flic.
0: Deux, oui, parce que j'avais pas eux, ils font partie de ma famille d'acteurs, ouais. Je les adore. Il y avait un personnage un peu snobinard, tu sais. Mm-hmm. Quand la première fois que je les ai rencontrés pour préparer ces deux personnages-là, les travailler avec eux, c'est eux qui m'ont dit, on devrait faire... Puis là, je fais, ben oui, pourquoi pas? J'ai demandé à Marc, il a dit, ben oui. C'est donc, c'est un plaisir de ramener quand même des personnages. Puis, tu sais, moi, ça faisait partie un peu de mon univers aussi.
1: Oui.
0: Donc, on s'est donné cette permission-là. Comme c'est des personnages qui ressemblaient déjà à ces deux-là, c'est comme ça que ça s'est produit, ouais.
1: François Morancy, c'est la première fois qu'on le voyait au cinéma. Tu as souvent travaillé avec des humoristes dans tes films. Est-ce que tu y vois un avantage à travailler avec des humoristes, Émile?
0: Ben moi, comme j'étais un humoriste, tu sais, moi, quand j'étais dans le groupe sanguin, j'étais un humoriste, donc c'est comme si moi, je vois pas que c'est des humoristes, tu sais. Donc, quand je travaille avec Louis-José, quand je travaille avec Patrick Huard, mais tu sais, c'est des acteurs maintenant, mm-hmm. François, tu sais, plein, Mehdi, Rihanna, tu sais. Mais moi, je vois des gens drôles. Tu sais, pour moi, je travaille avec des gens qui sont des natures comiques. Tu sais, Antoine Bertrand pourrait être un humoriste. Mm-hmm. Anne-Elisabeth Bossé, qui est une grande actrice, a fait un One Woman Show. Ouais. Tu sais, pour moi, j'ai juste besoin d'une nature comique. Puis quand j'ai fait d'ailleurs De père en flic, c'était très drôle parce que il y a beaucoup de journalistes, tu sais, qui voyaient le film, qui disaient, oui, mais, tu sais, t'as pris un gros risque de prendre Louis-José Hood dans ton film, tu sais. Moi, je leur disais, ben, tu sais, j'ai pris la personne la plus drôle de 30 ans au Québec dans une comédie. Tu sais, donc, j'ai pas pris un gros risque, je pense. Il est génial, tu sais.
1: Oui.
0: Donc, et pour moi, je vois pas la différence parce que, pour moi, les gens qui sont drôles, qui sont profondément drôles, qui ont des réelles natures comiques, pour moi, ils sont nés comme ça. Ouais. C'est une autre sorte d'être humain.
1: Oui, la question du timing aussi, des fois, c'est quelque chose qui s'apprend pas nécessairement. François Morancy, donc, qui avait le rôle principal dans Nuit de noces, il avait ce petit message pour toi, Émile Godreau.
2: Bonjour Émile, François Morancy. J'ai fait le saut ce matin quand j'ai reçu le message d'Émilie à l'effet que ça faisait 25 ans pour Nuit de noces. J'avais pas flashé que ça avait passé aussi vite que ça. On n'est plus dans relève. Oh. Je n'ai que des bons souvenirs quand je pense à ce projet-là. Tout d'abord, le casting avec Yves-Jacques, puis Jacques Girard, puis Pierrette Robitaille, puis Diane Lavallée, puis Courtemanche. Le potentiel comique qu'il y avait sur ce plateau-là, ça n'avait aucun bon sens. Moi, j'ai beaucoup appris de ce projet-là. J'avais jamais tourné avant. Tout ce que j'avais fait à ce moment-là, c'était de la scène, de la radio et des animations de gala, bref, du direct. Et là, d'arriver sur un plateau de tournage où t'es là 12-14 heures par jour pour tourner 10 minutes, j'ai eu un petit travail de gestion de l'énergie à faire. Mais ça a été très formateur. Et Émile, ben je n'ai que des bons souvenirs. On se connaissait déjà. Émile avait fait la mise en scène de mon premier one-man show. Il est arrivé sur ce premier film-là, archi-préparé. Il savait ce qu'il voulait clairement de chaque scène, de chaque réplique, mais avec une ouverture à un petit peu d'impro à gauche, à droite. Il y a une réplique qui est restée, parce que je m'en fais parler tout le temps, la fameuse réplique avec Betsy dans la piscine quand je suis tout nu. Je ne me rappelle plus ce que je lui ai dit, mais j'ai sorti de quoi qui n'était pas prévu, puis c'est resté dans le montage. Et on m'en parle encore. Et on me demande souvent, il va y avoir un deuxième. Fait que répondons à ça, Émile. Moi, je sais pas quoi dire. OK, salut, bye.
1: Alors, Émile Godreau, une suite pour Nuit de noces?
0: C'est vrai que ça serait le fun parce que là, ils ont l'âge d'avoir des enfants, tu sais, de 22 ans qui pourraient se marier.
1: Oui.
0: Geneviève et François. Donc...

0: qui pourrait avoir plusieurs familles, là. T'sais, mais c'est du temps, hein. Il faut ça, c'est des années d'écriture, donc faut faire les choix. Mais oui, c'est sûr que il y aurait une série télé peut-être avec ces personnages-là. Il y aurait plein de trucs à faire.
1: On voit aussi le phénomène de films qui deviennent des pièces de théâtre. T'sais, en ce moment, on fait la Florida au théâtre, oui. Montréal-Québec ou Québec-Montréal. Je pense qu'il faut dire l'inverse. Peut-être un jour, une nuit de noces au théâtre.
0: Il me semble qu'il y en a eu une. Il y en a une, mais comme un plus amateur, okay. Me semble. Il me semble que ça m'a passé.
1: Est-ce que c'était Robert Lepage? Oui. Alors, d'ici là, pour les gens qui veulent revoir Nuit de noces, le film, il est disponible pour les gens qui sont abonnés illico sur TV5 également, et éventuellement peut-être une projection anniversaire, Émile. On travaille là-dessus.
0: Oui, vraiment.
1: Merci beaucoup d'avoir pris un moment avec nous, Émile Godreau. On te laisse retourner donc à tes maudits français, et je parle donc du titre de ton prochain film, évidemment.
0: Merci
1: beaucoup. Dans un instant, nos liseuses Marie-Ève Perron et Michaël Blais ont lu pour nous Le visage de la nuit de Cécile Coulon.

0: Sous le soleil, c'est le titre de cette chanson de Laura Chambry. J'espère que je le prononce bien de toute façon, Chambry. Alexandre Courteau aussi pourra me corriger quand il sera avec nous vendredi pour nous parler de tous ses choix musicaux de la semaine. Il dit que cette jeune Québécoise est super allumée. Elle fait de la bonne pop sans se casser la tête, simple et efficace. Merci Alexandre Courteau pour cette programmation musicale.
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0: Cette semaine, on a soumis à nos liseux le nouveau roman de Cécile Coulon.

0: C'est une jeune autrice française prolifique dont nous avait déjà parlé Claudia La Rochelle. Il y a un moment en disant que c'est une des meilleures jeunes autrices trentenaires françaises. Il y a Mike Seviano également, libraire, qui était avec nous en première demi-heure, qui voulait justement nous parler de ce roman-là. Donc, Le visage de la nuit, c'est son 10e roman. Ça a été décrit par une critique comme un conte moderne de la monstruosité. Ça nous a intrigués. Alors, on a lancé l'invitation à des liseux, ceux qui ont accepté la mission. L'autrice, metteur en scène et interprète Marie-Ève Perron, bonjour.
1: Allô.
0: Et l'enseignant au cégep de Sherbrooke et désormais chercheur postdoctoral, s'il vous plaît, à l'Université McGill, Michaël Blais, bonjour.
2: Allô, Émilie.
0: Alors, Cécile Coulon, je comprends que c'est une découverte pour tous les deux.
1: Oui. Oui.
0: Tellement, Marie-Ève, que toi, après la lecture de quelques pages, tu savais pas à qui t'avais affaire.
1: Non, ça m'est rarement arrivé. Tu sais, c'est comme quelqu'un qui t'envoie de la petite correspondance, ouais. Un petit courriel, t'essaies de dire, dépendamment des mots utilisés, ouais. Tu te fais une idée, un profil.
0: À quel âge, Cécile?
1: Coulon? J'étais complètement perdue et puis je me suis arrêtée dans ma lecture pour aller googler son nom, pour aller voir c'était qui, puis l'écouter en entrevue et tout ça. Puis c'est là que j'ai découvert que, mon Dieu, elle avait 35 ans, puis qu'elle avait 7 prix littéraires, puis que ça, c'était son 10e roman, puis qu'elle avait aussi publié des recueils de poésie. J'étais là, oh mon Dieu, mais chapeau bas, Cécile, écoutez, je vais rentrer dans votre écriture. Maintenant que j'ai un visage.
0: En ayant cette image-là en tête.
1: Voilà, je vais poursuivre.
0: Donc, on vous a demandé de lire son 10e roman, Le visage de la nuit. Qu'est-ce que ça raconte, Le visage de la nuit, Michaël Blais?
2: Ouais, ben on se trouve dans un hameau qui se nomme Fond du Puits. On se trouve dans une époque
0: juste cela, Fond du Puits.
2: C'est un peu étrange.
0: Quel nom de village.
2: Ouais, c'est ça.
0: On est déjà quelque part.
2: Puis, on se trouve aussi dans une époque qui est volontairement imprécise. Et c'est là qu'on va rencontrer un garçon de 7 ans élevé seul par son père. Et ce garçon-là est foudroyé par un mal inconnu et surtout par une fièvre qui menace de le tuer. Et donc, on va faire appel à un guérisseur qui promet que le garçon va survivre, mais qui va être complètement défiguré au sortir de ce mal-là. Donc, le visage complètement ravagé, les joues ravagées, criblées, les gencives ensanglantées, le visage pourri, ce sont des citations tirées des premières pages. Puis la première personne à subir les conséquences de ce visage-là, c'est le père. Dès qu'il voit pour la première fois le visage de son fils défiguré, le père plonge aussitôt dans une démence et va être enfermé à l'asile, laissant le garçon défiguré seul à lui-même. Et ce garçon-là va être recueilli par un prêtre qui va l'élever, caché dans une église, complètement isolé de la société, pour le protéger du regard de la société.
0: On est comme dans Quasimodo.
2: Oui, mais c'est exactement ce à quoi ça ressemble. Puis donc, on va suivre l'évolution de ce garçon qui, le jour, reçoit une très bonne éducation de la part de ce prêtre-là.
0: Et une institutrice
2: qui s'appelle Madame, avec un M majuscule. Puis ben la nuit, ce garçon-là va rôder dans la forêt et donc va se prêter à des déambulations nocturnes. Et il va se passer toutes sortes de choses pendant ces déambulations-là. Puis là, à cet effet-là, moi, je trouve que la 4e de couverture est un petit peu trompeuse.
0: Mon Dieu, tellement.
2: On annonce que le garçon va rencontrer une jeune fille de son âge au cours de ses errances, qui va développer pour cette fille-là, nouvellement installée dans le village Fond du Puits, des sentiments amoureux. Mais, puis c'est vrai, là, c'est ça qui arrive.
1: La jeune fille arrive tard dans l'histoire.
2: Très tard.
1: Puis, ça fait partie du résumé, on a l'impression que l'intrigue va se tenir autour de ça, alors que pas du tout.
2: Non, c'est ça. Parce qu'en fait, ce qui est surtout important. Mais en tout cas, il y avait un filon-là qui était pas exploité, ou en tout cas, on nous avait promis ce filon-là, puis on l'avait pas. Qu'est-ce qui est finalement important? C'est que ce garçon-là, finalement, au cours de ses déambulations nocturnes, il va se mettre à réparer ou à coudre des bêtes morte qu'il trouve sur son passage, donc des carcasses d'animaux.
0: C'est sûr que ça, sur la 4e de couverture, c'est peut-être moins vendeur.
2: C'est peut-être moins vendeur, mais il y a quelque chose de très beau, quelque chose de très poétique dans ce geste-là, de ce garçon-là qui est complètement dépourvu de beauté, qui va insuffler de la beauté dans ces bêtes-là qui sont mortes.
0: De façon différente aussi.
2: Oui.
0: On entend un discours sur la différence à travers tout ça.
2: Absolument.
0: Marie-Ève Perron, à ta grande surprise, t'as quand même été emportée par ce livre-là à certains moments. Alors qu'en théorie, c'est pas ta tasse de thé, toi, les longues descriptions.
1: Non, Seigneur, je l'ai déjà dit ici et je répète que c'est pas quelque chose dont je suis fière. J'ai toujours l'impression que je suis un produit de notre société moderne, hyperactive, tu sais, qui veut que ça, faut que ça avance, faut que ça trace. Mais je suis consciente de ça et quand je trouvais justement où je me disais, mon Dieu, Cécile, dans quel couloir noir nous amènes-tu? Je me disais, on reste accroché. Allez, on se concentre parce que moi, j'ai l'esprit qui part d'un rideau, là. Là, je me mets à penser à 22 000 affaires, faut que je relise ma phrase 42 fois. Mais

0: au final, j'ai dit, on s'accroche et on y va. Et j'ai fini par m'attacher quand même, je trouve, à la beauté et à la maîtrise de la langue, des mots, des images. C'est rempli de petites pépites, cet ouvrage.
1: Oh, tu sens la poète, en fait. Parce qu'on dit qu'elle a aussi publié de la poésie.
0: Oui,
1: là.
0: C'est ça. Puis moi, ça m'a charmée, en fait, tout du long. Puis je voulais dire quelque chose que j'ai trouvé très intéressant, que j'ai entendu dans une entrevue qu'elle a donnée. En fait, le fond du puits, c'était déjà le lieu dans lequel elle a inscrit toute l'intrigue de sa précédente histoire dans son dernier roman.
1: Elle était en train de se créer un genre de village.
0: Exactement. Mmh. Elle a dit, donc, il s'appelait La langue des choses cachées, qui est parue en 2024. Elle disait, je me suis attachée à ce lieu, puis c'est comme si j'avais eu envie d'aller frapper à d'autres portes du village pour voir quelle histoire se cachait. Mmh. Ça, je trouve ça, tu sais, je veux dire, je me dis, oh, cette fille a quand même, elle vit de la poésie.
1: Oui, elle est en train de développer, peut-être, c'est ça, son univers autour de Fond du Puits. Moi, j'adore le fond de ce village-là. Michael, tu dis qu'il y a quelque chose d'imprévisible dans ce roman-là, et ça peut être comme un couteau à double tranchant.
2: Oui, ben il nous amène là où on l'attend pas nécessairement, mais on en a un peu parlé déjà. Là. Il y a deux réactions possibles là, quand un livre est imprévisible, ou bien on est ravi par les effets de surprise, là, surtout à la fin que la lecture nous procure, ou bien on peut être frustré parce que le roman ne développe pas un filon auquel on s'attendait. Puis bon, parmi les filons, on a nommé déjà là, l'histoire amoureuse qui finalement ne
1: souvient
2: pas.
1: C'est pas une romance, allez pas rechercher la romance.
2: Mais aussi au début du roman, je trouvais que l'histoire du père, le passé, on insistait sur le passé du père, puis là il y avait tout un mystère qui entourait ce monsieur-là qui va finalement être interné. Et finalement, ben on saura pas finalement qu'est-ce qui s'est passé
1: dans le
2: passé. Non, c'est ça. Puis il se passe un peu la même chose avec l'institutrice aussi. On laisse présager qu'elle a un passé sombre ou qu'elle a une relation
0: Elle a aussi vécu de l'intimidation, qu'on l'a peut-être attaqué, que c'est ce qui a causé sa cécité. Puis finalement, effectivement, on revient pas là-dessus. Donc, on lance ça dans l'univers. Okay. Et puis, ça nourrit notre petit imaginaire. Mais je pense que c'est là où je disais que j'ai l'impression que dans mon esprit moderne aussi, puis parce qu'on entend, puis on lit beaucoup d'histoires, qu'on est habitué aussi, comme on essaie toujours de faire du sens, c'est-à-dire de chercher du sens, de chercher des pistes. Puis à un moment donné, moi, je sais quand j'ai abandonné le projet, je me suis dit, mon Dieu, bon, la petite fille, là, déjà,
1: on n'aura pas de réponse.
0: De ça. Puis que j'ai vraiment, je me laisse porter, je me laisse glisser dans son univers, dans ses mots, puis je vais embrasser cette espèce de rythme-là qui est à contresens de ma vie folle. Mais j'ai quand même pris du plaisir dans cette... il me regarde
2: avec Mais là, je réfléchis un peu à voix haute.
1: On se le disait, des fois, ça fait évoluer là, notre vision des choses.
2: Mais
1: t'es rendu
2: aussi, on est dans un conte noir, puis j'ai l'impression que c'est peut-être correct que les personnages soient un peu en deux dimensions, puis qu'on n'entre pas en profondeur. On n'est pas dans un roman réaliste.
1: On est plus dans la fable.
2: Oui, c'est ça. Complètement dans un conte, en fait. Avec des personnages très typés. On a ce personnage-là qui est monstrueux, mais qui est très joli à l'intérieur. On est comme dans des constructions très binaire, c'est très noir, c'est très lumineux,
0: puis il faut
2: le
0: dire
2: bien,
0: que
2: le mal.
0: La petite fille donc qui va croiser aussi de nuit.
1: À laquelle faut pas trop s'attacher.
0: Mais elle, en plus, elle a un frère qui, lui, on doit le cacher parce qu'il est très beau.
2: Ouais, c'est ça.
0: Fait que tu comprends-tu? Quand on parle de choses...
1: La laideur, la beauté.
0: Exactement.
1: Je rappelle donc qu'on parle de ce livre de Cécile Coulon, Le visage de la nuit. C'est publié chez Saint-Jean Éditeur. C'est son 10e roman. Michael, tantôt, t'as évoqué la passion de ce jeune garçon-là pour la taxidermie nocturne. Voilà. Je pense que c'est ce que tu as préféré dans le livre, ces scènes-là.
2: Mais j'ai plutôt aimé ça. Moi, ce que je lisais entre les lignes, là, on est dans l'analyse là, du roman. Hein,
1: on rappelle qu'il est chercheur postdoctoral.
2: Oui, franchement.
1: Alors, quelles sont tes conclusions,
2: Michael? J'avais l'impression qu'à travers les épisodes où on fait de la taxidermie, ou en tout cas, ce personnage-là fait de la taxidermie, j'avais l'impression de voir une comparaison avec la littérature. Puis j'avais l'impression qu'on faisait l'éloge de la littérature elle-même à travers cet exercice-là de la taxidermie. Puis là, je m'explique. Comme le garçon qui reconstruit des carcasses de bêtes abandonnées qu'il trouve dans ses promenades, il me semble que l'écriture puis la littérature cherchent à faire un petit peu la même chose, c'est-à-dire de redonner l'apparence de vie à ce qui est en train de s'éteindre, à insuffler un peu de beauté dans un monde qui en manque souvent, puis peut-être aussi à accorder de l'importance à ce qu'on délaisse. Puis il me semble que tout ça vient réunir ou rassembler ou attacher les fils de ce roman-là, en fait, qui est un peu l'éloge donc de ces êtres qu'on met un peu de côté, de cet éloge aussi de la différence, de ce qui est laissé pour mort. Ça, c'était mon hypothèse. J'ai essayé de trouver le miel où je pouvais...
1: On l'entend un peu.
0: Moi, j'ai un petit extrait, justement, un moment de...
2: De beauté.
0: De beauté et de laideur, où justement, il est face à un animal au sol. Mm.

0: trouve les entrailles ouvertes et je vais vous en lire. Pour juste que vous puissiez entendre la langue.
1: Mais oui, tellement c'est beau qu'on puisse bénéficier des talents de lectrice de Marie.
0: Oh là là, arrêtez. Alors, soudain, une autre image se superposa à celle des viscères. Il eut immédiatement le sentiment de revoir pour la première fois depuis des mois son propre reflet dans le miroir du prêtre. Les entrailles de l'animal lui rappelèrent sa propre figure. Il voyait dans ses brouailles son visage décimé et tout à coup, une colère infinie envahit son corps. Un feu venu du plus profond de lui-même, d'aussi loin que remontent la violence et l'horreur. Il voulut s'enfouir sous la terre et mordre dedans et s'étouffer dans sa boue. Des larmes brûlèrent sa gorge et ses yeux, mais il les retint, s'enroulant dans sa rage comme dans un lit. Qu'est-ce que c'est beau.
1: Mais voilà, c'est ça qui a fait que t'es restée dans ce livre.
0: Oui, non, mais j'en ai plein, là, des petits gars. Il dit plus tard, la maison fut rendue propre et élargie. À ses côtés, la pauvre école ressemblait de plus en plus à une grande bouche désolée. Oh, moi, je pars avec ces petites images-là, là.
1: C'est ça. Tu peux flyer d'un rideau avec ça.
0: Je peux flyer d'un rideau 2-3 heures.
1: Michael, on est encore dans tes analyses. la taxidermie nocturne, toi, tu vois aussi quand même un propos sur, et je trouve ça magnifique, la protection que peuvent offrir les patients.
2: Mm-hmm. Oui, parce que...
1: Pour ces gens-là qui sont isolés, justement.
2: Exactement. Donc, la taxidermie, pour ce personnage-là, c'est une façon de trouver des confidents puis de trouver une espèce de protection dans cette société-là qui l'expulse. Il retrouve une espèce de confiance dans le savoir. Puis, je pense que c'est un peu le rôle de la littérature. Puis, en tout cas, moi, je l'ai vécu comme ça aussi. Puis, je suis sûre que c'est comme ça pour plein de gens. De trouver du réconfort dans cette intimité-là que nous permet la lecture.
1: Oui. Mm. Ou quand on tombe vraiment dans cet état-là qu'on appelle comme un état de flow. Donc, peu importe c'est quoi la passion, si c'est la littérature, si c'est la taxidermie.
0: Voilà.
1: Nocturne, je le précise. On met ça entre les mains de qui, ce livre-là? Qui doit lire ça?
0: Moi, j'avais l'impression que tu mets pas ça dans les mains de quelqu'un qui est à la recherche d'intrigues et de grands suspens parce que c'est pas ça qui nous tient.
2: Mais il y en a,
0: je trouve.
2: La fin, quand même, le dernier quart, là, même le dernier cinquième du roman, là, tout se bouscule.
0: Il y a trois pages.
2: Non, mais ça pourrait devenir un roman policier à la toute fin.
0: Je suis super d'accord avec toi. Mais c'est ça, il faut se tenir jusque-là, parce que ça fait quand même 234 pages. Oui. Puis là, ce qu'on dit ici, c'est dans les 35 dernières pages à peu près que ça arrive.
2: Puis ça déboule, c'est que ça va super vite en deux coups de cuillère à peau. On règle tout ce qui est intrigue, puis qui aurait pu prendre plus de temps, peut-être ailleurs.
0: Mais complètement. Je me suis dit, mon Dieu, pourquoi qu'elle a attendu aussi longtemps pour nous offrir
1: Cécile.
0: Cette espèce de grand tumulte d'un coup. Mais je pense que c'est pas un roman que tu lis pour savoir ce qui va arriver, mais j'avais l'impression qu'on le lit pour entendre une voix.
2: Absolument.
0: Si t'aimes les mots, si t'aimes embarquer justement dans de l'atmosphère.
1: Pour l'écriture de Cécile Coulon.
0: Encore une fois.
1: Peut-être public adolescent, tu disais, Michael Blais.
2: Oui, c'est ça. Ben public adolescent. Tu sais, on est quand même dans un roman d'apprentissage, une sorte de transition entre l'univers de l'enfance puis celui de l'âge adulte. Puis je me suis dit, justement, les lecteurs, lectrices qui sont dans cet âge-là, je pense que ça pourrait leur plaire. Justement, moi, dans mes premières années d'enseignement au cégep, je faisais lire La Belle Bête de Marie-Claire Blais, puis ça me faisait un peu
1: on
2: penser...
1: On n'avait pas encore nommé Marie-Claire Blais. Merci, Michael. J'aurais été très déçue.
2: C'est coché, check. On a nommé Marie-Claire. Mais ça me fait vraiment fait penser à ce roman-là. Encore une fois, une sœur qui est très laide, son frère qui est très beau, ça, c'est le roman de Marie-Claire. On avait encore un peu cet esprit du conte un peu onirique.
1: Est-ce que ça
2: plaisait, ça fonctionnait plutôt bien avec les étudiants au cégep. Puis, il me semble que pour certaines personnes, en tout cas adolescentes, les univers gothiques... En tout cas, moi, ça me plaisait, les univers gothiques vaguement médiévales à l'adolescence. Puis, je pense que ça peut plaire donc à ce public-là. Donc, j'aurais tendance... Mais quand même, il faut préciser que je pense que la prétention de ce roman-là, c'était quand même d'aller chercher un très large public.
1: Le visage de la nuit de Cécile Coulon. Donc, c'est publié aux éditions Saint-Jean Éditeur. Merci de l'avoir lu pour nous, Marie. C'est là-dessus que se termine l'émission. Moi, je vous invite à être avec nous demain. On passe 30 minutes avec l'écrivaine Boshra Manaï pour son magnifique livre « Lettres d'amour à Baba ». On va également passer un moment en famille avec le youtubeur documentariste Mounir Kadouri, qu'on connaît aussi sous le nom de Mère de Laval. Et il sera ici avec sa maman. Et Rose-Marie Charest vient nous expliquer pourquoi est-ce qu'on continue de lire ou d'écouter une œuvre qu'on haït. On va explorer ça donc avec Rose-Marie Charest. C'est un rendez-vous demain.
3: Manifestation raciste à Shawinigan, le ministre Christopher Skeet.
4: 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Je peux rien faire pour enrayer ça seul. 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

0: Bonjour, ici Samir Hubaïn et voici les informations. Tout d'abord, deux nouvelles de dernière heure. La première concerne les employés syndiqués de Poste Canada qui ont voté en faveur de l'entente de principe conclue avec l'employeur. Ils se dotent ainsi d'une nouvelle convention collective après 2 ans de conflit de travail. Le syndicat des quelques 55 000 travailleurs des postes indique que l'entente d'une durée de 5 ans a été approuvée par plus de 85% des membres. Le président directeur général de Poste Canada a réagi. Il se dit satisfait du résultat et estime que le nouvel accord offre une stabilité et une voie pour rétablir la confiance dans le système postal. Ottawa s'entend avec Québec pour le financement du transport collectif après plusieurs années de négociations difficiles. Selon nos informations, l'entente fédérale provinciale pourrait avoisiner les 6 milliards de dollars. Une partie de la somme devrait servir à financer 2 chantiers majeurs, soit le prolongement de la ligne bleue du métro de Montréal et la construction du tramway de Québec. L'annonce officielle est prévue demain à Longueuil en présence des premiers ministres Mark Carney et Christine Fréchette. Ils devront aussi confirmer une entente sur le fonds pour bâtir des collectivités fortes qui prévoit des investissements de 51 milliards de dollars partout au pays. Dans un message sur son réseau social, Donald Trump assure que le premier ministre israélien Benjamin Netanyahou s'est engagé lors d'un entretien téléphonique à ne pas envoyer de troupes vers la capitale libanaise, Beyrouth, comme il avait l'intention de le faire. Israël veut occuper militairement tout le sud du Liban malgré les négociations et une trêve censée être en vigueur, comme le rapporte Mariève Bédard qui se trouve dans la capitale libanaise.
1: Depuis qu'ils se sont emparés du château de la forteresse de Beaufort, près de la ville de Nabatieh, les Israéliens ont augmenté encore une fois la cadence. Ils avancent encore aujourd'hui, ont affirmé avoir maintenant des soldats au sol présents dans beaucoup plus de villages, des villages du sud qui ont reçu des ordres d'évacuation. En ce moment, je suis sur les hauteurs de Beyrouth avec une vue qui surplombe la banlieue sud qui a été menacée par le ministre de la Défense Israël Katz, par le Premier ministre Benjamin Netanyahou. Beyrouth ne sera pas tranquille tant que le Hezbollah va mener des opérations en territoire israélien. C'est ce qu'a dit le ministre de la Défense Israël Katz. Il y a 2 avis d'évacuation généralisés pour tout le secteur de la banlieue sud de Beyrouth, d'Arkier. On a vu des gens prendre la fuite dès le premier qui est survenu autour de 10 heures ce matin. Un avis d'évacuation qui a été répété il y a un peu plus d'une heure maintenant. Mais cela dit, on attend toujours de voir si ces menaces vont se concrétiser, à quel moment. Il faut dire qu'il y a beaucoup de gens qui restent encore pour arriver jusqu'ici. On a traversé les rues de cette banlieue sud de Beyrouth. Et il y a encore des gens qui vaquent à leurs occupations, qui font des courses, qui mangeaient dans les restaurants. Mais il y a beaucoup, beaucoup moins de monde. Encore une fois, c'est un exode pour cette population qui se retrouve souvent à vivre dans des tentes sur le bord de la mer pour s'éloigner, mais très incertain. Pendant ce temps-là, avec l'augmentation de ces opérations israéliennes, ce territoire qui est gagné de plus en plus par les forces israéliennes, il y a la France qui hausse le ton, qui a demandé une réunion du Conseil de sécurité d'urgence aujourd'hui. Ce ne sont pas les seuls à dénoncer les opérations israéliennes.
0: C'était Mariève Bédard à Beyrouth. De retour chez nous, de nombreux élus et des citoyens condamnent le rassemblement raciste qui s'est déroulé samedi dans un parc de Shawinigan. Une 20aine de personnes, de noirs vêtus, foulard blanc pour cacher leur visage, ont brandi une banderole sur laquelle était écrit « Je me souviens d'un Québec blanc ». Le co-titulaire de la chaire UNESCO en prévention de la radicalisation et de l'extrémisme violent, David Morin, estime que cet événement montre que des suprémacistes blancs continuent d'occuper l'espace public.
2: On sait notamment, par exemple, que le groupe Frontenac Active Club aurait pu faire ce genre de démonstration-là et qui a des liens avec un groupe plus général qui agit au Canada dans son ensemble, qu'on appelle le Second Sons Canada. On a vu des actions pareilles faites par ce type de groupe-là au cours des derniers mois au Canada.
0: La première ministre du Québec, Christine Fréchette, s'est dite profondément choquée. Son ministre responsable de la lutte contre le racisme, Christopher Skeet, affirme qu'il faut poursuivre les efforts de sensibilisation. Montréal veut mettre l'intelligence artificielle au service de la circulation. La ville prévoit utiliser cette technologie pour adapter en temps réel les feux de circulation à l'état du trafic à une centaine d'intersections. Selon le chargé de cours à l'Université de Montréal et spécialiste en planification des transports, Pierre Barriot, cette approche pourrait améliorer la fluidité en tenant compte de la congestion sur l'ensemble d'un secteur plutôt qu'à une seule intersection.
3: L'idée derrière l'intelligence artificielle, c'est avec les caméras, on va être capable d'évaluer en temps réel les longueurs de fil et vraiment venir travailler l'entièreté des feux dans le secteur pour assurer des meilleurs ratios. Donc, c'est plus juste on déclenche un 10-12 secondes. Mm-hmm. Là, soudainement, on pourrait décider de doubler la durée du feu. On pourrait faire toutes sortes de choses pour augmenter la

0: la fluidité.
1: Pierre Barriot rappelle toutefois que ces systèmes, même s'ils peuvent améliorer la circulation à court terme, soulèvent aussi des enjeux plus larges, notamment liés à l'aménagement urbain. Enfin, au tennis, le seul Canadien toujours en lice en simple à Roland-Garros, Félix Auger-Aliassime, passe en quart de finale. Il a remporté aujourd'hui son match de huitième de finale en trois manches, 6-3, 7-5 et 6-1. Quatrième favori, Félix Auger-Aliassime a une belle occasion devant lui. 7 des 10 premières têtes de série ont déjà été éliminées du tournoi parisien. Voilà, c'était l'essentiel des informations de Radio-Canada. 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

0: 20 ans, qu'est-ce que ça représente dans la grande histoire de l'humanité? Ben, ça dépend l'âge qu'on a, je vous dirais. Mais quand j'ai vu ce texte-là publié sur le site Internet de Radio-Canada hier, je me suis dit, ah oui, 20 ans. Et pourtant, qui se souvient comment c'était avant l'interdiction de fumer dans les bars et les restaurants? Ça fait 20 ans, jour pour jour. C'était le 31 mai hier, un texte de Rosalie Sinclair. Donc, je vous y réfère. C'est de là que j'ai pris les informations. C'était la fin d'une époque comme nous le rappelait Bernard de Rome au Téléjournal.
1: De tout temps, fumée de cigarettes et bars ont toujours été intimement liés. Eh bien, cette réalité va changer une fois pour toutes.
0: Oui, quand on entend ça, de tout temps, cette réalité, c'était intimement lié. Eh bien, si vous parlez à des jeunes de 25 ou 30 ans, ils ont aucun souvenir de ça. Mmh. Pour eux, aller dans un bar ou dans un restaurant, c'est sûr que c'est non-fumeur. Mais ça coinçait, hein, les débats qui avaient mené à la loi. Et ensuite, quand c'était entré en vigueur, ouh, il y en avait qui n'étaient pas très contents, comme en témoignent les archives de Radio-Canada.
2: Avec un verre, une cigarette toujours bon.
3: Là, c'est pas de choix du tout, c'est de la dictature.
4: S'ils nous empêchent de fumer, ben c'est quoi qu'on va faire? Ou qu'on va relaxer?
2: Je trouve que la cigarette, c'est ce qu'il y a de plus dégueulasse. T'sais, moi, je fume pas, fait que j'ai pas enduré la fumée, là.
5: Ça devrait être au choix du propriétaire. Soit avoir un bon fumeur ou pas fumeur, c'est tout ça bien fait.
6: Ils sont capables de nous en vendre, alors je crois que j'ai le droit d'en fumer.
0: Ah, ça, c'est pas mal. Ils sont capables de nous en vendre, donc j'ai le droit d'en fumer. Donc, j'ai le droit de fumer dans un bar ou un resto. Vous souvenez-vous de cette belle époque? Non, mais ça nous semble tellement incongru aujourd'hui. Imaginez, on fumait dans les restaurants. Imaginez, on a déjà fumé dans les studios.
7: C'est ça que j'allais vous dire.
8: Dans les avions aussi.
0: Oui, dans les avions.
8: C'est ça, l'époque.
7: Ben oui, mais la rangée 13, mais pas 14.
0: Oui, c'est ça. J'ai vu ça, moi, une fois dans ma vie, oui. Sur un vol que j'avais pris en Europe, où à l'arrière, c'était non fumeur, mais à l'avant, c'était fumeur. Oui. C'était tellement ridicule.
7: C'est complètement comme si la fumée arrête au bar.
0: Oui, oui. Souvenez-vous des fumoirs ici à Radio-Canada, quand on a interdit les artisans de fumer dans le studio. On leur a dit, on va vous faire des fumoirs. C'était quelque chose quand même. À l'université, les profs fumaient aussi à l'université. Je sais pas comment c'était dans les hôpitaux ou les CLSC. Est-ce qu'on pouvait fumer dans la salle d'attente d'un hôpital? À l'époque, là, il y a 30 ou 40 ans, je sais pas. Écrivez-nous pour nous le raconter. Et ben, c'est sûr que les gens étaient fâchés. L'homme qui dit, c'est de la dictature. Ben oui, on va l'empêcher de fumer. C'est sûr que c'était perçu comme ça. Et on le faisait pourquoi? Mais l'objectif du gouvernement du Québec, c'était de réduire le tabagisme et puis aussi de protéger les non-fumeurs de l'exposition à la fumée secondaire. 20 ans plus tard, force est d'admettre que le gouvernement a eu raison. Ça a drôlement bien fonctionné. Personne ne retournerait à l'époque où on pouvait... Personne ne retournerait là. Aujourd'hui, là, je veux dire, probablement même la majorité des fumeurs n'accepteraient plus que l'on fume dans les restaurants, dans les studios de radio.
9: Quand j'étudiais à Bruxelles, Annie, je pense en 2014, puis on sortait dans des clubs là-bas, puis c'était évidemment la culture de la cigarette beaucoup plus ancrée en Europe, puis les gens qui botchaient en bon français sur le plancher de la piste de danse du bar.
0: Ben oui, imaginez.
9: Je me rappelle d'avoir eu un choc à cette époque-là.
0: Oui, c'est vrai que quand on va en Europe, on en a un choc sur les terrasses en France, c'est permis de fumer. Puis là, on dit, ah oui, hein, c'est ça. Chez nous, on a compris certaines affaires quand même. Alors, je vais vous donner quelques chiffres, toujours tirés du texte de notre collègue Rosalie. Il y a 20 ans, 25 % de la population des 15 ans et plus fumait. 25 % de la population 15 ans et plus fumait. Et aujourd'hui, 20 ans plus tard, on est à 11 %. C'est ce qu'a déclaré la conseillère scientifique spécialisée à l'Institut national de santé publique du Québec. Elle s'appelle Annie Montreuil. Et

0: c'est intéressant parce que l'INSPQ, dès le changement de la réglementation, elle avait décidé de mener un sondage auprès des habitudes des fumeurs. Alors, ils l'ont fait un mois avant l'entrée en vigueur de la nouvelle réglementation, il y a 20 ans, puis un an et demi après l'entrée en vigueur de l'interdiction. Et c'est vraiment intéressant, les constats qu'ils ont trouvés à l'époque, c'est que les fumeurs continuaient à aller au restaurant et dans les bars, même si plusieurs avaient dit, moi, j'irai plus au restaurant, vous me verrez plus dans un restaurant, c'est terminé. Donc, les fumeurs continuaient de les fréquenter. Et pour les restaurants, la moitié des fumeurs avaient affirmé, dans cette étude de l'INSPQ, qu'ils ne fumaient plus du tout lorsqu'ils allaient dans un restaurant. Autrement dit, ils ne sortaient même pas à l'extérieur pour fumer, disons, entre le plat principal puis le dessert. Donc, on se passait de la cigarette complètement. Dans les bars, c'était peut-être un peu autre chose. 90 % des fumeurs disaient encore fumer quand ils allaient au bar, mais ils fumaient la moitié moins de cigarettes. Pourquoi? Parce qu'ils devaient sortir fumer à l'extérieur. Donc, ça coupait leur consommation, mine de rien, de 50 %. Alors, ce que les spécialistes en santé publique ont vu à travers cet exemple-là, c'est que en seulement un an et demi, chez les mêmes personnes, on observait des changements très importants, significatifs au niveau des habitudes tabagiques des fumeurs. Quand je vous disais 11 % de la population active aujourd'hui qui fume, c'est pas seulement l'interdiction dans les bars et les restaurants. On nous rappelle quand même que sur 20 ans, il y en a eu toute une série de mesures. Interdiction de la cigarette sur les terrasses, bien sûr. Celle de fumer à bord d'une voiture en présence d'un mineur de moins de 16 ans. Ça, c'est Et ça, c'était permis. Hey, si vous avez été enfant dans les années 70-80, vous avez vécu ça.
1: Mais ça.
0: Oui, tout le trajet où ça fumait en voiture, c'était quelque chose quand même. Les emballages sont réglementés aussi. On a des avertissements obligatoires sur les cigarettes et on offre de l'aide aux fumeurs qui souhaitent écraser. Donc, visiblement, toutes ces mesures-là ont eu un impact et la proportion de fumeurs chez les jeunes, c'est ça qui est intéressant de voir. Ça a chuté de façon très importante. 22 % des jeunes fumaient il y a 20 ans. Ils sont 4 % aujourd'hui. Vraiment 4 %. Sauf que l'INSPQ s'inquiète maintenant de quoi?
1: De la potage.
0: Oui, de la cigarette électronique chez les jeunes. Alors, ce qu'on a cet après-midi pour vous à l'émission, mort de Nouran Rezaï suite à cette intervention policière à Longueuil. Ben voilà, une enquête administrative est enclenchée par le ministre Lafrenière. On va y revenir en deuxième heure d'émission. Le futur de la forêt, à quoi ça ressemble? On vous décrit ça en reportage tantôt. Et puis, Ottawa s'entend enfin avec Québec pour le financement du transport collectif. Quelles sont les attentes? On s'y intéresse en troisième heure. Je m'appelle Annie Desrochers. Je vous souhaite la bienvenue au 15-18.

0: Le financement d'Ottawa vers Québec, ça serait 6 milliards
1: de dollars.
0: De pactole, ça, quand même, pour le financement du transport collectif.
1: Ça va faire énormément de bien, Annie. Évidemment, bon, est-ce que ce sera pour de nouveaux projets? Est-ce qu'on va simplement bonifier l'argent fédéral pour des projets existants, le tramway de Québec, la ligne bleue du métro? Est-ce qu'on va enfin réinvestir dans l'entretien, la réfection notamment du métro de Montréal? Ça fait plusieurs années que la STM martèle que les besoins sont immenses. On verra concrètement là, comment ça va se déployer. Mais c'est certain que les besoins sont là du côté du transport en commun.
0: Bien sûr.
1: Et heure de pointe, sinon, qui est, je vous dirais, relativement tranquille pour l'instant. Par contre, on a au moins un événement assez dérangeant sur le réseau. C'est du côté de la 20 Est, secteur donc de Sainte-Julie ou plutôt du côté de Longueuil, encore Boucherville. Après le boulevard de Montarville, on avait un accident. Il y avait deux voies d'ouverte là, du centre et de gauche. On avait un incident dans le tunnel. Je pense que ça vient de se terminer aussi, direction nord et 20 Ouest, autour du souvenir, hauteur de la sortie pour la 13. On a une voie de bloquer le temps d'un remorque. Je vais vous parler d'un autre anniversaire en fin d'émission, Annie. Celui-là, le 50e, pas de la cigarette, ou la fin de la cigarette, mais du début de la ceinture de sécurité qui devenait obligatoire au Québec le 1er juin.
0: Au Québec, 1976. On s'attache, c'était le slogan.
1: Bouclez-la, je pense. C'était un autre des slogans qu'on utilisait. Et là aussi, les résultats ont été probants. Le nombre de décès sur les routes en une dizaine d'années qui a été divisé par deux. On va revenir un petit peu dans le temps avec ça.
0: Parfait, on fait ça tantôt. Nuages gris qui s'installent pour avoir des averses.
2: Et orage probablement d'ici une heure. Ça devrait tomber là devant notre studio.

0: du nord, nord-ouest, là, ça traverse l'île de Montréal dans la prochaine heure. Après ça, il y aura quand même quelques petites averses, mais le pire vraiment, ben, quand on voit les sommets, là, c'est vraiment davantage des orages qui s'en viennent. Je reviendrai dans l'émission aussi à propos de ce qui s'est passé hier, le temps violent, de la grêle, un tapis de grêle par endroit, des arbres qui sont tombés, tout ça. Donc, j'expliquerai un petit peu le système qui a donné toutes ces choses-là. Mais sinon, à part ces averses et orages là, pour les prochaines heures, le ciel va rester variable, mais il y a quand même des éclaircies qui sont là. J'en vois un coin de ciel bleu par là, mais quand on regarde ailleurs, c'est vraiment plus gris. Il fera 11 cette nuit. Demain, beau temps et mercredi aussi, maximum 24 à 27. Donc, on a quitté le bloc Oméga là, qui était oui, dans oui, l'ouest. Oui. Là, il se tasse. Là, il s'est défait. Alors, on devrait avoir notre chaleur que l'on devrait avoir à ce temps-ci, c'est-à-dire 22 le jour pour ce qui est de Montréal.
1: Oui, merci Ève. On vous retrouve tout au long de l'émission. Antoine, vendredi, certains pouvaient penser que lundi, on se préparait pour un match 7, tandis que nous, on le savait qu'on ferait le bilan
2: on avait
1: de
2: l'info,
1: saison.
2: Hein? On avait l'info.
1: C'est pas mal ce qui s'est fait aujourd'hui.
2: Oui, bilan de saison dès 9h ce matin. La direction a défilé, les joueurs par la suite. Donc, on a appris, entre autres, que certains joueurs vont quitter l'équipe. C'est le cas de Brendan Gallagher, qui, le cœur en miettes, s'est présenté devant les micros en disant
1: « ben,
2: mon
1: époque,
2: avenir,
1: ça.
2: Ouais, ben, fait oui. d'une époque, ça fait 14 saisons à Montréal. Il a vécu des bons, des moins bons moments et aujourd'hui, très ému
1: il
2: devant les micros. »
1: Il pouvait presque fumer dans le vestiaire du Canadien.
2: Ouais,
1: lui,
2: Là. Quand même pas. Cela dit, il lui reste un an de contrat, mais il voit bien, il est très lucide que sa place n'est plus à Montréal, donc il jouera l'an prochain ailleurs. Et en point de presse, aujourd'hui, il a dû prendre une pause des reporters, c'est un scrum, une mêlée de presse, pour essuyer ses larmes. Donc très ému. On va écouter un extrait de sa courte mêlée de presse aujourd'hui.
3: I'll be kind of moving on here, but I'm just very fortunate.
2: Ouais. Donc, très chanceux, très reconnaissant. Et oui, donc, il en a vécu beaucoup des choses. Et ce qui l'a fait pleurer, c'est qu'il a pensé à sa maman qui est décédée l'an passé. Et dans les moments difficiles, il a été très bien entouré par l'équipe, les coéquipiers. Donc, c'est tout ça aussi. C'est pas seulement l'avenir, le passé sur la glace, mais dans l'entourage de l'équipe. Donc, très déçu, bien sûr, de devoir quitter. On verra l'an prochain. Sur notre plus joyeuse, Félix Auger-Aliassime à Paris.
1: Mais oui.
2: Il est en quart de finale. Premier Canadien à atteindre les quarts de finale des quatre tournois du Grand Chelem. Il a battu Alejandro Tabilo aujourd'hui, un Chilien né au Canada qui a appris son au pays. Donc, pour Félix, tout va bien. Là, avec tous les absents de taille, on commence à peut-être voir une finale dimanche. Mais une chose à la fois.
1: Non, on n'est pas encore, Antoine.
2: Alors, je vous ferai entendre, bien sûr.
1: Voyez-vous comment il se travaille, il se retient.
2: Il n'y a plus de hockey. Il faut,
1: non, c'est
2: faut,
1: sûr. Il faut trouver autre chose.
2: Ouais. Donc, je ferai entendre commentaire plus tard dans l'émission.
1: Moi, j'aimerais ça qu'on diffuse la finale au Centre Bell sur écran géant. Là, ça pourrait
2: serait une bonne idée.
1: Comme au Parc Jarry.
2: Il a fait ça pour Jacques Villeneuve lors de son dernier Grand Prix en 97, de mémoire.
1: Oui. Parfait, on vous parle tantôt. Et puis, Rose?
4: On a un autre exemple de série télé qui répond à l'actualité. On est quand même bien servi au Québec pour des séries un peu à saveur actualité politique, peu importe. Et là, ça va être l'itinérance qui est mise de l'avant par une série qui va commencer l'automne prochain. On est allé faire un tour sur le plateau de tournage aujourd'hui. Il a fallu acheter un centre communautaire dans Saint-Laurent pour pouvoir tourner facilement les scènes intérieures et extérieures et montrer à quoi ressemble un centre d'aide aux personnes sans domicile fixe aujourd'hui. Et on va retrouver des personnages comme des personnes âgées de 80 ans, par exemple, qui ont été
1: évincées,
4: qui n'ont plus de place en RPA. Bref, un profil très, très différent qui répond beaucoup à ce qu'on vit en ce moment. Alors, je vous ferai entendre quelques-uns des comédiens qui étaient sur place, la scénariste. Puis, sinon, on parlera aussi de théâtre. On a un grand coup de cœur qui est à l'affiche pour 4 jours à Montréal. Oh! C'est Querelle de Robertval qui nous vient de Québec juste pour quelques soirs seulement. J'y reviendrai à la fin de l'émission.
1: Ça marche, Rose. À tout à l'heure. Merci.
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1: Notre collègue Thomas Gerbet nous apprenait plus tôt aujourd'hui que le principal employeur de Saint-Michel-des-Saints se place sous la protection de ses créanciers. C'est la Syrie Saint-Michel. Des dettes de 38 millions de dollars ne semble pas voir d'issue à leurs problèmes financiers. Vous savez que la Syrie, elle avait temporairement cessé ses activités en août dernier. C'est une entreprise qui exporte 60 % de sa production aux États-Unis, donc très, très affectée par les tarifs imposés par l'administration Trump. On va discuter de tout ça avec le maire Mario Venn. On voulait parler aux gens de la Syrie. Pas eu de succès à les joindre aujourd'hui. Monsieur Venn est là au bout du fil. Mario Venn, bonjour.

0: Bonjour, mademoiselle.
1: Aidez-nous à comprendre ce que ça représente, la Syrie, pour Saint-Michel-des-Saints. C'est votre principal employeur, ça, si je me trompe pas.
0: Ben, la Syrie Saint-Michel, ça a toujours été le principal employeur. C'est un levier économique pour le village qui a toujours été. Le village a été fondé autour de la Syrie depuis des années. Et oui, c'est sûr que ça nous affecte beaucoup, là, ce coup dur-là. Là.
1: Donc, qu'est-ce que vous comprenez de la situation? Je parlais de la relation avec les Américains. Ça frappe fort, là, quand même.
0: Bon, on a quand même un petit bout, on a essayé d'être résilient, là, mais c'est quand même économiquement, c'est pratiquement impossible. Là. C'est trop, là. Je pense que les redevances sont trop élevées pour ce que ça rapporte. C'est ce qui cause le problème du fonctionnement de l'usine. Elle fonctionne un peu là, quand même, là, deux jours semaine, là, mais ça prendrait de l'aide là, gouvernementale éventuellement pour pouvoir passer au travers de la crise de M. Trump, là, je pense. Là. Parce que je pense la serviette a pas jeté, ils n'ont pas jeté la serviette, là.
1: Mm-hmm.
0: Je veux dire, c'est quand même un avis d'intention, c'est pas une faillite, on va se le dire pour l'instant. En tout cas, je me croise les doigts. Je pense qu'il y a une restructuration qui essaye d'affaire les administrateurs venir à bout de combler les créanciers et tout le monde qui font partie de ça. Je pense qu'avec un peu d'aide à notre gouvernement, peut-être qu'on pourrait passer au travers de la crise. Je l'espère, en tout cas.
1: Avez-vous essayé, en tant que maire, M. Venn, de faire certaines représentations auprès des autres paliers de gouvernement?
0: Ben pour l'instant, je n'étais pas au courant. Je m'attendais pas à avoir cette nouvelle-là. Là. Je l'ai su. À partir de ce moment-là, je pense qu'avec la MRC même, parce que c'est quand même une grosse industrie à Saint-Michel-des-Saints qui fait travailler beaucoup de monde quand même, dans le nord de la Naudière, puis c'est du travail dans le nord, il n'y en a pas partout, fait que c'est important de le sauvegarder. Fait que je pense qu'on va s'y mettre à partir de cette semaine avec les personnes de la MRC bien placée aussi, qu'on va essayer d'aller au palier gouvernemental. Là. On a quand même eu le premier ministre du Canada la semaine dernière qui est passé.
1: C'est peut-être vrai, en plus. Avoir... Mais oui.
0: Peut-être qu'il va se rappeler de moi, il va peut-être l'appeler, là, tu sais.
1: Oui, est-ce qu'il vous a laissé sa carte d'affaires, M. Venn?
0: Non, mais moi, j'ai laissé la mienne,
1: ah,
0: dans le sens.
1: Ah. Ben oui, c'est clair. Quand vous dites que ça fait travailler pas mal de monde, au maximum des activités, là, ça employait combien de personnes dans votre région?
0: Ben, si on y va direct, indirect, c'est 250 personnes, là, quand même. C'est des familles, là, c'est des grosses familles, là, quand même, qui est la base du village depuis toujours, là. Fait que, c'est sûr, tout le monde est dans l'inquiétude, là, depuis un certain moment, à cause, on voit toutes les nouvelles à la télévision, tout le monde le voit, là,
1: bien sûr.
0: Tu t'attends pas à ce qu'ils se mettent à l'abri, là, comme ça, avec des intentions, des avis d'intention. Je pense que tout.
1: Oui. Comme vous me le disiez quand même, ça fait un certain temps qu'il y a des difficultés, ils ont le vent de face quand même, il y a des employés qui sont retrouvés sur l'assurance-emploi aussi pendant quelques semaines. Quel impact ça a eu sur la ville, sur votre population?
0: Ben écoutez, c'est sûr que pour les infrastructures, ça, c'est difficile de rester ouvert à cause de ces choses-là. Le monde, puis le coût de la vie qui a augmenté tellement, plus l'essence, je dois vous dire que c'est sûr que ça roule pas sur l'or, là, les restaurants, tout ce qui est loisirs, puis tout ça, là, pour l'instant, c'est au ralenti. Là. C'est pas joli, là.
1: Comment vous envisagez la suite? Parfois, certaines municipalités sont plutôt mono-industrielles. Quelles sont vos tentatives pour revoir un peu l'économie de Saint-Michel-des-Saints puis de la région?
0: Ben, écoutez, c'est sûr que j'ai un gros coup. Là. La mine, c'est quand même ça a l'arrivé dans. Tu sais, il me roule une industrie puis l'autre a envie de fermer.
1: Vous auriez préféré garder les deux, c'est sûr.
0: Ben pour le développement de Saint-Michel-des-Saints, ça aurait été préférable. Ça aurait été préférable même pour la région de la Naudière, là, au complet, là, parce que ça fait fonctionner le monde. Tu sais, le Saint-Michel-des-Saints, c'est quand même je vous dirais, c'est un pôle quand même, Saint-Michel, avec le tourisme et tout ça. Fait que c'est sûr que j'aurais préféré garder les deux. Ça garde mes infrastructures ouvertes, ça crée des petits... ça va, avec la mine, on va créer quand même des petites PME. Le monde va venir s'installer. Ces familles-là, de plus, la mine a ramené la sécurité.

0: Si je peux le dire de cette manière-là, la pérennité du village, c'est le nombre de personnes, je crois, qui manquaient pour garder le village en santé quand on tombe un peu dans les saisons mortes, qu'on sait qu'on vit avec le tourisme aussi, là.
1: Puis la mine, vous êtes optimiste de ce côté-là?
0: Ben oui, je suis optimiste. C'est parti en grande, là. Je suis quand même bien placé pour le savoir, là. C'est parti, ça se construit, mais c'est pas parti. Je veux dire, c'est quand même 30 mois de
1: C'est sûr,
0: construction, là.
1: c'est
0: C'est
1: sûr.
0: sûr.
1: Ouais, donc va falloir trouver une façon de pallier l'entre-deux là, parce que ça va être difficile pour pas mal de familles dans votre coin autrement là.
0: En espérant qu'on peut les pallier, mais comme je vous dis, l'usine de bois fonctionne quand même à 2 jours, 20 heures semaine. Là.
1: Ouais.
0: Et puis les granules aussi, pour l'instant, je pense qu'ils vont aller présenter des intentions aux créanciers. Ils vont aller voir ce qu'ils peuvent faire. Je pense que ça a déjà été. Tu sais, il y en a d'autres qui ont passé par là puis qui s'en sont sortis. J'ai espérance que ça va fonctionner comme ça.
1: D'accord,
0: Que
1: Mario.
0: ça va.
1: Ouais, Mario Venn, je rappelle, vous êtes maire de Saint-Michel-des-Saints. Merci beaucoup de l'entrevue cet après-midi, Monsieur Venn. Au revoir.
0: Fait plaisir. Bonjour.
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1: Écoutez, 2500 personnes à peu près à Saint-Michel-des-Saints. Quand une entreprise qui en fait vivre 250, c'est sûr que si ça disparaît, c'est un coup dur. Mais on verra, on verra. C'est pas la fin, pas encore, à tout le moins. Maintenant, deux entreprises de Laval qui distribuaient des contraventions sans en avoir le droit sont maintenant accusées devant la Cour du Québec. Ça pourrait leur coûter cher. On va vous parler de ces arnaques à la fausse contravention avec Isabelle Richer, qui est avec nous en studio. Isabelle, bonjour.
3: Bonjour, Annie.
1: Bon, présentez-moi ces compagnies-là. Elles donnaient des contraventions à des automobilistes stationnés dans la rue?
3: Non.
1: Donc, comment ça fonctionnait?
3: Pas dans la rue.
1: OK.
3: Sur des terrains privés. Imaginez un petit centre commercial où il y a plusieurs magasins, devant une clinique, même un stationnement d'église. Alors, ce sont des terrains privés où les gens ont le droit de stationner. En général, ces commerces-là, enfin, l'église, je peux pas dire que j'appelle ça un commerce,
1: oui,
3: mais
1: oui.
3: Enfin, ces entreprises-là offrent du stationnement pour leur clientèle pendant un certain nombre d'heures, sous peine de remorquage. Des fois, il y a une petite pancarte,
1: oui.
3: Là, ça va être écrit maximum 2 heures, sous peine de remorquage. Alors, vous allez à votre rendez-vous, vous allez faire des courses, vous revenez, la plupart du temps, il se passe rien. Mais des fois, vous trouvez dans votre pare-brise un papier qui est glissé sous l'essuie-glace, et là, c'est toujours affolant, on pense toujours à une contravention, et ça nous dit qu'on doit un certain montant d'argent. Et ça porte le nom d'une entreprise. Les entreprises dont on parlait dans le journal en fin de semaine, c'est Statpark ou Max Park Solutions. Ils n'ont pas le droit d'émettre des contraventions. En fait, il y a très peu de gens qui ont le droit de faire ça. Il y a les policiers, évidemment. Il y a les agents de stationnement, ceux qu'on craint là, quand on gare sur la rue, en vertu des règlements municipaux. Ou il y a même les agents de la Société du parc auto du Québec. Ça, ce sont ceux qui gèrent les stationnements publics. Autrement, c'est pas des vrais contravention, mais ça en a tout l'air.
1: Mais quand on trouve ça sur son pare-brise, est-ce qu'on peut vérifier si le billet est authentique?
3: En fait, c'est ça qu'il faut absolument faire parce que une vraie contravention, ça comporte des éléments clés. D'abord, qui vous poursuit, qui vous donne ça, cette contravention-là? Quelle infraction on vous reproche? En vertu de quelle loi on vous la reproche? Est-ce que c'est un règlement municipal? Est-ce que c'est autre chose? Et au verso, pour qui en a déjà reçu une, on voit qu'on peut plaider non coupable. Il y a une petite ligne, là, je plaide coupable,
1: ouais.
3: Je plaide non coupable. Et les instructions pour faire l'un ou l'autre. Et il y a un numéro de téléphone pour joindre quelqu'un. Dans les cas qu'on a rapportés, c'était extrêmement bien fait. C'était tellement trompeur. On avait vraiment l'air d'avoir reçu une contravention. Moi, j'ai déjà reçu un de ces papiers dans mon pare-brise. Et c'est vrai que c'est à s'y méprendre, mais j'ai aussi déjà reçu une vraie contravention et je voyais bien que c'était pas pareil. Même si à première vue, ça a vraiment l'air d'une contravention, ce n'en est pas une. Au mieux, on pourrait appeler ça un avis, disons.
1: Oui, mais ce sont, vous me le disiez au départ, des compagnies qui gèrent des terrains privés. Et on nous le dit qu'on peut se faire remorquer ou en tout cas qu'on n'a pas le droit de stationner là. Est-ce qu'on n'est pas fautif si on s'y stationne quand même?
3: Mais c'est ça qui est intéressant. C'est que techniquement, oui. Par exemple, je vous parlais d'un stationnement d'église. Les paroisses, évidemment, accueillent leurs fidèles et ils permettent un certain nombre d'heures. Mais ils veulent pas devenir un stationnement incitatif ou un stationnement de longue durée ou n'importe quel petit centre commercial qui est à côté d'un métro. Ils veulent pas que
1: Bien
3: les gens
1: sûr.
3: Viennent stationner
1: c'est légitime,
3: là
1: ça, quand
3: pendant
1: même.
3: Des heures.
1: Oui, puis confisquent un stationnement à leur clientèle.
3: clientèle, tout par à exemple. Fait. Ouais. Et qui gare là tout à fait gratuitement. Mmh. Dans ce cas-là, ils pourraient mettre des horodateurs, vous me direz, mmh. mais ils ne le font pas. Alors, le propriétaire du terrain privé en question, il engage une compagnie, un sous-traitant, à qui il demande de gérer les espaces. Donc, ce sous-traitant-là, donc Statpark ou peu importe, doit installer une pancarte bien visible avec les risques, donc vous risquez d'être remorqué, et un numéro de téléphone si jamais vous êtes remorqué pour trouver votre voiture. Bon, souvent, il y a effectivement ce risque de remorquage, mais encore là, le remorquage est soumis à beaucoup de règlements. Je sais pas si vous vous souvenez, il y a, je sais plus, le 20 ans, il y a eu un tel... tollé autour de remorquage québécois là, qui ça se battait.
1: Pour...
3: En tout cas, ça sera l'objet d'une autre chronique. Mm-hmm. Alors, le remorquage, il peut pas survenir dans la minute où on quitte notre voiture, là, parce qu'on peut très bien aller justement à un rendez-vous
1: ben oui,
3: à la clinique ou au dépanneur ou que sais-je. Alors, et puis, c'est ça. Donc, il faut un certain temps avant de remorquer la voiture. Là, il n'est pas question de remorquage, il est question de
1: d'une contravention.
3: Ouais. Et ils n'ont pas le droit de vous donner de contravention, ces compagnies-là.
1: On dirait que c'est un droit remorquer, mais pas donner de contravention.
3: Voilà. Donc, on dirait qu'ils s'arrogent le droit de vous donner une contravention en espérant que vous soyez assez terrifié pour la payer. Mais si jamais vous la payez pas, moi, j'ai déjà recommandé à ma mère de ne pas payer un billet comme ça. Elle me dit, ben oui, mais là, comment veux-tu qu'ils te retrouvent? Ces gens-là ne peuvent pas vous retrouver. Ils n'ont pas accès à la SAQ. Ils n'ont pas accès aux
1: Donc,
3: banques
1: si
3: de données.
1: Donc, même si on a le numéro de plaque, ça sert à rien si on n'a pas accès
3: donne,
1: aux banques de données de la SAQ.
3: P28, YZK, rien. Là. Ça ne dit pas, c'est Annie Desrochers qui a garé là. Alors, il n'y a personne qui peut vous identifier. Et ceux qui ont... Alors, il y a deux, trois sortes de façons de réagir, c'est-à-dire il y a ceux qui reçoivent les fausses contraventions, qui sont terrifiés, qui les payent. Il y a ceux qui les ignorent complètement. Et il y a ceux qui ont porté plainte à l'Office de protection du consommateur. Ça a dû inciter le DPCP à agir parce qu'il y a 700 personnes qui ont porté plainte.
1: Quand même,
3: ça a pris un certain temps, pas juste en fin de semaine, là, je présume, mais il y a effectivement une quantité phénoménale de personnes qui ont porté plainte à l'Office.
1: Alors, les deux entreprises dont on parlait dans les journaux samedi, elles sont passibles d'amende, c'est ça?
3: Effectivement. Alors, la peine va de 1 000 à 40 000 $ par infraction. J'ai consulté le dossier, là, je les ai imprimés pour vous montrer, il n'y a rien, il y a trois lignes, là, par compagnie. Donc, visiblement, le DPCP étant pour poursuite criminelle et pénale, dans ce cas-ci, c'est pénal.
1: Voilà,
3: c'est des lois provinciales. On dirait qu'il y a un chef d'accusation par compagnie. Alors, même si ils étaient condamnés à la pire des amendes, ce qui n'arrivera pas. Là. En général, on commence par la moins féroce. Là. Même s'ils étaient condamnés à 1 000 $ d'amende, ben ce serait le minimum pour une infraction.
1: Ouais. Ouais.
3: Alors, on verra bien. Là, de toute façon, le dossier commence tout juste. Là. Ça a été ouvert il y a quelques mois.
1: Mais pour les automobilistes qui auraient payé les fausses contraventions, est-ce qu'ils peuvent récupérer leur argent?
3: Ben ça pourrait faire partie de la peine, par exemple, de la sentence. Alors oui, vous êtes condamné à 1 000 $ d'amende. Et vous êtes condamné...
1: Parce que sérieusement, je peux comprendre quelqu'un qui paye.
3: Ben oui,
1: surtout si c'est confondant.
3: Oui, parce
1: ça,
3: que
1: là.
3: C'est écrit, vous n'avez pas le droit de stationner ici sous peine d'être remorqué. Alors, tu as presque envie de remercier la personne de pas t'avoir remorqué. Ça te coûte juste 40 $
1: que c'est illégal.
3: C'est complètement illégal. On veut
1: retrouver notre
3: argent. Absolument. Alors, peut-être que ça pourrait être infligé avec la peine, ou sinon, on peut engager, par exemple, une poursuite aux petites créances, ou se regrouper, si on connaît un tas de gens, faire affaire avec l'Office de la protection du consommateur et dire qui sont les 699 autres qui ont porté plainte, qu'on se regroupe.
1: Pour faire valoir nos droits. Merci beaucoup pour ça, Isabelle. On se retrouve mercredi.
3: Absolument.
1: Et en attendant, sur RDI, chaque avant-midi, 11h30.
3: Absolument.
1: Bonne fin de journée.
3: Merci, au revoir.
1: 15h34 minutes. Samy Rebaïn avec nous pour les nouvelles cet après-midi. Samy, bonjour.
4: Bonjour, Annie.
1: Alors, le gouvernement du Québec lance une enquête administrative dans le dossier de la mort de Nourane Rezaï.
4: Nourane Rezaï, souvenez-vous, Annie, c'est cette adolescente de 15 ans tuée lors d'une intervention policière à Longueuil en septembre dernier. L'enquête devra notamment faire la lumière sur le délai de plus d'une heure avant que le bureau des enquêtes indépendantes soit avisé de son décès. Virginie Dufresne-Lemire est l'avocate de la famille Rezaï.
5: La famille attendait cette annonce-là avec intérêt. C'est évident qu'on va suivre cette enquête-là. Pour le moment, c'est un peu nébuleux qu'est-ce qui sera accessible à la famille. Là. Donc, c'est évident que la famille va vouloir suivre puis avoir de l'information parce qu'on parle quand même d'allégations quand même assez graves là, concernant le déclenchement. Là. Donc, on accueille cette nouvelle-là, puis on va certainement suivre le tout.
4: L'enquête a été confiée à l'avocat Michel Bouchard qui disposera d'un maximum de 6 mois pour remettre son rapport au ministre de la Sécurité publique, Yann Lafont.

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1: Un père de famille qui a noyé ses enfants de 11 et 13 ans à Laval en octobre 2022 est très de retour devant le tribunal à Laval pour connaître sa peine.
0: Kamaljit Arora, 49 ans, il a été reconnu coupable de 2 meurtres prémédités par un jury en mars dernier, mais aussi de tentative de meurtre sur sa fille de 18 ans et de voies de fait sur sa femme. Amélie Desmarais a les détails.
2: Ce ne sont pas les actes d'un homme malade, mais d'un homme égoïste, a lancé le juge Alexandre Bien-Aimé en condamnant Kamaljit Arora à la prison à vie sans possibilité de libération conditionnelle avant 25 ans. En octobre 2022, après des mois de planification, l'homme de 49 ans a mis son plan à exécution, celui de noyer ses 3 enfants avant de s'enlever la vie avec du fentanyl. Il avait même prévu une génératrice comme plan B pour provoquer une intoxication au monoxyde de carbone. Mais il a commis une erreur, a souligné le magistrat. On écoute la procureure Juliette Gauthier-Soucy.
3: C'est que les meurtres étaient prévus en cascade, donc chaque enfant devait arriver à un certain moment dans la journée. Et M. Arora avait simplement oublié que sa fille avait un quart de travail cette journée-là. Puis elle s'est pas présentée à l'heure qu'il pensait qu'elle allait arriver, puis c'est ce qui lui a sauvé la vie.
2: Lorsque son plan a dérapé, Arora a tenté d'étrangler sa femme. Sa fille aînée a réussi à aller chercher de l'aide. Les deux survivantes ont préféré ne pas assister à cette dernière audience des procédures judiciaires. On écoute à nouveau la procureure de la Couronne.
3: C'est une tragédie. Ils vont vivre avec ça tout le reste de leur vie. On espère que ça va mettre un petit baume sur leur cœur puis qu'ils vont peut-être pouvoir espérer un jour passer à autre chose.
2: Ici Amélie Desmarais, Radio-Canada, Laval.
1: Et puis, le gouvernement du Québec donne son aval à une nouvelle étape du projet de modernisation du Palais des Congrès de Montréal.
0: Québec veut densifier et agrandir l'infrastructure afin d'augmenter sa capacité d'accueil et d'attirer davantage d'événements internationaux. Le projet prévoit plus de 13 000 mètres carrés supplémentaires, une hausse de 40% de l'achalandage et des retombées économiques estimées à près de 500 millions de dollars par année. Le gouvernement affirme que cette initiative vise à renforcer la position de Montréal comme principale destination nord-américaine pour le tourisme d'affaires dans un contexte de forte concurrence entre les grandes métropoles.
1: Merci Samia, à tout à l'heure.
0: Allez, à tantôt.
1: Au revoir. Et on a de bons commentaires sur l'époque où c'était permis de fumer partout. Je vous en réserve quelques-uns, mais d'abord avec vous, François.
4: Ouais, ben on soustrait et on ajoute pour ce qui est des incidents. Dans l'ensemble, je vous dirais que ça se passe pas si mal sur le réseau routier. On a terminé donc de cet accident sur la 20 Est à l'angle du boulevard de Montarville. Sinon, 40 Est vers Repentigny, à la hauteur Henri-Bourassa, on a un accident. Il y a une voie de bloqué, c'est du côté gauche. Le ralentissement est à la hauteur de Marien. 25 Sud, hauteur Curato, on a un accident là aussi, c'est voie droite. Le ralentissement est à la hauteur Yves-Prévost. Je vous dirais, vous en avez pour probablement un 45 minutes à droite, probablement d'avant. Avantage à gauche là, avec les camions. Sinon, tout est ouvert pour les transports en commun, métro, REM et les trains de banlieue.
1: Une dame nous écrit, elle était enfant, elle se souvient d'une partie de hockey au Colisée de Rimouski. On est à la fin des années 1960. Il y avait eu 3 périodes de prolongation. Elle nous raconte qu'elle devait rester jusqu'à la fin parce que son père était le médecin de l'équipe. Et puis elle dit, écoutez ça, il y avait tellement de fumée qu'on n'arrivait pas à voir les gens assis de l'autre côté de la glace. Elle dit, j'avais 8 ans. Elle dit, j'ai jamais oublié cette vision-là. Dieu. Une dame nous dit, dans les années 80, je travaillais en hôpital psychiatrique et je fumais avec mes patients dans l'hôpital quand même. Et puis, une dernière dame, septembre 1973, elle accouche de son premier enfant. Elle dit, je l'allaitais, mais elle dit, je pouvais pas avoir mon bébé dans la chambre parce que l'autre femme qui fumait avait refusé qu'elle aille son bébé dans la chambre. Ben voyons, c'était dans les 1973, début des années 70.
5: Ah, les années folles.
1: Hey, c'était quelque chose quand même, la météo, Eve.
5: Moi, je me souviens du studio qui était grand comme ma main, j'étais enceinte, puis ça fumait, oh, le cigare, puis tout, là.
1: Ah, c'est pas possible.
5: Ouais. Bon, alors, on dirait que sur Montréal, ce que je vous ai dit tantôt, les cellules orageuses semblent se dissiper. Ça reste qu'il est possible d'avoir des averses, là, mais ça semble moins des sommets importants là, qui pourraient donner des orages. Le minimum, c'est surtout tôt ce soir, là, en fin d'après-midi et tôt ce soir, ces averses-là. Ça se dégage par la suite. Minimum cette nuit, autour de 5 dans les Laurentides, mais jusqu'à 9 à 11, Montérégie, Lanaudière et Grand Montréal. Demain, c'est ensoleillé. Il fera 22 à 24. Un petit vent léger du nord pour demain. Et mercredi, ça s'annonce beau aussi, plus chaud.

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1: C'est sorti vendredi dernier, ça, le dernier album de Corias.
2: Oui, un nouvel album sur sa sobriété qui s'appelle 7 ans de malheur pour 7 années de consommation active. C'est ce qu'a dit Corias au Devoir. Il veut parler de transformation, il veut parler de sa récente thérapie, mais il se montre pas tout à fait vulnérable et de façon un peu inégale. Je vous dirais que l'efficacité dépend un peu des vers. Il y a des lignes qui marchent très bien, il y en a d'autres qui marchent un peu moins bien. Je sais pas à quel point on revisitera cet album-là dans tous les albums de Corias. Et il est question des thèmes habituels. Donc, on va l'entendre revenir notamment sur sa jeunesse à Saint-Eustache. Et on se demande un peu s'il manque d'inspiration à 42 ans, revenir sur son adolescence. Il l'a déjà fait. Mais ce qui va marquer cet album, ce sont les collaborations. Il y a des artistes qui sont des habitués. Loud, Fouki, par exemple, Soulja. Mais il y a aussi plusieurs nouvelles amitiés. Calamine, la poétesse Marjolaine Beauchamp, Joudy, et celui qu'on n'attendait vraiment pas, Daniel Bélanger.

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1: Alors, on apprend dans le journal Le Soleil que Corias aurait jamais osé écrire à Daniel Bélanger si l'auteur, compositeur, interprète n'avait pas commencé à commenter plusieurs de ses publications sur les réseaux sociaux avec un petit emoji de feu.
2: Oh, oui.
1: Ça a ouvert la porte.
2: Oui.
1: Corias a demandé, Bélanger a accepté, et voilà. En fait, Corias raconte aussi que l'album 4 saisons dans le désordre, c'était son premier contact dans le sens de coup de cœur avec la musique québécoise et aussi une certaine initiation à la poésie québécoise. Bref, il y a quelques dates cet été. Hâte de voir s'il y a des collaborateurs qui vont monter sur scène, si oui, lesquels. Mais Corias sera au Francophonie de Montréal le 18 juin.
2: Et puis, on termine avec une nouveauté du groupe montréalais Les Shirley.

0: Alors, nouvelle chanson de ce trio féminin, les Shirley. Elles sont déjà leur troisième album en préparation. C'est impressionnant. Elles avaient lancé ce projet-là parce qu'elles sont occupées avec beaucoup d'autres projets pour s'amuser dans leur sous-sol. Je pense que ça les a un peu dépassées maintenant. C'est pour vous si vous aimez le rock bien trempé dans le punk. Et justement, quand elles parlent de leurs influences, elles nomment le grunge des années 90, le punk rock des années 2000 et les mélodies pop de Céline Dion. Et tout ça fait du sens, je vous le jure, une fois sur scène, parce qu'elles sont l'énergie additionnée de toutes ces inspirations. J'ai vu qu'elles avaient tourné en Europe. Elles ont fait beaucoup de tournées à travers le pays aussi. Et pour le prochain album qu'on attend à l'automne, on dit ben ça va continuer à être des questions d'identité qu'on aborde, du chaos du monde moderne, avec les mêmes influences. Et si vous voulez les voir en spectacle dans le Grand Montréal, elles ont des dates un peu partout, là, notamment à Saint-Jérôme. Elles seront aussi avec leurs projets respectifs, No Bro, Comment d'abord, Émile Bilodeau. Mm-hmm. Alors, vous aurez peut-être l'occasion de croiser une des filles des Shirley cet été.
1: Vous êtes à l'écoute du 15-18. Vous savez, la semaine passée, on parlait d'un accord imminent entre l'Iran et les États-Unis pour, bon, la réouverture du détroit d'Ormuz, la reconduction d'un cessez-le-feu et puis l'ouverture de négociations sur le nucléaire iranien. Je vous dirais que la perspective s'est assez éloignée au cours des dernières heures. Selon une chaîne officielle iranienne, Téhéran a déclaré se retirer des pourparlers. C'était en cours, ça, au Qatar. On va regarder tout ça avec François Brousseau. François, bonjour.
2: Bonjour, Annie.
1: Quel est le motif, d'abord, invoqué par la partie iranienne pour rompre ces pourparlers-là?
2: Bon, alors, ils ne s'entendent pas sur le fond, sur bien des choses, mais au-delà des différends de fond qui sont très substantiels, qui subsistent entre les deux parties, notamment sur le statut futur des réserves d'uranium du programme nucléaire de l'Iran, c'est dans l'immédiat, ce qui fait que Téhéran annonce ça, c'est ce qui se passe au Liban, qui fait apparemment donc exploser aujourd'hui cette ronde de négociations, parce que l'Iran demande un cessez-le-feu total qui comprendrait aussi le Liban. Ce qui veut dire que Washington devrait retenir son allié et lui dire d'arrêter ce qu'il fait au Liban, pour le dire crûment, son invasion et sa réoccupation du sud Liban. Mm-hmm. Vous savez que c'est rendu à une profondeur maintenant de plus de 30 kilomètres au nord de la frontière, au-delà du fleuve Litani, ce qui est considérable quand on pense que tout le front de mer du Liban, du sud jusqu'au nord, ne fait que 200 kilomètres au total. Vous savez que le Liban, c'est encore plus petit que l'État d'Israël.
1: Oui, il faut rappeler, François, qu'il n'y a pas un, mais bien deux conflits en cours au Moyen-Orient.
2: Oui, et qui sont étroitement liés entre eux, et déclenchés presque en même temps, fin février et début mars, quand le Hezbollah a répliqué. D'abord, celui qui oppose l'Iran à la coalition États-Unis-Israël, depuis l'attaque du 28 février, bien entendu, et puis un second, dont on va davantage parler aujourd'hui ensemble, qui a été en quelque sorte déclenché par le premier, c'est la guerre entre Israël et le Hezbollah, parti milice chiite au Liban, une organisation pro-iranienne, étroitement liée à Téhéran, c'est l'époque carrément téléguidée par Téhéran. Et cette guerre sanglante qui ravage depuis 3 mois le sud du Liban, elle se double d'un antagonisme politique entre l'État libanais, qui n'est pas le Hezbollah, c'est pas la même chose, et l'État hébreu, malgré des pourparlers officiels qui n'ont pas donné grand-chose. Alors que cesser le feu, Annie, du 7 avril, celui-là, entre Iran et États-Unis, tient à peu près, malgré des escarmouches et des frappes ponctuelles, encore aujourd'hui. Celui du 16 avril, entre Israël et le Liban, lui, c'est une farce. Il est allègrement violé. Il n'a pas arrêté du tout la guerre ouverte, meurtrière, entre Israël et le Hezbollah. Une guerre surtout meurtrière pour les Libanais,
1: ouais,
2: hein,
1: ouais,
2: qui sont maintenant à 3500 morts depuis début mars, dont plus de 600 après le supposé cessez-le-feu de la mi-avril. En comparaison, il y a eu, en 3 mois, au Liban, une vingtaine de morts côté israélien. Essentiellement, c'est des soldats.
1: Donc, l'Iran invoque, quand ils annoncent leur retrait des négociations avec Washington, là, on invoque les affrontements au Liban et le refus d'Israël de suspendre les combats, c'est ça?
2: Oui, avec de plus, aujourd'hui même, l'ordre donné par Netanyahou, le premier ministre, de frapper Beyrouth, alors que depuis quelques semaines, Beyrouth avait été épargné au même moment où le sud Liban, lui, était à feu et à sang. Je rappelle que depuis une semaine, le conflit au sud Liban s'est intensifié de manière tragique. L'armée israélienne pousse son offensive en profondeur dans tout le sud du Liban. Les forces israéliennes ont notamment franchi le fleuve Litani vendredi, capturé aujourd'hui le château historique de Beaufort, une forteresse médiévale d'Israël situé en hauteur, une position stratégique très importante. Alors, non seulement l'armée d'Israël vide les populations du sud Liban, plus d'un million de personnes déplacées de force depuis trois mois, mais elle détruit méthodiquement les maisons des gens qui partent. Des villages entiers ne sont plus aujourd'hui que des champs de ruines sur des kilomètres et des kilomètres au sud Liban.
1: Et le Hezbollah, toujours très actif, vous diriez?
2: Très actif. Annie, il mène une guérilla contre l'armée israélienne. Il maintient une forte présence au sud Liban. Il faut dire que le Hezbollah est en guerre contre Israël, mais qu'il est aussi, en même temps, en porte-à-faux, même en conflit ouvert, je dirais, avec les autorités libanaises de Beyrouth. En conflit également au niveau social de la société pluriethnique, pluriconfessionnelle du Liban, contre une partie importante de la population libanaise, essentiellement non-chiite, bien qu'il y a aussi des chiites qui s'opposent à cette organisation islamiste pro-iranienne, le Hezbollah. On peut donc dire que le Liban est coincé entre l'arbre et l'écorce, entre le marteau et l'enclume, c'est mieux dit, entre Israël, qui détruit et occupe le sud du pays, et dont l'armée tue non seulement des combattants du Hezbollah, mais aussi des milliers de civils. Le Hezbollah, aujourd'hui, défie ouvertement les autorités de Beyrouth, qui ont demandé son désarmement, mais qui sont absolument impuissantes à lui imposer.
1: Et que disent les autorités de Beyrouth? Qu'est-ce qu'elles font?
2: Elles sont impuissantes. Elles sont, je dirais, déclassées militairement par le Hezbollah à l'interne au Liban même, par Israël dans la relation avec l'État voisin, mais aussi déclassées politiquement face aux puissances étrangères qui tirent dans un sens puis dans l'autre, Israël, les pays du Golfe, l'Arabie Saoudite, les États-Unis qui ont imposé un dialogue entre guillemets, une sorte de négociation fantôme entre Israël et le Liban. Il y a eu une ou deux réunions, mais ça n'a rien donné. Par exemple, le président Joseph Aoun, qui est un chrétien. Il dénonce le Hezbollah, il demande son désarmement, mais le groupe chiite, comme j'ai dit, ignore complètement ses demandes. Maintenant, il y a vraiment une rupture au niveau intra-libanais entre le Hezbollah et le gouvernement. Aoun, par ailleurs, et de l'autre côté, dénonce aussi, bien entendu, une agression féroce et condamnable de la part d'Israël. Il accuse l'État hébreu de mener une offensive visant, je le cite, à effacer l'histoire et les fondements même du Liban. Et le premier ministre Nawaf Salam, de son côté, dénonce

0: l'escalade dangereuse, la politique de la terre brûlée. Et je pense que c'est vraiment le mot qui s'applique à ce qu'ils font au sud du Liban. Les deux tentent de mobiliser la communauté internationale pour stopper cette invasion meurtrière du Liban par Israël qui pourrait amputer le Liban à la fin peut-être du cinquième ou même du quart d'un territoire national, je l'ai dit déjà, minuscule.
1: Arrêtons-nous avant de nous laisser sur le front diplomatique. Justement, là, la France vient de demander une réunion d'urgence du Conseil de sécurité sur le Liban.
0: Oui, une de plus, on peut douter des effets concrets, n'est-ce pas? Mais Paris, effectivement, a convoqué parce qu'ils font plus que demander. Quand tu es membre permanent du Conseil de sécurité, tu convoques et tous les autres sont obligés d'arriver. Bon, au programme, donc, cette escalade des opérations israéliennes au sud Liban et maintenant, de nouveau, l'annonce de bombardement contre la capitale Beyrouth par le premier ministre Netanyahou. Le ministre français des Affaires étrangères dit que c'est une grave violation du droit international, etc. Et puis, les toutes dernières, avant de vous laisser, et qui sont tombées sur les fils depuis quelques minutes, les gardiens de la Révolution menacent d'ouvrir de nouveaux fronts face à l'offensive d'Israël. Il y a un conseiller du guide suprême, le fantomatique Mojtaba Khamenei, qu'on n'a jamais vu, mais qui parle à travers des déclarations et des porte-paroles. Il dit que l'Iran considère que franchir les lignes rouges au Liban et à Gaza équivaut à une guerre directe. Nous sommes disposés à ouvrir de nouveaux fronts. Et puis la toute dernière, ça fait un quart d'heure à peu près, j'ai vu ça. Voici que Trump affirme qu'Israël et le Hezbollah vont suspendre toute nouvelle action militaire. Ah bon? Et que contrairement à ce que déclare Téhéran, les pourparlers avec l'Iran se poursuivent. Bon. Gardons-nous un petit scepticisme sur les dernières déclarations du président américain.
1: Mm-hmm. François Brousseau, merci beaucoup. À bientôt.
0: Au revoir. Au revoir.
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3: Si tu m'aurais dit au début de l'an passé qu'on arriverait avec 106 points puis il serait au final de conférence de l'Est, je sais pas si je t'aurais cru.
1: Kent Hughes, le directeur général du Canadien, c'est lui le premier à parler au bilan de saison de l'équipe. C'était ce matin, ça, Antoine.
4: Oui, satisfait dans l'ensemble de la saison, comme on vient de l'entendre, mais il est conscient aussi qu'il reste beaucoup de travail à faire avant de remporter la Coupe Stanley. C'est l'objectif avoué de l'équipe. Donc, lui et le président des opérations hockey, Jeff Gorton, savent qu'ils vont devoir ajouter quelques pierres à l'édifice, peut-être des transactions cet été, peut-être des joueurs autonomes. Ils ont parlé des trucs à améliorer, assurément la défense, le jeu physique. Donc, ils ont pas voulu commenter beaucoup de dossiers aujourd'hui en disant l'élimination est encore assez récente. On va prendre le temps de bien évaluer les besoins. Est-ce que le beau parcours du CH en série pourrait leur faire devancer par exemple des grosses transactions, des gros achats sur le marché des joueurs autonomes? Ben, Kent Hughes répond encore une fois par la prudence.
3: On va toujours regarder cette opportunité, cette chance de l'avancer. Mais ça serait jamais, comment on dit, un poker. On est all in, faut absolument qu'on fait tout pour avoir cette équipe l'an prochain, si c'est un risque de sacrifier le futur de l'organisation aussi. Alors, ça va toujours être une balance. On continue à suivre le plan, mais le plan change tout le temps.
1: On suit le plan, mais le plan change tout le temps.
4: Mais on comprend que cet été, ce ne sera pas des achats
1: impulsif.
4: Donc, s'il y a un achat important à faire, on le fera, mais c'est pour le long terme. On a parlé, bien sûr, de Martin Saint-Louis, qui n'était pas là aujourd'hui. Tradition oblige, il a assez parlé depuis quelques semaines.
1: Oui, oui.
4: On lui a donné congé, mais l'an prochain, ce sera la dernière année de son contrat. Et généralement, on ne laisse pas un entraîneur amorcer une saison sur sa dernière année de contrat. On va le renouveler, le prolonger. Donc, pour l'instant, il n'y a pas de discussion entre l'équipe et Martin Saint-Louis, mais elles vont s'amorcer dans les prochaines semaines. Personne n'a l'air inquiet dans l'entourage du Canadien de Montréal. Martin Saint-Louis, durant les séries, il a été très fidèle à ses idées, à ses trios. A eu sa part de critique après une très bonne saison. Donc, on sent que Kent Hughes, le DG, il est satisfait, mais il n'est pas dithyrambique. Voici de nouveau Kent Hughes.
3: C'est impossible de ne pas l'évaluer d'une manière positive. Mais comme pour nos joueurs, comme pour nous, il y a encore du travail à faire. Puis ça s'applique aussi à nos coachs. Puis ils le savent. Puis je m'attends qu'ils vont travailler très fort dans l'été pour évaluer leur saison. Qu'est-ce que l'équipe a besoin? Comment qu'ils peuvent continuer à s'améliorer? Puis la chose que je remarque d'eux autres, c'est qu'ils sont améliorés beaucoup d'une année à l'autre. Puis je m'attends à ça d'eux autres en l'an prochain aussi.
1: Ah oui,
4: donc, ils ont fêté samedi à Luke Combs avec les joueurs.
1: Oui, on a vu ça.
4: Mais retour au travail parce que l'an prochain, ben, on les attend sera encore plus élevé.
1: Ce qui retient beaucoup l'attention de ce bilan, c'est le départ annoncé de Brendan Gallagher. Il était très, très ému ce matin.
4: Oui, par deux fois, il a dû prendre du recul par rapport à la mêlée de presse. Donc, c'est 14 ans de sa vie. Elle a été repêchée en 2010 par Montréal, des hauts, des bas sur la glace. Dans la vie aussi, aujourd'hui, il a fondu en larmes en pensant, naturellement, sans qu'on lui pose la question, à sa mère. L'an passé, sa mère est décédée en pleine saison. Et l'apport, le soutien qu'il a reçu de l'équipe, ça l'a touché grandement. Écoutons un bout de la conférence de presse de Brendan Gallagher.
5: I was just thinking about how the

0: teammates supported me through that. And oh God, sorry, I still get emotional talking about her. But you know, that's just something that always will stick with me.
1: Donc, il n'oubliera pas le soutien reçu lors de ces événements assez difficiles l'an passé. Il a dit qu'il aurait aimé jouer plus durant les séries. Il a été laissé de côté, même s'il était en santé. Il a senti que son rôle avec l'équipe était un peu superflu. Il veut continuer à jouer. Il sait que ça passera pas par Montréal. Il lui reste un an de contrat. Qu'est-ce que l'équipe va faire? Ben, Kent Hughes a dit qu'il va faire les choses de façon respectueuse pour l'honorer. Alors, est-ce qu'il sera échangé? Est-ce que son contrat sera racheté? Est-ce qu'il y aura une résiliation? Il y a plusieurs options possibles. Chose certaine, lui, il pense qu'il veut encore jouer. Il a évoqué Vancouver, d'où il est originaire. Donc,
2: c'est vrai,
1: peut-être qu'on verra l'an prochain.
2: Ouais.
1: Ouais. Mais chose certaine, dans le vestiaire, son apport ne sera pas oublié. Écoutons là-dessus Philippe Danault.
3: Yarley, c'est un guerrier. Tout ce qu'il a fait pour le Canadien, c'est exceptionnel. C'est un petit gabarit, mais le gars, il a la guerre à chaque game. Tout un leader, puis tout un honneur d'avoir pu jouer avec lui aussi. Ça fait partie du roulement de la business, tu sais. Puis une opportunité pour certains gars de devenir un grand leader.
1: Et on sent que Danault aussi voit un peu peut-être sa propre situation dans quelques années, il a 33 ans.
2: Bien sûr.
1: Les jeunes, ça pousse, les vieux, ça sort. Mm-hmm. Donc, bref, c'est tout le monde très lucide par rapport au futur aujourd'hui.
2: Si Gallagher devait se retrouver dans une autre équipe, là, et qu'on n'aimera pas ça l'affronter.
1: Ça, oui. Je vous garantis. On aimerait mieux l'affronter l'an prochain qu'il y a 5 ans.
2: Donc, oui,
1: c'est
2: effectivement,
1: le bon côté
2: ça, vous avez
1: pour les
2: raison.
1: Canadiens.
2: Il y a d'autres joueurs qui pourraient quitter l'équipe quand même. Patrick Laine, bien sûr. Samuel Montembeault aussi, peut-être.
1: Oui, aussi, les deux ont été salués pour leur comportement exemplaire, même s'ils n'ont pas joué à partir.
2: Et même avant,
1: Patrick Laine a joué seulement 5 matchs. Son contrat vient échéance. Lui, il est parti, c'est certain. Samuel Montembeault, il lui reste 1 an de contrat. Il aimerait être à Montréal, mais pas à n'importe quelle condition. Il n'a pas joué depuis le printemps. Il a été relayé au rôle de troisième gardien alors qu'en début de saison.
2: C'était lui qui partait. Là.
1: On pensait qu'il pourrait aller aux Olympiques pour le Canada. Donc lui, ça a été une saison difficile. Il reconnaît que le bobo, c'était entre les deux oreilles. Mmh. Écoutons Samuel Montembeault.
4: Tu sais, quand ça s'est mis à mal aller, après ça, tu sais, je suis vraiment tombé, je pense, beaucoup trop dans ma tête. Puis, c'est surtout, en tant que gardien de but, c'est, je pense, la pire chose que tu peux faire. Puis, j'allais pas dans les matchs, tu sais, en sachant que, tu sais, je pouvais, tu sais, rondelle faire la différence. Tu sais, j'allais plus là, tu sais, comme pensant que, tu sais, faut pas que je me fasse carrer. Puis, tu sais, quand tu t'en vas dans les matchs comme ça, là, c'est sûr, tu peux pas t'attendre à ce que ça aille bien. Tu sais, même si c'est une mauvaise saison côté statistique, puis côté hockey, je pense que c'est pas une saison à mettre aux poubelles directement. Tu sais, il y a beaucoup d'apprentissage à faire de ça.
1: Mm-hmm. C'est quand même révélateur. Il admet qu'il entrait dans le match en ne voulant pas commettre d'erreur. C'est impossible d'avoir du succès de telles circonstances. Il a dit que cet hiver, il a consulté un psychologue sportif, continue à le faire. Alors, dans les apprentissages, il y a un peu ça, mais ça a été difficile pour lui. Alors, on verra l'an prochain où il jouera. Mais pour l'instant, le numéro un, c'est clairement Doberge et Fowler, c'est le gardien d'avenir. Alors, on verra pour Montembeault. Mais il veut demeurer à Montréal. On verra si la direction pense la même chose.
2: On se reparle au tournoi de golf.
1: Oui, c'est le 14 ou 15 septembre.
2: Oui, okay.
1: Mais c'est le repêchage. On s'en parle.
2: D'accord. Mais, parfait. On vous retrouve tantôt. François?
5: Il y a plein d'autres contenus qu'on peut faire.
2: Non, c'est sûr qu'il y a plein d'autres contenus.
5: Il y a une industrie complète consacrée à ça.
2: Oui,
5: là.
2: Oui, oui.
5: OK, 13 Sud, à la hauteur Côte-Vertu, on a un véhicule en panne. Sinon, direction Laval et Couronne Nord, 15 Nord, à la hauteur Saint-Martin, vous rentrez dans la congestion. La voie de desserte de l'autoroute des Laurentides, on a eu un accident à la hauteur de la 440. Sinon, la 13, c'est par intermittence à partir de Dagenais, la congestion une fois passée la rivière. Et 640 ouest vers Saint-Eustache, il y a toujours des travaux, mais c'est assez fluide comme circulation en ce moment. Plus recommandable que ce qu'on a vu la semaine dernière.
2: Merci François. C'était très gris en début d'émission. Puis là, retour du soleil au centre-ville.
6: On dirait qu'on s'en passe ici, là où on est en tout cas. Mais si vous avez, parce que je vois encore des zones d'averse sur l'île de Montréal, donc écrivez-moi pour me dire si ça tombe un petit peu chez vous. Sauf que les orages annoncés tantôt en début d'émission, ça semble avoir être passé tout droit. Il fera 11 cette nuit, demain soleil, maximum 24.
2: Merci Ève, vous êtes à l'écoute du 15-18. Restez avec nous, le Radio-Journal de 16h s'en vient.
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0: préoccupé par le fait que le produit intérieur brut au pays a reculé pendant 2 trimestres consécutifs, ce qui est habituellement considéré comme un indicateur d'une récession. Le sous-gouverneur de la banque affirme qu'il ne s'agit justement que d'un seul indicateur et que les données préliminaires d'avril montrent un rebond de l'économie canadienne. Hier, le chef conservateur Pierre Poilievre a envoyé une lettre au premier ministre Mark Carney lui demandant la tenue d'un débat d'urgence sur cette question.
1: On est plusieurs.
0: Une manifestation pour un Québec inclusif s'est déroulée ce midi à Shawinigan, dans le même parc où un rassemblement raciste a été organisé pendant la fin de semaine. Une quinzaine de personnes, la plupart membres de groupes communautaires, cette fois non masqués, étaient sur place. Voici une des participantes, Sabrina Moras.
1: On est plusieurs citoyens et groupes du communautaire qui ont décidé de se rassembler pour répliquer à ce qui s'est passé samedi, pour montrer qu'on a le désir d'être accueillant, mais qu'on l'est aussi, puis que montrer que ça passe pas des commentaires comme ça.
0: De nombreux élus ont dénoncé le rassemblement raciste de la fin de semaine, dont la première ministre Christine Fréchette, qui s'est dite profondément choquée. Le ministère de l'Environnement du Québec a ouvert une enquête sur 5 garages soupçonnés de se spécialiser dans la désactivation du système anti-pollution des camions. Cette pratique illégale généralisée avait été dévoilée par un reportage de Radio-Canada cet hiver. Québec était au courant depuis 4 ans que ce service était offert par certains garages, mais n'avait pas agi jusqu'ici. Thomas Gerbet.
2: Nous avons découvert que le ministère de l'Environnement du Québec savait depuis longtemps qu'une fraude prenait de l'ampleur sur les routes, avec des risques pour la qualité de l'air et la santé publique. Mais il n'a rien fait pour l'arrêter. Une lettre du ministère de 2022 que nous avons obtenue évoquait déjà la désactivation des systèmes anti-pollution de camions comme une problématique de plus en plus dominante. Une haute fonctionnaire disait que c'était difficile de le détecter avec une inspection visuelle. L'Ontario l'a compris depuis des années et a équipé ses inspecteurs et ses contrôleurs routiers pour vérifier la programmation informatique des moteurs. Mais au Québec, les outils n'ont pas été adaptés et aucun contrevenant n'a été arrêté depuis au moins 4 ans. Le président de la Fraternité des constables de contrôle routier du Québec, Jean-Claude Desniaux.
3: Ce que je déplore, c'est le temps, là. Ça a pris l'article, l'émission enquête, là, pour venir expliquer tout ce qui se passe.
2: 5 des garages sont aujourd'hui sous enquête et le Québec va s'inspirer de l'Ontario pour les outils d'inspection. La ministre québécoise de l'Environnement, Pascale Derry, compte aussi changer la loi et le code de la sécurité routière.
4: Les modifications réglementaires sont prêtes. Maintenant, il s'agit juste de trouver un moment pour les faire passer. Je ne sais pas si on va pouvoir les faire passer dans le calendrier législatif actuel.
2: L'ancien ministre de l'Environnement, aujourd'hui au transport, Benoît Charrette, affirme que c'est seulement l'an dernier qu'il a pris conscience de l'ampleur de la fraude. Ici Thomas Gerbert, Radio-Canada, Montréal.
0: À l'international, dans un message sur son réseau social, Donald Trump assure que le premier ministre israélien Benjamin Netanyahou s'est engagé, oui, lors d'un entretien téléphonique, à ne pas envoyer de troupes vers la capitale libanaise Beyrouth comme il avait l'intention de le faire. Le président américain a aussi affirmé avoir eu de bons échanges avec le Hezbollah par le biais d'intermédiaires, en ajoutant que le mouvement libanais pro-iranien aurait accepté de cesser complètement ses attaques contre Israël. L'offensive israélienne au Liban se trouve au cœur de la discorde dans les négociations entre Téhéran et Washington en vue d'un accord de paix. Au Kenya, des centaines de manifestants se sont rassemblés dans le centre du pays pour protester contre le projet américain d'une unité de quarantaine pour personnes potentiellement infectées par le virus Ebola. La haute cour du Kenya a déjà ordonné la semaine dernière la suspension du projet qui, selon elle, pourrait mettre en danger la sécurité publique. Des responsables américains ont rapporté que le site situé sur la base aérienne de Nanyuki serait destiné à accueillir des ressortissants américains exposés au virus mais asymptomatiques. Des organisateurs de la manifestation réclament cependant la fermeture définitive du centre d'ici le 9 juin. Et plus près de chez nous, plusieurs activités vont marquer le 150e anniversaire du parc du Mont-Royal dans les prochains mois. L'Orchestre métropolitain de Montréal, dirigé par Yannick Nézet-Séguin, présentera un concert au pied de la montagne le 5 août. La firme Moment Factory présentera de son côté un parcours appelé Ancestral Lumina dans le cimetière Notre-Dame-des-Neiges les soirs de septembre. La mairesse Soraya Martinez-Ferrada rappelle l'importance du Mont-Royal pour la population.
5: On le voit de partout. Je veux dire, le Montréal est omniprésent dans la ville, dans la vie des Montréalais et Montréalaises. Tu peux pas être à Montréal sans, à un moment donné, être venu au Mont-Royal. Donc, il est une icône, c'est une fondation, c'est un pilier. Ça fait partie de l'histoire de la fondation de Montréal. Et pour moi, ben, tu peux pas être Montréalais sans aimer ton Montréal. Donc, ça fait partie de notre ADN.
0: Et fait intéressant, le parc du Mont-Royal est l'œuvre de l'architecte paysagiste américain Frederick Law Olmsted, qui a aussi conçu Central Park à New York au milieu du 19e siècle. Voilà, c'était votre bulletin d'information. De retour au 15-18.

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1: Hey non, vraiment. Vous êtes tellement nombreux à nous écrire des histoires de comment c'était dans le temps où on fumait partout, là. François a eu une information, je l'ignorais. Il semble que certaines consoles à Radio-Canada venaient avec le cendrier intégré.
2: Avec le cendrier intégré, oui.
3: Comme une voiture.
1: Oui, c'est ça. Imaginez l'affaire quand même. Huguette nous a écrit, elle nous dit, imaginez, quand j'ai accouché de mes deux filles à l'hôpital Maisonneuve, mon médecin avait la cigarette au bec. C'est dégueulasse. C'est effrayant. Je trouve ça effrayant quand même. En 1990, Louise nous dit, j'ai eu un grave accident d'auto, j'ai été hospitalisée assez longtemps. Elle dit, je fumais dans ma chambre, mais en centre de réadaptation, elle n'avait pas le droit. Donc, voyez où c'était dans les années 1990, ça a commencé à changer. Une infirmière, Lise, nous a dit, j'étais infirmière à cette époque, donc j'imagine années 70-80. Elle dit, oui, les patients fumaient, les visiteurs fumaient et les médecins fumaient, même dans les chambres des patients. C'était de toute beauté. Dans les années 1970, Nathalie nous dit, nos profs du primaire fumaient en classe. Ça, j'ai jamais vu ça, moi par exemple. Hey, ça devait être quelque chose. Elle dit, on évitait de s'approcher de leur bureau et puis on n'aimait pas qu'ils s'approchent de nous.
4: Oh non!
1: C'est clair, ça. À l'école primaire, quand même, je suis étonnée. Et puis, un dernier, tiens, pour vous. Il y en a tellement, des dizaines et des dizaines. Mais en 1995, dans un CHSLD, un auditeur nous écrit, je travaillais comme infirmier et les patients dépendants de la nicotine avaient le droit de fumer même au lit et dans les aires communes. Donc ça devait être parfois des enjeux de sécurité aussi quand même. Pourquoi on vous parlait de ça cet après-midi, si vous avez manqué le début de l'émission? Ben, c'est parce que hier, 20 ans jour pour jour, qu'on n'avait plus le droit de fumer dans les bars et les restaurants. C'est pour ça que les souvenirs nombreux affluent de cette autre époque. Et ça nous semble complètement surréaliste. Puis ça fait 20 ans, oui, 20 ans, c'est 20 ans, mais on dirait plus on vieillit. Ça fait juste 20 ans, au fond.
4: Exact, c'est ça que j'allais
1: vous dire. On a complètement oublié de ce que ça représentait.
4: Je me souviens très bien, mon mari fume. Malheureusement, je suis encore en mari avec. Mais bon, il y a d'autres bonnes qualités.
1: Oui. Non,
4: ce que je veux dire, c'est que j'étais là à l'époque avec lui. Puis c'est ça, il fumait dans les restaurants. Mes enfants qui ont dans la trentaine se souviennent de ça. Mais c'est comme si c'était hier. Puis en même temps, comme vous dites, ça fait tellement longtemps.
1: Même semble qu'on a pu. Ans. Oui, on peut plus imaginer comment c'était, bien
3: René
1: sûr.
3: René Lévesque qui fume en direct à la télévision en entrevue.
1: Ben oui, plusieurs fois, même quand il était journaliste aussi, j'imagine. Sinon, François, cette heure de pointe.
5: Écoutez, c'est pas si problématique. Les congestions habituelles sont installées. Là, dès Carré Nord, on est à peu près à la hauteur Sherbrooke. Du côté de la 20 Ouest, ça commence un peu passer l'échangeur Turcot si vous allez vers le pont Mercier. Du côté du pont Champlain, là aussi, c'est un peu passé l'échangeur Turcot, le début de la congestion. Sinon, petite nouvelle rapidement qui a attiré mon attention ce matin, Annie. Vous savez que le gouvernement du Québec est dans une phase où on dit qu'on va plus investir dans de nouvelles routes. Là, ça commence à grommeler un petit peu du côté des municipalités, notamment à Saint-Bruno, qui a adopté en conseil municipal une motion pour exiger l'élargissement de l'autoroute 30, un des nombreux endroits où il y a de la congestion quand même assez récurrente. Mais bon, on ne semble pas être dans cette mentalité-là en ce moment avec l'état des infrastructures au Québec. Alors, j'ai hâte de voir qu'est-ce qu'on va faire. Notamment, on dit qu'on va rentrer dans le mur du côté de la municipalité à cause notamment arrivée de ce terminal agrandi du côté de l'aéroport de Saint-Hubert et le terminal de contrecœur du port de Montréal qui doit éventuellement faire son arrivée aussi.
1: Merci, François. Eve, un auditeur, nous a écrit dimanche soir après un orage, arc-en-ciel visible de sa cour, nous a même envoyé une magnifique photo. Pourquoi le gris au-dessus de l'arc-en-ciel est plus foncé que ce qu'il pouvait voir en dessous? Puis c'est vrai, avec la photo couleur, la démarcation, elle est très visible.
4: Oui, c'est pas un effet d'optique ni de l'appareil ou quoi que ce soit. C'est vraiment, ça se passe comme ça parce que sous l'arche de l'arc, les gouttes de pluie reçoivent plus de lumière de soleil et la diffusent et toutes les couleurs du spectre visible se mélangent et se superposent à notre œil, puis ça fait que la lumière blanche est de forte intensité, donc c'est un gris très très pâle. Par contre, dès qu'on passe au-dessus de la bordure rouge de l'arc, donc au-dessus de l'arc, l'effet s'arrête carrément. À cause des lois géométriques de la réflexion dans l'eau, les gouttelettes ne peuvent plus diffuser la lumière comme elles le font sous l'arc-en-ciel. Alors, on appelle même d'ailleurs cette zone-là la bande sombre d'Alexandre. C'est vraiment le nom que l'on donne à cette bande-là. Et justement, notre œil ne perçoit plus la lumière ambiante naturelle fortement atténuée par l'épaisseur des nuages d'orage qui donne un gris sombre. Et on dit que ce contraste entre les deux gris est maximal lorsque le rideau de pluie est composé de gros

0: gouttes, des gouttes de plus d'un millimètre, ce qui évite les effets de diffraction, qui estompent les bordures. Donc, c'est quand même, vous remarquerez la prochaine fois,
1: oui, c'est oui, effectivement, oui, on voit
0: c'est
1: bien.
0: C'est pas rarissime, là. C'est comme ça que ça se passe physiquement et géométriquement.
1: 21 degrés, là, au centre-ville.
0: Oui. Alors, ça se peut qu'il y ait des gens qui voient des arcs-en-ciel parce que ça prend de la pluie, ça prend du soleil. Alors, il y a un peu de tout en ce moment. Il y a des averses qui peuvent survenir. On n'en a pas sur Montréal, mais il y en avait tout à l'heure qui passaient. Risque d'un orage tôt ce soir, mais ensuite, ça se dissipe et ce seront deux belles journées à venir, mardi, mercredi. On retrouve des températures agréables, 22 à 24 demain et jusqu'à 27, 28 pour mercredi.
1: Mm-hmm, quand même. Guillaume, bonjour.
2: Bonjour, Annie.
1: Alors, toute la classe politique québécoise a dénoncé unanime, ouais, ce qu'on a vu, cette espèce de rassemblement à Shawinigan et cette banderole là, je me souviens d'un Québec blanc.
2: Oui, puis ça a été rapide aussi comme dénonciation et vraiment tout le monde sur le même ton avec la même indignation, je vous dirais par rapport à ce qu'on a vu. Donc rapide à dénoncer, oui, du racisme de toute évidence, mais à dire aussi que ça n'a pas sa place dans la société et beaucoup à souligner que c'est important de le dénoncer quand on le voit. Et là évidemment c'est probablement la manifestation la plus éclatante, mm-hmm, de ça qu'on pouvait trouver. Celui qui a peut-être été le plus en retenue, et ça m'a étonné, je sais pas si vous avez entendu Christopher Skeet ce matin, qui est le ministre responsable de la lutte contre le racisme, avec Patrick Masbourian, et qui lui semblait un peu
1: c'est
2: marcher...
1: avec Maxime ce matin,
2: avec
1: qui
2: Maxime
1: est en
2: Courtier,
1: retour,
2: pardon, oui. Et qui semblait un peu marcher sur des œufs, parce qu'il lui constatait que, bon, en fait, tout le monde avait réagi, donc il était rassuré par ça, il était, mm-hmm, rassuré par le fait qu'il y avait pas beaucoup de monde à la manifestation. Il ne faisait pas non plus le pas de qualifier le message comme tel, au-delà du fait de dire que c'est un message raciste. Il y a des experts aujourd'hui qui ont souligné qu'on était probablement de l'autre côté de ce que permet la liberté d'expression, parce qu'il y a quand même une limite qui est celle de l'incitation à la haine, notamment. Et selon certains, en tout cas, on était de l'autre côté. Mais M. Skeet semblait vraiment, en tout cas, beaucoup moins affirmatif, je vous dirais, que sa propre
1: que
2: chef,
1: sa Mme propre chef. Ouais.
2: Alors, je reviendrai là-dessus, puis en se posant aussi la question, quelle part de responsabilité les politiciens peuvent avoir. Vous savez, on a beaucoup de sujets qui divisent, hein, dans la société, dans le débat politique aussi. Faut parfois les traiter avec prudence pour éviter, évidemment, ce genre de débordement comme on a pu voir en fin de semaine.
1: Merci, on vous retrouve tantôt, 16h45. Pierre-Yves, bonjour.
3: Bonjour.
1: Post Canada maintenant.
3: Post Canada et Montebello, deux défis. Post Canada, évidemment, après une
1: le même
3: un accord.
1: Défi ou un certain plus difficile que d'autres.
3: Oui,
1: je
3: après
1: sais
3: un accord
1: trop,
3: de principe, là,
1: ah,
3: on
1: oui.
3: doit revoir la poste. Et du côté de Montebello, l'acquéreur, est-ce qu'il acquiert un hôtel ou un potentiel développement régional? Mm-hmm. On va regarder tantôt les défis de ça.
1: Dans une dizaine de minutes à peu près. Et puis, Rose, les cinémas du Québec ferment les livres, l'année difficile.
4: Oui, oui, oui. 2025, on a reçu les données de fréquentation des cinémas. C'était pas simple. On a des recettes qui ont atteint leur plus bas niveau en 25 ans,
1: ah oui,
4: quand même. Et la fréquentation, on le voit, elle continue de diminuer. Sauf qu'on a quand même un contexte particulier. En cinéma, la pandémie se fait encore sentir. Depuis 2019, il y a un rattrapage qui est extrêmement long, notamment en raison de la grève d'Hollywood, qui a comme ralenti le retour.
1: La reprise,
4: un peu.
1: Ouais, ouais.
4: Exactement, et le nombre de productions aussi. Sauf que quand on parle aux propriétaires de cinéma, ils nous disent 2026 s'annonce très bien jusqu'à maintenant et on devrait avoir des productions intéressantes aussi à venir cet été et cet automne. Rappelez-vous aussi, on a fermé les cinémas Guzzo l'année passée. L'air de rien, c'est quand même un petit 3% de sièges qu'on a perdu au Québec. Et deux autres choses qu'on apprend grâce à ces données. On garde de moins en moins longtemps les films à l'affiche. On voit que les plateformes de diffusion arrivent à mettre la main sur un film plus rapidement,
1: oui,
4: qu'avant.
1: Oui, oui.
4: Avant la pandémie, on avait une fenêtre d'exclusivité de 90 jours à peu près avant qu'un film passe à la plateforme. Aujourd'hui, on est à 45 jours, si c'est respecté.
1: Mm-hmm.
4: Autre chose... Bien sûr, Hollywood domine les écrans québécois. On est à 80% de l'argent récolté au guichet qui vient des productions américaines. Sauf qu'il y a eu moins de nouveautés québécoises l'année dernière, moins de gros succès populaires à part Menteuse. Et c'est intéressant de voir que le succès des films québécois varie vraiment d'une région à l'autre. Dans le Bas-Saint-Laurent, ce sont des grands amateurs de cinéma d'ici. À l'inverse, Laval, Montréal, on voit que les films québécois occupent une petite place dans les salles et attirent aussi moins de spectateurs.
1: Mmh. On se reparle tantôt, Rose. Merci.
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2: On
6: veut savoir ce qui est arrivé, tout comme la mairesse. Et moi, je réponds aux questions de la mairesse, qui se demandait comment se fait-il que ça ait pris tant de temps pour le déclenchement, comment se fait-il que vous avez continué de questionner des témoins. Toutes ces questions-là, on veut y répondre.
1: Alors,

0: c'est le ministre de la Sécurité publique, Yann Lafrenière, déclenche, lui, une enquête administrative en lien avec la mort de Nouran Rezaei. Vous vous souvenez de ce jeune garçon? Il avait 15 ans. Il a perdu la vie lors d'une opération policière en septembre dernier. Et à l'époque, la mairesse de Longueuil, Catherine Fournier, avait demandé une enquête là en décembre dernier. Et voilà que c'est aujourd'hui que le ministre nous fait cette annonce-là. Corps de police s'était fait reprocher par le bureau des enquêtes indépendantes d'avoir quoi attendu trop longtemps, 1h36 avant de lui faire part du décès. Et c'est sur ce délai-là, si je comprends bien, que l'enquête va porter, entre autres. On va en parler avec Virginie Dufresne-Lemire. C'est une des avocates de la famille de Nouran Rezaei. Eux aussi, la famille, ils ont intenté des poursuites contre la ville et le service de police de l'agglomération de Longueuil. Elle est venue nous voir en studio. Maître Dufresne-Lemire, bonjour.
1: Bonjour.
0: Comment vous l'accueillez? Qu'est-ce que vous comprenez de ce que nous annonce Yann Lafrenière aujourd'hui?
1: Ben en fait, l'annonce avait déjà été faite. Donc, on savait qu'il allait avoir une enquête administrative. Reste à savoir quand et c'est quoi un peu les modalités. Donc, ce qu'on apprend aujourd'hui, bon, c'est la personne qui va mener cette enquête-là et qu'elle aura 6 mois. Donc, on n'apprend pas beaucoup de choses en plus aujourd'hui. C'est sûr que pour la famille, elle attendait avec impatience le déclenchement de l'enquête parce qu'elle souhaite que les choses avancent dans ce dossier. C'est sûr qu'on va suivre ça avec grand intérêt.
0: Qu'est-ce que c'est une enquête administrative et qu'est-ce que ça peut nous donner de plus comme élément pour comprendre ce qui est arrivé?
1: C'est plus par rapport à, parce qu'on a déjà quand même beaucoup d'informations, vu que on a eu accès à l'échange de lettres entre la directrice du BEI et le directeur du service de police de la ville de Longueuil. On voit c'est quoi les manquements qui sont allégués, on voit qu'ils ont rencontré, qu'ils ont pris 16 déclarations de témoins, qu'ils ont cherché des vidéos, etc., qu'ils ont attendu avant d'aviser le BEI. Donc, on est déjà quand même assez au courant. Là, faut voir l'enquête, qu'est-ce qu'elle va donner, mais c'est la, c'est l'imputabilité des institutions, c'est la crédibilité de l'enquête du BEI et c'est ça qui est vraiment très très important, c'est que les policiers du service de police de la ville de Longueuil ont tiré sur un jeune de 15 ans. Là, on va devoir évaluer cette intervention-là. Est-ce que c'était correct ou pas? Évidemment, vous comprenez que j'ai un avis là-dessus.
0: Et ça, c'est pas l'enquête administrative qui fait ça.
1: Pas du tout. Exact. Et là, l'enquête administrative, c'est simplement est-ce qu'il y a eu manquement ou pas? Évidemment, nous, comme avocats de la famille et des jeunes, nous, toutes les fautes qu'on va découvrir, qu'on croit que le service de police de la ville de Longueuil a fait, on va les évaluer. Donc, ça pourrait être également évalué dans l'enquête, dans le cadre du procès civil. Mais donc, c'est important que les corps de police protègent leur enquête, qu'elles soient indépendantes. Donc, le BEI, il faut s'assurer que les obligations sont respectées par les policiers. Donc, cette enquête-là, elle est importante parce qu'on a déjà vu des manquements comme ça dans d'autres dossiers. C'est pas la première fois qu'on voit des correspondances comme ça, qu'on découvre grâce à des demandes d'accès à l'information. Et là, c'est que c'est pas acceptable. C'est pas anodin, ces gestes-là. C'est ça met en péril le résultat d'une enquête. Donc, on a bien hâte de voir qu'est-ce que cette enquête-là va donner et ce sera quoi les suites à donner.
0: En tout cas, le fait que ce soit la mairesse qui la demande aussi, ça, c'est bien sûr que pour elle veut savoir, là. C'est son service de police, quand même. Mais celui de l'agglomération de Longueuil, là.
1: Tout à fait. Et ça, c'est la première fois qu'on voit ça. Comme je vous dis, on a déjà vu ce genre de manquement-là, mais c'est la première fois qu'une mairesse le soulève. Et la mairesse, elle, dans sa lettre, demandant l'enquête, elle soulève de très très bonnes questions qui j'espère seront abordées par dans le cadre de cette enquête-là, à savoir est-ce qu'il faudrait modifier ou bonifier la loi, parce que si elle est pas respectée à répétition, il y a peut-être un problème. Est-ce que la formation est adéquate, celle qui est donnée aux policiers par rapport au BEI? Est-ce qu'il y a un historique de manquement? Donc je pense que pour que l'enquête soit vraiment pertinente et que ce soit pas juste une opération de relations publiques, ce que on déplorerait évidemment là, je pense qu'il y a beaucoup de ces questions là qui devraient être abordées.
0: Maintenant, on est le 1er juin. La mort de Nouran, c'était en septembre. Vous représentez la famille. On trouve ça long, j'imagine. Parlez-moi de ces délais-là. On est dans la norme ou si ça s'étire? Qu'est-ce qui prend du temps?
1: C'est une excellente question. Le ministre semble dire qu'il fallait attendre la fin de l'enquête du BEI. Donc, il dit que le BEI a remis ses conclusions au procureur de la Couronne. Est-ce qu'il fallait vraiment attendre avant de lancer cette enquête-là? Je suis pas certaine, puisque l'enquête du BEI porte sur l'intervention policière, tandis que l'enquête administrative porte sur le comportement des policiers du SPVM.

0: SPL par la suite. Donc, il faut que les choses avancent. Tout est tellement lent dans ces dossiers-là. Les enquêtes sont longues et tout. Donc, c'est sûr que la famille a droit à des réponses, là. Donc c'est sûr qu'on trouve que c'est un délai qui est important.
1: Donc, vous vous attendez à quoi? On aura des réponses dans combien de temps? Est-ce qu'on a une indication du moment? Bon, là, c'est sûr, il a donné 6 mois, mais l'enquête administrative met tout le reste autour de la mort de Nouran.
0: Mais pour l'enquête administrative, la famille n'a pas été avisée. On l'a appris par les médias. Donc, pour le moment, il semblerait pas qu'il y ait un intérêt à tenir la famille informée. On espère que ça va être le cas. Comme la directrice du BEI l'avait dit dans sa lettre, qu'elle doit tenir le public informé concernant le déroulement des enquêtes. Mais pour nous, ça concerne cette enquête administrative-là. Donc, on espère que ça sera rendu public. Concernant tout le reste, ben, le DPCP a pas de délai pour rendre sa décision, à savoir s'il déposera des accusations ou pas. Mmh. On voit des délais dans certains dossiers entre 6 mois et 2 ans.
1: Ouais. Donc, quel est le travail du DPCP?
0: L'objectif, le DPCP a le résultat de l'enquête et il doit décider s'il déposera des accusations à l'égard du policier.
1: Oui, donc c'est ça qu'on est en train d'évaluer là.
0: C'est ça qu'on comprend. Il y a 2 rapports qui manquent, donc le DPCP rendra sa décision. Normalement, ça, la famille est avisée avant que ce soit rendu public, là, ce qui est évidemment très apprécié. Donc, ce sera une décision vraiment très importante là qu'on va attendre dans un délai, on espère rapide, là, parce que quand ça se compte en années, c'est beaucoup trop long là pour les familles. Mais entre-temps, il y a la poursuite civile qui va de l'avant.
1: Qu'est-ce qui se passe du côté de la poursuite civile? Ça, c'est la famille de Nouran Rezaei. Les jeunes, leur mère aussi, c'est cette poursuite contre la ville de Longueuil, le service de police impliqué dans l'intervention. C'est de ça dont on parle?
0: Exactement. Ouais. Donc, c'est une poursuite civile pour réclamer des sommes d'argent. C'est ce que notre système de justice permet. Donc, c'était 2 poursuites séparées qui vont être jointes. Donc, les premières étapes, c'est ce qu'on appelle des demandes de communication de documents. On veut avoir accès à tout le processus pour être capable de justement évaluer quelles fautes ont été commises. Mais déjà là, c'est une bataille qui est c'est une grosse bataille.
1: Avoir accès aux documents pour vous.
0: Oui, oui, oui, oui. Donc, tout est une bataille. Mais on va la mener.
1: Alors, on verra la suite. Virginie Dufresne-Lemire, vous êtes une des avocates de la famille de Nouran Rezaei. Merci beaucoup d'être venue en studio cet après-midi pour répondre à nos questions.
0: Merci.
1: Au revoir. Deux dossiers sous votre radar, Pierre-Yves. Château-Mont-des-Belleaux, mais d'abord, les syndiqués de Post-Canada, ben ça y est, ils ont voté en faveur de 2 projets de convention collective. Ça met fin au conflit de travail, 2 ans quand même. Mais pour Post-Canada, après l'entente avec les syndiqués, ça règle pas tout. Il y a énormément de défis qui restent.
2: Si on fait une analogie avec l'oratoire Saint-Joseph, on est à la première marche parce qu'on a des défis financiers, opérationnels, concurrentiels et réglementaires. Et évidemment, on a perdu une certaine confiance du commerce, de la livraison durant cette période-là, et on doit la récupérer. Donc, première des choses, Post-Canada est encore face à un effondrement du courrier traditionnel, c'est-à-dire que on est passé de 2006 à 2025 de 5,5 milliards de lettres livrées à 2 milliards, mais le nombre d'adresses a augmenté au Canada, et le nombre de courriers par adresse a baissé, si bien que Post-Canada le dit, on doit éliminer la livraison à la maison. Donc, même si on a une entente avec les syndiqués, faut que le client, même au Canada, dans les milieux urbains, on accepte ce que les régions rurales ou les régions, disons, de banlieue ont accepté depuis longtemps, c'est-à-dire on va chercher notre colis au coin de la rue, notre poste au coin de la rue, et c'est ça qui est ça. Et évidemment, on parle beaucoup...
1: En ville, il faut voir où, dans des quartiers très, très densifiés, là.
2: Oui, ouais. Et la question, c'est toujours de demander la clientèle névralgique qui a des problèmes de déplacement, de mobilité. On dit on pourrait avoir un service à la pièce, à l'abonnement pour ces gens-là, avoir une livraison qui est plus à la journée, mais plutôt à la semaine. Il y a pas tant de courrier que ça qui est aussi urgent que ça. Et on a fait des pertes financières gigantesques. Le dernier état financier en 2025, le rapport annuel dit, au niveau de la poste seulement, 1,6 milliard en 2025, donc perte avant impôt, la pire de l'histoire. Et quand on s'en va dans la dépendance au fonds public, mais c'est encore 1 milliard en 2025 qu'on a eu besoin. En 2026, on a des projections autour du milliard, donc il y a une concurrence féroce au niveau des colis, on le voit, là.
1: Ben oui, bien sûr.
2: Oui, Amazon a quitté, mais bon, les sous-traitants, Telcom, Dragonfly, UPS, FedEx, Spiro Later, les autres qui livrent la fin de semaine, qui livrent rapidement. L'avantage qu'on a maintenant, c'est qu'on a dit, on a eu dans l'entente une flexibilité au niveau de la livraison. Donc, on va peut-être être capable d'être plus concurrentiel au niveau des colis. Et évidemment, on a réussi à négocier une entente où on a une augmentation salariale liée à l'inflation.

0: de 6,5% et 3% sur 2 ans. Mais le poste le plus important chez Postes Canada en dépenses, ce sont les salaires. Et donc, ce que ça sous-entend, c'est qu'il va y avoir peut-être pas un gel d'embauche, mais disons-le, une rationalisation, une attrition naturelle, une élimination de bureaux de poste, une centralisation des services. D'ailleurs, présentement, pour livrer à une adresse, c'est 284 $ par adresse, livraison à la porte, ah, et 162 à la boîte postale. Donc, on voit qu'il y a une économie d'échelle à faire là. 2/3 des coûts, c'est évidemment les salaires. Et au niveau réglementaire, bon, la question, c'est est-ce qu'on doit revoir comment le courrier est distribué? Et finalement, comme les gens payent en ligne, payent de façon numérique, vont sur Internet, est-ce qu'ils peuvent avoir un service postal qui est équivalent à leur service bancaire? C'est-à-dire un petit peu plus de lien entre la consommation et la réalité, c'est à suivre au cours des prochaines années.
1: Méchant défi. C'est tout comme reconstruire, retransformer cette industrie-là quand même. Des défis aussi en Outaouais, le château Montebello, établissement de prestige, prochain acquéreur.
0: Parce qu'évidemment, sous séquestre, pour l'instant, on attend d'ici le 9 juin qui va donner l'offre qui va être reçue par le syndic. La question, c'est... C'est un actif qui vaut cher, on est d'accord. Plus de 900 acres, un hôtel historique, un complexe hôtelier, terrain de golf et autres. La question, c'est, il y a un rattrapage d'investissement à faire. Bien qu'on ait investi 17 millions depuis 2019, l'enjeu, ça demeure que la clientèle actuelle, malgré qu'il y a un patrimoine historique, veut de l'insonorisation, veut de l'isolation, veut du confort, veut du moderne. Est-ce qu'on attache autant de valeur au patrimoine? Est-ce qu'il y a pas d'autres solutions qui existent au Québec justement qui sont entrées dans la compétition de Montebello depuis l'époque? Prenons l'exemple, tout ce qui est congrès. C'est sûr que sur la 50, l'autoroute 50, on a un avantage géographique, mais quand on fait des congrès québécois, beaucoup de salles de congrès sont nées ou de cercles immobiliers autour de l'Avin. Et donc, à Montebello, est-ce qu'on va aller dans un modèle comme chez Entourage sur le lac ou l'Estérel, c'est-à-dire une forme de condo-hôtel autour en développement pour rentabiliser un site qui a besoin d'amour? Est-ce que la population, le gouvernement, la protection de l'environnement va accepter que l'acquéreur, oui, paye le gros prix, mais en échange...
1: Puisse transformer l'affaire.
0: Disons, développer un peu plus pour qu'il y ait une espèce de mini-complexe autour. Je dis pas que c'est ce qui va se faire, mais la valeur est davantage dans le potentiel du site que dans le site. Parce que exploiter l'hôtel, c'est des coûts, des syndicats, c'est des coûts de main-d'œuvre, c'est d'attirer de la main-d'œuvre dans le coin, trouver des logements pour tout le monde, préserver un patrimoine, c'est extrêmement coûteux. Mais développer un complexe, disons-le, tout en respectant la situation actuelle, mais en développant une portion des 600 acres, c'est peut-être une question, parce que présentement, faut trouver un acquéreur. Et la question avec Fairmount, est-ce qu'on va garder l'entente avec Fairmount ou on va y mettre un terme? Ça aussi, ça coûte de l'argent. Et du côté de Fairmount, faut pas oublier qu'on attirait quand même des gens dans un réseau international.
1: Le réseau Fairmount, c'est
0: ça. Qui disait, je vais dans un Fairmount, donc il y a ça.
1: Je sais ce que c'est, je vais aller trouver la même chose ailleurs.
0: Puis, cabane au Canada, vous voyez l'espèce de côté un peu rustique. Peut-être que les gens du Québec sont moins exposés, mais les gens à l'extérieur peuvent aimer ça. Et dans le fond, le risque est plus élevé de développer le site, parce qu'il va y avoir de l'attente, il va y avoir d'attente gouvernementale, mais il va y avoir, au bout du compte, par exemple, un rendement équivalent. Donc, à voir sur 10, 20 ans, qui va payer un prix peut-être moins important que la valeur évaluée du complexe, mais en échange de dire, on va développer, on va rénover, puis on va avoir les reins solides pour repartir la machine qui est... Même quand on est client, on se dit, coudonc, est-ce que ça fonctionne encore? Oui, mais...
1: Ouais.
0: Donc, évidemment, c'est un enjeu québécois, on verra bien.
1: Ouais, de revoir tout ça, bien sûr. Merci beaucoup, Pierre-Yves McSween. À très bientôt. Au revoir. 16h29, Samy Rebaine avec nous pour les nouvelles de la demi. D'abord, Samy, un père reconnu coupable d'avoir tué 2 de ses enfants à Laval, va passer le reste de sa vie derrière les barreaux.
2: Oui, il s'agit de Kamaljit Arora. Il a été condamné aujourd'hui à la prison à vie sans possibilité de libération conditionnelle avant 25 ans pour les meurtres prémédités de sa fille de 13 ans et de son fils de 11 ans, noyé dans une baignoire en octobre 2022. Le juge a conclu que l'homme avait mûrement réfléchi et planifié ses gestes pendant plusieurs mois. Selon la preuve retenue au procès, il voulait également tuer sa fille aînée et sa conjointe avant de s'enlever la vie. Écoutons à ce sujet la procureure de la Couronne, Juliette Gauthier-Soucy.
3: C'est que les meurtres étaient prévus en cascade, donc chaque enfant devait arriver à un certain moment dans la journée. Et M. Arora avait simplement oublié que sa fille avait un quart de travail cette journée-là. Puis elle s'est pas présentée à l'heure qu'il pensait qu'elle allait arriver, puis c'est ce qui lui a sauvé la vie.
2: Le juge a rejeté l'argument de la défense selon lequel une grave dépression expliquait les gestes de M. Arora.

0: Maintenant, bonne nouvelle pour les cyclistes montréalais, les vols de vélos sont en baisse depuis le début de l'année.
1: Voilà, selon les données du service de police de la ville de Montréal, 265 vols ont été signalés entre janvier et avril. Ça, c'est une diminution de 13% par rapport à la même période l'an dernier et de presque 30% comparativement à 2024. Le SPVM attribue notamment cette tendance à l'utilisation de la plateforme Garage 529 qui permet d'enregistrer son vélo et d'en faciliter l'identification en cas de vol. Les policiers invitent d'ailleurs les cyclistes à inscrire leur vélo et à signaler rapidement tout vol afin d'augmenter les chances de le retrouver.
0: Et puis, plusieurs activités vont marquer le 150e anniversaire du parc du Mont-Royal.
1: Une exposition avec des images d'archives du musée McCord Stewart est présentée entre autres au lac des Castors. L'orchestre métropolitain de Montréal sera de retour le 5 août au pied du Mont-Royal pour son traditionnel concert gratuit. La firme multimédia Moment Factory prévoit aussi un parcours thématique les soirs de septembre dans le cimetière Notre-Dame-des-Neiges. Voici le reportage de Benoît Chapdelaine.
2: Le chef de l'orchestre métropolitain, Yannick Nézet-Séguin, dirigera le 5 août le plus grand rassemblement du 150e anniversaire du Parc du Mont-Royal.
3: Je le dis souvent, la musique et la nature, ça va vraiment ensemble. Il n'y a pas de musique sans les bruits de la nature. La nature peut peut-être se passer de la musique, mais je pense que la nature aime que la musique se mêle à elle.
2: La mairesse Soraya Martinez-Ferrada se souvient avoir visité le parc avec ses grands-parents en 1980, peu après s'être établi à Montréal.
4: Ça fait partie de l'histoire de la fondation de Montréal. Et pour moi, ben, tu peux pas être Montréalais sans aimer ton Montréal. Donc, ça fait partie de notre ADN.
2: La porte-parole des célébrations du 150e anniversaire, la comédienne Christine Beaulieu, rend hommage aux citoyens qui ont entrepris la création du parc au 19e siècle.
5: Imaginez sans le parc du Mont-Royal. Montréal, c'est pas du tout la même ville comme sans le Central Park à New York, c'est pas la même ville. Donc, ces îlots-là qui ont été préservés depuis 150 ans, ça fait toute la différence dans notre vie en tant que Montréalais, Montréalaise.
2: Le parc du Mont-Royal a été conçu par le même architecte paysagiste que Central Park, Frédéric La Homestead. Ici Benoît Chapdelaine, Radio-Canada. Montréal.
0: Merci, Samy. À tout à l'heure.
1: À plus.
0: Au revoir, François.
6: Deux incidents sur la rive nord. D'abord à Saint-Eustache. On a l'accès rue Saint-Eustache pour la 640 direction est qui est fermée en raison d'un accident. Puis on a un incident sur la 40 ouest à Repentigny, hauteur du pont Moreau. Sinon, les traversées de la rive sud, c'est à la hauteur de l'échangeur Saint-Pierre pour le pont Mercier. On commence à Turcot ou à peu près pour les gens qui se dirigent vers le pont Champlain. On est à la hauteur du pont Victoria pour Bonaventure. Jacques Cartier. Ça se passe relativement bien, un peu de congestion dans la descente si vous allez vers Montréal. Le pont Victoria comme tel, ça va. Je rappelle qu'il y a des travaux, cela dit, qui sont en cours, là, notamment sur la rue Bridge. Le maintien d'une seule voie en direction nord, comme ça, jusqu'au 10 juin, il y aura une phase 2 dont on pourra reparler un petit peu plus tard, Annie. Et je vous mentionne le pont-tunnel également, un bon 45 minutes de congestion au moins par la 25 sud.
0: Mm-hmm, merci. Et puis, Eve, à la météo?
7: Ça s'est dissipé, ce qu'on espérait peut-être pas recevoir, c'est-à-dire un orage d'ici avant 4 heures, mais là, ça s'est passé. Mais il y en a d'autres petites cellules, mais ce seront des averses à venir là, d'ici le milieu de la soirée. Température quand même agréable, 20 degrés. Et le maximum demain sera de 24. On gagne 4 degrés par jour. Je sais pas quand on s'arrêtera. 24 demain, 28 mercredi, avec du soleil pour ces deux journées-là. Donc, après les petites averses possibles au cours de la soirée, ça va se dissiper. Et puis, il y a toujours ce léger risque d'orage là, par endroit au cours de la soirée.
0: Merci, Eve. Antoine, un jalon important quand même pour Félix Auger-Aliassime. Il atteint les quarts de finale à Roland-Garros.
8: Et c'est le seul quart de finale qui lui manquait son palmarès parmi les grands chelems.
0: Ils ont tous fait.
8: Tous fait maintenant et aussi dans les Masters 1000, les plus gros tournois en dessous des grands chelems. Il a maintenant fait les quarts de finale partout. Donc aujourd'hui, une étape importante. Il a affronté aujourd'hui et battu le Chilien Alejandro Tabilo, 36e mondial. Une très bonne performance. Victoire en 3 manches, à peine 2 heures de jeu. C'est sa meilleure performance de la semaine. Le voilà donc en quart de finale. Il va affronter l'Italien Flavio Cobolli, qui est classé 14e mondial. C'est un très bon joueur sur terre battue qui a battu Félix deux fois dans sa carrière, mais c'était dans une autre vie en 2024, ça fait très longtemps.
0: Oui.
8: Cela dit, aujourd'hui, après le match, il a pris le micro sur le terrain. Félix Auger-Aliassime, il aime beaucoup le public parisien, mais il a lâché un petit sacre bien français. Écoutons-le.
9: C'est un rêve d'enfant pour moi de jouer ici déjà. Je suis venu la première fois, putain, j'avais peut-être, mon langage, mais j'avais peut-être 12 ans, 13 ans, et ça a toujours été un rêve pour moi. C'est vrai que je suis pas français, mais quand même très francophone. Je sais qu'il y a plus de français dans le tournoi, mais je vais devoir compter sur votre support jusqu'à la fin pour essayer d'aller au bout.

0: d'essayer d'être en finale dimanche. Donc, merci à tous pour votre support.
1: Il veut
2: se magasiner un public d'ici là. Donc, il va jouer son match de prochain tour mercredi. Mais là, dans son portion de tableau, c'est ouvert. Il y a plein de joueurs qui ont été, des bons joueurs qui ont été battus. Alors, on verra. Mais aujourd'hui, la grande nouvelle au tennis, c'est le retour au jeu confirmé de Serena Williams à 44 ans, près de 4 ans après sa retraite. Elle avait pas dit retraite. Elle avait dit, à l'époque, quand elle a quitté le tennis, je vais évoluer au-delà du tennis. Et là, elle revient au tennis. Donc, elle va jouer en double au tournoi de Queens. Il y a des rumeurs qu'elle jouerait avec Victoria Mboko, la Canadienne. C'est pas confirmé. Mais en point de presse cette semaine, Victoria n'a pas voulu commenter ça. Donc, on verra, mais en tout cas, c'est chose certaine, elle revient pour Queens, peut-être même aussi pour Wimbledon en double. À 44 ans, il faut le faire quand même.
1: Vous vous souvenez de ce moment magique où Félix Auger-Aliassime a lâché le mot en C et le mot en T en jouant à la télévision française. Oui, c'est pas mal quand même. Au Soccer Canada dispute un match préparatoire. C'est ce soir à Edmonton, à 10 jours là, du début de la Coupe
2: du
1: Monde.
2: Ça s'en vient vite, la Coupe du Monde. Ça commence officiellement le 11 juin, 12 pour le Canada. Donc, ce soir, match préparatoire contre l'Ouzbékistan. Et il y a eu, en fin de semaine, quelque chose d'assez crève-cœur parce que vendredi, on a annoncé la formation du Canada, les 26 joueurs retenus. Et là, samedi soir, il y a un des joueurs qui se blesse gravement au genou. Ah. Marcelo Flores, un milieu de terrain offensif, ne fera pas la Coupe du Monde, bien sûr. Alors, ce soir, tout le monde croise les doigts pour pas qu'il y ait d'autres blessures. Et vendredi, l'équipe sera à Montréal pour affronter l'Irlande. Dernier test préparatoire avant la Coupe du Monde. Donc, on va parler de plus en plus de soccer au cours des prochaines semaines, bien sûr.
1: Oui, bien sûr. Merci.
2: À plus tard.
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4: On aura un parcours à travers cet arboretum avec quelques panneaux qui vont expliquer à la fois le principe de migration assistée, l'historique du site comme un site réhabilité par phytorémédiation, et puis la diversité des arbres qu'on a ici, ce qu'on a voulu faire.
1: Oui, un nouvel arboretum est en train d'apparaître dans l'est de l'île de Montréal, un endroit où on va retrouver des arbres qui nous sont encore inconnus, mais qui devraient être plus présents dans le futur, justement dû au changement climatique. Alors, bienvenue dans cette forêt du futur. Philippe-Antoine Saunier a eu la chance de la voir ou de voir de quoi elle est faite. Philippe-Antoine, bonjour.
5: Bonjour, Annie.
1: On est où exactement?
5: On est sur un ancien terrain contaminé à la frontière de Pointe-aux-Trembles et de Montréal-Est, à côté d'immenses réservoirs de pétrole. Vous voyez un peu le paysage. Il y a une dizaine d'années, il y a une équipe du Jardin botanique qui a planté des saules à cet endroit-là pour justement décontaminer le sol. C'est ce qu'on appelle la phytorémédiation. Michel Labrec, chercheur à l'Institut de recherche en biologie végétale au Jardin botanique.
4: Il faut dire qu'on avait un site qui n'était pas hautement contaminé. Et donc, l'action des plantes sur le sol pour à la fois dégrader les hydrocarbures puis capter les métaux, ben on le voit par des points d'échantillonnage qu'on répétait chaque année et qu'on revenait voir. Et on a vu une diminution des contaminants au point où on peut dire, bon, ces secteurs-là, celui où on plante maintenant, n'est plus contaminé, n'est plus considéré comme contaminé.
5: Alors, on a cherché comment occuper ce terrain-là et c'est comme ça qu'est apparue l'idée d'une forêt de demain.
4: On a pensé à faire ça parce qu'on sait que le climat de Montréal dans une trentaine, cinquantaine d'années, ben, il sera pas mal différent. Il risque de ressembler à ce qu'on a actuellement à la hauteur de Washington. Donc, on en fait une espèce de laboratoire vivant, d'expérience, et on va voir comment ces arbres-là se comportent. Donc, c'est des arbres qu'on voit pas normalement dans le paysage, qu'on verra pas dans nos forêts, qu'on voit un petit peu plantés parfois sur des terrains privés, mais c'est des sassafras, des tulipiers, des cercisses. Donc, des arbres que les noms disent rien à personne, non? Mais qu'on va voir ici.
5: Et d'ici l'automne, il va y avoir 200 arbres exotiques plantés entre des bosquets de saules qui vont rester là. On parle d'une trentaine d'espèces différentes.
1: Lesquelles, par exemple?
5: Lorsque je suis allé rencontrer Michel Labrec et son équipe, justement, ils venaient de recevoir 71 arbres qu'ils étaient en train de planter. Et par exemple, à défaut, vous voyez, d'avoir pu planter les Hurricanes de la Caroline, on a planté des charmes de Caroline, aussi appelés Carpinus caroliniana.
4: Ça, c'est des arbres qui poussent ici. On en a sur notre arboretum, puis on en voit parfois. Mais c'est des arbres intéressants parce que c'est pas son milieu naturel. Donc ça, c'en est un. Et puis, si on se déplace pas très loin, on vient de mettre en terre ici un petit... un Ptelea. P-T-E-L-E-A, Ptelea. Ce qui est intéressant, c'est que c'est un arbre de la famille des Rutacées. Rutacées, c'est les oranges. Alors, ça vous donne une idée que c'est pas fréquent dans notre donc les agrumes là, sont souvent de cette famille-là. Alors, les citrons, les oranges, ça vient de cette famille-là. Donc, c'est une famille qui est beaucoup

0: plus une famille d'arbres qu'on va retrouver beaucoup plus au sud.
1: Et il y a aussi d'autres arbres au nom tout aussi fascinants, là, comme le tulipier.
2: Le tulipier.
1: Un tulipier qui fait des fleurs, mais pas des tulipes. En fait, ce sont les feuilles qui rappellent peut-être un peu la forme de la tulipe. Il y a aussi des copalmes qui ont un feuillage très rouge à l'automne et des cercis.
0: C'est un arbre qui fait des jolies fleurs. C'est un arbre de la famille des légumineuses. Donc, légumineuses comme les gladiétias, les favier qu'on voit ici, mais il n'y a pas de cercis naturel dans notre environnement. C'est un arbre un peu... C'est très joli. On l'aime beaucoup en ornement, en horticulture ornementale parce qu'il fait des jolies floraisons. On le voit, il y a quelques petites fleurs roses.
1: Et chaque arbre a été installé au meilleur endroit sur ce terrain-là, comme l'explique Noémie Legault, qui est professionnelle de recherche au Jardin botanique.
3: On connaît vraiment bien le site. Ça fait depuis 2018 que je fais partie de l'équipe de Michel et qu'on peut voir aussi c'est quoi le type de comportement des sols, de l'eau et tout. Donc, ça nous a permis vraiment d'avoir cette connaissance-là pour pouvoir établir plus facilement les emplacements, choisir des arbres qui vont être plus tolérants dans les zones qui sont un peu plus difficiles, puis mettre les arbres un peu plus fragiles dans les zones un petit peu plus belles, on va dire, où est-ce que la terre va être un peu plus homogène ou riche. Ouais.
2: Mais là, Philippe-Antoine, ce sont des arbres exotiques. Oui. Est-ce que ça pourrait devenir envahissant dans l'est de l'île?
1: Ben, les risques sont quand même très faibles, selon Michel Labrec.
0: Si on laissait les arbres venir tranquillement avec le climat qui se réchauffe, faudrait se reparler dans plusieurs milliers d'années, peut-être, avant que les arbres de Washington là, migrent naturellement ici. Donc, on sera pas là. Donc, on le fait artificiellement par cet effort qu'on appelle la migration assistée. Puis, quand on fait ça, c'est pas... Il y a un gros dilemme, d'ailleurs, chez les écologistes. Il y a des écologistes qui pensent que c'est une bonne idée et d'autres qui sont plus critiques. Moi, je trouve que c'est une bonne idée quand on peut le faire dans un cadre expérimental comme ça, dans une zone circonscrite. Il faut que le risque d'introduire des choses qui pourraient devenir problématiques est presque nul. Quand on fait ça en forêt, là, on peut commencer à se poser des questions.
1: Mais on va justement étudier l'évolution de cette forêt de demain là, dans l'est de l'île pour mieux comprendre comment ces arbres-là vont s'adapter à notre climat.
2: Mais là, Philippe-Antoine, j'écoute les extraits avec vos invités. J'ai l'impression qu'on entend beaucoup d'oiseaux à l'arrière.
1: Beaucoup d'oiseaux. Pourtant, on est quand même très loin d'un milieu naturel. Mais vous voyez, depuis qu'on a planté des saules à cet endroit-là, le sol s'est transformé. Mmh. Et il y a beaucoup d'animaux qui sont apparus. Il y a des chevreuils, il y a un renard, il y a plusieurs sortes d'oiseaux, comme l'a constaté Irène Albarel, qui est professionnelle de recherche au Jardin botanique.
4: La baronine flamboyante, par exemple, qu'on a vue. On a vu aussi un oriole de Baltimore, qu'on ne sait pas s'il était de passage, mais en tout cas, on ne l'a pas revu. Qu'est-ce qu'on a eu? Baronine bleue, ouais, on en a eu plusieurs. Migration, ce serait ça. Puis sinon, il y a quand même une belle variété d'oiseaux. On a vraiment des oiseaux les plus communs, comme le cardinal rouge, le merle d'Amérique, puis les mésanges, puis les... Après, on a baronine jaune, quand même, ce qui est quand même sympa pour un centre... Enfin, quelque chose qui est urbain. Je sais pas, c'est pas non plus partout qu'il y en a.
1: Tout ça à côté des grands réservoirs
2: quand
1: de pétrole.
2: Faut le faire.
1: Faut quand même le faire. Et donc, l'aménagement de cette forêt de demain, ça devrait être complété l'an prochain. Déjà, le projet a remporté un prix remis par la Chambre de commerce de l'Est de Montréal. Et qui sait, ce projet-là pourrait peut-être donner des idées à la ville de Montréal pour diversifier la forêt urbaine. Vous savez, les arbres qu'on trouve le long des rues, ça ferait changement des frênes et des érables de Norvège qui sont quand même assez nombreux.
2: Ouais, et ben vous l'aurez visité ici, la forêt du futur. Philippe-Antoine, merci beaucoup.
1: Merci.
2: À bientôt.
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2: Guillaume, il y a eu ce rassemblement à caractère raciste organisé en fin de semaine à Shawinigan. Ça a provoqué beaucoup de réactions politiques. Tout le monde a été outré de ce qu'on a vu, à commencer par la première ministre Christine Fréchette.
6: Ouais, puis évidemment, c'est vrai que ça a été une manifestation rapide, semble-t-il, mais en même temps, cette banderole qui disait « je me souviens d'un Québec blanc », le fait évidemment aussi que les manifestants aient eu le visage masqué par une espèce de cagoule blanche, ben,
2: je vous disais. C'était pas très accueillant, je vous dis.
6: Non, pas très accueillant, ça laissait pas de place beaucoup à l'interprétation et pas de place non plus pour les nuances. Mm-hmm. Puis, c'est un peu ce qu'on a vu dans la réaction des cinq partis, c'est-à-dire que tout le monde était vraiment unanime, le même ton, la même indignation un peu là, d'un parti à l'autre. Effectivement, notamment chez Mme Fréchette qui parlait d'un message raciste profondément choquant, de propos inacceptables qui n'ont pas leur place ici. Puis elle a dit aussi, c'est intéressant, qu'il faut vraiment ne pas banaliser ce genre d'événement-là, parce qu'elle dit chaque fois que la haine et que le racisme se manifestent, nous avons la responsabilité de dénoncer clairement et sans équivoque. Et en gros, c'est ce qu'on fait à peu près donc tous les chefs de parti. J'ai noté chez les libéraux, Monsieur Milliard qui parlait d'un rassemblement horrible. Sol Zanetti à Québec solidaire, une manifestation haineuse, lâche et raciste, une honte. Éric Duhaime aussi chez les conservateurs, donc une telle intolérance n'a pas sa place. Mais vraiment, tout le monde a paru choqué. Puis c'est venu assez rapidement aussi, dès que la nouvelle a été propagée. On a vu ces réactions apparaître là, sur les réseaux sociaux.
2: Oui, le chef du Parti québécois, Paul Saint-Pierre Plamondon, bien sûr, il a condamné ce qu'on a vu. Il a fait un pas de plus. Il a identifier un groupe suprémaciste blanc comme étant possiblement responsable de cette manifestation-là.
6: Oui, puis c'est vrai que c'est un pas de plus parce que les autres, on a senti beaucoup de retenue. Mmh. Essentiellement, on s'est contenté de constater qu'il y avait eu la manifestation, puis à la dénoncer. Probablement parce que, c'est quand même une bonne raison, mais on ne sait pas exactement qui ou quoi ou en fait pourquoi Shawinigan notamment. Il y a beaucoup de choses qui restent à éclaircir là-dedans. Mais donc, du côté de M. Plamondon, effectivement, il a dénoncé, mais il a assez rapidement aussi attribué, au groupe suprémaciste blanc comme Second Sons Canada. Puis il dit, ce sont des gens qui se cachent derrière le sport.
2: Les Active Clubs, dont on a parlé à l'émission en mars. Là.
6: Exactement, donc on se cache derrière le sport pour recruter, pour normaliser l'extrémisme. Et ce qu'on me disait au Parti québécois, parce que je constatais que c'était le seul à être allé sur ce terrain, en fait, il s'est basé sur un des premiers textes de nouvelles qui est sorti et qui faisait ce lien, mais qui a été corrigé par la suite. Sauf que ce qu'il disait hier, M. Plamondon, c'est exactement ce que disait aujourd'hui David Morin, que vous avez peut-être entendu dans différentes entrevues, donc titulaire de la chaire en prévention de la radicalisation puis de l'extrémisme violent, mais qui lui aussi remarquait que c'est vraiment le modus operandi de ce genre de groupe. Il dit groupe de combat suprémaciste blanc qui sont identifiés déjà par la GRC, qui sont considérés comme étant à risque de violence extrême. Puis vous savez, politiquement, bien sûr, qu'il faut être prudent. Là, il y a toujours une fine ligne avec laquelle composer, c'est-à-dire que vous ne voulez pas attribuer faussement un incident, mais en même temps, il faut comme aussi comprendre
2: ce qui se passe, bien
6: sûr.
2: Oui,
6: ce qui se passe, puis de quoi on parle. Parce que dans le cas de Shawinigan, on peut avoir l'impression que c'est 20 personnes qui sont apparues comme ça, puis qui sont disparues aussi vite, alors que on le comprend par le travail des experts, notamment aujourd'hui, les commentaires, ça participe d'une dynamique plus large, ça s'inscrit dans un contexte aussi plus large qu'à un moment donné, il faut évidemment nommer pour bien comprendre par la suite.
2: Et vous retenez la réaction du ministre responsable de la lutte contre le racisme, Christopher Skeet. Il commentait l'événement. On a senti, me dites-vous, une certaine résistance à dire quoi que ce soit qui allait au-delà de la dénonciation d'un geste raciste.
6: Oui, c'est un peu particulier parce que on vient de parler de l'importance de nommer les choses, de dire et d'expliquer un peu le contexte dans lequel tout ça s'inscrit. Puis vous l'avez entendu ce matin avec Maxime Coutier à Tout un matin. Évidemment, il dénonce, là, c'est pas ça le point, mais j'ai trouvé qu'il était beaucoup plus timide effectivement que Madame Fréchette notamment, parce que son message c'était de dire ben moi je suis rassuré par le fait qu'il y a eu seulement une vingtaine de personnes qui ont participé à ça, rassurées par la réaction, les dénonciations qu'on a vues. Et lorsque la question lui a été posée de savoir, mais écoutez, c'est quand même un message violent qui a été véhiculé. Cette référence aussi avec les cagoules blanches ou Ku Klux Klan américains. Et là, M. Skeet est revenu avec l'idée qu'il était rassuré parce que le ministre Lafrenière de la Sécurité intérieure est sensible aux questions de racisme. Puis il nous a dit, ben les policiers travaillent là, à aller chercher les renseignements et on va être sûr que ça reste des manifestations et que ça ne devient pas violent. Mais là, j'écoutais d'autres experts aujourd'hui qui disaient, attention, il y a une très grande tolérance par rapport à la liberté d'expression au Canada, mais il y a quand même une limite, notamment l'incitation à la haine. Et dans le cas présent, selon certains, en tout cas, on serait clairement de l'autre côté de la limite. Et on peut pas considérer qu'un message comme « Je me souviens d'un Québec blanc », c'est un message passif, inoffensif, ou autrement dit, une espèce de charge violente dans le message lui-même. Alors, je sais pas si Monsieur Skeet avait l'impression de marcher sur des œufs ou quoi que ce soit, mais c'était vraiment, j'ai trouvé en tout cas quand même frappant de voir cette distinction entre lui, sa réaction à lui et celle de Madame Fréchette.
2: Il a aussi dit dans l'entrevue, bon, le gouvernement ne peut pas tout faire dans la lutte contre le racisme, ça relève de tout le monde. Les politiciens ont un rôle quand même à jouer pour pas alimenter les sujets qui divisent.
6: Oui, puis
2: ça se passe pas en dehors du politique.
6: Ben non, ça se passe dans la grande sphère du politique. Mais c'était quand même un cas intéressant, je trouve, Shawinigan, parce que c'est vrai qu'il y a aucun parti au Québec qui alimente un discours suprémaciste, faut quand même être clair. Mais c'est vrai aussi que on s'est beaucoup déchiré sur la notion de racisme systémique, mm-hmm. par exemple dans les dernières années. C'est vrai que tout ce discours
2: sur l'immigration
6: où on dit en gros c'était mieux dans le temps où il y avait moins

0: d'immigration parce qu'on pouvait mieux les accueillir, etc. Mais il y a quand même ce discours-là. Et ce qu'on voit avec Shawinigan, à mon sens, en tout cas, c'est un peu de l'illustration des dérives potentielles auxquelles ça peut mener, finalement, ces sujets clivants. Parce que là, les sujets sont récupérés, sont exagérés par des groupes, évidemment. Puis là, on tombe de l'autre côté de la ligne de ce qui est acceptable. Mais c'est peut-être un rappel, ce qui s'est passé en fin de semaine, pour les politiciens, à la prudence. Hein. C'est-à-dire que dans la manière d'aborder ces enjeux-là, surtout dans un contexte préélectoral, et bientôt électoral, pour éviter évidemment d'alimenter ces groupes-là qui en demandent pas tant et qui, on l'a vu en fin de semaine, là, peuvent aller très très loin, parfois.
1: Et puis en terminant, un texte publié sur le site internet de Radio-Canada, on devrait avoir la confirmation de ça demain. Québec et Ottawa s'entendent enfin par rapport au financement du transport collectif. Ce sera un bon coup pour la première ministre,
0: ben,
1: ça?
0: Oui, ce sera un bon coup. On verra le détail demain. Donc c'est le Fonds pour le transport en commun du Canada. Puis aussi, semble-t-il...
1: 6 milliards,
0: ouais, ouais. Et notamment pour la ligne bleue. Puis il y aurait aussi une entente autour du fonds pour bâtir des collectivités fortes. Mmh. On verra les détails, mais oui, ce serait intéressant pour elle parce qu'elle est vraiment dans cette idée de vouloir marquer une différence avec François Legault et une capacité à faire débloquer des sujets qui tardent ou qui étaient bloqués. Maisonneuve-Rosemont est un bon exemple.
1: Oui, il y en a quelques-uns comme ça.
0: Il y en a quelques-uns, mais là, ce serait deux grosses ententes pour, disons, étayer ce message-là. On s'en parlera demain avec les différents détails.
1: Ouais, et puis nous, on va essayer de voir ce que ça veut dire pour ceux qui observent le financement du transport collectif, 6 milliards comme ça qui débattent. Qu'est-ce qu'on peut faire avec ça?
0: Oui, il y a quelques projets en
1: oui, quelques-uns, je vous dirais, bien sûr. Merci Guillaume, bonne soirée.
0: Merci.
1: Au revoir, à demain.
2: La tour, un peu de silence, s'il vous plaît.
3: Non, pas de silence, première. 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Silence, s'il vous plaît. Dans 3, 2, 1, action!
1: Alors, vous entendez où on est, incursion sonore sur un plateau, celui de la nouvelle série Sur le fil. On va pouvoir voir ça dès l'automne. Rose, et le thème sera l'itinérance.
4: La grande nouveauté de l'automne sur les ondes de notre télé, c'est une série dramatique écrite par Pascale Renaud-Hébert, qui est comédienne, mais elle a une formation en écriture à l'École nationale de l'humour. Et l'inspiration, l'itinérance, vient pas de très très loin pour elle, parce que ses parents ont fondé, il y a une trentaine d'années, un centre d'aide, un centre communautaire qui offre des services en itinérance. Sa mère en est toujours la directrice générale. Elle a 30 ans de bagages et de souvenirs de ce milieu, du milieu communautaire et de l'aide pour les personnes sans domicile fixe. Voici Pascale Renaud-Hébert.
5: Je pense que ce que ça fait une série comme ça, c'est que ça humanise les personnes, des personnes qui sont marginalisées. Puis ça, je trouve que c'est très important parce que ça nous permet de comprendre que derrière une personne qu'on connaît pas puis qui nous apparaît marginale puis étrange, ben finalement il y a peut-être une histoire qui est beaucoup plus complexe puis nuancée que ce qu'on pense.
4: Et donc, toute l'action se déroule dans un centre d'aide, qui est aussi un centre d'hébergement. Mais la particularité, on aurait pu s'imaginer rapidement qu'on campe ça quelque part à Montréal. On veut sentir qu'on est en région éloignée, à l'extérieur d'un grand centre. On se sert de ça aussi pour montrer comment l'itinérance a changé. Et la directrice de ce refuge est interprétée par Céline Bonnier. Vous allez l'entendre suivie d'Antoine-Olivier Pilon, qui campe aussi un des premiers rôles.
6: Ne serait-ce qu'avoir contact avec ce milieu-là, je trouve que ça nous éclaire et ça nous informe ou ça nous instruit sur les conditions qui sont de plus en plus difficiles et de plus en plus répandues.
7: On vient voir vraiment le rapport qui est très humain qui se passe entre eux. Je pense qu'il y a beaucoup des personnages, des usagers qu'on appelle qui sont des vraies situations que Pascal, on lui a raconté à travers sa mère, entre autres.
4: Alors, le genre d'exemple de vraie situation, des personnes âgées évincées qui ont plus de 80 ans, par exemple, qu'on accueille depuis peu de temps dans ces centres d'aide-là, des locataires qui sont forcés de quitter parce que leur logement est rénové, qui cherchent un hébergement d'urgence et qui vont se présenter dans un centre d'aide avec des enfants.
1: Ouais, vous savez, ce sont toutes des histoires qu'on a entendues. Hein, quand on fait des entrevues avec des personnes qui travaillent dans ce milieu-là, bien sûr qu'elles vont nous raconter ces histoires-là. C'est une série qui est drôlement d'actualité.
4: Oui, puis c'est un peu une tradition québécoise, on pourrait dire.
1: Aussi, c'est vrai.
4: On a le ton, on est capable de faire des unités neuves, des m'entends-tu. Ça vient de avec un grand A, ça vient de Jeannette Bertrand peut-être. Mais
1: peut-être.
4: On comprend, même en discutant avec les interprètes, qu'ils savent qu'ils ont une série entre les mains, qui a le potentiel de dépasser la fiction et qui pourrait devenir un sujet de conversation, d'échange échange, un petit phénomène télévisuel. Michaël Gouin, vous allez l'entendre tout de suite, qui interprète un usager de ce centre.
8: Je peux dire que c'est une série que j'aimerais voir, parce que c'est une série, je pense qu'on a besoin de ça en ce moment. Je pense qu'on a besoin d'être beaucoup dans l'amour, dans la bienveillance, puis j'ai l'impression que dans l'écoute aussi, j'ai l'impression qu'on a besoin de ça comme société en ce moment.
1: Mais on vient au début de notre conversation sur le plateau. Parlez-moi de ce lieu de tournage assez particulier, si je comprends bien.
4: Oui, c'est une coproduction. Il y a deux compagnies qui travaillent là-dessus. Elles ont fait l'acquisition d'un ancien centre d'aide qui avait une vocation en itinérance. On est dans Hunsic, pas très loin du collège Bois de Boulogne. C'est un édifice, quand même très grand édifice.
1: Mais qui servait plus.
4: Qui servait plus, qu'ils ont acheté pour contrôler un peu le lieu de tournage et permettre notamment de faire quelques scènes en extérieur qui vont pas coûter aussi cher qu'elle coûte habituellement. C'est aussi particulier de visiter le centre parce que tout est là, finalement. Oui, il y a un travail des accessoiristes de l'équipe du décor, mais il y avait des dortoirs, il y avait une cuisinette, il y avait des bureaux pour les employés qu'on utilise exactement de la même manière pour la série.
9: Ici, on a une salle de conférence, de réunion, où ils partent toute leur journée.
10: C'est comme le débrief des journées, une espèce de point qu'ils font de la semaine sur les usagers, entre autres. Ça, c'est des appartements. Donc, il y a des chambres des chambres uniques, il y a des dortoirs, puis il y a aussi des appartements de transition, qu'on appelle.
4: Simplement, le fait qu'on a un dortoir impose certains rôles et un appartement de transition impose aussi quelque chose dans l'écriture de la série. Les lieux ont comme répondu aussi au scénario.
1: Mais là, je suis en train de me dire, comment ça se fait que ça sert plus, ce lieu-là?
4: On se pose aussi
1: dans
4: la
1: vraie vie, je veux dire.
4: Totalement, totalement.
1: Appartement supervisé, puis tout ça, c'est tout ce dont on entend parler.
4: Tout à fait, sauf que ce sont des comédiens qui travaillent pour l'instant.
1: Oui, maintenant, oui.
4: Alors, ce sera cet automne, une douzaine d'épisodes à peu près.
1: Donc, sur ICI Télé, ICI Tout.TV aussi, cet automne. Merci beaucoup.
4: Plaisir.
1: À tout à l'heure. François.
11: Un petit tour de la rive sud. Beaucoup de volume sur la 20 Est entre la 30 et le chemin du fer à cheval. Sinon, 10 direction Est, autoroute des cantons de l'Est. Là, c'est un peu passé le boulevard Leduc. Vous rentrez dans la congestion jusqu'à la pesée routière. Du côté de la 20, je nous ramène à Montréal, 20 Ouest, là, boulevard Perrault. De Morgan jusqu'au boulevard Perrault, il y a des travaux. Là, ça passe à une seule voie. Je vous ramène maintenant sur la rive sud, 30 Est, entre la 10 ou à la hauteur de la 10, hauteur de la 116, vous avez de la congestion, et vers l'ouest, avant de Montarville, secteur Cousineau, je pense qu'on a un incident, et à la hauteur du 10-30, vous retrouvez la congestion.
1: Et puis, je sais pas quel temps il fait chez vous, mais au centre-ville, c'est magnifique, là, 21 degrés.
12: Oui, tantôt, à notre appel d'auditeur, il y a quelqu'un dans les Hautes-Laurentides qui disait que le ciel était très menaçant, très gris, mais qu'il n'y avait pas eu de gros orages. Mais là, franchement, ça a passé tout droit, ou ça s'est dissipé carrément. Alors, il y a tout de même, on garde tout de même cette possibilité d'averse en fin d'après-midi, début de soirée, risque d'un orage, mais c'est vraiment léger quand même, 30% la probabilité. Et demain, ce sera ensoleillé, mercredi aussi. Des températures cette nuit autour de 11, c'est la normale. 24 demain, normale 22.
1: C'est ça, vous parliez de votre bouclier Oméga. Ça, c'est le bouclier Montréal où on dissipe.
12: Oui, c'est notre... Exact, ça tourne, ça s'en va.
1: Centre-ville, oui, exactement. Alors, vous êtes à l'écoute du 15-18, restez avec nous.
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19: Aujourd'hui au Radio-Journal, financement du transport collectif, une entente forte attendue entre Ottawa et Québec sera dévoilée demain.
20: J'ai hâte d'entendre les premières ministres et le premier ministre du Canada nous annoncer ça.
19: Guerre au Moyen-Orient, Benjamin Netanyahou aurait reculé sur ses visées militaires au Liban, selon Donald Trump. Et Brendan Gallagher a joué son dernier match à Montréal.
21: Regardez, c'est un carrier. Tout ce qui a fait pour le Canadien, c'est exceptionnel.
19: L'attaquant du Canadien a annoncé son départ lors du bilan de saison de l'équipe.
0: Bonjour, ici Jean-Sébastien Bernatché. Québec et Ottawa se sont entendus sur le financement du transport collectif. Radio-Canada a appris

0: Québec, il y a le tramway. À Montréal, il y a le prolongement de la ligne bleue du métro. Et dans les deux cas, il y a un manque à gagner dans la participation financière du fédéral. Ce que l'on peut confirmer aujourd'hui, c'est que l'entente qui sera dévoilée demain à Longueuil va permettre d'injecter 1,3 milliard de dollars de plus dans le projet de Québec. On a croisé le maire Bruno Marchand cet après-midi. Il a eu beaucoup de difficultés à ne pas vendre la mèche.
1: Ben je le sais pas, moi. J'ai hâte d'entendre les premières ministres et le premier ministre du Canada nous annoncer ça, là. Quand le lundi, la semaine commence bien, j'ai comme l'impression que ça va bien aller pour le reste de la semaine.
2: Et Louise Laval, c'est des annonces continues?
0: Oui, toujours selon des sources gouvernementales, Québec et Ottawa se sont également entendus dans le cadre d'un autre fonds en infrastructure, un fonds de 51 milliards de dollars pour l'ensemble du pays qui peut servir à financer des projets de réfection de routes, de l'aqueduc et même rénover des hôpitaux.
2: Merci, Louise.
0: Je vous en prie.
2: Une manifestation pour un Québec inclusif s'est déroulée ce midi à Shawinigan, dans le même parc où un rassemblement raciste a eu lieu samedi. Une vingtaine de personnes vêtues de noir, masque blanc au visage, avaient alors brandi une banderole sur laquelle il était inscrit « Je me souviens d'un Québec blanc ». L'objectif des participants au rassemblement d'aujourd'hui, comme Sabrina Morras, était de dénoncer le racisme sous toutes ses formes.
3: On est plusieurs citoyens et groupes du communautaire qui ont décidé de se rassembler pour répliquer à ce qui s'est passé samedi, pour montrer qu'on a le désir d'être accueillant, mais qu'on l'est aussi, puis que montrer que ça passe pas des commentaires comme ça.
2: La manifestation raciste de samedi a aussi été dénoncée de toutes parts par des élus, tant à Québec qu'à Ottawa. Le gouvernement du Québec lance une enquête administrative dans le dossier de la mort de Nouran Rezaï, cette adolescente de 15 ans tuée lors d'une intervention policière à Longueuil en septembre dernier. L'enquête devra notamment faire la lumière sur le délai de plus d'une heure avant que le Bureau des enquêtes indépendantes soit avisé de son décès. La mairesse de Longueuil, Catherine Fournier, avait notamment soulevé des questions à ce sujet. Voici le ministre de la Sécurité intérieure du Québec, Yann Lafrenière.
4: On veut savoir ce qui est arrivé, tout comme la mairesse. Et moi, je veux répondre aux questions de la mairesse, qui se demandait comment se fait-il que ça ait pris tant de temps pour le déclenchement, comment se fait-il que vous avez continué de questionner des témoins. Toutes ces questions-là, on veut y répondre.
2: Une enquête du service de police de la ville de Montréal se poursuit en parallèle afin de déterminer si des accusations criminelles doivent être déposées dans ce dossier. Le ministre responsable du commerce Canada-États-Unis, Dominique Leblanc, se rendra à Washington demain pour y rencontrer son homologue américain, Jamieson Greer. Ce voyage a lieu moins d'un mois avant la date butoir pour la révision de l'accord Canada-États-Unis-Mexique. Le ministre Leblanc sera accompagné de la nouvelle négociatrice en chef du Canada, Janice Charette. Les pourparlers entre Washington et Ottawa entourant la révision de l'ACEUM semblent faire du surplace depuis plusieurs mois, tandis que le Mexique a déjà entamé les négociations. Guerre au Moyen-Orient, Donald Trump affirme que le premier ministre israélien Benjamin Netanyahou s'est engagé à ne pas envoyer de troupes vers la capitale libanaise, Beyrouth, comme il avait l'intention de le faire, selon le président toujours. Et l'annonce du chef de la Maison-Blanche survient quelques heures à peine après la décision de l'Iran de suspendre les négociations avec les États-Unis en vue d'un accord de paix. On fait le point avec notre correspondante Marie-Ève Bédard à Beyrouth. Marie-Ève, selon Donald Trump, les troupes israéliennes auraient même déjà rebroussé chemin?
5: Encore aurait-il fallu qu'elles soient véritablement en route vers la capitale. Il n'y a pas d'indication sur le terrain ici que c'est ce qu'avaient l'intention de faire les forces armées israéliennes. Ce que l'on sait, c'est que ce matin, le premier ministre israélien Benjamin Netanyahou avait annoncé de nouvelles frappes sur la banlieue de Beyrouth, ce qu'on avait très peu vu depuis l'entrée en vigueur d'un cessez-le-feu qui n'en a que le nom le 17 avril dernier. Les frappes semblent avoir été suspendues pour l'instant sur la banlieue sud de Beyrouth, ce qui soulève beaucoup de critiques du côté de politiciens israéliens qui reprochent au premier ministre Benjamin Netanyahou de faire trop de concessions au président Donald Trump. Comme le dit le ministre de l'Intérieur, Itamar Ben-Gvir, il faut parfois savoir dire non à nos amis. Aujourd'hui aurait été le moment. Sur le terrain, ce que l'on voit au sud, dans toutes les régions où les Israéliens ont fait des avancées au cours des derniers jours, c'est que les opérations se poursuivent avec la même intensité. On a vu cet emblématique drapeau israélien être planté au-dessus de la forteresse de Beaufort. Ils ont progressé dans ce secteur-là aussi, mais pour le moment, il semble y avoir une indécision du côté israélien sur des frappes sur la banlieue sud de Beyrouth.
2: Et toujours selon le président Trump, le Hezbollah aura aussi accepté de cesser ses attaques contre Israël?
5: Alors là aussi, ça n'est pas clair. C'est ce que dit le président Donald Trump. Il dit avoir parlé directement avec le Hezbollah, ce que dans une conversation avec un des membres du bureau politique du Hezbollah que j'ai eu un peu plus tôt a été démenti. Les membres du Hezbollah disent plutôt qu'ils ne vont pas faire de concessions, ne serait-ce que pour sauver Beyrouth. Ils veulent un cessez-le-feu sur l'ensemble du territoire.
2: Merci, Marie-Ève.
5: Au revoir.

0: sport.
1: À 10 jours du début de la Coupe du monde de soccer, la police de Toronto annonce avoir arrêté 2 personnes et saisi plus de 16 000 articles contrefaits d'une valeur totale de 3,5 millions de dollars. Les maillots, casquettes et drapeaux ont été découverts dans un entrepôt de Mississauga. Les 2 hommes arrêtés devront répondre à plusieurs chefs d'accusation, dont fraude de plus de 5 000 dollars. Au hockey maintenant, la direction et les joueurs du Canadien de Montréal ont fait ce matin le bilan de saison de l'équipe 3 jours après son élimination en finale de l'Association de l'Est par les Hurricanes de la Caroline. Si les joueurs sont déçus, les dirigeants, eux, voient du positif dans cette saison et se tournent maintenant vers l'avenir afin que le tricolore se rende encore plus loin la saison prochaine. Résumé de Kevin Breton.
2: Sorry. Jeez. Ému et en larmes, le vétéran Brendan Gallagher a dû interrompre son point de presse au moment de discuter de son avenir. L'attaquant de 34 ans ne passe pas par 4 chemins. Il aura besoin de se trouver une nouvelle maison après 14 saisons passées à Montréal. Laissé de côté pour l'essentiel des récentes éliminatoires, il sent qu'il n'a plus sa place dans la formation. Le directeur général Kent Hughes a quelques options devant lui. Il pourrait racheter son contrat, évalué à 6,5 millions de dollars, ou l'échanger à une autre équipe à la recherche d'expérience.
3: La seule chose que je peux vous dire, c'est que on lui doit le respect.
2: Gallagher a disputé 990 matchs en combinant saison et série. Un exemple, dit Philippe Dano.
4: Tout ce qu'a fait le Canadien, c'est exceptionnel. Mais le gars, il a la guerre à chaque game.
2: Samuel Montembeault a aussi évoqué un futur incertain lorsque questionné sur son avenir.
5: C'est encore un an de contrat, c'est pas moi qui prends les décisions, donc on verra ce qui arrive en temps.
2: Longtemps pressenti comme candidat au poste de centre numéro 2, Kirby Dach deviendra, lui, joueur autonome cet été. La direction a indiqué ne pas avoir pris de décision dans son cas. Le Canadien était déjà la plus jeune équipe de la Ligue, mais advenant les départs de Montembeault et Gallagher, elle pourrait afficher un visage encore plus rajeuni la saison prochaine. Ici Kevin Breton, Radio-Canada, Montréal.
1: Et au tennis, Félix Auger-Aliassime passe en quart de finale à Roland-Garros. Le seul Canadien, toujours en lice en simple, a remporté aujourd'hui son match de 8e de finale en 3 manches, 6-3, 7-5 et 6-1. De son propre aveu, il s'agit de l'un de ses meilleurs matchs en carrière.
6: Sur l'année, si on regarde sur les 52 semaines derrière moi, je suis un meilleur joueur, beaucoup plus constant, je sers beaucoup mieux. Je pense que j'ai amélioré tout dans mon jeu, puisque je travaille tous les jours pour tout améliorer. Donc, je me considère un joueur meilleur, mais c'est vrai que ce match était phénoménal, j'ai joué... Peut-être un peu au-dessus de mon niveau moyen.
1: 4e favori, Félix Auger-Aliassime a une belle occasion de progresser dans ce tournoi parisien puisque 7 des 10 premières têtes de série ont déjà été éliminées. Maintenant, Serena Williams effectuera un retour à la compétition près de 4 ans après avoir quitté la scène du tennis mondial. À 44 ans, elle a obtenu un laissez-passer pour jouer en double féminin au tournoi de Queens à Londres, un tournoi qui débute la semaine prochaine. Le nom de sa partenaire n'a pas été dévoilé, mais Serena Williams a indiqué la semaine dernière vouloir jouer avec la Canadienne Victoria Mboko. Voilà, c'est ainsi que se termine le Radio Journal. 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Bonne soirée de la part de toute l'équipe de la Salle des Nouvelles.

0: En début d'émission, on soulignait un anniversaire hier, jour pour jour. Ça fait 20 ans qu'on n'a plus le droit de fumer dans les bars et les restaurants. Donc, merci de nous avoir écrit. Vous étiez très nombreux avec vos anecdotes de cigarettes et tout dans les lieux publics. Autre anniversaire, c'est lui qui va vous intéresser en fin d'émission. Le 50e anniversaire, celui-là?
1: Oui, voilà, 50e, 1900. 1er juin 1976, Annie, qu'entrait en vigueur la loi québécoise qui obligeait le port de la ceinture de sécurité en voiture.
0: Là-dessus aussi, on pourrait en avoir toutes sortes d'anecdotes, j'imagine.
1: Probablement qu'il y aurait toutes sortes d'histoires parce que...
0: Et moi, ma mère me racontait que elle me mettait dans, ils appelaient ça des petits lits d'auto pour les nouveau-nés. Mm-hmm. C'était déposé sur le siège arrière de la voiture. Imaginez! Alors qu'aujourd'hui, c'est obligatoire, certifié
1: obligatoire,
0: par Transport Canada et tout.
1: Il faut que la tête soit à l'envers.
0: Oui, c'est ça, exactement. Ça, oui.
1: N'importe quoi en bas de ça est jugé, là, hautement
0: criminel.
1: Dangereux. Et bon, j'ai pas retrouvé d'extrait où on appelait à la, où on dénonçait la dictature Annie, mais il y avait toutes sortes de préjugés. Des gens encore à l'époque qui pensaient, dans certains cas, pas tout le monde, là, la plupart des gens, en fait, dans les vox pop, je vous les ferai entendre, étaient, somme toute, assez contents qu'on oblige le port de la ceinture.
0: Ah oui, ça, c'est intéressant.
1: Mais il y avait quand même des gens qui pensaient, il y avait cette idée, ah, si je suis éjecté du véhicule pendant l'accident, je suis moins en danger que si je reste à l'intérieur.
0: Oh,
1: je vous confirme que les lois de la physique disent le contraire.
0: Oui.
1: Les statistiques sur la mortalité au volant aussi. Ouf. Ça a vraiment eu un gros impact. Il y a eu plusieurs améliorations dans la sécurité des automobiles à cette époque-là, mais la ceinture de sécurité, ça a été un gros morceau. Les bilans routiers, là, aujourd'hui, sont 10 fois moins mortels.
0: Et on l'explique, entre autres, grâce à ça.
1: C'est quand même un gros morceau.
0: Et moi, je me souviens quelques entrevues qu'on a fait au fil des ans où on s'inquiétait beaucoup de la part de la SAQ de voir que chez les plus jeunes, entre autres, on avait tendance à délaisser la ceinture de sécurité plus que ce qu'on faisait, disons, il y a 15 ans.
1: C'est encore une inquiétude.
0: Ah, oui.
1: Disons que ça reste relativement marginal. 98% des gens au Québec mettent leur ceinture.
0: Ah,
1: à
0: oui,
1: c'est
0: formidable.
1: Quand même loin de ce que
0: oui.
1: c'était il y a 50 ans.
0: Oui. Non, mais qu'est-ce que c'était il y a 50 ans?
1: C'était 73% des gens. En 78, 73% des gens ne la portaient pas.
0: Oh!
1: 2 ans après l'entrée en vigueur de la loi.
0: C'est fou quand même. Sinon, 7 heures de pointe.
1: Écoutez, ça se passe quand même bien. Je rappelle le gros bouchon, l'ouest de l'île, la 20 ouest à la hauteur Morgan, ou plutôt, c'est le boulevard de l'île Perrault, il y a des travaux et ça refoule à partir de Morgan. C'est une congestion quand même assez dense parce qu'on passe à une seule voie. Ça déborde aussi sur le boulevard des Anciens Combattants. Sinon, écoutez, les congestions habituelles sont pas mal au rendez-vous 40 Est, là, à l'opposé vers Repentigny. Ça commence à Bourget par intermittence, Descaries, la 20 ouest, Échangeur Turcot, Saint-Pierre. Tout ça est à peu près aux endroits où vous les attendez normalement.
0: Vous savez, de la même façon que je peux plus imaginer un restaurant où c'est permis de fumer, je peux pas m'imaginer m'asseoir dans un véhicule et pas attacher ma ceinture.
1: C'est insécurisant.
0: On se sent tellement pas bien, c'est clair. Eve, il y a eu du temps violent en fin de semaine. Vous voulez revenir là-dessus, entre autres, là où une pauvre petite a été grièvement blessée.
2: Salle, ouais. Oui, je reviendrai là-dessus. Mais je voulais vous expliquer d'où ça sort toute cette violence, en fait, de cet orage-là. Je vous avais parlé la semaine dernière du blocage Oméga qui donnait de la chaleur beaucoup dans les prairies, alors que chez nous, ça déviait le courant jet, ça donnait de l'air polaire directement sur le Québec. Mais ce qui est arrivé dimanche, c'est qu'il y a une goutte froide, qu'on appelle une goutte froide en altitude. En fait, l'image que je pourrais vous donner, là, c'est qu'il y a un glaçon géant qui flotte en haute altitude, puis le soleil, lui, réchauffe le sol en dessous. Alors, ça fait fondre le glaçon, bien sûr, et ça jette comme de l'eau dans l'huile bouillante. Alors, ce qui est arrivé, c'est qu'avec cette goutte froide qui est restée là, l'air chaud est monté en flèche. Ça a fait exploser des orages violents, des nuages d'orages violents. Donc, on sait, il y a eu en Montérégie des chutes de grêle massives. Et ça avait l'air d'un tapis d'hiver, un tapis blanc, des tempêtes, comme une tempête de neige. À Montréal, il y a sur la rue Leclerc un arbre mature qui s'est effondré sur des voitures. Pourtant, le vent a soufflé qu'à 70 km/h. En fait, c'est la physique du printemps. Tu sais, quand les arbres deviennent feuillus, eh ben ça, c'est beaucoup plus, c'est comme une voile de bateau géante, donc ça s'est entraîné par le vent si les racines sont pas très solidement ancrées sous l'asphalte. Et finalement, le drame de la petite fille au parc Ouellette, un jeu gonflable s'est envolé. Ça, c'est l'histoire, c'est un peu le théorème de Bernoulli, c'est un peu comme un avion, le vent s'engouffre sous la structure gonflable, puis il s'accélère au-dessus, donc c'est comme une portance d'aile d'avion. Finalement, c'est ça qui a fait que ça a décroché si les ancrages sont trop légers dans le sol. Donc ça a été le cas. cas. Et on vient tout juste de confirmer une première tornade au Québec pour la saison. C'était le 25 mai, donc c'est pas hier, mais le 25 mai, près du lac Saint-Jean, une tornade de force EF0, c'est-à-dire des vents estimés à 100 km/h, mais ça a causé aucun blessé, peu de dommages. J'aurais même pu vous parler du début de la saison des ouragans. Aujourd'hui, ça défile dans mon département.
0: Gardez-vous-en,
2: on est là toute la semaine.
0: Puis il fait 21, là, très beau.
2: Belle journée demain aussi, puis il y a une possibilité d'averse ce soir.
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0: Ouais, finalement, Québec et Ottawa se sont entendus sur le financement du transport collectif, en tout cas selon des informations de notre collègue Olivier Lemieux ici à Radio-Canada. Ce sera annoncé officiellement demain après-midi du côté de Longueuil par Christine Fréchette et Mark Carney. Une entente visée 6 milliards de dollars quand même. Ça couvrirait l'ensemble des sommes accessibles pour le Québec à l'intérieur de ce qu'on appelle le Fonds pour le transport en commun du Canada. On sait qu'une partie de cet argent-là doit servir à financer le prolongement de la ligne bleue et le tramway de Québec aussi. Alors, on va s'intéresser aux attentes. On va le faire avec Samuel Pagé-Plouffe, il est directeur des affaires publiques et gouvernementales du côté de Vivre en ville avec nous.

0: Au bout du fil, Samuel Pagé-Plouf, bonjour.
1: Bonjour.
0: Ce montant-là de disponible, on doit le voir comme une bonne nouvelle, non? Le Québec était la seule province à ne pas s'être entendu avec Ottawa encore?
1: Oui, exactement. Puis c'était assez terrible quand on faisait la comparaison. On voyait que l'Ontario allait chercher 2,2 milliards, la Colombie-Britannique 900 millions, puis à côté du Québec, il y avait le chiffre zéro. Donc aujourd'hui, c'est une bonne nouvelle. Je vois dans l'article de votre collègue Olivier Lemieux que l'entrée en scène de la première ministre Christine Fréchette aurait fait une différence. Donc, félicitations. Honnêtement, on n'en a pas si souvent que ça, là, des bonnes nouvelles en transport collectif. Donc, soulignons-le. Bon, moi, j'étais pas dans la pièce pendant les négociations, mais c'est une bonne journée pour le transport collectif. Cela dit, faudra voir les détails de l'entente. Qu'est-ce qu'on finance, qu'est-ce qu'on fait? Il y avait des sommes qui étaient prévues pour le transport collectif qui serviraient peut-être à autre chose. Il y a des éléments quand même plutôt inquiétants.
0: C'est ça, parce que là, ce qu'on semble dire, c'est qu'une partie de l'argent, ça irait dans le prolongement de la ligne bleue, dans le projet de tramway à Québec. Est-ce que là, on est dans une bonne approche avec ces deux projets-là, à votre avis?
1: Ouais, ben c'est deux projets qui, on pourrait dire, sont des évidences en un sens, des projets qui sont bien avancés puis qui doivent aller de l'avant. Maintenant, il y a des projets, par exemple, de maintien actif, là, réparer le métro, qui sont hautement prioritaires. Donc, on a hâte de voir demain si ces projets-là, notamment, seront priorisés. Puis, évidemment, il y en a plusieurs autres partout au Québec. Une chose qui est assez claire, c'est que on couvrira pas l'ensemble des besoins, là. Ça, c'est vraiment une évidence. Puis il faut dire aussi que le fonds fédéral avait été annoncé il y a plus de 5 ans par Justin Trudeau. On nous parlait là d'un 3 milliards par année, un fonds permanent. Et puis là, récemment, ben il a été amputé. Hein. Donc il y a une part de la somme qui devait aller au transport collectif, qui maintenant pourra servir, par exemple, à financer des aqueducs ou d'autres investissements qui sont nécessaires.
0: Ouais.
1: Donc, on a des moyens moins importants que prévu. Donc, l'arbitrage qui sera fait entre les différents projets de transport collectif sera important. Et on espère vraiment là, que les projets qui seront confirmés, qui sont financés, seront des projets dont les besoins sont bien démontrés, parce que c'est arrivé parfois par le passé qu'il y a eu un peu de politisation, disons, dans les projets de transport.
0: Ben, est-ce que c'est pas pour ça qu'on a une nouvelle agence de mobilité, Monsieur Pagé-Plouf? Est-ce que c'est pas à Infra-Québec de gérer tout ça?
1: Ben, effectivement, la mission de Mobilité Infra-Québec, elle est encore à définir un peu plus clairement, parce que a priori, on avait écrit dans sa mission les éléments de planification, c'est dans la loi, mais par contre, quand on nous l'a expliqué, on était nous en commission parlementaire, on disait que c'est davantage une boîte pour faire de la réalisation de projets, moins pour faire de la planification. Donc, les projets qui seront financés demain, on va les observer de près et je vous invite peut-être à faire la même chose. Pour voir est-ce que ce sont les bons, j'ai somme toute quand même confiance. Puis j'ajouterais peut-être un petit élément supplémentaire, c'est que bravo, c'est bien qu'on finance le financement, qu'on confirme le financement, mais ça a quand même tardé, puis ça risque d'avoir des conséquences, parce que dans les autres provinces du Canada, depuis la fin 2024, on savait qu'il y avait des sommes qui étaient réservées dans chacune des villes très précisément. Donc, les villes avaient planifié en fonction de ça.
0: Ils sont allés à la table à dessin, c'est ça?
1: Exactement, exactement. Donc là, on arrive, puis là, la question que je poserais maintenant, c'est on a eu un peu de retard pour confirmer les sommes, mais là, combien de temps est-ce que ça va prendre pour que l'argent passe du ministère des Transports et qu'il se rende sur le terrain? Parce qu'il n'y a pas un canal direct entre le ministère entre le gouvernement fédéral et les villes. En soi, c'est correct, c'est pour défendre les prérogatives, les compétences du Québec. Mais par contre, là, ce qu'on constate, c'est que ça risque de nous faire perdre du temps. Puis là, tu sais, il y a des problèmes réels déjà. Là, quand on parle de maintien d'actif, on le sait. Là, il y a plusieurs stations de métro qui sont en mauvais état. Donc, l'appel que je fais en ce moment, c'est de dire là. Perdons pas de temps là dans l'octroi des sommes. Il faut que ça se rende le plus vite possible sur le terrain. Les besoins sont là.
0: Et qui, à votre avis,

0: qui a le pouvoir de faire ça? Est-ce que ça doit revenir? Si vous me dites Mobilité Infra-Québec, on n'a pas l'impression que c'est son mandat. Est-ce que ça reviendra au ministère des Transports? Et là, on revient peut-être à la politisation des projets. On s'en va en campagne électorale, vous le savez bien.
1: Ben c'est ça. Ce que je dirais, c'est si les projets qui sont financés sont ceux dont les besoins sont bien démontrés, ça devrait l'octroi devrait se faire rapidement. Si on sort un peu un lapin de notre chapeau, peut-être que ça va être encore des délais. J'aime mieux quand même à ce moment-ci présumer la bonne foi de tout le monde.
0: Parce que vous le savez aussi, le maintien d'actifs, c'est pas super sexy. Remplacer des toiles d'étanchéité du métro de Montréal, là, on peut pas couper beaucoup de rubans autour de ça. Mais pourtant, le mot que vous avez employé tantôt, c'est ça, c'est des travaux prioritaires, le maintien de ce qu'on a, plus important à votre avis que de développer de nouveaux projets, vous diriez?
1: Ben, c'est que la mise à niveau des infrastructures, par exemple le métro, on savait que si on a pour je crois la ligne verte une infrastructure qui est en bon état, on peut augmenter le service. Là, ça allait jusqu'à quasiment 40% d'augmentation de service potentiel si l'infrastructure est en bon état. Donc oui, il y a des arbitrages à faire, puis je dirais les besoins en transport collectif là, dans toutes les régions du Québec, il y en a, puis on pourra pas mieux occuper le territoire, mieux avoir des villes plus efficaces sans développer du transport collectif. Mais c'est vrai que actuellement, il y a des défis tellement importants que tout le monde, ben, on comprend qu'on doit avoir une certaine sobriété dans nos ambitions parce qu'il faut réparer les infrastructures déjà existantes. Puis je me permettrais peut-être une petite boutade, là, j'aurais tendance à se voter un budget pour des rubans, mais spécifiquement couper des rubans pour finalement la réparation des infrastructures.
0: Oui, parce que ça urge à certains endroits. On se rappelle quand la station Saint-Michel a été fermée, là, ça perturbait le service, c'est clair. Alors, 6 milliards de dollars, on verra, annoncé demain à Longueuil par les premiers ministres Carney et Fréchette. Merci d'avoir regardé ça avec nous cet après-midi, Monsieur Pagé-Plouffe.
1: Ça me fait plaisir. Merci beaucoup.
0: Au revoir. Samuel Pagé-Plouffe, donc directeur des affaires publiques et gouvernementales du côté de Vivre en Ville.

0: Tiens, François Coteau, en continuité presque avec l'entrevue qu'on vient de faire, vous voulez, à votre chronique gouvernance cette semaine, parler des processus qui se cachent derrière les annonces politiques. On en aura une grosse demain, là. Longueuil, Ottawa, Québec, concernés par cette annonce de financement de transport collectif. Comment on attache ça en coulisses?
1: Ben, j'ai été inspiré par ce qui s'est passé la semaine dernière avec l'annonce de la première ministre et la fuite là, de son courriel. Et j'ai pas envie de parler de ça particulièrement, mais ça m'a fait penser à certains sujets qu'on parle rarement avec les citoyens, avec la population. C'est justement cette espèce de boîte noire derrière qui se cache derrière ces annonces. Mmh. Hein, le processus inhérent qui mène à pouvoir faire une annonce de la part des élus. Et contrairement à ce qu'on peut penser chez certaines personnes, c'est pas décidé sur le coin d'une table, sur une napkin. Il y a des choses beaucoup plus compliquées qui existent.
0: Au fond, l'annonce, c'est le point final d'un travail qui s'est passé en amont.
1: Il y a deux choses. La première, il y a le processus normal où on prépare une annonce et le politique est prêt à soit couper le ruban ou faire une annonce parce que tout est bien attaché. Parfois, les fils ne sont pas nécessairement tout attaché.
0: Mais on fait l'annonce quand même.
1: Mais il faut trancher, faut y aller. Et là, parfois, ça relève justement de l'exécutif, hein, le chef ou la première ministre ou la mairesse d'une ville, par exemple, prenons Montréal, où il peut y avoir des annonces qui sont réalisées. Et parfois, ça peut servir pour pousser un petit peu l'administration vers une orientation. Ce qui est moins plaisant pour une administration, par contre, c'est lorsque, justement, il y a aucun fil d'attaché avant une annonce.
0: Et ça arrive.
1: Quand vous débutez en politique, ça arrive parfois, et ça, votre directeur général est pas heureux lorsque vous avez pas attaché les fils avant une annonce, parce que ça se peut que vous ayez à tout détricoter cette annonce-là et que vous deviez justifier pourquoi vous êtes allé trop vite.
0: Donc, aidez-nous avec des exemples concrets là pour qu'on voit ce que ça peut vouloir dire.
1: Je vous donne un exemple très concret. Par exemple, vous faites une annonce pour nettoyer les rues à Montréal. Vous décidez que vous voulez améliorer le processus de nettoyage de rue. Ce que vous devez faire,

0: savoir hein, préalablement, c'est est-ce qu'on peut améliorer le processus? Quels équipements sont sur le terrain? Qui s'occupe de ces choses-là? Normalement, dans un processus législatif où on doit, par exemple, faire de l'approvisionnement, si on veut améliorer le processus et qu'on veut acheter des appareils, il faut donc aller en appel d'offres. Pour y arriver, on a des fonctionnaires qui font une analyse, il y a des ingénieurs, il y a des gens qui sont spécialisés pour faire les analyses concrètes du budget octroyé, etc. Donc, le travail de l'élu, c'est de demander un état de situation et des recommandations. Il y a tout un processus derrière ça qui se met en branle entre j'ai reçu une commande pour avoir des recommandations, je fais mes recommandations, les élus acceptent ou non cette orientation. Ensuite, il y a le processus d'approvisionnement de juridique pour confirmer les alignements. La direction générale ensuite vient valider le sommaire décisionnel qui est écrit. Le cabinet de la mairesse ou du maire vient valider les orientations. Ensuite, c'est envoyé au comité exécutif pour valider quand on va inscrire le dossier pour un vote au conseil de ville. Et ensuite, il y a le vote au conseil de ville. Et là, on n'est qu'au processus, par exemple, d'ouverture des appels d'offres. On n'est pas encore dans le déploiement des solutions.
1: Mais là, votre annonce, elle se fait à quel moment?
0: Elle se fait au moment où on est prêt à aller en ouverture d'appels d'offres.
1: Okay.
0: Si on le fait préalablement et que les fils sont pas bien attachés, ça se peut qu'on ait des surprises ou qu'on doive reporter l'annonce. Donc, lorsqu'on a un peu d'expérience comme élu, on attend à ce que ces fils-là soient attachés et que le dossier soit déjà prêt à être voté au conseil de ville. Souvent, on se sert, par exemple, pour le comité exécutif, c'est le moment, le mercredi matin à Montréal, pour faire certaines annonces.
1: Ouais.
0: On planifie avec les communications et on sait que certains dossiers
1: sont
0: bien attachés et là, on est prêt à aller de l'avant. Ça permet, parce que souvent même tous les journalistes sont présents à l'hôtel de ville, on vient occuper le média et là, on est prêt à faire cette annonce-là.
1: Parler du nettoyage, j'imagine les nids de poules, ça doit être un peu ça aussi, là.
0: Oui, et là, parlons de Montréal, j'ajoute une petite couche de complexité, c'est que ce travail d'entretien au quotidien se fait par les arrondissements.
1: Aussi.
0: OK? Et donc, ça veut dire que lorsqu'une mairesse de la ville fait un souhait comme celui-ci, ben, il y a un impondérable, il y a un élément qui ne lui appartient pas tout à fait, c'est la volonté de l'arrondissement d'aller dans la même direction. Est-ce que cet arrondissement est prêt à complètement les équipements aussi pour bien répondre? Habituellement, il y a une direction de concertation des arrondissements.
1: Ces gens-là se parlent, j'espère.
0: Oui, ils s'assurent que le briefing a bien été fait à la mairesse avant qu'elle puisse prendre les devants. Et souvent,
1: même
0: on s'assure...
1: Même si c'est pas un arrondissement du même parti. Oui.
0: Il y a la politique qui existe.
1: Oui.
0: Mais en coulisses, on est capable de se parler et s'assurer de bien attacher les fils. Tout le monde a intérêt à servir la population et de s'assurer de collaborer. Et lorsque la mairesse fait une annonce comme celle-ci, souvent, elle s'est assurée que les directeurs d'arrondissement ont confirmé qu'ils étaient capables de livrer. Naturellement, après ça, il faut le faire arrondissement par arrondissement. Et c'est là que la mairesse ne peut pas avoir à rendre des comptes pour tous les arrondissements qui ne délivreraient pas pleinement. Et c'est là parfois que c'est peut-être un peu compliqué dans l'œil des médias ou des citoyens. Ou départager ce qui relève de l'arrondissement et de la mairesse. Et quand dans le processus, tout ça est mis en branle. Bref, il faut se pencher sur le fait que lorsqu'il y a une annonce, il y a quand même des mois et des semaines de travail, de professionnels, de spécialistes qui a permis d'y arriver. Et tout ça n'est pas fait, comme je le disais, sur une napkin, le coin d'une table.
1: Et moi, j'ajouterais, c'est pour ça qu'on doit avoir des journalistes spécialisés en couverture municipale pour tenir le compte. Hein, quand une annonce est faite, puis ensuite on va dire, oui, coudonc, il me semble qu'on nous avait annoncé ça. Genre, l'intelligence artificielle pour gérer nos chantiers de construction.
2: Par exemple.
1: Tu sais, il semble quelque chose de bien beau sur papier, mais est-ce que ça nous sera livré? Ben là, à un moment donné, il faut poser des questions là-dessus.
0: Exactement.
1: Aussi.
0: Puis il faut aussi être bien à l'aise avec les processus qui mènent à ces décisions.
1: Oui.
0: Ce qui est pas toujours évident parce que on est souvent absorbé par la politique québécoise, canadienne.
1: Oui.
0: C'est plus excitant. La politique municipale, ben moi je la trouve beaucoup plus excitante en ce qui me concerne. Mais peut-être que c'est moins évident de couvrir ça et je pense qu'il y a lieu de creuser un peu plus
1: Absolument,
0: loin pour s'intéresser à ça et mieux comprendre. Puis lorsqu'on arrive avec des critiques, ben d'être plus à l'aise à faire ses critiques parce qu'on sait peut-être où est arrivé le problème dans
1: exact.
0: Le processus décisionnel.
1: Exact. François Croteau, merci beaucoup. On se reparle la semaine prochaine. Au revoir. Il est 17h31. Samy Reveille avec nous pour les nouvelles. D'abord, Samy, le gouvernement du Québec veut faire la lumière sur les circonstances entourant la mort de Nourane Rizaï.
3: Oui, cet adolescent.

0: Adolescent de 15 ans abattu par un policier de Longueuil l'automne dernier. Alors plusieurs zones d'ombre persistent, notamment sur la façon dont le service de police a géré les premières heures suivant le drame. Le reportage de Marc Véraud.
1: Le public Yann Lafrenière nomme Michel Bouchard pour mener cette enquête, le même qui avait enquêté sur une crise de confiance au sein du service de police de Montréal en 2017, enquête qui va mener au départ du chef Philippe Pichet. Monsieur Bouchard aura 6 mois pour rendre son rapport. Nouran Rezaï n'était pas armé lorsque le policier a tiré sur lui dans les secondes qui ont suivi son arrivée sur les lieux d'un attroupement de jeunes. Plusieurs questions demeurent sans réponse dans ce drame, notamment pourquoi la police de Longueuil a mis 1h36 avant d'appeler le bureau des enquêtes indépendantes. Pourquoi elle a mené elle-même une enquête et interrogé une quinzaine de jeunes avant l'arrivée des enquêteurs du BEI. Écoutons l'avocate de la famille Rezaï, Virginie Dufresne.
2: On a eu accès à la correspondance échangée entre le BEI puis le SPAL. Et il y a beaucoup d'informations qui est données. J'espère que l'enquête va porter sur l'entièreté des informations puis l'entièreté des manquements. La gravité de l'événement doit être prise en compte par rapport au comportement du SPAL.
1: La famille poursuit la ville et son service de police pour plus de 2 millions de dollars. De son côté, la mairesse de Longueuil, Catherine Fournier, dit attendre de cette enquête des réponses claires, notamment sur le rôle de l'état-major, ainsi que les causes, les circonstances et les conséquences des manquements allégués. Ici Marc Véraud, Radio-Canada, Montréal.
3: Maintenant, l'avenir de l'un des principaux employeurs de Saint-Michel-des-Saints dans Lanaudière est incertain.
0: Oui, la scierie Saint-Michel s'est placée sous la protection de ses créanciers, invoquant d'importantes difficultés financières. L'entreprise qui exporte une grande partie de sa production aux États-Unis est notamment affectée par les droits de douane américains. Le maire de Saint-Michel-des-Saints, Mario Venn, craint les répercussions pour l'économie locale.
4: On a quand même un petit bout, on a essayé d'être résilient, là, mais c'est quand même, économiquement, c'est pratiquement impossible, là. C'est trop, là, tu sais, je pense que les redevances sont trop élevées pour ce que ça rapporte. C'est ce qui cause le problème du fonctionnement de l'usine. Elle fonctionne un peu, là, quand même, là, 2 jours semaine, là, mais ça prendrait de l'aide là, gouvernementale éventuellement pour pouvoir passer au travers de la crise de M. Trump, là, je pense, là.
0: La scierie poursuit néanmoins certaines activités et le maire garde espoir qu'une restructuration permette d'éviter la faillite et de préserver les emplois.
3: Et puis, le parc du Mont-Royal célèbre ses 150 ans.
0: Voilà, plusieurs activités culturelles sont prévues, dont des concerts et des installations immersives. Ce lieu emblématique de la métropole a été façonné par de profondes transformations depuis la fin du 19e siècle, passant d'un espace en partie privatisé à un parc public issu de mobilisations citoyennes. Taïka Bayargent, directrice adjointe des politiques à Héritage Montréal, revient sur cette histoire.
5: À la fin du 19e siècle, on est à une époque où Montréal est une des villes industrielles les plus importantes au Canada, sinon la plus importante. Puis, ben, y a beaucoup de pollution. Et on commence là justement à avoir une sensibilité à chercher des espaces verts sains, bons pour la santé. Parce que là, de plus en plus, la montagne se privatise. Les gens n'ont pas nécessairement accès à ces espaces verts. Puis, il y a nécessairement des besoins dans ce sens-là.
0: Le parc du Mont-Royal accueille aujourd'hui environ 5 millions de visiteurs par année. Et fait intéressant, Annie, le parc, il est l'œuvre de l'architecte paysagiste américain Frederick Law Olmsted, qui a aussi conçu Central Park à New York.
3: Mm-hmm, merci, Samy. Bonne soirée.
0: Au revoir, à demain.
3: Au revoir, François.
6: On a un incident 640 Est à Boisbriand, en fait, dans l'échangeur de l'autoroute des Laurentides. Ça déborde un peu sur la 13 direction nord. Autrement, on a aussi, toujours sur la 640, mais en ouest maintenant, de l'intermittence entre la 40 et la 640 si vous partez de Charlemagne. Sinon, 30 Est plutôt à la hauteur du boulevard Matt, on a un camion en panne protection qui est sur place. Ça demeure assez congestionné. Je vous ai dit 30 Est, mais j'ai l'impression que c'est peut-être en ouest en fait. Là, quand je regarde sur ma carte, c'est pas mal plus achalandé dans cette direction-là. Et finalement, du côté de l'île Perrault, à la hauteur du boulevard Perrault, on avait des travaux. On passait à une seule voie. Maintenant, on en a récupéré une deuxième. Donc, il y a toujours de la congestion à partir de Morgan, mais ça s'est allégé. Donc, c'est plus de l'intermittence que de la congestion dense.
3: Et puis à la météo.
7: Je vois encore des averses et des orages possibles du côté de Saint-Gabriel-de-Brandon vers le lac Saint-Pierre, aussi en s'en allant vers Drummondville, vers Sherbrooke, mais vraiment autour de Montréal jusqu'à Saint-Hyacinthe, Saint-Jean-sur-Richelieu, Bromont même et Saint-Jérôme. C'est vraiment comme dégagé. C'est ce qu'on voit ici, là, un ciel totalement bleu. Alors, pour les prochaines heures, évidemment, tout ça se déplace. Ça se peut bien qu'on

0: ait une petite averse ou un orage au cours de la soirée, mais tôt ce soir, mais après ça, ça va se dégager. Ce seront deux belles journées qui s'en viennent sous le soleil, des vents légers. Donc, on a 22, on aura 24 demain et 28 pour mercredi.
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2: La semaine dernière, un gouverneur mexicain récemment accusé de trafic de drogue par les États-Unis a fait savoir qu'il a été entendu pour la première fois par des procureurs. C'est la première fois que des responsables mexicains en fonction sont recherchés par la justice américaine. Vous savez, les États-Unis, ils emmènent large au Mexique. Un exemple de ça, CNN publiait il y a 15 jours une grande enquête au sujet d'activités clandestines que mènerait la CIA au Mexique. Donc, des opérations extrêmement sérieuses, entre autres d'une campagne d'assassinat visant des membres de cartels mexicains. Dans certains cas, des agents de la CIA auraient agi sans obtenir l'autorisation du gouvernement fédéral mexicain. C'est une infraction très claire, en tout cas à la souveraineté du Mexique. On a discuté de tout ça avec Valentin Perada. Il est professeur adjoint en criminologie à l'Université de Montréal, spécialiste justement du crime organisé, entre autres au Mexique. Voici l'entrevue qu'il nous a accordée. Valentin Perada, bonjour.
3: Bonjour.
2: Qu'est-ce qu'on retient de cette enquête de CNN, le réseau américain? Qu'est-ce qu'il nous révèle sur les activités de la CIA au Mexique depuis le retour de Trump au pouvoir?
3: Alors, c'est une très bonne question parce que d'une part, ça nous révèle que effectivement, depuis l'arrivée de Donald Trump au pouvoir pour la deuxième fois aux États-Unis, il y a eu une augmentation de la présence et des activités de la CIA au Mexique. De l'autre côté, en fait, ça ne nous apprend pas grand-chose parce que la CIA, en fait, est présente en Amérique latine et au Mexique depuis longtemps. Donc, en fait, c'est pas tellement une surprise le fait que la CIA et des agents de la CIA opèrent sur le territoire mexicain, souvent à l'insu des autorités mexicaines. Mais ce qui est quand même étonnant, c'est effectivement que depuis l'arrivée de Donald Trump, ce rythme d'activité s'est accéléré.
2: Parlez-moi justement de l'histoire ou de cet héritage assez sombre d'ingérence de la part de la CIA en Amérique latine.
3: Alors, c'est intéressant parce que, comme c'est évoqué justement là dans l'article que vous étiez en train d'évoquer il y a quelques instants, pour tout ce qui concerne la lutte contre le trafic de drogue, de manière traditionnelle, c'est plutôt d'autres agences fédérales états-uniennes, comme par exemple la DEA et le FBI, qui ont joué un rôle prépondérant parce que la CIA a un mandat différent. Qui, par exemple, pendant toute la guerre froide jusqu'à la fin des années 80, se focalisait beaucoup plus justement sur des questions politiques, la lutte contre le communisme, contre des groupes révolutionnaires d'inspiration marxiste. Mais justement, là, à partir de la chute de l'Union soviétique, la mission a commencé à changer un petit peu. Et puis justement, l'évolution nous amène à cette situation où de plus en plus, maintenant, la CIA se focalise sur des questions en lien avec le crime organisé. Et en fait, là, ce qui est intéressant, c'est que depuis justement l'arrivée de Donald Trump au pouvoir il y a quelques mois, en fait, il a désigné, son administration a désigné les cartels mexicains, ou en tout cas quelques cartels mexicains, comme des organisations terroristes. En fait, cela change d'un point de vue légal, justement, le type d'activité que des organisations comme la CIA peuvent mener pour lutter contre ce type d'organisation, parce que maintenant, elles ne sont plus considérées comme des groupes criminels, mais comme des groupes terroristes. Et cela autorise justement la CIA à mener d'opérations beaucoup plus agressives, justement, comme l'utilisation de drones armés ou comme l'utilisation justement là d'attaques ciblées pour éliminer des membres présumés de ces organisations désormais considérées comme terroristes.
2: Oui, donc ça accroît son rôle par rapport à ce que d'autres agences pouvaient faire auparavant, comme vous parliez du FBI ou la DEA par exemple.
3: En fait, oui, parce que même avant, la DEA, le FBI opéraient sous une logique différente. C'est-à-dire, avant, la DEA et le FBI opéraient sous la logique de lutte contre une organisation criminelle, c'est-à-dire une organisation où l'objectif principal est toujours de mener une enquête qui puisse mener à des arrestations, justement un procès légal qui tient dans une cour. Alors que la CIA ne s'intéresse pas tellement à justement à mener une enquête pour arrêter des individus et puis

0: justement la suivre les procédures légales qui puissent mener à des condamnations. La CIA vise plutôt à démanteler des réseaux considérés comme terroristes, et si c'est par la force, bah c'est justifié.
1: Et rappelons que tout ça se fait sur le sol d'un autre pays, donc des opérations clandestines au Mexique. De quelle façon est-ce que tout cela est vu par les pouvoirs mexicains?
0: Alors, c'est très complexe. En fait, c'est une très bonne question parce que souvent, lorsqu'on voit le Mexique de l'extérieur, on oublie que, en fait, c'est un pays grand et c'est un pays avec une structure politique qui est très complexe. Mm-hmm. Donc, comme le Canada, il s'agit d'une structure politique fédérale. Donc, il y a un gouvernement fédéral où il y a des institutions en charge du maintien de la sécurité qui sont très grandes, puissantes et qui ne s'entendent pas toujours très bien. Donc, par exemple, l'armée, la garde nationale et la marine, même s'ils sont des organisations qui rentrent sous le mandat fédéral, ne vont pas toujours collaborer ensemble et sont pas toujours assignés aux mêmes missions. Puis ensuite, on a le niveau des États, ce qui serait l'équivalent des provinces au Canada. Et puis là, ça peut être des acteurs politiques complètement différents, avec des priorités complètement différentes. Et puis en dessous, on a les municipalités. Donc, ça rend vraiment tout beaucoup plus complexe. Et justement, cela donne l'opportunité à des organisations comme la DEA, comme la CIA, de choisir, par exemple, qui souhaitons-nous désigner comme un partenaire potentiel. Mmh. Et c'est d'ailleurs le cas, c'est ce qui s'est passé il y a quelques semaines, justement, lorsque le gouvernement fédéral mexicain a découvert et a été surpris par le fait qu'en fait, la CIA collaborait avec le gouvernement d'un des États, l'État de Chihuahua, qui est juste en dessous de la frontière avec les États-Unis, mais à l'insu du gouvernement fédéral. Donc, le gouvernement fédéral était... la présidente Claudia Sheinbaum était furieuse parce qu'en fait, elle savait pas que le gouvernement d'un État, c'est comme si Marc Carné découvrait qu'en fait, la province de Colombie-Britannique collabore depuis des mois avec la CIA sans rien dire au gouvernement fédéral.
1: Ouais, c'est sidérant. Merci de nous avoir aidé à comprendre tout ça. Valentin Pereda, vous êtes professeur adjoint en criminologie à l'Université de Montréal, spécialiste du crime organisé, entre autres, au Mexique. Merci beaucoup de l'entrevue.
0: Merci pour l'invitation.
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1: Antoine, comment on pourrait résumer le jour de bilan de saison pour les Canadiens de Montréal? Ça a été fait plutôt aujourd'hui. De l'optimisme, des adieux et au moins un mea culpa.
3: Assurément. Commençons par l'optimisme. Bien sûr, les séries ont donné espoir à tout le monde que l'avenir était radieux. Jacob Debech, le gardien, a dit « Je n'ai pas de limite à mon potentiel ». Donc, lui pense que c'est pas un accident de parcours. Son très beau parcours en série pense qu'il peut répéter l'exploit l'an prochain. Donc, plusieurs personnes comme ça donc pensent que l'avenir sera radieux pour tout le monde. Cole Caulfield a été critique envers lui-même. On vous rappelle, saison extraordinaire, 51 buts. En série, ça s'est gâché. 6 buts en 19 matchs, c'est pas si mal, mais seulement 2 buts à 5 contre 5 et surtout un différentiel de moins 10. Donc, il a été sur la patinoire pour 10 buts d'adversaire de plus qu'il en a marqué. Bref, aujourd'hui, lui n'est pas passé par quatre chemins pour qualifier son jeu. On peut l'écouter.
4: Honestly, I sucked. Like, that's just plain and simple. I want to be a lot better.
3: J'ai été mauvais, c'est pur et simple, rien de mieux. Je pense que tout le monde attendait mieux de moi, à commencer par moi-même, mes coéquipiers, mes entraîneurs. Donc, lui espère le rebondir l'an prochain. Parmi ceux qu'on pourrait ne pas revoir, Kirby Dack, son cas n'a pas été statué aujourd'hui, mais il arrive au terme d'un contrat de 4 ans. Il a été plus souvent blessé qu'à son tour, pas très chanceux. Est-ce que le Canadien va lui offrir un nouveau contrat? Pas de réponse pour l'instant. Souvent, lorsqu'on a posé des questions à Kent Hughes, il a dit, ben, on va prendre le temps d'évaluer chaque décision. Demidov, lui, pourrait signer un contrat cet été à long terme. Il se voit à long terme à Montréal. Kent Hughes également voudrait le faire signer un contrat. Et parmi ceux qui partent, bien sûr, ben, il y a Brendan Gallagher. Il lui reste un an de contrat, mais les carottes sont cuites dans son cas. Il va quitter. Aujourd'hui, il a été ému à plusieurs reprises en parlant de son passage de 14 ans à Montréal. Et on a demandé à Philippe Dano, quels sont les bons souvenirs que tu gardes de lui, soit sur ou hors la patinoire? Bien, Gallagher était mauvais perdant à peu près dans tout. Voici Philippe Dano.
5: Mais je te dirais le plus grand mauvais perdant que j'ai vu là, ça c'est sûr. Garley, il take it too far. Un grand bataille là, vraiment là.
6: Tu le battais-tu au ping-pong souvent?
5: Je l'ai battu dans la game. Il disait que c'était juste une game de 3, mais regarde, pas grave. Il a gagné 3-2.
1: Est-ce que ça nous étonne que Gallagher soit mauvais perdant?
3: Assurément pas. Mais moi, ce que j'aime de l'extrait, c'est de montrer que dans cette camaraderie de vestiaire,
1: oui,
3: ce sont des petits gars. C'est pour ça que la retraite, c'est si difficile. C'est parce qu'ils ont du plaisir comme des petits gars, jouent au ping-pong entre les matchs. Bref, c'est quelqu'un dont l'expérience et le leadership sera, bien sûr, absent l'an prochain, mais ça a été une grande carrière. Est-ce qu'on le reverra dans la LNH? Lui aimerait continuer à jouer. Ce sera pas à Montréal. On va trouver une façon d'accommoder ailleurs.
1: Et puis, avant de vous laisser aller, rappelons quand même cette belle victoire de Félix Auger-Aliassime à Roland-Garros.
3: Oui, première fois en quart de finale. Donc, lui, il complète le quadruplé. Il a réussi les quarts de finale partout. Et sur terre battue, souvent, ça n'a pas été sa meilleure surface. Même celle de Lessin, il a joué beaucoup sur terre battue. Et donc, à Roland-Garros, jamais il avait dépassé le quatrième tour. Mais rappelez-vous, en 2022, il avait affronté Raphaël Nadal en huitième de finale à Roland-Garros. Ça a été un match d'exception. Et quelqu'un lui a demandé, est-ce que tu te sens meilleur aujourd'hui qu'il y a quatre ans pour ce match de fou contre Raphaël Nadal? Écoutons Félix Auger-Aliassime.
7: Sur l'année, si on regarde sur les 52 semaines derrière moi, je suis un meilleur joueur qu'en 2022. Beaucoup plus constant, je sers beaucoup mieux. Je pense que j'ai amélioré tout dans mon jeu, puisque je travaille tous les jours pour tout améliorer. Donc non, je me considère un joueur meilleur, mais c'est vrai que ce match était phénoménal. J'ai joué presque peut-être un peu au-dessus de mon niveau moyen à ce moment-là.
3: Là, la bonne nouvelle pour lui, c'est qu'il n'y a pas de Nadal dans son côté, non, il n'y a pas de Sinner, il n'y a pas de Djokovic, il n'y a pas d'Alcaraz, il n'y a pas de Ben Shelton. Le tableau est un peu ouvert pour lui. Et après le tournoi, quoi qu'il fasse dans les prochains matchs, il sera quatrième mondial. Incroyable. Pour lui, c'est un sommet. Mm. Donc, une très, très bonne saison. Mais prochain match, attention, ce sera difficile. L'Italien Flavio Cobolli, 24 ans, 14e mondial, qui connaît un tournoi exceptionnel. Historiquement, entre les deux, c'est l'Italien qui a le dessus, mais le dernier match remonte à 2024. Donc, on peut se permettre d'y croire pour Félix. Chose certaine, son jeu a progressé toute la semaine. Il a été excellent aujourd'hui. Contre Alejandro Tabilo, qui l'a battu en trois manches. Alors, hâte à mercredi pour son match quart de finale contre l'Italien Cobolli.
1: Là-dessus, Antoine, merci beaucoup. Bonne soirée. Au revoir.
3: Au revoir.
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9: Une voiture se porte avec une ceinture de sécurité. Attachez-la. Depuis plusieurs mois déjà, la publicité vous incitait à porter une ceinture à bord d'un véhicule de promenade. Depuis ce matin, on ne se fie plus à votre bonne volonté. C'est la loi.
1: Bouclez-la, c'était le message il y a 50 ans, jour pour jour. 1er juin 1976, la loi obligeant le port de la ceinture de sécurité entre en vigueur. À l'époque, François, ça s'appliquait seulement aux occupants assis en avant de la voiture. Malgré tout, ça a eu un impact énorme là, sur le nombre de décès sur les routes.
10: Ouais, et ce, même avant l'entrée en vigueur de la loi, Annie, parce que graduellement, les modèles munis de la ceinture du format moderne qu'on connaît aujourd'hui à trois points avaient commencé à faire leur apparition quelques années auparavant. En 1973, je suis retourné dans les chiffres, là, il y a eu 2209 morts sur les routes du Québec. 10 ans plus tard, ça avait fondu de moitié. Et oui, vous faites bien de souffler, Annie, parce que c'est quand même presque 10 fois plus que ce qu'on connaît aujourd'hui. Le dernier bilan, là, en date de celui de 2024, c'est 379 morts. On voudrait que ce soit plus faible, mais c'est loin des 2200 d'il y a une cinquantaine d'années. Tout ça grâce à la ceinture, mais aussi les coussins gonflables, les carrosseries qui se compressent pour absorber le choc des impacts. Il y a eu toutes sortes d'améliorations, mais c'est sûr que la ceinture, ça a été un ajout important. Et déjà à l'époque, le public était quand même assez conscient des bénéfices, même si vous allez l'entendre, vous en doutez bien, il y avait quand même une certaine dose de scepticisme, comme en témoignent ces automobilistes entendus dans un reportage diffusé à l'émission Présent en 1976.
11: Vous êtes en train de vous préparer à boucler votre ceinture de sécurité. Est-ce que vous le faites régulièrement?
12: Non.
11: Vous le faites depuis que la loi est passée?
12: Ben, je le faisais avant, de temps en temps, mais ça me perdait, mais celle-là m'étouffe.
11: Est-ce que vous l'attachez depuis que la nouvelle loi est passée?
13: Oui.
11: Vous ne l'attachiez pas
13: avant? Non, jamais.
11: Est-ce que vous pensez qu'on a raison de demander aux gens d'attacher leur ceinture de sécurité?
13: Peut-être, mais pour le moment, là, ça prend du temps à s'habituer.
11: Je remarque que votre ceinture de sécurité n'est pas bouclée. Vous savez qu'il y a une loi maintenant. Est-ce que vous l'attachez, votre ceinture, normalement?
13: Oui, c'est une grande route.
11: En ville, vous trouvez ça plutôt embarrassant?
13: Oui.
11: Est-ce que vous pensez qu'on a raison, par exemple, de demander aux gens d'attacher leur ceinture de sécurité?
13: Pas en ville.
1: Ah oui, pas en ville, sur la grande route sûrement.
10: Alors qu'on sait que les courts trajets peuvent souvent être très dangereux.
1: Oui, bien sûr. La ceinture, elle a pendant longtemps eu mauvaise presse, non? Une réputation en partie justifiée, François.
10: Ben oui, parce que les premières versions de la ceinture, disons, grand public, là, pouvaient effectivement être problématiques, causer des blessures dans certains cas, parce que c'était la ceinture à deux points. Donc, il y avait deux versions, celle qui s'attachait seulement sur les hanches, pensez à ce que vous avez encore aujourd'hui dans un avion, mais sinon aussi la ceinture en diagonale, mais sans vraiment la partie là, qui s'attache au bas du corps. Et celle-là, d'abord, celle qui s'attachait aux hanches, ça faisait que si vous aviez une collision frontale, votre tête pouvait être projetée vers l'avant. Et la ceinture en diagonale pouvait vous étrangler parce qu'il n'y avait rien pour retenir donc votre corps en place dans le siège. Et on doit donc la ceinture moderne à trois ancrages à un ingénieur suédois, Nils Bolin. C'est le premier directeur de la sécurité chez Volvo.

0: s'y connaissait en ceinture parce qu'avant d'arriver chez Volvo, il concevait des sièges éjectables pour le manufacturier d'avions Saab.
1: Oui.
0: Et donc, il concevait des ceintures pour des gens qui étaient prêts à tout pour demeurer en vie. Et cependant, il s'est rendu compte assez vite, ben, qu'il convaincrait jamais l'automobiliste moyen de prendre le temps à chaque fois d'attacher un harnais de pilote à 5 points.
1: Ouais,
0: c'était pas réaliste. Mmh. Et donc, en 1958, il a combiné les deux designs, donc diagonale et aux hanches, pour créer la ceinture moderne qu'on connaît aujourd'hui, qui a finalement pas beaucoup changé dans le grand ordre des choses. Et Volvo, ça a été salvateur, là, a rapidement rendu gratuitement disponible le brevet partout dans le monde.
1: OK, donc une quinzaine d'années plus tard, certains préjugés avaient encore la vie dure?
0: Ben, pas toujours les plus rationnels en plus. Hein. Autre exemple, là, tiré de 1976 d'abord, de nos archives, cet extrait de reportage où la journaliste Michel Virloy...
1: Viroli,
0: ouais. Voilà, questionnait donc des automobilistes avant l'entrée en vigueur de la loi.
2: Vous aimez pas ça porter une ceinture?
3: Ben, de toute façon, d'en porter une, il peut aussi bien nous arriver un accident quand on en a une. Si le char prend en feu, ben, on est sans connaissance, on reste dans l'auto. Tandis que, je sais pas, si t'as pas de ceinture, mais t'as peut-être le temps de sortir, ou je sais pas.
2: Vous pensez que c'est pas nécessaire?
4: Moi, je crois que c'est nécessaire, mais on l'oublie. Puis avec des gros manteaux, quand ça sera mieux organisé, je le porterai.
1: Bon.
0: Et c'est pas seulement le commun des mortels, Annie, parce que je parlais à André Durocher, directeur de la Fondation CAA Québec pour la sécurité routière. C'est un ancien policier, lui, qui me disait que même au début des années 80, quand il a commencé sa carrière, ses collègues étaient encore réfractaires à l'aéroport de la ceinture.
5: Et même là, nous, les policiers étaient réfractaires à cet aspect. Et alors que maintenant, c'est devenu un réflexe. Et vous savez, je l'ai vu, moi, pour avoir couvert des scènes de collision, lorsqu'un véhicule se fait percuter de côté, voir le conducteur complètement éjecté de son véhicule. Donc, ça a nécessité beaucoup d'éducation.
1: Ouais, ça doit être quelque chose arrivé sur des scènes d'accident comme ça. Et on y est allé à grand renfort de campagne de sensibilisation.
0: Et ça a fonctionné, hein. Je vous le disais. En 1978, 73% des gens ne portaient pas la ceinture de sécurité. Aujourd'hui, ce sont 98% des automobilistes québécois qui s'attachent. Les sièges arrière, notamment, donc l'obligation d'attacher sur les sièges arrière, notamment les enfants, ça c'est venu, cela dit, seulement en 1990.
1: Mm-hmm.
0: Il reste du travail à faire. Par contre, explique donc Geneviève Côté, porte-parole de la SAQ.
6: On va travailler sur le 2% qui reste parce que c'est super important. On remarque quand même là que chez les hommes, particulièrement de 25 à 49 ans, il y a eu une petite augmentation. Sinon, on parle de la ceinture de sécurité aussi. Pourquoi? Est-ce que c'est parce qu'un sentiment d'invisibilité ou bon, ils se sentent invincibles?
0: Ça, c'est toujours un problème avec la jeunesse, Annie. Mais ça semble peu, hein, 2% donc de gens qui s'attachent pas, sauf que quand on réalise que un tiers des décès sur la route, c'était des gens qui n'étaient pas attachés, ça donne une ampleur. Oui, exactement.
1: Oh, ouais.
0: Donc, de l'importance de la ceinture. Et si tout le monde au Québec s'était attaché en tout temps, Annie, depuis 1976 à la SAQ, on estime qu'on aurait sauvé la vie de 4500 personnes.
1: Oh,
0: alors,
1: même.
0: Attachez votre ceinture.
1: Ça fait une différence significative. Pour votre propre sécurité, bien sûr. Merci, François.
0: Je vous en prie.

0: Rose, vous avez vu l'adaptation du roman Querelle de Roberval au théâtre. C'est une pièce montée à Québec, à l'affiche à Montréal. Attention là, ça va vite pendant quelques soirs seulement.
1: Terrible. Oui. Oui, j'aime pas dire ça aux auditeurs, surtout quand c'est bon comme ça. Ah. Mais c'est que c'est le Festival Transamérique, donc on va chercher des productions qui ont bien fonctionné. On les présente à Montréal et ça a démarré la semaine dernière le festival. Là. Donc on a jusqu'à demain soir pour voir la pièce. C'est une adaptation du roman de Kev Lambert par Olivier Artaud, qui était produit par le Théâtre Trident. C'est eux qui ont présenté la pièce en premier. Et quand le rideau se lève, vous vous retrouvez devant une ligne de piquetage des travailleurs d'une scierie au lac Saint-Jean qui font la grève en plein hiver et on va les suivre jusqu'à la canicule. C'est une grève qui va s'étendre. Le conflit sera très long, assez long pour que tout ce qui apparaissait comme une solidarité syndicale au début s'effondre totalement et qu'un début de compétition entre les individualités des uns et des autres s'installe. Mais tout ça dure assez longtemps pour que les esprits s'échauffent à tel point qu'on va chercher la faute au patron, aux femmes qui travaillent dans les scieries, aux communautés autochtones, aux ouvriers de l'usine versus les forestiers, même si leur lutte est la même.
0: Et la même au fond.
1: On va voir la haine s'installer, la tension monter et la violence faire son entrée. Alors, vous aurez pas devant vous un président de syndicat inspirant. C'est un Michel Chartrand un peu raté là qu'on rencontre. Et quand il se met à parler dans des discours qui se lance très bien. Au détour, il parle des immigrés, de la féminisation de la société. Et là, on comprend qu'on n'est pas devant une pièce où il y a des bons et des méchants. Même chose pour les deux personnages autochtones. Il y a une compétition entre les deux parce qu'un parle sa langue, l'Inuaimun, et l'autre non. Donc, il y a quelque chose de... On vous dira pas quoi penser et c'est pas une pièce où on va vous expliquer où on vous donne les indices dont vous avez besoin pour savoir qui gagne. C'est dans les zones de gris et c'est la signature de Kev Lambert. C'était son projet de maîtrise quand même, Querelle de Roberval. C'est incroyable. Le casting est vraiment parfait et il faut parler des costumes aussi. Vous avez le patron de l'usine qui entre sur scène avec un habit de sport et des espadrilles trois couleurs. Vous allez tout de suite penser aux entrepreneurs de la Silicon Valley. Et si ce n'est que pour voir Vincent Paquel, qui est le narrateur de la pièce, dans un chaos tellement maîtrisé, c'est une interprétation à couper le souffle. Il faut y aller si vous cherchez une seule raison. Mais honnêtement, c'est un des grands coups de cœur de l'année. Si vous avez l'occasion de mettre sur la main sur un billet, allez-y. C'est jusqu'à mardi, Querelle de Roberval au Duceppe.
0: C'est tellement dommage.
1: Je sais, je suis désolée.
0: Non, mais c'est pas de votre faute.
1: Vous pouvez aller à Lille, en France. La pièce s'en va là.
0: Elle s'en va là. Mais voyez, quand on dit ça, parfois, des aussi bonnes pièces.
1: Oui.
0: De pouvoir les voir, que ça reste plus longtemps à l'affiche.
1: Totalement.
0: Aïe, aïe, aïe. Bon, ben, d'accord. Merci, Rose. Bonne soirée à vous. François Joly.
2: Alors, je vous donne quelques derniers incidents sur le réseau, là, pour votre retour à la maison. 40 Est à l'avant ou avant la sortie Stinson, on a un accrochage. 40 Ouest, boulevard des Sources. Donc, dans l'ouest de Lille, c'est une intervention policière dans la voie de droite avec un peu de chance, ça devrait se régler assez rapidement. 13 Nord, à la hauteur Grande-Côte, on a un accident. Ça pourrait être un peu plus long. Même chose pour la 30 Ouest, hauteur du boulevard Matt. On attend toujours le remorquage de ce camion en panne, donc un ralentissement qui commence un peu avant le 10-30.
0: Merci, on se retrouve demain, François. Et puis tiens, 22 degrés là au centre-ville.
3: Finalement, une belle fin de journée. Ben le soleil se couche à 20h35 et s'est levé ce matin 5h09. Alors demain, on le verra se lever, se coucher. Même chose pour mercredi, avec des températures plus agréables, plus douces en fait, autour de 20 en Estrie demain, mais jusqu'à 24 dans le Grand Montréal. Demain, mercredi maximum, un peu partout entre 25 et 28. On parle même de 30 degrés dans l'Outaouais, Gatineau, Ottawa. Ce sera à voir, mais c'est pour vous dire que ça s'en vient l'été.
0: Mais oui, mine de rien, 1er juin aujourd'hui, quand même. Merci, Eve. Merci à toute l'équipe du 15-18. Merci à vous d'avoir été là cet après-midi. Ça nous regarde, s'en vient dans quelques instants. Et puis nous, on se retrouve demain dès 15h. Au revoir.
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0: Ici Madeleine Blais-Morin. À Ça nous regarde ce soir. Un rassemblement d'une vingtaine de personnes à Shawinigan fait encore couler beaucoup d'encre et sème la consternation dans la classe politique.
1: Il faut les avoir à l'œil, parce qu'encore là, la pluralité d'opinions, c'est correct, mais il faut être prudent. Une limite à pas dépasser.
0: Qui se cache derrière cette manifestation à caractère raciste? Aussi à l'émission, des années pour parvenir à une entente entre Québec et Ottawa sur le financement du transport en commun, l'entente pourrait avoisiner les 6 milliards de dollars.
2: J'ai établi une approche de partenariat avec le fédéral qui donne plusieurs bons résultats.
0: Et au Nouveau-Brunswick, le pays de la Sagouine, lentement grugé par la mer, comment sauver l'une des plus importantes infrastructures touristiques de l'Acadie?
3: Si Antonine Maillet était encore avec nous aujourd'hui, elle voudrait pas qu'on se dise, ah ben si on n'est plus capable d'opérer l'île comme avant, on va arrêter.

0: l'intensité des réactions?
1: Oui, selon des témoins, on parle d'une vingtaine de personnes donc qui étaient cagoulées, qui affichaient une grande banderole pour un Québec blanc. Je me souviens d'un Québec blanc. Effectivement, là, les réactions ont été très nombreuses dans le monde politique. Donc d'abord, la première ministre du Québec, Christine Fréchette, qui a condamné fermement le rassemblement qui s'est tenu à Shawinigan. Elle dénonce des messages racistes. Et également, tous les partis d'opposition au Québec également. On peut parler de Charles Milliard, le chef Parti libéral du Québec, qui condamne sans retenue un rassemblement qui qualifie d'horrible. Également, Paul Saint-Pierre Plamondon du Parti québécois, qui explique que ces groupes peuvent se cacher derrière le sport pour recruter, normaliser l'extrémisme. Il dénonce ces actions. Également, Sol Zanetti de Québec solidaire, qui qualifie de honteuse, qui parle de suprémacisme blanc également. Éric Duhaime aussi, qui a dénoncé avec fermeté les gestes, et au fédéral également, Yves-François Blanchet, également François-Philippe Champagne, qui est député ici dans la circonscription, Saint-Maurice-Champlain, et le chef du nouveau Parti démocratique, M. Lewis également, ont dénoncé fermement ces actions.
0: Alexandra, est-ce que j'ai compris qu'il y avait une autre banderole qui a été brandie aujourd'hui avec un message bien différent?
1: Effectivement, une contre-manifestation pour faire un peu contrepoids à ce qui avait été véhiculé. Donc, des militants, aujourd'hui, ils étaient près d'une dizaine qui ont repris un peu le même message qui était porté hier par le groupe suprémaciste blanc. Mais cette fois-ci, la banderole, elle indiquait « Je me souviens d'un Québec inclusif ». Donc, pour le moment, les gestes qui ont été posés par le groupe, la manifestation qui s'est tenue samedi dernier, on ne sait pas de quel groupe exactement ces actions ont été posées, mais le fait d'être cagoulé comme ça, de tenir une banderole, ça fait appel à d'autres groupes extrémistes de droite, en fait. Vous pouvez entendre là-dessus David Morin, qui est titulaire de la chaire UNESCO en prévention de la radicalisation et de l'extrémisme violent.
2: Le Frontenac Active Club, qui est relié à un plus gros groupe qui s'appelle les Second Sons Canada, qui a des chapitres dans chaque province. Donc, c'est pas forcément eux, mais c'est vrai que le modus operandi, le fait d'avoir des individus cagoulés qui déploient des banderoles comme ça, on l'a vu beaucoup dans plusieurs villes du reste du Canada au cours de la dernière année.
1: Donc, la Sûreté du Québec qui canalise présentement la situation, là, on va poursuivre ça de près.
0: Alexandra Fortin, à Shawinigan, merci.
1: Au revoir.
0: Et je me tourne maintenant vers Dave Poitras, c'est le directeur stratégique et scientifique de l'organisme Ville sans violence, anciennement connu sous le nom de Centre de prévention de la radicalisation menant à la violence. Monsieur Poitras, bonsoir.
3: Bonsoir.
0: Monsieur Poitras, on entendait il y a un instant que personne n'a revendiqué encore le coup d'éclat de la fin de semaine, mais est-ce qu'on sait si ce genre de personnes masquées correspond à des codes connus?
3: Oui, comme le rappelait le collègue David Morin, ça fait en effet allusion à différentes manifestations qu'on a pu voir dans les dernières semaines, dans les derniers mois, dans le reste du Canada. Et donc, en effet, ça peut nous faire penser à les Active Clubs, notamment, qu'on connaît là depuis quelques années et dont Sécurité publique Canada nous a averti d'une certaine augmentation de ces clubs en activité sur le territoire canadien.
0: Il faudrait rappeler, ce sont quoi ces Active Clubs?
3: Oui, ce sont des groupes. En fait, depuis une dizaine d'années au Canada, au Québec, on avait plusieurs groupes qui revendiquaient ce type d'idées, suprémacisme blanc et mouvement anti-migration. Mais ces groupes ont été dissolus dans les dernières années parce qu'ils ont notamment été mis sur la liste des entités terroristes par le Canada. Et ce sont en fait les mêmes personnes qui se sont réorganisées à travers ces Active Clubs. Ces Active Clubs, on les présente davantage comme des clubs de sport, des cercles masculins, des groupes de camaraderie, des groupes aussi d'autodéfense, et donc on essaie de recruter à travers ces modes de vie, ces lifestyles qui sont potentiellement moins radicaux d'un premier œil, mais qui visent à recruter les jeunes, mais aussi les moins jeunes, à travers donc ces activités masculines de camaraderie, et puis par la suite, évidemment, dans l'objectif de les radicaliser.
0: On n'a pas vu tout ce qui s'est passé durant cette manifestation, qui aurait été très courte, hein, de samedi. Dit là, environ une trentaine de minutes selon des témoins, mais ils n'étaient pas nécessairement

0: en train de seulement pratiquer l'autodéfense. Là, il y avait cette banderole à caractère raciste. Pourquoi, selon vous, Dave Poitras, s'afficher comme ça, publiquement, et à Shawinigan?
1: Ben ça, faudrait leur demander, c'est un peu difficile là exactement dire pourquoi aujourd'hui, pourquoi à Shawinigan, mais ça nous rappelle quand même ce qu'on a vu en Ontario il y a quelques mois, en fin d'année dernière, là, si je me souviens bien, où on se rassemble dans un parc de manière assez spontanée. On va dérouler une banderole pour tourner des vidéos de propagande, essentiellement. On les voyait peut-être pas, là, mais il est tout à fait possible d'imaginer qu'il y avait une petite équipe de communication qui filmait ce qui était dit, cette banderole, et donc c'est ultimement pour faire augmenter la visibilité de ce type de groupe, montrer qu'on existe, montrer qu'on a une capacité à se coordonner et donc à faire ce type de rassemblement. Mais c'est surtout ce qui moi m'inquiète du point de vue de notre organisme Ville sans violence, c'est toute l'insécurité que ce type d'événement-là peut avoir sur le sentiment de sécurité des populations visées.
0: On viendra au sentiment d'insécurité, de peur que ça engendre, mais est-ce qu'on sait si ce recrutement-là fonctionne? Est-ce qu'on sait si ces mouvements-là prennent de l'ampleur?
1: C'est difficile à dire s'il y a une plus grande adhésion d'individus à ce type de groupe. Comme Sécurité publique Canada le mentionnait dans un rapport qui a coulé, il semblerait y avoir une augmentation du nombre de groupes, mais c'est difficile à savoir si on est à quelques centaines ou quelques milliers d'individus. Ce qu'on peut constater, par contre, c'est une augmentation dans la visibilité de ces groupes. Que ce soit des manifestations comme on a pu voir en fin de semaine, que ce soit sur les réseaux sociaux, on voit qu'ils sont clairement en mode visibilisation, donc créer du contenu pour recruter, pour banaliser certaines formes de violence, pour évidemment créer les conditions qui font en sorte que leur message soit plus facilement accessible et propagé par les médias sociaux.
0: Vous avez parlé de l'Ontario là qui aurait eu ce même genre de phénomène. Bon, ça c'est ce qui s'est passé en fin de semaine, c'était au Québec. Est-ce que le Québec, l'Ontario ressemble à ce qui se passe ailleurs au Canada, ailleurs aux États-Unis peut-être aussi?
1: Certainement, il y a des parallèles à faire au Québec, au Canada également. Par contre, ce qui est à souligner, c'est que l'ensemble de la classe politique, on l'a vu aujourd'hui, vont condamner ce type de manifestation, ce type de propos suprémacistes blancs, alors que dans certains pays européens, peut-être même on pourrait dire au sud de la frontière, des partis politiques vont endosser ce type de propos et vont les mobiliser dans leur cause politique. Donc, c'est quelque chose qu'on ne voit pas au Canada et au Québec.
0: Et est-ce que ça, tout à l'heure, vous parliez là de l'insécurité que ça engendre dans une société. Est-ce que le fait que la classe politique ait condamné en bloc ce qui s'est passé en fin de semaine, ça peut un peu pallier à ce sentiment de peur?
1: Tout à fait, parce que ce qui est quand même assez bien documenté au cours des dernières années, c'est lorsque des criminels qui visent une personne, en effet, ça a des conséquences directement sur le bien-être de la personne visée, mais ça a des conséquences également sur la communauté visée, que ce soit des criminels, donc qui sont condamnables, mais que ce soit tout simplement des discours ou des propos haineux. Et ces effets sur les communautés visées vont au-delà là, nécessairement là, d'une banderole qui a été déroulée. On peut parler ici d'un sentiment d'insécurité, le fait que les personnes vont croire qu'ils ne sont pas les bienvenus ici, que leur appartenance est contestée. Cela peut également changer leur routine. Cela peut changer également leur capacité à se déplacer, leur désir de porter certains vêtements, de parler leur langue. Donc, tout ça peut avoir un effet bien au-delà de la personne visée, mais avoir un effet sur l'ensemble de la communauté et faire en sorte que ces personnes craignent de fréquenter certains lieux. Et en effet, le fait que la classe politique, mais votre collègue parlait de la manifestation, la contre-manifestation qui a eu lieu aujourd'hui, montre que ces propos ne représentent pas la majorité de la population, que l'ensemble de la classe politique, mais également des citoyens, dénoncent ces propos sur la place publique et mentionnent le fait qu'ils ne sont pas les bienvenus.
0: Je disais en introduction d'émission Dave Poitras que, bon, ça nous regarde, on essaie de comprendre ce qui se passe. On a quand même reçu, par exemple, un courrier

0: De Gérald qui nous dit « Cessez de répéter cet incident constamment dans les médias et ces radicaux disparaîtront dans l'oubli. » Est-ce qu'on peut espérer que ces radicaux disparaîtront dans l'oubli si on arrête d'en parler?
1: Non, je pense pas que ces radicaux disparaissent dans l'oubli du moment où on cesse d'en parler. Évidemment, l'actualité et l'important avec ce type de groupe, c'est de pas montrer qu'ils peuvent dominer l'actualité politique. Et c'est pas eux qui vont dicter le contenu de l'actualité politique. Donc, en effet, ce type de mouvement, ce type de manifestation peut leur donner de l'oxygène lorsque c'est repris comme ça dans les médias. Mais mentionner, comme on le disait, le fait que l'ensemble de la classe politique dénonce ce type de propos, que des citoyens le font également, vient démontrer d'une certaine façon l'intolérance que ce type de propos peut avoir en société.
0: Contrer la banalisation d'une certaine façon. Dave Poitras, j'appelle que vous êtes le directeur stratégique et scientifique de l'organisme Ville sans violence. Merci pour cette entrevue.
1: Merci.
0: Au revoir.

0: Et le premier ministre Mark Carney vient tout juste de prononcer un discours à Toronto sur la lutte contre l'antisémitisme et la haine au Canada. Il a tenu à signaler que l'année dernière, plus des deux tiers des crimes haineux à caractère religieux visaient des Canadiens juifs, qui ne représentent pourtant qu'un pour cent de la population. Je retrouve ma collègue Yasmine Midi à Ottawa. Bonsoir Yasmine.
1: Bonsoir Madame.
0: Donc le premier ministre qui était à Toronto pour s'adresser à la communauté juive, mais aussi selon lui à tout le pays.
1: Ouais, exact. C'est ce qu'il a dit. Donc, Mark Carney à Toronto ce soir, accompagné par plusieurs de ses députés de confession juive. Ils étaient au Holly Blossom Temple, la plus vieille synagogue de Toronto. Et le premier ministre a livré un long discours d'une trentaine de minutes, un discours qu'il a écrit lui-même, nous dit son entourage, dans l'objectif d'avoir une discussion franche avec les Canadiens de confession juive qui sont nombreux à soulever des préoccupations par rapport à leur sécurité, surtout depuis le 7 octobre 2023. Une réalité que Mark Carney a reconnue dans son discours en rappelant, vous le disiez, que l'année dernière, plus de deux tiers des actes haineux en lien avec la religion au pays ciblaient la communauté juive, alors que les Canadiens juifs ne représentent qu'un pour cent de la population. On sait qu'à Montréal et à Toronto, il y a par exemple eu des écoles juives qui ont été visées par des coups de feu. Donc le premier ministre a eu des mots forts à ce sujet. Non seulement il a condamné ses actes haineux, mais il a aussi affirmé qu'à ses yeux, le Canada ne respectait pas son contrat social avec la communauté juive en ce moment, que l'objectif ne devait pas seulement être d'assurer la sécurité physique des Canadiens juifs, mais aussi de faire en sorte qu'ils puissent s'épanouir pleinement. Et puis, sans parler directement du conflit israélo-palestinien, le premier ministre a aussi dit qu'aucun citoyen qui vaque à ses occupations quotidiennes ne devrait assumer la responsabilité des actes commis par un autre gouvernement. On peut écouter là-dessus Mark Carney.
2: Un pays où des écoles juives ont besoin des gardes de sécurité, où des synagogues ont besoin de barrières, où les enfants juifs fréquentent des écoles recluses, dans un périmètre de protection, est un pays qui protège ses citoyens, oui, mais qui n'arrive pas à respecter son pacte civique.
0: Et Yasmine, il a aussi annoncé la création d'un nouveau conseil pour faire face à l'antisémitisme et à d'autres formes de haine.
1: Ouais, on savait que ça s'en venait. Madeleine, souvenez-vous, en février, le gouvernement Carney avait aboli deux postes. Le poste d'envoyé spécial pour la lutte contre l'antisémitisme, qui était vacant, et celui d'envoyé spécial pour la lutte contre l'islamophobie, qui à l'époque était occupé par Amira El-Rawabi. À l'époque, on avait expliqué que ces deux postes allaient être remplacés par un nouveau comité consultatif qui allait avoir pour mandat de lutter contre le racisme et la haine sous toutes ses formes. Alors aujourd'hui, Mark Carney a confirmer la création de ce comité, un comité qui sera chapeauté par le ministre du Patrimoine canadien, Mark Miller. L'ex-sénateur Mark Gold, lui-même de confession juive, en fera partie. C'est ce qu'a annoncé Mark Carney aujourd'hui. Et puis, parmi les premiers chantiers de ce comité, on va chercher notamment à améliorer la collecte de données sur les incidents haineux pour que tous les niveaux de gouvernement

0: gouvernement ait accès aux mêmes informations.
1: Est-ce que ça a eu un écho au sein de l'opposition, tout ça?
0: Oui, ce matin, cet avant-midi, Pierre Poilievre, le chef conservateur, tenait un point de presse. Donc, c'était avant le discours de Monsieur Carney. Mais Monsieur Poilievre a quand même critiqué dans ce point de presse le bilan du premier ministre en disant que la communauté juive avait besoin de résultats concret pour se sentir en sécurité et pas d'un autre discours. Le chef conservateur a aussi déclaré qu'à ses yeux, Mark Carney devait s'excuser auprès des Canadiens de confession juive. On peut l'écouter.
2: Les politiques libéraux ont divisé un groupe contre l'autre. Leur politique d'immigration massive sans contrôle qui permet des terroristes, des criminels, des antisémites de venir au Canada.
0: Donc voilà la réaction de Pierre Poilievre qui fait un lien entre les politiques d'immigration du gouvernement fédéral et la montée des actes haineux qui ciblent la communauté juive. Il faut quand même souligner, Madeleine, qu'il n'existe pas de données qui établissent un lien de cause à effet entre ces deux éléments. D'ailleurs, il y a plusieurs organismes au pays qui mettent en garde contre le danger posé par certains groupes néo-nazis au Canada qui représentent évidemment une menace pour la communauté juive.
1: Yasmine Midi à Ottawa, merci.
0: Au revoir.
1: Au revoir. On se rend au Moyen-Orient maintenant, où la tension a grimpé d'un cran supplémentaire dans le conflit entre Israël et le Liban aujourd'hui. Le premier ministre Benjamin Netanyahou a ordonné de frapper des cibles du Hezbollah dans la banlieue sud de Beyrouth. L'Iran a menacé de répliquer. Puis cet après-midi, Donald Trump affirme s'en être mêlé pour prévenir une telle escalade. Pour revenir sur ces derniers développements, je retrouve notre correspondante Marie-Ève Bédard. Elle est à Beyrouth. Marie-Ève, bonsoir.
3: Bonsoir, Madeleine.
1: Marie-Ève, si on refaisait le fil des événements de la journée, il y avait une réelle menace d'escalade qui a dû créer un sentiment de panique au sein de la population libanaise.
3: C'est-à-dire que dans la banlieue sud de Beyrouth, on a assisté assez tôt ce matin à des scènes qu'on a déjà vues, c'est-à-dire des gens qui étaient rentrés chez eux vivre dans la banlieue sud, qui avaient été jusqu'ici depuis l'entrée en vigueur d'un cessez-le-feu qui n'en a que le nom le 17 avril dernier. Elle avait été épargnée. Alors, il y a des gens qui ont recommencé à quitter, qui ont emprunté les routes, il y a eu des bouchons de circulation, évacuation, parce qu'il y a eu non pas un, mais deux avertissements, des avis, des ordres d'évacuation de la part des forces armées israéliennes, alors que le premier ministre Benjamin Netanyahou déclarait qu'il avait ordonné à l'armée de frapper la banlieue sud de Beyrouth. Alors, toute la journée, les gens ont attendu sur le qui-vive. Il restait très, très peu de gens dans la banlieue sud. Deuxième avertissement, deuxième mouvement de population. Et puis, ça ne s'est pas produit. Comme vous l'avez dit, au cours de la journée, d'abord, ça a créé un émoi un peu partout dans la communauté internationale. Il y a l'Iran qui s'en est mêlé, qui a menacé de se retirer d'abord des négociations avec les États-Unis et Israël, mais aussi de frapper durement Israël si ça devait se faire. La France, qui avait appelé déjà après les événements de la fin de semaine dernière à une réunion d'urgence du Conseil de sécurité, a reproché à Israël de ne pas respecter le cessez-le-feu, de provoquer cette escalade. La plupart des pays européens aussi. Et donc, cette conversation entre Donald Trump, selon le président américain, et le premier ministre Benjamin Netanyahou a réussi à faire en sorte que cette frappe qui était anticipée n'ait pas lieu. Ce qui, du côté des politiciens, certains politiciens israéliens, a provoqué une colère. Le ministre Itamar Ben-Gvir, par exemple, le ministre de l'Intérieur d'extrême droite, qui a dit qu'il fallait savoir dans la vie dire non à ses amis et que ça aurait dû être un moment où Benjamin Netanyahou aurait dû dire non à Donald Trump. L'ancien premier ministre Bennett qui a accusé le premier ministre Benjamin Netanyahou d'avoir perdu le contrôle du pays. Mais pour l'instant, Benjamin Netanyahou, lui, il dit que les opérations militaires israéliennes au Liban vont se poursuivre comme prévu un peu partout sur le territoire et qu'il se réserve le droit de frapper Beyrouth si le Hezbollah ne met pas fin à ses attaques de drones et de missiles.
1: Donc, Marie-Ève, est-ce que cette intervention de Donald Trump peut éventuellement calmer le jeu de façon durable?
3: Durable, ça reste à voir parce que les Iraniens restent très menaçants. Ils maintiennent que si le premier ministre Benjamin Netanyahou, qui a lui aussi dit qu'il se gardait le droit de frapper Beyrouth à tout moment si le Hezbollah ne cessait pas ses activités. Les Iraniens, ont-ils dit, vont répliquer. Ils ont conseillé à la population des communautés du nord d'Israël d'évacuer si d'aventure les Israéliens devaient frapper la banlieue sud. Donald Trump qui affirme avoir parlé dans un premier temps directement avec le Hezbollah, ce qui a surpris tout le monde. Moi, j'ai parlé avec des membres du bureau politique du Hezbollah qui démentent ces informations, qui disent que c'est impossible, que ça n'arrivera jamais, que ce n'est pas la première fois que Donald Trump, essentiellement ce qu'on m'a dit, dit un peu n'importe quoi.

0: et sème la confusion. Ensuite, ils ont dit que c'était des conversations indirectes avec des contacts proches du Hezbollah. Il dit aussi qu'il a obtenu du Hezbollah et d'Israël que le Hezbollah s'observe un cessez-le-feu avec Israël, mais d'autres membres du bureau politique du Hezbollah ont affirmé ce soir que c'était hors de question de négocier un cessez-le-feu simplement pour Beyrouth, qu'on n'allait pas accepter de sacrifier le sud et l'ensemble du territoire du Liban pour faire en sorte que la ville de Beyrouth, que la banlieue sud soit épargnée. Alors, est-ce que Donald Trump a véritablement obtenu des garanties et surtout sur le long terme? Benjamin Netanyahou, lui, en tout cas, garde toutes les options ouvertes. Même chose du côté de l'Iran, qui maintient ne pas vouloir poursuivre les conversations qu'ils avaient engagées par des intermédiaires avec les États-Unis.
1: Marie-Ève Bédard, à Beyrouth, merci beaucoup.
0: Je vous en prie.
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0: J'ai établi une approche de partenariat avec le fédéral qui donne plusieurs bons résultats dans beaucoup de dossiers. Et sur ce point, je vous dirais, restez à l'écoute.
1: La première ministre du Québec, Christine Fréchette, prenait la parole devant les membres de la Chambre de commerce du Montréal métropolitain, c'était ce midi. Sans vendre la mèche, elle laisse entendre que Québec et Ottawa se sont enfin entendus au sujet du transport collectif. Selon nos informations, une entente doit être rendue publique demain. Et ce soir, pour en parler, je joins notre collègue dans nos studios de Québec, Louise Boisvert. Bonsoir, Louise.
2: Bonsoir, Madeleine.
1: On en parle avec vous parce que cette annonce demain va permettre de boucler le financement du tramway à Québec.
2: Et il fallait voir le sourire du maire de Québec qui avait beaucoup de mal à se contenir cet après-midi lors d'un point de presse. Lui non plus ne voulait pas vendre la mèche. Mais voici ce qu'on sait à ce moment-ci. Alors, selon nos informations, une entente a finalement été conclue entre Québec et Ottawa parce qu'il y a un fonds qui existe pour les transports, pour les projets de transport collectif au pays de 25 milliards de dollars qui est disponible depuis le 1er avril. Et c'est un fonds qui a été annoncé en 2024, donc il y a 2 ans, sous le gouvernement de Justin Trudeau. Et au cours des 2 dernières années, les provinces sont toutes négociées et signées des ententes pour avoir accès au fonds. Le Québec était à ce jour la seule province canadienne à ne pas avoir d'entente. Alors, on devrait annoncer demain qu'Ottawa est prêt à verser 6 milliards de dollars au Québec, de l'argent qui va servir à financer, oui, le tramway de Québec, mais d'autres projets aussi, comme le prolongement de la ligne bleue du métro à Montréal. Ce sont deux projets qui ont ceci de particulier, c'est que les travaux sont commencés, mais Ottawa tarde à donner sa juste part. Et je le mets entre guillemets, parce que dans les deux cas, le gouvernement du Québec souhaite que le fédéral verse 40 % de la facture totale. On n'a pas la confirmation du montant supplémentaire qui sera versé au métro de Montréal, mais pour le projet de tramway, Ottawa va donner 1,3 milliard de plus. Il y avait déjà 1,5 milliard sur la table. Et avec cet ajout-là, Ottawa va payer maintenant 2,7 milliards du projet qui est évalué à 7,6 milliards de dollars. Et quand on fait une règle de 3, ça ne fait pas tout à fait 40 %, là, mais on y est presque. On va écouter le maire de Québec. Vous allez entendre son sourire dans la voix. Il ne veut pas confirmer les informations, mais on n'est pas loin.
3: Ben je le sais pas, moi. J'ai hâte d'entendre les premières ministres et le premier ministre du Canada nous annoncer ça, là. Quand le lundi, la semaine commence bien, j'ai comme l'impression que ça va bien aller pour le reste de la semaine.
1: Louise, est-ce que cette annonce d'un financement fédéral, bon, qui sera confirmé demain, là, si on revient au projet de tramway, est-ce que ça va calmer les esprits? Parce qu'il y en a qui commençaient à s'inquiéter d'un manque à gagner, là.
2: Les opposants, surtout, hein, qui disaient un peu que l'argument était de dire qu'on ne peut pas lancer les travaux tant qu'il n'y a pas d'entente finale avec Ottawa. Ça aurait été faire les choses à l'envers. Alors aujourd'hui, c'est le député conservateur de Charlebourg-Haute-Saint-Charles, Pierre Paulus, qui a répondu cet après-midi à Ottawa. Il estime que le fédéral peut bien donner un montant, mais tant qu'on ne connaît pas la facture finale du projet, on ne sait toujours pas si c'est suffisant.
4: Ce qui est important pour moi, comme député de la région de Québec, c'est de savoir vraiment si le projet va rester dans les montants établis. Parce que si on s'en va dans des montants exponentiels, il va y avoir un problème. Puis si justement le fédéral peut pas suivre, puis là on peut avoir un problème. Mais ça, je remets ça dans les mains du maire.
1: Et on entendait en introduction Christine Fréchette dire, bon, j'ai des bons résultats avec Ottawa. Elle pense pouvoir tirer son épingle du jeu, si on comprend bien.
2: Oui, elle qui se félicite d'avoir développé un partenariat avec Ottawa. Ça faisait partie de son plan de départ, hein, de conclure rapidement, avant la période électorale, une entente avec Ottawa en matière de transport collectif. Et lorsqu'elle a présenté son nouveau conseil des ministres en avril, Christine Fréchette avait confié la tâche au ministre Jean Boulay de négocier avec Ottawa. Et en coulisses, on nous vantait les talents de négociateur de M. Boulay, lui qui connaissait bien la machine fédérale, qui connaissait bien ses interlocuteurs à Ottawa. Et le gouvernement voulait aussi envoyer le message qu'il était temps d'aller chercher les sommes qui reviennent au Québec, pas seulement en transport collectif, mais aussi en infrastructure. On sait la bataille que mènent actuellement les villes du Québec pour obtenir un meilleur financement pour rénover, pour entretenir leurs infrastructures. Alors, la question qui reste ce soir, c'est est-ce que ça se fait, cette entente-là, sans condition pour le Québec? C'était ça le discours, hein, pour expliquer tout le retard dans les derniers mois pour conclure une entente avec Ottawa. Québec voulait mettre la main sur des milliards, mais sans condition. On nous dit, écoutez, évidemment qu'il y a des conditions, des paramètres, une direction. On donne pas un chèque de 6 milliards de dollars sans aucune garantie. Et ce qu'on nous répond surtout ce soir, c'est que ça se règle aux conditions qui satisfait Québec. Alors, Madeleine, on verra tout ça demain, conférence de presse là, qui est attendue à 15h en après-midi pour dévoiler cette entente qui est conclue entre Québec et Ottawa en transport collectif. Mais il y en aura une autre entente qui va être dévoilée demain, selon des sources gouvernementales. Québec et Ottawa se sont également entendus dans le cadre d'un autre fonds en infrastructure. C'est un fonds de 51 milliards de dollars pour l'ensemble du pays qui peut servir à financer des projets de réfection de routes, de réseaux d'aqueducs et même rénover des hôpitaux. Alors, ce sera une grosse journée d'annonce demain.
5: Et on regardera quelles sont les conditions et si finalement, effectivement, Québec et Ottawa sont bien d'accord avec ces conditions-là. Merci beaucoup, Louise Boisvert, à Québec. Prie. Au revoir.
2: Au revoir.
5: Restez à l'écoute plus tard à l'émission. Plus de 60 ans après sa disparition, elle demeure une icône d'Hollywood. Marilyn Monroe aurait soufflé 100 bougies aujourd'hui. Au-delà de l'image de femme fatale, que reste-t-il de son œuvre? Mais d'abord, les changements climatiques menacent les installations d'une des plus importantes infrastructures touristiques de l'Acadie, c'est-à-dire le pays de la Sagouine situé au Nouveau-Brunswick. La mer monte, elle mange du terrain et les tempêtes endommagent la structure des bâtiments, si bien que l'île où se tiennent bon nombre de spectacles sera éventuellement abandonnée. Mais la direction a trouvé des solutions pour que l'œuvre d'Antonine Maillet continue de vivre. Michel Brideau.
6: On va y mettre des dés, on va y mettre un miroir avec un dé.
7: Citrouille et les nombreux autres personnages de l'univers littéraire d'Antonine Maillet prennent vie depuis près de 35 ans sur l'île aux puces. C'est une minuscule île dans la baie de Bouctouche, juste assez grande pour la présentation de spectacles de théâtre en plein air.
8: Je vais aller me promener dans le village, puis je vais dire à tout le monde qu'on organise une surprise pour la fête à Peine.
7: La scène est entourée d'un petit village en bois. Tout tient sur une plateforme surélevée qui repose sur des piliers en bois aussi.
9: On le voyait. On voyait que l'eau montait, on voyait qu'on perdait de la terre au niveau du fort, surtout.
7: Monique Poirier est la directrice générale et artistique du pays de la Sagouine.
9: Les gros courants, les glaces, la fréquence des tempêtes.
7: Les tempêtes post-tropicales Fiona, par exemple, ou encore Dorian, ont frappé très durement les provinces atlantiques. Elles ont aussi fragilisé l'île aux puces.
9: Puis là, ça fait quelques années. Puis c'est parce qu'on peut plus servir du pont original depuis avant la pandémie, là. Ouais. Donc
7: l'hiver, les glaces ont endommagé le pont de 300 mètres qui mène à l'île. Il a fallu le remplacer.
9: Fait que là, on est dans la section vraiment qui subit là davantage l'augmentation du niveau d'eau puis de l'érosion.
7: Monique Poirier nous accompagne jusqu'à l'île aux puces pour nous montrer d'autres dommages, comme la perte de terrain. À un point tel que parfois, lors des grandes marées de la mer, qui est à quelques kilomètres, toute l'île est recouverte d'eau. On ne voit que le village de bois sur ses piliers qui semblent flotter.
9: Donc ici, on perd de la terre chaque année.
7: À l'une des extrémités de l'île aux puces, il y a un phare. Et tout près, les dommages sont très visibles. Les glaces ont soulevé un coin de la plateforme et sa barrière. Cette section est maintenant fermée aux visiteurs.
9: C'est pas la fin de l'île aux puces. Ce qu'on veut faire, c'est de se mettre dans une position qu'on ne dépend pas uniquement de l'île aux puces pour être en mesure d'opérer. Il faut préparer des infrastructures, mettre des choses en place que si il y avait une tempête extraordinaire puis que ça abîmait de façon importante une partie ou l'île au complet, qu'on soit capable de continuer.
7: Déjà, d'ici 2 ans, le pays de la Sagouine va se transformer. Il y aura de nouvelles constructions sur la terre ferme pour accueillir une partie de la production de l'île aux puces. Ces constructions vont s'ajouter aux restaurants théâtres et aux autres installations qui sont déjà sur la terre ferme, comme Acadie Lumina.
10: Ça fait qu'il n'y avait pas d'électricité dans sa cabane à implants. Il n'y avait jamais rien eu de sa vie, Frank.
7: Les comédiens sont en répétition en prévision de l'ouverture de la saison estivale le 21 juin. Ils croient en l'avenir du pays de la Sagouine malgré le climat qui change. Émilien Cormier.
11: C'est ça ce que je souhaite aussi au pays qui puisse continuer à partager ce bien-être-là, cette belle culture qui est l'Acadie.
7: Denise Bouchard est comédienne et metteur en scène.
12: Mais non, on veut pas que ça dure un autre 35 ans. On veut que ça se continue à l'infini. Parce qu'on rêve grand. Il faut rêver grand.
9: Et je pense que si Antonine Maillet était encore avec nous aujourd'hui, elle voudrait pas qu'on se dise, ah ben si on n'est plus capable d'opérer l'île comme avant, on va arrêter.
6: Oui, mais j'espère qu'il n'y a personne qui va savoir.
7: Les changements climatiques auront peut-être raison de l'Illopus, mais pas de la résilience de l'équipe qui compte jusqu'à 140 employés au plus fort de la saison et qui porte à bout de bras l'œuvre d'Antonine Maillet. Ici Michel Brideau, Radio-Canada, Bouctouche.
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1: Vous avez peut-être, chers auditeurs, en ce moment les deux mains dans la terre pour transplanter vos semis. À la chronique alimentation ce soir, on parle d'agriculture urbaine. Certains estiment que le Québec et Montréal en particulier seraient la capitale mondiale de l'agriculture urbaine. Elle connaît une croissance phénoménale depuis près de 15 ans. On en parle ce soir avec le chef recherchiste de l'émission L'Épicerie, Gilda Meneux. Gilda, bonsoir.
14: Bonsoir Madeleine.
1: Qu'est-ce qui explique ce succès de l'agriculture urbaine à Montréal et au Québec?
14: Mais oui, alors, d'abord, c'est pas moi qui l'ai donné ce titre. C'est Éric Duchemin, c'est le directeur scientifique du laboratoire sur l'agriculture urbaine, qui a co-signé assez récemment un portrait de cette industrie qui effectivement démontre que Montréal et le Québec en général sont des joueurs très actifs en agriculture urbaine. Madeleine, un mot-clé, LUFA. LUFA, quand même assez connue maintenant, la première serre construite sur un toit au monde en 2011. Aujourd'hui, ils ont 6 serres réparties sur les toits de Montréal et Laval. On parle de 35 000 paniers par semaine. Un modèle de serre urbaine, commerciale, qui fait l'envie de bien d'autres métropoles et pourtant toujours unique. Et faut croire, parce qu'effectivement, c'était pas les premiers, il y avait déjà de l'agriculture urbaine avant l'UFA, mais à cette échelle, ce modèle a inspiré pas mal de monde ici. Alors, quelques chiffres. En 2025, ils ont répertorié 206, ça c'est le chiffre tout frais de ce matin, entreprises agricoles urbaines au Québec par rapport à 175 en 2024. Donc, une belle croissance de 15%. Et on voit la courbe depuis une dizaine d'années, une croissance phénoménale, tant à Montréal qu'à Québec et dans les villes.
1: Et pour ceux qui ne connaîtraient pas l'agriculture urbaine, en quoi elle se distingue d'une agriculture traditionnelle?
14: Alors, c'est celle, donc. Et ça, évidemment, ça se passe en ville et uniquement en ville. Oui. Vous l'aurez compris. Le meilleur exemple qu'on connaît, que tout le monde connaît, ce sont les fameux jardins communautaires qui ont, ceux de Montréal, ont fêté leurs 50 ans l'an dernier, si je me souviens bien.
1: Très populaire.
14: Un modèle très populaire. À tel point qu'on doit attendre parfois jusqu'à 7 ans pour avoir un petit bout de jardin dans certains quartiers, oui. Des modèles de fermes généralement sans but lucratif. Beaucoup de fermes sociales en lien avec des banques alimentaires, par exemple, ou des organismes en sécurité alimentaire. Ou encore des fermes plus nichées. Alors, des petites fermes urbaines qui vont produire des légumes consommés, par exemple, par certaines communautés culturelles. Je pense notamment, j'ai déjà vu des arachides, des okras très consommés, par exemple, aussi en Afrique de l'Ouest, comme on en fait pousser, par exemple, à la ferme Bonnet bleu. Et puis, il y a ce gros succès qu'on voit depuis quelques années émerger, ce sont les champignons. Des champignons qu'on achète en épicerie qui sont tous un peu les mêmes, pas des champignons sauvages, donc des champignons qui vont pousser dans ces immenses fermes verticales, si vous voulez. Je pense notamment à celle qui s'appelle 400 pieds de champignons. Elle porte son nom parce qu'au début, ils ont démarré il y a 8 ans avec simplement 400 pieds carrés. Aujourd'hui, c'est 5000 pieds carrés de champignons en plein cœur du quartier Côte-des-Neiges. Ça, on le voit pas de l'extérieur, hein. Des pleurotes jaunes, bleues, des énoquis, des beaux champignons au nom comme la crinière de lion, la tête d'ours. On les vend à la restauration, on les vend aussi en ligne, sous forme de champignons séchés, marinés, en sauce, en tourtière. Imaginez-vous, une filière qui se porte très bien, notamment parce que c'est assez facile, ça prend peu de main d'œuvre et c'est très productif.
1: On est content.

0: lorsque des histoires vont bien, mais j'imagine que c'est quand même un secteur qui a ses défis.
1: Effectivement, alors les coûts, bien sûr, hein, les investissements de base pour démarrer une ferme urbaine peuvent être très élevés. Imaginez installer une serre sur un toit en toute sécurité, c'est un défi technologique en soi. Ensuite, l'espace, parce que dans les grandes villes, l'espace se raréfie et coûte de plus en plus cher. C'est peut-être encore un petit peu ce qui favorise Montréal par rapport à d'autres grandes villes. Cependant, bon, on voit le prix des technologies qui diminue, un peu comme pour les lumières à basse consommation, et il faut surtout être compétitif. Ça, c'est le gros défi, donc miser sur des aliments complémentaires.
0: Et si le Québec est en avance, est-ce que il y a ce modèle-là qui se développe ailleurs, que ce soit au Canada ou ailleurs dans le monde?
1: Alors, au Canada, Toronto, Vancouver, on mise beaucoup sur les jardins communautaires, beaucoup moins sur ces fermes urbaines parce que, justement, il y a très peu de place. Ça va être le cas aussi pour New York, pour Londres. Paris investit beaucoup dans des petits jardins comme ça où on espère développer une petite agriculture de proximité autour aussi de la ville de Paris. Mais Éric Duchemin a fait toutes ses études pour comparer et continue à constater que Montréal et le Québec et la ville de Québec ont vraiment encore des pas d'avance et pourraient donc inspirer d'autres pays dans le monde en développement d'agriculture urbaine.
0: Gilles Davenant, merci.
1: C'est un plaisir.

0: I'll be kind of moving on here, but you know, incredibly sorry. Jeez.
1: Vous venez d'entendre toute l'émotion chez Brendan Gallagher, le numéro 11 du Canadien. Ce matin, l'organisation de l'équipe faisait le bilan de sa saison, mais ce sont les commentaires du doyen des joueurs qui ont retenu l'attention. J'en parle avec mon collègue Marc-Antoine Godin. Bonsoir Marc-Antoine.
2: Bonsoir.
1: Donc Brendan Gallagher qui nous a plus ou moins annoncé son départ de Montréal aujourd'hui. Pourquoi il s'en va et pourquoi il était aussi émotif?
2: Ben, il y a deux raisons. Tout d'abord, ce qui l'a fait craquer, c'est le souvenir de la saison dernière qui lui est revenu à l'esprit quand il a dû composer avec le décès de sa mère qui a été emportée par le cancer. Puis ses coéquipiers ont vraiment été là pour lui. Ils l'ont vraiment soutenu au milieu de cette épreuve-là. Et puis Gallagher leur en sera éternellement reconnaissant. Émotif aussi parce qu'il comprend très bien qu'il est arrivé à la fin de son association avec les Canadiens. Il lui reste un an de contrat. Il voudrait bien rester avec les Canadiens, sauf que Martin Saint-Louis n'a à peu près pas fait appel à ses services à la fin de la saison. Puis même durant les séries éliminatoires, il a seulement joué 3 matchs. Alors, il s'est dit, je comprends très bien le message qui m'est lancé. On ne veut plus de mes services. Alors, je vais demander à la direction de me trouver un nouveau domicile. Parce que lui, il estime qu'il a encore beaucoup de hockey à donner.
1: Mm-hmm. C'est vraiment une roue impitoyable, hein, celle du sport. Un jour, c'est un jeune athlète qui va voler le poste d'un vétéran, puis ça tourne. Des années plus tard, le jeune devenu vétéran se fait voler à son tour sa place. Donc, Brendan Gallagher est pas le seul dans cet engrenage-là.
2: Non, c'est le plus gros nom qui vit ça en ce moment. Il a jadis pris la place d'un autre et il est en train de se faire damer le pion. Mais le gardien de but Samuel Montembeault est un peu dans la même situation. Ça a été la folie. Jakob Dobesch, hein, le jeune gardien de but qui a fait sensation durant les séries éliminatoires. Mais faut pas oublier que le Québécois Samuel Montembeault était le gardien de but numéro 1 du Canadien au début de la saison. Mais ses contre-performances l'ont relégué au second plan. Là, il y a un autre gardien de but recru, Jakob Fowler, qui s'est joint à l'équipe, qui fait en sorte que là, le Canadien est prêt à continuer avec ses deux jeunes loups. Et vraisemblablement, c'est pas assuré, mais vraisemblablement, Samuel Montembeault va continuer sa carrière ailleurs. Faut s'attendre à ce que le Canadien essaie de lui trouver une autre équipe la saison prochaine, même si Montembeault, lui, voudrait bien obtenir une autre chance de se faire valoir avec le Canadien.
1: Alors, ça a vraiment, ce commentaire de Brendan Gallagher, volé la vedette, je le disais, c'est parce que c'était cette journée bilan chez le Canadien. Ouais. L'organisation doit quand même être assez contente de la saison qu'on vient de traverser.
2: Très contente. Je pense qu'il y a aucun doute là-dessus. Le Canadien s'était fixé certains objectifs qu'il a largement dépassés. Et puis on dit souvent que le Canadien est en avance sur son échéancier. Et tout ce qu'il a vécu en termes d'expérience pour ses jeunes joueurs cette année, c'est incalculable. C'est pas nécessairement une équipe qui était prête à gagner, mais c'est une équipe qui est allée chercher un bagage extraordinaire pour les années à venir et qui va lui permettre, lorsque tout le monde va être arrivé à maturité, de pouvoir faire bon usage de cette expérience-là. D'ailleurs, je vais vous faire entendre les propos du directeur général Kent Hughes qui s'est dit très heureux de la tournure des événements.
3: Des fois, l'expérience avance l'équipe au niveau de les changements qu'on a besoin de faire, que ce soit individuel ou que ce soit autour de l'équipe dans l'ensemble. Ça fait 48 heures, on va prendre le temps pour digérer tout, parler avec les joueurs, parler avec les coachs, puis établir les plans pour l'été en fonction de ces discussions.
1: Bon, après l'été, il y aura l'hiver. L'année prochaine, est-ce que le Canadien pourrait être aussi bon que cette année?
2: Mais ce qui a été fascinant de la part du Canadien depuis le début de sa reconstruction, c'est qu'il n'a cessé de s'améliorer d'une année à l'autre sans jamais régresser. Alors, est-ce que la régression s'en vient l'année prochaine? Peut-être. C'est pas facile atteindre le carré d'as comme le Canadien l'a fait. Sauf que c'était une très jeune équipe, la plus jeune équipe à participer aux séries éliminatoires, et elle ne fait que commencer cette équipe-là. Elle ne fait que toucher à au début de ces belles années. Alors quand Kent Hughes parle des plans pour l'été puis de ce qu'il voudrait faire pour pouvoir améliorer l'équipe, c'est parce que là il y a plusieurs choses à sa disposition pour améliorer l'équipe, la renforcer avec de meilleurs joueurs, avec de l'argent frais à dépenser. Donc le Canadien est dans une excellente position pour pouvoir être de nouveau compétitif la saison prochaine. Et puis les jeunes, les Suzuki, les Hudson, les Caulfield, les Slavkovski, les Demidov, tous ces joueurs-là qui sont du talent de pointe à Montréal, ben là, ils ont maintenant une longue expérience éliminatoire avec cette élimination-là. Puis, on doit s'attendre à ce que cette équipe-là connaisse beaucoup de succès la saison prochaine. Ce qui est certain, c'est que les attentes des amateurs vont être très, très élevées.
1: Il y a eu tellement d'engouement. Marc-Antoine Godin, merci.
2: Ça m'a fait plaisir.
1: Au revoir.
4: 5 questions pour comprendre avec François Brousseau.
1: La population de Colombie est allée aux urnes hier pour élire un successeur au président de gauche sortant, Gustavo Petro. Le président sortant n'a pas le droit de se représenter. Et aucun candidat n'a obtenu la majorité absolue. Ça veut dire qu'il y aura un second tour qui sera organisé le 21 juin. Il va opposer Ivan Cepeda, le successeur désigné de la gauche, à un candidat surprise, qui a fait mentir les sondages, qui est arrivé en tête avec 44% des suffrages exprimés. Il se nomme Abelardo de la Espriella. On va reprendre François.
5: Abelardo de la Espriella.
1: Et voilà. Il se réclame de politiciens comme Donald Trump et de l'Argentin Javier Milei. Donc bonsoir officiellement François.
5: Buenas tardes.
1: La Colombie à son tour semble tentée par un candidat populiste de droite.
5: Oui, un vote fort pour un candidat à poigne, comme en ont élu au cours des dernières années des pays comme l'Argentine, le Salvador, le Honduras, plus récemment le Chili. Et ce candidat arrivait en tête, un avocat qui, au fait, a déjà défendu des narcotrafiquants. Eh bien, il se place lui-même dans la lignée revendiquée haut et fort de Trump, de Milei aussi, mais aussi du salvadorien Nayib Bukele, dont il veut reprendre les méthodes à pointe comme contre le crime organisé. Et une des promesses phares du bonhomme, qui a séduit quand même près de 44% des électeurs au premier tour, c'est de construire plusieurs super prisons à sécurité maximale sur le modèle du fameux CECOT, le controversé centre de confinement du terrorisme au Salvador, cher à Bukele, et devant la montée présumée de l'insécurité, thème sur lequel il a fait campagne, même si les taux d'homicide, en fait, dans le pays, n'ont pas augmenté ces dernières années. Ils sont relativement hauts. C'est rien à voir avec la Colombie de Pablo Escobar dans les années 80 et 90, mais quand même, il a fait campagne là-dessus. Et le candidat de gauche, lui, pour sa part, Ivan Cepeda, qui est de la même famille politique que Gustavo Petro, mais qui a un style beaucoup plus discret, est allé chercher 40,9% des voix, à peu près le même score que Petro au premier tour il y a 4 ans. Il l'avait emporté par un poil au second tour, je le rappelle. Il était devenu le premier président de gauche de l'histoire de la Colombie.
1: Qui avait eu à partir à l'occasion avec les États-Unis.
5: Oh, ça a été très dur avec les États-Unis, alors que la Colombie, qui historiquement a voté à droite pendant 2 siècles, entre centre-droit et droite plus conservatrice, ben là, élisait en 2022 Gustavo Petro, et ça s'est traduit sur la scène internationale par une diplomatie très active, notamment sur les questions climatiques, une posture qui a engendré d'ailleurs des tensions avec les États-Unis de Donald Trump. Il y a même eu des échanges d'insultes ces derniers mois, après les menaces, rappelez-vous, de Washington contre Caracas et Bogota. Avec aussi, il faut le dire, un personnage, Petro, qui a pas la langue dans sa poche. À l'interne, il a essayé, comme ses prédécesseurs libéraux, disons, de centre-droit, comme Juan Manuel Santos, qui avait eu le prix Nobel en 2016 pour une paix qui n'a pas vraiment eu.

0: eu lieu, la paix en Colombie. Bon, lui aussi a essayé avec les guérillas, ça n'a pas très bien marché, avec des cessez-le-feu qui ne tenaient pas et une recrudescence de la violence dans certaines régions.
1: D'où cette espèce de retour de bâton avec un fort soutien à ce candidat de la droite dite sécuritaire.
0: Oui, sécuritaire, une droite dure qui a complètement marginalisé, d'ailleurs, la candidate de la droite modérée, Paloma Valencia, soutenue par l'ancien président Uribe. Elle n'a recueilli que 7% des suffrages, un fiasco électoral qui souligne le déclin de l'ancien président qui avait dominé la vie politique colombienne pendant plusieurs années et qui hier, d'ailleurs, après le résultat, a exhorté les électeurs à soutenir De La Espriella au second tour.
1: Le président en exercice ainsi que le candidat de la gauche qui ira au second tour ont émis des doutes sur la régularité des opérations électorales.
0: Oui, après la fermeture des bureaux, Petro a annoncé qu'il ne reconnaîtrait le décompte final qu'avalisé par les juges de la République, ce qui laisse entendre qu'il y a un appel pour contester des résultats. Il dit, il a pas avancé de preuves, mais il a dit qu'il y a eu une modification de dernière minute du registre électoral qui aurait affecté plus de 800 000 personnes. Et Cepeda, le candidat, est allé un peu dans le même sens en disant qu'il existait des informations qui sont sur des comportements électoraux suspects ou atypiques. Et là, le candidat de la Espriella a répondu par des insultes. Il a dit, n'osez pas ignorer les résultats. J'appelle les forces publiques, l'armée de la nation à activer le mécanisme constitutionnel si ce criminel toxicomane et misérable tente de bafouer la volonté du peuple colombien. Là, il parle du président Petro, assez violent, comme vous voyez, et il a ajouté de façon un peu inquiétante, la démocratie doit être défendue par la raison ou par la force.
1: Et François, comment se présente le second tour?
0: Bon, alors ça va être très serré. Hein. Les deux candidats arrivés en tête ont déjà 85% à eux deux. On peut dire que c'est des votes assez solides pour eux. C'est une campagne de 3 semaines qui s'ouvre en vue du second tour. Il n'y a pas de sondage encore, mais ça se jouera à quelques points près. On voit très clairement, comme ailleurs dans le monde, un pays coupé en deux avec une moitié clairement tentée aujourd'hui par une présidence de la droite radicale. Alors, où vont aller les 7% de la candidate du Centre démocratique et les 4% du dernier, un libéral qui s'appelle Sergio Fajardo? Réponse le 21 juin.
1: François, merci.
0: Au revoir. Au revoir.
1: La GRC, la Gendarmerie royale du Canada, a émis une alerte de personnes dangereuses aujourd'hui en après-midi au sujet d'un tireur actif qui se promène dans les rues de Pelican Narrows, c'est dans le nord de la Saskatchewan. L'identité du tireur est pour le moment inconnue. On sait toutefois qu'il est habillé entièrement de noir, qu'il a le visage couvert. Il y a un peu plus d'une semaine, les autorités de Pelican Narrows sonnaient la sonnette d'alarme face à la hausse de la violence au sein de la communauté. La communauté a interdit notamment tous les rassemblements privés, de même que l'utilisation de véhicules tout-terrain. On a des équipes qui se rendent sur place. On va suivre les développements au fil des bulletins de nouvelles.

0: The World Record, le record du monde, c'est celui du plus grand nombre de personnes déguisées en Marilyn Monroe, plus de 1000. C'était à Palm Springs, en Californie, samedi. Donc, je vais essayer de vous décrire les images. Là, disons qu'elles n'avaient pas toutes ces personnes la silhouette de l'icône blonde d'Hollywood, mais la perruque, la robe montraient l'effort. Tout ça pour célébrer l'anniversaire de la célèbre actrice américaine qui aurait eu 100 ans aujourd'hui. Marilyn Monroe, née Norma Jane Murchison. Le 1er juin 1926. Elle n'avait que 36 ans lorsqu'elle est morte en 1962, mais sa légende se poursuit encore aujourd'hui. Et un ami de l'émission, le chroniqueur de cinéma Michel Coulombe, est avec nous ce soir pour en parler. Bonsoir Michel.
1: Bonsoir Madeleine. Il faut préciser que les personnes qui s'étaient habillées en Marilyn, c'était la robe de 7 ans de réflexion, c'était des hommes et des femmes.
0: Il y avait de tout là-dedans. Mais il y avait, semble-t-il, quand même un amour pour Marilyn Monroe, comme
1: profond.
0: Le mythe demeure des années plus tard. Il y avait ce mythe du sexe symbole, mais ça ne lui rend pas justice entièrement à Marilyn Monroe.
1: C'est réducteur, bien sûr. Ces films sont la première raison pour laquelle elle est très très connue et elle est demeurée présente dans l'esprit populaire parce qu'elle fait partie de la culture populaire. Bien sûr, il y a toutes les représentations de Marilyn qui ont contribué dès 1962, année de sa mort. Andy Warhol a commencé à travailler sur son image et la représenter de toutes sortes de façons, dans plus d'une œuvre. Donc ça a contribué. Et puis jusqu'à récemment, pensez aux Oscars quand Ryan Gosling a fait un numéro pour les Ken de ce monde, ben il a reproduit un numéro de Les hommes préfèrent les blondes. Tout ce qui était là sur scène avec lui, tous ces hommes, était une représentation du film de Marilyn Monroe de 1953, celui par lequel elle va devenir très célèbre. Sa carrière est courte, hein. 1953, 1961, le dernier film, celui de 62, il l'aura pas terminé.
0: Revenons sur les débuts de sa carrière. Elle voulait être une actrice. Elle voulait même être une bonne actrice. Elle a vraiment fait des efforts pour dépasser sa simple image.
1: Ben, son image, c'était la blonde stupide. Bien sûr, c'était naturellement de cette façon-là qu'on la catégorisait.
0: Est-ce qu'elle a été prisonnière de ça?
1: Oui, largement. Oui. Parce que quand même, c'est un blond platine, c'est un maquillage particulier, une façon de chuchoter, une peau très blanche. Bon, une redéfinition de la beauté féminine dans les années 50, son corps est plus voluptueux que celui des actrices qu'on voit jusque-là. Mais bon, sa volonté à elle, puis on l'a vu quand elle est devenue madame et lui monsieur, etc. Bref, en couple avec Arthur Miller, c'était d'aller vers autre chose. Elle avait créé en 1955 sa propre société de production pour ne pas être que la femme fatale, que l'ingénue, que
0: à la merci des contrats.
1: À la merci des contrats, des studios qui pouvaient faire d'elle ce qu'ils voulaient, et c'était pas si facile d'être une femme dans ce contexte-là. Donc elle leur résistait. Elle a quitté Los Angeles pour s'installer à New York. Elle trouvait toutes sortes de mentors. Elle n'avait pas eu de père, donc des gens pour l'amener au musée, lui faire lire ce qui pouvait être intéressant pour elle, rencontrer des poètes, aller à l'extérieur de ça. Et pour répondre à votre question quant au jeu, ben elle est allée du côté de Lee Strasberg, c'est-à-dire la méthode. Ça vaut aussi pour Marlon Brando, qui est l'icône masculine des années 50. Tous les deux vont aller vers ce type de jeu. Donc, dans son cas, ben c'est une façon, par exemple, sur certains plateaux, d'être accompagné avec sa coach personnelle qui est là pour l'aider à prendre sa place, pour trouver le bon ton. Et ça, il faut dire qu'elle avait un grand talent à l'écran, tout simple. Elle prenait bien la lumière, la caméra l'aimait. Ça vaut pour la photo comme pour le cinéma. Mais elle avait le sens du rythme aussi. Si vous voyez, certains l'aiment chaud, vous voyez là quelqu'un qui est mais vraiment en plein contrôle de ce qu'est la comédie. Elle va faire ça quand même quelques fois, des films plus légers dans lesquels elle a cette présence-là, ce temps de réflexion. Elle est absolument parfaite aussi. Puis elle aura cette volonté d'aller aussi vers des drames. Ça donne Bus Stop, ça donne Misfits. Il y a quand même dans sa carrière des rencontres avec des réalisateurs importants, John Huston, Billy Wilder, Henry Hathaway, donc plus George Cukor, plusieurs des réalisateurs importants de l'époque vont vouloir travailler avec elle parce que c'est une bête de cinéma. Il y a une présence, il se passe quelque chose.
0: Il y a une présence et il y a un jeu qu'elle a développé. On a parlé de cette image qui a été cultivée par la suite. Pourquoi son mythe dure encore, à votre avis? Pourquoi 1000 personnes décident de s'habiller en Marilyn Monroe un samedi après-midi?
1: Il y a une raison toute bête. On a maintenu, exploité son image et on fait des millions chaque année depuis sa mort. Mmh. Sans arrêt. Des calendriers, des objets de toutes sortes, des assiettes et tout ce que vous voulez, ça se chiffre chaque année en dizaines de millions de dollars. Donc la représentation de Marilyn comme icône hollywoodienne, qui n'a jamais vieilli, mm-hmm. qui est éternelle, comme mm-hmm. James Dean, par exemple, hein, puisque c'est un peu le même type de phénomène des années 50, a été donc portée sur les années. Donc on a toujours eu cette référence-là. Ce qui est quand même important. Et puis, toutes sortes de personnes qui font les modes. Ça peut valoir pour Madonna, par exemple, Sabrina Carpenter. Donc, différentes personnes qui font partie de la culture populaire ont repris toutes sortes de moments, son image, ses coiffures, ses robes. On en a fait quelque chose de mythique. Bon, quand on parle de Palm Springs, il y a cette statue immense où on la voit, elle, avec sa robe et une bouche d'aération qui la fait voler au vent, la fameuse robe blanche. Ben, cette image-là a été aussi exploitée et devenue une référence culturelle américaine. Le musée du cinéma américain, celui qui est en Californie, qui est ouvert depuis peu, lui consacre actuellement une exposition. Et puis, chacune de ses robes, chacun des objets qui lui sont associés, sont devenus maintenant iconique. Aujourd'hui, elle serait une influenceuse. On la percevrait comme ça.
0: Parlons justement de ce qu'elle aurait pu être, parce que c'est difficile de lui inventer une suite quand même. Là, on n'est pas devin, mais est-ce que vous avez l'impression que son immense popularité aurait pu vieillir à l'écran?
1: Elle aurait dû se réinventer, comme on dit si bien. Catherine Deneuve, qui lui consacre un livre, hein, elle commente une centaine de photographies, elle donne un entretien aussi, c'est un livre qui est paru en France il y a quelques semaines, qui sort ces jours-ci au Québec, au Canada. Donc, parle de Marilyn Monroe, qui était pour elle une référence, pas comme un modèle, puisque comme elle dit, elle avait pas cette beauté-là ou ce genre d'image au cinéma, mais elle dit, enfin, elle serait devenue une actrice européenne, d'après elle.
0: Ce qui veut dire?
1: Aller vers des cinéastes qui ne l'auraient pas consommé que sa beauté, qui aurait accepté de la laisser vieillir, de la présenter autrement, parce qu'autrement, effectivement, les femmes de sa génération étaient repliées dans le temps sur une image d'un certain âge. Plusieurs actrices de sa génération ont choisi rapidement, dès qu'elles arrivent dans la quarantaine, de disparaître tout simplement parce que c'est plus facile que de vieillir. Alors autant garder cette image-là éternelle. C'est ce qui lui est arrivé. Et puis, les hommes de sa vie comptent pour beaucoup. Quand même, il y a Yves Montand, il y a Joe DiMaggio, il y a Arthur Miller, il y a les Kennedy. Donc, quand on les met tous ensemble, on se rend compte qu'elle appartient à une époque, ou enfin, qu'elle la reflète sous tous ses aspects, autant le sport que la politique, le cinéma. Vous voyez, il y a tout ça. Et puis, bien sûr, la littérature avec Arthur Miller. Donc, vous voyez que c'est quelqu'un qui a eu une place très particulière dans l'époque qu'elle a incarnée. Et c'est pour ça, je pense, qu'aujourd'hui, on s'y réfère régulièrement. Puis, monsieur, vous voyez les films, franchement, c'est un pur plaisir.
0: Vous avez parlé de certains Lem Show tout à l'heure, Some Like It Hot, dans lequel elle interprète I Wanna Be Loved By You. On va finir l'émission là-dessus. Michel Coulombe, chroniqueur cinéma, merci pour cette visite en studio.
1: C'est un plaisir.
0: On va se laisser en musique. Ici Madeleine Desmorins. Bonne soirée à tous. À demain.

Bonsoir, ici Mathieu Dugal. Dans quelques minutes à Moteur de recherche, après le bulletin de nouvelles, est-ce qu'on est de moins en moins drôle en vieillissant? 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Les télomères sont-ils les seuls responsables du vieillissement? 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Et qu'est-ce qui cause la diplopie?

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1: Bonsoir, ici Louis de Belval, voici les informations. Guerre au Moyen-Orient, Donald Trump affirme que le premier ministre israélien Benjamin Netanyahou s'est engagé à ne pas envoyer de troupes vers la capitale libanaise Beyrouth comme il avait l'intention de le faire. L'annonce du président américain survient quelques heures à peine après la décision de l'Iran de suspendre les négociations avec les États-Unis en vue d'un accord de paix. Notre correspondante Marie-Ève Bédard, qui se trouve à Beyrouth, explique toutefois que les propos du président ne reflètent pas la réalité sur place.
2: Encore aurait-il fallu qu'elle soit véritablement en route vers la capitale. Il n'y a pas d'indication sur le terrain ici que c'est ce qu'avaient l'intention de faire les forces armées israéliennes. Ce que l'on sait, c'est que ce matin, le premier ministre israélien Benjamin Netanyahou avait annoncé de nouvelles frappes sur la banlieue de Beyrouth, ce qu'on avait très peu vu depuis l'entrée en vigueur d'un cessez-le-feu qui n'en a que le nom le 17 avril dernier. Les frappes semblent avoir été suspendues pour l'instant sur la banlieue sud de Beyrouth, ce qui soulève beaucoup de critiques du côté de politiciens israéliens qui reprochent au premier ministre Benjamin Netanyahou de faire trop de concessions au président Donald Trump. Comme le dit le ministre de l'Intérieur, Itamar Ben-Gvir, il faut parfois savoir dire non à nos amis. Aujourd'hui aurait été le moment. Sur le terrain, ce que l'on voit au sud, dans toutes les régions où les Israéliens ont fait des avancées au cours des derniers jours, c'est que les opérations se poursuivent avec la même intensité. On a vu cet emblématique drapeau israélien être planté au-dessus de la forteresse de Beaufort. Ils ont progressé dans ce secteur-là aussi. Mais pour le moment, il semble y avoir une indécision du côté israélien sur des frappes sur la banlieue sud de Beyrouth.
1: C'était Marie Bédard. Au Québec, le ministre de la Sécurité intérieure, Yann Lafrenière,

0: être polarisant, mais là, je fais attention. Là. Je suis pas dans la rectitude du discours politique, puis ce qu'on peut dire, ce qu'on peut pas dire. Moi, je vous dis, quand on voit quelque chose comme ça, faut réagir. Là, on réagit, puis j'espère que ça va être un éveil collectif. Puis les gens vont se dire, écoute, on peut avoir toutes sortes de questions. Est-ce qu'on peut remettre en cause plusieurs décisions de l'État? La réponse est oui. Est-ce qu'on peut se questionner? Oui. Et ce message-là était très limite.
1: De nombreux élus et citoyens ont condamné le rassemblement raciste, notamment la première ministre du Québec, Christine Fréchette, qui s'est dit profondément choquée. Le ministre responsable du commerce Canada-États-Unis, Dominique Leblanc, se rendra à Washington demain pour y rencontrer son homologue américain, Jamieson Greer. Ce voyage arrive moins d'un mois avant la date butoir pour la révision de l'accord Canada-États-Unis-Mexique. Le ministre Leblanc sera accompagné par la nouvelle négociatrice en chef du Canada, Janice Charette. Les pourparlers entre Washington et Ottawa sur la révision de la CEUM semblent faire du surplace depuis plusieurs mois, tandis que le Mexique a déjà entamé des négociations. Au Nouveau-Brunswick, une vague inhabituelle de surdoses frappe la ville de Moncton depuis quelques jours. Les organismes communautaires et les services de secours soupçonnent qu'un lot de drogue contaminée est en cause. Pascal Rechnog a préparé ce qui suit.
2: On a eu deux premiers surdoses, on a répondu, même pas quelques minutes après, il y en a eu quatre autres en même temps.
3: Josué Gauguin d'Ensemble Moncton raconte que la situation s'est dégradée vendredi après-midi. Au site de consommation supervisée de l'organisme, dans le centre-ville, les gens ont commencé à tomber comme des mouches.
2: Ouais, but notre site était plein de gens qui étaient en sédation prolongée, donc on avait les ambulances ici qui checkaient sur le monde avec nous autres.
3: Il raconte que les gens en surdose sont restés inconscients plus longtemps qu'à l'habitude. La naloxone, qui renverse les effets des opioïdes, ne suffisait pas à les réveiller. Il soupçonne donc qu'un lot de drogue contaminée est en cause.
2: On pense qu'il y a des tranquillisants dans la substance.
3: Il explique que ça a été le week-end le plus mouvementé depuis l'ouverture du site de consommation supervisée en 2021. Les pompiers de Moncton en ont aussi eu plein les bras. Conrad Landry, chef du service d'incendie.
4: Depuis vendredi, l'heure du midi, jusqu'à midi à peu près aujourd'hui, on a eu 52 appels pour des surdoses, qui est un numéro assez élevé. C'est pas quelque chose qu'on a jamais vu dans le passé.
3: Le week-end précédent, les pompiers ont répondu à seulement 5 appels pour des surdoses. Josué Gauguin explique qu'il est dur de savoir pendant combien de temps le lot de drogue contaminée circulera en ville.
2: On peut jamais vraiment prédire. Ça pourrait être une couple de jours, ça pourrait être une couple de semaines.
3: Ici Pascal Rechnog, Radio-Canada. Moncton.
1: Et puis enfin, la Floride poursuit au civil l'entreprise américaine OpenAI et son patron Sam Altman. Les créateurs de ChatGPT sont accusés d'encourager des comportements nocifs et de mettre en danger les jeunes utilisateurs. L'usage de ChatGPT est interdit aux moins de 13 ans aux États-Unis. Toutefois, le procureur qui a déposé la poursuite reproche à OpenAI de ne pas avoir mis en place des règles plus contraignantes pour vérifier l'âge des utilisateurs. Au Canada, les familles de victimes de la tuerie de Tumbler Ridge, en Colombie-Britannique, ont aussi intenté une poursuite contre OpenAI devant un tribunal californien. Voilà, c'est ce qui conclut ce bulletin d'information à l'antenne de Radio-Canada.
5: Alors, bonsoir tout le monde. Je ne sais pas si vous avez rencontré votre première araignée de l'année. Alors, moi, c'est fait. Une petite araignée sauteuse que j'ai sauvée, littéralement. Elle était sur le rond poil un soir et je l'ai remise dans son habitat naturel. Elle avait l'air bien perdue. Tout ça pour dire que j'ai passé beaucoup de temps ce week-end à lire un livre absolument fascinant sur les araignées. Ça vient tout juste de paraître et je pense qu'on a beaucoup, beaucoup, beaucoup d'amateurs à l'écoute. Je vous donne les coordonnées puis je pense que ça va traîner sur votre table quelque part, si vous aimez ça, dans un futur très rapproché. Et vous écoutez Moteur de recherche.

Et ce soir, Moteur de recherche, une émission qui répond à vos questions en sciences, santé, technologie, environnement, consommation. Est-ce qu'on est de moins en moins drôle en vieillissant? C'est clairement un non. Les télomères sont-ils les seuls responsables du vieillissement? Tiens, on a un petit thème ce soir. Quelles sont les recherches sur l'usage des champignons et leur connaissance en général? Parce que vous allez voir, on n'en connaît pas tant que ça encore à leur propos. Et on va vous expliquer qu'est-ce qui cause la

0: Alors bonsoir tout le monde, j'espère que vous avez passé un bon week-end. Très heureux d'être de retour dans ce studio 41 à nouveau. Ça n'arrête pas, c'est le bon côté du mythe de Sisyphe. C'est pas d'une roche qui tombe, c'est des feuilles qui se ramassent dans la récup et on reprend. Alors très heureux d'avoir cette équipe qui se renouvelle et qui est toujours aussi belle avec Isabelle Burguin. Bonsoir Isabelle.
1: Merci beaucoup.
0: On va parler de votre grosse recherche sur les champignons.
1: On va couvrir assez large. C'est vrai, ça c'est depuis que j'ai vu le film Forestip sur la trace des comestibles sauvages nordiques.
0: Là, quel film?
1: D'Annie Janvier, un documentaire sur les comestibles, les champignons comestibles.
0: Est-ce là, que c'est disponible en ligne?
1: Oui, ça se loue.
0: Ah oui, comment ça s'appelle?
1: Forestip sur la trace des comestibles sauvages nordiques.
0: Forestible, voilà, c'est le nom de ce documentaire, de d'Annie Janvier, documentaire sur les champignons. On a notre ami Langis Michaud aussi. Bonsoir, bonjour,
2: bonsoir. Bonsoir Mathieu,
0: Il fait encore clair.
2: Oui, il fait encore clair. Oui, c'est bon.
0: Est-ce qu'il y a beaucoup de gens qui vont vous voir et qui voient double?
2: Après une soirée bien arrosée, oui.
0: Mais mettons à la normale, ce qui est un peu plus inquiétant.
2: Ça peut être inquiétant, ça peut apparaître avec les années. On va essayer de déterminer le grain de livret, comme on dit.
0: Voilà. On a aussi Eugénie Monde dans nos studios de Lévis. Bonsoir Eugénie.
3: Bonsoir Mathieu.
0: C'est une très drôle question qu'on a reçue. J'ai bien hâte de voir votre réponse. C'est quelqu'un qui se demande, c'est quelqu'un qui vient de devenir père et qui, en fait, c'est une fille qui vient d'observer que quelqu'un dans son entourage vient de devenir père, puis que là, c'est les blagues là, disons que la teneur des blagues va en descendant.
3: Et donc, j'avais pas eu le contexte de la question, Mathieu. Très drôle.
0: Ah ouais, mais là, mais voyons donc.
3: J'avais juste eu la question, est-ce qu'on devient de moins en moins drôle en vieillissant? Mais là, c'est quelqu'un qui devient père. Ça, c'est excellent.
0: Voilà. En tout cas, on va aller dans le détail. Dans quelques minutes, on est en studio avec nous, Benoît Chabot, qui est professeur-chercheur au département de microbiologie de la Faculté de médecine des sciences de la santé de l'Université de Sherbrooke. Bonsoir, Benoît Chabot.
4: Bonsoir.
0: On n'a vraiment pas fait le tour sur les causes du vieillissement. Il y a des milliardaires dans la Silicon Valley qui littéralement jettent des milliards depuis des décennies.
4: Exact.
0: C'est encore très mystérieux, facteurs qui font qu'on...
4: C'est encore en état d'être exploré là, considérablement. On fait des progrès énormes dans cette direction-là. Mais on va peut-être commencer par traiter leurs chiens pour faire des essais biologiques.
0: Ah, ouais.
4: Et si ça fonctionne, on va peut-être migrer un peu vers...
0: Ou des souris.
4: Oui.
0: Est-ce qu'on peut faire vieillir des souris plus lentement?
4: Oui, il y a eu quelques expériences qui suggèrent que c'est possible, oui.
0: Alors, on va voir quels sont les facteurs qui sont multiples. Pendant longtemps, les télomères ont été très à la mode. Il paraît que là, ça change là, parce qu'on se rend compte qu'il y a bien d'autres choses.
4: C'est ça, c'est toujours un petit peu plus compliqué qu'on pense. Mais les télomères ont clairement un rôle. D'ailleurs, les télomères, là, c'est les extrémités qui protègent les chromosomes. Là. C'est l'équivalent de les petits bouts des lacets, des souliers. Là.
0: Ouais.
4: Donc, la taille des télomères, on a pensé que ça jouait un rôle important, mais la taille absolue d'un télomère, c'est pas une indication si forte que ça. Si ça l'était, les souris vivraient 200 ans.
0: Parce qu'il paraît qu'elles ont des très longs télomères.
4: Elles ont des très longs télomères. Puis les baleines qui vivent 200 ans ont des télomères qui nous ressemblent.
0: Quand même. On va essayer de voir, d'y voir plus clair dans quelques minutes. J'y reviens rapidement sur ce livre. J'en suis sûr qu'il y en a beaucoup qui vont être très intéressés à le mettre sur leur liste parce que c'est quelqu'un qu'on a reçu souvent à l'émission. Pierre Paquin, qui est un de nos grands arachnologues ici au Québec, et Nadine Dupéry, qui viennent de lancer Les araignées du Québec, qui est une mise à jour d'un livre qui est paru en 2003. Et d'ailleurs, on a trouvé 92 nouvelles espèces d'araignées ici au Québec qui se sont ajoutées depuis 2003, imaginez. C'est avec des photos également du grand comparse de Pierre Paquin, qui est Gilles Arbour, qui prend des photos absolument extraordinaires. Et il faut, si vous vous intéressez à l'illustration scientifique, que vous regardiez ce livre-là, ne serait-ce que pour voir les illustrations de Catherine Dubois. Je regardais ça avec ma blonde en fin de semaine. Et vous savez, moi, je dois vous dire bien honnêtement, j'ai appris en fin de semaine quelle était la partie de l'araignée qu'on utilisait le plus pour la reconnaître. Savez-vous c'est quoi? Moi, je savais pas du tout.
1: Les pattes.
0: C'est pas loin. En fait, c'est les palpes.

0: savez, l'espèce de petit gant de boxe avec lequel le mâle va s'accoupler. Là, c'est les organes reproducteurs mâles. Et il y a des dessins. Entre ma blonde et moi, on regardait des dessins de palpes d'araignées en fin de semaine. On trouvait ça bien beau.
1: Il faut les inviter, alors.
0: Pardon?
1: Il faut les inviter.
0: Inviter qui?
1: Monsieur Paca,
0: vous voyez venir, là. Ah, c'est ça, là. C'est que, en fait, là, je suis en train de mettre la table. Parce que là, on veut avoir des questions sur les araignées, parce qu'on veut réinviter Pierre Paquin, parce qu'il est absolument passionnant. Mais je vous le dis, le livre, allez voir, le site est facile à retenir, c'est natureweb.com. Donc, natureweb.com, et vous allez pouvoir voir notamment ces fameuses illustrations qui ont un petit côté rétro absolument magnifique.
1: Vintage. On dirait.
0: Oui, c'est ça, parce que ça, c'est les illustrations de Catherine Dubois. On a un peu l'impression de regarder un livre de bio, là, des années 50 avec, tu sais, quelqu'un qui a vraiment un beau trait de crayon. Elles sont magnifiques. Les illustrations, ça doit être extrêmement complexe à faire. En tout cas, des palpes d'araignées, je vous le dis tout de suite, là. Vous irez voir sur natureweb.com à quoi ça ressemble. C'est quand même assez impressionnant. Bref, ça vient de paraître, ce livre-là, puis je pense qu'on va en parler pas mal parce qu'on a besoin d'améliorer notre littératie, de ces arachnides ici au Québec. Les araignées du Québec, publié par Pierre Paquin et Nadine Dupéry, c'est maintenant disponible un peu partout.

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1: Jacques Poulin aura 75 ans le mois prochain. La retraite, pas trop son truc. Après une carrière d'inhalothérapeute, le voici devenu humoriste en résidence pour aînés.
2: Lundi, bingo, mardi, les cartes, mercredi, la pétanque, mais aucune place n'est revenue.
1: Même ceux qui ne captent pas les blagues en ressentiront des effets positifs. Et les bienfaits ne sont pas à sens unique.
2: Moi, je trouve ça motivant. Moi, je pars d'ici, j'ai le cœur léger, j'ai le goût de chanter.
3: Alors, on a eu une question d'Annie Pinault qui va comme suit. Bonjour, dans ma famille, nous sommes en challenge permanent pour faire le jeu de mots le plus comique au bon moment. Depuis que mon frère est devenu papa, j'ai remarqué qu'il faisait de plus en plus de blagues plates. Et là, je la cite. Là, tout le monde le sait maintenant. Des vraies blagues de papa, dit-elle, entre guillemets. Ça m'amène à vous poser la question suivante. Est-ce qu'on est de moins en moins drôle en vieillissant? On en discute avec Eugénie Aymon, journaliste au bureau de Radio-Canada à Lévis, chroniqueuse spécialisée en gérontologie. Rebonsoir, Eugénie.
4: Bonsoir Mathieu, là avoir su, moi j'aurais fait des recherches en lien avec le paternalisme et l'humour, l'évolution de l'humour en vieillissant. Je suis pas allée dans cette direction-là par contre.
3: De toute façon, en fait à la base, si je ne m'abuse, il doit pas avoir tant d'études sur le lien entre l'humour et la vieillesse, oui, non?
4: Non, pas beaucoup d'études, il y a surtout des recherches, Mathieu, au sujet des bienfaits. Là, on entendait justement l'extrait radio, des bienfaits de l'humour en vieillissant. Là, ça a de nombreux, il y a plusieurs études sur le sujet, mais sur le fait, est-ce qu'on est drôle, est-ce que notre stand-up s'améliore ou pas, là, etc. C'est assez difficile à trouver. Moi, la plupart des éléments que je vais mentionner là, dans cette chronique-ci proviennent des travaux de Gil Greengrass, un professeur de psychologie à l'université d'Aberystwyth au Pays de Galles en Angleterre. Mais c'est pour vous dire, là, il y avait pas grand chose. Puis peut-être mentionner d'abord, mais évidemment que le sens de l'humour, c'est un concept dans lequel il interagissent plusieurs aspects, là, à la fois sociaux, cognitifs, émotionnels, culturels, biologiques. L'humour est surtout ancré dans une culture, mais il y a peu de recherches dans lesquelles les participants sont issus d'une même cohorte, d'une même génération. Là, j'en parle souvent ici, les échantillons, les études scientifiques sont souvent trop larges. On parle parfois de 50 ans et plus là pour parler d'une population aînée. Puis en mélangeant des participants issus de générations différentes qui vont présenter des conceptions distinctes de ce qui est considéré comme drôle, acceptable, socialement approprié, ben évidemment ça a des limites. Donc parce que chez les personnes aînées, ben évidemment les goûts en matière d'humour ont été façonnés, puis ça c'est pour toutes les générations dans des contextes historiques, culturels différents de ceux des jeunes générations.
3: Parce que peut-être que ce à quoi fait référence notre auditrice, c'est peut-être l'aspect social de la chose. Là, parce que là, on dirait que bon, c'est son frère devient papa. Bon, peut-être qu'il se rend compte que...
4: Statut social.
3: Statut social, c'est ça. Maintenant, il y a ses enfants, il n'y a plus rien à prouver. Alors,
4: il est devenu la référence.
3: Il se néglige ailleurs. Je me souviens de Larry David dans Curb Your Enthusiasm qui disait « Moi, je suis maintenant marié, je peux mettre le linge que je veux. » Alors, c'est peut-être un lien...
4: C'est un peu ça.
3: Il y a peut-être un lien avec ça, mais si on reprend la question de la cognition, Eugénie, est-ce que faire des blagues, ce serait plus difficile que de les comprendre en vieillissant?
4: Apparemment, ce serait effectivement plus difficile de produire des gags que de les comprendre. Là, du moins, il y a quelques recherches qui ont expliqué ça en se basant sur la théorie de la résolution de l'incongruité. C'est-à-dire que pour évaluer à la fois la compréhension de l'humour puis la capacité à produire des blagues, mais on se base sur cette théorie-là. Donc, l'humour naît de deux éléments incompatibles. Si je vous dis, par exemple, Mathieu, une blague que mon garçon m'a soufflé à l'oreille, un classique. Allez-y. Quel est le fruit préféré du poisson, Mathieu?
3: Oh mon Dieu, j'ai peur. Allez-y, je ne sais pas.
4: Vous pouvez aider, vous pouvez répondre
3: la pêche,
4: autour de la table.
3: Ah mon Dieu, ben oui. C'est terrible. C'est terrible. Est-ce que vous
4: la
3: l'aimez
4: pêche.
3: Toujours?
4: Donc,
3: vous l'aimez,
4: garçon?
3: Oui. En vrai maman, oui.
4: Mais oui, bien sûr.
3: C'est terrible.
4: C'est terrible, c'est ça. Ben donc donc l'incongruité, un poisson, le fruit. Bon, ai-je besoin d'expliquer? Donc voilà. Donc bon, on va par exemple dans des recherches. On va présenter. Bon, vous riez quand même.
3: Non, mais
4: on peut présenter.
3: On rit
4: ici.
3: La situation. Mais
4: incongruité.
3: Oui, exactement. Continuez.
4: On est là. On peut présenter ici aux participants une série de blagues dans laquelle ils doivent repérer l'incongruité. Ou on va demander aux participants jeunes et personnes aînées de choisir le bon punch. On va leur donner le contexte d'un gag et là ils doivent écrire ou terminer le gag. gag. Une tâche, donc, qui serait plus difficile pour les participants aînés. Parce que quand on leur demande de choisir la bonne chute, ben, les personnes aînées participantes faisaient nettement plus d'erreurs que les plus jeunes. Et en fait, la capacité à produire des blagues serait plus affectée par le déclin cognitif que la capacité à comprendre ou à apprécier l'humour, qui ça va quand même en s'améliorant avec le temps. Mais des chercheurs ont constaté une corrélation significative entre les performances aux tests pour trouver les punchs, des blagues, et les tests sur la mémoire de travail, ce qui fait penser que le lobe frontal serait probablement responsable de ce déclin. Et donc, cette capacité-là à produire des blagues, ça serait aussi touché par ça. Mais on serait quand même capable de comprendre des blagues, et en vieillissant, ça peut pas s'améliorer, mais ça peut être davantage apprécié parce que, bon, là, évidemment, il y a différents degrés dans le déclin cognitif, mais plus on avance dans notre déclin, plus les blagues deviennent en quelque sorte stimulantes. Ça devient stimulant d'essayer de trouver la blague. Et après ça, ben, il y a vraiment un lent déclin, dépendamment des individus, évidemment. Puis là, ben, ça devient difficile un peu pour tout le monde.
3: Et donc là, on parle de produire de l'humour, pas nécessairement le comprendre. C'est pas la même chose.
4: Non, c'est pas la même chose. Et là, c'est là où je vous dis, produire de l'humour, trouver des études, là, bonne chance.
3: Puis de toute façon, on le sait, il y a aussi des gens extrêmement talentueux pour être capables de synthétiser une époque. On connaît tous des humoristes qui ont cette faculté incroyable. Mais j'aimerais que vous nous parliez d'une étude qui a été réalisée avec des personnes d'environ 73 ans, en comparaison avec des jeunes adultes autour de 29 ans. Puis on leur a proposé justement de faire des tests. Expliquez-nous ce qu'on a trouvé avec cette étude-là.
4: On voulait en fait évaluer les différences liées à l'âge dans l'appréciation de deux types d'humour. Donc, si on revient à la pêche, là, l'histoire de la pêche, l'incongruité, et sinon l'humour absurde. Donc, est-ce que on apprécie davantage un des deux types d'humour en vieillissant? Donc, il y avait 20 participants, on leur a présenté les deux types de blagues, et les résultats ont démontré que si les sujets adolescents appréciaient les deux types d'humour en riant autant, mais vers l'âge de 20 ans, le niveau d'appréciation des deux types d'humour a commencé à évoluer. L'appréciation de l'humour par incongruité a augmenté progressivement avec l'âge. Donc là, peut-être qu'on rejoint notre papa ici, là.
3: Ouais.
4: Et en particulier après 40 ans, tandis que la perception de l'humour absurde, elle a montré une baisse constante de l'hilarité, donc la capacité à rire de ça, et une baisse encore plus marquée après 40 ans.
3: OK, donc on rit moins de l'humour absurde, plus on vieillit, entre guillemets, là, c'est ce qu'on aurait observé dans cette étude-là, là.
4: Exact. Puis ces changements-là, et c'est là que c'est intéressant, étaient également corrélés à des attitudes sociales conservatrices. Les personnes aux opinions plus conservatrices avaient tendance à aimer les blagues où l'incongruité était résolue et à ne pas aimer l'humour absurde, tandis que les personnes plus libérales affichaient la tendance inverse, à préférer l'humour absurde à celui de la résolution d'incongruité. Ben là, c'est quand même difficile de déterminer est-ce que c'est les goûts en matière d'humour qui changent avec l'âge ou si les cohortes plus âgées sont plus conservatrices, mais je trouvais quand même que cette corrélation-là était quand même intéressante, matière à réfléchir
3: absolument,
4: à notre papa.
3: Absolument. Puis l'autre chose dans la fameuse joke de papa là, dont nous parle notre auditrice, c'est peut-être aussi, il y a peut-être un côté méta là, dans la blague de son frère qui est devenu papa. Peut-être qu'en faisant ces blagues, entre guillemets, poches-là, peut-être qu'il démontre une capacité aussi à rire de lui. On peut le prendre comme ça aussi.
4: Ah, peut-être aussi, Mathieu, peut-être, parce qu'effectivement, on rit, on serait peut-être capable de rire davantage de soi en vieillissant. Donc, des études suggèrent que le vieillissement accroît la sensibilité au sens de l'humour des autres, la crainte d'être ridiculisé, en particulier face à un humour qui fait référence à l'âge. Donc, les personnes âgées apprécient peut-être davantage l'humour, mais elles souhaitent le faire à leurs propres conditions. Mais là, encore là, il y a des études qui se contredisent, et comme il y en a pas beaucoup, c'est difficile d'arriver avec des données probantes, là. Mais une étude, par exemple, visait à examiner comment les personnes aînées gèrent la crainte d'être ridiculisées lorsque les blagues ciblent leur vulnérabilité, mais là, celle-là liée vraiment à l'âge. Puis ils ont rempli des questionnaires qui mesuraient la gélotophobie. J'avais jamais entendu parler de ça, la peur d'être ridiculisée. Puis deux autres concepts connexes, c'est-à-dire la gélotophilie, le plaisir d'être ridiculisé, et le catagélasticisme, le plaisir de ridiculiser les autres.
3: Oh mon Dieu. On pense à des gens, hein? Tout de suite, on nommera personne.
4: Lâchez mon garçon. Et les résultats. Les résultats ont montré que les personnes ayant obtenu un score élevé en gélotophobie craignaient spécifiquement que les autres présentent, mais sur leur âge. Est-ce que c'est en lien avec l'âgisme dans la société actuelle? Ça reste à voir.
3: En tout cas, il y a beaucoup de choses à dire, mais on va devoir se laisser là-dessus. Eugénie, franchement, c'est intéressant. Il y a peu d'études, mais on se rend compte qu'il y a des tendances aussi dont vous nous parlez, c'est-à-dire le lien notamment entre le fait qu'on serait plus libéral et le fait qu'on aime davantage l'humour absurde.
4: L'humour absurde.
3: Effectivement.
4: Oui.
3: Puis je retiens aussi que il y a la production de l'humour et l'appréciation de l'humour aussi, c'est deux choses. Hein. Faut vraiment.
4: Ouais,
3: faire
4: c'est
3: gaffe.
4: Deux choses effectivement et faire gaffe, peut-être écouter son public un peu aussi, voir comment ça réagit, s'ajuster en conséquence.
3: C'est une des facultés les plus extraordinaires, les humoristes. Hein. Ça réagit. Là. Moi, j'ai beaucoup d'admiration. Moi.
4: Cœur,
3: ah oui. Moi, je suis devant quatre personnes en studio, puis j'en ai plein mon casque. De gérer une salle, là, c'est quand même quelque chose. On va vous remercier. Premièrement, on remercie Annie Pinault. J'espère que ça ne va pas trop déclencher d'amertume dans la famille. merci d'avoir répondu, Eugénie Aymon. Je rappelle que vous êtes journaliste au Bureau de Radio-Canada à Lévis, chroniqueuse spécialisée en gérontologie. Merci.
4: Avec grand plaisir.
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3: Une longue question de Martin Chamberlain. Je vais en lire une partie là parce qu'on va aller dans le détail par la suite avec notre invité Benoît Chabot. Il est professeur chercheur au département de microbiologie de la faculté de médecine et des sciences de la santé de l'université de Sherbrooke. Il est en studio avec nous. Rebonsoir Benoît Chabot.
5: Bonsoir.
3: On a une question de Martin Chamberlain qui va comme suit. Il dit, partant du principe que les télomères, ce sont des terminaisons, donc des chromosomes lorsqu'il y a division cellulaire, j'ai quelques questions en ce sens. Qu'en est-il des recherches sur cet important phénomène du vieillissement? Les télomères sont-ils les seuls responsables? Est-ce qu'on en fait sa priorité encore aujourd'hui, nous demande-t-il, quand on s'intéresse à ces questions-là? Alors, on l'a mentionné un peu en début d'émission, Benoît Chabot, pendant longtemps, les télomères étaient un peu les stars du vieillissement, quand on s'intéressait au vieillissement cellulaire. Maintenant, c'est beaucoup plus compliqué que ça. On va expliquer en premier lieu qu'est-ce que c'est un télomère et pourquoi c'est important quand on s'intéresse au vieillissement?
5: C'est ça. Oui. Donc, un télomère, c'est l'extrémité protectrice des chromosomes. Là, on en a plusieurs chromosomes et ce sont des séquences qui sont répétées et qui vont lier des protéines et puis ça va former un capuchon de protection, un peu comme le bout des lacets, là, qu'on donne souvent cette analogie-là. Donc, on vient au monde avec une quantité donnée de ces séquences-là qui protègent des chromosomes. Et en principe, à chaque fois qu'une cellule se divise, elle va perdre un petit bout de ces télomères-là. Il y a des cellules qui ne le perdent pas. On a des cellules souches qui gardent ces séquences-là tout le long de leur vie. Et malheureusement, lorsque des cellules deviennent cancéreuses, elles retrouvent la possibilité aussi de reprotéger ces séquences-là par différents mécanismes. Et ça explique un peu leur immortalité là aux cellules cancéreuses.
3: C'est pour ça qu'on avait, on pensait que le lien entre la longueur des télomères et le fait qu'on est jeune était très fort, ouais. Et que là, plus on vieillissait, plus on les perdait. En quoi est-ce que cette histoire-là est devenue plus compliquée,
5: ouais.
3: Benoît Chabot?
5: Oui, donc elle est toujours valable et c'est une contribution importante au processus de vieillissement. Lorsque ces séquences-là se digèrent ou se perdent, on arrive à une situation où la cellule se dit qu'il y a un problème et elle tombe dans un état qu'on dit de sénescence. Et l'accumulation, donc la cellule sénescente comme telle, contribue au vieillissement d'un organisme parce que l'organisme va accumuler ce type de cellules-là, les cellules vont contaminer les organes, les cellules sénescentes vont contaminer les organes, l'empêcher de bien fonctionner et tout ça mène au vieillissement d'un organisme.
3: Ouais. Mais pourquoi c'est plus compliqué? Qu'on a dû inclure dans cette histoire-là qui n'était pas là peut-être il y a quelques décennies?
5: Donc les télomères nous ont permis de comprendre la sénescence, mais lorsqu'on s'est mis à étudier la sénescence, on s'est aperçu qu'il y avait différentes façons d'y arriver à la sénescence. Des dommages à l'ADN, d'autres types de dommages à l'ADN, soit créés par l'environnement, soit créés par des mutations dans notre corps qui surviennent de façon un petit peu au hasard, mais qui affectent les processus de réparation de l'ADN, ça aussi, là, ça va mener une accumulation de défauts, de dommages qui vont mener aussi à une sénescence qui est indépendante des télomères. Il y a d'autres mécanismes comme l'autophagie, c'est le recyclage de certains organelles dans la cellule aussi, qui est très important pour maintenir une cellule en santé. Ces mécanismes-là aussi vont, ça va dépérir graduellement avec l'âge, vont contribuer à la sénescence et vont contribuer au vieillissement.
3: On considère évidemment la sénescence comme quelque chose de mal ou en fait qui est peut-être pas désirable parce qu'on le sait, on vieillit, puis des bobos qui s'accumulent et tout ça. Mais là, vous l'avez mentionné en introduction tout à l'heure, de donner de la puissance aux cellules, c'est pas nécessairement bon non plus. Dans certains cancers, c'est des cellules qui décident que ces processus-là ne valent plus pour elles. Ouais. On peut le définir d'une certaine manière comme ça, non?
5: Oui. La sénescence, c'est un processus biologique qui est naturel, là, qui est normal. Même dans la vie normale d'un organisme, il y a des façons d'arriver à la sénescence qui sont bénéfiques. Mais même, par exemple, des cellules cancéreuses qui sont traitées, lorsqu'on traite des patients contre le cancer, il va rester des cellules cancéreuses sénescentes qui vont pouvoir peut-être même revenir par la suite. Donc, de cibler la sénescence peut avoir des avantages pour le vieillissement, mais aussi dans des traitements anti-cancer chez les gens.
3: Notre auditeur continue dans sa question en disant, en sachant qu'une cellule mère, du moins selon mes connaissances amateurs en microbiologie, donne une cellule fille et ainsi de suite, mais qu'au bout d'environ 50 divisions, la cellule devient obsolète, au final, est-ce que c'est encore la faute, entre guillemets, de ces maudits télomères-là? Pouvez-vous nous expliquer ce qu'il entend, notre auditeur, par ça?
5: Comme je disais, on a une taille données de séquences télomériques, on en perd une petite partie à chaque fois que la cellule se divise jusqu'à un moment où le capuchon télomérique ne fonctionne plus. Et ça, on arrive à une cellule, à ce moment-là, la cellule dit « j'arrête de pousser, je m'en vais en état de sénescence et je contribue au vieillissement de l'organisme ». Maintenant, ce qu'on sait maintenant, c'est qu'on peut arriver à cet état-là de différentes façons, par les dommages à l'ADN, par des processus de dérégulation, d'accumulation de mutations, d'accumulation de changements dans la chromatine des gènes.
3: Qu'est-ce que c'est la chromatine des gènes?
5: La chromatine, c'est dans notre génome, mais il est encapsidé il est protégé par toutes sortes de protéines, pas juste les télomères qui sont protégés, mais en général l'ADN.
3: Notre génome est protégé.
5: Des protéines qu'on appelle des histones et d'autres choses. Ces protéines-là sont modifiées normalement et lorsqu'on exagère sur la modification, ce qui arrive durant le processus normal de vieillissement, ça crée des problèmes qui changent l'expression des gènes, qui vont informer la cellule qu'il y a des problèmes et ça contribue ça aussi à la sénescence. Et ça, c'est indépendant des télomères, en principe.
3: Quand il nous parle des divisions, par exemple, des cellules filles, et qu'au bout de 50 divisions, la cellule devient obsolète, qu'est-ce qu'il entend par ça?
5: Il veut dire sénescente. Donc, la cellule reçoit un signal que les télomères sont en difficulté et que là, la prochaine division cellulaire, il va avoir des gros problèmes. Donc, la cellule se dit, on arrête de pousser, on devient sénescent. C'est d'une certaine façon, elle arrête son fonctionnement normal dans l'organe où elle devrait accomplir des tâches. Elle ne fait plus ce travail-là. Mm-hmm. Elle contamine l'organe. Et c'est ce genre de situation qui arrive lorsqu'on vieillit. Là, notre foie fonctionne.

0: fonctionne moins bien, nos muscles fonctionnent moins bien, parce qu'on accumule les cellules sénescentes. Mm-hmm. Et vous me posiez plutôt, est-ce qu'on peut allonger, prolonger la vie d'une souris? Ben, si on se débarrasse de ces cellules sénescentes-là par des techniques moléculaires, là, ou des produits que je développe aussi dans mon laboratoire, on appelle ça des sénolytiques qui vont tuer les cellules sénescentes. Lorsqu'on a fait ces expériences-là chez la souris, ben, les souris vivaient plus longtemps et en meilleure santé. Mm-hmm. Donc, il y a une course dans le moment à travers le monde pour identifier des façons d'éliminer les cellules sénescentes. Et certaines de ces approches-là visent les télomères aussi, parce que effectivement, si on peut... c'est dangereux, là, parce qu'on sait ce qui arrive avec les cellules cancéreuses.
1: J'allais vous poser la question, parce que là, on travaille avec des choses qui rendent les cellules extrêmement performantes, on connaît la manière dont les cancers fonctionnent. Est-ce qu'on joue pas un peu avec le feu?
0: C'est une épée de Damoclès, effectivement. Si on permet aux cellules de se diviser de façon prolongée, toujours sans se soucier des télomères, il pourrait y arriver une mutation, par exemple, qui les force à se diviser un peu plus, et puis on se retrouve avec une cellule cancéreuse là, qui a de la propriété de se diviser parce qu'on a joué avec, on a stabilisé ses télomères.
1: Ouais.
0: Donc, mais de plus en plus, les approches moléculaires qui évoluent nous permettent de contrôler ces processus-là. Donc, on a espoir que on pourrait mettre le système à on et à off lorsqu'on en a besoin, et ça pourrait être un avenir thérapeutique intéressant pour plusieurs maladies.
1: Il reste encore beaucoup de mystères, évidemment, dans cette science-là. Ça fait quelques décennies que vous y travaillez. Y croyez-vous qu'on va être capable, dans un futur approché, d'approcher cette fontaine de jouvence?
0: Ouais, je pense qu'on se dirige vers ça, peut-être. Je pourrais pas vous dire est-ce qu'on va vivre jusqu'à 150 ans, 200 ans, je l'ignore, mais
1: est-ce qu'on va réparer des organes avant de devenir, disons, immortel?
0: Ben c'est ça qui arrive. Je pense que les découvertes qui se font dans le moment sont souvent spécifiques. Ces processus-là changent d'un type d'organe à un autre. Donc c'est plus facile de régler des problèmes dans les yeux, dans les articulations, et de faire des traitements pour couvrir le corps complet, ça c'est beaucoup plus dans la science-fiction. Ouais.
1: Donc on va y aller par des organes, par des types de tissus davantage que d'avoir trouvé, comme vous l'avez dit, l'interrupteur qui nous permet d'avoir cette vie pas éternelle, mais
0: parce que ça rejoint
1: longue.
0: La question originale, est-ce que les télomères sont importants? Ils sont importants, mais ils sont pas les seuls contributeurs. Et ces autres contributions sont organes spécifiques, si on peut dire. Donc il faut comprendre l'ensemble de
1: la manière dont les organes fonctionnent aussi. Là. Donc, parce qu'on sait qu'il y a des cellules d'organes, je pense à l'intestin grêle, ça se renouvelle à chaque 5 jours à peu
0: effectivement,
1: près.
0: Effectivement,
1: Puis d'autres organes, ben c'est ça, c'est beaucoup, beaucoup plus long. Alors, disons que les mécanismes cellulaires sont pas les mêmes.
0: Exact.
1: D'où on se place dans notre corps. Merci de nous avoir fait ce petit cours accéléré de microbiologie. Benoît Chabot, je rappelle que vous êtes chercheur au département de microbiologie de la Faculté de médecine et des sciences de la santé de l'Université de Sherbrooke. Vous répondiez à cette question quand même costaude de Martin Chamberlain. Merci d'être passé en studio.
0: Ça fait plaisir.
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1: Je rappelle qu'il y a toujours notre moteur de recherche, deux moteurs de recherche. Avant de nous envoyer des questions, allez sur moteurderecherche.ca. Souvent, il y a beaucoup... On a eu quelques questions sur la maladie de Lyme récemment. On a fait quand même quelques sujets là-dessus. N'hésitez pas à aller sur moteurderecherche.ca pour aller voir si le sujet a déjà été traité. Yann Caron, les sous-marins nucléaires fonctionnent très bien. Pourquoi pas des avions avec ce moyen de propulsion? Ben, je vous le dis tout de suite, ça a déjà été tenté avec plus ou moins de succès. Vous irez voir l'histoire du B-36 avec un réacteur nucléaire. Disons que je sais pas si j'embarquerais sur dans un avion où il y a un réacteur nucléaire, mais effectivement l'histoire des de l'aviation à réaction nucléaire à propulsion nucléaire, elle est assez fascinante. Merci. Nicolas Daou de Roxton Falls, en enseignant les hormones sexuelles à mes élèves de secondaire 3, je me suis demandé ce qui a changé dans l'administration des stéroïdes entre les années 80 et aujourd'hui. Je précise, on nous mentionnait que les femmes prenant ces substances dans les années 80 devaient se raser la barbe tellement les effets secondaires étaient sévères. Selon ses dires, on peut s'imaginer que les femmes qui prenaient des stéroïdes vivaient avec une transformation de genre. Est-ce vrai? Qu'est-ce qui a changé depuis ce temps? Alors oui, on va voir si on a raffiné cette science, quoique c'est peut-être pas une bonne chose encore aujourd'hui.

0: aujourd'hui de s'en injecter. Une auditrice anonyme, ça c'est une question pour vous ça, Langis. Mm-hmm. Les animaux vivant en haute montagne, chamois, mouflons, marmottes, loups, ont-ils des protections naturelles contre les rayons UV pour leurs yeux? En tant qu'humain, il nous est fortement conseillé de porter des lunettes de catégorie 3 ou 4 quand on va en altitude.
1: Ouais, la réponse rapide est oui. La forme de la pupille varie, donc la pupille est horizontale pour limiter okay. la...
0: OK, mais on veut plus d'infos tout à l'heure. On va aller...
2: La prochaine fois.
0: On va s'en garder, Langis. Il y a Gaétan Pedneau de Saint-Apollinaire. Encore une question de propulsion. J'ai déjà été propriétaire d'une Mazda RX-7. J'aimerais savoir pourquoi le moteur rotatif n'est pas plus populaire. C'est vrai, je pense que c'est encore aujourd'hui le seul modèle que ce fameux moteur rotatif. Madeleine Simard, serait-on capable de modifier les cordes vocales humaines pour faire des sons à haute ou à basse fréquence? J'aime beaucoup ça. Et pourrait-on déterminer le type de son produit à partir seulement de l'analyse des cordes vocales d'un être vivant? Ça, c'est vraiment intéressant. On va terminer avec Pierre-Luc Brouillard. Mon garçon, Damien, 9 ans, est fasciné par le fait qu'un enfant guérit plus rapidement qu'un adulte ou une personne âgée. Ça tombe dans votre escarcelle, ça, Benoît Chabot. Comme si un enfant avait des super pouvoirs. Il se demande pourquoi le taux de guérison varie tant avec l'âge. Parce qu'on a une idée hein, avec les télomères et la sénescence. Oui. C'est une des raisons.
1: Exact. Nos cellules sont... Les cellules de jeunes personnes ont... Les organes ont moins de cellules sénescentes et ça les aide beaucoup à réparer les dommages. Ouais.
0: Ça serait le fun d'aller dans le détail. Ben, peut-être qu'on se donnera rendez-vous pour un prochain passage ici. Ah, dernière question. Juliette Duchesne, pouvons-nous affirmer avec certitude qu'il ne reste pas d'espèces préhistoriques dans les lieux inexplorés comme les profondeurs des océans? Alors, le courriel est toujours le même pour nous envoyer vos toujours excellentes questions. Moteur de recherche @radio-canada.ca ou encore notre bulle de conversation sur audio.
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0: Une question très large. C'est peut-être encore plus large que celle qu'on a reçue pour Benoît Chabot, parce que là, écoutez bien ça. Quelles sont les recherches sur l'usage des champignons?
2: Genre, oui.
0: Boom, c'est comme...
2: Très
0: c'est
2: large.
0: C'est un grand angle dans ça. Alors, Isabelle Burguin, rebonsoir.
4: Ben, je vais reprendre votre bonne idée, aller sur moteur de recherche, parce que justement, je parlerai pas des champignons magiques. Ça a déjà été abordé. Il y a eu deux chroniques. Véronique Raymond en parle, Saïd Kourich aussi. Donc, en 2022.
0: On a fait beaucoup de champignons, donc, mais on n'ira pas dans le détail parce qu'on a beaucoup de choses à dire, Isabelle.
4: Oui.
0: On va parler des champignons. Il y en a énormément, puis
4: Quelques rappels, beaucoup plus
0: qu'on pense qu'il y en a.
4: Ah oui, surtout que ce qu'est un champignon, c'est pas exactement ce qu'on pense que c'est. Donc le règne fongique, les mycètes, la fonge, le fungi, est le règne le plus méconnu, le plus diversifié de la planète. On sait depuis la fin des années 60 que ce sont pas des plantes, mais si on les additionne aux invertébrés, ils représenteraient près de 90% des espèces terrestres. Donc on connaît en fait 150 000 espèces de champignons, mais les experts estiment qu'il y en aurait 2,5 millions autour de la planète. 9 champignons sur 10 sont des micromycètes, c'est des champignons microscopiques, et 1 sur 10 est un macromycète. Ça, c'est un gros champignon, c'est le champignon avec l'appareil reproducteur, le sporophore. La fructification, c'est le champignon comestible qu'on mange ou pas, parce que des fois, c'est poison. Donc, en fait, le champignon du macromycète, c'est pas cette fructification, c'est le mycélium, c'est un appareil végétatif filamenteux qui est sous terre.
0: Mmh, donc, ouais. Et des champignons, il y en a partout. D'ailleurs, là, vous êtes en train de respirer, là, vous en respirez plein. Là.
4: Oui,
0: à
4: c'est
0: chaque
4: ça.
0: Inspiration, il y en a vraiment, mais des
4: milliers. Il y en a dans l'air,
0: là,
4: il y en a dans l'espace, il y en a dans le système digestif aussi. Donc, dans le...
0: Il y en a vraiment,
4: oui.
0: Il y en a vraiment partout. Et ça fait très longtemps aussi, Isabelle, qu'on s'en méfie. Hein. Il y a comme un aspect, disons... encore aujourd'hui, très mystérieux qu'on accole hein, à cette forme
4: en fait,
0: de
4: quand
0: vie.
4: On parle de moisissure, de pourriture, je ne sais pas quelles images vous avez, mais je vais vous inviter à aller voir une exposition qui parle justement de ce côté-là. Ça remonterait à l'Antiquité qu'on perçoit les champignons comme froids, humides, qui rendent malades, selon la théorie des humeurs, et ça serait même associé au diable, selon certaines croyances.
0: Ouais.
4: Il y a une belle exposition dans deux pavillons du campus Laval. En ce moment, ça vient de commencer. C'est Lucille Berthelot, passionnée champignons et doctorante en ethnologie du patrimoine de l'Université Laval, qui a lancé cette exposition « Champignons, la révolution des fonges ». Donc, je vous invite à aller voir un petit peu, justement, ce côté-là.
0: Ça vient d'être à l'affiche, là.
4: Oui.
0: Et ça se poursuit jusqu'au 2 mai 2027.
4: Pendant un an, allez voir les champignons et pourquoi on en a peur et on s'en méfie. Donc, Jonathan Casabon, président et cofondateur de l'organisme Mycosphera, me disait qu'en dehors des comestibles, les champignons sont surtout considérés comme des pathogènes humains pour les plantes et pour nous, alors que pourtant ils sont très importants pour dans la nature comme décomposeurs, capteurs de carbone, des habitats, de l'alimentation aussi pour nous, pour la faune. Ils aident la structuration des sols. Donc, en plus, il y a une multitude d'usages de production de médicaments, de propriétés médicinales, des produits pharmaceutiques, cosmétiques, dans l'alimentation aussi. Parce que comme vous l'avez dit, on en a partout, on a beaucoup de produits à la maison qui sont issus des champignons. Quand je vous parle de fromage, quand je vous parle de panification, de pain de gâteau, quand je vous parle de fermentation, de conservation des aliments, tout ça, on le doit, en fait, l'industrie alimentaire le doit aux champignons. Il y a même des détergents qui possèdent justement, parce que les champignons possèdent des propriétés qui aident à décomposer les molécules, des enzymes très utiles en biotechnologie. Donc, on fait même de la lessive à base de champignons.
0: Ouais. Ça, c'est un des domaines où on les utilise. Ils sont également utilisés énormément dans la recherche médicale, n'est-ce pas?
4: Oui, oui. Moi, je parlais avec le professeur Mohamed Ijri, qui est chercheur en biologie moléculaire à l'Institut de recherche en biologie végétale de l'Université de Montréal aussi. C'est mon deuxième expert, donc je voulais le citer. Il me disait que l'usage des champignons, c'est très vaste et ça varie justement selon les applications industrielles, mais aussi selon les domaines comme nutraceutique, pharmaceutique et médical. Donc, c'est d'abord un champignon, un modèle biologique qui est utilisé largement dans le développement des médicaments, dans de nombreuses découvertes médicales. Le levure, c'est un champignon unicellulaire. C'est l'autre nom pour la levure.
0: Ouais.
4: Les levures biologiques se sont méritées de nombreux prix Nobel. Les découvertes de gènes sur les levures, les travaux sur les psychotropes et évidemment la fameuse découverte des antibiotiques qui s'est faite avec une moisissure, la Penicillium notatum.
0: Ouais, sur des staphylocoques et ça a donné lieu évidemment à une révolution dans le domaine de la santé publique. Maintenant, du côté de la santé, il faut le souligner, il y a beaucoup de vertus qu'on prête à toutes sortes d'espèces. Il faut prendre ces allégations-là avec beaucoup de pincettes.
4: Ben en fait, cet intérêt-là dans les médecines traditionnelles, elle existe depuis les millénaires. Il y a beaucoup de champignons qui sont des parasites des arbres, comme le chaga, qui sont étudiés et qui auraient des potentiels thérapeutiques. Sauf que souvent, il n'y a pas d'études cliniques rattachées à ça. Uh-huh. Et il faut faire attention parce que malgré le potentiel de vertus antioxydantes, anti-inflammatoires et tout ça, il faut des études. Notre auditrice mentionnait l'hydre hérisson ou la crinière de lion, que je ne connaissais pas,
0: qui est très bon.
4: Champignon parasite blanc, qui se mange quand il est jeune, qui est cultivé en Chine justement pour les propriétés médicinales. Il y a eu une étude japonaise sur 30 personnes, en fait 15 personnes âgées en ont mangé et 15 en ont pas mangé pendant, en fait c'était de la poudre de champignons 3 fois par jour pendant 4 mois. Il y a eu une hausse significative de tests cognitifs, mais c'est un trop faible échantillon pour en tirer des conclusions et on ne sait pas vraiment ce qu'ils ont mangé à côté aussi.
0: Ouais.
4: Donc, est-ce que c'est vraiment le champignon? C'est prometteur, mais pour l'instant, c'est surtout en fait des produits des Premières Nations qui sont consommés comme compléments alimentaires.
0: Ouais, ouais. Puis on va le dire, l'hydre hérisson, c'est très bon à la base. On peut le manger juste parce que c'est bon, tout simplement. Maintenant, d'autres domaines où c'est très important de connaître en fait la relation du champignon avec l'ensemble du vivant, c'est la foresterie. Puis on en a déjà parlé d'ailleurs aussi.
4: Oui,
0: ici,
4: ça, ce sont les travaux du professeur Ijri qui étudie les interactions des champignons avec les autres organismes qu'on appelle le microbiome en fait. Et il s'intéresse surtout à la symbiose des champignons et des plantes, la mycorhize, le deuxième système racinaire des plantes. Lui, ce qu'il cherche à faire, c'est des biofertilisants et des biostimulants pour justement éviter l'emploi de produits chimiques pour dans le système, en fait, pour faire pousser des plantes.
0: On n'a rien vu, il paraît, encore avec les champignons, parce qu'il paraît qu'on pourrait les utiliser pour... en fait, on pourrait les manger davantage qu'on en mange aujourd'hui. Puis on pourrait même les utiliser pour faire d'autres choses que pour la nourriture.
4: Oui, on peut en faire du carton. Mm-hmm. On peut en faire justement des, avec le matériau, le mycélium, ça peut devenir du des matériaux d'emballage. Donc on en fait des urnes funéraires, on commence à en faire des urnes. Avant on les donnait, on empoisonnait du monde en donnant des champignons parce que il y a des toxines. Maintenant on fait des urnes funéraires pour.
0: Ouais.
4: Mais en fait c'est ça, ils sont ultra diversifiés, c'est difficile d'identifier vraiment ce qu'ils ont, mais ils ont tellement d'enzymes, ils ont tellement de molécules biologiques qui sont intéressantes qu'il faut s'en intéresser de plus en plus. En parlant avec le monsieur Casavone, il me disait qu'on estime la contribution des champignons à l'économie mondiale à 75 billions de dollars canadiens. De milliards. C'est 75 000 milliards.
0: Ouais, donc c'est 75 billions. Voilà. Bon, on va devoir se laisser là-dessus. Bref, il y en a partout et on les connaît vraiment pas beaucoup.
4: Ils sont même menacés et je pense que vous allez avoir un expert qui va venir vous parler un petit peu de la cartographie de ces champignons-là au Québec.
0: Voilà. Merci beaucoup Isabelle Burguin d'avoir répondu à cette question plutôt large.
4: Oui, très large.
0: Effectivement.
4: Toujours.
0: Merci.
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0: J'ai un petit erratum à faire parce que j'ai tout à l'heure attribué les illustrations du livre sur les araignées du Québec à Catherine Dubois, mais c'est pas faux, mais c'est Nadine Dupéry qui a produit la plupart des illustrations. Alors voilà, c'est une petite chose à souligner. Voilà, c'est fait. Bon, maintenant, on va discuter de la diplopie, des gens qui voient double, mais pas quand ils devraient voir double. Ça arrive des fois.
1: Faudrait jamais voir double.
0: Il y a des fois que ça s'explique mieux que d'autres.
1: Il y a des fois que ça s'explique mieux que d'autres.
0: C'est Corinne Perrault de Boisbriand. J'aimerais savoir s'il existe un traitement ou une opération chirurgicale possible pour guérir de la diplopie. Qu'est-ce qui cause cette condition-là? Langis Michaud, vous êtes optométriste, professeur titulaire à l'Université de Montréal. Rebonsoir.
1: Rebonsoir, Mathieu.
0: Alors,
1: la diplopie, c'est un terme qui décrit d'abord un symptôme plus qu'un diagnostic comme tel. Donc, voir double. C'est un état, ça ne veut pas dire nécessairement qu'on sait qu'est-ce qui a causé cet état-là. Alors là, nous, quand on a une personne qui arrive avec cette plainte-là, il faut faire d'abord une très, très bonne histoire de cas. Il faut vraiment détailler qu'est-ce qui s'est passé dans la vie de cet individu-là. Est-ce qu'on parle de deux images complètement séparées ou d'une image qui est décalée? Souvent, les gens vont nous dire « je vois double », mais dans le fond, c'est pas vraiment une vision double, c'est un décalage, comme une télé mal ajustée. Là, on parle plus d'un problème réfractif, l'astigmatisme, par exemple, est très connu, et donne ce genre de vision-là, et c'est pas subi d'un jour au lendemain. Moi, ma plus grande crainte, c'est quelqu'un qui arrive dans ma chaise d'examen et qui me dit « je vois double depuis ce matin, que je voyais pas double hier », et
0: les lumières rouges.
1: Donc, le moment d'apparition est vraiment important. Est-ce que c'est graduel? Est-ce que ça l'a augmenté depuis la première apparition? Est-ce que c'est plus le matin, l'après-midi, à la fatigue, avec l'effort physique, par exemple? Est-ce que c'est horizontal? Est-ce que c'est vertical? Est-ce que c'est oblique? Oblique est pas mal plus inquiétant que tout le reste. Mm-hmm. Est-ce que c'est un œil ouvert ou est-ce que quand je ferme un œil, la vision double disparaît? Parce qu'on peut avoir une diplopie monoculaire. Et la diplopie monoculaire est pas mal plus inquiétante que la diplopie binoculaire qui est plus qui fait plus référence à un problème musculaire comme tel.
0: OK, mais quelles sont les causes de la diplopie, Langis?
1: Il faut d'abord se rappeler comment l'œil est fait. Donc, on a 6 muscles autour de l'œil qui l'aident à bouger dans toutes les directions, bien évidemment. Puis, il y a une coordination entre les deux yeux. Là, mon muscle droit externe de l'œil droit, c'est le droit interne du côté gauche, puis il bouge en même temps pour que mes yeux soient alignés. Donc, c'est la première condition pour qu'on voit simple, que nos deux yeux fixent sur le même objet en même temps, que les muscles bougent donc en même temps et que ça arrive sur ma rétine, que l'image que je vois arrive sur ma rétine à des points correspondants qui, eux, après ça, vont se transférer jusque dans l'air visuel. Et rappelons-le, c'est entre l'œil et le derrière de la tête complète. Donc, musculairement parlant, on peut avoir un problème qui est temporaire ou qui est un problème acquis, qui est un problème de naissance. Il y a un des muscles qui marche pas bien. Donc, ou qui a pas la même capacité que son voisin de l'autre œil. Par exemple, je veux tourner mon œil à droite et mon muscle de l'œil droit, lui, est parfaitement fonctionnel. Puis celui qui fait tourner à droite mon œil gauche, soit il est

0: mal inséré, soit avec une parésie, un défaut de naissance ou un défaut acquis par une chirurgie ou un trauma, lui, il tournera pas autant de la même façon. Alors, dans cette position de regard-là, je vais avoir double parce que mes deux yeux, ils sont pas alignés de cette façon-là. Il peut y avoir des problèmes de nerfs parce que les muscles peuvent être corrects, mais on a trois nerfs principaux, le nerf 3, le nerf 4 et le nerf 6.
1: L'info se rend pas, là.
0: L'info se rend pas ou il se rend de façon,
1: asynchrone.
0: Asynchrone, effectivement. Ou aléatoire. Bref, donc les muscles réagissent pas de la même façon parce que l'information est pas là-dessus. Et après ça, il y a au niveau du cerveau visuel lui-même. Est-ce que les deux images arrivent effectivement aussi en même temps? Est-ce qu'ils sont coordonnés?
1: Hey, ça fait plusieurs choses à vérifier, hein?
0: Ça fait plusieurs choses à vérifier. C'est pour ça que selon l'intensité des symptômes, selon comme je vous dis, le pire du scénario, c'est ce matin que c'est arrivé. Ça augmente, c'est constant. Et j'avais pas ça hier. Ouais. Là, on va faire des tests neurologiques de base, des tests de pupille, des tests de musculation. On va aussi vérifier la vision, bien évidemment, des tests de champ de vision, des tests d'imagerie du fond d'œil. Et la plupart du temps, on va référer à un neurologue ou un ophtalmologiste, neurologiste pour faire des tests de scan au niveau du cerveau, etc. Donc, on va vraiment vouloir détailler l'ensemble des choses. On va regarder s'il n'y a pas des anomalies de la cornée, par exemple un kératocone qui commencera à apparaître au début de la vingtaine, qui peut faire voir des images doubles, des anomalies du cristallin, syndrome de Marfan, par exemple, où on a une subluxation du cristallin. Le cristallin se détache de ses onules, puis il tombe dans le fond de l'œil. Donc, ça peut faire une vision double, puis ça peut faire suite à un traumatisme. On reçoit un coup dans l'œil, puis tiens, tout à coup, on a ce genre de traumatisme.
1: Ouais, mais là, en tout cas, je disais, on ne souhaite pas de coup dans l'œil à personne, mais là, au moins, on connaît la cause. Là, quand on se met à devoir faire plein de tests, ça va être assez anxiogène. Puis là, vous avez mentionné tout à l'heure, dans GIS, que il y avait de la diplopie monoculaire ou celle qui affecte les deux yeux. Est-ce que c'est les mêmes causes? Est-ce qu'on regarde les mêmes choses quand
0: non. La cause monoculaire, c'est d'abord et avant tout réfractif. C'est rare que c'est pathologique. Donc, on va parler effectivement de kératocone, d'astigmatisme irrégulier ou d'un problème qui se situe dans un œil comme tel. Et c'est moins une urgence. Binoculaire, c'est vraiment les deux yeux. Et si vous fermez un des deux yeux, vous allez avoir la résolution de votre problème. Mais évidemment, on va aller investiguer les choses un petit peu plus loin. Dans les maladies qui vont nous inquiéter, le diabète peut faire ce genre de choses-là. On peut créer ce genre de symptômes-là par une hausse, par exemple, de la glycémie qui va faire un manque d'approvisionnement en oxygène suffisant au niveau des muscles. Il peut y avoir des accidents cérébrovasculaires, des ACV. Il peut y avoir des anévrismes, des tumeurs qui sont au niveau du cerveau. Le cerveau lui-même peut voir subitement des images doubles alors que les deux yeux sont parfaitement fonctionnels. Ça, c'est pas mal plus. On parle de polyopie cérébrale à ce moment-là, donc ça, c'est pas mal plus sérieux. Là. Ça prend une imagerie cérébrale le plus vite possible. On va parler de l'encéphalopathie de Wernicke, qui est une carence en vitamine B1 qui peut donner ça et qui a une perte de trouble des mouvements musculaires. Si vous avez des maux de tête, si vous avez des nausées, si nous, à l'examen, on voit que les pupilles réagissent pas de façon, si on voit qu'il y a une paupière qui tombe par rapport à l'autre, si on a une faiblesse musculaire avec une dysarthrie, donc un trouble moteur de la parole, une dysphagie, une difficulté à avaler, une ataxie, qui est une perte de coordination d'équilibre ou d'autres signes neurologiques, ben évidemment, là, ça s'appelle l'urgence avec un grand U. À ce moment-là, on parle pas de joke de papa. Là.
1: C'est ça, ouais, effectivement. Non, on va pas là du tout. Mais en terminant, si je comprends bien, ça peut être aussi quelque chose d'aussi bénin que quelque chose de très, très grave. Là. Donc, la fourchette là, diagnostic, elle est quand même assez large là, en termes de gravité.
0: Par exemple, nos yeux sont placés dans l'orbite de façon naturelle à la naissance et nos muscles dans les deux premières années vont se fixer de façon permanente. Donc, admettons que j'ai une petite faiblesse musculaire qui, en bas âge, on le dit, à cause de sa naissance, à cause de plein de choses, les jeunes enfants, ils vont compenser ces défauts-là assez rapidement. Donc, un œil qui aurait tendance à dévier va être compensé rapidement. Mais le même jeune, rendu un peu plus vieux et papa, et à 72 ans, ses muscles sont beaucoup moins performants. Et là, à ce moment-là, il y a un des deux muscles qui peut peut-être ne plus compenser le défaut de l'autre. Et là, la vision d'eau va apparaître. Mais c'est quelque chose de graduel, à la fatigue, en fin de journée, etc. Donc ça, c'est beaucoup moins inquiétant. C'est plus bénin, ça se traite. On va donner des verres avec des prismes, on va donner des exercices. Tous les gens qui ont des strabismes qui sont pas opérables parce qu'ils sont trop petits, on peut les réentraîner avec l'entraînement visuel. On a de la coordination perceptivo-motrice qu'on peut faire, mais il faut consulter dans

0: dans tous les cas où vous voyez double, surtout si c'est subi avec un signe neurologique là, associé, ben, venez nous voir le plus vite possible, puis nous, on peut vous orienter le plus rapidement possible vers les meilleures ressources ou aller à l'urgence le plus vite possible, c'est plus vite pour vous.
1: Voilà, clinique d'optométrie de l'Université de Montréal.
0: Oui, ben, les optométristes, en général, sont bien formés pour détecter ces choses-là.
1: Docteur Michaud, Langis Michaud, merci beaucoup d'avoir répondu à cette question de Corinne Perrault. Toujours merci. Un plaisir.
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1: Eugénie, vous avez lu le roman de Monique Proulx, Le bien ne fait pas de bruit, qui vient d'être publié aux éditions du Boréal.
3: Magnifique roman basé librement sur la relation qu'entretenait Gabrielle Roy avec sa voisine Berthe Simard dans Charlevoix, là, qui prend les traits du personnage de Flora. C'est vraiment intéressant parce que ça descend un peu Gabrielle Roy de son piédestal. Puis c'est aussi deux personnages, celui de Flora puis celui de l'écrivaine, qui vieillissent ensemble. J'ai trouvé ça savoureux.
1: Voilà, un livre bien souligné, dont on a souligné les qualités un peu partout. Merci Eugénie. Langis, la série The Pitt.
0: Oui, The Pitt, c'est un regard réaliste sur le défi que les professionnels de la santé doivent avoir en Amérique. C'est un épisode, c'est une heure, et 12 épisodes d'une saison, c'est une journée à l'urgence à Pittsburgh.
1: Voilà, merci beaucoup. On termine avec vous, Isabelle, la BD L'Océan et les droits humains.
4: Oui, c'est le 8 juin, la Journée mondiale des océans. Donc, c'est une petite BD d'Alexandre Dion-Fortin sur l'avocate Astrid Fuentes-Rianos.
1: Voilà, on doit se laisser là-dessus. Le lien est sur la page de Moteur. On est là demain 19h. Soyez-y, bye-bye.
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3: Bonsoir, ici Louis de Belval. Voici les informations. Tout d'abord, la Gendarmerie royale du Canada a émis une alerte de personnes dangereuses pour un tireur actif dans les rues de Pelican Narrows, un village gris situé à environ 500 km au nord-est de Saskatoon. Le suspect a ouvert le feu plus tôt aujourd'hui dans la clinique médicale de la communauté. Karel Oud-Hébert a plus de détails.
4: La GRC indique que la fusillade est survenue lundi après-midi à la clinique médicale de la communauté du nord de la Saskatchewan. Le corps policier indique que le tireur serait un homme, mais son identité demeure pour le moment inconnue. Ce qu'on sait, c'est qu'il serait habillé entièrement de noir et qu'il portait un masque ou avait le visage couvert au moment de la fusillade. La GRC ajoute que le tireur se déplace à pied, mais ignore dans quelle direction il se dirige. Les policiers sont toujours sur place et l'alerte pour personnes dangereuses était toujours en vigueur en fin d'après-midi lundi. Cette fusillade survient alors que les autorités de Pelican Narrows ont sonné la sonnette d'alarme à la fin du mois de mai face à la hausse de la violence au sein de la communauté. Elles avaient notamment interdit tous les rassemblements privés, de même que l'utilisation des véhicules tout-terrain. Des points de contrôle de sécurité avaient aussi été mis en place au sein de la communauté et ces mesures de prévention avaient été instaurées après que deux homicides soient survenus dans les dernières semaines dans le village, dont un le 21 mai dernier. Ici Karel Oud-Hébert, Radio-Canada, Regina.
3: Au Québec, chacun des partis politiques condamne le rassemblement raciste et suprémaciste tenu samedi à Shawinigan. Une vingtaine de personnes vêtues de noir, les visages masqués par des foulards, y ont brandi une banderole sur laquelle était inscrit « Je me souviens d'un Québec blanc ». Alexandra Fortin a recueilli des réactions.
5: Au Québec, c'est la classe politique entière, dont la première ministre Christine Fréchette, qui condamne une manifestation raciste qui s'est tenue samedi à Shawinigan. Yann Lafrenière, ministre de la Sécurité publique du Québec.
6: Et mon Dieu, surprise, parce que c'est pas ça le Québec. Je vous dirais aussi, je vais être très sensible à ça dans les prochaines semaines.
5: Le Parti québécois, le Parti conservateur, le Parti libéral et Québec solidaire ont tous dénoncé les actions. Un message qui ne représente en rien l'ouverture du peuple québécois, des gestes suprémacistes blancs et une intolérance qui n'ont pas leur place ici, pouvait-on lire sur les réseaux sociaux. Les élus au gouvernement fédéral, comme Yves-François Blanchet, Yavi Lewis, respectivement chef du Bloc québécois et du NPD, et